0: L'accueil du migrant et de l'étranger est aujourd'hui un point de tension au sein de l'Église catholique. Les chrétiens sont divisés. Les uns lisent dans la Bible que l'étranger doit être accueilli sans condition. Les autres appellent à la prudence, percevant un risque de perte de la culture chrétienne. Mais quelle réflexion porte la doctrine sociale de l'Église sur ce sujet? C'est ce que nous allons approfondir avec vous, frère Jacques Benoît-Rauscher. Bonjour.
1: Bonjour.
0: Vous êtes dominicain actuellement au couvent dominicain du Saint-Nom de Jésus à Lyon. Vous enseignez la morale sociale et politique à la faculté de théologie de l'Université catholique de Lyon. Vous êtes l'auteur du livre « Les frontières d'un discours » publié aux éditions du Cerf. C'est une réflexion passionnante qui cherche à comprendre comment discerner et trouver une pratique chrétienne de l'accueil de l'étranger, je résume. Vous élaborez plusieurs pistes en vous appuyant sur la Bible, sur les pères de l'Église, sur les discours des papes, et tout cela en écho avec la doctrine sociale de l'Église. Frère Jacques Benoît, d'où vient une telle crispation, peut-être même une division des chrétiens sur ce sujet ?
1: Alors d'abord, je pense qu'effectivement, il faut prendre acte de cette division des chrétiens sur le sujet. C'est assez impressionnant. Si vous le permettez, je vous raconte une petite anecdote. Je faisais un jour une conférence sur les questions politiques avant les élections pour un grand public de catholiques lors d'un pèlerinage qui rassemblait pas mal de monde. Et puis voilà, j'ai abordé différentes thématiques. Puis alors, quand je suis arrivé à la thématique des migrants, j'avais l'impression d'être Moïse devant lequel la mer Rouge se séparait, quoi. Mon assemblée s'est séparée en deux, pratiquement. Et les uns ont invectivé les autres en leur disant « Vous êtes irresponsables si vous accueillez trop ». Puis les autres leur répondaient « Mais vous comprenez rien à l'évangile si vous accueillez pas ». Alors je me suis dit « Oula, il y a du travail, mais on va essayer de faire en sorte que tout le monde puisse se parler ». Donc oui, c'est une question qui clive, et oui, c'est un sujet de débat.
0: Oui, parce qu'on est un peu partagé entre la naïveté ou le prophétisme, à la fois d'être bien conscient de notre réalité d'aujourd'hui, et puis en même temps, on lit aussi dans la Bible, et on y reviendra, des actions et des gestes posés par les prophètes. Que dit la doctrine sociale de l'Église ? Pourquoi les discours pontificaux sur les étrangers posent question ? D'où ça vient et pourquoi presque l'Église se mêle-t-elle de ce qui concerne le monde ?
1: Alors, c'est cette dernière question, je pense, elle est d'abord centrale parce que souvent beaucoup de chrétiens disent, mais au fond, se préoccuper des migrants, se préoccuper même d'autres questions, hein, d'écologie, d'économie, c'est pas l'affaire de l'Église, elle a rien à dire là-dessus. Eh bien, je pense que c'est complètement faux. Là, il faut le dire clairement. Et que c'est aussi complètement faux dans la vie personnelle des croyants. Je crois qu'il faut jamais oublier qu'on est une religion de l'incarnation et qu'il n'y a rien de véritablement humain qui n'intéresse pas un disciple du Christ. Donc, ma vie chrétienne, je ne la vis pas simplement une heure à l'église le dimanche ou quand je fais ma prière ou quand je suis en train de lire des livres de spiritualité. Je vis ma vie chrétienne et ma spiritualité chrétienne, mon union au Christ, ben quand je vais voter, quand je vais faire mes courses et quand je m'interroge sur les grandes questions de société.
0: Quand vous évoquez justement cette pensée de l'Église, l'Église qui se mêle des affaires du monde, on l'associe à la doctrine sociale de l'Église. Ça vaut le coup de redire ce qu'est la doctrine sociale de l'Église.
1: Voilà, alors la doctrine sociale de l'Église, c'est un nom qui peut faire un peu peur, mais enfin qui désigne une réalité assez concrète, qui consiste à dire, depuis 2000 ans, voire plus de 2000 ans si on intègre l'Ancien Testament, les chrétiens ont une réflexion sur les grandes questions économiques, sociales et politiques. Et en particulier, depuis la fin du XIXe siècle et les grands bouleversements que cette fin du XIXe siècle a engendrés, les papes ont développé des réflexions à partir de la Bible et à partir de la tradition de l'Église sur ces questions économiques, sociales et politiques. Et c'est ça qu'on appelle la doctrine sociale de l'Église, dont le père fondateur est Léon XIII, le pape de 1891 qui lance cette doctrine sociale. Et on sait que le pape actuel, Léon XIV, a pris son nom en référence à Léon XIII en disant « on est, du point de vue économique, social et politique, aussi dans une période de grand bouleversement ».
0: Comment est-ce que l'Église va évoluer avec son temps ? Alors cette question, on la pose souvent par rapport au monde industriel, par rapport à l'éthique, mais elle se pose aussi sur la question de l'étranger. La migration, elle aussi, a évolué. C'est plus la même aujourd'hui qu'il y a 100 ans. Et par rapport à ça, comment est-ce que l'Église va continuer à réfléchir sur cette question tout en prenant en compte ces évolutions ?
1: Alors quand l'Église réfléchit à ces questions, et notamment aux questions de migration, il faut toujours tenir un peu deux choses. La première, c'est qu'évidemment, les questions sociales, ça bouge. On n'est pas, quand on parle du travail, quand on parle des migrations, on ne parle pas de la même réalité qu'il y a 150 ans. Et en même temps, l'Église a une tradition sur laquelle elle s'appuie, et elle a un certain nombre d'éléments qui, eux, ne bougent pas. et qui justement font que la réflexion chrétienne, elle peut s'appuyer sur quelque chose de solide. Et il y a toujours un peu cet équilibre à tenir, c'est-à-dire se dire, je prends bien en compte le fait que la réalité dont je parle, elle a bougé, et en même temps, que je dois m'appuyer sur ce socle qui fait ma particularité, ma spécificité.

0: Frère Jacques Benoît, la question de la migration, elle crispe, on l'a vu, elle est clivante. Ça n'a pas toujours été le cas et finalement, on se rend compte aussi que le lien de la chrétienté à la migration n'a pas non plus toujours été le même. Si on repart au 19e siècle, qu'est-ce qu'on observe? Qui part, où, pourquoi et comment l'Église va accompagner ces mouvements?
1: Oui, alors c'est très intéressant parce que l'Église est une des premières grandes institutions qui s'intéresse au mouvement de migration au sens moderne du terme, hein, donc de la fin du 19e, pour une raison qui est assez simple, qui est que ceux qui migrent, ce sont d'abord des catholiques. Et ça, on l'oublie un petit peu aujourd'hui, c'est que notamment les Italiens migrent en masse vers les Amériques. On pense notamment à l'Argentine, au Brésil, à la côte est des États-Unis. On a des populations italiennes, irlandaises aussi, donc des populations à majorité catholique, qui quittent leur pays d'origine et qui s'installent sur ces terres encore un peu à défricher, ou en tout cas à développer. Et le pape de l'époque, Léon XIII, encore une fois, s'interroge en se demandant « Mais qu'est-ce que l'Église fait pour accompagner ces mouvements ?» Et il envoie notamment alors des personnalités, des Italiens, pour encadrer quelque part ces mouvements de migration et faire que les personnes à la fois ne perdent pas la foi, mais en même temps puissent bénéficier des structures de santé, des structures d'éducation qui leur permettront aussi de vivre dignement. Par exemple, il va envoyer une jeune Italienne qui rêvait d'être missionnaire, Françoise Xavier Cabrini, pour pouvoir fonder des écoles, des hôpitaux aux Amériques. C'est très beau et elle est la première sainte, elle a été canonisée depuis, elle est la première sainte des Amériques. Alors je le dis parce que c'est pas toujours non plus très connu en Europe, mais vous parlez à un Américain de Sainte Françoise Cabrini, Sainte Françoise Xavier Cabrini, beaucoup d'Américains des États-Unis la connaissent.
0: Et alors elle, justement, elle est dans une église, on pourrait dire, qui accompagne par la charité et par la pratique de la foi, on pourrait dire. L'idée, c'est que ces migrants puissent poursuivre en quelque sorte leur vie de chrétien. Ça, c'est une première migration. Il y en a d'autres?
1: Exactement. Hein, ce premier mouvement, on va dire, l'Église, elle s'intéresse à ses ouailles. Elle s'intéresse aux catholiques et elle essaie de préserver leur foi et leur bonne moralité. Ensuite, on pourrait dire que les choses évoluent un petit peu au cours du XXe siècle, parce que la figure vraiment du migrant, ça va plus forcément être uniquement le migrant qui cherche du travail dans des pays qui sont en train de se développer. La figure du migrant, ça va être beaucoup la figure du réfugié politique. On pense vraiment au contexte des deux guerres mondiales, notamment de la Seconde Guerre mondiale, avec le développement du droit international, des institutions internationales, et l'Église va accompagner ce mouvement-là aussi. Et va vraiment défendre, alors notamment les réfugiés politiques, les personnes qui cherchent dans les pays d'Europe de l'Ouest ou de l'hémisphère Nord, en gros, des conditions de sécurité politique qui sont plus importantes.
0: Et finalement, dans ce cas précis, l'Église est davantage sur un volet de protection juridique du réfugié, de protection des droits de la personne, on pourrait dire.
1: Oui, c'est une période où on l'oublie aussi un petit peu aujourd'hui, mais c'est une période où l'Église soutient énormément le développement des institutions internationales. Le pape Paul VI dit à la tribune de l'ONU ce que sont les Nations Unies du point de vue temporel, l'Église l'est du point de vue spirituel. Il voit dans ces institutions internationales quelque chose de très positif, un lieu où les antagonismes entre les nations vont se dépasser. Et dans cette perspective, eh bien, il soutient le développement du droit international qui encadre l'accueil du réfugié.
0: On pourrait presque dire que ces deux volets-là, finalement, créent peut-être moins de débats que celles d'aujourd'hui. Parce qu'aujourd'hui, les migrations sont plus nombreuses, plus variées aussi au niveau géographique, moins chrétiennes. Et c'est là qu'il y a véritablement un débat. Mais sur quoi ça porte ?
1: Il y a un enjeu parce qu'effectivement, les migrations se sont considérablement massifiées depuis une trentaine d'années et complexifiées quant à leur cause. On voit qu'il y a de plus en plus de personnes qui migrent pour des raisons de travail, mais aussi pour des raisons politiques encore, et de plus en plus de migrations climatiques. On sait que ça va croître compte tenu du changement climatique. Voilà, donc une pluralité de causes, une difficulté peut-être aussi à encadrer ce phénomène qui est de plus en plus complexe, et puis aussi une diminution de l'influence des organisations internationales, ce qui fait qu'on n'a plus la possibilité, comme peut-être il y a encore 40 ou 50 ans, d'avoir des législations qui aident finalement à faire en sorte que ce soit le moins difficile possible d'accueillir des migrants.
0: Merci beaucoup, Père Jacques Benoît Rocher. À demain.

Retrouvons à présent la prière du soir. Aujourd'hui, ce sont les frères de Thésée en Saône-et-Loire qui nous accompagnent.

De la lettre aux Hébreux. Enveloppés que nous sommes d'une si grande nuée de témoins, débarrassons-nous de tout ce qui alourdit notre marche, en particulier du péché qui s'accroche si facilement à nous, et courons résolument la course qui nous est proposée. Gardons les yeux fixés sur Jésus, celui par qui notre foi a commencé et qui l'amène à sa perfection.

Bénis-nous, Christ ressuscité. Fais de nous des chercheurs passionnés de ta réconciliation, là où tu nous appelles à vivre.

Évangile de Jésus-Christ selon saint Marc. Ressuscité, Jésus dit à ses disciples « Allez dans le monde entier, proclamez l'Évangile à toute la création. Celui qui croira et sera baptisé sera sauvé. » Voici les signes qui accompagneront ceux qui deviendront croyants. En mon nom, ils expulseront les démons, ils parleront en langue nouvelle, ils prendront des serpents dans leurs mains, et s'ils boivent un poison mortel, il ne leur fera pas de mal. Ils imposeront les mains aux malades, et les malades s'en trouveront bien. Le Seigneur Jésus, après leur avoir parlé, fut enlevé au ciel et s'assit à la droite de Dieu. Quant à eux, ils s'en allèrent proclamer partout l'Évangile. Le Seigneur travaillait avec eux et confirmait la parole par les signes qui l'accompagnaient.

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0: J'ai encore cette semaine dans Naoum avec vous, sœur Conrad. Bonjour.
1: Bonjour.
0: On avait commencé avec vous la semaine dernière. On se trouve ici au cœur même de l'abbaye de Jouarre. C'est magnifique, la pierre dorée comme celle-ci. Vous êtes ici d'ailleurs depuis 43 ans. Vous avez toujours été à Jouarre ?
1: Ah oui.
0: Toujours. Mais vous voyagez aussi beaucoup. Vous êtes secrétaire de l'Alliance Intermonastère. C'est pas seulement en France, c'est à travers le monde entier. Vous parcourez les abbayes bénédictines. Et nous, on va parcourir le texte de Naoum, le prophète dont on disait qu'il est consolateur. C'est le sens de son nom. Un prophète qui vient redire la fidélité à Dieu envers et contre tout au milieu des bourrasques comme... auprès de la forteresse. Et on arrive au chapitre 2. Alors le chapitre 2, ça va se resserrer un peu sur l'Assyrie. L'Assyrie, c'est ce puissant empire dont on parlait la semaine dernière, avec cette description de bataille. Ça vous a plu aussi, cette description fine, en détail, de qui vient combattre pour anéantir les autres royaumes.
1: C'est-à-dire, l'Assyrie, aujourd'hui, on écrit en deux mots, là, plus loin, Syrie, L'apostrophe,
0: Assyrie.
1: Le royaume d'Assour.
0: C'est en un seul mot, effectivement. C'est un empire immense qui grignote du territoire au fur et à mesure. Et alors, il revient ici, comme nous l'est dit au verset 2, rassemble toutes ses forces. Alors, le Seigneur revient. Qu'est-ce que ça peut bien vouloir nous dire? Et notamment, peut-être ce premier verset, « Voici sur les montagnes les pas du messager qui annonce la paix. » C'est les pas du messager qui annonce la paix. Qui est le messager? De quelle paix s'agit-il?
1: Alors, c'est un très, très beau verset. D'ailleurs, il a été mis en musique par Buxtehude au XVIIe siècle.
0: Je vous propose qu'on écoute un extrait, justement. C'est une bonne idée. Alors, redites-nous comment ça s'appelle.
1: Buxtehude, c'est un motet. C'est en latin. Hein. Voici sur les montagnes les pas du messager qui annonce la paix. Vous entendrez la musique qui sautille, pleine de joie.

0: Là, ce qu'on vient d'entendre, ça nous redit bien ce verset 1. Voici sur les montagnes les pas du messager qui annonce la paix. De quoi s'agit-il ?
1: Alors, c'est compliqué de se réjouir, mais enfin, en même temps, quand on est écrasé sous la botte de l'oppresseur, on se réjouit quand même de la libération. Il s'agit de la chute de Ninive, qui cette fois est réelle. Le Seigneur l'avait promis, effectivement, Babylone a écrasé l'empire d'Assour. Donc on a une description très haute en couleur, très bruyante, et les Ninivites, c'est fini, c'est terminé. On a d'abord la chute de la ville, des remparts, et puis ensuite on va avoir la chute de l'empire.
0: On va écouter justement un extrait de ce chapitre 2 du livre de Nahum, versets 7 à 14.
2: Les portes qui donnent sur le fleuve s'ouvrent. Le palais vacille et s'effondre. La princesse est déportée. Ses servantes sont emmenées. Elles gémissent comme des colombes. Elles se frappent la poitrine. Ninive est comme un réservoir dont les eaux s'échappent. Arrêtez, arrêtez! Mais nul ne se retourne. Pillez l'argent, pillez l'or. C'est un trésor inépuisable, une richesse inimaginable d'objets précieux. Pillage, saccage, ravage. Le cœur fond, les genoux flageolent, tremblement des reins, tous les visages changent de couleur. Où est le repère des lions, l'antre des lionceaux? La lionne restait là quand partait le lion, et nul n'inquiétait les lionceaux. Pour ses petits, le lion déchirait, pour ses lionnes, il étranglait. Il remplissait de proie ses tanières et de viande déchirée ses antres. Maintenant, je m'adresse à toi, Ninive, oracle du Seigneur de l'univers. Je ferai flamber tes chars et les réduirai en fumée. Tes lionceaux, l'épée les dévorera. Je supprimerai de la terre tes rapines. Et l'on n'entendra plus la voix de tes messagers.
0: Donc là, on assiste vraiment à la destruction totale de Ninive. Pillage, saccage, ravage, je pense que ça résume assez bien ce qui se passe. Il est question du lion et de ce repère du lion. Comment vous le comprenez, vous ?
1: Alors en fait, c'est une métaphore. Le lion, c'est le roi des animaux. Mais le roi des animaux ici, le lion, c'est évidemment le grand prédateur de la terre. C'est-à-dire le roi d'Assour. Et il est dans son repère, et il est dans son antre, on voit bien. Et puis, il nourrit ses lionceaux, il dépèce. Autrement dit, c'est toute la famille assyrienne. Tout a été ramené à Ninive, tout a été volé. Quand on prenait un sanctuaire, on prenait même les statues, on prenait tout l'or, l'argent, et on l'emmenait dans le pays du vainqueur.
0: C'est pour ça qu'on insiste autant sur le pillage.
1: Oui, en fait, c'est un juste retour des choses, on va dire. C'est-à-dire que tous les trésors de Jérusalem avaient été pillés, tous les trésors de Samarie, et finalement, ça revient dans l'autre sens. Après tout, on n'a pas fait beaucoup mieux, nous. Nous sommes en train de rendre des trésors de certains musées, que ce soit à Londres ou à Paris ou ailleurs.
0: Piller l'or, c'est un trésor inépuisable, une richesse inimaginable d'objets précieux. Ça veut dire que la Ninive, qui ne va plus ressembler à rien, elle était superbe, elle était magnifique. Qu'est-ce qu'on cherche à nous dire ? Est-ce que c'était qu'au fond, ce qui la rendait belle ne tenait pas à grand-chose ?
1: Je pense qu'il y a deux choses. D'abord, immédiatement, on va dire, après tout ce que tu nous as fait subir, maintenant tu le subis. Mmh. Que ce soit la déportation, le pillage, le saccage. Mais peut-être aussi, les portes qui donnent sur le fleuve s'ouvrent. On a l'impression que le Seigneur, qui est le créateur de l'univers, est en train d'ouvrir les écluses du ciel. On retourne au chaos originel. En fait, lorsqu'il y a eu trop de violence, c'est comme au moment du déluge, par exemple. Mm. L'ordonnancement de la terre, la paix, la culture, l'agriculture, enfin tout ce qui est organisé, tout d'un coup devient désorganisé. Donc il y a une... C'est ça aussi qui nous met très mal à l'aise. C'est pas seulement que les remparts tombent, c'est que l'ordre de la création s'écroule. Il y a vraiment un effondrement total. Mmh. Et le cœur fond, les genoux flageolent. On voit bien dans la Bible, quand on dit on a le cœur qui fond, le psalmiste dit ça, ça veut dire que devant la peur, devant l'horreur, rien ne tient. Rien ne tient. L'homme qui était supposé tenir debout s'écroule. Mmh. Les reins, qui sont le siège de la puissance dans la Bible, tremblent. Et puis les visages changent de couleur. Alors on ne sait pas s'ils sont livides ou cramoisis. En tout cas, on a ça dans l'Apocalypse aussi, hein, quand quelqu'un change de couleur. Devant le lion, mais on nous dit aussi que le lion, donc maintenant, il est terrassé. Ça y est. Et puis il emplissait de proie ses tanières. Et donc tous ces objets précieux... Eh ben, ils sont volés, revolés, ils repartent dans l'autre sens. Finalement, entre guillemets, on a gagné. Mais ça ne nous suffit pas. Dans la Bible, il ne suffit pas de se dire, ça y est, on les a pilonnés. Moi, ce qui m'intéresse beaucoup plus, c'est maintenant que la puissance de Ninive est écrabouillée, qu'est-ce qu'on va en faire de cette violence? Est-ce qu'on va rendre le mal pour le mal? Donc, tout est brûlé, mais... L'enjeu aujourd'hui, ça va être de reconstruire un monde où on se parle et où on se regarde face à face.
0: Et c'est ce qu'on va découvrir d'ailleurs dans le chapitre 3, vers lequel on se dirige. Alors le chapitre 3, c'est un peu sur les conséquences sur l'Empire dans son ensemble, avec ce premier verset où Nahum redit combien une ville qui est bâtie sur le sang des innocents, sur le mensonge, c'est une ville qui est vouée à sa perte.
1: Voilà. Malheur à la ville sanguinaire. Malheur, bon, ben c'est le contraire de Babylone. Malheur, on a ça dans Apocalypse 18 aussi, au moment de la chute de Babylone. Le malheur, c'est pas... comment dire? C'est pas... C'est un état. Dans les Béatitudes, on a bienheureux ceux qui... Mais malheur à ceux qui... C'est le Seigneur qui dit, finalement, tu as fait ton malheur toi-même. Ce n'est pas moi qui t'inflige ton malheur. Le mensonge, la rapine, le vol, la violence, tout cela t'a conduit au malheur. Donc c'est peut-être ironique, mais c'est aussi un constat très triste. Finalement, si tu vis de cette manière-là, forcément, tu seras toujours malheureux. Vous voyez cet immense champ de bataille. Pourquoi finalement? Est-ce qu'on était né pour ça? Donc on a la description, le galop des chevaux. J'ai l'impression d'être, moi je sais pas, à Waterloo. Hein, quand on entend les
0: chevaux. Bute sur des cadavres, oui, la vision est assez
1: voilà,
0: triste.
1: Complètement apocalyptique. Mais alors l'apocalypse dans la Bible, ça veut dire que c'est le retour au chaos, ou bien peut-être ce serait le départ d'une nouvelle création. Mmh. Espérons. On pourrait dire aussi que le Christ sur la croix, et on a eu aussi une certaine lecture apocalyptique, dans le sens où au moment où le Seigneur expire, vous savez, dans les enluminures, on voit que le soleil et la lune, qui étaient à droite et à gauche de la croix, se voilent la face. La création ne peut pas voir mourir son créateur. C'est le chaos originel. Donc pour moi, c'est un petit peu ça. La manière dont Ninive a grandi, écrasé, arrive forcément à cette situation d'écrasement. Mais c'est la mort, mais bon, c'est une lamentation ironique. Mais en fait, le Seigneur, en définitive, c'est le maître de l'histoire, c'est lui le vainqueur.
0: Mais vous nous disiez justement que la violence, c'est d'une certaine manière le germe de ce qui a contribué à la chute de Ninive. C'est ce qu'on retrouve d'ailleurs au verset 7. Ninive est dévastée. Qui la plaindra? Ça, c'est la question de la responsabilité aussi que
1: voilà.
0: Vous posez.
1: Et ça, c'est justement, qui va pouvoir plaindre Ninive? Mais personne. Ninive sera inconsolée et inconsolable, parce que qui voulez-vous qui défende ce comportement? Nahum le consolait, il dit, moi je dis à Judas, voilà, enfin, juste retour des choses, le joug qui pesait sur nous nous est enlevée. Mais je ne voudrais pas qu'on se dise « je me réjouis de, la, de l'écrasement de Ninive ». Parce qu'en fait, on ne peut jamais se réjouir du mal. Il faut attaquer le mal par le bien.
0: Pourtant, c'est l'impression que ça pourrait donner, ce texte, parce qu'il y est quand même grandement détaillé le déshonneur dans lequel se trouve Ninive, les humiliations qu'elle subit, la destruction, les massacres qui ont lieu à tous les carrefours, c'est écrit noir sur blanc.
1: Ah oui, c'est comme ça que ça se
0: pourrait croire
1: passé,
0: que ça pourrait se... On pourrait croire que c'est une forme de réjouissance, ça n'en est pas une.
1: En fait, lorsqu'un empire est vaincu, on sait que ça se passait comme ça, on faisait venir tous les enfants et on les écrasait en les jetant du haut des remparts. Pourquoi ? Parce qu'on voulait éviter que la génération suivante se venge. Donc on tuait toute la génération. Et puis, devant les parents, on violait les femmes, etc. Et s'il y avait encore des gens debout, on les déportait. C'était affreux. On sait que... On perçait la lèvre, on passait une corde et la corde était portée par un soldat. Enfin, c'est juste monstrueux. On n'imagine plus aujourd'hui une telle violence.
0: Donc cette violence qui est dans le texte, elle est une violence qui a pu s'exercer.
1: Ah, tout à fait. C'est pas du tout inventé. Non, c'est ce qui a été vu. Et de même, après l'Empire romain, ça a été la même chose. Mmh. Alors, on a ça dans Qumran. Qumran commente le livre de Nahum.
0: Alors Qumran, en deux mots, c'est des manuscrits qui ont été retrouvés au XXe siècle, vraiment voilà. Il n'y a pas très longtemps, dans des grottes. À quelques...
1: 1947, dans des grottes, voilà.
0: Pas très loin de Jérusalem.
1: Du côté de la mer Morte. Et on voit bien qu'à Qumran, la secte qui était là, les Esséniens, prenait Nahum et appliquait « lui c'est un tel, lui c'est un tel ». Donc par exemple, la chute de Ninive, c'est en fait la conquête de Rome, qui a été terriblement violente aussi, et puis Manassé qui s'est soumis à Rome. Mais justement, c'est tellement plus simple de dire « ah ben lui, c'est un tel ». Pour moi, l'enjeu, ça va être de dire « ce mal-là, il existe encore aujourd'hui, je ne peux pas dire « c'est un tel », je peux dire « c'est ce que... » Nous sommes habités par ce grand désir de devenir enfant de Dieu et par ces suspicions, ces connexions, ces compromissions avec le mal. Rien n'est simple. Donc on a toute la description. On a Ninive, tu te croyais forte, hein, tu te croyais plus forte que Thèbes. On a la description au verset 8. Thèbes, c'était une ville majestueuse.
0: Et parce que Thèbes a aussi été écrasée, finalement.
1: Écrasée en 667. Et alors, Thèbes était au bord du Nil, extrêmement protégée. C'était en plus la ville du dieu Amon, donc le dieu égyptien avec une tête de bélier. Comment imaginer que Thèbes aurait pu être écrasée ? Eh bien, ça arrive. Ninive, ça arrive. Jérusalem, ça arrive. Babylone, ça arrive. En définitive, sans arrêt, on aura ces violences. Aujourd'hui, on les a dans des pays en guerre. Qu'est-ce qui va désamorcer ce processus ?

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1: Et alors, la question, c'est aussi comment est-ce qu'on sort de cette violence ? Il y a comme une condamnation définitive au verset 19. « À ta blessure, pas de remède, ta plaie est incurable. » Car ta cruauté sur qui n'a-t-elle pas passé et repassé ? Est-ce qu'il est possible de lire ici qu'une personne est maudite définitivement par les actes qu'elle a engagés elle-même ? C'est pas ce qu'on voudrait lire.
2: Là, on est dans l'Ancien Testament. Ta plaie est incurable. C'est vrai que c'est tragique. Tu ne te relèveras pas. Mais si toi, tu ne te relèves pas, heureusement, le Christ est venu nous annoncer que le Seigneur est bon, est lent à la colère, et il est bon, et sa miséricorde est infinie. Et on revient, en fait, le dernier verset nous renvoie au premier verset, ça c'est très souvent dans la Bible, une inclusion, et on relit la carte de visite du Seigneur, qui est bon, et qui est lent à la colère, et qui est puissant, et surtout puissant en amour. Donc en fait, même si ma plaie est incurable, je sais que Jésus-Christ est venu me dire que Le plus grand péché qu'on a tant de mal à se pardonner, c'est ce que nous-mêmes, nous n'arrivons pas à nous pardonner. Du côté du Seigneur, tout est toujours pardonné, il suffit de se retourner vers lui. Donc ça, c'est la grande nouvelle du Nouveau Testament. Rien n'est incurable, rien n'est perdu. Le père de l'enfant prodigue l'attend toujours, quoi qu'il arrive. Quelle espérance, quel message pour aujourd'hui.
1: Qu'est-ce qu'il faut faire pour trouver cette miséricorde, en tout cas, qu'est-ce qu'il faut faire pour trouver ce pardon, justement, que plus personne d'autre ne nous accorde dans certaines circonstances?
2: Voilà, je crois que c'est ça qui est très difficile. Nous-mêmes, nous avons du mal à y croire, parce que nous savons bien ce que nous avons fait, mais être désarmé, ouvrir les mains, accueillir. En fait, spontanément, nous avons tellement envie de prendre. Or, le Seigneur nous dit, mais ouvre les mains et ouvre ta bouche, et moi je l'emplirai, dit le psalmiste. En fait, le Seigneur attend que nous soyons des enfants qui ayons soif, assoiffés de son amour, assoiffés de sa tendresse. C'est la seule chose que nous avons à faire, nous laisser faire.
1: Le verset 17, je remonte un petit peu parce que c'est aussi une question qui se pose ici, c'est la question des gardes. Alors qu'est-ce qu'ils veulent dire par là ? Donc les gardes du roi, tes gardes sont comme des sauterelles, viennent le soleil, ils s'envolent et nul ne sait où ils se trouvent. Mais où sont-ils ? Se demande Nahum. Les gardes du roi, est-ce que c'est... là aussi, ça pose la question de la fidélité, y compris à un roi terrible. Comment vous l'interprétez cette phrase, ce verset ?
2: C'est de la dispersion totale, c'est vrai. Le roi d'Assour pensait que son armée était solide, et puis ses gardes s'évanouissent comme la rosée au matin. Eh bien, je crois qu'on ne peut pas garder les gens uniquement par la violence. Il n'y a plus de rassembleurs, il n'y a pas de veilleurs. En face, on a l'Ancien Testament avec Israël, cette phrase « veilleur où on est la nuit ». Il faut toujours veiller parce qu'en fait, rien n'est jamais perdu dans l'espérance d'Israël. Mais c'est vrai qu'on ne peut pas garder les gens uniquement par la violence. Il me semble que c'est ça. Enfin, tes gardes sont comme des sauterelles. Ben, la situation s'est renversée.
1: Oui.
2: Donc, ils ne vont pas rester au service d'un roi écrabouillé. Hein.
1: Donc tout le monde est libéré, finalement.
2: Finalement, tout le monde est libéré. C'est ça qui est extraordinaire.
1: Ouais.
2: Et donc, c'est un grand, grand message de libération. Et au début, on disait que c'était un message de violence. Non, pour moi, c'est une immense espérance qui est universelle.
1: Et puis alors, ça vous a fait penser à Jonas. Alors, c'est vrai qu'il y a Ninive. Ninive, on en a entendu parler à un autre moment dans la Bible. Avec Jonas, justement, c'est pas du tout la même Ninive. On a le sentiment de découvrir deux moments et deux lieux différents et deux prophètes tout à fait différents.
2: Ah, Jonas, c'est très, très drôle parce que là, on avait Nahum qui prie, en fait, et puis après, il décrit ce qu'il voit. Jonas, lui, c'est différent. Il était bien tranquille, là, et puis le Seigneur lui dit, « Bon, écoute, je suis en souci, là, Ninive, il faut qu'ils se convertissent. Alors, tu vas aller prêcher, là, tu vas aller les appeler à la conversion. » Alors, Jonas, il connaît le Seigneur. Comme Nahum, hein, il connaît sa carte de visite. Donc il dit non, ça marche pas. Hein. Il fait du stop, du bateau stop, et il prend un bateau exactement dans l'autre sens. Et non seulement dans l'autre sens, mais en plus, il va dans la cale et il sort son matelas, il se couche en disant « Moi, là où je suis, le Seigneur ne va pas me repêcher. Hein. » Mais pas du tout, parce qu'il y a une tempête. Et alors, du coup, les marins ne comprennent pas pourquoi ce passager est allé s'enfermer dans la cave. Ils viennent le chercher en disant « Dis donc, allez, tout le monde est en train de prier son Dieu. Toi, tu vas prier le tien pour que cette tempête s'arrête. » Et Jonas dit tranquillement « Bon, c'est à cause de moi. N'avez qu'à me mettre à l'eau. » Alors, les matelots, ils ne sont pas si mauvais que ça. Ils disent bah, « Te mettre à l'eau. » On va tirer au sort. Le sort tomba sur Jonas. Effectivement, c'est à cause de toi. Mais qu'est-ce qui s'est passé? Bah, j'ai fui la présence du Seigneur. Non, non, mettez-moi à l'eau, ça va s'arranger. Et effectivement, une fois qu'il est à l'eau, le calme revient. Et le Seigneur dépêche une baleine, ou une grosse bête, un monstre, qui avale Jonas. Elle a une grande gueule, puisqu'elle ne blesse pas du tout Jonas, qui s'installe dans l'estomac de la baleine, en disant, bon, maintenant, là, le Seigneur va me fiche la paix, il ne viendra pas me chercher. Et puis, il prie. Et puis, il a aussi son beau psaume en disant, finalement, le Dieu d'Israël, c'est quand même un Dieu extraordinaire. Et quand il est mûr, le Seigneur surveille ça du haut de son ciel, bien sûr, hein, quand il est, c'est une parabole. Il dit, ah, ça y est, il est mûr, il ordonne à la baleine de cracher Jonas sur la terre. Et Jonas, donc, sortant de la baleine, il se dit, bon, allez, je vais faire ce que le Seigneur m'a demandé. Il part à Ninive. C'est une ville extraordinaire, grande. On nous dit qu'il fallait 3 jours pour la traverser, vous rendez compte. Et alors il commence. Et il commence à clamer le message qu'il devait faire, c'est-à-dire encore 3 jours et Ninive sera dévastée. Et dès qu'il ouvre la bouche, hop, les gens de Ninive, oulala, ils se convertissent immédiatement. On nous dit qu'ils se mettent sous le sac et la cendre, ils déchirent le vêtement, et même les animaux d'ailleurs, même les chameaux font pénitence. Donc c'est extraordinaire. Et alors du coup, bah, ça ne plaît pas du tout à Jonas. Parce que Jonas, il avait été envoyé pour dire « Ninive, tu vas être détruite ». Et puis c'est toujours pareil, le Seigneur ne fait jamais ce qu'il demande. Il ne fait jamais ce qu'il dit. Il ne va pas les détruire. Non, ce n'est pas possible, parce qu'ils se convertissent. Alors il dit « Non, je me suis encore fait avoir ». Il n'est pas content. « Seigneur, tu m'envoies pour dire que Ninive sera détruite et tu ne vas pas le faire. Vraiment, j'en ai assez. » Donc il sort de la ville, il va dans un lieu intéressant, sur une montagne, pour bien voir ce qui se passe. Et il observe. C'est qu'il y a le soleil qui tape. Hein. Alors du coup, le Seigneur est gentil, il va ordonner à une plante de pousser, un ricin, une courge, et ça va lui donner un joli petit parasol. Ah, il dit au Seigneur, « Ah, merci Seigneur, c'est gentil, tu penses à ton prophète, j'ai une belle ombrelle. » Donc c'est à ce moment-là, il est content.

0: donné un parasol et voilà que j'ai plus de parasol. Enfin, c'est quoi ce travail? Ah, t'es pas content? Non, je suis pas content. Je suis pas content du tout. Mais pourquoi? Il t'avait coûté quoi, ce ricin? Enfin, t'as fait un travail, tu l'as planté, tu l'as arrosé, tu l'as... Ah ben non, mais il était là, puis maintenant il n'est plus là. Ah d'accord. Donc toi, pour le ricin, t'es pas content. Mais pour tous ces milliers de Ninivites qui ont failli être détruits, là tu t'en fiches? Non, mais tu me prends pour qui? Est-ce que moi je suis un Dieu lent à la colère, qui est riche en grâce, en miséricorde? Ou est-ce que je suis celui qui veut écrabouiller tous les gens qui ne marchent pas comme je veux? Quelle vision du Seigneur, quel visage, quelle perspective as-tu? Quel Dieu as-tu, Jonas? En fait, c'est une question qui nous est posée à nous.
1: C'est la question d'ailleurs qu'on évoquait la semaine dernière dans le chapitre 1. Quelle idée vous faites-vous du Seigneur?
0: Et voilà. Et donc le Seigneur est tellement content que Ninive se soit convertie chez Jonas. Et Jonas est tellement furieux, c'est une parabole. C'est vraiment à faire avec les enfants et on voit bien comment les enfants, bah oui, c'est toujours pareil, tu fais jamais ce que tu dis. Eh bien, peut-être que le Seigneur attend de nous tous que nous changions de cap et il serait tellement content qu'on se réjouisse que les autres et que moi aussi, que tout le monde, on change de cap et qu'on marche ensemble vers un Dieu miséricordieux. Que ce soit celui des musulmans, celui des juifs, celui des chrétiens. De toutes les façons, c'est le même Dieu plein de miséricorde pour toute la famille humaine.
1: C'est ça que vous appelez la conversion?
0: Oui, mais on en a pour la vie. Hein.
1: Merci beaucoup, sœur Christine Conrad. Je rappelle que vous êtes bénédictine ici à l'abbaye de Jouarre, où nous nous trouvons en région parisienne, plus précisément dans le département de Seine-et-Marne. Vous y êtes bibliothécaire et secrétaire de l'Alliance Intermonastère. Donc dans le monde entier, des monastères de bénédictins s'ouvrent. Merci beaucoup de nous avoir commenté ce livre qui s'appelle le Livre de Nahum. Ça se trouve dans l'Ancien Testament. C'est un petit livre, c'est 3 chapitres, mais c'est vrai que c'est assez extraordinaire. C'est en tout cas une sacrée épopée et qui nous conduira à davantage nous tourner vers Dieu. Merci beaucoup. Bonne semaine.

0: Reste avec nous, on poursuit cette nuit avec l'émission Visage de Thierry Lyonnais.
1: En cette semaine où nous avons tous en mémoire le drame des attentats du 11 septembre, je vous propose dans Visage, dans un instant, de rencontrer Abdennour Bidar, un philosophe musulman.
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Abdennour Bidar, bonjour. En quelques années, et notamment après la publication de votre lettre ouverte au monde musulman, vous êtes devenu une

0: voix qui compte, à la fois dans le dialogue avec l'islam, mais aussi sur les nombreuses réflexions autour de la laïcité en France. Vous êtes philosophe, Abdennour Bidar, musulman de tradition soufie, mais également inspecteur général de l'éducation nationale. Vous avez été notamment l'un des principaux rédacteurs de la charte de la laïcité à l'école. Après votre plaidoyer pour la fraternité, voici que vous publiez chez Albin Michel « Génie de la France ». Une réflexion passionnante sur notre pays et sa spécificité concernant la laïcité. Mais pour commencer, Abdennour Bidar, je voudrais m'adresser au philosophe que vous êtes. Qu'est-ce que c'est qu'être philosophe pour vous, aujourd'hui, en ce début du XXIe siècle ?
1: Vous savez, l'avantage avec la philosophie, c'est que rien ne change sous le soleil. C'est-à-dire que je ne pense pas qu'être philosophe aujourd'hui soit quelque chose de très différent du point de vue de l'activité, du point de vue de la fonction dans la cité humaine, de la fonction telle que l'exerçait Socrate à Athènes au 4e ou au 5e siècle avant Jésus-Christ. C'est-à-dire que le philosophe, c'est... Ah, il y a une formule que j'aime bien, c'est l'empêcheur de penser en rond. C'est le poil à gratter. C'est celui qui doute et c'est celui qui sème le doute. Non pas pour semer la pagaille ou la zizanie, mais parce qu'il a cette fonction simplement d'avoir un œil critique sur les affaires humaines.
0: Et c'est ce que vous faites ?
1: Et c'est ce que j'essaie de faire, voilà, c'est-à-dire d'apporter ma contribution critique à la fois à nos grandes questions de civilisation, à nos grandes questions d'humanité, et puis jusqu'au débat d'actualité qui agite aujourd'hui la France, qui agite aujourd'hui la modernité ou la post-modernité. Le philosophe, c'est l'aiguillon critique. Voilà. Celui qui, comme le disait Bertrand Russell, voit des problèmes là où les autres ne voient que des évidences.
0: Mais pourtant, vous le savez, beaucoup de gens qui nous écoutent ont parfois du mal avec les philosophes ou avec la philosophie. Mmh. Beaucoup de philosophes du XXe siècle sont devenus tellement compliqués dans leur pensée, dans leur élocution, que beaucoup de gens considèrent que la philosophie s'est réservée à une petite élite d'intellectuels qui parlent entre eux sur des sujets que personne ne peut comprendre.
1: C'est pas comme ça que je la conçois et c'est pas comme ça que je la pratique. C'est-à-dire que pour moi, la philosophie, ce sont les questions de fond, les grandes questions qui concernent tout être humain et les rendez-vous décisifs que tout être humain a avec lui-même. C'est le sens de la vie, c'est le sens de la mort, c'est la question du mal. Pourquoi est-ce qu'il y a tant de mal dans le monde ? Comment faire ? Comment apporter sa contribution à quelque chose qui soit un ordre humain, qui soit plus juste, qui arrive à, si ce n'est éliminer, mais tout au moins réduire la part de la violence, la part de l'incompréhension, etc. Comment est-ce qu'on fait concrètement pour aller vers un monde plus fraternel, plus en paix ? Et comment est-ce que je fais pour être moi-même en accord avec ma propre conscience ? Alors là, je reprends je suis les pas de Zoroastre, par exemple, qui très longtemps avant Jésus-Christ se posait déjà la question de l'attitude juste, de l'agir juste, du penser juste. Et ce sont des questions qu'on se pose au quotidien dans notre existence. Est-ce que j'ai été juste ?
0: Est-ce que vous venez de me dire là, et en plus vous citez Zoroastre, à une dimension très spirituelle ? Une fois, vous avez déclaré, je l'ai lu dans une interview de vous, que vous étiez un philosophe spirituel. On n'est plus habitué à ça.
1: Non, on n'est plus habitué. Moi, je ne suis pas habitué à ce qu'on soit plus habitué, parce que pour moi, c'est un pléonasme. C'est-à-dire que le spirituel, c'est le questionnement du sens, le questionnement de fond, c'est-à-dire la question de ce qui est au-delà des apparences, de ce qui est transcendant, de ce qui transcende nos certitudes, de ce qui transcende nos représentations, de ce qui transcende nos convictions. C'est-à-dire la question, finalement, de la vérité et du lieu de la vérité et de... Et comme disait Kant, Emmanuel Kant, que m'est-il permis d'espérer, moi, l'être humain ? Est-ce que je peux, à un moment donné, espérer y voir clair un peu dans cette existence où tout est si trouble ? Pour moi, c'est à la fois une quête intellectuelle et une quête existentielle. Et donc, tout ça ensemble, c'est le spirituel.
0: Et bien de vos confrères philosophes du XXe siècle ont déconstruit, comme ils ont dit, le spirituel.
1: Alors, ils ont déconstruit le spirituel au motif que, eh bien, quand on se sert de sa raison, on élimine l'irrationalité. Mais le spirituel, ce n'est pas que l'irrationnel, ce n'est pas que... Je parle du spirituel. Le spirituel, ce n'est pas qu'une affaire de superstition, de croyance, quelque chose qui serait de l'ordre de l'opium du peuple, de l'illusion vitale ou de l'obscurantisme. En réalité, le spirituel, c'est, en rapport avec ce questionnement que j'évoquais, le sens du spirituel, pour moi, c'est le sens du mystère. Voilà, le sens du mystère.
0: Qu'est-ce que vous mettez sur ce mot ?
1: Ben, la vie est mystérieuse, parce que la vie est difficile à comprendre. Il y a quelque chose de subtil qui nous est dit dans nos aventures humaines. Si je m'arrête un peu dans ma journée, que je cesse d'être occupé à toutes les affaires qui me sollicitent habituellement, je m'assois et je réfléchis sur moi-même, sur ce qui m'est arrivé déjà, sur l'avenir que je ne connais pas, etc. Tout cela est infiniment mystérieux. Et ça demande une écoute de l'univers. Une écoute de l'univers à l'intérieur de soi, une écoute de l'univers à l'extérieur de soi, une écoute de l'univers dans le visage de l'autre. On est à l'émission « Visage ». Et pour moi, la philosophie, l'exercice de la philosophie est inséparable de l'écoute de ce mystère. C'est-à-dire, je me mets en attention, voilà, en attention au sens mystérieux ou au sens secret du monde, tel qu'il m'est donné dans une multitude d'expériences de vie, de situations de vie. Et la philosophie, c'est simplement, après, eh bien, je mets ça en forme, dans des mots, ça suscite des questionnements, ça suscite des interrogations. Et quand j'écris de la philosophie, enfin des livres, je ne peux pas m'empêcher d'écrire des livres, c'est une passion compulsive, eh bien, j'invite le lecteur à se questionner avec moi sur des choses qui sont à la fois très simples et très universelles et complexes au sens où elles sont subtiles parce qu'elles concernent justement ce mystère de la vie.
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0: Abdennour Bidar, avant de parler de ces livres justement que vous avez écrits, et notamment ce dernier livre, Le génie de la France, j'aimerais que l'on fasse davantage connaissance avec vous. Vous êtes devenu philosophe. Est-ce que c'est en lien avec, je dirais, ce questionnement que vous avez eu très jeune, je crois, avec votre maman en particulier ? Vous voulez bien nous parler de votre enfance et de ce moment de votre vie où vous étiez dans un questionnement très précoce, j'ai l'impression.
1: Ah, extrêmement précoce, je dirais par nécessité, et comme dit le proverbe, nécessité fait loi. Parce que j'ai été élevé par une maman qui était de culture et de foi catholique, qui s'est beaucoup intéressée aux spiritualités extrême-orientales et orientales. Elle s'est beaucoup intéressée, et quand je dis intéressée, le mot est faible, elle a étudié véritablement en profondeur l'hindouisme, notamment, et puis le soufisme, c'est-à-dire la mystique de l'islam. Et par le soufisme, c'est-à-dire par cette mystique, elle s'est convertie à l'islam dans les années 60, à une époque où dans notre société française, personne ne parlait de l'islam.
0: Et surtout, en Auvergne, sachant qu'en plus, votre maman était médecin.
1: Elle était médecin.
0: Scientifique, auvergnate,
1: et soufie. Et soufie, donc. Voilà, bon, ma maman est une femme d'études très érudite, qui a une intériorité, une profondeur extraordinaire. Donc, elle a quelque chose de très singulier, de très exceptionnel, je le dis de manière tout à fait modeste pour elle, hein, si vous voulez, mais en tout cas qui n'est pas courant et qui n'était pas du tout commun à l'époque. Bref, toujours est-il que je grandis avec une maman soufie et puis avec un grand-père, parce que j'ai été beaucoup marqué par la figure de mon grand-père auvergnat, donc le père de ma mère, qui lui était un communiste
0: athée.
1: À l'époque de l'Union soviétique, hein, athée, j'ai envie de dire jusqu'à l'os, hein, c'est-à-dire vraiment le matérialisme de Marx dans toute sa splendeur. Grand humaniste, résistant. C'est-à-dire que, si je devais le dire d'une formule, il avait substitué à la foi en Dieu, la foi en l'homme, la foi en l'être humain, en la noblesse possible de l'être humain, en la perfectibilité de l'être humain, etc. Et donc je me suis retrouvé tout de suite entre deux visions du monde qui étaient véritablement antagonistes. L'un me disait que Dieu existait et qu'il pouvait faire l'objet d'une expérience intérieure de sa présence. Et l'autre me disait que tout ça c'était des histoires de bonnes femmes et qu'en réalité il n'y avait là-dedans que de l'illusion et des consolations à bon compte de quelque chose qui est irréductible, comme dirait Camus, c'est le silence déraisonnable du monde. Voilà, donc entre les deux, il n'y avait pas d'entente possible et de solution de continuité.
0: Comment vivait le petit garçon?
1: Ben justement,
0: que vous étiez,
1: j'étais écartelé, j'étais tiraillé, mais je ne le dis pas d'une manière, si je parle à la mode d'aujourd'hui, victimaire ou souffrante, probablement qu'il y avait une part de souffrance, mais surtout tiraillé, stimulé. Stimulé, c'est-à-dire que tout de suite, mon questionnement sur le sens de la vie a été sollicité, mobilisé, parce qu'il fallait que je me fasse mon opinion. Est-ce que Dieu est ou est-ce que Dieu n'est pas ? Est-ce qu'il y a quelque chose dans notre intériorité ou au-delà de l'univers qui lui donne sens et vie et force et ordre? Ou est-ce qu'en réalité, nous sommes livrés au hasard, à l'absurde, et nous n'avons d'autre recours, nous les êtres humains, que de nous serrer les coudes dans ce silence, voyez?
0: Et votre père, Abdennour Bidar, parce que vous n'en parlez pas, vous n'en parlez que rarement.
1: J'ai un père adoptif qui... alors je l'ai raconté ça, j'allais dire en long, en large et en travers, dans un livre que j'ai publié il y a longtemps maintenant, il y a une quinzaine d'années, chez au Seuil, aux éditions du Seuil, qui s'appelait Self-Islam, c'est-à-dire cette relation à l'islam qui est de l'ordre du self, c'est-à-dire du soi, de quelque chose que j'ai essayé de construire de manière personnelle. Et ce père adoptif, lui, appartenait à un mouvement piétiste, fondamentaliste, qui s'appelle le Tablir, dont on parle plus beaucoup aujourd'hui en France.
0: Mouvement musulman.
1: Voilà, musulman, mais alors un islam qui n'était pas du tout celui de ma mère, c'est-à-dire un islam prêcheur, un islam dogmatique, etc. Et ça aussi, c'était un motif supplémentaire à la fois de perplexité et de réflexion, parce que je me disais, mais qu'est-ce que c'est que cette religion qui est une religion du prosélytisme, une religion des certitudes, absolument ce qu'on appelait autrefois ici, chez nous, la foi du charbonnier, vous voyez, c'est-à-dire quelque chose qui est complètement indestructible, mais qui a une dimension quelque peu fanatique. Bon. Et donc, par tout cela, si vous voulez, j'ai été sommé de réfléchir pour me trouver. C'est-à-dire que c'était une question qui était une question d'identité profonde. Qui suis-je ou qui veux-je être entre ces trois identités qui me sont proposées?
0: Mais quand on s'appelle Abdennour Bidar, quand on est un jeune garçon en Auvergne, avec un père d'origine berbère marocaine, une mère française soufie, on ne se sent pas en décalage complet avec ses petits camarades qui jouent au rugby, qui ne s'intéressent pas forcément à la spiritualité?
1: Ah, alors là, je vous arrête tout de suite.
0: Je parle à l'adolescent, là.
1: Oui,
0: tout
1: vous
0: avez fait du rugby aussi.
1: Ah bah, j'ai été capitaine de l'ASM, hein, capitaine du rugby à Clermont. Donc ça quand même, je ne peux pas dire que j'étais pas intégré. Et j'ai eu une enfance clermontoise très heureuse, entre autres, et notamment grâce au rugby. Mais il n'empêche, vous avez raison, j'étais totalement en décalage. C'est-à-dire que quand on me demandait « Tu t'appelles Abdennour, donc tu es arabe ?» Je disais « Non, bah, comment tu peux t'appeler Abdennour si tu n'es pas arabe ?» Je disais bah, « Oui, mais je suis musulman, mais je ne suis pas arabe. » Donc voilà, des deux côtés, si vous voulez, que ce soit du côté musulman ou du côté français de souche, je dis ça sans aucune connotation, eh bien, je provoquais une perplexité. Et je me retrouvais n'étant ni d'un côté ni de l'autre, ou étant des deux, si je veux le dire de manière positive. Mais là encore, peut-être par tempérament, si vous voulez, c'est pas quelque chose qui m'a affecté au sens où ça m'aurait inhibé et où ça aurait handicapé la construction de mon identité. C'est vraiment quelque chose que j'ai ressenti comme une richesse, comme une stimulation extraordinaire de pouvoir circuler comme ça d'un univers à un autre.
0: Alors justement, qu'est-ce que ça vous a apporté, cette expérience existentielle,
1: Oui.
0: qui façonne l'homme que vous êtes aujourd'hui, cet homme qui est responsable au niveau de l'éducation nationale, qui est membre du Conseil consultatif d'éthique. Voilà. L'homme que vous êtes aujourd'hui, quand il repense à ce qu'il a vécu dans cette jeunesse si particulière...
1: En réalité, quelque chose de très profond dans la définition de mon identité. Même le terme d'identité, là, j'ai du mal à me l'approprier. Parce que quand on a cette expérience de n'appartenir ni à un camp, ou ni à une identité, justement, ni à une culture, mais qu'on a en soi un petit peu de ceci, un petit peu de cela, qu'on appartient un peu à ceci, qu'on appartient à cela, mais pas tout à fait à ceci et pas tout à fait à cela, je dirais, je vais le dire d'une formule d'abord qui est peut-être un peu compliquée, je l'expliquerai ensuite, on se sent habité dans l'intervalle ou dans l'interstice, c'est-à-dire... que c'est quelque chose qui m'a toujours conduit à me chercher au-delà des étiquettes. Justement, au-delà de ce que l'identité peut avoir de figé, etc. Donc, moi, si vous voulez, je suis à l'aise, là encore, je vais dire un mot qui est... je me sens à l'aise dans le vide. Dans le vide, c'est-à-dire dans ce qui est au-delà des certitudes certaines que peut donner l'identité, que peut donner l'appartenance ou la référence à telle ou telle idéologie. Vous voyez,
0: moi, je suis on en parlera de ce vide parce qu'il est important. Tout dans votre livre sur le génie de la France, vous parlez de la laïcité qui peut permettre justement ce vide-là, mais un vide qui n'est pas vide.
1: Qui n'est pas le rien, qui n'est pas le néant, si vous voulez, mais et qui me dirige justement vers ce que j'ai appelé tout à l'heure le mystère. C'est-à-dire que je crois qu'il y a dans l'existence quelque chose qui échappe à toute définition. Voilà, c'est peut-être ce que les religions appellent Dieu, hein, dans sa dimension la plus profonde. Il y a quelque chose qui transcende toute définition, et donc sur le plan personnel, toute identité ou toute forme de l'identité. Et de ce point de vue-là, la leçon de vie qui m'a été donnée dès que j'ai été petit, si vous voulez, je l'ai prise immédiatement, alors je l'ai conscientisée au fur et à mesure comme cela, pas immédiatement bien sûr, comme une vraie leçon spirituelle, comme une vraie leçon de vie spirituelle.

0: Abdelnour Bidar, quand on regarde la jeunesse qui a été la vôtre, et je dis la jeunesse, là c'est à partir, je dirais, de 19 ans, les études supérieures que vous avez faites, et le parcours, le double parcours que vous avez fait, il m'a complètement étonné et fasciné. C'est-à-dire qu'à la fois, vous avez mené des études d'intellectuel, vous avez fait des études de philosophie, vous avez fait l'école normale supérieure de Fontenay-Saint-Cloud à l'époque, donc vous avez fait un doctorat en philosophie, et puis en même temps, en parallèle, vous avez mené une vraie quête spirituelle dans une confrérie soufie. Mais les deux en parallèle. Je me suis dit, mais comment il a vécu justement cet comment est-ce que vous disiez, cet interstice
1: Comment a-t-il fait pour ne pas devenir totalement schizophrène?
0: Oui, voilà, c'est ça.
1: Eh bien, ça va mieux, docteur.
0: Parce que ça a duré quand même assez longtemps. Hein,
1: oui.
0: Ça a duré quoi, 7-8 ans à peu près, non? Cette période d'études intensives en philosophie.
1: Oh bah là, d'abord, ça s'explique par un trait de caractère qui est pérenne chez moi, comme les grands traits de caractère. Je suis un obstiné, un persévérant qui va jusqu'au bout des choses. J'ai entamé des études de philosophie, j'aime la philosophie, il fallait que j'aille jusqu'au bout, c'est-à-dire jusqu'à faire ces études supérieures et jusqu'au doctorat de philosophie. Mais en réalité, au-delà de la persévérance, et qui a été la même du côté de l'islam, c'est-à-dire que je suis entré à 19 ans, en même temps que j'entrais à l'ENS de Fontenay-Saint-Cloud, d'ailleurs, à l'École normale supérieure, je suis entré dans, vous l'avez dit, dans une confrérie soufie, c'est-à-dire dans une voie mystique de l'islam. Mais là encore, avec ce principe de vide, d'aller jusqu'au bout, c'est-à-dire d'essayer d'approfondir au maximum mon expérience et mon intelligibilité de quelque chose dont j'avais besoin pour réfléchir, dont j'avais besoin pour vivre. J'ai toujours eu besoin de la philosophie, c'est-à-dire du questionnement philosophique le plus approfondi qui soit. J'ai toujours eu besoin de la quête spirituelle la plus exigeante qui soit. Hein. C'est-à-dire que, pour moi, et les deux en réalité ne font qu'un, hein, c'est, il y a un hadith du prophète Mohammed dans l'islam qui dit « Cherche la connaissance jusqu'en Chine ». Alors, en général, les musulmans disent « Ah ben, ça veut dire que, si la connaissance est en Chine, il faut aller jusque-là. » Moi, je l'interprète un peu différemment. Pour moi, ça veut dire « Tant que tu n'es pas en Chine, tu ne sais rien. » C'est-à-dire, tant que tu n'as pas été au plus loin de toi-même, tu ne peux pas accéder à la connaissance.
0: Pour vous, la Chine, c'est ça, c'est aller au plus loin de soi-même.
1: C'est ça, c'est symbolique. Hein, c'est un lieu symbolique. Et ce lieu symbolique, qui est le plus lointain, hein, je suis allé le chercher aussi bien dans le soufisme que dans la philosophie. Et puis d'ailleurs, je n'ai pas fini. Hein, c'est-à-dire qu'en réalité, je suis toujours dans ces deux démarches d'approfondissement spirituel à travers une pratique soufie et puis d'approfondissement de la réflexion à travers l'écriture de livres, l'écriture d'articles, c'est-à-dire cette méditation philosophique continuée au fil des décennies.
0: Mais cette formation, ou je dirais presque initiation que vous avez eue dans cette confrérie soufie, vous vous êtes arrêté un moment? Vous avez coupé avec elle?
1: Oui, j'ai coupé avec la forme confrérique. Je suis resté dans la vie confrérique. L'analogie vaut ce qu'elle vaut, mais par l'intensité de la chose, on peut parler d'une vie presque d'une vie monastique, je dirais. Hein. C'est-à-dire que le compagnonnage spirituel dans la confrérie, l'importance quotidienne et la lourdeur des rituels, la consécration de soi à la quête spirituelle, tout cela est d'une intensité qui est comparable à l'entrée dans un ordre, qu'il soit monastique ou d'un ordre religieux, de quelque religion qu'il s'agisse. Alors, je me suis engagé dans cette vie confrérique avec une intensité qui est intense, avec beaucoup de force, entre l'âge de 19 ans et l'âge de 26 ans. Et puis, j'ai opéré progressivement un détachement. Je me suis détaché de manière critique par rapport à un certain nombre d'aspects de la vie confrérique. Alors, dans une confrérie soufie, il y a un maître spirituel, donc il y a des phénomènes qui peuvent être des phénomènes d'idolâtrie, des phénomènes de vénération excessive du maître. Donc il y a un certain nombre de choses qui m'ont gêné parce qu'elles me semblaient aliéner ma liberté et mon droit
0: donc
1: à penser par moi-même.
0: Donc vous avez pu garder, je dirais, le plus intime et le plus précieux de la dimension de la tradition soufie, tout en vous séparant de tout ce qui peut être dogmatique, trop dogmatique.
1: Oui, vous l'avez très bien résumé, c'est-à-dire que je me suis séparé d'un certain nombre de formes, je dirais, extérieures, j'aurais tendance à dire sociales, la dimension sociale du soufisme. Et j'ai gardé mon rituel personnel quotidien, que je pratique le matin et le soir, qui est voilà, un exercice que font les soufis depuis maintenant plus d'un millénaire.
0: Qui est sous une forme de prière, de récitation.
1: Tout
0: de
1: à
0: prière.
1: Fait, c'est une récitation. Alors, c'est ce qu'on appelle en arabe un zikr. Et la traduction qu'on donne tout le temps et qui est bonne, c'est un souvenir. C'est-à-dire que c'est une pratique du rappel ou du souvenir de notre origine transcendante.
0: Ce qu'on appelle aussi la prière du cœur.
1: Exactement.
0: Dans la tradition orthodoxe,
1: Exactement. Exactement.
0: La répétition du nom de Dieu.
1: Quand vous lisez les récits d'un pèlerin russe ou ce genre de texte, vraiment pour un soufi, il n'y a pas du tout de dépaysement. Hein. C'est vraiment le même univers. Et en réalité, dans beaucoup de traditions spirituelles, c'est cette pratique de la concentration, de l'unification de soi. Voilà, non, rien de nouveau là.
0: Abdennour Bidar, après ces études très poussées à l'école normale supérieure, puis ce travail intérieur dans une confrérie, vous avez eu besoin, c'est comme cela que je l'ai compris, de vous retirer. Et vous vous êtes installé dans un petit village corrézien de 15 habitants. Pourquoi ce besoin de se retirer? Alors que vous étiez déjà marié, je crois, avec des enfants à l'époque.
1: Oui, tout à fait, tout à fait. Oh, ben, c'était même pas un village, c'était un hameau. Donc on a vécu en Corrèze, c'était au-dessus de Tulle, pendant 7 ans, vraiment dans un... Alors on n'était pas retranché du monde, puisque... bon, moi je continuais à enseigner la philosophie, j'enseignais la philosophie à Égletons, vraiment une petite commune corrézienne, et puis à Tulle. Mais il y a vraiment eu cette période de vie, dans cette période de vie, le besoin de se mettre en retrait du monde, quand même. Moi, c'est la période où j'ai commencé à écrire beaucoup, vraiment à écrire beaucoup, et ça a été la période de gestation, je dirais, dans le silence, dans la solitude, le moment de la gestation d'une écriture, d'une pensée.
0: C'était quoi, un besoin d'intériorité ?
1: Oui, c'était un besoin d'intériorité. Après, il y a des choses aussi qui sont... très simple, c'était un besoin de nature aussi. C'est-à-dire qu'à ce moment-là, nous avions fait le choix de quitter la région parisienne, son agitation, etc. La région parisienne dans laquelle j'avais fait, à Paris, j'avais fait mes études, puis j'avais commencé à enseigner. Et puis le besoin simplement de se retrouver au vert, au calme, de retrouver un véritable lien avec la nature. Puis bon, vous savez, moi je suis originaire du Massif Central, alors bon, j'aime beaucoup la capitale, hein, mais c'est quand même pas mon milieu naturel. Voilà, donc il fallait que je retrouve mon écosystème.
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0: Abdennour Bidar, où étiez-vous le 11 septembre 2001?
1: Ah, alors, comme tout le monde, je m'en souviens comme si c'était hier, hein. J'étais en cours, je faisais cours à Tulle, et je rentre à la maison, et je me revois encore, donc on avait acheté une maison dans ce hameau très isolé, et j'entre dans le petit jardin de la maison, et là, ma femme sort, et crie « il s'est passé quelque chose ». Et spontanément, j'ai pensé, il y a eu un accident nucléaire. Parce que à son ton et à son visage de gravité, j'ai compris que quelque chose de vraiment hors norme et dramatique ou tragique venait de se produire. Et c'est à ce moment-là donc qu'elle m'a appris pour les tours jumelles et que, comme tout le monde, nous avons regardé les images sidérées en boucle.
0: De ces 4 attentats, suicides, qui ont entraîné la mort de 2977 personnes. Ouais. Et comment vous avez vécu ça, vous, personnellement, donc vous, oui. Musulman,
1: oui.
0: Soufi,
1: oui.
0: Et vous êtes témoin,
1: oui.
0: Pratiquement, en regardant la télé, de cet attentat perpétré par des frères musulmans, comme
1: oui.
0: Vous.
1: Bah, l'attentat lui-même, ça a été véritablement la sidération. Le fait qu'il soit revendiqué par un groupe islamiste, j'ai été véritablement, à ce moment-là, atterré... que l'islam puisse avoir quelque chose à faire avec avec cette monstruosité. Et puis, surtout, ce qui s'est passé pour moi, c'est que j'ai observé comment la question de l'islam devenait, dans nos sociétés occidentales, à partir de ce moment-là, la question numéro un. Hein, véritablement, l'enjeu majeur que, entre guillemets, que nous cherchions depuis le début, depuis la fin de la guerre froide. C'est-à-dire que l'URSS avait joué pendant des décennies le rôle du grand antagoniste. Et là, tout d'un coup, ce rôle de grand antagoniste était repris par l'islam, ce monde musulman qui est en train de devenir fou, etc.
0: Et comment on le vit quand on est musulman soi-même ?
1: Alors, moi, je l'ai vécu surtout, je dirais, là, en tant qu'intellectuel. Je ne me suis pas senti atteint, personnellement, si ce n'est par, encore une fois, comme je vous le disais, ce désespoir de voir que l'islam pouvait, dans certaines parties du monde, dégénérer à ce point-là. Bon. Mais j'ai réagi en tant qu'intellectuel. C'est-à-dire que j'ai vu, à ce moment-là, déferler sur l'Occident la thèse de Huntington, de Samuel Huntington, sur le choc des civilisations. Et je me suis dit, mais c'est pas possible. C'est pas possible. Moi, ma responsabilité en tant qu'intellectuel français musulman, né ici, ayant grandi ici, est d'essayer de servir de pont entre ces deux civilisations qui ont manifestement entrepris de partir en guerre l'une contre l'autre. Donc à partir de là, ça a éclairé ma vocation philosophique. Voilà, ça c'est très important.
0: C'est à partir de ce moment-là que vous êtes mis vraiment à écrire ?
1: Tout à fait, mais alors ça s'est passé d'une manière très concrète, c'est-à-dire que j'ai écrit un texte que j'ai appelé « La lettre d'un musulman européen ». Si ma mémoire est bonne, ça devait être en 2002, ou j'ai dû écrire ça en 2002, je pense.
0: Et vous l'avez proposé à la Revue Esprit.
1: Je l'ai proposé à la Revue Esprit, mais vraiment, moi j'étais un petit prof de philo qui enseigne au fin fond de la Corrèze, personne ne me connaissait. Je l'ai posté, parce qu'à l'époque on le postait, et ensuite j'ai reçu un coup de téléphone, je n'avais évidemment pas de portable à l'époque, donc c'était sur le fixe, et j'ai été appelé par la Revue Esprit qui me dit « Mais vous êtes qui ? Vous êtes où ? Il faut venir nous voir. » C'est très important dans ce qui est en train de se produire qu'on ait des intellectuels français musulmans qui prennent la parole. Et voilà, et à partir de là, véritablement, ça a donné un sens utile à ma pensée, à ma vocation de philosophe.
0: Mais Abdennour Bidar, ce que j'aimerais comprendre vraiment avec vous, c'est comment, quand on est musulman, on vit avec le fait qu'un certain nombre d'hommes et de femmes qui ont la même croyance que la vôtre, en tous les cas qui expriment cette même croyance que la vôtre, peuvent perpétrer des actes aussi abominables. Comment vous vivez ça ? Là, je m'adresse à l'homme, à l'homme croyant, pas seulement l'intellectuel, même si c'est un tout.
1: Ah, c'est un tout ?
0: Eh oui.
1: C'est un tout. Comme, je dirais, je vous l'ai dit, comme le symptôme de quelque chose qui dégénère. Simplement, le symptôme de quelque chose qui dégénère. Ce n'est pas quelque chose, par exemple, qui ébranle ma foi. Ma foi n'a jamais été ébranlée. Par contre, ça suscite chez moi ce que j'appellerais une saine colère critique, ou une sainte colère. C'est-à-dire que je me dis que ma responsabilité de croyant, ma responsabilité d'intellectuel musulman, c'est que je ne peux pas laisser faire ça. Je ne peux pas laisser ma foi dégénérer comme cela. Je ne peux pas laisser une idéologie, l'idéologie islamiste, contaminer autant d'esprits sans que j'essaie, à ma modeste mesure, bien entendu, de faire quelque chose.
0: Mais comment comprendre qu'une religion qui dit être une religion de la paix, du salam, et vous, soufis, c'est ce que vous pratiquez dans votre prière, dans votre pratique, vous êtes pour la paix intérieure et pour la paix extérieure avec le monde, que des hommes crient Allahu Akbar, c'est-à-dire une autre prière, Dieu est grand, en décapitant ou en tuant d'autres hommes.
1: À peu près toutes les religions, à un moment ou à un autre de leur histoire, sont devenues folles. Je suis en train de relire Fortune de France de Robert Merle. C'est une immense saga qui a lieu au moment de la guerre de religion entre huguenots et catholiques. Bon, eh bien, ça nous rappelle des massacres commis au nom de la foi et qui sont absolument épouvantables, avec des descriptions de torture et de sévices ignobles. Bon.
0: Il suffit aussi de se souvenir de l'Amérique latine, comment la manière dont les conquistadors et les prêtres à l'époque ont traité cette question. Mais alors, on est au 21e siècle, Abdennour Bidar, on n'est plus au 15e siècle.
1: Mais parce que vous pensez qu'au XXIe siècle, on est plus intelligent qu'au XVe siècle ?
0: On pourrait le souhaiter, non ?
1: Le jour où on aura un Érasme, comme Érasme au milieu des catholiques et des protestants, faites-moi signe. C'est-à-dire que les grandes consciences, les vraies consciences sont rares. La plupart du temps, l'homme, dans des situations difficiles, réagit de manière toujours aussi primaire, c'est-à-dire de manière émotionnelle, et avec cette très grande difficulté du côté du religieux, et ça je pense que toute religion a un rendez-vous décisif, génération après génération, avec elle-même de ce côté-là, qui est que le sacré exerce une fascination prodigieuse et qui peut être effroyable. Quand un être humain pense qu'au nom du sacré qu'il défend, il détient la vérité, et que ça l'autorise à faire n'importe quoi, comment le fait-on revenir de cette folie ? Comment le fait-on revenir de cette passion ? Ce n'est pas le rapport au sacré. Alors nous qui sommes sécularisés aujourd'hui, on a l'impression qu'on a laissé tout ça derrière nous, etc. Mais ça peut nous sauter à la figure à nouveau de manière très très rapide, ici ou là dans le monde, et pas seulement du côté de l'islam. Quand on va voir aujourd'hui ce que peuvent faire à certains moments les hindous, ce que peuvent faire à certains moments les bouddhistes, même les bouddhistes qui sont...
0: Avec les Rohingyas en Birmanie.
1: Exactement, vous voyez. Mais ça n'est pas, je dirais, un vice qui serait inscrit de manière particulière dans telle ou telle religion. C'est que, eh bien, il faut faire très attention, c'est-à-dire se doter d'une très grande éducation, d'une très grande culture spirituelle pour résister à la fascination du sacré, c'est-à-dire pour résister à cette tentation de penser que, au nom de son Dieu, on a le droit de faire violence. Vous voyez ? Bon, je ne pense pas qu'il y ait un Dieu qui commande de faire violence, je ne pense pas qu'il y ait un Dieu qui excuse de faire violence.
0: Est-ce que ce n'est pas aussi parce qu'on considère que sa religion est la seule et la vraie ?
1: Mais c'est exactement
0: parce
1: ce dont je suis en train de parler.
0: Je repensais aux conquistadors et aux prêtres en Amérique du Sud au XVIe siècle. Bien C'était sûr. Au nom de la suprématie du catholicisme que l'on a tué des Bien millions sûr. D'Indiens en Amérique latine. Aujourd'hui, c'est au nom de... l'islam comme la dernière des révélations.
1: Tout à fait.
0: Le nombre de musulmans que j'ai eu la chance de rencontrer au cours de mes nombreux voyages dans des pays musulmans me disait, mais de toute façon, le monde va devenir musulman. Pas doit devenir musulman. Le monde va devenir musulman parce que l'islam est le sceau des prophètes, la dernière des révélations. Le monde va se convertir. Et vous le savez, beaucoup de musulmans, et pas que des islamistes, beaucoup de musulmans pensent que l'islam est la dernière des révélations.
1: Oui, tout à fait, tout à fait. Moi, c'est quand même intéressant que je vous donne mon point de vue sur la question. Je ne pense pas que l'islam soit appelé à régner sur le monde. Je pense que c'est une erreur. Je pense que... Le fait d'être la dernière des religions révélées ne signifie pas du tout dans ce qu'on pourrait appeler le plan de Dieu que tout le monde doive se convertir à l'islam. Donc je ne pense pas que l'islam soit l'avenir de l'humanité. Voilà, tout simplement. Donc moi j'oppose une fin de non-recevoir à ce que je considère être des fantasmes. Des fantasmes qui, pour moi, viennent de l'immaturité spirituelle, simplement. C'est-à-dire que quand on est très peu spirituel et bêtement religieux, pardon... Eh bien, on pense que sa religion doit dominer le monde. Voilà. Mais c'est un travail. C'est un travail que de prendre une distance par rapport à cela. Quand vous interrogez une conscience croyante, quelle qu'elle soit, quand vous lui demandez de se sonder véritablement, et quand vous lui dites à cette conscience croyante, est-ce que tu penses véritablement que les autres fois du monde te valent ? C'est très difficile pour elle de dire oui. C'est très difficile. Moi, je sais que j'ai eu un vrai rendez-vous avec ça dans ma vie. Et aujourd'hui, à l'issue de ce rendez-vous, je peux dire, je ne crois pas que l'islam soit la meilleure des religions. Je n'accorde aucun privilège spirituel à l'islam, aucune supériorité spirituelle à l'islam. C'est ma voie, mais j'ai trouvé dans ma vie autant de profondeur chez certains catholiques, chez certains protestants, chez certains hindous et chez certains agnostiques ou athées, pour savoir très bien que la valeur spirituelle, la profondeur spirituelle ne se mesure pas à l'appartenance religieuse. Mais là où je vous disais tout à l'heure que nous restons quand même très primaires en tant qu'humanité, hein, on a quand même encore des progrès à faire, c'est que on peut se demander ce qui est transmis dans nos éducations. Est-ce que nous sommes suffisamment éduqués à nous respecter les uns les autres, pas simplement de manière formelle, hein, ou à la manière habituelle du respect, c'est-à-dire une forme, je dirais, d'indifférence réglée, mais une éducation au respect qui nous apprenne à prendre l'autre en considération comme notre égal spirituel, alors même qu'il ne croit pas en le même Dieu que nous, ou qu'il ne croit pas en un Dieu du tout. Vous voyez ? Bon. Moi, par exemple, on parlait de mon enfance tout à l'heure, j'ai vu mon grand-père. Qui était mon grand-père ? Mon grand-père, c'était un résistant, c'était un homme de la terre. Il avait des petites vignes à côté de Clermont-Ferrand. Alors, ce n'était pas des grands crus, on n'était pas dans le Bordelais. C'était quelqu'un qui croyait en l'homme très profondément. Et c'était quelqu'un de la terre. Et pas de n'importe quelle terre, du Massif central. Bon, qu'est-ce que ça veut dire ? Ça veut dire qu'il avait, d'une certaine façon, il n'avait pas besoin de religion. Il avait une espèce de lien organique à sa terre, de lien organique à l'univers, qui faisait qu'il c'était un homme relié. Il était relié à ce mystère que j'évoque au début, etc. Ben, en apprenant à respecter un homme comme lui, j'ai appris à respecter quelqu'un qui aurait n'importe quelle croyance, à condition qu'elle ne fasse pas violence, bien entendu, mais sans exiger de lui aucune religion particulière.

0: Jean Bidart, nous poursuivons sur RCF cet échange ensemble dans cette émission Visage. On l'a cru, en tous les cas en Occident, que nous allions sortir de la religion. Je prends cette fameuse expression. Vous en parlez d'ailleurs à un moment dans votre livre Le génie de la France. C'était une erreur de croire que nous allions sortir de la religion, alors qu'on a l'impression qu'il y a un retour du religieux aujourd'hui, sans parler, 20 ans après, du retour des talibans en Afghanistan.
1: Disons, on assiste au retour du religieux pour le meilleur et pour le pire. Hein. Le pire, c'est le retour des fondamentalismes. Là, on parle des talibans. Nous, on a vraiment énormément souffert avec le terrorisme islamiste. Bon. Et puis, il y a le retour du meilleur aussi, quand même. La religion, ce n'est pas que du dogmatisme, ce n'est pas que de la violence, ce n'est pas que de l'obscurantisme. Et Dieu merci, c'est une école de la fraternité, c'est une école de l'intériorité, c'est une école de l'amour, c'est une école de la paix. Ça devrait être, en tout cas. Mais nous, les modernes, nous nous sommes crus suffisamment armés pour jeter le bébé avec l'eau du bain. C'est-à-dire qu'on s'est dit que, on pouvait fabriquer de la société, fabriquer de la civilisation, fabriquer de la culture, fabriquer de l'éthique, fabriquer du vivre ensemble, simplement avec des valeurs mondaines, avec des valeurs politiques.
0: Ça, c'est les Occidentaux, uniquement les Occidentaux.
1: Je dis nous, c'est l'Occident.
0: Les Européens.
1: Effectivement, voilà. Oui, sauf que aujourd'hui, si vous me passez là aussi l'expression, c'est urbi et orbi. C'est-à-dire que aujourd'hui, l'illusion matérialiste est contaminé le monde entier. Donc, on a cru qu'on pouvait faire sans la référence à Dieu. On a cru qu'on pouvait faire, c'est-à-dire conduire nos existences sans la religion, c'est-à-dire sans aucun support vers quelque chose de plus, disait Teilhard de Chardin, vers un être plus. Et donc on s'est retrouvé dans des existences complètement horizontales, complètement matérialistes, où ne sont plus visés que des buts médiocres de confort, de sécurité, de petite vie ordinaire, de plaisir, consumérisme, hédonisme, etc., etc. Et évidemment, nos âmes, dans ce contexte-là, sont totalement anémiées, atrophiées, mises en souffrance, étouffé, etc.
0: Ce qui explique le mal-être de nos sociétés,
1: exactement.
0: Comme on dit, les dépressions.
1: Voilà, et ce qui explique aussi non seulement le retour du religieux, c'est-à-dire qu'on a besoin à nouveau de nourrir nos âmes, mais au-delà même du retour du religieux, le retour de besoins spirituels. Même le terme de besoin, je le trouve trop trivial, d'aspiration spirituelle.
0: De quête de sens, disent beaucoup de gens.
1: Voilà, en réalité, peu importe le flacon, pourvu qu'on est livré, c'est-à-dire tout ce qui nous permet de grandir, de nous élever, de nous ouvrir, de nous relier, etc. Bon, et c'est à cela qu'on assiste aujourd'hui.
0: Mais cette quête de sens aujourd'hui, vous l'observez, vous y participez quelque part aussi, vous avez créé une association avec
1: oui,
0: un psychologue.
1: Tout à fait, j'ai créé une association, je l'ai créée en 2015.
0: Qui s'appelle Sésame, l'association Sésame, oui. Qui est là, quelque part, pour répondre à cette quête de sens?
1: Oui, tout à fait. On a créé ça avec Inès Weber, qui est psychologue. On a créé ça en 2015.
0: Pour décloisonner l'approche de la vie spirituelle.
1: Oui, parce qu'on s'est rendu compte que quand on veut partager sa quête spirituelle, on peut le faire, mais souvent dans un cadre qui est affilié. C'est-à-dire qu'on va aller chez les bouddhistes, on va aller dans une communauté qui va être musulmane, chrétienne, juive, etc. Et donc, on se retrouve entre soi, finalement. Bon. Et nous, on s'est dit, avec Inès Weber, il nous faudrait un lieu de partage spirituel dans lequel tous puissent se rencontrer. Vous venez comme vous êtes et vous repartez comme vous êtes. C'est-à-dire vous êtes athée, vous êtes agnostique, vous êtes croyant de telle ou telle confession et vous entretenez avec votre foi tel ou tel rapport. C'est-à-dire vous êtes croyant ou pas pratiquant, croyant ou pratiquant, vous avez un pied dedans, un pied dehors, vous avez les deux pieds dans, etc. X et Y, peu importe. L'important aujourd'hui dans nos sociétés multiculturelles où on est toujours, toujours, toujours avec des gens qui sont différents de nous, c'est que sur le plan spirituel aussi, on puisse avoir des lieux de partage où nous nous retrouvons tous pour faire déjà une expérience fondamentale, c'est que ce qui nous rassemble est beaucoup plus essentiel que ce qui nous sépare. Même s'il y en a un qui se réfère à Dieu, à tel Dieu, l'autre qui se réfère pas du tout à Dieu, à partir du moment où il y a ce que vous avez appelé justement une quête de sens, une aspiration profonde à chercher au-delà de la matière, à chercher au-delà des apparences, à chercher à se relier à quelque chose qui est fondamentalement mystérieux dans nos existences, eh bien, on peut le partager. Et c'est pour ça que d'ailleurs, au Sésame, nous partageons de la parole, c'est-à-dire nous faisons venir des intervenants de tous bords, aussi bien des philosophes athées que des penseurs ou des chercheurs qui sont enracinés dans une tradition spirituelle. Nous partageons également des temps de silence. Ça, c'est très important, parce que dans le silence, il y a cette expérience absolument formidable de communier en profondeur sans que rien ne soit imposé. C'est-à-dire que chacun est libre complètement d'investir ce silence comme il le souhaite. Et figurez-vous que depuis 2015, pour beaucoup de gens, nous avons reçu nous avons accueilli des centaines de personnes au Sésame, c'est un véritable eureka. C'est un véritable eureka, c'est-à-dire que les gens se disent « voilà un lieu dans lequel on peut être complètement libre, rester complètement libre, un lieu dans lequel on rencontre des gens qui n'ont pas les mêmes croyances que nous, et un lieu dans lequel on ne se sent plus isolé dans sa quête spirituelle. »
0: Mais est-ce qu'on ne risque pas de se sentir perdu? Un peu comme dans un supermarché où il y a de tout. Et finalement, on ne sait pas quoi prendre. Parce qu'on va vous présenter un peu de soufisme, un peu de bouddhisme, un peu d'hindouisme. Et puis finalement, repartir en étant un peu perdu.
1: C'est pas l'expérience que les gens font. Ils n'ont pas l'impression d'être dans un supermarché. Ils ont l'impression d'être dans une communion. C'est pas pareil. Hein, c'est-à-dire qu'ils ont l'impression d'être dans un lieu où on peut se parler en traversant la frontière. Ça, c'est très important. C'est-à-dire qu'ils ont en face d'eux, par exemple, un intervenant qui arrive, qui dit « ben voilà, moi, je suis maître zen, par exemple, on invite un maître zen, mais ce maître zen n'est pas là pour leur vendre le zen, il n'est pas là pour leur faire la publicité du zen. »
0: Mais pour témoigner de ce qu'il vit dans son expérience personnelle.
1: Et à partir de là, chacun se sent libre en résonance de se dire « mais oui, ben, je ne connais rien au zen, je ne compte pas devenir, je ne compte pas entrer dans le zen. » Mais il témoigne de son expérience dans des termes qui sont suffisamment ouverts, suffisamment libres, suffisamment universels pour que j'en retire quelque chose dans mon propre cheminement.
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0: Abdelnour Bidar, j'arrête là la parenthèse Sésame. Je renvoie les auditeurs au site internet où ils en sauront plus sur Sésame, parce qu'il y a tellement de sujets que j'aimerais aborder avec vous. Mais justement, comment vous, inspecteur général de l'éducation nationale, donc directement concerné par ces questions de laïcité, voire d'enseignement du fait religieux, comme on dit à l'école, comment vous essayez d'insuffler ça dans la société française, dans cette société française, dans ce génie de la France, comme vous dites dans votre livre, dans cette France si particulière, qui a une relation tellement complexe avec la question religieuse, et notamment avec la question de la laïcité.
1: Tout à fait.
0: Alors comment vous faites-vous ?
1: Je le fais de manière très simple, en restant bien ancré sur ce qui est ma compréhension de la laïcité. Pour moi, la laïcité, ce n'est pas l'évacuation de la culture religieuse, ce n'est pas l'évacuation de l'expression de l'appartenance religieuse hors de l'espace public, ce n'est pas la relégation des questions spirituelles dans le fort privé.
0: Vous dites même que la laïcité n'est pas l'ennemi de la religion.
1: La laïcité n'est pas anti-religieuse, elle n'est pas l'ennemi de la religion. La laïcité ne fixe de limite à l'expression du religieux qu'à partir du moment où il y aurait, de la part de la religion, volonté de puissance. Voilà, c'est ça que signifie, de mon point de vue, la séparation des églises et de l'État, c'est la religion n'a pas de pouvoir dans la cité. Mais pas seulement la religion. Aucune idéologie ne peut exercer dans la société française de pouvoir autoritaire ou un pouvoir qui serait absolu à partir du moment où il y a un État laïque. Parce que l'État laïque veille justement à ce que l'espace du pouvoir, et là on retrouve la notion qu'on mobilisait tout à l'heure, reste vide.
0: Mais Abdelnour Bidar, vous le prônez, c'est-à-dire le spirituel est fondamental dans l'existence humaine.
1: Tout à fait.
0: Mais en même temps, comment vivre, enseigner cette dimension spirituelle dans une société qui se dit laïque, dans des écoles qui souvent ne veulent pas aborder cette question?
1: Tout à fait.
0: Ni de la spiritualité, ni des religions.
1: Tout à fait. En même temps, vous savez, les choses changent. C'est-à-dire que quand vous considérez l'école de la République aujourd'hui, et d'ailleurs l'école, c'est pas seulement l'école publique, c'est l'école publique, l'école privée, je pense en particulier parce que nous sommes en relation étroite avec l'école privée, l'enseignement privé sous contrat. Il y a aujourd'hui dans l'école une énorme réflexion sur la place que nous devons faire, comme vous l'avez dit, c'est l'expression consacrée, à l'enseignement laïque du ou des faits religieux. Et si nous voulons comprendre notre histoire, si nous voulons comprendre le monde dans lequel nous vivons, nous avons besoin d'une culture religieuse. Et si nous voulons avoir avec nous-mêmes une relation spirituelle, si nous voulons nourrir nos âmes, eh bien, nous devons apprendre, dès notre plus jeune âge, à nous poser des questions. Ce que ne peut pas faire l'école, c'est donner des réponses. Donner des réponses en disant aux enfants, parce que ce serait dogmatique et ce serait contradictoire avec l'émancipation de leur liberté, voilà ce que tu dois croire. L'école ne peut pas dire ça. Mais la responsabilité de l'école, c'est d'accompagner le questionnement existentiel, philosophique, c'est-à-dire en un mot spirituel.
0: Vous savez bien, on est confronté quand même aujourd'hui, y compris en France, je ne parle pas qu'au niveau planétaire, je dirais un peu à l'incompatibilité de deux projets de société. D'un côté, une société laïque et républicaine, l'exemple français, enfin, on aspire à ça, avec la reconnaissance de l'égalité entre les hommes et les femmes, enfin, bref, tout ce que la laïcité nous a apporté, depuis au moins les Lumières et la Révolution française. Et puis de l'autre, des sociétés, et on le voit avec l'émergence dans certains pays, notamment l'Afghanistan, l'Iran, de théocratie, où la charia est présentée comme le summum de la vie en société. Donc, vous ne croyez pas, et vous le redites dans votre dernier livre, au choc des civilisations. Beaucoup de gens, excusez-moi, mais croient qu'il va y avoir un choc de civilisation, ou que nous sommes déjà dans un choc de civilisation.
1: Oui, relisez mon texte qui a circulé dans le monde entier au moment où il a été publié. Je parle de la lettre ouverte au monde musulman, où je montre bien que, j'essaie de montrer que ni d'un côté ni de l'autre ne se trouve la solution. C'est-à-dire que d'un côté, nous avons des sociétés, les sociétés occidentales ou d'inspiration occidentale qui sont matérialistes et qui sont, comme le disait déjà Marcel Gauchet il y a longtemps, complètement désenchantées, qui sont devenues des déserts de sens. Et puis, de l'autre côté, vous avez des propositions, des sociétés qui succombent aux propositions d'une religion qui semble toujours plus dogmatique, voire régressive. Donc, en réalité.
0: Et une religion politique. C'est aussi ça, religion politique, c'est une religion qui prend le pouvoir depuis les rangs.
1: Tout à fait. Donc, des deux côtés, vous avez des propositions qui ne sont pas des propositions de civilisation en réalité, parce qu'elles manquent également la dimension spirituelle. Donc, quand je dis que je ne crois pas au choc des civilisations, c'est pas exactement comme ça qu'il faudrait formuler les choses. Je vois bien que les civilisations s'affrontent, que les idéologies se confrontent, etc. Mais ma responsabilité de philosophe, qu'est-ce que c'est par rapport à ça ? C'est de montrer une porte de sortie, c'est-à-dire des voies de réconciliation, c'est-à-dire de dire clairement, c'est-à-dire de manière critique aux uns et aux autres, voilà ce qui vous manque. Aux sociétés modernes, je dis, ce qui vous manque, c'est la dimension spirituelle dans des univers qui sont trop matérialistes, où nos âmes étouffent, et aux sociétés qui sont contaminées par un religieux dans lequel, et c'est ça le comble, un religieux dans lequel il n'y a aucune spiritualité, je dis, ben, écoutez, au lieu de votre dogmatisme, de votre violence, de votre fanatisme, etc., eh bien, vous avez le devoir maintenant de réinsuffler une dimension spirituelle. Sinon, vous allez mourir de votre propre violence. De la même manière qu'aux autres, je dis, vous allez mourir de votre propre nullité spirituelle. Donc, en fait, là, il y a ce que j'appelais cette responsabilité du philosophe. Le philosophe, c'est pas quelqu'un qui fait des constats, même des constats critiques. C'est quelqu'un qui ouvre des voies. C'est quelqu'un qui redonne un horizon.
0: Alors, vous ouvrez une voie dans votre livre « Le génie de la France » en disant que la laïcité aboutit à laisser vide la place de la croyance. Alors j'aimerais que vous m'expliquiez cette phrase qui, à mon avis, est un peu la phrase centrale de votre livre. Je redis, la laïcité aboutit à laisser vide la place de la croyance. Et vide n'est pas un vide.
1: Non. Bah d'abord, si je le dis à la manière française, parce que c'est quand même le génie de la France, en ce sens-là, la laïcité, c'est la liberté. C'est la liberté, c'est-à-dire que, qu'est-ce que ça veut dire laisser vide la place de la croyance ? Ça veut dire n'imposer aucune croyance. Et qu'est-ce qui est profondément enraciné dans l'esprit français ? Qu'est-ce qu'on aime, nous, Français ? On aime qu'on nous laisse libres de penser. Tous nos grands penseurs, toutes nos grandes figures mythiques ont été des figures de liberté, des figures de libération, des figures de rébellion, des figures de résistance.
0: Des figures de personnes qui ont su dire non.
1: Exactement. C'est Alain qui disait « penser, c'est dire non ». le grand général a dit non, Jeanne d'Arc a dit non, Philippe le Bel déjà, face au pape qui voulait continuer à le vassaliser, a dit non. Nous, Français, nous disons non.
0: Et les Français qui sont descendus dans la rue après les assassinats des membres de Charlie Hebdo disaient non.
1: Bien sûr, bien sûr. Alors, attention, on a les défauts de ces qualités. C'est-à-dire que nous, Français, on n'est pas seulement rebelles et libres, on est aussi mauvais coucheurs, râleurs. Le Premier ministre récemment a dit récalcitrant, je lui laisse l'entière responsabilité de ce qualificatif, mais on ne râle pas toujours à bon escient, on ne dit pas non toujours à bon escient.
0: Et notre nom est parfois celui d'un enfant gâté aussi.
1: D'un enfant gâté, un peu conservateur, voire parfois réactionnaire, etc. Il n'empêche qu'en France, on a ce génie du non. Voilà. Et c'est ce que je voulais signaler dans le livre en disant qu'il y a quelque chose là qui est profondément laïque, parce que la laïcité, c'est cette liberté, la laïcité, c'est ce non. Quand on sépare les églises et l'État, encore une fois, on dit non, aucun sacré n'est assez sacré pour être imposé à tous au nom de l'État. Voilà. Donc j'ai montré en ce sens-là que la laïcité rappelle un grand geste, et c'est ironique de rappeler ça, qui vient des religions, qui est le geste de la destruction des idoles. Toute religion commence par une destruction des idoles. Mais ça, c'est un grand geste du non. Non, n'adorez pas tout cela.
0: Et que certaines formes de croyances religieuses sont des idoles.
1: Ah ben bien sûr, c'est-à-dire que le vice des religions, c'est d'avoir remplacé des idoles par d'autres idoles, d'en avoir détruit pour mieux en installer à la place. Mais la laïcité, si nous arrivons à la tenir, je dirais, eh bien c'est cette

0: depuis le début des temps modernes. C'est-à-dire que la liberté, c'est une capacité à rester serein dans les tempêtes, une capacité à agir aussi de manière juste dans les différentes situations
1: de la vie. Parce que vous tenez toujours méditation et action, hein, Abdel Nour Bidar. Pour vous, les deux
0: c'est inséparable.
1: Inséparable. Dans votre vie, c'est ce que vous faites.
0: C'est inséparable.
1: Vous pratiquez la méditation, la prière musulmane soufie, puis vous êtes un homme engagé, engagé dans l'écriture, engagé dans la société.
0: Tout à fait. Et c'est pour ça que je parle de la liberté comme d'une ascèse. La liberté, c'est une ascèse. C'est pas, il suffit pas de dire, moi, je suis libre, je pense par moi-même, j'agis. Voilà. Non, non, c'est quelque chose de difficile. Et je pense qu'il y a quelque chose dans le génie de la France. Alors, j'ai écrit ce livre parce que je vais vous le dire d'abord pour une raison qui est vraiment simple. C'est que j'aime la France, j'aime mon pays. Et que je souffre aujourd'hui de voir que nous ne savons plus parler de la France d'une façon qui soit non seulement positive, mais qui soit exaltante et qui nous donne une tâche commune, une responsabilité commune. Refaisons de notre pays un pays dans lequel nous savons être libres, justement à partir d'une véritable méditation spirituelle de l'existence.
1: Merci beaucoup de nous y inviter, Abdel Nour Bidar. Je renvoie bien sûr à la lecture de ce livre « Génie de la France » que vous publiez aux éditions Albin Michel. Je recommande également de lire la lettre ouverte aux musulmans de France que vous aviez écrite il y a un peu moins d'une dizaine d'années maintenant. Et puis d'aller voir sur le site internet toutes les informations sur l'association Sésame que vous avez cofondée. Merci beaucoup Abdel Nour Bidar d'être venu nous rendre
0: visite. Merci beaucoup Thierry Lionel.
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3: Après plusieurs années d'accalmie, le chômage signe son retour en France. Au premier trimestre 2026, le taux a grimpé à 8,1% de la population active, son plus haut niveau depuis 2021. Et selon les dernières données de l'INSEE, plus de 2,6 millions de personnes sont actuellement à la recherche d'un emploi. Alors, ralentissement de la croissance, difficultés persistantes dans des secteurs clés comme le bâtiment, recul des intentions d'embauche, hausse du nombre d'inscrits à France Travail. Bref, il y a plusieurs signaux d'alerte qui convergent et alimentent cette remontée du chômage. Mais comment expliquer ce retournement alors même que certaines professions peinent encore à recruter ? Quels sont les publics les plus exposés ? Et surtout, quand on regarde d'autres crises du travail vécues en France, que peut-on vraiment observer ? On en parle avec notre invité ce matin dans Je pense, donc j'agis. Et puis, comme chaque jour, avec vos réactions et vos témoignages. Vous êtes au chômage, racontez-nous votre parcours, qu'est-ce qu'il s'est passé pour vous? Comment vous vivez cette situation? Peut-être que vous avez vécu ça également il y a quelques années, ça nous intéresse. Si vous êtes employeur,

0: Recruteur, chef d'entreprise, racontez-nous aussi ce que vous vivez en matière d'embauche. Est-ce que c'est vrai que vous n'arrivez pas à recruter? 01 56 56 44 00 pour témoigner par mail à direct@rcf.fr. Et puis on vous attend dans le chat de la vidéo YouTube sur Radio Notre-Dame.
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0: Et jusqu'à 11h, nous avons le plaisir d'accueillir un invité, Francis Cramart. Bonjour.
2: Bonjour Melchior.
0: Merci beaucoup d'être avec nous et d'avoir accepté surtout de participer à cette émission.
2: Merci de cette invitation.
0: Mais avec plaisir. Vous êtes économiste, chercheur associé au laboratoire d'innovation du Collège de France. Vous êtes aussi professeur émérite en économie à l'université d'Uppsala. C'est une ville en Suède.
2: Uppsala.
0: Uppsala. Uppsala, exactement.
2: On connaît ça depuis Viking, vous savez, ouais. Cette série.
0: Exactement. Alors, on parle du chômage ce matin dans cette émission sur RCF Notre-Dame, qui est plutôt haut, hein, avec un taux qui est à plus de 8,1%. Quand vous regardez ça, qu'est-ce que vous analysez, vous, Francis Cramart?
2: Écoutez, on ne peut pas se satisfaire d'une hausse du chômage. Il faut quand même... Première chose, je crois, importante, c'est qu'on était à 10 points de chômage, il y a relativement peu, et... les contempteurs d'Emmanuel Macron, et ils sont nombreux, devraient lui faire crédit d'une baisse importante qui est passée de 10 points à environ 7 et quelques, et ça remonte un peu en ce moment. Il me semble, même si je ne suis pas un spécialiste de la conjoncture du chômage, qu'il y a des raisons à cela, on le voit bien autour de nous, il y a énormément d'incertitudes, une hausse du prix du pétrole, une ambiance de guerre que nous ne souhaitons évidemment pas. Mmh. Beaucoup de choses qui génèrent des incertitudes, qui peuvent avoir un effet sur les taux d'intérêt, par exemple, qui risquent de monter. Enfin, beaucoup de choses qui expliquent une pointe non satisfaisante, malgré tout modérée, par rapport à la décroissance qui a quand même été de 2 à 3 points au cours, disons, des 10 dernières années. Et je trouve qu'on l'oublie facilement. On a tendance à oublier facilement que collectivement, nous avons fait des réformes imparfaites, changé des choses qui vont, pour certaines, dans une bonne direction. Et on pourra discuter des choses que moi, je vois qu'il reste à faire ou qui n'ont pas changé depuis 30 ou 40 ans.
0: J'aime bien quand vous parlez de la crise du pétrole. Alors peut-être que ça va se résoudre un peu avec cet accord de paix qui est en train d'être signé. Mais quand on regarde justement les premiers chocs pétroliers en 1973 et puis 1979, c'est là où on voit à quel point ça a déstabilisé à l'époque tout le marché économique, puisque le chômage, à ce moment-là, après les 30 Glorieuses, commençait vraiment à augmenter en France.
2: Oui, mais il s'est passé beaucoup de choses dans les années 68, 69, etc., précédant le choc pétrolier, l'arrivée de Giscard d'Estaing, président de la République. Il y a eu, on y reviendra certainement, une hausse très importante du salaire minimum à cette époque, de plus de 30 points, qui certainement était justifiée pour beaucoup de personnes, mais qui pèse encore... à cause des règles d'indexation du SMIC, je vais me faire détester en parlant de ce genre de choses, mais qui pèsent encore aujourd'hui sur les dépenses publiques, les exemptions de cotisations, le CICE, etc., et qui a des effets positifs pour certains et des effets très négatifs pour d'autres dont on pourra parler.
0: Quand on regarde justement ce chômage qui est élevé en France aujourd'hui, qui sont les plus...
2: Il est plus élevé qu'il y a quelques mois, mais par rapport à une période où il y avait 10 points de chômage, ces 2 points, c'est beaucoup.
0: Entre 2013 et 2015, on était à 10,5% à peu près.
2: Voilà, donc quand même.
0: Ouais. Mais en tout cas, on en parle beaucoup.
2: De quoi? Du chômage.
0: Du chômage en ce moment.
2: Mais on a raison de toujours en parler. Ouais. Parce que la question du chômage n'est malheureusement pas complètement résolue en France. C'est beaucoup de réformes sont possibles dans différents domaines dont on parlera, j'espère.
0: Mais ce taux de chômage ne vous choque pas aujourd'hui en France?
2: Bah, il me choque parce que je pense qu'il devrait être à 5 ou 6.
0: Oui.
2: Mais c'est pas sa montée qui me choque, c'est le fait qu'il devrait monter. Si on était à 5 ou 6, il serait monté de toute façon à cause des difficultés économiques globales, de des questions qui se posent, on le sait bien, quoi, avec la guerre commerciale, la difficulté qu'on a à régler les problèmes des importations chinoises, des importations dans beaucoup de pas seulement de voitures, mais aussi potentiellement de nourriture, le prix du pétrole et le prix des énormément de choses. Mais ce qui me choque surtout, c'est que de nombreux éléments néfastes du système français, du système de gouvernance français, ont été pointés au fur et à mesure des années, et on a plutôt mis la poussière sous le tapis plutôt que de s'affronter à ces problèmes, même si, et encore une fois, j'espère qu'on en parlera, un certain nombre de personnes se sont attaquées à ces questions.
0: Historiquement, quand on regarde les populations qui sont les plus touchées par ce chômage, aujourd'hui, on a les jeunes en début de carrière qui sont vraiment confrontés à ce problème de chômage. Est-ce que c'était le cas dans le passé également ?
2: Ça a toujours été le cas. La vraie spécificité, je pense d'aujourd'hui par rapport à il y a 40 ans, on va dire les choses ainsi, la France était spécialisée dans la production de personnes sans diplôme. C'est pas quelque chose dont on doit se vanter, mais je me souviens quand Pierre Cahuc et moi-même avons écrit notre rapport, qui était en 2005, c'était vraiment frappant comme nous avions une capacité à mal former, surtout ne pas former toute une fraction de la population. Ceci est d'autant plus difficile aujourd'hui, dans un monde où le niveau d'éducation a beaucoup augmenté. Et donc, on a, vous savez, ce qu'on appelle les NET, les sans non-emploi, non-éducation. C'est les travailleurs qui ne sont ni en emploi ni en éducation. Et ça, c'est un vrai problème. Collectif, c'est un vrai problème dans beaucoup de pays, mais la France ne se distingue pas par sa capacité à gérer ce problème de manière meilleure que les autres pays.
0: Donc ça n'a pas vraiment changé. Les jeunes en début de carrière sont de toute façon confrontés.
2: Les jeunes en début de carrière, ils prennent un emploi, ils n'en sont pas contents, et pour deux raisons justifiées, parce que leur employeur ne se comporte pas bien, parce que les conditions de travail sont difficiles, et ils bougent. C'est des choses qu'on a pu apprendre aussi dans la période Covid. Il y a maintenant une exigence, je crois, qui est bienvenue de conditions de travail, d'un environnement bienveillant, etc., dans une entreprise qu'on ne trouvait pas auparavant.
0: Les jeunes, et puis à l'inverse, les seniors, qui sont toujours, là encore, confrontés à des difficultés, parfois de réinsertion aussi, quand on sort
2: Mais le taux d'emploi des seniors augmente.
0: Oui,
2: et ça a été tout de suite.
0: Oui, mais alors pourquoi ? Parce que moi, je me souviens d'une époque, Francis Cramart, où on disait qu'après 50 ans, on était fini.
2: Oui, bien sûr, maintenant, c'est après 60. Il y a des vraies difficultés.
0: On refait confiance aux plus âgés.
2: Écoutez, je ne suis pas chef d'entreprise. Je n'ai pas je vais vous dire ce que je sais.
0: Oui.
2: En tant qu'économiste, le taux d'emploi des plus âgés augmente. Et plus l'âge auquel vous prendrez votre retraite, ou collectivement nous déciderons de placer, plus les gens travailleront tard. C'est ce qui s'est passé après le passage avec la loi Woerth à 62 ans. Il y a un taux d'emploi qui augmente. Il n'y a pas de mystère. On a beau, et certains seraient mécontents de ça, augmenter, inciter les personnes à rester plus longtemps sur le marché du travail, ceux qui le peuvent, ceux qui sont en santé, ceux qui sont dans des environnements adaptés, qui reçoivent des formations dans les bonnes entreprises, bien ces gens-là, ils travaillent plus longtemps et c'est une excellente chose.
0: On est sur RCF Notre-Dame, vous l'entendez ce matin, on parle du chômage avec notre invité. Vous êtes employeur, vous êtes recruteur, chef d'entreprise, ou alors à l'inverse, vous êtes confronté au chômage, ou en tout cas vous l'avez été. Racontez-nous cette situation au 01 56 56 44 00. 01 56 56 44 00. Vous pouvez également témoigner par mail à direct@rcf.fr.
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0: Il est presque 10h15 dans Je pense, donc j'agis, toujours avec vous, Francis Cramart. Vous êtes économiste, chercheur associé au laboratoire d'innovation du Collège de France. Vous êtes aussi professeur émérite en économie à l'université d'Uppsala, qui se trouve en Suède. Alors, je sais que vous n'êtes pas chef d'entreprise, Francis Cramart, mais en tout cas, vous avez un regard, notamment sur ce chômage en France, notamment depuis quelques années. On a parlé des jeunes, on a parlé des seniors. Il y a aussi des catégories socio-professionnelles qui, de toute façon, seront plus impactées par le chômage que d'autres, d'après vous.
2: Ben, encore une fois, tous ces métiers se transforment, mais on imagine bien que les ouvriers, c'est les gens relativement peu diplômés, de toute façon. Je ne sais pas si on peut parler de catégories socio-professionnelles. Les métiers se transforment. Ce qu'on appelle un ouvrier aujourd'hui n'est pas nécessairement un ouvrier d'hier. Oui. Les conditions de travail sont très différentes. Vous êtes dans un monde où on vous raconte des histoires sur l'industrie, le manufacturier. Mmh. Mais qu'y a-t-il de manufacturier lorsque vous utilisez des imprimantes à trois dimensions ? C'est de la programmation et dès qu'on travaille sur des robots, est-ce que c'est un travail, vous voyez, industriel, ou est-ce que c'est un travail
0: technologique?
2: Oui, je ne sais pas comment le voyez. C'est la frontière service. Oui. Et industrie est très vague. Alors évidemment, quand on parle de service et qu'on parle des nettoyeurs, c'est pas du tout la même chose. Quand on parle des livreurs, c'est pas du tout la même chose. Mais dans le monde de l'usine, les frontières sont très poreuse, si je puis dire, entre industrie et service.
0: On vous sent prudent quand on évoque le chômage en France aujourd'hui?
2: Si vous voulez, j'ai fait beaucoup de travaux
0: sur
2: le chômage depuis 40 ans. Publié dans les revues internationales, parce que pour moi, c'était le moyen de proposer des choses qui étaient incontestables. Et avec beaucoup de succès, des gens considèrent que c'est négatif, mais ce que j'avais fait avec Thomas Philippon à l'époque, en analysant les exemptions, alors ce que les gens appellent Fillon, mais en fait Juppé pour nous, c'est-à-dire les baisses de cotisations, les premières baisses de cotisations employeurs, ça montrait tout d'un coup que les hausses du salaire minimum détruisaient les emplois. Bon, ça a été intégré. Ça a été intégré. Il y a eu des choses qui ont été intégrées, mais il y a plein de choses que les politiques, parce que politiquement c'est compliqué, ont du mal à intégrer. On y reviendra, j'imagine aussi, le bonus-malus. On y reviendra, le logement. Comment peut-on penser que l'emploi, la politique d'emploi est indépendante de la politique du logement, de la politique qui facilite la mobilité dans le logement? Oui, d'un logement à un autre. Favoriser les propriétaires, c'est pas une recette du succès pour lutter contre le chômage. De la même manière, faciliter dans un pays dispersé comme la France la possession d'un permis de conduire pour les jeunes, à la fois, on est passé récemment à 17 ans et je me vante d'avoir participé un peu, pas à la décision, mais d'avoir apporter échanges, de l'eau au moulin des gens qui voulaient, mais en même temps, pourquoi pas 16 ? Vous laissez les enfants libres d'arrêter de travailler, d'aller à l'école à 16 ans. Un certain nombre de pays ont augmenté l'âge obligatoire de l'éducation. On pourrait très bien dire, on va jusqu'à 18 ans, ce qui justifierait peut-être de ne pas baisser. Mais quand vous développez l'apprentissage en France, c'est pas à 3 minutes de chez vous. Vous devez prendre la voiture ou quelque chose pour aller à Longny au Perche lorsque vous êtes spécialisé, vous allez faire des choses en boucherie, à Alençon. Alors en même temps, on ouvre plus facilement des centres de formation d'apprentis, etc. Mais il y a vraiment une question, réfléchir à la question du chômage sans penser à la question des mobilités quotidiennes. Je sens que vous avez envie de m'interrompre
0: parce que
2: une question.
0: Oui, mais parce qu'on pourrait vous écouter des heures, Francis Cramart, c'est très intéressant. Non, vous dites qu'on a tendance en France à décorréler un petit peu les politiques, c'est-à-dire qu'on s'empare de la politique du chômage d'un point de vue macro sans penser vraiment à ce qui se passe sur le terrain.
2: Ben, je pense que c'est... Enfin, moi, ce que j'aime, en tout cas, dans mes recherches, c'est de comprendre concrètement ce qui se passe et de montrer qu'il y a un lien. Par exemple, j'ai un article qui montre qu'avoir son permis de conduire, ça cause l'emploi. Voilà. Avoir un emploi, ça permet de s'acheter un permis de conduire, de payer le permis de conduire, mais avoir un permis de conduire, si vous le distribuiez comme ça, les gens trouveraient un emploi. Surtout dans les zones, encore une fois, les moins denses.
0: Oui.
2: Pouvoir se loger, c'est... vous voulez construire des usines, pourquoi pas? Mais si vous êtes dans un lieu où on ne peut pas construire, parce que les maires s'y opposent, parce que la qualité des infrastructures, la qualité des lycées, des collèges, voire des universités. On a eu le plan université de Jospin dans les années 2000, qui a cherché à mettre des... Mais comment voulez-vous construire une usine où il y aura dedans des techniciens, des ouvriers qualifiés, des cadres, des ingénieurs? Vous n'y arriverez pas. Parce que c'est trop loin, si je puis dire. Vous avez besoin... Donc, la question aussi... qui est quand même un débat qui se pose un peu, mais d'un point de vue surtout pécuniaire, de la structure de nos territoires et de la bonne gouvernance. Est-ce qu'on doit supprimer les départements, etc., etc. Je pense qu'elle est essentielle pour comprendre pourquoi il est difficile de créer de l'emploi.
0: Je vous coupe la parole pour le coup, Francis Cramart. C'est une compétence de qui, pour vous, de justement favoriser l'emploi sur les territoires?
2: Je pense que la compétence, c'est d'être capable, nous économistes, qui avons travaillé sur ces questions, de convaincre que le nombre de communes en France, par exemple, c'est une de mes folies, qui est de 36 000, même si ça baisse un peu, et malgré les communauté de communes, est plus important que la somme du nombre de communes dans l'ensemble de l'Europe. Ça a l'air stupide, mais comment voulez-vous que un maire ait des capacités d'agir s'il n'a pas suffisamment de ressources? Or, quand vous dispersez, vous savez, le saupoudrage, ben vous ne pouvez pas. Vous ne pouvez pas. Pour faire mener un ensemble de politiques, il faut de politique locale, si vous voulez s'occuper des routes, qui sont extrêmement importantes pour nos concitoyens. La taille de la commune est souvent une limite. Encore une fois, une des premières réformes que nos amis suédois, puisque vous indiquiez que j'étais prof, ont fait dans les années 60, c'est de passer de 3000 municipalités à 320 communes. Le premier truc que les maires ont fait, c'est de construire des piscines tant qu'ils pouvaient le faire. Donc, en fait, de dépenser l'argent public.
0: En France?
2: En Suède.
0: En Suède.
2: En Suède. Donc, pourtant, c'est un pays dont on se dit qu'il est vertueux.
0: Oui. Il y a beaucoup de piscines, apparemment.
2: En tout cas, il y en a eu moins après. Ouais. Mais la question se pose réellement de la bonne organisation du territoire, parce que, encore une fois, nous tenons à nos territoires. Vous êtes, on le voit bien, à la fois pour les politiques agricoles, mais aussi pour les politiques d'emploi. Il y a après, on passera à autre chose, si vous voulez, mais il y a un magnifique article d'un monsieur qui s'appelle Adrien Bilal, qui est prof à Stanford maintenant, et qui a eu le prix du meilleur jeune économiste. Cet article s'appelle « La géographie du chômage ». Et il montre que, eh bien, si vous prenez, les 1000 plus grandes communes françaises, le chômage, il y a 20 ans, n'a pas changé. C'est le même ordre, si vous voulez, entre le chômage il y a 20 ans et le chômage aujourd'hui. Commune par commune. Ouais. Donc ça, c'est... Et pourquoi est-ce qu'il y a du chômage? Pas parce qu'il n'y a pas assez de création d'emplois, mais parce que dans certains lieux, on détruit énormément d'emplois. C'est la destruction d'emplois qui cause le chômage localement. Ça veut dire que les questions de politique, alors certains appellent ça de l'aménagement du territoire, mais les politiques de territoire, là, ce qui se passe dans les territoires a du sens et est très important pour comprendre la structure du chômage en France.
0: Vous êtes sur RCF Notre-Dame. Dans cette émission, je pense donc, j'agis, on parle du chômage qui est relativement élevé en France. On essaie de comprendre pourquoi, tout en regardant aussi les raisons plus générales autour de ce chômage en France. avec notre invité Francis Cramart et puis bien sûr vos réactions, vos appels. Si vous avez connu le chômage dernièrement, venez nous dire un peu comment vous avez vécu cette situation. Qu'est-ce que vous avez pu observer d'ailleurs ? Est-ce que c'était compliqué de trouver un nouvel emploi ? Quels étaient les freins que vous avez pu rencontrer d'ailleurs ? Et puis à l'inverse, si vous êtes employeur, recruteur, chef d'entreprise, là aussi on a envie d'entendre votre avis sur la question. Je rappelle le numéro, le 01 56 56 44 00. Vous pouvez également témoigner par mail à direct@rcf.fr. Francis Cramart, vous êtes économiste, vous êtes prof émérite en économie à l'université d'Uppsala en Suède. Vous êtes aussi chercheur associé au laboratoire d'innovation du Collège de France. On évoque ce ralentissement économique qui pèse sur l'emploi. Alors, on l'a dit tout à l'heure, Francis Cramart, il y a ce contexte international qui est incertain. Aujourd'hui, alors, on a parlé des chocs pétroliers, c'est un peu la même chose en 73 et 79. Évidemment, la croissance est en berne. S'il y a croissance, il y a emploi, tout simplement, pour un économiste comme vous, Francis Cramart.
2: Oui, on peut dire ça. Effectivement, ça me semble assez raisonnable. Oui. Absolument raisonnable. Mais la question, c'est quels sont les moteurs de la croissance. Vous avez indiqué gentiment que j'étais chercheur au laboratoire d'innovation. Le laboratoire d'innovation est dirigé par Philippe Aguillon. Philippe Aguillon a eu récemment le prix Nobel parce qu'il montre comment la destruction créatrice, le fait qu'il y ait des entreprises qui meurent, des entreprises qui naissent, a des effets sur la croissance. J'ai un fait qui peut intéresser. J'ai évoqué un premier fait sur la dispersion du chômage, oui, et les raisons pourquoi il y avait du chômage qui était différent, certains depuis très très longtemps, entre communes. J'avais dit, c'est que dans certains endroits, on détruit beaucoup d'emplois. C'est une intuition que vos auditeurs doivent avoir, dans ce qui se passe dans le Nord, ce qui se passe dans l'Est, ce qui peut se passer dans certaines régions du Sud, oui, du Sud-Est. Ça, on a cette intuition. Une autre chose que je voudrais transmettre à vos auditeurs, qui est très importante et qui n'est pas assez connue, je crois, des hommes et femmes politiques, c'est les petites entreprises, oui, ne créent pas d'emplois. C'est pas les petites entreprises qui créent des emplois. Il y a beaucoup d'emplois dans les petites entreprises.
0: Et c'est bien, il faut les maintenir.
2: Mais c'est comme ça. Donc ça n'a pas de sens de vouloir jouer au dictateur et changer quoi que ce, ouais, soit. Mais les entreprises qui créent de l'emploi, et là il y a beaucoup de recherches qui le montrent,
0: c'est les gens.
2: Ce sont les entreprises jeunes.
0: Ah oui.
2: Ce sont les jeunes entreprises. Et les jeunes entreprises, ça a été montré aux États-Unis, mais ça a été montré aussi par un de mes étudiants en France, elles n'ont pas des jeunes. Plus vous avez de jeunes entreprises, quand vous avez, je suppose que vous avez des copains start-upers.
0: Oui.
2: Est-ce qu'ils ont 60 ans ?
0: Non.
2: Non, ils sont jeunes. Et ces entreprises, certaines vont se casser la figure, d'autres vont croître et embellir. Et ces entreprises embaucheront des jeunes.
0: C'est la start-up nation.
2: C'est la Startup Nation qui n'a pas bonne presse en ce moment.
0: Ah non, ça on est d'accord.
2: Mais qui malgré tout a trouvé une façon de faire les choses où on s'appuie sur les innovations technologiques, souvent issues donc de la recherche en physique, la recherche en informatique, nourrie au sein de l'armée. Et qui, après, vont créer leurs entreprises, parfois en Israël, parfois aux États-Unis, souvent aux États-Unis, parce que les marchés du venture capital sont plus profonds. J'aimerais insister sur ce venture capital. C'est quelque chose qui...
0: Expliquez-nous, oui.
2: Alors, je ne suis pas sûr que je pourrais l'expliquer. Je laisserai mon ami Philippe Tibi, qui est à l'origine d'une initiative, ce qu'on appelle l'initiative Tibi, pour créer du venture capital en France. Et il y arrive, c'est des sommes de 15, 20, 30 milliards qui sont mis au pot. L'idée du venture capital, c'est que on a besoin de sommes importantes et que, comme en finance, parce que ça c'est un principe important qu'il faut avoir en tête, quand vous avez des actions, il ne faut pas en avoir qu'une seule. Il faut diversifier son portefeuille. Pourquoi ? Parce que certaines vont marcher, certaines ne vont pas marcher. Et ça permet, sur le long terme,
0: d'investir,
2: d'avoir surtout une croissance, ouais, de vos actifs. N'avoir qu'un seul type d'actif, et je reviendrai à ce point, est catastrophique, parce que vous n'êtes pas diversifié. Mmh. C'est un problème en France. beaucoup de personnes ont vécu dans des zones affectées par des crises. Simultanées, vous savez, oui. Où il y a une seule entreprise. Les chefs d'entreprise, qui pensent bien faire, mais en fait sont...
0: Sont quoi ?
2: Sont... posent problème. Parce qu'ils demandent que leurs salariés investissent. Vous savez, cette histoire gaullienne de participation, c'est une catastrophe. C'est une catastrophe parce que, dans ce cas-là, vous n'êtes pas diversifié. Vous avez des actifs dans l'entreprise qui vous emploie, et pas ailleurs. Vous avez des actifs dans la maison de la zone où vous habitez, qui est... Et si l'usine ferme, vous perdez tout. Tous vos actifs, et vous vous retrouvez potentiellement pauvre.
0: Francis Cramart, on va marquer une pause dans cette émission, je pense. Donc j'agis sur RCF Notre-Dame. Vous avez ouvert la boîte de Pandore. On reviendra sur les start-up, ça m'intéresse, sur ce sujet du chômage qu'on évoque ce matin dans cette émission avec notre invité. Et puis bien sûr, vos réactions en direct au 01 56 56 44 00. On accueillera Guy et André dans quelques minutes qui voudront prendre la parole sur ce sujet. Vous pouvez également témoigner dans le chat YouTube, puisqu'on est en direct vidéo avec Francis sur la chaîne de Radio Notre-Dame. Voilà, on vous attend avec grand plaisir, on vous accueille. 01 56 56 44 00. Vous pouvez également témoigner par mail à direct@rcf.fr. A tout de suite.
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0: Le chômage est élevé en France. Que se passe-t-il vraiment? Et quand on compare à il y a 10, 15, 20 ans, qu'est-ce qu'on peut observer? On en parle avec notre invité Francis Cramart, qui est économiste. Et puis bien sûr, avec vos réactions, vos témoignages en direct. Je rappelle le 01 56 56 44 00. On va écouter un peu de musique avec le chanteur Grégoire tout de suite pour vous accompagner en ce lundi matin sur RCF Notre-Dame. Merci pour votre écoute et votre fidélité. On se retrouve juste après avec Guy et André.

0: On se trouvera un endroit, c'était Grégoire, pour vous accompagner en ce lundi matin sur RCF Notre-Dame, une émission, je pense, donc j'agis, consacrée au chômage en France. On essaie de comprendre un peu ce qui est en train de se passer sur notre territoire avec notre invité Francis Cramart. Vous êtes économiste, chercheur associé au laboratoire d'innovation du Collège de France, également professeur émérite en économie à l'université d'Uppsala en Suède. Guy, vous êtes avec nous au 01 56 56 44 00. Bonjour Guy.
1: Bonjour Melchior. Bonjour à monsieur Cramart. Donc je me présente auprès de lui, j'ai 76 ans, j'ai toujours été mon propre patron ou chef d'entreprise. Moi j'ai souvenance, j'ai rédigé des fiches de paye pour les salariés, je sais ce que c'est qu'une entreprise. Donc pour ne pas avoir de chômeurs, il faut des entreprises, n'est-ce pas? Ça c'est un incontournable. Mais dans ce cas-là, ce qu'il faut, c'est faire en sorte que les entreprises ne quittent pas la France et ne soient pas ostracisées, ne soient pas écrasées sous les obligations administratives. Je prends le cas des agriculteurs, des éleveurs. C'est affreux ce qu'ils vivent. Vous avez des gens au gouvernement et qui ne sont là que pour mettre en place leurs idées, quoi qu'elles puissent coûter à celles et ceux qui seront obligés de les appliquer. Il y a des bonnes petites choses qui se mettent en place. Par exemple, les EBE, entreprises à but d'emploi, qui ont été créées par M. Valentin. C'est formidable, mais c'est pas suffisant. Ce n'est pas suffisant. Il faut que le gouvernement lâche du lest, oui, diminue considérablement les impôts, les taxes, les charges, etc. Voilà. Et parle aux salariés, au peuple. Il faut qu'il parle au peuple. On ne peut pas continuer comme ça. Mais jamais vous n'entendrez un membre du gouvernement, un président, parler comme ça, dire nous sommes obligés de faire ça parce que nous sommes dans cette situation.
0: Merci Guy.
1: On peut faire un devis. On fait un devis quand on est président. On fait un devis. Moi, j'ai toujours mon propre patron, chef d'entreprise. J'ai toujours fait des devis vis-à-vis du client. Or, le peuple, c'est le client.
0: Merci Guy. Pour votre appel dans Je pense donc j'agis sur RCF Notre-Dame. Francis Cramart, comment vous réagissez à ce témoignage de Guy?
2: Alors, plusieurs choses.
0: Oui.
2: On voit en ce moment, par l'exemple, que quelqu'un qui a été élu par les Américains parce qu'il était chef d'entreprise, entrepreneur, mène son pays à la catastrophe économique, voire à la guerre. Donc je ne suis pas sûr que les chefs d'entreprise soient toujours les mieux placés. C'est pour ça qu'il y a des économistes. On a beaucoup des économistes et d'autres. Hein. Par exemple, toutes les politiques monétaires pour sortir des crises ont été menées par des personnes dans les banques centrales, en toute indépendance, qui ont su se sortir des difficultés. Maintenant, je ne dis pas, et Guy a raison, qu'il n'y a pas trop de règles, que les impôts sont lourds. Je pense que...
0: Si je peux me permettre, le taux de chômage aux États-Unis est de 4,3%.
2: Oui, oui, bien sûr.
0: Elle est où la crise économique?
2: Non, mais je suis d'accord. Mais il n'empêche, le 4,4%, ça va augmenter, ça va amener une hausse des prix,
0: oui,
2: comme c'est déjà le cas, parce qu'il y a trop, d'une certaine manière. Quand vous éliminez tous les impôts, que vous éliminez toutes les règles, je ne suis pas sûr que ça soit... Alors, je comprends les remarques de Guy, mais il me semble qu'il faut savoir trouver un équilibre, parce que la pauvreté aux États-Unis, le nombre de personnes... Vous savez, les gens qui n'ont pas d'assurance santé, ça a beaucoup diminué avec Biden.
0: Mais c'est incomparable, surtout, non? Est-ce qu'on peut vraiment comparer le marché français...
2: On peut se poser des questions et voir ce qui fonctionne, ce qui ne fonctionne pas, quand même.
0: Là, en tout cas, ça fonctionne plus aux États-Unis qu'en France.
2: Je ne sais pas. On a, pour le marché du travail.
0: Oui,
2: mais il y a tellement d'autres choses. Si les gens travaillent tous, mais qu'ils meurent tous à 70 ans parce qu'ils sont en mauvaise santé, moi, je préfère être en France. Sans hésiter, vous comprenez? Il y a quand même, c'est des systèmes. Alors, une des choses que nous avons apprises au fur et à mesure du temps, c'est que les réformes qui ont été faites sont des réformes à la marge. Or, on est dans une situation où les réformes à la marge ne fonctionnent plus, je pense. Ça ne veut pas dire qu'il faut tout casser, mais en tout cas qu'il faut réfléchir. On avait un combo à la sortie de la Seconde Guerre mondiale qui a permis à la France de se développer. Le combo, l'ensemble de règles, n'est peut-être pas le bon aujourd'hui. Et il y a peut-être des choses à changer. Alors, les propositions sont certainement différentes. Mais là, on est dans une situation. Et je pense que les hommes et femmes politiques dont parle Guy, vont se retrouver potentiellement, si les choses continuent comme ça à cause des déficits, dans une situation où on leur imposera, comme ça a été le cas en Grèce, un certain nombre de réformes. Et ils n'auront pas le choix. C'est peut-être ça qu'ils espèrent.
0: Des réformes de quoi, d'après vous ? Qui pourra imposer ces réformes ? L'Europe ?
2: Plus personne ne voudra. Non, personne ne voudra. Les taux d'intérêt seront tellement élevés en France que potentiellement le FMI, comme ça s'est fait dans un certain nombre de pays. Qu'est-ce qui s'est passé pour la Grèce ? Encore une fois. Et pourtant, les réformes ont été mises en place par quelqu'un dont je me souviens qu'il était plutôt considéré comme d'extrême gauche. Et ça a marché. La Grèce fonctionne aujourd'hui. Il y a plein de problèmes, évidemment. Donc,
0: mais ils ont touché le fond de la piscine.
2: Ils ont. Oui, alors je préfère la chanson qui est associée à ceci, mais je pense que ça a été très dur. Ça a été très dur pour les Grecs. C'est une question, comment faire pour. Je ne suis pas sûr que toutes les réformes que propose Guy ou toutes les idées sont parfaites, mais il y a quand même des choses qui ne vont pas bien. Et il va falloir que des gens soient capables de se mettre ensemble pour pouvoir y arriver. Et je ne sais pas si ce que j'entends de plusieurs côtés de l'échiquier politique, disons plutôt extrême, je ne suis pas sûr que ce qui est proposé au centre soit à la hauteur non plus. Je pense qu'on est, un peu démunis, mais je suis sûr que certaines des recettes, à la fois du côté des extrêmes, en fait, on est dans une situation où les.
0: Bah dis donc, en 2027, ça promet, hein.
2: Il faut que les gens travaillent, quoi. Il faut qu'ils travaillent et qu'ils proposent des choses. Personnellement, un certain nombre de propositions qui étaient faites au moment où Emmanuel Macron a été élu, ce qui devait arriver, ce qui aurait dû être fait, était. Je pense, d'ailleurs, le chômage a baissé, a continué de baisser. Malheureusement, plein de choses qui étaient prévues, on le voit sur les questions de, disons, d'écologie, comment ça s'appelle ?
0: Ah ben justement.
2: Oui, les réunions, vous savez, c'est
0: les grands débats.
2: Les grands débats citoyens, etc.
0: Les conventions citoyennes,
2: les choses étaient certainement intéressantes, avec des choses qui étaient montées collectivement, avec un débat, je trouve ça, c'était absolument remarquable.
0: Mais que faire des résultats ?
2: Eh bien, on l'a bien vu, pas grand-chose, malheureusement, et je crois que c'est les hommes et femmes politiques qui ont loupé une occasion de se reconnecter avec les citoyens.
0: Il faudra qu'on trouve un peu d'espoir avant la fin de cette émission. Je compte sur vous, Francis Cramard. J'aimerais qu'on écoute André de Bruxelles, qui a aussi un témoignage à nous faire part. Bonjour André, bienvenue sur RCF Notre-Dame.
3: Oui, bonjour Melchior. Voilà, j'étais chômeur, mais ça s'est plutôt bien passé, alors que maintenant, en Belgique, c'est les gens qui vont à la misère, si je puis dire, avec ce qui se passe, les mesures qui viennent d'être prises. Pour moi, d'abord, il faut considérer que le système capitaliste a besoin de chômeurs. C'est une sorte d'armée de réserve qui permet de faire tourner bien le système. Alors que dans les systèmes d'économie planifiée et tactique, on payait des gens à ne rien faire. Donc, il faut trouver un moyen terme entre les deux. À mon avis, c'est ce qu'il y a de mieux à faire. Et bon, notamment en partageant le travail. Et bon, en faisant en sorte, on a parlé des agriculteurs, mais c'est scandaleux que les agriculteurs doivent travailler quasiment un an, alors que bon, il y a du chômage, en quelque sorte, deux fois plus que les autres, alors qu'ils nourrissent le monde, quoi, ils nourrissent la France en particulier. Donc moi, je crois qu'il faudrait aussi passer aussi à un système de type revenu de base qui permet de mieux répartir le travail entre tous. Quoi.
0: Merci.
3: Ça, c'est mon idée.
0: Merci beaucoup André pour votre appel au 01 56 56 44 00. Francis Cramard.
2: Écoutez, je ne pense pas que le passage des 40 aux 39, puis des 39 aux 35, ait été un succès si extraordinaire.
0: Vous parlez des heures par semaine.
2: Si vous voulez, je ne suis pas sûr que la situation américaine, puisqu'on parlait tout à l'heure de ça, où les gens travaillent trop ou beaucoup, soit non plus satisfaisante. Je suis assez, dans le fond, pour que les personnes aient plus de choix, à la fois sur l'âge de la retraite et sur le nombre d'heures. Mais je vais vous donner un exemple qui me semble extrêmement informatif. Plein de bonne volonté, en constatant que beaucoup de personnes à temps partiel travaillaient trop peu d'heures, en particulier les femmes, et que les femmes étaient de ce point de vue très désavantagées sur le marché du travail, il a été proposé que le non minimum d'heures de travail soit de 24 heures par semaine à temps partiel. D'aller vers quelque chose qui augmente, qui passe de 12 heures à 24 heures. Ça a été, les effets ont été complètement contre-productifs. On voulait favoriser les femmes. Or, beaucoup d'entreprises ont mis à la porte les femmes qu'elles employaient et ont embauché des hommes à la place. Certaines entreprises ont fait exactement ce qu'on leur demandait. Si vous voulez, c'est la question des entreprises les plus productives et les entreprises les moins productives. Les entreprises productives, on leur demande 24 heures, elles vont faire 24 heures. Celles qui sont prises à la gorge, qui survivent grâce aux baisses de cotisations employeurs, en employant des salariés auprès du salaire minimum, elles n'ont pas beaucoup de marge de manœuvre. Quand elles n'ont pas de marge de manœuvre, quand on leur impose un coût supplémentaire, elles font autre chose. La question est, doit-on laisser complètement survivre ou aider des entreprises que certains dans la recherche appellent des zombie firms, entreprises zombies, c'est-à-dire des entreprises qui n'ont pas de raison de vivre hors les aides. Est-ce que vous voulez, toujours dans cette logique de création destructrice ou de destruction créatrice, que on veut développer de l'innovation, on veut développer les bonnes entreprises, faut-il que les parts de marché soient bloquées par ces entreprises peu productives et ne vont pas se... Vous voyez, après la question se pose évidemment de transférer les salariés et les compétences des entreprises qui ferment vers des entreprises qui grossissent. Mais c'est ça l'enjeu.
0: La politique de l'emploi, oui, absolument.
2: C'est ça l'enjeu. Comment peut-on faire que des personnes se dirigent vers les entreprises les plus efficaces? De la même manière, sur les questions de retraite, on constate que les Français ont l'air d'avoir une forte préférence, ils l'ont exprimé récemment, prendre leur retraite dès qu'ils le peuvent. Mais pourquoi ? Est-ce que les Français sont différents des autres ? Il y en a, on voit bien qu'il y a des gens qui cherchent à continuer à travailler après 60 ans.
0: Et qui s'accrochent.
2: Et qui s'accrochent, et qui trouvent du plaisir.
0: Oui.
2: Alors s'accrocher, c'est un côté négatif, mais on peut...
0: C'est des gens qui sont attachés à leur emploi.
2: Oui, mais on pourrait dire qu'ils s'accrochent et c'est pas bien, ils laissent pas la place aux jeunes.
0: Vous pouvez ne pas toucher le micro,
2: Excusez-moi.
0: Mon cher Francis.
2: Oui, je suis désolé. C'est les... désolé.
0: Je vous ai coupé dans votre élan.
2: Oui. Les personnes, peut-être qu'elles refusent de ne pas prendre leur retraite parce que les entreprises qui les emploient les maltraitent. Au sens, les conditions de travail sont mauvaises, il y a un environnement qui est négatif, on n'est pas formé, pas de formation continue, etc. Peut-être que si les entreprises qui sont les plus productives, les plus bienveillantes, on va dire les choses comme ça, avaient plus de place, parce que celles qui le sont moins étaient moins présentes, eh bien, les choses iraient peut-être mieux. Il y a quand même cette question.
0: J'aimerais qu'on écoute Françoise, qui est avec nous. Bonjour, Françoise. Alors, Françoise n'est plus là. Alors, on l'embrasse, mais on a Bernard avec nous sur RCF Notre-Dame. Bonjour, Bernard.
4: Oui, bonjour. Puis à Melchior, puis à votre invité, puis à tout le monde.
0: Eh bien, merci.
4: Voilà. Moi, ça me choque d'entendre toujours les mêmes discours des économistes. En 2008, quand les banques, elles étaient au fond du trou avec les crédits hypothécaires, là, l'État les finance, il n'y a pas de souci, ça coûte des milliards. Macron, c'est-à-dire que ça coûtait depuis 2017 1300 milliards. Il vient de la Banque Rothschild. Et la Banque Rothschild, c'est Georges Pompidou, en 73, qui a initié les dettes de la France, elles soient sur les marchés financiers. Alors qu'avant, c'était la Banque de France qui finançait. D'autre part, vous parliez de la Grèce. Alors moi, la Grèce, c'est un cas vraiment... on aurait pu mettre Goldman Sachs en prison parce que c'est eux qui ont falsifié les comptes de la Grèce pour que la Grèce rentre dans l'euro. Alors, et là, vous voyez, et là, on les a pas mis en taule. Le Goldman Sachs et compagnie, on les a bien relâchés. Même Obama, quand il y a la crise des crédits hypothécaires, tout ça, tous les patrons, ils pensaient, ils étaient dans le petit soulier, ils pensaient tout s'être mis avec leur, leur salopette orange hein, dans les prisons.
0: Bernard, merci beaucoup pour votre appel. Alors, il y a beaucoup de sujets évoqués dans votre témoignage. Francis Kramer, peut-être que vous en avez retenu un en particulier.
2: Merci Bernard. Ce que dit Bernard a malgré tout un fond de vérité. C'est-à-dire que la question de la responsabilité financière des entreprises, des chefs d'entreprise, est beaucoup plus... prise au sérieux aux États-Unis qu'en France. Il y a quand même des banques qui ont fermé, il y a quand même des choses qui se sont passées, des patrons qui ont été mis en prison, ce qui n'est jamais le cas en France. De ce point de vue, il y a une forme d'impunité que dénonce Bernard, qui malgré tout... où on voit bien qu'il y a une question de l'État en prêteur en dernier ressort. Alors sur la Banque de France, etc., c'est plus possible. Oui. Les sommes en jeu sont tellement importantes.
0: On ne peut pas revenir en arrière.
2: Mais quand même, il n'empêche que la responsabilité des chefs d'entreprise, qui sont considérés, enfin, n'est pas vraiment. On n'a pas de réflexion là-dessus. Je crois que c'est. Il y a cette vision. Qui est, on a des difficultés de recrutement, c'est à l'État de s'en occuper. Ah,
0: c'est faux.
2: C'est pas à l'État de s'en occuper. Il y a un moment où il y a pas mal d'entreprises qui ont créé leurs propres universités pour former les gens.
0: La formation continue, l'apprentissage aussi.
2: Y compris dans leurs universités privées. Je trouve que c'est la question de la capacité des chefs d'entreprise à créer plus... que de la demande vis-à-vis de l'État, mais d'être des vrais chefs d'entreprise, quoi. Se pose et je suis un peu déçu par la réponse qui est souvent apportée. Oh, on a des difficultés de recrutement, c'est terrible, que faire ?
0: Ah oui, alors, il faut qu'on en parle, ça, Francis Kramer.
2: Mais écoutez, c'est rien. Il y a toujours eu des difficultés de recrutement. Oui, mais c'est normal.
0: Ça s'est exacerbé ?
2: Non, pas spécialement, c'est normal. Il y a nécessité. Quand vous sortez de l'école, quelle que soit votre formation, vous avez besoin d'adapter votre formation au marché du travail. Si les entreprises trouvent que les personnes qu'ils les forment, qu'ils complètent leur formation. Et de ce point de vue, le développement de l'apprentissage est une chose magnifique. C'était vraiment une limite. Je trouve que de ce point de vue, Marc Ferracci, qui a beaucoup porté cette réforme de l'apprentissage, je le dis d'autant plus que Marc a été, et mon co-auteur sur des papiers, il a été, n'y voyez pas une arrogance, mon étudiant au CREST, dont vous parliez tout à l'heure, a vraiment poussé cette réforme de l'apprentissage. C'est une excellente chose, parce qu'on a besoin... Tout le monde n'a pas besoin d'aller à l'université. C'est bien de se former le plus possible, mais on a besoin d'avoir des formations de nature différente, y compris des CAP, des brevets professionnels, des BTS.
0: Il y a eu un petit retour en arrière sur l'apprentissage, d'ailleurs. On en a parlé dans cette émission.
2: Il y a eu un excès, je pense, du côté de la formation des diplômes du supérieur par l'apprentissage, qui, je pense, est totalement inutile. Inutile, je ne sais pas, mais en tout cas, si les entreprises... Encore une fois, on n'aurait pas ce débat si l'État n'était pas le seul... pourvoyeur de formation. Ça n'est pas le cas dans d'autres pays.
0: Francis Kramer, je vois le temps qui file. On arrive doucement à la fin de cette émission. J'aimerais quand même qu'on reparle de ce paradoxe des emplois non pourvus. Vous en avez parlé avec ces patrons, ces patronnes bien sûr, qui disent qu'ils rencontrent une pénurie de main-d'œuvre, qu'ils n'arrivent pas à recruter. Alors qu'à côté, on a un taux de chômage qui, loin d'être, comme vous l'avez dit tout à l'heure, il est élevé, mais finalement, ça ne veut pas dire que c'est non plus la fin du...
2: Et surtout qu'il y a beaucoup de choses à faire qui n'ont pas été faites.
0: Mais comment on explique, du coup, ce paradoxe ?
2: Mais donc, ça a toujours été le cas. C'est un truc que les... C'est vraiment, ça fait 40 ans que je fais de la recherche. Il y a 40 ans, on disait la même chose.
0: Ça n'a pas changé, alors.
2: Mais surtout, il y a beaucoup d'efforts qui sont faits par France Travail... pour comprendre comment adapter les gens, pour pouvoir... Si vous voulez, il y a quand même, ça a été remarqué, ces questions de vacances d'emploi, la durée des vacances. Mais vacances d'emploi, ce n'est pas des vacances. En anglais, on appelle ça vacancy, pas holidays. C'est quelque chose qui existe et il y a énormément de travaux économistes qui essayent de comprendre, des Français, des Suédois en particulier, qui font des expériences pour comprendre qu'est-ce qu'il faut faire pour aider les entreprises comme les travailleurs à trouver un emploi, remplir ces emplois qui sont effectivement vacants. Mais j'insiste, ça touche, il n'y a pas une hausse actuellement de ce genre de choses, ou si elle existe, elle est tout à fait minime.
0: Et ce décalage entre les compétences recherchées et les compétences disponibles.
2: Mais c'est normal. Oui. C'est normal. Si les chefs d'entreprise, parce que vous avez.
0: Mais ils sont trop exigeants, ces chefs d'entreprise.
2: Non, ils font pas le boulot. Enfin, ils font pas le boulot. J'ai pas de leçons. Mais si vous voulez, si les seules personnes conformes, je sais pas quoi, sur le en métier du bâtiment, vous en avez pas dans votre bassin d'emploi. On a parlé du rôle des bassins d'emploi qui sont trop petits d'une certaine manière, bien c'est à vous de le faire. Parce que la formation se fera ailleurs et vous n'en aurez pas. Les gens cherchent, vous voyez, ou alors peut-être qu'il faut que l'entreprise se mette près du lieu de formation, au plus près des endroits où il y a ce genre de personnes qui sont formées. Vous savez, la distance compte beaucoup, on le sait. Avoir une voiture, avoir une capacité à se déplacer,
0: un logement,
2: c'est super important. Il faut favoriser la mobilité physique, mobilité de logement, et de ce point de vue, il y a énormément de progrès à faire. Si vous voulez rapprocher vos demandes de travail de l'offre, vous pouvez crier, dire oh! Vous pouvez aussi...
0: Vous criez comme ça?
2: Seulement quand je suis à la radio. Vous pouvez aussi insister pour qu'il y ait plus de logements pour les étudiants. Les logements étudiants, ça fonctionne pas très bien en France parce que les maires refusent, parce qu'ils ne payent pas ces logements ne payent pas de taxes. Donc c'est pour eux, c'est une perte. Mais il est absolument nécessaire de réfléchir à la politique du logement pour pouvoir offrir des choses aux travailleurs qu'on voudrait attirer chez soi.
0: Dernière question, Francis Cramart, avant de nous quitter. Où on va en France avec ce chômage? Vous qui êtes économiste, qu'est-ce que vous allez... vous avez une boule de cristal?
2: Je pense que tant que nous ne serons pas dans des difficultés extrêmes, qui seront certainement liées aux questions de déficit budgétaire, pas grand-chose changera. Donc on vivotera, ce qui n'est pas forcément très satisfaisant. Ouais. Il sera intéressant de réfléchir aux choses dès lors qu'on sera vraiment face à une crise qui peut tout à fait arriver. J'espère que ça sera une crise plutôt économique, plutôt qu'une crise induite par la guerre, comme certains dirigeants semblent nous diriger vers ce genre de choses, que ce soit Poutine, Trump ou Xi Jinping.
0: Eh bien écoutez, Francis Cramart, merci beaucoup.
2: Merci à vous.
0: C'est un plaisir.
2: Pour moi,
0: on a parlé plein de choses quand même, sur le chômage.
2: Tout à fait, j'espère.
0: Donc il y a un peu d'espoir quand même.
2: Mais il y a toujours de l'espoir, évidemment. Mais on n'a pas parlé d'intelligence artificielle.
0: Ouais, mais on vous réinvitera.
2: Toujours plein de choses. Le monde a su se dépatouiller de situations pires.
0: Merci Francis Cramart, économiste, chercheur associé au laboratoire d'innovation du Collège de France et prof émérite en économie à l'université d'Uppsala en Suède. Merci à Pierre-Henri et Sabine à la réalisation.

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2: Bonjour Guillaume Sébastien.
3: Bonjour Christophe.
2: Écoutez, aujourd'hui nous allons parler d'une vente exceptionnelle, ça fait aussi partie de la vie de l'art, et nous recevons David Norman. Bonjour, vous êtes commissaire-priseur, vous êtes déjà venu à ce micro, et vous revenez pour un événement exceptionnel qui aura lieu demain à l'hôtel Drouot à 14h, la vente aux enchères, une grande vente aux enchères, de tableaux anciens et d'art décoratif. Mais parmi tous ces objets, il y a un Rubens et un Antonello de Messina. On va s'arrêter sur ces deux-là.
4: C'est déjà pas mal. Hein.
2: On va pas faire tout le catalogue. Mais il y a combien de pièces en tout ?
4: Oh, il y a une centaine de pièces, pas plus.
2: Bon. Et dans cette centaine de pièces, c'est deux monuments, il faut le dire. Ouais. Alors, on commence par le Antonello da Messina. C'est un visage d'un jeune saint, un panneau de sapin, une planche non parquetée, 30 cm de haut, une largeur de 22 cm, une épaisseur de 2,9 cm, avec des restaurations anciennes. Alors, d'où ça vient, ça ?
4: Alors,
2: vous l'avez trouvé ? Comment c'est arrivé chez vous ?
4: Alors, c'est arrivé chez moi, c'était dans un hôtel particulier à Aix-en-Provence. Et le propriétaire de ce tableau, ainsi que du Rubens, c'est le même propriétaire.
2: Le même propriétaire,
4: avait toute une série de tableaux, appartements. D'ailleurs, l'hôtel est rempli du sol au plafond. Il n'y a pas d'électricité. Donc tout ça, ça se fait à la bougie, à la torche. Et l'Antonello, il est entre. Sur une bibliothèque posée comme ça, un petit peu à l'emporte-pièce, comme pour être n'importe quel bibelot. Et alors, au démarrage, le tableau, il n'est pas facile à lire. Alors, il faut savoir que on fait évidemment des découvertes de temps en temps, ça n'arrive pas si souvent que ça. Mais Antonello de Messine, puisqu'on parle d'Antonello de Messine, alors, je ne sais pas si le grand public connaît cet artiste.

0: Non, mais alors justement, on va en parler parce que c'est une personnalité énorme. Quand vous pensez qu'il figure au Louvre, à la National Gallery de Londres, à Philadelphie, au Metropolitan Museum de New York, à la Galerie Borghese à Rome, à la Pinacothèque de Munich, à la National Gallery de Washington, et il arrive chez vous. Ouais. Et en fait, alors qui peut acheter un musée, forcément?
1: Alors d'abord, effectivement, des Antonello, on n'en connaît pas plus de 40 dans le monde. D'accord. Et Antonello, pour raconter, alors après, ce qui est bien dans votre émission, c'est qu'on peut raconter un peu des choses, parce que souvent...
0: Mais il faut raconter, on adore les histoires.
1: Je dois vous dire que quand on étudie en histoire de l'art, ce qui m'est arrivé il y a quand même quelques années de ça maintenant, il y a, disons, une grosse trentaine d'années pour me rajeunir un peu, on découvre, hein, et notamment le tableau ancien, c'est pas toujours le domaine le plus facile d'accès, mais en même temps, c'est vraiment la base de la peinture, de l'histoire de l'art. Et Antonello de Messine, c'est un des immenses peintres de qu'on appelle les primitifs italiens, peintres du XVe siècle, qui, à l'égal d'un Bellini, à l'égal d'un Antonello da Francesca, d'un Frangelico, etc., ce sont les monuments dont on parle. Et moi, je dois vous dire que le tableau que j'ai aimé et qui m'a fait rentrer dans le tableau ancien, bah c'est un tableau d'Antonello de Messine qui se trouve à Palerme, qui s'appelle La Vierge de l'Annonciation.
0: Oui.
1: Et pour moi, c'est le plus beau tableau du monde.
0: Mais vous êtes trop jeune pour vous souvenir des billets de 5000 lires. Autrefois, avant l'euro, les billets de 5000 lires avaient le portrait d'un homme d'Antonello.
1: Eh ben, oui, vous me l'apprenez, je ne sais pas. chacun, on a toujours le yeux de quelqu'un, c'est bien. Ce ne sera pas moi cette fois-ci.
0: Bon, gentil. Mais il y a plein de numismates autour de votre maison qui se trouve dans le deuxième arrondissement.
1: Place... Et eux s'en souviendront.
0: Et donc, vous pouvez aller voir s'il y a des billets de 5000 lires.
1: Oui, non, je regarderai, c'est marrant. Et donc, le Antonello, c'est vraiment un monument, et effectivement, on ne les voit que dans les musées. D'accord. Donc, quand pour vous raconter l'histoire, le propriétaire qui est un vieux, très très très vieux monsieur, qui raconte qui a une mémoire solide des choses, mais en même temps, qui on sait pas très bien s'il raconte des bobards ou si vraiment il dit la vérité. Je lui dis, tiens, c'est amusant ce panneau, amusant, enfin, c'est intéressant. Il me dit, ça c'est Antonello de Messine. Il me le dit. Alors, je rigole, dans ma grande suffisance. Je dis, bien sûr, comme il vous aurait dit, ben voilà, c'est un Raphaël, c'est Léonard de Vinci, pourquoi pas un Michel-Ange. Et bon, voilà, ça s'arrête là. J'embarque quand même le tableau.
0: Il y avait un certificat.
1: Ah non, rien du tout.
0: Parce que c'est Michel Laclotte qui va lui dire, dans les années 80, que ce tableau est un Antonello de Messine, mais il y a quelqu'un qui a signé un certificat.
1: Alors, il n'y a pas de certificat pour ce genre de choses, vous imaginez bien, c'est pas aussi simple que ça. Donc en fait, ce qui s'est passé, effectivement, c'est que dans les années 80, il montre le tableau à Michel Laclotte, qui était le conservateur du Louvre, et Michel Laclotte, qui quand même en a vu quelques-unes, lui dit, ah ben tiens, ça doit être Antonello. Fin de l'histoire. Et ensuite, le tableau retourne. Et donc, lui, il a ce souvenir-là.
2: Est-ce que le tableau avait été acheté à ce moment-là?
1: Le tableau est acheté, on ne sait pas très bien, dans les années 70, vraisemblablement. Vraisemblablement, dans un château qui appartient à la famille Corbin. Enfin, on remonte pas très loin, en fait, avec ce tableau-là. Mmh. Et effectivement, il le montre à Laclotte. Et Laclotte, tu dis, je pense, pourquoi ce ne serait pas Antonello? Mais Michel Laclotte a beau être le conservateur du Louvre, c'est pas le spécialiste de Antonello. Le domaine du tableau ancien, c'est un domaine avec des chapelles, et chacune des chapelles a ses spécialistes, et parmi dans chaque chapelle, il y a plusieurs cryptes, et chaque crypte a son spécialiste. Et il se trouve qu'il y a un Italien qui est le grand spécialiste d'Antonello de Messine, qui a écrit le catalogue des œuvres d'Antonello de Messine, il n'y a pas si longtemps que ça, et qui s'appelle Mauro Lucco. Et ce Mauro Lucco, j'apporte à l'expert, mon cabinet turquin, mon tableau, eux non plus, enfin personne n'imagine qu'il peut y avoir un Antonello entre les mains. Et on lui dit quand même, on lui raconte cette anecdote, le vendeur nous dit que. Et
0: c'est l'histoire policière.
1: Il faut savoir que quand même, à notre décharge, que c'est pas évident, le tableau était recouvert de ce qu'on appelle un badigeon. C'est-à-dire que le tableau, quand il arrive entre nos mains, il a été repeint, notamment le fond, et donc il est assez peu lisible. il a un accident, enfin en tout cas il y a un gros repas au niveau de l'œil, et en fait on ne sait pas ce qu'il y a en dessous. Donc pour nous il n'est pas très lisible, et l'expert décide de faire quand même venir Mauro Luco, qui dit, écoute, il me demande, Maître Nordman, ils en adhèrent, est-ce que vous êtes d'accord pour payer le billet d'avion de Mauro Luco pour qu'il vienne voir le tableau? Je dis, bien sûr, avec grand plaisir. Mais j'y crois pas du tout. Et Mauro Luco arrive et va reconnaître le tableau. Il dit, ça c'est Antonello. Il va reconnaître parce qu'il va trouver que les traits du... Et non seulement il le reconnaît, mais il nous explique pourquoi. Donc ça, c'est
2: il connaissait le tableau. Est-ce que le tableau avait déjà été répertorié, connu?
1: Le tableau n'est pas connu. Lui fait immédiatement le parallèle avec le visage d'une Madone qui se trouve à la Pinacothèque de Munich, me semble-t-il, qui est une Madone d'un retable. Et il reconnaît au niveau de la bouche, de la manière de faire l'œil, les sourcils, la touche de la peinture, il va reconnaître la main d'Antonello. Alors évidemment, il est très ému. On est tous très émus parce que c'est une véritable découverte.
2: Il a authentifié entre guillemets tout de suite, ou il a authentifié avec l'œil.
1: Lui l'a authentifié avant le débadigeonnage. Donc lui l'authentifie. Il voit la manière dont il fait les paupières. Il voit la manière dont il va faire les cheveux, la touche du pinceau. Ça lui suffit pour lui dire ça, c'est un Antonello.
0: Alors ce serait le panneau central d'un gonfalon.
1: Alors après, comme vous imaginez, rien n'est simple. Et donc on a quand lui l'authentifie comme étant, il dit c'est probablement effectivement le panneau central d'un gonfalon, qui est en fait un panneau de procession qui à Palerme était d'usage quand il y avait des processions et qu'on montrait ses saints de tous les saints, et à ce moment-là on se promenait, ce qui expliquerait que le panneau soit en sapin, etc. Donc ça c'est notre version. On publie donc le catalogue, et il y a un début de polémique, à savoir si ce tableau. Donc des Italiens disent attention, il y a un retable, donc c'est un tableau d'hôtel les églises, qui a été dépecé, comme tout le temps. Attention, l'histoire des tableaux anciens, c'est toujours des retables qui ont été dépecés et se retrouvent dans les musées. Et dans tous les musées, il y a des panneaux de retables qui à un moment donné ont été dépecés, c'est-à-dire c'est démembré. Il y a des Italiens qui disent attention. C'est pas du tout un gonfalon. En fait, c'est une partie d'un retable dont le grand historien de l'art Zeri a décrit le démantèlement.
0: Donc vous le restituez.
1: Bien entendu. Donc il paraissait la bonne soupe. Alors suite à quoi? Alors c'est un petit peu embêtant pour nous.
2: Retable,
1: il se retrouve nulle part aujourd'hui, puisqu'il a été démembré. Ouais. Mais en tout cas, il y a des morceaux qui sont censés se balader, dont on ne connaît pas. Donc ça pourrait être un de ceux-là. Sauf que, il s'avère que le retable en question est en peuplier, et que notre panneau est en sapin.
2: Ah oui.
1: Et donc on fait faire une analyse du bois pour pouvoir prouver ça. Et donc il s'avère que c'est en sapin, donc la polémique se tait. Mais pour nous, ce qui est très formidable, c'est que le fait qu'il y ait une polémique fait qu'il n'y a pas de doute sur l'attribution de ce tableau.
0: Et que le sapin, il sert de support à Venise.
1: Et qui sert de support à Venise.
0: Donc,
1: exactement.
0: Il se peut que ça soit un retable de Venise.
1: En tout cas, alors, le sapin, c'est assez inhabituel, quand même, dans cette région-là. Et c'est un bois qui est relativement léger.
0: Ouais.
1: Et donc, la théorie du gonfalon est une théorie qui se tient, puisque effectivement on a besoin d'avoir un panneau léger pour pouvoir le présenter à bout de bras, avec notamment une grosse garniture autour. Donc on va quand on a la certitude de l'authenticité de ce tableau-là, d'abord on est très ému, et donc on va décider de faire d'enlever le badigeon, c'est-à-dire donc de nettoyer le tableau pour voir ce qu'il y a en dessous. Et là c'est un vrai risque, parce qu'en fait on ne sait pas ce qu'il y a en dessous. On ne sait pas si on va trouver quelque chose ou si au contraire on va...
0: Et à quel restaurateur vous allez vous adresser?
1: Alors on s'adresse à la plus grande restauratrice
0: du monde.
1: En tout cas qui connaît très très bien ces choses-là. Et elle va procéder, on va suivre ça minute par minute, elle va nous vendre des photos, on va aller chez elle pour voir l'état d'avancement du nettoyage de ce badigeon. Et on voit apparaître, donc au fur et à mesure, on voit apparaître deux choses très importantes. On voit apparaître de la couleur sur le col du manteau du jeune saint, couleur verte, alors qu'il n'y avait que du noir. Et surtout, en dégageant le pourtour de la tête, on voit apparaître de l'or. Et alors, pas énormément, mais on le voit apparaître. Tout le tour de la tête était doré et que vraisemblablement, le tableau était gratté. C'est-à-dire que des gens ont récupéré ce tableau, étaient arrivés par la Méditerranée, vraisemblablement vers Marseille, et le tableau, à ce moment-là, les gens disent « Ah, de l'or, tiens, formidable, grattons !» Et ils ont récupéré l'or pour quelques euros, enfin quelques francs, j'imagine, à l'époque. Et puis, comme c'était moche, bah, ils ont remis un coup de pinceau pour tout ça, ça ne se voit pas. Et donc, on a enlevé les badigeons, on voit apparaître ça. Alors, il y a des parties qui sont manquantes complètement, on voit bien d'ailleurs sur le tableau, puisqu'on a laissé apparente ce qu'on a sorti, en fait, hein, pour qu'on voit bien. Pourquoi on a laissé ça? C'était un choix aussi, c'était une discussion qu'on a eue entre nous. Est-ce qu'il fallait restaurer le tableau pour qu'il ait une magnifique allure de tableau avec une belle auréole en or? Et on a décidé de le laisser tel quel, parce que d'abord ça nous permettait de voir que le visage était finalement en très bon état, donc c'était quand même essentiel, et ça laissait aussi aux acheteurs éventuels, institutions ou grands marchands, la possibilité de se projeter et dire voilà, on achète quand même quelque chose qui est quand même essentiellement authentique. Ça nous est arrivé par le passé d'avoir entre les mains des tableaux formidables mais trop restaurés, et en fait les acheteurs ont peur de ces tableaux là
0: Alors, pour la petite histoire, il y a tout un mythe autour de notre ami, c'est qu'il aurait inventé la peinture à l'huile.
1: Alors, oui, c'est-à-dire que il est connu pour ça. Oui. Antonello.
0: Il fait la synthèse entre les Flamands et les Italiens.
1: Voilà, Antonello rapporte d'Italie la technique de l'huile qui va se diffuser.
0: Il rapporte en Italie. La technique qu'il appliquait aux Flamands.
1: Donc c'est très important.
0: Ben oui,
1: c'est un jalon important, et donc c'est quelqu'un d'essentiel dans l'histoire.
2: Pourquoi j'avais comme souvenir qu'il était Messine était le beau-frère de. Il n'y avait pas un lien avec les Bellini ou
1: Ils sont. C'est une famille un petit peu large, et effectivement, il est apparenté.
2: Alors, le portrait que nos auditeurs ne voient pas est merveilleux, parce que il y a ce visage un peu, ce regard un peu flottant dessus. Le tableau est de petite taille, voilà, c'est un regard quand même qui est très présent. Enfin, il y a une sorte de présence dans ce regard qui est absolument incroyable. Une tristesse, une sorte de larme qui coule sur le. Enfin, voilà, c'est effectivement très très très beau.
0: Alors, sur Antonello, si vous voulez en savoir plus, vous pouvez, parce qu'il a fait beaucoup de fantasmes d'auteur, vous pouvez lire Georges Perec, Le Comte d'Authière, qui a été écrit en 1960 et publié à titre posthume en 2012. Et puis aussi, il y a le formidable roman de François Cereza, Antonello, Léonard de Vinci et moi, publié chez Plon. Mais enfin, pour le moment, nous sommes à Drouot et la mise à feu, l'estimation est entre 1 million et 2 millions.
2: Comment vous fixez une estimation
0: à 5 millions,
2: un tableau pareil?
1: En fait, très honnêtement, je ne sais pas.
0: Bon.
1: C'est inestimable. On n'a absolument aucune visibilité. Le marché nous dira si on n'était pas assez cher, si on était trop cher. Et s'il nous dit, ben voilà, ou si on est au prix. Et en fait, on n'en sait rien.
0: Eh bien, rendez-vous
1: meilleur gagne.
0: Rendez-vous mardi 14h à Drouot.

0: aujourd'hui disparu.
1: Barbara qui chante Drouot, on ne peut pas s'en lasser.
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1: Je suis avec David Norman de la Maison Adair, commissaire-priseur qui réalisera et animera la vente d'une centaine d'objets demain à l'hôtel de Drouot. C'est à 14h. Et parmi ces objets, nous avons un panneau d'Antonello. On vient d'en parler avec Guillaume Sébastien. Et là, maintenant, nous avons une toile de Pierre-Paul Rubens, qui est très connue, cette toile, parce qu'elle a été découverte par David Jaffé en 2005. Et elle a été à l'origine de l'exposition de la National Gallery de Londres sur le génie précoce dont témoignent les débuts de Rubens. Il y a de nombreuses recensions élogieuses qui ont salué l'importance de cette œuvre. C'était il y a 20 ans. Mmh. Et là, elle arrive et elle est offerte aux plus offrants. Guillaume, on y va ?
3: Oui, mais c'est...
1: Pour votre galerie, vous pourriez peut-être refaire un effort.
3: C'est-à-dire, Rubens, c'est vrai que Rubens, c'est un artiste des musées. Donc, d'avoir ça dans une vente publique, voilà, en France, mais beaucoup de chefs-d'œuvre qui passent dans un public en France, c'est absolument extraordinaire. Donc, c'est un tableau en plus de jeunesse de Rubens. Donc, c'est encore plus extraordinaire. Et puis, où il y a de... Rubens s'est inspiré de toutes sortes de sources de l'Antiquité. Et puis, bien sûr, des grands artistes de la Renaissance comme Léonard de Vinci. Donc, c'est un tableau qui est plein de personnages, plein de chevaux. C'est une bataille des Amazones qui est très grand. Et vous le faites très bien dans le catalogue, qui est extrêmement, qui doit être étudié, regardé. Donc, c'est pas simplement un tableau qu'on regarde une fois. C'est un tableau d'étude extrêmement riche et dans lequel il y a toute la jeunesse de Rubens et bien sûr, donc, qui annonce sa grande œuvre.
1: Il faisait beaucoup plus grand dans la salle à manger de Tante Christiane. Non, donc c'est le même propriétaire, blague dans le coin, c'est le même propriétaire où vous trimballez dans le château du côté de Marseille, à la bougie, et vous avez déjà vu notre ami Antonello, et là vous tombez sur le Rubens.
4: Ça c'est un Rubens, ça.
1: Et oui, c'est ce qu'il vous dit.
4: C'est ça.
5: Et ben alors ce Rubens, effectivement, est connu comme Rubens, a été effectivement découvert... il y a 20 ans, a fait l'objet d'une exposition, comme vous l'avez si bien dit, de National Gallery. Donc ça, c'est un tableau qui est connu et qui a effectivement la particularité, comme vous l'avez bien souligné, d'être une œuvre de jeunesse. Et alors, c'est amusant parce qu'on peut imaginer que l'Antonello et le Rubens n'ont aucun rapport. Et pourtant, voilà encore, on a dit d'Antonello qu'il avait fait la transition entre les Flandres et l'Italie, puisqu'il apporte l'huile. Et bien, Rubens aussi, finalement, à ce point commun avec Antonello, c'est qu'il a fait le pont entre les Flandres et l'Italie, puisqu'il est, lui, formé dans les Flandres. Et puis, comme bon élève, comme tout bon élève qui se respecte, il va faire son petit tour en Italie. Et c'est déjà un artiste qui est accompli. Hein. Il a fini sa formation. Il est déjà reconnu comme quelqu'un de très très fort. Et donc, il va être invité à la cour des Gonzagues à Mantoue.
1: Oui.
5: Et il va être invité. Ça va être il va devenir peintre pour la famille Gonzague. Et comme il a du temps et qu'il est curieux, il va passer sa jeunesse. Il a même pas 30 ans. Il a entre 25 et 30. Et il va sillonner l'Italie. Il va faire des dessins. Il va voir tous les chefs-d'œuvre. Il n'y avait pas Wikipédia. Il n'y avait pas des bases de données en ligne. Il n'y avait pas de photographie, bien sûr. Et donc, pour aller voir les œuvres, soit on a des gravures, mais ça ne veut pas dire grand-chose. Ou alors on va les voir. Et donc, il se promène. Il va à Rome. Il va à Florence. Il va un peu partout. Il ramène des
1: Il copie beaucoup.
5: Ah, il copie beaucoup, énormément. Ouais, il copie, ouais. L'interprète. D'ailleurs, il y a un tableau célèbre de Léonard, qui s'appelle la bataille d'Anghiari, qui a disparu, et dont on connaît la seule trace qu'on a de celui-là, une des traces qu'on a de la bataille d'Anghiari, ben c'est l'étude qu'on a faite Rubens, qui est aujourd'hui au Louvre. Donc, Rubens étudie, se passionne, et quand il va peindre ce tableau, donc on est en tout début du 17e, hein, on était en 1604, 1605, eh bien, il va s'inspirer de tout ce qu'il va voir à Rome, de tous les chefs-d'œuvre qu'il a pu rencontrer. Et alors, les spécialistes qui sont venus voir ce tableau adorent, parce qu'ils ont l'impression de jouer aux devinettes, en disant, mais tiens, c'est marrant, voilà un passage qui est certainement inspiré du Laocoon. Voilà les Dioscures, voilà la bataille d'Angari. Voilà.
1: Que, regardez ce ciel. Ce ciel qui est presque un damier entre le blanc et le bleu, c'est du jamais vu. C'est presque moderne.
5: Non, mais c'est formidable que vous le souleviez parce que on est tellement habitué de voir Rubens, ses personnages, ses couleurs, etc., qu'on oublie. C'est un immense paysagiste. Et ce ciel que Delacroix n'aurait pas renié, hein, Delacroix qui d'ailleurs admirait beaucoup Rubens, c'est quelque chose d'extraordinaire avec effectivement ces envolées de poussière. Mais c'est presque romantique. Hein,
1: absolument.
5: On est au XVIIe siècle.
1: Alors, vous disiez qu'il faisait le pont entre... Ben là, on part d'un pont, justement, et on a toute cette armée qui se déverse, mais de façon comme une énorme vague, comme un océan humain, avec toutes ses flèches, ses piques et ses lances. Et au premier plan, on a alors une scène invraisemblable entre la bacchanale. On a beaucoup de derrière nus, on a beaucoup de des fessiers d'animaux. Et il y a quelque chose de très érotisant.
5: Ouais, bon, c'est au XVIIe siècle. Hein, aujourd'hui, évidemment, plus personne n'aurait fait une chose pareille. Oh là là. Mais enfin, au XVIIe siècle, on pouvait se permettre de faire ce genre de choses. Et il y a du sang qui gicle, il y a des têtes qui sont coupées, il y a effectivement des combats extrêmement violents. Et d'ailleurs, c'est amusant parce que Rubens a été évidemment le plus grand peintre du XVIIe, hein, européen, mais également a eu toute une carrière qu'on connaît moins de diplomate. Il était envoyé un peu de cours en cours, et c'est quelqu'un qui a eu de cesse d'essayer de faire cesser les guerres qu'il y avait en Europe partout. Et donc cette scène, il a souvent fait des scènes de guerre, alors beaucoup de tableaux religieux, mais dans les scènes qu'il a faites non religieuses ou mythologiques, il a souvent peint des scènes comme ça, plus pour le dénoncer d'ailleurs que pour le défendre.
1: Il va faire trois tableaux avec des Amazones, dont celui-là. Donc les Amazones, il y a une espèce d'égalité hommes-femmes parce que ce sont des guerrières cruelles et très fortes.
5: Ce sont des guerrières qui... Non, il y a beaucoup de légendes, hein, autour des Amazones. Et effectivement, les premières féministes, hein, de très très loin. Alors évidemment, elles avaient un respect assez... Elles détestaient les hommes. Hein, donc elles faisaient tout pour surtout... c'est la légende. Après, il y a évidemment plusieurs... C'est une peuplade mythique. Hein, mais on ne sait pas si elle existait ou pas. Mais elle est dans la mythologie. En tout cas, elle apparaît. Et souvent, elles tirent à l'arc. Elles n'ont qu'un seul sein pour pouvoir mieux tirer à l'arc. Et régulièrement, elles vont faire une petite razzia pour aller rapter des hommes et puis pour avoir d'autres enfants, etc. Enfin, c'est une peuplade fière, indépendante. Et là, bon, ils vont se battre. Hein. Il y avait une bataille entre les Grecs et les Amazones, alors qui va d'ailleurs être emporté par les Grecs, hein, donc c'est toute une histoire. Mais bon, là, on voit que les Amazones qui montent à cheval, qui sont des femmes puissantes, eh bien, sont bien présentes. Et alors, Rubens adore peindre les femmes, il les a peintes à maintes reprises.
1: Pour préparer la vente de demain, vous avez déjà des offres par téléphone, vous avez déjà des gens à l'international qui s'intéressent, qui se penchent.
5: Oui, on a quand même beaucoup d'intérêt international sur ces deux tableaux. Hein. Après, encore une fois, le prix, c'est une montée aux enchères, donc on verra ça.
3: Est-ce que les acheteurs potentiels ont vu le tableau, ou est-ce que il est possible qu'un acheteur l'achète sans voir le tableau, si c'est un étranger, puisque maintenant...
5: Ça paraît compliqué quand même de ne pas voir.
1: Aujourd'hui, merci.
5: Aujourd'hui, il y a quand même la possibilité de venir. Ça fait longtemps qu'ils sont... Ils sont présentés.
1: Merci à vous deux, merci Guillaume Sébastien, merci David Norman. Demain, mardi, vous serez à Drouot pour animer et réaliser cette vente majeure, historique, d'une toile de Rubens et d'un portrait d'Antonello de Messine. On retient son souffle. Merci Cédric Coba pour la réalisation. Merci également à François Dieudonné pour la programmation, Philippe Malpeuch et Camille Meyer pour la réussite technique de notre rendez-vous. Demain, je recevrai Julien Denaville pour son roman La Sultane Corse. D'ici là, prenons soin des uns des autres et soyez heureux, c'est toujours très urgent.

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1: Halte spirituelle, Madeleine Vatel.
2: Accueillir l'étranger sans naïveté, mais en tenant compte de sa foi, c'est un tiraillement auquel sont confrontés de nombreux chrétiens. Et vous avez voulu approfondir cette question, frère Jacques-Benoît Rocher, bonjour.
3: Bonjour.
2: Vous êtes dominicain actuellement à Lyon, vous enseignez la morale sociale et politique à la faculté de théologie de l'Université catholique de Lyon et vous êtes l'auteur du livre « Les frontières d'un discours » publié aux éditions du Cerf. Alors c'est une réflexion qui cherche à comprendre comment l'Église a construit son discours sur l'accueil des exilés et vous l'avez fait notamment en relisant l'histoire des migrations et la façon dont l'Église a fait évoluer son discours. Vous avez cherché aussi du côté de la Bible, alors à travers des récits de l'Ancien Testament ou aussi à travers les attitudes du Christ dans le Nouveau Testament, eh bien se dessinent des figures de l'étranger que vous dressez comme des portraits. On va les creuser. Est-ce que, frère Jacques-Benoît Rocher, la Bible peut nous inspirer pour nous guider sur notre pratique d'accueil, sur notre ouverture à l'étranger? Est-ce qu'on peut en faire un guide presque pratique?
3: Oui, mais... Alors oui, c'est indispensable parce que ce qui nous unit comme chrétiens, c'est la Bible. Et je crois qu'il faut toujours revenir à la Bible pour pouvoir savoir qu'est-ce qui fait un peu la spécificité de notre foi. Mais... attention de ne pas faire de la Bible un manuel de morale. Attention de ne pas faire de la Bible une réponse qu'on trouverait pour appliquer tout de suite une solution à une situation qu'on rencontre aujourd'hui. La Bible, elle est là pour nous inspirer, y compris avec les contradictions parfois qu'elle présente et qu'il faut affronter. Mais elle n'est pas là pour nous donner une solution clé en main.
2: Alors, vous évoquez les contradictions. On va se plonger dans l'Ancien Testament, justement, pour essayer de voir quelles sont ces figures et quelles sont aussi ces contradictions. Vous élaborez parmi les portraits l'étranger comme étant le pauvre à accueillir. Quels sont les personnages qui nous font penser à ce type d'accueil?
3: Alors, l'étranger, il est souvent mentionné dans les premiers livres de la Bible avec la veuve et l'orphelin. C'est-à-dire, c'est un peu la triade des trois grands pauvres qui sont rencontrés dans le peuple. Pourquoi ? Parce qu'ils sont coupés de tous les réseaux de protection que d'habitude une personne peut avoir. La veuve et l'orphelin, on le voit bien, ils n'ont pas la protection d'une famille peut-être, et notamment d'un père qui dans ces civilisations était très importante. Mais l'étranger, il est coupé aussi de tout son réseau culturel, de toute la protection dont il pourrait bénéficier s'il vivait dans son pays. Donc à ce titre, il est particulièrement protégé dans les législations de l'Ancien Testament et par Dieu lui-même. On le voit au chapitre 22 du livre de l'Exode, c'est le seul passage où Dieu dit au peuple « Si tu fais quelque chose de mal à l'étranger, moi je vais intervenir ». C'est le seul passage où Dieu parle à la première personne en disant « C'est moi qui vais venir le défendre ». Donc il y a quelque chose de très solennel là, dans la défense de l'étranger qui est manifesté dans l'Ancien Testament.
2: Alors ça c'est un type de figure, donc l'étranger qui est ce pauvre qu'il faut accueillir, il y a aussi, et qui est défendu par Dieu, il y a aussi l'étranger qui est une menace finalement pour une communauté qui s'est constituée et qui voit arriver cette personne d'une autre terre.
3: Alors oui, et ça c'est très intéressant, parce que si on en restait à l'étranger pauvre, on se dirait « Ah ben voilà, la Bible nous dit, il faut accueillir l'étranger parce que c'est un pauvre, point. » Eh ben non, la Bible elle est justement plus titillante là-dessus, parce qu'elle nous dit pas juste « il y a un étranger pauvre ». L'étranger, il est aussi une menace parfois pour ma foi. Et ça, on le voit dans beaucoup de livres bibliques. où on dit « attention, si vous vous approchez trop de l'étranger, si vous vous laissez trop fasciner par des cultures étrangères, vous risquez de perdre votre fidélité au Dieu d'Israël ». Alors on pense à Salomon qui a pris des femmes étrangères qui l'ont détourné de Dieu à la fin de sa vie. Mais on peut penser aussi au livre des Maccabées qui sont un des derniers livres de l'Ancien Testament où les Juifs de l'époque se laissent fasciner par le prestige de la culture grecque et ont envie de, pour certains, abandonner la foi au Dieu d'Israël.
2: Ça veut dire qu'au fond, qu'est-ce qu'il est demandé à l'étranger ? C'est de venir mais de se mettre à la culture des autres. Qu'est-ce qu'on comprend dans ces étrangers qui arrivent et de la réaction de ceux qui l'accueillent ?
3: Je crois que d'abord la Bible nous dit pas de romantisme. C'est très beau d'accueillir un étranger dans sa situation de pauvreté, mais oui, ça peut bouger, ça peut faire changer des choses en nous, et parfois ce que ça fait changer peut être positif, on y reviendra sans doute, mais peut être aussi dangereux pour la foi.
2: Donc le critère, c'est la stabilité de l'ordre social ou c'est le maintien d'une conviction spirituelle ?
3: C'est d'être toujours fidèle à Dieu, parce que la stabilité de l'ordre social, ça vient de la fidélité à Dieu, au fond. Et donc, accueillir l'autre, c'est ne pas l'accueillir au point de sacrifier sa relation avec Dieu. Et ça, c'est quelque chose, au fond, qu'on pourrait dire constant dans l'exercice de la charité chrétienne, ne jamais, au nom de la charité, sacrifier sa relation à Dieu.

0: Et pour celui qui est accueilli, quelle est finalement sa contrainte ou sa condition peut-être à être accueilli, s'il y en a une, dans l'Ancien Testament ?
1: Alors dans l'Ancien Testament, il y a la nécessité d'adopter un certain nombre de comportements qui feront en sorte que l'étranger sera bien reçu dans le peuple. Mais il y a aussi l'appel à ne pas faire en sorte que l'étranger oublie trop quelles sont ses richesses propres. Et ça, c'est une troisième figure qu'on voit dans l'Ancien Testament, c'est celle de l'étranger riche. Où on voit que Dieu dit au peuple, et c'est quand même très très fort ça, Dieu dit au peuple, si tu ne t'ouvres pas à l'étranger, aux cultures étrangères, il y a quelque chose de ce que j'ai à te dire que tu n'entendras pas. Donc il faut que tu écoutes la sagesse qui te vient des nations étrangères, qui te vient des étrangers, pour que tu puisses aussi entendre ma voix. Ça, on le voit dans beaucoup de personnages de l'Ancien Testament, mais je pense en particulier à un personnage qui est Jéthro, le beau-père de Moïse, qui est un prêtre païen et qui ose donner des conseils à Moïse, qui est quand même pas rien à Moïse dans le peuple d'Israël. Il ose lui donner des conseils et Moïse écoute. Donc c'est quand même quelque chose de fort, ça.
0: C'est-à-dire qu'à la fois, l'étranger, dans ce cas, peut déplacer, en tout cas déranger, bouleverser, sans pour autant perdre celui qui l'accueille. Mais malgré tout, il y a quelque chose à écouter. Et ça fait progresser celui qui accueille l'étranger. Est-ce qu'il faut le dire comme ça ou...
1: Tout à fait, il y a quelque chose à écouter. Et si on se ferme, parce que c'est un étranger, à ce qu'il nous apporte comme sagesse, il y a quelque chose de la parole de Dieu qu'on n'entend pas. Ça, on le voit aussi dans les écrits de sagesse de l'Ancien Testament, où Dieu dit, au fond, si tu voyages à l'étranger, tu vas t'ouvrir à une sagesse profonde, qui est celle que les nations ont aussi pu collecter au fur et à mesure de leur histoire.
0: Est-ce que c'est forcément lié à Dieu, cette sagesse profonde, ou c'est une sagesse de la raison qu'on peut écouter aussi ?
1: Mais la sagesse de la raison, elle est liée à Dieu. Et je crois que c'est la manière dont Dieu rappelle aussi au peuple auquel il se révèle, oui, je me révèle à toi, mais en même temps, n'essaye pas de mettre la main sur moi. Tu vas voir aussi que d'autres qui cherchent sincèrement la vérité sont aussi sur une piste où ils m'ont trouvé et où peut-être ils peuvent t'instruire.
0: Ça, c'est la troisième figure, c'est la figure de l'étranger richesse, l'étranger comme une richesse. Il y a une quatrième figure sur laquelle vous vous arrêtez, que vous avez dessinée, c'est celle de l'étranger. Vous l'appelez l'étranger icône, c'est-à-dire l'étranger qui nous dit quelque chose de Dieu presque.
1: Parce qu'en tout cas, il nous renvoie à quelque chose de plus grand que lui. Sa condition nous rappelle notre condition à l'égard de Dieu. Il y a un très beau passage du livre du Lévitique, donc un livre de l'Ancien Testament qui dit ça, c'est qu'au fond, l'étranger nous dit ce que nous sommes à l'égard de Dieu. Nous sommes tous des étrangers sur cette terre. Nous sommes tous de passage sur cette terre. Tous, on peut dire que cette terre ne nous appartient pas, un peu comme un étranger qui débarque sur une terre, un lieu qui ne lui appartient pas. C'est notre condition à l'égard de Dieu. Et puis l'étranger, dans sa diversité, nous rappelle aussi le projet de Dieu sur l'humanité qu'on voit dans les prophètes, qu'on lit parfois au moment de l'Avent, que le projet de Dieu, c'est de rassembler tous les hommes sur sa montagne sainte, quelles que soient leurs différences, quelle que soit leur culture. Et ça, c'est le projet de Dieu qui s'accomplira à la fin des temps.
0: Est-ce que c'est aussi de cette image que on retient le pèlerin comme étant... Vous savez, de passage sur terre, chaque croyant est un pèlerin sur terre, en quelque sorte. Est-ce que là aussi, on tient quelque chose de la figure de l'étranger ?
1: Oui, tout à fait. Je crois que, et peut-être, c'est une hypothèse, mais que si parfois on a du mal à recevoir l'étranger, ça peut être aussi, entre autres choses, parce qu'on n'accepte pas notre condition de pèlerin, parce qu'on voudrait être installé sur cette terre, parce qu'on voudrait être en sécurité, quoi, quelque part, avec un certain nombre de certitudes, et que être bousculé, c'est difficile. Et voilà, peut-être l'étranger nous renvoie à ça, mais la Bible nous dit que c'est aussi une expérience spirituelle qu'il faut que tu fasses.
0: Est-ce que Dieu peut être considéré comme un étranger ?
1: Alors ça aussi, c'est très beau. Dans l'Ancien Testament, on voit que Dieu lui-même se décrit comme un étranger, notamment quand le peuple pêche. Il dit « Cette terre que je t'ai donnée, cette terre où je devrais être honoré, tu m'as constitué comme un étranger sur cette terre. » Et donc, il invite ses prophètes à faire en sorte qu'il montre au peuple que Dieu est placé comme un étranger par rapport à ce peuple. Alors, c'est sûr que quand on entend ces quatre figures, on a envie de dire, mais oui, on est complètement dans le tiraillement parce qu'elles nous disent des choses qui sont apparemment un peu contradictoires par rapport à notre manière d'agir. Mais je crois qu'il ne faut pas avoir peur de ce tiraillement. Il faut se dire que la Bible, elle nous rejoint dans notre humanité et que parfois, on peut être saisi par l'étranger qui est pauvre, vouloir l'aider. Il ne faut pas être romantique, encore une fois, en se disant ça peut être aussi une menace pour moi. Et puis, si je le considère trop comme une menace, je me ferme à une richesse et je me ferme à une expérience spirituelle. Donc, il y a un bon tiraillement aussi que ces quatre figures suscitent en nous.
0: Alors, on va arriver sur le Nouveau Testament. Est-ce que dans ce que va vivre le Christ, il s'inspire de l'une de ces quatre figures que l'on a décrites, l'étranger comme étant celui de quelque chose qui le dépasse, l'étranger pauvre, l'étranger menace et l'étranger comme une richesse. Est-ce que dans le Christ, quelque chose va s'inspirer de cela ?
1: Ben, le Christ s'inspire, je dirais, des quatre figures. Le pauvre, on voit bien dans Matthieu 25 qui dit « J'étais un étranger, vous m'avez accueilli ». Donc il s'en inspire bien. Il s'inspire aussi du fait que, oui, l'étranger, ça peut faire peur. Il le dit au début à ses apôtres, n'allez que vers les brebis perdues de la maison d'Israël, n'allez pas trop loin de vos frontières au début. Il dit aussi que l'étranger, ça peut être riche, oui, qu'on peut être instruit, bousculé par les personnes qui viennent nous voir. Et puis enfin, que le but de Dieu, c'est ce qui révélera notamment à la fin de sa mission, c'est d'ouvrir son royaume à tous.
0: Merci beaucoup, Père Jacques-Benoît Rocher. On vous retrouve demain.

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1: Aujourd'hui, nous sommes le 16 juin. En 1944, la ville de Bayeux, dans le Calvados, est la première ville française libérée. Le général de Gaulle y effectue une première visite le 14 juin. Deux ans plus tard, après avoir quitté le pouvoir, il y prononce un discours le 16 juin 1946, où il donne sa vision des futures institutions françaises.
2: C'est du chef de l'État que doit procéder le pouvoir exécutif. À lui, la charge d'accorder les nécessités générales concernant le choix des hommes avec l'orientation qui se dégage du Parlement.
1: Le général de Gaulle ne sera pas suivi dans sa vision. La constitution de la 4e République, rédigée pendant l'été 1946, restera très proche des institutions de la 3e. Quelques mois après la mort de Joseph Staline, ça bouge à l'Est. Des émeutes débutent le 16 juin 1953 dans Berlin-Est.
3: Dans la zone soviétique de Berlin, plusieurs dizaines de milliers d'ouvriers exaspérés par les décisions du gouvernement communiste se sont soudain soulevés. Des immeubles de l'administration soviétique ont été incendiés. Le drapeau rouge qui flottait sur la porte de Brandebourg était arraché et remplacé par les couleurs allemandes. Ce geste déclenchait alors l'intervention des forces russes. Et les chars, à la suite des voitures de police, ouvraient le feu. Les informations soviétiques parlent de 18 morts et de 200 blessés. Une Allemagne orientale imprévue se découvre.
1: L'état d'urgence est proclamé. 3000 personnes sont arrêtées par les soviétiques, 13 000 par les autorités est-allemandes. Les émeutes cessent totalement le 23 juin. En ce printemps 1940, la situation de la France se dégrade de jour en jour. Le 16 juin, l'armée allemande traverse la Loire. Le même jour, lors d'un conseil des ministres à Bordeaux, le gouvernement attend le rapport du sous-secrétaire d'État à la guerre, le général Charles de Gaulle, sur une union entre la France et l'Angleterre. Parmi les participants, Georges Mandel, ministre de l'Intérieur.
4: Je reverrai toute ma vie ce conseil des ministres.
1: Jacques Villeray joue en Georges Mandel dans une fiction de France 3.
4: De Gaulle arrive de Londres. Il annonce l'accord des Anglais, l'union entre nos deux pays, un cabinet de guerre commun, et Reynaud démissionne. Pétain, nommé président du Conseil. Pétain, l'homme qui veut l'armistice.
1: C'est dans le respect des règles constitutionnelles que le président, Albert Lebrun, charge après la démission de Paul Reynaud, le maréchal Philippe Pétain, de former un nouveau gouvernement.
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1: La culture, avec la naissance le 16 juin 1969 de Bruno Nicolini, plus connu sous le nom de Benabar, auteur, compositeur et interprète, mais également acteur. Il débute sa carrière en 1995. Il remporte la victoire de la musique comme artiste masculin en 2007. La même année, celle de la chanson pour son titre, Le Dîner.
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1: Bonjour, aujourd'hui nous fêtons les Régis, les François Régis et les Jean-François, car c'est la saint Jean-François Régis. Et le nom de ce jésuite du XVIIe siècle est devenu un prénom Régis, qui signifie en latin « roi ». Jean-François Régis, qui rêvait de partir missionnaire au Canada, en Nouvelle-France, fut envoyé par ses supérieurs non à l'autre bout du monde, mais au cœur de la France profonde et pauvre, profondément meurtrie par les guerres de religion. Il devient alors missionnaire de l'intérieur du Vivarais, du Forez et du Velay. Cet homme de grande taille, bon, doux, homme de prière et de réconciliation, parcourut seul de village en village ces régions reculées. Il prêchait avec ardeur et confessait partout, dans les granges, les étables et sur les chemins. Ce géant robuste ne se nourrissait que de lait et de pain noir. On le surnommait le père des pauvres. Il crée au puits l'œuvre du bouillon, une soupe populaire, mais aussi une maison d'accueil pour les anciennes prostituées, et il défend farouchement les dentelières. Il ne craint pas d'être conspué pour ses choix audacieux, et il ne cesse de parcourir les chemins reculés malgré le climat rigoureux des montagnes. Arrivé en 1640 dans un petit village au nord de l'Ardèche pour y célébrer la fête de Noël à la Louvée, il y meurt à 44 ans, d'épuisement. Et de peur qu'on enlevât le corps de celui qu'on appelait déjà le saint, son cercueil fut placé dans un tronc de châtaignier et enterré dans la petite église de la Louvée, qui est aujourd'hui un haut lieu de pèlerinage, transformé en basilique au cœur des montagnes. Alors, bonne fête à tous les Jean-François Régis.
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3: En ce temps-là, Jésus disait à ses disciples : Vous avez appris qu'il a été dit : Tu aimeras ton prochain et tu haïras ton ennemi. Eh bien moi je vous dis : Aimez vos ennemis et priez pour ceux qui vous persécutent, afin d'être vraiment les fils de votre Père qui est aux cieux. Car il fait lever son soleil sur les méchants et sur les bons. Il fait tomber la pluie sur les justes et sur les injustes. En effet, si vous aimez ceux qui vous aiment, quelle récompense méritez-vous? Les publicains eux-mêmes n'en font-ils pas autant? Et si vous ne saluez que vos frères, que faites-vous d'extraordinaire? Les païens eux-mêmes n'en font-ils pas autant? Vous donc, vous serez parfaits comme votre Père céleste est parfait.

un appel de Jésus clair et en même temps une reconnaissance sur ce que nous sommes, notre identité. Fils du Père, vous serez vraiment les fils de votre Père. Dieu qui inspire nos actes, qui nous rappelle ce que nous sommes, à qui nous appartenons, parce que chercher à accomplir la volonté de Dieu, aimer vos ennemis, nous sommes face à quelque chose qui nous dépasse, qui nous rend impuissants. Mais Jésus nous rappelle comme fils du Père, c'est-à-dire que il inspire nos actes, il nous appuie, il est avec nous pour nous enseigner. Voilà ce que nous devons entendre, comme le soyez saint, c'est-à-dire que avec lui, ce qui est humain a une saveur divine, nous pourrions le dire de cette manière-là, une saveur sainte, parce que nous sommes portés par l'amour et la grâce de Dieu, par l'Esprit Saint. Nous sommes les fils du Père, celui qui fait lever son soleil sur les bons et les méchants. C'est-à-dire que tout est possible pour Dieu. Il nous rend capables d'aimer comme lui. Il rend possible ce qui est trop difficile pour nous. Il nous fait confiance, il nous accompagne. Voilà l'immensité, l'universalité de l'amour de Dieu. Voilà l'espérance auquel nous sommes tous appelés. Vivre de lui, avec lui, agir, laisser l'amour de Dieu traverser toute notre vie, rendre les choses saintes. C'est l'œuvre de Dieu à travers nous, où Dieu est présent et où sa lumière nous accompagne. Que cette journée soit éclairé par cette présence. Amen.

Notre Père qui es aux cieux, que ton nom soit sanctifié, que ton règne vienne, que ta volonté soit faite sur la terre comme au ciel. Donne-nous aujourd'hui notre pain de ce jour. Pardonne-nous nos offenses, comme nous pardonnons aussi à ceux qui nous ont offensés. Et ne nous laisse pas entrer en tentation, mais délivre-nous du mal. Car c'est à toi qu'appartiennent le règne, la puissance et la gloire, pour les siècles des siècles. Amen.

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0: N'ayez pas peur, l'évangile de ce dimanche est scandé par des paroles d'encouragement de la part de Jésus qui s'adresse à celles et ceux qui désirent mettre leurs pas dans les siens. Oser marcher à sa suite, c'est prendre le risque de la liberté, liberté de parole, liberté de conscience, liberté d'action, et tracer cette route-là, c'est inévitablement s'exposer au refus et à l'adversité. La bonne nouvelle, c'est qu'au cœur de la possible persécution, Jésus promet une présence, celle de son Père, qui veille sur chacun. Pour commenter cet évangile, je reçois Sébastien Anthony. Bonjour.
1: Bonjour Béatrice.
0: Vous êtes prêtre et religieux assomptionniste. Nous écoutons la parole, c'est chez Matthieu, chapitre 10, versets 26 à 33.
2: Jésus disait à ses apôtres, « Ne craignez pas les hommes. Rien n'est voilé qui ne sera dévoilé, rien n'est caché qui ne sera connu. Ce que je vous dis dans les ténèbres, dites-le en pleine lumière. Ce que vous entendez au creux de l'oreille, proclamez-le sur les toits. Ne craignez pas ce qui tue le corps sans pouvoir tuer l'âme. Craignez plutôt celui qui peut faire périr dans la géhenne l'âme aussi bien que le corps. Deux moineaux ne sont-ils pas vendus pour un sou? Or, pas un seul ne tombe à terre sans que votre Père le veuille. Quant à vous, même les cheveux de votre tête sont tous comptés. Soyez donc sans crainte. Vous valez bien plus qu'une multitude de moineaux. Quiconque se déclarera pour moi devant les hommes, moi aussi je me déclarerai pour lui devant mon Père qui est aux cieux. Mais celui qui me reniera devant les hommes, moi aussi je le renierai devant mon Père qui est aux cieux. »
0: Sébastien Anthony, à quel moment Jésus prononce-t-il les paroles que nous venons d'entendre ?
1: Alors nous sommes au chapitre 10 de l'évangile de Matthieu. Jésus vient d'envoyer ses disciples en mission. Il vient de les envoyer, mais en les prévenant que cette mission ne sera pas de tout repos, sera un petit peu compliquée.
0: Je vous envoie comme des moutons au milieu des loups,
1: dit-il. Exactement, donc il y aura des oppositions, il y aura de la violence même, parce qu'un loup et un mouton, ça ne se passe pas bien. Voilà, on est prévenu. Ce n'est pas un petit message à raconter comme ça tout tranquillement, il va y avoir des oppositions et des résistances.
0: Jésus disait à ses apôtres, « Ne craignez pas les hommes, rien n'est voilé qui ne sera dévoilé, rien n'est caché qui ne sera connu. N'ayez pas peur, commence par dire Jésus. On peut commencer déjà avec ça, hein. C'est premier.
1: C'est premier et c'est justement cette réponse à la crainte.

0: peut-être que pourraient susciter justement les oppositions que les apôtres et les disciples pourraient rencontrer à l'annonce de l'évangile. N'ayez pas peur. C'est le leitmotiv de Jésus, de tout son évangile. Ne pas avoir peur.
1: On les voit souvent avoir peur, les disciples.
0: Ils sont souvent effrayés. Ils sont effrayés pour un coup de vent dans la barque. Ils sont effrayés. Il y a de quoi aussi avoir
1: même
0: peur.
1: Le fait de ne plus avoir de pain, ils sont aussi embêtés.
0: Tout les inquiète. Mais en même temps, c'est le propre de l'homme d'avoir peur. L'homme a tout le temps peur, finalement. Et c'est ses inquiétudes et ses peurs qui lui font faire les pires des choses. La peur, elle ouvre au mensonge, elle ouvre à la dissimulation, elle ouvre à une double vie. La peur, c'est le péché finalement. Et alors qu'en fait, Jésus casse cette inquiétude, cet enclin à pécher, en disant mais ayez confiance dans une pipe. Enfin, n'ayez pas peur, je suis là. N'ayez pas peur.
1: Rien n'est voilé qui ne sera dévoilé, rien n'est caché qui ne sera connu. Donc Jésus rappelle là que ce que l'on veut dissimuler et qui généralement n'est pas glorieux finira un jour ou l'autre à être connu au grand jour, révélé.
0: Alors il y a sans doute cet aspect un petit peu éthique, on va dire effectivement sur des actes que l'on peut faire et hélas l'histoire récente de ces derniers mois dans l'Église a bien montré qu'effectivement des choses que l'on a pu cacher parfois très très longtemps on finit par être révélées et heureusement. Je ne sais pas si ça n'est que cela, c'est sans doute cela aussi parce que la vérité finalement se défend toujours toute seule, mais c'est aussi une question par rapport à la parole et à la mission des disciples qui doivent annoncer cette parole. Elle ne sera pas cachée, elle sera proclamée, elle sera entendue, elle sera révélée.
1: Mais c'est étonnant parce que Jésus, parfois dans l'évangile, dans les évangiles, dit ne parlez pas, rentre chez toi, quelqu'un qui est guéri, par exemple, avec un certain anonymat. Donc là, ça semble contredire un peu.
0: Alors oui, mais il ne le dit pas. Ces paroles d'interdiction, d'interdiction ou du moins de grands conseils, en plus, ils ne sont pas toujours suivis parce qu'on voit dans certains textes qu'au contraire, les guéris finissent par montrer, ne serait-ce que par leur guérison, qu'ils sont guéris et donc ils parlent et ils professent leur foi. En fait, ce n'est pas une parole que Jésus dit à ses apôtres ou ses disciples de se taire. Il le dit à des miraculés ou il le dit à des personnes qu'il a pu rencontrer.
1: Mais pas à ses disciples.
0: Les disciples ont une autre mission. Les disciples ont justement la mission de porter cette parole et de l'annoncer. Par contre, ce que fait Jésus avec ses disciples, et c'est un petit peu ce que nous dit le texte, quand il dit ce que j'ai dit dans les ténèbres, dans le secret, il les prépare, il leur explique, il les ouvre à l'intelligence de cette parole, pour ne pas la dire à tort et à travers, comme parfois on pourrait la dire à tort et à travers quand on n'a pas suffisamment de connaissances ou de vécu ou d'expérience de cette parole. Une guérison, d'accord, elle porte à la joie, mais est-ce qu'elle est suffisante pour dire qui l'a faite, pourquoi, quel signe, quel est le message que veut manifester c'était Jésus quand il guérit quelqu'un.
1: Oui, il y a un temps d'intériorité.
0: Il y a un temps d'intériorité et de compréhension de ce qui se passe là. Ça, ce n'est pas le cas du tout venant, mais c'est le cas des disciples. Et là, Jésus s'adresse à ses disciples, à ses plus proches, à ses apôtres.
1: Jésus poursuit justement, il dit ce que je vous dis dans les ténèbres, dites-le en pleine lumière, ce que vous entendez au creux de l'oreille, proclamez-le sur les toits.
0: Donc voilà, ce qui a pu être dit en privé doit être proclamé. Et ce qui est très très beau aussi, c'est que le message de l'évangile n'est pas réservé à une élite, n'est pas réservé à des sachants qui sauraient, qui détiendraient un secret. Ça doit être dit, promulgué, annoncé sous tous les toits, partout, en pleine lumière et sans distinction et sans retenue, si j'ose dire. Mais pas n'importe comment, encore une fois. Bien le message de l'évangile, pas un message personnel, le message de l'évangile est le Christ lui-même.

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1: Sébastien Anthony, il n'y a rien au fond ici sur le contenu du message qui doit être proclamé au grand jour. Alors on suppose quoi? Que c'est le message des béatitudes qui est cher à Jésus, la bonne nouvelle du royaume qui commence aujourd'hui, c'est ça qu'il y a derrière?
2: C'est le tout de ce qu'il est, c'est le tout de ce qu'il annonce en parole et en acte aussi. Bien sûr, là on est dans l'évangile de Matthieu, donc l'évangile de Matthieu fait bien évidemment référence aux béatitudes, comme Luc aussi, mais Matthieu particulièrement. Il y a la prière aussi, la prière du Notre Père qui est dans l'évangile de Matthieu également. Tous ces éléments-là, mais c'est bien plus que ça, c'est toute la personne de Jésus dans ce qu'il est, dans sa manière de s'adresser aux gens, dans sa manière de s'adresser aux plus petits, aux femmes, aux enfants. Il y a tout un enseignement aussi qui se traduit, qui s'expose par la personnalité elle-même de Jésus, bien au-delà de ses mots.
1: Ses gestes, son attitude.
2: Et encore une fois, j'insiste, auprès, encore une fois, soit des malades, des femmes, des enfants, voilà, considérer comment Dieu s'approche de tous et comment finalement il est bon de l'imiter, entrer dans cette posture, dans cette attitude de Jésus, bien plus que dans ses paroles, encore une fois, à annoncer, mais dans une manière et un art de vivre.
1: Alors Jésus continue à encourager ses disciples, il dit « Ne craignez pas ceux qui tuent le corps sans pouvoir tuer l'âme, craignez plutôt celui qui peut faire périr dans la géhenne l'âme aussi bien que le corps ». Qu'est-ce que ça signifie, ça?
2: Alors, on est peut-être un peu prisonnier de nos représentations grecques qui séparent corps et âme. Où en gros, on a la psyché d'un côté, le corps, et voilà, et les deux ne se mêlent pas directement. On peut même s'en méfier. Dans la tradition juive, pas du tout. Ce qu'on traduit par psyché, anima, âme, c'est le nefesh. C'est pour un juif, en tout cas dans la tradition de la Bible, si vous voulez, c'est l'humanité tout entière, c'est la vie tout entière, c'est le tout de la personne. Donc, qui tue le corps, et qui, enfin, méfiez-vous de ceux qui tueraient l'âme
1: et le corps.
2: Et le corps, et pas le corps. C'est en gros de méfiez-vous de ceux qui pourraient vous anéantir complètement, d'anéantir toute votre vie, et non pas simplement le corps, parce que, encore une fois, on est dans un contexte où Jésus prévient qu'il y aura des difficultés. Matthieu écrit à une période où il y a eu des difficultés.
1: Des persécutions
2: et des mises à mort aussi. Donc, ne craignez pas ça. Ne craignez pas ceux qui vous martyrisent, au sens fort du terme, de ceux qui veulent votre martyre. Craignez plutôt ceux qui détruiraient le sens de votre vie à la suite de l'évangile, ceux qui détruiraient ce trésor qui est déposé en vous et qui normalement devrait influencer votre manière de vivre, parce que vous y perdriez le sens de toute votre vie. C'est pas une mort matérielle, si vous voulez, c'est un déni de soi, un reniement de soi-même qui est beaucoup plus à craindre.
1: Il est question de la géhenne. Alors la géhenne, c'est cette sorte de dépotoir qui existait à Jérusalem.
2: Oui, c'est un tas d'ordures, si vous voulez,
1: qui brûlait.
2: C'est les ordures de la ville qui brûlaient là. Donc un lieu malodorant, un lieu sale, un lieu qu'on ne veut pas fréquenter et infréquentable de fait. Personne n'en vivait dans un tas d'immondices.
1: Ouais, et donc Jésus reprend des choses qui existent pour illustrer ses propos.
2: Exactement.
1: Et la géhenne en fait partie. On le retrouve dans plusieurs évangiles.
2: Absolument.
1: Sébastien Anthony, alors que Jésus avait déjà employé l'image des oiseaux pour parler de la providence de Dieu au chapitre 6, donc, eh bien, il récidive puisqu'il y a cette parole « Deux moineaux ne sont-ils pas vendus pour un sou ? Or, pas un seul ne tombe à terre sans que votre père le veuille. » Alors, je suis allée voir une autre traduction plus proche du grec, qui est la traduction de Sœur Jeanne d'Arc, et elle traduit « Pas un d'eux ne tombe sur la terre à l'insu de votre père. » Ce qui n'est pas tout à fait la même chose, parce que cette question de volonté...
2: C'est ça, on pourrait croire et traîne en plus dans notre inconscient parfois que Dieu nous voudrait du mal, d'une manière ou d'une autre, ou que Dieu pourrait nous vouloir du mal, d'une manière ou d'une autre. Donc,
1: et que ça serait sa volonté à l'avance de dire, lui, il va mourir et l'autre ne va pas mourir. Enfin, là, c'est l'image des oiseaux, mais...
2: Et voilà, mais c'est ça qui est derrière, et de manière un peu arbitraire aussi, avec une espèce de volonté à l'aveugle qui touche les uns, qui blesse les autres, qui récompense certains, et on entrerait dans une espèce de logique distributive. Certains, parfois, ont la tentation, et même plus succombent à cette tentation de voir la foi et la vie comme ça. Ce n'est pas du tout l'évangile. Effectivement, évidemment, là, on parle encore une fois dans un contexte d'inquiétude, de persécution. Donc, si le Seigneur fait cas de deux malheureux oiseaux, sait que ces deux malheureux oiseaux ne tombent à son insu, c'est-à-dire il est au courant parce qu'ils font partie de sa création et qu'il les considère, combien plus l'homme, la femme, combien plus le disciple qui ne peut pas désintéresser le Seigneur, dont la vie l'intéresse profondément. Voilà ce qui est en train d'être énoncé ici. Et s'il y a mort, par mise à mort, par martyr...
1: L'homme ou la femme n'est pas abandonné.
2: Ils ne sont absolument pas abandonnés, ils gardent leur liberté.
1: C'est ce que voudrait dire, ils ne tombent pas à terre à l'insu du Père, c'est-à-dire que le Père est là. Dans l'événement. Il se rend présent quelle que soit la situation que nous vivons.
2: Il n'y a pas un abandon. Il n'y a pas un abandon. Il ne faudrait pas penser que, justement, c'est aussi une manière de réconforter ce lecteur de la parole. Ce n'est pas parce qu'il y a ces obstacles qui se dressent, même jusqu'au martyr, encore une fois, que le Seigneur punit, se désintéresse ou n'est plus présent ou que tout ce message est complètement faux. Au contraire, Jésus affirme la présence du Seigneur, la présence de Dieu dans cette mort, dans ce sacrifice, dans ce martyr, dans ce don de la vie que certains font au nom de l'Évangile.
1: Et aujourd'hui, ce n'est pas forcément le martyr du sang. Pour nous,
2: c'est pas forcément le martyr du sang, c'est aussi le martyr du sang, parce que beaucoup de chrétiens et beaucoup d'hommes, de femmes ne sont pas libres de croire et sont martyrisés pour leur foi, et que on pourrait s'interroger sur la présence de Dieu justement dans ce martyr. De fait, ben il est présent. C'est un acte de foi que de le reconnaître. Alors c'est pour nous aussi, dans toutes nos petites morts, d'une certaine manière, dans tous nos non-sens, dans toutes nos incohérences aussi, dans tout ce qui relève d'une participation à la mort que l'on peut tous avoir et dont on fait tous l'expérience, par nos mensonges, par nos médiocrités, par ce qu'on appelle péché pour faire court, eh bien, le Seigneur ne nous abandonne pas non plus. Il y a un moyen on garde malgré tout toute notre identité devant lui, et il y a un moyen, pourquoi pas, de rebondir et de retrouver la vie qu'il veut nous donner en plénitude. Personne n'est suffisamment loin de lui dans une mort, quelle qu'elle soit, symbolique ou même physique, n'est suffisamment loin de lui pour ne pas être rejoint par son amour et par sa vie. Voilà ce qui nous est dit aussi. Il y a quelque chose d'une belle espérance qui est manifestée ici, quelles que soient nos existences.

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1: Sébastien Ottoni, il est ensuite question des cheveux de chacun. Jésus dit, quant à vous, même les cheveux de votre tête sont tous comptés, soyez donc sans crainte à nouveau. C'est la troisième fois en 6 versets que Jésus dit, n'ayez pas peur.
2: On est vraiment, encore une fois, dans une volonté de rassurer, d'apaiser. L'évangile de Matthieu est écrit bien après les événements de Jésus. Matthieu n'est pas un reporter qui aurait écrit immédiatement le texte après la résurrection. Il y a un décalage d'une près d'une quarantaine, cinquantaine d'années. Donc les persécutions existaient, le temple de Jérusalem est détruit à cette période-là. Il y a une diaspora, tout le monde s'inquiète, tout le monde a peur. Que va devenir cet évangile, cette bonne nouvelle? Est-ce qu'on arrivera à l'annoncer? Nous ne sommes pas très nombreux. Enfin, toutes ces questions-là se battent dans la tête des personnes, des premiers témoins, des premiers disciples. Ce texte voudrait les rassurer et dire « Ayez la foi, continuez, c'est la persévérance, n'ayez peur de rien, n'ayez crainte de rien. Le Seigneur est présent, le Seigneur est là. »
1: Et puis Jésus dit « Vous valez bien plus qu'une multitude de moineaux. » Alors, ça ne va peut-être pas plaire aux antispécistes, cette histoire, mais il y a encore la référence là aux oiseaux.
2: Et la référence aux oiseaux et l'oiseau aussi, effectivement, Jésus en parle plusieurs fois. L'oiseau, c'est celui qui va se poser, vous savez, dans les branches, se nicher dans les branches de la parole, avec ce grain de moutarde qui va grandir, devenir un arbre, et dans lequel les oiseaux vont se poser. C'est une manière de, dans d'autres textes aussi, Jésus est comparé à l'arbre, aux oiseaux. Et c'est une manière de dire, voilà, ces oiseaux prennent pied, reprennent élan, reprennent force, se nichent dans le Seigneur, dans cet arbre de la parole. Alors c'est symbolique bien évidemment, mais c'est une invitation à avoir le ciel comme espace, comme les oiseaux, donc cette liberté folle, cette liberté immense que nous avons, que le Seigneur veut nous donner, et qui est l'antidote finalement à la crainte et à la peur, la liberté, de se reconnaître libre, justement assuré par le Seigneur pour ne plus avoir peur, en s'appuyant sur lui, l'arbre aux oiseaux, cette parole qu'il nous donne, cette parole qui nous rassure, cette parole qui nous fonde et qui fonde tout notre témoignage.
1: Lisons avec vous, Sébastien Ottoni, la finale de cet évangile. « Quiconque se déclarera pour moi devant les hommes, moi aussi, je me déclarerai pour lui devant mon Père qui est aux cieux. Mais celui qui me reniera devant les hommes, moi aussi, je le renierai devant mon Père qui est aux cieux. » Que signifie ce mot de « déclarer », « se déclarer devant » ?
2: Se déclarer, c'est prendre part, c'est s'associer, c'est reconnaître, c'est se déclarer membre. Et là,
1: ça peut paraître dur, là, la parole. Là.
2: Et même inquiétant.
1: Pour le coup,
2: et on se dit, si on renie, eh bien Jésus lui-même nous reniera. Alors, il ne faut pas oublier aussi que dans l'évangile de Jean, le premier à avoir renié a été Pierre, en l'occurrence, au moment de la passion de Jésus, juste avant qu'il ne soit crucifié. Pierre va dire, je ne connais pas cet homme, et il va le dire publiquement. Eh bien, va se retrouver être le premier apôtre, si vous voulez, le premier des apôtres, le premier à devoir conforter l'Église. Et la soutenir et la guider.
1: Et ça peut nous rassurer par rapport à nos propres reniements.
2: Voilà, alors ce type de verset, pour moi, ce ne sont pas des promesses, ce sont plutôt des alertes qui nous disent « Attends, qu'est-ce que tu fais de ça ?» Et souviens-toi qu'au-delà de tes propres reniements, sache qu'il y a toujours un salut qui est possible. Comme pour le premier des apôtres, un salut a été donné.
1: Donc c'est plus des alertes, des exhortations, des encouragements, plutôt que des menaces.
2: En même temps, c'est ferme, parce qu'il ne s'agirait pas non plus d'édulcorer les textes. Le texte est là, et il y a bien quelque chose qui nous alerte et qui peut nous faire peur. Ce n'est pas le genre de Jésus de nous faire peur. Et c'est pour ça que je préfère le terme d'alerte. Mais en même temps, nos actes ont des conséquences. Non pas que ça serait une punition où Jésus nous dit « Ah, tu ne m'as pas reconnu, va-t'en, je ne te reconnais pas non plus. » C'est de vouloir vivre sans Jésus, de fait, vouloir vivre sans lui et sans l'évangile, nous blesse intérieurement. Et lui ne s'imposera pas pour nous forcer à croire en lui et vivre avec lui. Mais de fait, on vivra sans doute moins heureux et moins libre.
1: Sébastien Ottoni, en quoi l'évangile que nous venons de lire est une bonne nouvelle pour nous aujourd'hui, sachant qu'il a été écrit justement à un moment donné où il y avait des persécutions très concrètes contre le chrétien?
2: L'évangile peut être très concrètement consolant pour nous, apaisant aussi et nous redonner confiance. C'est une rencontre l'évangile, c'est pas simplement des mots que l'on lit et qui passent et qu'on oublie, c'est une rencontre avec le Seigneur qui nous parle et qui nous dit très explicitement à toi qui peut-être souffre et dans l'inquiétude et dans l'angoisse, n'aie pas peur, je peux t'apporter la paix. Et c'est pas simplement une bonne nouvelle, c'est une promesse pour aujourd'hui et une expérience à vivre.
1: Ce que vous entendez au creux de l'oreille, proclamez-le sur les toits. Aujourd'hui, on sait que dans certains pays, c'est l'arrestation assurée, parfois la mort. Il faut beaucoup de courage quand même pour prendre au pied de la lettre cet évangile.
2: Rester et demeurer, être présent, et peut-être déjà aussi une forme de témoignage, sans forcément avoir les mots avec le contenu de la foi à proclamer. Mais dans ces pays-là, effectivement, on peut saluer, en tout cas, le courage. Je ne sais pas si moi je l'aurais, ce courage de rester, et certains fuient et certains partent, et il ne s'agira certainement pas de juger.
1: Vous pensez par exemple à l'Inde ou au Moyen-Orient?
2: L'Inde, le Moyen-Orient, d'autres pays d'Afrique aussi, où voilà, les persécutions sont réelles, ce ne sont pas simplement des théories, elles sont réelles, la peur au ventre, nos frères chrétiens la vivent, et ceux qui restent et qui ne serait-ce que par leur présence, quand les mots ne peuvent pas être proclamés, disent quelque chose de leur foi au Seigneur et leur foi en évangile, particulièrement à souligner et à saluer et à s'en imprégner aussi.
1: Et alors, quel est le lien entre le bonheur, puisque nous voulons aujourd'hui être heureux, et puis ce message qui est paradoxal, celui qui perd gagne, n'ayez pas peur d'être persécuté parce que vous serez heureux, c'est la béatitude, hein, heureux les persécutés. À nous qui cherchons le bonheur, on peut se dire c'est complètement contradictoire. Et...
2: Alors, la persécution est un accident, hein. La persécution est c'est une opposition qui est faite de la part de personnes qui ne veulent pas de cet évangile, qui ne veulent pas de ce message, qui ne veulent pas une remise en cause, qui ne veulent pas quelque chose de cette force de reconnaître finalement le Seigneur dans leur vie. C'est le revers de la médaille de la liberté que le Seigneur donne finalement à l'humanité de croire ou de ne pas croire en lui. Et même d'une liberté qui va un peu plus loin, de laisser faire d'une certaine manière des opposants, parce qu'on pourrait simplement se contenter en disant ok, je n'y crois pas et je m'y oppose pas et qui vivent leur vie. Mais certaines personnes se sentent investies d'une mission de devoir casser, empêcher, détruire la foi d'autres. On est prévenu, ça existe. Ce que je retiens, c'est d'entendre dire n'ayez pas peur de cela. N'ayez pas peur de cela, je suis présent là. Alors ça peut paraître encore une fois vertigineux que de le dire, parce que quand on est menacé par une machette ou un fusil ou je ne sais quoi qui vous dit « renie ta foi, sinon encore une fois, je ne sais pas moi ce que je ferais sur le moment, mais en tout cas j'entends cette invitation du Seigneur à ne pas avoir peur de ceux qui peuvent tuer le corps, en l'occurrence, mais qui ne peuvent pas atteindre le tout de ma vie quand je voue cette vie, quand je donne cette vie à l'Évangile. »
1: Quand on est chrétien, on ne peut pas rester dans son canapé, comme le dit le pape François, il faut agir, il faut se relever les manches, travailler avec d'autres.
2: En fait, c'est une conséquence, parce que a priori, si on accueille l'Évangile dans sa vie, on est agi par l'Évangile. C'est-à-dire que l'Évangile va nous travailler le cœur, et quelque chose on ne pourra plus se taire, on ne pourra pas rester inactif, on ne pourra pas ne pas se relever les manches.
1: À cause d'une transformation intérieure.
2: Parce que ça nous submerge de bonheur et que le bonheur se partage, sinon la joie se partage, comme nos auditeurs le savent. Ça ne peut pas rester un secret pour soi, sinon ça meurt. La vie doit être partagée, la vie est contagieuse, et c'est de cet ordre-là. Après, en aucun cas, je ne me permettrai de dire voilà comment il faut vivre en chrétien, et voilà ce qu'il faut faire, et voilà comment le faire.
1: On a pu reprocher ça aux chrétiens.
2: Justement. Exactement, et à juste titre, parce qu'on n'est pas des maîtres à penser ou des maîtres spirituels. On n'est pas des gens qui devons donner des directives en disant quoi faire exactement. C'est ce que l'on peut dire, c'est donner le contact avec cette parole. C'est ce que dit Jésus, proclamer cette parole. Et après, ce qui se passe, eh bien, c'est dans le secret, finalement, de la personne qui entend cette parole. Il faut laisser Dieu être Dieu et l'homme être homme dans cette rencontre-là. Mais ce dont je peux témoigner, c'est qu'au contact de cette parole à titre personnel, effectivement, il y a une transformation intérieure qui se vit. Je ne suis pas Superman ni meilleur, mais je sens que quelque chose m'appelle à la vie et j'ai envie de le dire. Et c'est ça, finalement, le témoignage.
1: Merci à vous, Sébastien Anthony. L'évangile que nous avons commenté est à retrouver chez Matthieu, chapitre 10, versets 26 à 33. Merci à Pierre-Henri Paget à la technique.

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5: Bonjour et bienvenue sur RCF Notre-Dame. Je suis très heureux de vous retrouver en ce mardi 16 juin, alors que les puissants de ce monde sont réunis au G7 à Évian. Il va être question de paix dans cette matinale. Comment négocier la paix en Iran, au Liban, en Palestine, en Israël, en Ukraine et dans tant d'autres lieux où les premières victimes sont les plus pauvres, les femmes, les enfants, les laissés pour compte. Comment être artisans de paix. Certains dirigeants veulent montrer leur puissance, leurs grosses armes et leurs belles munitions. La logique primitive de force n'a pas disparu. Et puis, il y a d'autres acteurs, espérons qu'ils existent encore et qu'ils soient nombreux, qui tentent de maintenir des canaux de dialogue, de négocier, de limiter les fractures, parfois dans un silence total. Et au cœur de tout cela, aimez vos ennemis et priez pour ceux qui vous persécutent, dit l'évangile du jour. C'est prophétique. On caricature parfois le message du Christ, tiède, consensus mou, tendre l'autre joue de façon un peu naïve. Les chrétiens seraient des bisounours candides, des spécialistes du compromis, des spectateurs passifs d'une réalité qui les dépasse. Mais c'est oublier que l'évangile n'est pas une pensée du renoncement. C'est une logique de renversement, une révolution, une radicalité qui déplace, qui refuse la spirale de la vengeance. Je crois que cette inversion est la clé de la paix. Le monde à l'envers, c'est l'évangile à l'endroit. Soyez les bienvenus, il est 6h30. Et les informations, c'est avec vous, Clara Bévilacqua. Bonjour Clara.
6: Bonjour Pierre-Hugues.
5: Le président ukrainien attendu en France ce matin.
6: Oui, Volodymyr Zelensky arrive à 9h à Évian, Haute-Savoie, invité au G7 qui s'est ouvert hier. Il sera d'abord reçu par Emmanuel Macron avant de participer à une réunion de travail. Volodymyr Zelensky, qui s'est déjà entretenu hier au téléphone avec Donald Trump, il a proposé d'organiser une rencontre avec Vladimir Poutine aux États-Unis. Autre sujet qui va occuper ce G7 aujourd'hui, c'est cet accord de paix entre l'Iran et les États-Unis censé être signé vendredi. Accord considéré comme un échec en Israël après une journée de silence. Benjamin Netanyahou, le premier ministre israélien, s'est finalement exprimé hier en conférence de presse avec un premier message. La guerre contre l'Iran n'est pas un échec. L'État d'Israël a été sauvé d'une destruction nucléaire, dit-il. En revanche, il prévient, l'armée israélienne restera à Gaza, au Liban et en Syrie aussi longtemps que nécessaire.
5: Cet accord annoncé au Moyen-Orient se répercute déjà en France.
6: Mais après des mois de hausse, doit-on maintenant s'attendre à une baisse des prix à la pompe? Le gazole, le carburant le plus consommé de France, coûte actuellement moins de 2 euros en moyenne le litre. Ce sont les tout derniers chiffres dévoilés par le gouvernement. Une baisse qui devrait se poursuivre alors que Donald Trump assure que le détroit d'Ormuz sera complètement rouvert vendredi. Ce passage où transitait 20% du pétrole mondial avant la guerre.
5: 1000 personnes réunies place Vendôme devant le ministère de la Justice hier.
6: Et des rassemblements également devant plusieurs tribunaux en France. Les militants ont rendu hommage à la jeune Liana, retrouvée morte il y a 10 jours dans le Gers. Manifestation aussi pour demander une loi intégrale sur les violences sexistes et sexuelles faites aux femmes et aux mineurs. La CGT appelle au rassemblement devant le Sénat aujourd'hui à partir de 13h30. La Chambre haute examine le projet de loi pour autoriser le travail le 1er mai pour les fleuristes et les boulangers. Le syndicat dénonce un recul social qui favorise selon lui les grands groupes. Près de 8 heures de retard pour les passagers d'un intercité reliant Paris à Clermont-Ferrand. Le train est tombé en panne dans le Loiret. La locomotive a dû être changée. Toutes les circulations ont été interrompues et déviées sur d'autres axes. La SNCF annonce rembourser les passagers à hauteur de 200%. Et c'est le premier match des Bleus au Mondial aujourd'hui. France-Sénégal avec un coup d'envoi à 21h, heure française.
5: Et le ciel est plus couvert aujourd'hui.
6: Oui, surtout en matinée où des petites averses sont même attendues dans une moitié nord du pays. Les nuages vont se dégager dans la journée, laisser plus de place au soleil, ce qui va permettre aux températures de s'installer plus fermement. Si on compte entre 15 et 20 degrés ce matin, on attend jusqu'à 36 degrés à Lyon aujourd'hui, 32 à Auxerre, 31 à Bordeaux, Bourges et Paris, 25 à Lille et 20 degrés à Brest.
5: Eh bien voilà, enfin à Brest, il fait bon. Ça fait plaisir. On salue les Finistériens ce matin. Non, 20 degrés, c'est bien, il fait trop chaud ailleurs. Allez, pourquoi les couples se séparent-ils ? Dans 10 minutes, nous vous révélons en avant-première les résultats d'une étude OpinionWay pour les AFC sur les causes de rupture de couple. Pascal Morinière sera avec nous. On va parler désinformation également, mais d'abord, comme chaque matin à 6h35 sur RCF Notre-Dame, la bonne info avec vous, Clara.
6: Aller en festival, boîte de nuit, en concert, lorsqu'on est en situation de handicap, c'est parfois compliqué, voire même impossible. Et c'est justement ce contre quoi veut lutter l'association Grandir en Société avec son dispositif En Dynamite, de quoi permettre finalement un accès à la culture à tous. Timothée Gerrier, bonjour.
7: Bonjour.
6: Vous êtes membre de l'association Grandir Ensemble, porteur de cette initiative En Dynamite. Alors, comment concrètement vous rendez ces sorties en festival, en boîte de nuit possible ?
7: En fait, nous, on a voulu proposer des solutions qui se mettent un peu à l'encontre de ce qu'on voit d'habitude, notamment dans le cadre du handicap mental, puisque c'est ce qu'on accompagne le plus. Donc en fait, pour ça, on s'appuie sur une base de bénévoles qui n'ont pas forcément d'expérience avec le handicap. Il y en a oui, il y en a non. Et en fait, on fait du un pour un. Donc ce sont des accompagnants, ce ne sont pas des éduxpé. L'idée, c'est vraiment d'accompagner l'autodétermination. Du coup, on va dans des lieux en petits groupes, en général maximum une dizaine, et à chaque fois il y a pour 10 personnes 5 bénévoles, 5 personnes accompagnées, et arrivé sur place on va faire des binômes en fonction des affinités, des demandes, l'idée c'est pas qu'ils restent tout le temps collés ensemble, c'est juste que le bénévole garde toujours un œil sur son binôme.
5: Et Timothée Gerrier, comment se passe justement cette complicité entre le binôme et la personne en handicap mental qu'elle accompagne?
7: C'est une très bonne question. Alors c'est assez marrant parce que il y a beaucoup de gens qui arrivent, qui vont me demander des conseils, etc. Moi, ce que je dis souvent, en fait, c'est qu'il n'y a pas de manuel en réalité, parce que je pourrais vous dire, par exemple, on a beaucoup de personnes porteuses de trisomie 21. Je pourrais vous dire, voilà, les personnes trisomiques, elles agissent comme ça et tout. Mais en fait, non. C'est des personnes avec leurs individualités qui sont porteuses de trisomie 21. Donc, en fait, à chaque fois, c'est de la découverte mutuelle. Et souvent, c'est assez sympa parce que moi, là où je vois qu'on est dans le bon, c'est que les bénévoles arrivent avec une idée de, ils vont faire leur bonne action et en fait ils reviennent et restent parce que c'est hyper cool.
6: Il y a une relation qui se crée entre les deux.
7: Il y a une relation qui se crée, pas forcément entre les deux, mais même dans le groupe, pas forcément qu'avec son binôme, mais de manière générale. Et il y a une dynamique qui est très sympa et qui, je pense, fait aussi sortir des cadres de soirée habituelles.
5: Est-ce qu'il y a des relations d'amitié qui se nouent parfois?
7: Alors on est encore au début, donc sur place oui. Maintenant, est-ce que en dehors, c'est compliqué à dire. Je dirais que dans tous les cas, donc on fonctionne avec un groupe sur les réseaux sociaux. Là, par exemple, on a un des membres de notre association qui a mis une annonce comme quoi il faisait une soirée à sa colocation et il a invité tout le monde. Il y a des dynamiques qui se créent. Maintenant, est-ce qu'ils se voient en dehors? Pour l'instant, c'est encore difficile à dire. On n'a qu'un

0: d'existence et on manque encore un peu de structuration. On est encore en recherche de ça.
1: Et vous serez par exemple sur un grand festival, hein, au Solidays fin juin. Est-ce qu'il y a l'idée de se dire que voilà, dans une soirée, un festival ordinaire, et ben on est un participant ordinaire?
0: Bah, c'est l'idée, ouais, tout à fait. Alors, il faut savoir que le Solidays, c'est assez historique pour nous parce que ça marquait, il y a un an de ça, les débuts de notre action en dynamite. Donc là, on boucle une première boucle. Et oui, en fait, alors faut savoir qu'on avait ciblé les Solidays parce que c'est un festival qui a une très belle politique handicap, avec beaucoup de bénévoles, des accès facilités pour tout type de handicap. Hein, les personnes, s'il y a des personnes en situation de handicap physique qui nous écoutent, sachez que il y a tous les dispositifs pour que vous puissiez aller à ce genre de festival. Nous, on cherche vraiment à se mêler à la foule et à être en inclusion complète, ce qui demande un peu de gymnastique, etc. Mais vraiment, oui, l'idée c'est d'être comme tout le monde et de faire la fête comme tout le monde, avec tout ce que ça implique, les difficultés mais aussi les moments de célébration, et c'est ça qui est trop cool.
2: Timothée Jarry, qu'est-ce qui vous a donné envie de lancer ça?
0: Moi c'est mon histoire personnelle, puisque j'ai un petit frère porteur de trisomie 21. Et en fait, en grandissant, donc lui c'est le deuxième, moi je suis le plus grand et on a un autre petit frère, donc on voyait bien que lui il était un peu triste de nous voir sortir tous les week-ends, aller en soirée, et que lui restait à la maison, que le nouvel an il le faisait avec mes parents. Donc en fait, très vite la question s'est posée de comment est-ce qu'on fait pour proposer justement des espaces inclusifs ordinaires à toutes ces personnes qui ne demandent que ça, en fait. Et en fait, j'ai eu l'opportunité et la chance que mes parents travaillent dans le milieu du handicap et ils aient... cette association grandit en société, et donc du coup en fait ils ont écouté aussi moi, mon avis sur la question, et ils m'ont fait confiance, mais ça a donné en dynamite et plein de belles idées
1: et de beaux projets, donc notamment pour le prochain venir, c'est donc pour les Solidays.
0: Ouais.
1: Un grand merci Timothée Jarry d'avoir pris le temps de répondre à nos questions ce matin. Vous nous présentiez En Dynamite, hein, cette initiative de l'association Grandir Ensemble, où vous formez des groupes, des binômes pour accompagner des personnes porteuses de handicap pour participer à des festivals, à des concerts, aller dans des boîtes de nuit. Un grand merci.
2: Et merci à vous Clara Bévillacois, restez à proximité Clara, puisque dans 3 minutes, vous nous raconterez la vie, l'histoire du saint du jour, Saint Jean-François Régis aujourd'hui.
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2: 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La désinformation peut se fabriquer en quelques jours seulement en exploitant l'actualité. Cette semaine, dans son émission Planisphère, Pierre Verluise reçoit Anaïs Meunier, cette ancienne analyste de Viginium, le service spécialisé du gouvernement français, et l'auteur d'un podcast qui s'appelle Signal sur bruit. Et elle décrit un cas saisissant impliquant la France, un cas de désinformation. Je vous propose d'écouter un extrait. L'émission Planisphère, émission déjà disponible sur notre site rcfnotredame.fr. Anaïs Meunier qui explique comment une opération russe a tenté d'instrumentaliser l'arrestation du patron de la messagerie cryptée Telegram.
4: Ils vont aussi travailler de manière opportuniste. Par exemple, à l'arrestation de Pavel Durov, le patron de Telegram, 3 jours après cette arrestation, Doppelganger a été capable de proposer en fait une fausse vidéo de Al Jazeera disant que suite à l'arrestation de Pavel Durov, il y a des contrats de rafale entre la France et les EAU qui avaient été annulés. Donc en 3 jours, ils ont fait la vidéo, ils ont trouvé les capteurs pour diffuser cette fausse information, etc. Là, c'est vraiment typiquement l'opération opportuniste qui se fait en exploitant des moyens techniques qui sont déjà présents, mais qui récupèrent l'actualité pour rebondir dessus.
2: Vous écoutiez Anaïs Meunier au micro de Pierre Verluise dans l'émission Planisphère. Anaïs Meunier qui est responsable de projets recherche et développement chez Storici et auteur du podcast Signal sur bruit. 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Rendez-vous sur rcfnotredame.fr. Pourquoi les couples se séparent-ils? Dans 2 minutes, nous vous révélons en avant-première les résultats d'une étude Opinionway pour les AFC sur les causes de rupture de couple. Pascal Morinière sera avec nous.
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2: Il est 6h44 sur RCF Notre-Dame. Il rêvait de partir au Canada. Il a finalement consacré sa vie aux campagnes les plus reculées de France. Saint Jean-François Régis est à l'honneur aujourd'hui. Clara nous raconte son histoire dans quelques minutes. Mais d'abord, comme chaque mardi, nous retrouvons Pascale Morinière, la présidente des AFC. Bonjour Pascale.
3: Bonjour Pierruque, bonjour à tous.
2: Les AFC publient aujourd'hui une étude Opinionway sur les ruptures de couple. Quelles leçons en tirez-vous, Pascale ?
3: Nous avons interrogé 1013 personnes entre 30 et 49 ans qui ont vécu une rupture de couple dans les 10 années précédentes. Notre objectif était de repérer des moyens de prévenir ces échecs. 18% des personnes ayant vécu une rupture étaient mariées, 15% pacsées et 67% en union libre. Un tiers d'entre elles avaient au moins un enfant et les couples avaient une durée de vie médiane de 5 ans. La leçon que nous en tirons est qu'il s'agit de l'histoire d'un échec qui pourrait parfois être évité.
2: Quelles sont les raisons principales menant à une rupture, Pascale ?
3: Eh bien, la plus fréquente tient aux différences de projet de vie et de valeurs. Vient ensuite le caractère du conjoint, puis la déception vis-à-vis de son partenaire, puis l'usure du temps. L'infidélité n'arrive qu'en 6e position. Alors, notre hypothèse est double. Les couples se forment trop rapidement et ils ne communiquent pas suffisamment. 77% des répondants pensent en effet que les séparations pourraient être évitées si les personnes prenaient plus de temps pour se connaître avant de se mettre en couple. Si la première raison de se séparer est la différence de projet de vie, c'est sans doute qu'on n'a pas pris le temps d'échanger avant de se mettre à deux.
2: Et en ce qui concerne la communication, Pascale Morinière, qu'en est-il ?
3: Eh bien, pour la communication, Pierruque, 22% des personnes relèvent que mieux communiquer aurait été le tout premier élément de prévention de leur rupture. Et plus étonnant, avec le recul, 34% reconnaissent que leur rupture aurait pu être évitée. Il existe d'ailleurs une relativement bonne acceptation d'éventuelles politiques d'accompagnement et de prévention des ruptures, puisque 76% estiment qu'une préparation à la vie de couple ou un soutien au couple pourrait être efficace.
2: Mais alors je vous pose la question, Pascale Morinière, quelle pourrait être cette prévention ?
3: Eh bien, aux AFC, nous préconisons de proposer une préparation à la vie de couple en mairie. Droits et devoirs selon le régime de conjugalité choisi et formation à la communication et à la résolution des conflits. Ça contribuerait à un choix d'engagement en connaissance de cause, à diffuser une culture du dialogue au sein des familles et à diminuer les violences intrafamiliales. D'autre part, proposer un remboursement par les CAF des séances de conseil conjugal. Le remboursement créerait une normalisation de l'acte et une facilitation. Il donnerait un signal clair. La société se préoccupe du bien-être des couples et prend soin d'eux. Le couple n'est pas seulement une affaire privée, son équilibre concerne toute la société. Et enfin, différencier nettement les trois régimes conjugaux, mariage, PACS, union libre, afin que les régimes comportant plus de devoirs offrent aussi davantage de droits. Une telle politique devient impérative pour la bientraitance intrafamiliale et la paix sociale.
2: Merci beaucoup Pascale Morinière. Je rappelle que vous êtes la présidente des AFC, les associations familiales catholiques. À suivre la prière du matin, mais d'abord le saint du jour. Bonjour Clara Béviaco.
4: Bonjour, bonjour.
2: Aujourd'hui nous fêtons les Régis, les François Régis et les Jean-François.
4: Oui, car c'est la sainte Jean-François Régis. Le nom de ce jésuite du XVIIe siècle est devenu un prénom, Régis, qui signifie en latin, roi. Alors, je vais vous parler un peu de Jean-François Régis. Lui,
2: c'est le principe.
4: Voilà. Il rêvait de partir missionnaire au Canada, en Nouvelle-France. Il fut envoyé par ses supérieurs, alors non à l'autre bout du monde comme il le voulait, mais au cœur de la France, profonde et pauvre, profondément meurtrie par les guerres de religion. Alors,

0: Il devient missionnaire de l'intérieur du Vivarais, du Forêt et du Velay.
1: C'est un homme de grande taille.
0: Il est bon, il est doux, homme de prière et de réconciliation. Il parcourt seul, de village en village, ses régions reculées. Il prêche avec ardeur et confesse partout, dans les granges, les étables et sur les chemins. Ce géant robuste ne se nourrit que de lait et de pain noir. On le surnommait le père des pauvres. Il crée au puits l'œuvre du bouillon, une soupe populaire, mais aussi une maison d'accueil pour les anciennes prostituées, et il défend farouchement les dentelières.
1: Et il ne craint pas, Saint Jean-François Régis, d'être conspué pour ses choix audacieux.
0: Il ne cesse de parcourir les chemins reculés malgré le climat rigoureux des montagnes. Alors arrivé en 1640 dans un petit village au nord de l'Ardèche pour y célébrer la fête de Noël à la Louvée, il y meurt à 44 ans. Il meurt d'épuisement et de peur qu'on enlève le corps de celui qu'on appelait déjà le Saint. Son cercueil fut placé dans un tronc de châtaignier et enterré dans la petite église de la Louvée, qui est aujourd'hui un haut lieu de pèlerinage transformé en basilique au cœur des montagnes. Alors bonne fête à tous les Jean-François Régis.
1: Et aujourd'hui, 16 juin, l'église fête aussi Saint Aurélien et les Zlatanes.
0: Archevêque d'Arles au 6e siècle, il est connu pour avoir encouragé la vie monastique et œuvré à l'unité de l'église dans une période troublée. C'est un contemporain de Saint Benoît. Son nom vient du latin aures, qui signifie doré, précieux comme l'or.
1: Et c'est peut-être là, c'est lié avec le Zlatan.
0: Exactement, c'est là justement qu'apparaît une étonnante passerelle avec un prénom bien plus contemporain, Zlatan, Pierre-Luc, vous l'avez dit, dans les langues slaves, Zlato signifie donc or. Également or.
1: Bah oui, bien sûr, voilà. C'est pourquoi il y a donc un lien, et en fait les Zlatanes aujourd'hui, alors une pensée pour monsieur Ibrahimovic, on ne sait pas
0: le
1: trop ce qu'il vient d'ailleurs. Exactement, évidemment. Et très bonne fête à tous les Auréliens, très bonne fête à tous les Régis, les François Régis et les Jean-François, la prière du matin.
2: Et à 6h50 sur RCF Anjou, nous nous retrouvons pour notre temps de prière accompagné du Père Vincent Artari, prêtre du diocèse d'Angers. Nous écoutons ce matin un extrait du chapitre 5 de l'Évangile selon Saint Matthieu.
3: En ce temps-là, Jésus disait à ses disciples : Vous avez appris qu'il a été dit : Tu aimeras ton prochain et tu haïras ton ennemi. Eh bien moi je vous dis : Aimez vos ennemis et priez pour ceux qui vous persécutent, afin d'être vraiment les fils de votre Père qui est aux cieux. Car il fait lever son soleil sur les méchants et sur les bons. Il fait tomber la pluie sur les justes et sur les injustes. En effet, si vous aimez ceux qui vous aiment, quelle récompense méritez-vous? Les publicains eux-mêmes n'en font-ils pas autant? Et si vous ne saluez que vos frères, que faites-vous d'extraordinaire? Les païens eux-mêmes n'en font-ils pas autant? Vous donc, vous serez parfaits comme votre Père céleste est parfait.

Dans l'évangile de ce jour, Jésus nous adresse sans doute l'une des paroles les plus exigeantes de tout l'évangile. Aimez vos ennemis et priez pour ceux qui vous persécutent. Ces mots peuvent nous sembler difficiles, presque irréalistes. Car si aimer ceux qui nous aiment semble naturel, mais pas toujours facile. Aimer celui qui nous blesse, celui qui nous déçoit ou nous rejette, voilà un véritable chemin de conversion. Et pourtant, Jésus ne parle pas ici d'un idéal inaccessible. Il nous révèle le cœur même de Dieu et de la foi. Un Dieu qui fait lever son soleil sur les méchants et sur les bons, dit l'Écriture. Un Dieu qui continue d'aimer même lorsque l'homme se détourne de lui. L'amour chrétien ne consiste donc pas seulement à être aimable avec ceux qui nous ressemblent, il consiste à apprendre peu à peu à aimer comme Dieu aime. Dans nos vies, cela rejoint des situations souvent très concrètes. Peut-être une parole qui nous a blessés, une relation tendue dans la famille, une injustice au travail, une vieille rancune que nous portons depuis longtemps. Le réflexe humain est souvent de se fermer, de répondre par la froideur ou le rejet. Mais Jésus nous ouvre un autre chemin, celui de la prière, du pardon et de la miséricorde. Attention, aimer ses ennemis ne veut pas dire approuver le mal ou nier la souffrance. Cela signifie refuser que la haine s'installe dans notre

cœur. Cela veut dire laisser Dieu nous rendre libres intérieurement. Et Jésus conclut par cette parole étonnante: vous donc soyez parfaits comme votre Père céleste est parfait. Cette perfection n'est-elle pas celle de personnes sans défaut? Non, c'est la perfection de l'amour. Un amour qui apprend chaque jour à devenir plus patient, plus ouvert, plus miséricordieux. Alors aujourd'hui, le Seigneur nous invite peut-être à poser un petit pas concret. Prier pour une personne avec qui j'ai des difficultés, renoncer à une parole dure, prendre contact avec quelqu'un ou simplement demander à Dieu un cœur plus paisible. Amen.

Notre Père qui es aux cieux, que ton nom soit sanctifié, que ton règne vienne, que ta volonté soit faite sur la terre comme au ciel. Donne-nous aujourd'hui notre pain de ce jour. Pardonne-nous nos offenses, comme nous pardonnons aussi à ceux qui nous ont offensés. Et ne nous laisse pas entrer en tentation, mais délivre-nous du mal. Car c'est à toi qu'appartiennent le règne, la puissance et la gloire, pour les siècles des siècles. Amen.

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3: Mardi 16 juin, nous fêtons aujourd'hui Saint-Jean, François, Régis, excellent réveil. 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Et à la une, Clara, le prix du gasoil repasse sous la barre symbolique des 2 euros.
4: Et avec l'espoir que cette baisse s'accentue après l'accord conclu entre les États-Unis et l'Iran, censé être signé vendredi à Genève. Accord dont il sera question aujourd'hui au G7 à Évian, qui se poursuit jusqu'à demain. Volodymyr Zelensky, lui, est attendu vers 9h. Le président ukrainien doit participer à une réunion de travail au lendemain de frappes russes qui ont fait 11 morts dans le pays. Des milliers de personnes de nouveau réunies devant les tribunaux hier soir pour réclamer une meilleure protection des mineurs et des femmes dans le sillage de l'affaire Liana. Depuis ce matin, les Français qui vivent près d'un site industriel, là où les sols contaminés peuvent se faire gratuitement dépister afin de connaître la quantité de cadmium qu'ils ont dans le sang, ce métal lourd cancérigène.
3: L'université populaire des religions, une université pour comprendre le fait religieux, ça se passe à Nîmes, on y sera dans 10 minutes avec Claire Desménard.
5: Bonjour à toutes, bonjour à tous. Au sommaire de votre journal local ce matin, le collège Yolande d'Anjou à Saumur est-il menacé de fermeture ? C'est ce que pensent certains parents d'élèves mobilisés hier. Parents d'élèves qui accusent la direction académique de Maine-et-Loire de faire mourir l'établissement scolaire à petit feu. Explication début de journal. Il y a du théâtre ce soir. La compagnie La Clé à Molette vous donne rendez-vous dans le jardin du château du Fresne à Bouchemaine avec son spectacle iconique « Quoi de neuf Molière ?» Des conditions extérieures qui changeront beaucoup de choses pour le public et les acteurs. Et puis du côté de la météo, nouvelle journée sous le soleil à prévoir aujourd'hui avec encore de très fortes chaleurs.
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5: Une chaleur qui fait déjà des dégâts dans la région. Une dizaine d'hectares ont pris feu hier en Anjou, un nombre qui monte à près de 60 en Vendée. Le Maine-et-Loire a été placé en vigilance jaune, feux de forêt et végétation. La Vendée, elle, est en orange. Les températures pourraient grimper jusqu'à 32 degrés maximum aujourd'hui. Sèvres-Moine et Lys-Oléon, officiellement reconnus en état de catastrophe naturelle au titre du phénomène de sécheresse-réhydratation des sols. Selon la préfecture de Maine-et-Loire, les sinistrés de ces communes disposent d'un délai de 30 jours à compter d'aujourd'hui pour déclarer leur sinistre auprès de leur assureur. À l'appel de la FCPE 49, la Fédération des parents d'élèves de Maine-et-Loire, une vingtaine de personnes se sont réunies hier en fin d'après-midi à Saumur devant le lycée du Plessis-Mornay. Un rassemblement organisé à l'occasion de la venue de la directrice académique des services de l'éducation nationale du département. Objectif, dénoncer le sort réservé au collège du centre-ville, Yolande d'Aragon, qu'elles estiment menacé de fermeture en raison du manque d'effectifs. Et cela pour une raison totalement ubuesque, Thomas Cochebray.
7: En 2018, le collège Yolande d'Aragon devait être fermé et donc évacué de la carte scolaire. Mais suite à la mobilisation des parents et des élus, le collège ne ferma pas sur décision préfectorale, tout en demeurant tout de même en dehors de la carte scolaire. Ce qui a entraîné une situation unique en France, nous explique le délégué FCPE de Saumur, Simon Pigeon.
8: La direction académique avait, elle, affirmé que, bien que le collège soit pas sur aucun secteur, toutes les demandes de dérogation, quelles qu'elles soient, seront systématiquement acceptées.
7: Et comme ce collège n'est pas sectorisé, aucun élève n'est attribué à ce collège.
8: Il y a des parents qui habitent à 100 mètres du collège et qui doivent faire...

0: demande de dérogation pour avoir le droit de mettre leur enfant dans le collège qui est vraiment à côté de chez eux. Sans quoi ils sont envoyés à un autre collège qui est à l'opposé de la ville.
1: Face à cette situation, la direction académique n'avait autorisé les inscriptions d'élèves uniquement sur dérogation. Mais la donne semble avoir changé depuis cette année, car il a été décidé que seules les demandes de dérogation des élèves des écoles proches du collège seraient acceptées. Une véritable exception française qui fait douter les parents d'élèves de la bonne volonté de la direction académique de voir ce collège perdurer.
0: Le fait d'être pas sectorisé, c'est imposer aux parents une étape supplémentaire pour pouvoir accéder à ce collège-là, ce qui fait qu'il y a des parents qui ne font pas les démarches, et leurs enfants vont dans d'autres collèges plus éloignés. Clairement, oui, on perçoit une volonté de fermer le collège, clair et net, oui.
1: Des parents d'élèves qui s'estiment pas entendus, voire même méprisés par une directrice académique qui n'a pas souhaité les recevoir hier soir.
2: Des manifestants qui n'ont donc pas été reçus par la directrice académique de Maine-et-Loire qui était en visite hier à Saumur, justement, demande rester lettre morte. La situation financière de la région s'améliore, c'est ce qu'affirme en tout cas le Conseil régional des Pays de la Loire dans un communiqué. La majorité rappelle que son effort d'économie de 82 millions d'euros décidé en décembre 2024 a été tenu. Les investissements, eux, ont progressé de 17 millions d'euros entre 2024 et 2025. Des comptes qui seront présentés le 25 juin prochain lors de la prochaine session du Conseil régional. Stella Dupont se mobilise pour soutenir l'économie sociale et solidaire. La députée de Maine-et-Loire a signé une lettre ouverte destinée au Premier ministre. Objectif, contraindre l'État à abandonner son projet de suppression de plus de 30% des financements dédiés au secteur de l'ESS, une filière qui aurait déjà perdu plus de 10 000 emplois au second semestre 2025. La ville d'Angers veut faire revivre son centre-ville. Hier, la municipalité a annoncé lancer une grande campagne pour attirer de nouvelles enseignes, car de nombreuses boutiques de prêt-à-porter notamment ont fermé leurs portes ces derniers mois. Le taux de vacances commerciales dépasse les 7%. Une nouvelle direction municipale du commerce va être créée pour faciliter la venue de grandes marques. La mairie de Trélazé signe un accord avec la police nationale. Les images de ses caméras de vidéosurveillance seront désormais envoyées au centre d'information et de commandement de la police à Angers. Objectif, faciliter les interventions des forces de l'ordre. Trélazé qui pourrait bien se doter d'une police municipale dans les années à venir. Une option qui a été évoquée par le maire actuel, Lamine Naham. Une idée de sortie maintenant, c'est ce soir. La compagnie de la Clé à Molette va se produire au Château Le Frêne, aux deux rues des Frères Gagné à Bouchemaine. Au programme, son désormais emblématique spectacle Quoi de Neuf Molière, qui réunit avec humour les plus grandes œuvres du grand auteur français en une seule représentation. Pêle-mêle, on retrouve L'Avare, Les Fourberies de Scapin, Don Juan ou encore Le Malade Imaginaire. Une pièce créée il y a presque 10 ans, qui n'a pas perdu sa jeunesse et surtout qui, pour la première fois, ne va pas se jouer dans un théâtre, mais dans un jardin. Écoutez Bruno Durand, l'un des acteurs de la compagnie La Clé à Molette.
3: C'est une façon pour le public eh bien, de découvrir un parc d'un château qui n'est pas forcément très très connu à Bouchemaine, donc aux portes d'Angers, et de voir le spectacle, de découvrir ce spectacle dans des conditions un petit peu différentes. Il n'y a pas de projecteur, il n'y a pas des rideaux noirs, il n'y a pas de rideaux rouges, il n'y a même pas de siège. Ce soir, on est assis dans l'herbe ou alors on est assis avec le petit fauteuil qu'on aura apporté en venant voir la pièce. Voilà, donc c'est des conditions qui sont très festives. Ça change beaucoup. Il n'y a pas le confort du théâtre avec des éclairages. À la fin d'un tableau, la lumière s'éteint, on part en coulisses et voilà. Là, c'est complètement différent, c'est un challenge, surtout avec un spectacle qui est déjà rodé, où tout d'un coup, il faut le retravailler. Mais c'est une richesse. On ne va pas s'endormir dans une routine. Là, on part avec quelque chose d'un peu nouveau. Donc, c'est un beau défi, je trouve, de jouer à la lumière du soleil.
2: À Quoi de Neuf Molière, c'est ce soir, 20h, en extérieur, donc au Château Le Frêne de Bouchemaine. Avant la représentation, vous pouvez même venir y manger votre pique-nique à partir de 18h45. Comptez 20€ en tarif plein, 10€ en tarif réduit. Réservation possible via le site internet du château Le Frêne ou directement sur place. Le festival des traversées musicales recherche des bénévoles. La 21e édition de cet événement musical aura lieu les 3 et 4 juillet prochains au Pont-de-Cé. Un festival créé en 2005 qui rassemble près de 10 000 personnes tous les ans. Plus de renseignements et de candidatures à transmettre à la mairie des Pont-de-Cé. Travaux terminés à la Maison Bleue d'Angers. Hier, l'inauguration officielle après 3 ans de chantier a eu lieu sur ce bâtiment recouvert de mosaïques d'Isidore Odorico, un immeuble de 7 étages construit en 1929. En sport, encore en départ à Cholet Basket. Selon la presse locale, Jamouni Maknis va quitter les Mauges et s'engager avec le club de Tofaş Bursa en Turquie. Le pivot américain de 30 ans y jouera l'Eurocup. C'est un nouveau coup dur pour Cholet qui a déjà perdu TJ Campbell, Nathan de Souza et Gérald Ayayi ces dernières semaines.
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2: Et du côté de la météo, ce sera assez nuageux ce matin. Il y aura même possiblement quelques averses, notamment dans le Baugeois et dans le Choletais. Dans l'après-midi, un grand soleil à prévoir. Et puis du côté des températures, il fera ce matin entre 20 et 24 degrés. Ça pourrait monter jusqu'à 32 degrés aujourd'hui.
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5: RCF Notre-Dame, il est 7h10. Soyez les bienvenus si vous vous réveillez avec nous ce matin. Bonjour Claire Kleiber des Ménards.
6: Bonjour Pierre-Hugues, bonjour chers auditeurs et auditrices.
5: Vous êtes secrétaire exécutif du réseau européen chrétien pour l'environnement, pasteur dans l'Aisne, mais ce matin vous allez nous emmener à Nîmes pour une université assez particulière, on va l'entendre. Et bonjour Pauline de Torsiac.
7: Bonjour Pierre-Hugues, bonjour à tous.
5: Et vous, de votre côté, cette semaine, c'est de Solange Doumic dont vous nous parlez, elle est avocate pénaliste.
7: Oui, et dans un instant, elle va nous raconter comment elle a fait avouer Guy Georges. Vous savez, c'est le tueur de l'Est parisien, l'une des affaires criminelles les plus glaçantes, hein, les plus terribles de ces dernières années. Eh bien, elle va nous raconter ces quelques minutes qui ont fait basculer le procès.
5: Vous faites entrer l'accusé ce matin, Pauline de Torsiac.
7: C'est un petit peu ça, en quelque sorte.
5: Voilà, comment s'appelle-t-il cette... Christophe Ondelat, voilà. Christophe Ondelat, Pauline de Torsiac, c'est la même chose ce matin.
7: Bah écoutez, je ne sais pas, mais en tout cas, c'est très intéressant, vous allez voir dans quelques minutes. Restez bien avec nous.
5: Le témoignage de Solange Doumic, donc, dans 5 minutes. Mais d'abord, je vous l'avais promis, on part à Nîmes ce matin avec vous, Claire Kleiber des Ménards. Pourquoi Nîmes ?
6: Et oui, parce qu'à Nîmes, hier soir, se tenait l'Assemblée Générale de l'Université Populaire des Religions. Une initiative unique en son genre qui veut donner à tous les clés pour comprendre la diversité des religions qu'on peut rencontrer de nos jours au coin de la rue, mais qu'on connaît souvent assez mal et dont on se méfie parfois.
5: Une université pour comprendre le fait religieux, donc, et les traditions liées au sacré.
6: Exactement. Mais une université populaire, c'est-à-dire qui s'adresse à tous et à toutes. Et pas nécessairement aux seules personnes qui veulent en faire profession, que ce soit profession de foi ou profession rémunérée. Il y a déjà des croyants qui s'engagent dans des activités interreligieuses, et c'est très bien, et des experts du religieux qui s'impliquent dans les communautés fidèles. Il y a des lieux qui s'efforcent de répondre aux personnes en quête spirituelle, mais de lieux neutres qui soient largement dédiés au partage du savoir sur les religions, je n'en connais pas si ce n'est celui-ci.
5: Alors Claire, vous voulez dire qu'il n'y a pas d'autres lieux laïcs sur ce sujet pour le grand public ?
6: Je viens de l'école publique qui m'a appris avec le mot prosélytisme quelque chose dont je ne me doutais pas. C'était dans le règlement intérieur de mon école primaire. À ce moment-là, avec mon raisonnement d'enfant un peu simpliste, j'ai eu l'impression que ce n'était pas juste un gros mot, mais tout un champ lexical qui était banni avec lui. Et qu'au fond, le mieux, c'était juste de ne pas parler de religion. Jamais. Mais nous vivons dans un monde où la vie spirituelle et la religion sont une réalité pour beaucoup de gens. Et les réalités dont on ne parle pas, ça a tendance à produire des effets à notre insu, des effets pervers. On voit comment les guerres qui font rage aujourd'hui au-delà de nos frontières peuvent exacerber les tensions autour des identités et des convictions religieuses en France. Je me demande si les instrumentalisations politiques qui justifient leur violence par telle ou telle religion, y compris chrétienne, auraient aujourd'hui un tel succès si les gens avaient un savoir fiable et objectif sur ces sujets.
5: Alors il est temps, Claire, de faire la lumière sur les religions.
6: Et même, comme le disent anthropologues et sociologues, de faire la lumière sur les systèmes de croyances. Parce que nous ne pouvons pas l'ignorer, que nous appartenions ou non à une église, à une communauté, nos croyances nous construisent et façonnent en retour nos sociétés. Même quand on affirme ne croire que ce qu'on voit, on croit encore quelque chose. Et l'IA, si terre à terre, peut maintenant mettre à mal cette foi-là. On croit ainsi connaître ce qu'on peut toucher du doigt, mais c'est dans les croyances qui sont au plus près de nous que peuvent se manifester nos lacunes, comme un poisson dans l'eau d'un bocal trop connu, finalement confondu avec l'eau vive. Il nous faut alors faire œuvre de théologie pour prendre du recul et agir avec discernement. Là, notre liberté prend sens, quand elle va de pair avec la connaissance.
5: Et un nouvel espace est donc proposé à Nîmes pour partager cette connaissance au sujet des religions dans le cadre laïque et républicain, donc, comme vous dites, d'une université populaire.
6: La radio nîmoise Radio Alliance Plus s'est fait l'écho des tout premiers cours donnés par la théologienne Céline Romer et d'autres. Je vous recommande d'y faire un tour cet été si vous êtes prêt à entendre combien penser Dieu, c'est humain. Vous croiseriez peut-être sur votre route Averroès, Maïmonide et Thomas d'Aquin, ou plus près de nous, des psychanalystes s'intéressant à la place des religions dans la psychanalyse contemporaine. De quoi patienter jusqu'à la rentrée prochaine, pour laquelle se concocte un programme très actuel sur les liens entre religion et valeurs de la République, liberté, égalité, fraternité.
5: Merci beaucoup Claire Kleiber des Ménards pour le point de vue ce matin. Vous pouvez réagir par mail à tout moment, direct@rcf.fr.
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5: C'était il y a 17 ans, Benoît XVI à Paris, dernier passage d'un pape dans la capitale. En direct des diocèses vous emmène ce matin à Paris pour un avant-goût de ce qui nous attend avec le pape Léon XIV en septembre. Philomène Dubois sera avec nous dans 5 minutes, mais avant cela, on vous retrouve, Pauline de Torsiac, pour La Foi en Action. Cette semaine, le témoignage de Solange Doumic. Elle a participé au procès Guy Georges, le tueur de l'Est parisien.
7: Oui, Pierre-Hugues, dans cette affaire sordide, 7 jeunes femmes ont été violées et assassinées. L'avocate pénaliste défendait la famille de la première victime de Guy Georges, Pascal Escarfaille, mais l'ADN de l'assassin n'avait pas été retrouvé sur la scène de crime de la victime qu'elle défendait. Guy Georges niait les faits et le doute subsistait. Alors, Solange Doumic cherche à comprendre les liens entre les différentes scènes de crime, le détail qui pourrait changer le cours du procès.
9: Il y a eu un expert qui venait expliquer comment les vêtements avaient été découpés. Et il disait que le couteau avait été tenu par l'assassin, par la main gauche. Et Guy Georges disait que ça ne pouvait pas être lui, puisque lui, il était droitier. Et j'ai remarqué à l'audience que Guy Georges bougeait le micro avec la main gauche et faisait passer les papiers avec la main gauche. C'est vrai qu'il tenait les choses qu'on lui tendait par la main droite, mais sinon, c'était la main gauche. Donc, il pouvait très bien être gaucher, comme le disait l'expert. Oui, j'observe ça. Et ça faisait déjà une semaine d'audience, c'était la fin de la première semaine, que Georges se présentait de manière douloureuse, peinée. Il était désolé que les victimes soient mortes. Il y était pour rien. Il allait s'expliquer sur le fait qu'il y était pour rien. C'était une forme de complot, on ne savait pas très bien ce qui s'était passé pour que ce soit lui qui soit accusé, mais en tout cas, voilà, il se défendait vraiment comme un innocent. Et c'était insupportable, franchement insupportable pour les familles des victimes, de voir cet homme, dont au plus profond de chacun on savait qu'il était l'assassin, nier l'être.
5: Et au cinquième jour du procès, l'atmosphère, Pauline, est insupportable.
7: Oui, Maître Doumic veut que Guy Georges se contredise suffisamment pour qu'il soit aussi condamné sur l'affaire Pascal Escarfaille. Le vendredi à 18h, en fin d'audience, après l'avoir minutieusement observé, elle décide de l'interroger car il lui semble que l'accusé est ambidextre.
9: Je lui fais remarquer que s'il prend bien les choses avec la main droite, en revanche, il se sert beaucoup de sa main gauche. Et là, pour se défendre d'être gaucher, il dit « Mais non, mais c'est normal, c'est parce que ça, c'est avec la main gauche, mais sinon... » Et pour se défendre mieux, il lève le poing droit et il mime un coup de couteau, en fait, de haut en bas, avec le poing droit. C'est glaçant. Et je lui dis « Mais Guy Georges, ça veut dire que... » Il dit « Oui, quand je prends un couteau, c'est avec la main droite. » Et il fait son geste avec une telle violence, une deuxième fois, enfin, en levant la main, que c'est manifeste qu'il a revécu devant nous ce qu'il a fait face aux victimes. Il s'énerve, il s'assied, en fait, il se glace lui-même, il fait le geste, et à ce moment-là, il se rend compte. En fait, il avait été projeté par mes questions dans ce qu'il avait vécu. C'est une sorte de réminiscence, m'a expliqué après un psychiatre. Il était remis dans son acte. Et en fait, pour se défendre, parce qu'effectivement, je suis persuadée que l'expert se trompait, les coups de couteau ont été donnés par sa main droite. Et pour se défendre que ce soit lui, puisque l'expert disait que c'était un gaucher, donc c'est pas lui, il a mimé le geste pour montrer qu'il était bien un droitier.
7: La scène hallucinante sort l'ensemble de la salle d'audience de sa torpeur. Guy Georges vient de montrer son vrai visage, de reconnaître les crimes. Même l'avocate de Guy Georges, Frédéric Ponce, n'en revient pas et tente de le raisonner en vain.
9: Elle se lève et dit « Guy Georges, vous avez répondu trop vite à une question de partie civile, que vous frappiez par la main droite, qu'est-ce que vous voulez dire par là ?» Et là, tout le monde s'attend à ce qu'ils disent « Ben oui, c'est parce que je suis pas un ange, il l'avait déjà dit à plusieurs reprises au sujet de son casier judiciaire. » Je suis pas un ange, donc quand je bagarre, c'est avec la main droite. Mais pas du tout. Il était encore tellement dans sa fureur. Il se lève, il hurle, il me menace. Et il dit, c'est elle, c'est de sa faute. Pour elle, c'est un jeu. Et il me menace, mais vraiment tellement visiblement, en hurlant et en s'asseyant après, avec un regard qui fusillait, qu'autour de moi, j'ai eu une stagiaire qui s'est écartée, parce qu'en fait, ça lui a fait peur. Elle s'est écartée, mise plus loin. Et... voilà. Et là, c'était à partir de ce moment-là, il a avoué. En fait, il avait avoué par ses gestes. Et le lundi matin d'après, il est revenu tout à fait différent. Il a reconnu tous ses crimes.
7: Et à la fin de cette audience, un frisson parcourt la salle des juges aux jurés. En passant par les familles des victimes et leurs conseils, tous restent médusés dans l'effroi. La séance est suspendue. C'est en sortant de la salle, alors qu'une nuée de journalistes lui tombe dessus, que Solange Doumic réalise vraiment ce qui vient de se passer. Mais la carrière de Solange Doumic ne se résume pas à l'affaire Guy Georges. Derrière les barreaux, dans le box des accusés, l'avocate découvre aussi une humanité blessée et fragile. Elle nous en dit plus demain, Pierre-Hugues.
5: Merci beaucoup, Pauline de Torsiac. Passionnant le témoignage de Solange Doumic et ses aveux lors du procès, donc Guy Georges. À suivre, Pauline, l'actualité chrétienne.
7: Oui, on va partir en Ukraine, puisque la cathédrale. La cathédrale de la Dormition précisément a été touchée par des tirs dans la nuit dimanche à lundi. C'est un joyau du patrimoine en Ukraine. Je vous en dis plus en quelques minutes.
5: Voilà, tout de suite, Pauline de Torsiac, mais d'abord en direct du diocèse de Paris. Alors que la visite du pape en France approche, Philomène Dubois, vous nous faites revivre le dernier passage d'un pape à Paris, Benoît XVI. C'était en 2008.
10: Le pape avait déjà choisi le mois de septembre pour sa visite pontificale en France. Il était venu à la rencontre des fidèles parisiens les 12 et 13 septembre 2008. Ils étaient plus de 300 000 alors au rendez-vous. Toutes les cloches des églises de Paris avaient résonné lors de son arrivée. La première journée de la visite du pape avait été marquée par l'échange sur la laïcité avec le président Nicolas Sarkozy. Il rendait là une visite que le chef de l'État avait faite à Rome en décembre 2007 et qui avait ravivé le débat sur la laïcité. Le président de la République avait alors insisté sur le concept de laïcité positive. Le pape avait alors explicitement salué cette démarche. Il était convaincu de la nécessité et de l'importance de la distinction entre d'un côté le religieux et de l'autre le politique, tout en soulignant la fonction irremplaçable de la religion. Il avait conclu en rappelant que les racines de la France comme celles de l'Europe sont chrétiennes.
5: La visite du pape Benoît XVI à Paris, marquée par deux célébrations populaires qui avait rassemblé des centaines de milliers de Parisiens.
10: Le pape s'était rendu dans la soirée du 12 septembre au sein de la cathédrale Notre-Dame de Paris pour y célébrer les Vêpres. Il était entouré de près de 2000 prêtres religieux, religieuses, séminaristes, diacres et consacrés. Lors de son homélie, il avait plaidé pour l'unité des chrétiens et mis en garde contre toute forme de division. À la fin de la cérémonie, le pape s'était adressé aux 400 000 jeunes rassemblés sur le parvis de la cathédrale. Il les avait mis en garde contre les pseudo-sagesses religieuses ou philosophiques qui représentent à ses yeux des dangers. Le lendemain matin, le souverain pontife était attendu aux Invalides pour la célébration d'une grande messe. Dès 8 heures, les bénédictines du Sacré-Cœur de Montmartre avaient animé la prière. Le pape avait rassemblé tous les fidèles de Paris, d'Île-de-France et d'autres régions ainsi que de plusieurs pays étrangers. Ce fut pour les 260 000 personnes présentes un grand moment de fête et de prière.
5: Merci beaucoup Philomène Dubois de nous avoir fait revivre ces deux jours de visite de Benoît XVI à Paris. Le pape qui avait été acclamé par les fidèles lors de son parcours en papa mobile dans un quartier latin bondé. Un petit avant-goût peut-être de la visite du pape Léon XIV en septembre prochain. Un chef-d'œuvre du patrimoine religieux en feu à Kiev, la cathédrale de la Dormition. L'œuvre d'Orient est particulièrement bouleversée. Nous serons avec Mgr Hugues de Walmont.
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13: 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Clara, vous vouliez nous parler de la Coupe du Monde ce matin.
14: Oui, parce que les Bleus entrent dans la compétition ce soir. Je voulais vous parler littéralement de la Coupe Pierre-Hugues. Elle est en or massif 18 carats.
13: C'est pas mal. Ça.
14: Et il y a beaucoup de règles autour de cette Coupe. Par exemple, il est interdit de la toucher.
13: D'accord.
14: Ni vous ni moi ne pourrions la toucher. Il faut être un ancien champion ou un chef d'État.
13: Bah, si on devient chef d'État, ça marche.
14: Oui, mais pour l'instant, vous n'êtes pas encore chef d'État, ouais. Pierre-Hugues. Et si on remporte en plus cette Coupe du Monde à la fin du tournoi, on en profite quelques heures après le coup de sifflet et les photos. Mais le pays vainqueur repart qu'avec une copie.
13: Voilà. Ah tiens, voilà. Ah, mais elle est où alors ?
14: Elle est à Zurich.
13: Elle retourne
14: à Zurich où il y a un musée dédié à la FIFA, à la Coupe du Monde. Donc on peut la voir, hein, c'est un musée qui est ouvert, mais on ne repart jamais avec la vraie coupe.
13: Pauline de Torsiac, vous êtes très bientôt chef d'État, vous pourrez toucher la coupe.
7: Non, mais alors par contre, vous avez des pronostics pour ce soir, peut-être ?
13: Ça c'est compliqué, ça. Oh, faisons plutôt l'actualité chrétienne. Moi, franchement, je suis plus intéressé par l'actualité chrétienne que par les pronostics de
7: j'ai
13: foot.
7: J'ai aucune idée.
13: La France
7: va gagner, on va dire
13: oui,
7: ça.
13: Oui, bah oui, forcément. On va parler du pape Léon XIV. Pauline, il a reçu en audience le président sud-coréen hier.
7: Oui, exactement. Et le président sud-coréen, qui s'appelle Lee Jae-myung, c'est lui qui devrait accueillir le pape en Corée du Sud dans un an, à l'été 2027, à l'occasion des Journées mondiales de la jeunesse qui auront lieu à Séoul. Léon XIV qui sera en France avant cela, ce sera au mois de septembre.
13: On reste à Rome où le pape a publié son message très touchant pour la Journée mondiale des grands-parents.
7: Ouais, dans ce message, Léon XIV demande aux jeunes de retrouver l'habitude de rendre visite à leurs grands-parents, aux aînés de leur famille, mais aussi à ceux qui ne reçoivent aucune visite. Léon XIV rappelle que Dieu n'oublie jamais ses enfants et dénonce l'abandon que subissent de nombreuses personnes âgées dans une société marquée par la solitude, la fragmentation et l'affaiblissement des liens familiaux.
13: Alors que les frappes s'intensifient entre la Russie et l'Ukraine, c'est un chef-d'œuvre du patrimoine religieux qui a été la cible de tirs dans la nuit de dimanche à lundi.
7: Et les frappes russes ont endommagé la cathédrale de la Dormition. Un incendie a ravagé une partie de l'édifice qui est classé au patrimoine mondial de l'UNESCO. Le sommet a été détruit et le sort des fresques de l'iconostase inférieure suscite aussi des inquiétudes. Monseigneur Hugues de Voilemont, directeur général de l'œuvre d'Orient, dénonce vivement cette attaque.
15: Et cette attaque sur cette cathédrale s'ajoute à beaucoup d'autres édifices religieux qui sont et qui ont été visés par l'armée russe. Je condamne ces attaques contre tout lieu de culte, d'ailleurs, quelle que soit la confession concernée. On sait bien qu'un lieu de culte, c'est pas simplement un bâtiment, c'est aussi des personnes qui s'y retrouvent pour y prier, particulièrement pour prier pour la paix. Ce sont des personnes qui ne sont pas armées, les fidèles qui s'y réunissent.
7: Monseigneur Hugues de Voilemont est particulièrement bouleversé. La cathédrale de la Dormition, c'est un joyau de la religion orthodoxe à Kiev. Elle est située dans l'ensemble de bâtiments monastiques, de la Laure des Grottes, où se trouvait justement le directeur de l'œuvre d'Orient il y a un mois.
15: C'est un lieu historique très important pour l'Église en Ukraine, mais également un lieu toujours vivant. Moi, il y a un mois, quand je me suis rendu en Ukraine, j'ai participé à un office avec un évêque, des moines qui célébraient et avec un certain nombre de fidèles également. Et juste devant d'ailleurs cette cathédrale, c'est très émouvant parce qu'il y a les photos de beaucoup de personnes tuées au combat. Et donc c'est aussi un lieu de mémoire. S'attaquer à tout lieu de culte, c'est une grave atteinte au droit international et plus encore à la vie des communautés chrétiennes qui s'y réunissent.
7: Et dans un communiqué, l'UNESCO a dit craindre des dégâts importants à l'extérieur comme à l'intérieur de la cathédrale de la Dormition. Sur les images aériennes, on voit que le toit a été partiellement détruit. Une façade de la cathédrale a également été éventrée. Et dans cette guerre entre la Russie et l'Ukraine, eh bien, le patrimoine religieux est loin d'être épargné.
15: L'ONU a répertorié, il y a quelques mois, 150 sites qu'elle a pu elle-même visiter et constater. Mais en fait, le chiffre qui circule, c'est beaucoup plus. Sur un site, on parle de 500 sites religieux, édifices religieux qui sont touchés par cette guerre. Moi-même, il y a 4 ans, au début de la guerre, donc en octobre-septembre 2022, j'étais allé pas très loin de Kiev, de la capitale, et j'avais été témoin aussi d'une église où il y avait les impacts de balles qui avaient été tirés sur cette église. Donc en fait, ce n'est pas nouveau, c'est une arme de guerre. Et s'attaquer aux chrétiens et aux autres religions d'ailleurs est toujours un fait très grave qu'il nous faut dénoncer. Nous défendons la protection des lieux de culte lors de tout conflit.
7: Et le métropolite Épiphane de Kiev, primat de l'Église orthodoxe d'Ukraine, a dénoncé un crime contre l'humanité, l'histoire, la chrétienté, Pierre-Hugues.
5: Et Pauline, on reste à l'étranger, on part à Cuba. Difficile de se procurer des hosties.
7: Oui, les hosties sont désormais rationnées dans toute l'île. Vous savez pourquoi ?
5: Ben non, vous allez me le dire, Pauline.
7: Ben oui. Eh bien, c'est parce que les coupures prolongées qui sont liées au blocus américain empêchent le monastère carmélite de la Havane de faire fonctionner ses presses. Et en fait, c'est le seul producteur pour toutes les paroisses de l'île, tout simplement.
5: Et Pauline, le diocèse de Coutances a annoncé hier le départ des frères de fraternité de Jérusalem de l'abbaye du Mont-Saint-Michel.
7: Oui, après 25 ans de présence, les deux frères des fraternités de Jérusalem, ils sont plus que deux, vont quitter définitivement l'abbaye du Mont-Saint-Michel à l'été 2027, l'été prochain. Les sœurs continueront par contre leur mission de présence, de prière et d'accueil dans ce lieu de pèlerinage hautement fréquenté dont on parlait la semaine dernière déjà, Pierre-Hugues.
5: Merci beaucoup. Pauline de Torsiac, l'actualité chrétienne. 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Et les informations, c'est avec vous, Clara Bévilacqua. Le détroit d'Ormuz sera complètement rouvert ce vendredi, assure Donald Trump.
14: Oui, le président américain qui est arrivé à Evian hier soir pour le G7 qui dure jusqu'à demain. Je ne pense pas que nous aurons besoin de beaucoup d'aide, dit-il, alors que plusieurs pays, dont la France, ont proposé d'apporter un soutien logistique, avec notamment le déploiement possible dans cette zone du porte-avions Charles de Gaulle. Cet accord annoncé au Moyen-Orient qui a des répercussions positives en France sur les prix à la pompe, notamment le gasoil. Le carburant le plus consommé dans le pays coûte actuellement moins de 2 euros en moyenne le litre, selon les tout derniers chiffres dévoilés par le gouvernement. Le Premier ministre Sébastien Lecornu assurait hier que les aides carburant promises seront bien versées comme prévenu.
5: Au G7, toujours Volodymyr Zelensky est attendu ce matin vers 9h.
14: Oui, le président ukrainien doit participer à une réunion de travail au lendemain de frappes russes qui ont fait 11 morts dans le pays et endommagé une cathédrale classée à l'UNESCO. L'affaire Liana et un millier de personnes qui ont manifesté devant le ministère de la Justice, place Vendôme hier, rassemblement aussi à Grenoble, Nîmes, Pau ou encore au Mans devant les tribunaux pour réclamer une loi contre les violences faites aux femmes et aux mineurs. Le gouvernement connaîtra dans 6 jours les premières conclusions du rapport d'inspection. L'équipe de France fait son entrée dans la Coupe du Monde et affronte ce soir le Sénégal à 21h heure française avec de belles surprises déjà dans la compétition ces dernières heures. La Belgique, grosse équipe, n'a pas réussi à battre l'Égypte, score 1-1 et un autre match nul 0-0. Le Cap-Vert, petite équipe qui tient tête à l'Espagne, championne d'Europe en titre. Et c'était un grand acteur de théâtre mais aussi cascadeur. Christian Bugeaud est mort à l'âge de 81 ans.
5: À suivre la météo et Grand Témoin.
2: Et du côté du ciel, on en joue en ce mardi 16 juin. Eh bien, ce sera couvert ce matin sur le département. Ça devrait s'éclaircir dans l'après-midi. On va retrouver un programme qu'on a connu hier, c'est-à-dire grand soleil et forte chaleur, puisqu'il fera, alors, en moyenne, ce matin, 20 degrés, par exemple, à Segré, comptez 22 degrés à Tiercé, même chose à Chemillé. Il fera 24 degrés à Saumur, comptez jusqu'à 32 degrés maximum aujourd'hui. Et puis, ça devrait retomber aux alentours des 17-18 degrés cette nuit.
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5: Étienne Pépin, vous recevez ce matin Gauthier Besse.
16: Gauthier Besdeberg, bonjour.
17: Bonjour.
16: Merci d'avoir accepté de répondre à nos questions. Dans votre essai, vous appelez à la résistance, à la liberté face à l'intelligence artificielle. Pour vous, c'est un projet désincarné, post-humain, imposé par quelques milliardaires. On ne peut pas s'en satisfaire. Il ne suffit pas d'encadrer ces dérives. Il faut combattre ces principes. Pour vous, l'IA est une catastrophe écologique, sociale, économique, éducative, éthique, politique. Derrière l'IA générative se cache en effet une dégénérescence existentielle. Pour vous, si l'humanité s'abandonne aux robots, elle met en danger son génie. Gauthier Besdeberck, vous avez choisi de vivre dans un éco-hameau loin de Paris. Vous n'avez même pas de téléphone. Il faut supprimer le numérique de nos vies. C'est vital, selon vous.
17: Oui, alors je suis quand même connecté. Hein. Je n'ai pas fait encore totalement sécession avec la société numérique, déjà parce que c'est un coût quand même assez considérable. Et puis voilà, parce qu'on est pris dans un tissu social et qu'on est tous par ailleurs pétris de contradictions. Il ne s'agit pas de défendre une technophobie absolue, irrationnelle. Il ne s'agit pas d'avoir peur. Moi, je n'ai pas peur en soi. Des gadgets. En revanche, je constate que ces effets sont effroyables, notamment dû à l'accélération permanente dans laquelle nous sommes pris, le tourbillon de l'innovation technologique qui s'impose systématiquement sans aucun débat. Nous sommes mis devant la tyrannie du fait accompli et jamais nous ne discutons des modalités, des usages numériques que nous faisons. Et c'est là qu'il y a un vrai problème démocratique. Et donc, mon souhait, c'est que la société réfléchisse démocratiquement aux usages qu'elle veut avoir, puisque les outils transforment le monde dans lequel nous sommes.
16: En quoi l'IA pourrait-elle, plus que d'autres changements majeurs de notre société, révolutionner notre rapport au monde, au réel peut-être ?
17: Mais en fait, c'est une nouvelle étape de l'artificialisation qui a commencé avec la révolution industrielle où nous déléguons de plus en plus de gestes humains à des machines. Effectivement, l'IA n'est pas une nouveauté absolue, c'est-à-dire que c'est la continuité parfaite de toutes les grandes tendances de la modernité, certaines qui ont été émancipatrices jusqu'à un certain seuil et d'autres qui deviennent mortifères, délétères, destructrices. Et donc, l'IA est un accélérateur, un intensificateur. Merci. Des tendances lourdes de notre société. L'IA accélère tout, la numérisation, la dépendance algorithmique, le geste du scroll, par exemple, dans lequel nous sommes tous pris, dans les filets du net. On pouvait déjà perdre énormément de temps sur les plateformes numériques. Mais maintenant que les bulles algorithmiques s'adaptent de manière extrêmement fine à nos goûts, à nos désirs, à nos frustrations, nous pouvons y passer notre vie. Et je pense que tout le monde en fait l'expérience. Et puis l'intensification de la tendance, c'est aussi la prédation sur les ressources. Puisque plus nos machines sont puissantes, plus évidemment nous allons creuser pour faire fonctionner les centres de données, etc., toujours plus gourmands.
16: Est-ce que l'homme s'oublie en s'abandonnant à l'IA ? Est-ce que c'est une rupture anthropologique dans le sens où on perd notre liberté avec l'IA ?
17: Oui, il y a l'idée quand même. Et en fait, les promoteurs et les propriétaires des IA, qui ne sont pas dans le domaine public, affichent tout à fait, Elon Musk notamment, leur projet transhumaniste. Il n'y a aucun doute. Hein. Elon Musk, c'est le propriétaire de Neuralink. Et Neuralink, c'est une entreprise qui veut fusionner le cerveau biologique humain avec l'ordinateur. Il veut implanter, mais c'est un projet qui est carte sur table. Hein. C'est assumé. Et il y a des gens qui investissent des milliards d'argent pour augmenter les capacités humaines. Donc l'idée, c'est vraiment le transhumanisme tel qu'il est, et donc l'IA est du trans ou du post-humanisme appliqué, c'est-à-dire on ne se suffit plus de l'humain tel qu'il est, on ne veut pas simplement corriger ses défaillances, on veut repousser les limites biologiques, et donc effectivement, là on a un projet de civilisation majeur, mais qui s'impose comme si c'était naturel, une évolution, vous voyez, naturelle. Hier, on utilisait un marteau, eh bien, aujourd'hui, on utilise un chatbot. Mais non, ça n'a rien à voir.
16: On parle de rupture anthropologique aussi dans le débat autour de la fin de vie. Est-ce qu'on est sur des enjeux un peu comparables entre l'abandon de l'homme à l'intelligence artificielle et puis l'abandon de l'homme à sa propre vie, quoi.
17: Oui, alors des analogies sont possibles. Il me paraît plus facile de faire le lien entre la procréation artificielle et l'intelligence artificielle. Et pardon encore, je le cite, mais il est quand même au cœur du dispositif technologique. Hein. C'est l'homme le plus riche du monde et sans doute le plus puissant. Il se trouve qu'Elon Musk a beaucoup d'enfants et il assume tout à fait d'avoir fait naître une partie de ses enfants, à qui il a donné d'ailleurs des noms de robots. Il les a fait naître souvent par FIV, PMA, GPA, etc. Et donc c'est quand même intéressant. Et à chaque fois, il y a l'idée de sélectionner évidemment les meilleurs embryons. Donc c'est vraiment l'embryon augmenté, l'enfant augmenté, l'homme augmenté. Mais même sur la fin de vie, effectivement, nous sommes pris dans la tyrannie de l'optimisation, de l'efficience maximale. Et donc effectivement, les improductifs, les gens qui se contentent juste de leur corps biologique, du corps qu'ils ont reçu par la naissance, seront de plus en plus largués, méprisés. Et donc effectivement, il s'agit de savoir si nous voulons aller toujours plus loin dans l'optimisation, dans l'amélioration, qui est évidemment une dégradation. Hein, parce que encore une fois, il faut toujours, derrière chaque progrès, y a un coût écologique, social caché, évidemment. Ça, c'est l'art des innovateurs, de cacher le coût réel de leurs innovations. Mais il faut le voir, maintenant c'est bien documenté, à commencer par le coût écologique monstrueux de toutes les intelligences artificielles, notamment génératives.
16: Est-ce que c'est pour ça que vous vous êtes éloigné de Paris, que vous êtes parti habiter dans cet éco-hameau de la Bénisson-Dieu, loin des ordis, loin des téléphones dont vous ne vous servez pas, d'ailleurs?
17: Si, je ne voudrais pas donner une image trompeuse et idyllique. Hein. Je ne suis pas un berger qui vivrait de
16: d'amour et d'eau fraîche.
17: D'amour
16: seulement.
17: Et d'eau fraîche, voilà. Hélas, parfois, j'ai ce fantasme.
16: Il y a une radicalité quand même dans votre choix de vie.
17: On essaye. Après, c'est une radicalité qui s'incarne dans le monde tel qu'il est. Et nous ne sommes pas épargnés, ni moi, ni mes camarades, par le monde. Simplement, effectivement, nous essayons de ralentir. Nous essayons de faire grandir nos enfants dans un monde vivant, en contact direct avec la réalité des choses. Et il s'agit surtout, le plus important, c'est de continuer à vivre par nous-mêmes, en première personne, à sortir de la télécommunication, donc à vivre en être humain, là où effectivement notre société moderne nous pousse toujours à mettre des écrans entre les gens, à ne plus parler avec le lointain et à ne plus adresser la parole à notre voisin de palier ou de place de village, et puis surtout nous désapprend à faire les choses par nous-mêmes et détruit notre confiance en nous-mêmes. Et donc, apprendre à cultiver son potager, à faire son pain, à coudre des vêtements, etc. Ce sont, je pense, des sources de joie, et parce que là est notre dignité dans la création par nos mains, avec des moyens simples, artisanaux et paysans. Et par ailleurs, donc, nous voyons que c'est une nécessité sociale, parce que la solitude est un drame absolu dans nos sociétés, et le numérique n'est qu'un, vous voyez, un palliatif totalement impuissant à répondre à ce drame.
16: Mais Gauthier Besdeberg, est-ce qu'il n'y a pas du génie quand même à créer de notre intelligence humaine une intelligence artificielle qui rend l'humanité encore plus efficace et géniale? C'est pas comme ça qu'on peut le voir aussi?
17: Ben, moi, ce que je constate, c'est que les esprits les plus brillants sont payés des salaires astronomiques pour disqualifier l'intelligence humaine. Voilà, donc il y a une sorte de paradoxe. Et utiliser l'IA, par exemple, dans l'éducation, je suis professeur en lycée, bien c'est vraiment se tirer une balle dans le pied. Puisque à quoi bon penser si les machines le font mieux que nous? Et effectivement, nos élèves sont dans une espèce...
16: Mais ça peut nous faire penser plus loin, aller au-delà de ce qui a déjà été pensé par l'homme grâce à cette intelligence artificielle.
17: Cher ami, la Bible, l'Odyssée, la Divine Comédie, la Cinquième Symphonie, les cathédrales ont été construites sans intelligence artificielle, avec
16: oui,
17: des moyens
16: pauvres. Oui, mais
17: avec
16: des outils créés par l'homme quand même, le oui, bon parrain, vous voyez, ces choses-là.
17: Bien sûr, non, mais bien sûr, c'est pour ça, je reviens à ce que je disais, il ne s'agit pas de technophobie, il s'agit de penser, délibérer les outils que nous utilisons. Et donc, moi, je prône, comme Ivan Illich, les outils conviviaux, c'est-à-dire les low-tech aussi, les machines pauvres, qui sont des serviteurs humbles et non pas des maîtres arrogants. C'est-à-dire qu'ils n'humilient pas la puissance humaine, mais qui la servent. Et l'exemple le plus merveilleux de cela, de l'ingéniosité humaine, qui est soutenable écologiquement, qui ne détruit pas les conditions d'existence sociale et écologique, c'est par exemple la bicyclette, le vélo, ou même dans une certaine mesure le train. C'est-à-dire que ça augmente mon rayon d'action, je vais plus vite, et en même temps, ça reste un outil à ma main, facile à réparer, à intervenir, à comprendre.
16: À mesure.
17: Là effectivement, nous sommes plongés de plus en plus dans une opacité, puisque même les ingénieurs en IA reconnaissent qu'ils n'arrivent plus à suivre. Voilà, donc nous produisons effectivement les conditions de notre propre extinction, de notre propre atrophie intellectuelle et sociale. Et face à cela, il me semble qu'effectivement il faut une résistance individuelle et collective, car nous sommes comme David face à Goliath. Hein, Goliath, c'est par excellence l'homme augmenté, le géant bardé de ferraille. Et face à cela, un petit berger se lève et avec la grâce de Dieu et des moyens très simples, il va se libérer de l'oppression et libérer le peuple de Dieu des tyrans qui veulent asservir leur liberté.
16: Vous êtes enseignant et vous avez une réflexion dans votre livre La vie machinale sur le niveau scolaire en baisse. Vous dites que nous n'étions pas plus intelligents que les lycéens d'aujourd'hui, mais plus disponibles qu'eux. Selon vous, quel est le risque pour les hommes d'une abondance d'informations et de connaissances obtenues sans effort grâce à l'IA? C'est une tragédie pour vous et ça condamne la jeune génération.
17: Oui, alors, la baisse du niveau, c'est une question extrêmement complexe et je voudrais pas être caricatural. Moi, ce qui me frappe, c'est la perte de confiance en eux-mêmes de mes élèves. Voilà, et je la comprends. Et en fait, ils sont victimes d'un matraquage numérique. Mais comment voulez-vous garder confiance en vous quand une machine fait mieux instantanément et en deux clics que le meilleur des professeurs que vous puissiez imaginer? En fait, on est face à quelque chose d'absolument inédit dans l'histoire des techniques. Bien sûr, l'ingéniosité humaine a toujours mis en place des techniques qui ont bouleversé, qui ont surpris, qui ont inquiété. Mais enfin, là, quand même, les machines que nous avons à disposition maintenant, et nous ne sommes qu'au début, des milliards et des milliards de dollars sont investis pour améliorer les machines, intensifier les processus, etc. Donc, effectivement, l'intelligence humaine est humiliée par ces machines. Et nos élèves subissent une dissonance cognitive absolument folle, où à la fois on les matraque en leur disant « utilisez ces machines, sinon vous allez être largués », etc. Et ces machines les rendent obsolètes leur effort intellectuel. Et moi, ce que j'essaye de leur dire, c'est que la grande aventure humaine, c'est faire beaucoup avec peu, avec les moyens du bord. Et ce qui est extraordinaire, c'est qu'un élève de 15 ans, tout d'un coup, ait une illumination en lisant un texte, en résolvant un problème de mathématiques, et fasse par lui-même. Moi, je n'en ai rien à faire que les machines produisent le résultat, en fait. Ce qui est intéressant, c'est l'effort, c'est la progression individuelle, pas le résultat. J'ai une formule, et je crois qu'elle est assez... elle m'interpelle. Le Graal, le vrai Graal, c'est pas le résultat, c'est la quête. C'est ça qui est intéressant. Et c'est ce processus d'amélioration, d'intelligence, de réflexion. Et c'est ça qu'il faut susciter chez nos élèves, et chez nos enfants et chez nous-mêmes.
16: Les enfants qui ont, eux, la capacité d'une expérience et d'une sensibilité propre à l'homme quand même. Il y a des enjeux démocratiques, vous l'avez évoqué tout à l'heure. Qu'attendez-vous de nos élus sur le sujet? Bientôt les élections municipales et l'élection présidentielle. Est-ce que vous avez confiance quand même dans la capacité de l'homme à se saisir de ce sujet à la juste mesure?
17: Je suis pas très optimiste. Après, je pense que humainement, collectivement, individuellement, nous avons toutes les ressources pour nous réveiller à temps et pour mettre à distance ces machines surpuissantes et destructrices. Alors certains diront, mais justement, il faut les utiliser pour le bien, les canaliser. Je pense que déléguer notre intelligence et même notre empathie, on n'en a pas parlé, mais l'empathie artificielle fait des progrès fulgurants. Et je constate autour de moi...
16: Mais c'est une empathie artificielle qui ne contient pas de sensibilité, il n'y a pas d'amour là.
17: Mais oui, mais moi je constate de plus en plus, et j'ai des témoignages directs qui vont dans ce sens, de monsieur et madame tout le monde, que plus ça va et plus nous préférons la compagnie des robots à celle des humains. Et ça, c'est terrible. Parce que les robots nous brossent dans le sens du poil, alors que les humains sont imparfaits, ils bâillent quand on leur parle trop longuement, etc. Et là, il y a quelque chose de l'ordre d'un combat spirituel. Il s'agit de continuer a préféré les humains imparfaits aux robots parfaits ou apparemment parfaits.
16: Il faut légiférer ?
17: Bien sûr. Voilà, tous les moyens sont bons, tous les leviers sont bons. Et donc, effectivement, bah, je me réjouis que le gouvernement, après des années de gabegie d'investissement numérique, revienne un petit peu et se dise, comme dans d'autres pays, bon, ben bah, non, on a détruit, on a perdu beaucoup de choses dans les capacités cognitives,

0: de concentration de nos élèves en numérisant pour juste être à la mode. Et ben non, on va refaire de l'école un sanctuaire sans écran, parce que écrire à la main, former soi-même les lettres est beaucoup plus intéressant cognitivement, moralement, que appuyer sur des boutons.
1: Allez, un tout dernier point, Gauthier Besdeberck. Dimanche, c'est la journée internationale des droits des femmes. J'ai été marqué la semaine dernière par l'hommage que vous rendez aux femmes dans votre chronique dans Famille Chrétienne. Vous écrivez « L'héroïsme maternel est sacrificiel, christique. Il ne convoite rien pour lui-même. Il consent à souffrir pour que les autres vivent. Les hommes en sont jaloux. Ils se targuent de créer des robots, faute de savoir porter en eux des vivants. Il est matriciel, l'enjeu de l'IA. »
0: Bah effectivement, la question est, est-ce que nous allons continuer à vivre en humain et à enfanter des humains, ou est-ce que nous allons remplacer nos enfants par des robots? Et je suis désolé de le dire, on voit que la natalité s'effondre. Nous n'avons jamais produit autant d'artefacts, autant de robots, et jamais aussi peu d'enfants. Et moi, je préfère voir mes enfants gambader dans le jardin et jouer avec d'autres frères et sœurs humains plutôt que de les voir scotchés devant des écrans, happés par la machine et demain par des androïdes.
2: Merci beaucoup. Étienne Pépin, c'était une rediffusion du Grand Témoin. Il est 7h50 sur RCF Notre-Dame. Il rêvait de partir au Canada. Il a finalement consacré sa vie aux campagnes les plus reculées de France. Saint-Jean, François Régis est à l'honneur aujourd'hui. Clara nous raconte son histoire dans quelques minutes, mais d'abord la prière du matin. Aimez vos ennemis, c'est peut-être le cœur du message chrétien, ou tout du moins une partie que nous allons entendre. C'est au 5e chapitre de l'évangile de Saint Matthieu, les versets 43 à 48. Jésus nous propose la révolution de l'amour. Le père Jean-Jacques Dutheine médite avec nous cette page d'évangile.

En ce temps-là, Jésus disait à ses disciples : Vous avez appris qu'il a été dit : Tu aimeras ton prochain et tu haïras ton ennemi. Eh bien moi je vous dis : Aimez vos ennemis et priez pour ceux qui vous persécutent, afin d'être vraiment les fils de votre Père qui est aux cieux. Car il fait lever son soleil sur les méchants et sur les bons. Il fait tomber la pluie sur les justes et sur les injustes. En effet, si vous aimez ceux qui vous aiment, quelle récompense méritez-vous ? Les publicains eux-mêmes n'en font-ils pas autant ? Et si vous ne saluez que vos frères, que faites-vous d'extraordinaire ? Les païens eux-mêmes n'en font-ils pas autant ? Vous donc, vous serez parfaits comme votre Père céleste est parfait.

un appel de Jésus clair et en même temps une reconnaissance sur ce que nous sommes, notre identité. Fils du Père, vous serez vraiment les fils de votre Père. Dieu qui inspire nos actes, qui nous rappelle ce que nous sommes, à qui nous appartenons, parce que chercher à accomplir la volonté de Dieu, aimer vos ennemis, nous sommes face à quelque chose qui nous dépasse, qui nous rend impuissants. Mais Jésus nous rappelle comme fils du Père, c'est-à-dire qu'il inspire nos actes, il nous appuie, il est avec nous pour nous enseigner. Voilà ce que nous devons entendre, comme le « soyez saint », c'est-à-dire que avec lui, ce qui est humain a une saveur divine, nous pourrions le dire de cette manière-là, une saveur sainte, parce que nous sommes portés par l'amour et la grâce de Dieu, par l'Esprit Saint. Nous sommes les fils du Père, celui qui fait lever son soleil sur les bons et les méchants. C'est-à-dire que tout est possible pour Dieu. Il nous rend capables d'aimer comme lui. Il rend possible ce qui est trop difficile pour nous. Il nous fait confiance, il nous accompagne. Voilà l'immensité, l'universalité de l'amour de Dieu. Voilà l'espérance auquel nous sommes tous appelés. Vivre de lui, avec lui, agir, laisser l'amour de Dieu traverser toute notre vie. Rendre les choses saintes. C'est l'œuvre de Dieu à travers nous, où Dieu est présent et où sa lumière nous accompagne. Que cette journée soit éclairé par cette présence. Amen.

Notre Père qui es aux cieux, que ton nom soit sanctifié, que ton règne vienne, que ta volonté soit faite sur la terre comme au ciel. Donne-nous aujourd'hui notre pain de ce jour. Pardonne-nous nos offenses, comme nous pardonnons aussi à ceux qui nous ont offensés. Et ne nous laisse pas entrer en tentation, mais délivre-nous du mal. Car c'est à toi qu'appartiennent le règne, la puissance et la gloire, pour les siècles des siècles. Amen.

0: Le groupe Glorious, Amour Parfait, et c'est le père Jean-Jacques Dutaine, curé de Saint-Jacques-d'Illiac-Martignat en Gironde, qui nous accompagne cette semaine pour commenter l'évangile, aujourd'hui tiré de Saint Matthieu au chapitre 5, les versets 43 à 48. Il est 7h56 sur RCF Notre-Dame, et Clara, avant les informations, on vous retrouve pour le Saint du jour. Aujourd'hui, nous fêtons les Régis, les François-Régis et les Jean-François.
1: Exactement, car c'est la Saint-Jean-François Régis, c'est le nom de ce jésuite du XVIIe siècle qui est devenu un prénom, Régis, qui signifie en latin roi. Alors Jean-François Régis, pour vous le décrire un petit peu, il rêvait de partir missionnaire au Canada, en Nouvelle-France. Il fut envoyé par ses supérieurs, alors non à l'autre bout du monde comme il le souhaitait, mais au cœur de la France profonde et pauvre, profondément meurtrie par les guerres de religion. Il devient alors missionnaire de l'intérieur du Vivarais, du Forêt et du Velay.
0: C'est un homme de grande taille.
1: Il était bon, doux, un homme de prière et de réconciliation. Il parcourt seul de village en village ces régions reculé, il prêche avec quart d'heure et confesse partout, dans les granges, les étables et sur les chemins. Ce géant robuste ne se nourrit que de lait et de pain noir. On le surnommait le père des pauvres. Il crée au puits l'œuvre du bouillon, une soupe populaire, mais aussi une maison d'accueil pour les anciennes prostituées, et il défend farouchement les dentelières.
0: Il ne craint pas d'être conspué pour ses choix audacieux.
1: Oui, il ne cesse de parcourir les chemins reculés malgré le climat rigoureux des montagnes. Arrivé en 1140 dans un petit village au nord de l'Ardèche, pour y célébrer la fête de Noël à la Louvée, il y meurt à 44 ans d'épuisement et de peur qu'on enlève le corps de celui qu'on appelait déjà le Saint. Son cercueil fut placé dans un tronc de châtaignier et enfermé dans la petite église de la Louvée, qui est aujourd'hui un haut lieu de pèlerinage, transformé en basilique au cœur des montagnes. Alors Pierruc, je pense qu'aujourd'hui on peut souhaiter une bonne fête à tous les Jean-François Régis.
0: Et tous les Jean-François, tous les Régis et tous les Jean-François. J'ai bien mémorisé, c'est bien. Allez, on vous retrouve tout de suite Clara Bévilacqua pour les informations, l'occasion de parler du G7 à Évian, et on va parler de paix, tout comme on parlera de paix avec Monseigneur

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3: Nous sommes aujourd'hui le lundi 12 juin. Nous fêtons aujourd'hui Saint-Jean-François Régis. Très bon réveil. RCF Notre-Dame, il est 8h. Et le G7 se poursuit à Évian avec l'arrivée du président ukrainien.
4: Il sera reçu par Emmanuel Macron à 9h avant de participer à une réunion de travail. Volodymyr Zelensky a proposé une rencontre avec Vladimir Poutine aux États-Unis. Le premier ministre israélien réagit à l'accord Iran-États-Unis. Benjamin Netanyahou affirme que son armée a sauvé Israël de la destruction nucléaire et prévient que ses troupes resteront à Gaza, au Liban et en Syrie aussi longtemps que nécessaire.
3: Où est Dieu au milieu de la guerre? L'archevêque de Paris, Mgr Laurent Ulrich, est l'invité de la matinale. Dans 10 minutes.
4: La CGT appelle au rassemblement devant le Sénat aujourd'hui. À partir de 13h30, la Chambre haute examine le projet de loi pour autoriser le travail le 1er mai pour les fleuristes et boulangers. Hommage au navigateur Charlie Dalin ce matin dans le chenal des Sables d'Olonne. Les premiers skippers de la course Vendée Arctique arrivent. Des rubans blancs sont distribués au public pour saluer la mémoire du vainqueur du Vendée Globe 2024-2025.
3: La suite de l'information.
5: Bonjour à toutes, bonjour à tous. Au sommaire de votre journal local ce matin, le collège Yolande d'Anjou à Saumur est-il menacé de fermeture ? Eh bien, c'est ce que pensent certains parents d'élèves mobilisés hier. Parents d'élèves qui accusent la direction académique de Maine-et-Loire de faire mourir l'établissement scolaire à petit feu. Explication début de journal. Il y a du théâtre ce soir. La compagnie La Clé à Molette vous donne rendez-vous dans le jardin du château du Fresne à Bouchemaine avec son spectacle iconique « Quoi de neuf Molière ?» Des conditions extérieures qui changeront beaucoup de choses pour le public et les acteurs. Et puis du côté de la météo, nouvelle journée sous le soleil à prévoir aujourd'hui, même si ce sera assez nuageux aujourd'hui, avec encore une fois de très fortes chaleurs.
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5: Une chaleur qui fait déjà des dégâts en Pays de la Loire. Une dizaine d'hectares ont pris feu hier en Anjou. Un nombre qui monte à près de 60 hectares en Vendée. Le Maine-et-Loire a été placé en vigilance jaune, feu de forêt, végétation. La Vendée est en orange. Les températures pourraient grimper jusqu'à 32 degrés maximum aujourd'hui en Anjou. Sèvres-Moine et Lys-Oléon officiellement reconnus en état de catastrophe naturelle. Un classement lié au phénomène de sécheresse-réhydratation des sols. Selon la préfecture de Maine-et-Loire, les sinistrés de ces communes disposent d'un délai de 30 jours à compter d'aujourd'hui pour déclarer leur sinistre auprès de leur assureur. À l'appel de la FCPE 49, la Fédération de parents d'élèves de Maine-et-Loire, une vingtaine de personnes se sont réunies hier en fin d'après-midi à Saumur devant le lycée du Plessis-Mornay. Un rassemblement organisé à l'occasion de la venue de la directrice académique des services de l'éducation nationale du département. Objectif, dénoncer le sort réservé au collège du centre-ville, Yolande d'Aragon, que la Fédération estime menacé de fermeture en raison du manque d'élèves. Et cela pour une raison totalement ubuesque, Thomas Cochebray.
7: En 2018, le collège Yolande d'Aragon devait être fermé et donc évacué de la carte scolaire. Mais suite à la mobilisation des parents et des élus, le collège ne ferma pas sur décision préfectorale, tout en demeurant tout de même en dehors de la carte scolaire. Ce qui a entraîné une situation unique en France, nous explique le délégué FCPE de Saumur, Simon Pigeon.
8: La direction académique avait, elle, affirmé que, bien que le collège soit pas sur aucun secteur, toutes les demandes de dérogation, quelles qu'elles soient, seront systématiquement acceptées.
7: Et comme ce collège n'est pas sectorisé, aucun élève n'est attribué à ce collège.
8: Il y a des parents qui habitent à 100 mètres du collège et qui doivent faire une demande de dérogation pour avoir le droit de mettre leur enfant dans le collège qui est vraiment à côté de chez eux. Sans quoi ils sont envoyés à un autre collège qui est à l'opposé de la ville.
7: Face à cette situation, la direction académique n'avait autorisé les inscriptions d'élèves uniquement sur dérogation. Mais la donne semble avoir changé depuis cette année, car il a été décidé que seules les demandes de dérogation des élèves des écoles proches du collège seraient acceptées. Une véritable exception française qui fait douter les parents d'élèves de la bonne volonté de la direction académique de voir ce collège perdurer.
8: Le fait d'être pas sectorisé, c'est à imposer aux parents une étape supplémentaire pour pouvoir accéder à ce collège-là, ce qui fait qu'il y a des parents qui ne font pas les démarches, et leurs enfants vont

0: dans d'autres collèges plus éloignés. Clairement, oui, on perçoit une volonté de fermer le collège, clair et net, oui.
1: Des parents d'élèves qui s'estiment pas entendus, voire même méprisés par une directrice académique qui n'a pas souhaité les recevoir hier soir.
2: La FCPE 49 qui réclame à la direction académique de Maine-et-Loire un retour au système de dérogation pour le collège Yolande Dragon, comme depuis 2018. La situation financière de la région s'améliore, c'est ce qu'affirme en tout cas le Conseil régional des Pays de la Loire dans un communiqué. La majorité rappelle que son effort d'économie de 82 millions d'euros décidé en décembre 2024 a été tenu. Les investissements, eux, ont progressé de 17 millions d'euros entre 2024 et 2025. Des comptes qui seront présentés le 25 juin prochain lors de la prochaine session du Conseil régional. Stella Dupont se mobilise pour soutenir l'économie sociale et solidaire. La députée de Maine-et-Loire a signé une lettre ouverte et destinée au Premier ministre. Objectif, contraindre l'État à abandonner son projet de suppression de plus de 30% des financements dédiés au secteur. Une filière de l'ESS qui aurait déjà perdu plus de 10 000 emplois au second semestre 2025. La ville d'Angers veut faire revivre son centre-ville. Hier, la municipalité a annoncé lancer une grande campagne pour attirer de nouvelles enseignes, car de nombreuses boutiques de prêt-à-porter notamment ont fermé ces derniers mois. Le taux de vacance commerciale a dépassé les 7%. Une nouvelle direction municipale du commerce va être créée pour faciliter la venue de grandes marques. Sachez que nous évoquerons un peu plus longuement ce sujet tout à l'heure avec Roch Brancourt, adjoint à la mairie d'Angers en charge du développement économique, qui sera donc notre invité. Ce sera à partir de 9h01. La mairie de Trélazé signe un accord avec la police nationale. Les images de ces caméras de vidéosurveillance seront désormais envoyées au centre d'information et de commandement de la police à Angers. Objectif, faciliter les interventions des forces de l'ordre. Trélazé qui pourrait bien se doter d'une police municipale dans les années à venir. Une option qui a été évoquée par le maire actuel, Lamine Naham. Une idée de sortie maintenant. Ce soir, la compagnie La Clé à Molette va se produire dans le jardin du château Le Frêne. C'est aux deux rues des Frères Gagné à Bouchemaine. Au programme, son désormais emblématique spectacle Quoi de neuf Molière, qui réunit avec humour les plus grandes œuvres du grand auteur français en une seule représentation. On y retrouve pêle-mêle l'avare, les fourberies de Scapin, Don Juan, encore le malade imaginaire. Une pièce créée il y a presque 10 ans qui n'a pas pris une ride et surtout qui, pour la première fois, ne va pas se jouer dans un théâtre mais dans un jardin. Des conditions qui changent tout pour le public et pour les acteurs. Écoutez Bruno Durand, l'un des acteurs de la compagnie La Clé à Molette.
3: C'est une façon pour le public eh bien, de découvrir un parc d'un château qui n'est pas forcément très très connu à Bouchemaine, donc aux portes d'Angers, et de voir le spectacle, de découvrir ce spectacle dans des conditions un petit peu différentes. Il n'y a pas de projecteur, il n'y a pas des rideaux noirs, il n'y a pas de rideaux rouges, il n'y a même pas de siège. Ce soir, on est assis dans l'herbe ou alors on est assis avec le petit fauteuil qu'on aura apporté en venant voir la pièce. Voilà, donc c'est des conditions qui sont très festives. Ça change beaucoup. Il n'y a pas le confort du théâtre avec des éclairages. À la fin d'un tableau, la lumière s'éteint, on part en coulisses et voilà. Là, c'est complètement différent, c'est un challenge, surtout avec un spectacle qui est déjà rodé, où tout d'un coup, il faut le retravailler. Mais c'est une richesse. On ne va pas s'endormir dans une routine. Là, on part avec quelque chose d'un peu nouveau. Donc, c'est un beau défi, je trouve, de jouer à la lumière du soleil.
2: Quoi de neuf Molière, c'est ce soir 20h. Donc, en extérieur, vous l'aurez compris, au château Le Frêne de Bouchemaine. Avant la représentation, vous pouvez venir y manger votre pique-nique. Ça, c'est à partir de 18h45. Comptez 20€ la place en tarif plein, 10€ en tarif réduit. Réservation possible via le site internet du château Le Frêne ou directement sur place. Le festival des traversées musicales recherche des bénévoles. La 21e édition de cet événement musical aura lieu les 3 et 4 juillet au Poncé. Un festival créé en 2005 qui rassemble près de 10 000 personnes tous les ans. Plus de renseignements et candidatures à transmettre à la mairie des Poncé. Travaux terminés à la Maison Bleue d'Angers. Hier, l'inauguration officielle après 3 ans de chantier a eu lieu sur ce bâtiment recouvert de mosaïques d'Isidore Odorico, un immeuble qui a été construit en 1929. En sport, encore un départ à Cholet Basket. Selon la presse locale, Jamouni Maknis va quitter les Mauges et s'engager avec le club de Tofaz Bursa. C'est en Turquie. Le pivot américain de 30 ans y jouera l'Eurocup. C'est un nouveau coup dur pour Cholet qui a déjà perdu Tidji Campbell, Nathan De Souza et Gérald Ayayi.
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2: Et ce matin, ce sera assez couvert, assez nuageux sur le département. Ça devrait assez vite s'éclaircir. Prévoyez un grand soleil pour la deuxième partie de journée. Côté température, malgré ce ton couvert, il fait déjà environ 17 degrés. En ce moment, donc, en Anjou, Météo France nous annonce en moyenne pour ce matin 20 à Segré, 21 à Condé, 22 à Trélazé, par exemple. Comptez entre 27 et 32 degrés cet après-midi.
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6: RCF Notre-Dame, il est 8h10, soyez les bienvenus. 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Dans 20 minutes, Clara, le journal de Radio Vatican.
7: Oui, avec à la une ce sommet du G7 à Évian, dont les discussions tournent bien sûr autour de deux conflits, l'Iran et l'Ukraine. Le président ukrainien d'ailleurs attendu ce matin sur les bords du lac Léman.
6: Mais d'abord, l'invité de la matinale.
7: Pierre-Hugues, vous recevez ce matin Monseigneur Ulrich, l'archevêque de Paris. Il publie Les Papes, la guerre, la paix, c'est aux éditions du CERF.
6: Bonjour Monseigneur Ulrich.
8: Bonjour.
6: Et merci beaucoup d'être avec nous en studio ce matin pour évoquer ce livre alors que les puissants de ce monde sont réunis au G7 à Évian. On va parler de paix avec vous. Comment négocier la paix ? Quel rôle pour l'Église dans la construction de la paix en Iran, au Liban, en Palestine, en Israël, en Ukraine et dans tant de lieux où les premières victimes sont les plus pauvres, les femmes, les enfants, les laissés pour compte. Monseigneur Ulrich, où est Dieu dans la guerre en Iran ? Où est Dieu dans la guerre en Ukraine ? Où est Dieu aujourd'hui au Liban ou à Gaza ?
8: Alors, je crois que Dieu se trouve toujours à l'appui des plus pauvres et des plus blessés, et que Dieu se manifeste de façon très, très, très forte par la parole de ceux à qui on ne veut pas la donner. Et c'est cette parole que je peux appeler prophétique, d'appel à la paix et d'imploration que les peuples ont. Aujourd'hui, très, très fortement, toujours.
6: Il y a un cri des pauvres qu'il faut savoir écouter ?
8: Oui, je pense que si on a bien fait attention à l'actualité, mais elle n'est pas, toujours, de ce point de vue-là, bien relayée par les grands médias, les églises, des conférences épiscopales des pays du G7, ont fait un appel qui a été publié là vendredi ou samedi dernier, juste avant le G7, en disant qu'il y avait quatre points qui étaient les églises des sept pays.
6: Oui.
8: Et ils ont pris le nom de... Nous avons pris le nom de Church 7.
6: Le pendant du G7.
8: Voilà, un pendant du G7. C'est la première fois que les églises de ces pays se prononcent au moment d'un G7. Et ils ont soulevé quatre points que je peux rappeler. Rappeler le multilatéralisme et le primat du droit international. D'autre part, mettre la personne humaine au cœur du développement et de la solidarité internationale. Ne pas oublier les enfants et les jeunes à l'ère du numérique. Et quatrième point, assumer une responsabilité commune envers la création et les personnes déplacées. Donc voilà quatre sujets, quatre têtes de chapitre,
6: ouais,
8: qui sont génératrices. Si on porte cette attention, c'est générateur de paix au milieu d'un monde divisé et violent.
6: Mais déjà, le premier point est intéressant à lui seul sur le multilatéralisme. Quand il disparaît, comment le défendre ?
8: Eh bien justement, par la prise de parole. Heureusement qu'il y a toujours ce groupe de G7 qui
6: ouais,
8: à la fois, ce sont les puissants du monde, mais c'est pas simplement les puissants du monde, c'est aussi des représentants qui disent il n'y a pas qu'un seul peuple, il n'y a pas qu'un seul État qui peut s'arroger le droit de diriger le monde.
6: Mais ce message inlassable de la paix, n'y a-t-il pas une lassitude à le répéter à l'identique sans qu'il ne soit écouté ?
8: Ben, il se trouve que la parole de la Bible, par exemple, est une parole inlassable du cri des pauvres devant Dieu, et que ce cri des pauvres peut être entendu et doit être sans cesse porté par ceux qui ont la conscience que des peuples peuvent être bafoués, et il est nécessaire de redire ces paroles. Autrement, personne ne les dira. Qui, sinon le pape, sinon les papes, est capable d'avoir cette longueur, cette longanimité, cette longueur de conscience et de parole? Je pense que l'Église est vraiment, et les Églises, mais l'Église catholique a donné un peu le là sur beaucoup de points de vue, voilà.
6: Cette question de la paix revient aujourd'hui avec beaucoup plus d'acuité en raison des conflits qu'on voit un peu partout dans le monde. Dans ce livre, vous nous faites parcourir l'histoire de Benoît XV à Léon XIV. On voit qu'en fait, la défense de la paix, c'est une constante dans l'histoire de l'Église, même quand les conflits étaient plus éloignés de ceux que nous connaissons aujourd'hui, sous ces différents pontificats, il y a eu ces appels des papes à la paix.
8: Oui. Que l'appel à la paix ressorte de l'Évangile, c'est clair, et ça l'a toujours été. Et le langage de l'Église, depuis 2000 ans, a toujours été un appel à la paix, une valorisation de la paix, et une valorisation de la paix pour les pauvres et pour les gens oublieux et en situation de grande précarité, qui ploient sous la violence, etc. Donc ça, c'est pas nouveau. Mais ce qui est nouveau, c'est que à l'époque de la découverte de la mondialisation, on appelle 1914 la première guerre mondiale. Eh bien, à cette époque-là, l'Église a montré qu'elle était capable de se hisser à ce niveau mondial, qu'elle avait une mission au niveau mondial, et d'élargir son propos sur la paix à l'ensemble du monde.
6: Mais ce qui est compliqué, c'est que l'Église doit se confronter aux conflits du temps présent.
8: Oui, mais c'est parce qu'il y a des conflits du temps présent qu'elle réagit et que le pape Benoît XV a eu cette, en 1914, 1915, 1917, plusieurs fois, il a dit « mais je suis le pape de tous ». Je suis le pape des catholiques allemands et le pape des catholiques français. Et je ne peux pas me résoudre à ce que ces hommes, ces pays, qui sont des pays frères, qui sont des pays de frères, se combattent à ce point. La formule, ensuite, elle sera utilisée un peu autrement. Le pape Jean-Paul II, reprenant d'autres d'ailleurs, disait « toutes les guerres sont des guerres civiles parce que ce sont toujours des hommes qui s'entretuent ».
6: Et vous disiez pourtant tout à l'heure, Monseigneur Ulrich, que les peuples, eux, ne souhaitent pas la guerre. Ce sont les puissants qui la souhaitent.
8: Oui, bien sûr. Je crois que c'est toujours le réflexe de la puissance qui veut se protéger, qui suscite l'esprit de guerre. Voilà. Et donc, je n'accuse pas les chefs d'État, les chefs des peuples d'être tous des va-t-en-guerre incroyables et insupportables. Mais je dis, ils sont en dialogue en permanence avec les peuples qui disent « mais sauvez-nous de la guerre et ne multipliez pas les conflits qui aboutissent à rien du tout ». Je prends l'exemple de la Première Guerre mondiale. C'est terrible d'imaginer qu'on a tué plus de 10 millions de personnes. Pour quoi ? Pour un résultat qui est apparemment extrêmement faible. De notre point de vue français, ça a été, et on en a été content, on a été satisfait de retrouver l'Alsace et la Moselle dans le territoire français. C'est vrai, mais c'est quand même cher payé.
6: Monseigneur Ulrich, tout à l'heure, on va parler de la paix. À quel prix ? Parce que parfois, est-ce qu'il peut y avoir des guerres justes ? Je vous poserai la question. Mais d'abord, sur RCF Notre-Dame, à 8h17, je voulais évoquer Pie XII. C'est un pape qui, parfois, fait polémique. On l'accuse d'avoir été le pape du silence face au régime nazi.
8: Oui, on l'accuse. On l'a accusé de cela. Ça n'est pas ce qui s'est passé pendant la guerre, puisque à la sortie de la guerre, les frères juifs sont venus le voir en le remerciant d'avoir protégé des populations. Et donc, de fait, il a été tout à fait torturé intérieurement par le fait de devoir prendre une parole qu'il estimait éventuellement trop forte et qui risquait de retomber sur les populations, parce que de fait, les persécutions contre les chrétiens, notamment, ont été, développées au moment où il y a eu des prises de parole papales.
6: Ouais.
8: Il a été, je crois, divisé intérieurement sur ce sujet.
6: Cette torture intérieure, elle est intéressante parce que pour le pape, pour le souverain pontife, il y a cette difficulté de bien appréhender les éléments du temps présent quand le message, par nature, est intemporel.
8: Oui, le discours du pape Pie XII, ça a été de dire il faut refonder un ordre mondial avec une conscience pacifique à la suite du conflit. Et donc, il a beaucoup pensé, lui, au droit qui succède à la guerre. Vous savez, traditionnellement, dans la réflexion morale sur la guerre, il y a le droit de faire la guerre, le droit pendant la guerre, et puis le droit après la guerre. Et après la guerre, c'est la création des conditions d'une paix qui soit juste entre les peuples qui se sont combattus. Et ça, ça a été sa préoccupation. Et il a insisté beaucoup pour dire la vraie préoccupation, c'est la valorisation de, et le soutien apporté à la personne humaine dans les conséquences de la guerre. C'est-à-dire qu'on ne doit pas, on a tellement maltraité pendant les guerres la personne humaine qu'à la sortie des guerres, il faut être attentif à ce que les personnes soient de nouveau mises en valeur et respectées. C'est elles pour lesquelles on bâtit la paix.
6: Monseigneur Ulrich, le pape François, lui aussi, a été accusé de ne pas forcément bien s'adapter à la guerre en Ukraine et de ne pas avoir un message suffisamment explicite contre Vladimir Poutine. Est-ce que vous comprenez ça ?
8: Alors, j'ai tout à fait entendu cette critique qui a été réelle et j'ai le sentiment que le pape Léon XIV veut redessiner quelque chose qui dise il y a un agresseur et un agressé. Voilà. Ça, je pense que ça a été un peu plus clair.
6: Mais c'est compliqué, en fait, de se positionner.
8: Oui, c'est très difficile. Je pense que la position que le pape Benoît XV avait initiée de dire « je suis le pape de tous
6: oui. »,«
8: je suis le père de tous », des côtés belligérants, mais je crois que pour la justice, il faut pouvoir dire qu'il y a un agresseur et un agressé.
6: C'est la question de la guerre juste aussi et de la paix juste. Oui. À quel prix la paix ?
8: Alors, vous savez que la théorie de la guerre juste, elle a été fort développée depuis saint Augustin, saint Thomas. Les conditions qui rendent légitime la guerre n'empêchent pas que dans la guerre, il y a une vraie morale à respecter à l'égard de, enfin, entre les combattants. Il faut se battre à la loyale d'une certaine façon. Mais la vérité, c'est que les conditions pour déclarer la guerre sont très difficilement des conditions justes. Elles-mêmes, c'est très difficile de dire la raison que j'ai de faire la guerre est une raison juste. C'est très difficile de le justifier. Et donc, aujourd'hui, on en est plutôt à dire il n'y a pas vraiment de guerre juste. Il n'y a que la paix que l'on puisse appeler juste.
6: Dans ce parcours que vous nous proposez, Monseigneur Ulrich, sur les papes depuis Benoît XV en 1914, est-ce qu'il y a une parole en particulier qui vous a particulièrement marqué, peut-être méconnue ?
8: Ah, une parole méconnue. Je pense que j'ai été très frappé, mais ça, il y a déjà longtemps, par le propos du pape Paul VI, hein, qui disait le nouveau nom de la paix, c'est le développement. C'est-à-dire que les conditions d'injustice entre les peuples, d'inégalité entre les peuples riches et les peuples pauvres, sont des conditions favorables pour la guerre. C'est parce qu'il y a de l'injustice dans les relations entre les hommes, c'est parce qu'il y a de l'injustice dans les relations entre les peuples que la guerre trouve un terreau favorable pour se développer. Et donc, quand le pape Paul VI a dit le développement, c'est ça le nouveau nom de la paix, ça voulait dire entraînons le monde entier à un développement qui soit un développement pas simplement économique et social, mais aussi un respect des cultures, par exemple.
6: On caricature parfois le message du Christ tiède, un consensus mou tendre l'autre joue de façon un peu naïve. Les chrétiens seraient des bisounours candides, des spécialistes du compromis, des spectateurs passifs d'une réalité qui les dépasse. En quoi le message de la paix, Monseigneur Ulrich, est-il révolutionnaire ?
8: Ben il est plutôt prophétique, c'est-à-dire qu'il se place du point de vue de Dieu qui nous parle et qui nous dit la guerre est déraisonnable au fond. Et la vraie raison, la vraie rationalité de l'humanité, ce serait d'être en paix.
6: Et pourtant, l'évangile du jour, c'est « aimez vos ennemis, priez pour ceux qui vous persécutent ». Aimez vos ennemis sous-entend qu'on a des ennemis. Qui sont nos ennemis aujourd'hui ?
8: Oui, mais ça veut dire que c'est là que l'évangile est très réaliste. Nous avons des ennemis ou des adversaires, des gens avec lesquels nous ne sommes pas d'accord, des gens que nous voudrions pouvoir réduire en bouillie pour... voilà. Mais... dans la réalité de la vie du monde, c'est que nous sommes les uns et les autres très différents et que Dieu nous a voulu multiples et ça crée du conflit, mais il y a des moyens pacifiques de régler les conflits.
6: Mais qui sont nos ennemis aujourd'hui ? Est-ce que c'est, par exemple, est-ce que c'est Vladimir Poutine qu'il faut apprendre à aimer ?
8: Non, je pense pas que nos ennemis ce soit un homme. C'est pas même si nous pouvons lui attribuer la responsabilité, c'est vrai. Mais ça n'est pas cela. C'est l'esprit de guerre à l'intérieur des conflits. Les conflits sont inévitables entre les hommes qui ont des intérêts différents. Mais nos ennemis sont aussi à l'intérieur de nous-mêmes. Le vrai ennemi, c'est la violence qui réside en chacun d'entre nous.
6: Monseigneur Laurent Ulrich, la paix doit être désarmée et désarmante. C'est une formulation reprise très régulièrement par le pape Léon XIV. Comment la comprenez-vous ?
8: C'était ses premiers mots. Il s'en est expliqué parce qu'au début, il a simplement dit « la paix soit avec vous » et puis « faut que nous allions vers une paix désarmée et désarmante ». Il voulait dire, et il s'en est expliqué, « désarmée », ça veut dire « non fondée sur la peur ». Une paix qui n'est pas fondée sur la peur, c'est-à-dire quelqu'un qui domine les autres et qui fait que les autres sont obligés de passer sous ces conditions et de, entre guillemets, vulgairement, se s'écraser. Mmh. Voilà. Une paix non fondée sur la peur, non fondée sur les armements, non fondée sur la menace. Voilà. Et désarmante, ça veut dire la proposition que je vous fais, elle est faite pour vous désarmer, c'est-à-dire pour vous dire parlons. Entrons en discussion pour régler notre conflit.
6: RCF Notre-Dame, nous sommes avec l'archevêque de Paris, Monseigneur Laurent Ulrich. Merci beaucoup d'être avec nous ce matin, parce qu'on imagine que vous avez un emploi du temps serré, puisque dans quelques mois, vous allez recevoir le pape Léon XIV. Espérez-vous qu'il porte en France un message fort de paix ?
8: Ben je l'espère très, très, et je n'ai pas de mal à l'espérer, parce que c'est la constante de son... Depuis plus d'un an, nous découvrons cet homme dans sa responsabilité.
6: Dès les 10 premières secondes, la pace sia con tutti voi.
8: Voilà, et c'est ce qu'il a dit dès le début, et les mots du début sont très importants. On se souvient du... Bonsoir de François. François en 2013, et qui a manifesté la proximité qu'il désirait avoir avec chacun d'entre nous et qu'il a vraiment vécu, je crois. Et là, c'est la paix. Et c'est les mots qui habitent son cœur et je crois qu'il ne peut pas, on l'a vu en Afrique, il ne peut pas s'empêcher de réclamer, même devant les chefs d'État.
6: Ouais.
8: Qui sont responsables de peuples et qui parfois, dans certains des pays qu'il a visités, tiennent leur peuple sous un joug assez violent, eh bien, il n'a pas eu peur de dire devant eux, un pays qui est un pays juste et un pays en paix, c'est un pays dans lequel tout le monde peut se parler et donner son avis et participer à la construction du bien commun.
6: Le thème du voyage de Léon XIV en Espagne, c'était « lever les yeux ». Est-ce qu'on connaît le thème du voyage en France de Léon XIV ?
8: C'est Rome qui le découvrira d'ici quelques jours, j'espère. Voilà.
6: Dans quelques jours, on espère
8: Je ne sais pas, quelques jours exactement, mais c'est Rome qui le dévoilera.
6: On peut avoir quelques indices ?
8: Mais on est bien sûr, je pense que le langage de la paix, c'est le message principal du pape et on peut espérer que c'est dans ce sens qu'il parlera.
6: Et d'ailleurs, certains dirigeants, on le constate, veulent montrer leur puissance, leurs grosses armes et leurs belles munitions. La logique primitive de force, on le constate, n'a pas disparu. Quel peut être le rôle du Saint-Père dans les instances diplomatiques et avec les autres chefs d'État ?
8: Eh bien, quand on découvre et qu'on lit tous ces textes successifs depuis plus d'un an, depuis plus de 100 ans, je veux dire, on découvre que, au fur et à mesure que la papauté a quitté son allure d'État qui protège ses propriétés, comme c'était le cas jusqu'au XIXe siècle, elle acquiert une puissance morale et les papes ont acquis une force. Beaucoup plus grande depuis qu'ils n'ont plus de pouvoir temporel d'une certaine façon.
6: Ouais.
8: Et leur pouvoir spirituel,
6: ils sont indépendants.
8: Même si on ne les écoute pas tout à fait, on les entend et la petite musique de la paix est toujours bien vivante.
6: Merci beaucoup Monseigneur Laurent Ulrich, les papes, la guerre et la paix. C'est aux éditions du CERF, préfacé par le cardinal Pietro Parolin, secrétaire d'État de sa santé. Merci beaucoup d'avoir été avec nous ce matin.
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2: Et du côté du ciel en Anjou, ce matin ce sera assez couvert, assez nuageux dans le département, ça devrait assez vite s'éclaircir, il faudra prévoir un grand soleil pour la deuxième partie de journée. Du côté des températures, malgré ce temps couvert, il fait déjà environ 17 degrés en ce moment. Météo France nous annonce en moyenne pour ce matin 20 degrés à Segré, 21 à Candé, 22 à Trélazé, à Chemillé ou au Fuilet, 23 à Baugé, comptez entre 27 et 32 degrés cet après-midi.
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6: Xavier Sartre présente le journal de Radio Vatican.
14: Sommet du G7 à Évian, l'Iran et l'Ukraine, ce sont les deux principaux sujets des discussions que Donald Trump a eues avec ses homologues. Le président ukrainien est d'ailleurs attendu aujourd'hui sur les bords du lac Léman. L'Ukraine et la Moldavie font un pas vers l'Union européenne. Les ministres des Affaires étrangères des 27 ont accepté de relancer les négociations d'adhésion. Un soulagement pour la Moldavie dont le sort est lié à celui de son grand voisin. Les Péruviens suspendus au décompte des bulletins de vote de la présidentielle, les deux candidats Keiko Fujimori et Roberto Sanchez sont au coude à coude. Chaque camp reste vigilant sur le dépouillement. Les mois ont passé depuis l'instauration du cessez-le-feu et du plan américain, mais pour les Palestiniens de la bande de Gaza, rien ou presque n'a changé dans leur quotidien. L'Iran et les États-Unis ont donc conclu un accord qu'il reste encore à signer. Ce pourrait être le début d'une plus vaste négociation et d'une détente dans le golfe Persique. Victoire ou défaite pour Trump et le régime iranien, c'est ce que nous verrons dans notre dossier à suivre à la fin de ce journal.
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14: Bonjour. Les dirigeants du G7 réunis depuis hier à Évian, sur les bords du lac Léman, avec un Donald Trump au cœur de la tension. Le président américain est arrivé avec en poche l'accord conclu avec le régime iranien, bouleversant quelque peu l'agenda du sommet. Mais ce conflit n'est pas le seul à intéresser les 7 chefs d'État et de gouvernement. Il y a bien sûr la guerre en Ukraine qui est au cœur des discussions. Le chef de la Maison Blanche assurant même qu'il veut se refocaliser sur sa résolution. Les précisions de Marie-Christine Bonzon.
16: Emmanuel Macron, qui préside ce sommet du G7, a salué hier un accord essentiel et robuste, alors que les termes du protocole d'accord entre les États-Unis et l'Iran pourraient ne pas être publiés avant la signature prévue vendredi à quelques dizaines de kilomètres d'Évian, à Genève. Dans un communiqué conjoint, la France, le Royaume-Uni, l'Allemagne et l'Italie se déclarent en tout cas prêts à mener une mission de déminage du détroit d'Ormuz et d'escorte des pétroliers et autres navires marchands. De son côté, Donald Trump estime que les États-Unis n'auront pas besoin de beaucoup d'aide pour la réouverture du détroit, dans la mesure où l'Iran s'est engagé dans l'accord cadre. Selon l'ordre du jour préétabli, le G7 doit cependant consacrer la journée d'aujourd'hui à l'Ukraine, avec la participation de Volodymyr Zelensky. Les pourparlers dirigés par les États-Unis sont au point mort depuis le début du conflit au Moyen-Orient. Mais hier soir, le président Trump a indiqué que son gouvernement va recentrer son action diplomatique sur la guerre en Ukraine. Le président américain a jugé, je cite, qu'il est peut-être possible de faire quelque chose en assurant que les dirigeants russes et ukrainiens sont ouverts à l'idée. Et ce, au vu des conversations téléphoniques séparées que M. Trump a eues dimanche avec les présidents Zelensky et Poutine. Marie-Christine Bonzon pour Radio Vatican.
14: Et le président ukrainien sera l'invité aujourd'hui du sommet du G7. Hier, Volodymyr Zelensky s'est rendu à la cathédrale de la Dormition à Kiev, bombardée, endommagée par des drones russes. Les bombardements russes ont par ailleurs causé la mort d'au moins 11 personnes à travers le pays. Si la priorité du chef de l'État ukrainien est bien de conclure la paix avec la Russie, l'un de ses principaux engagements est celui de faire intégrer l'Ukraine à l'Union européenne. Hier, un pas décisif a été franchi, puisque les ministres des Affaires étrangères des 27 ont officiellement donné le coup d'envoi de la première série de négociations avec l'Ukraine et avec la Moldavie. Pour la candidature moldave, représentée par le Premier ministre Alexandru Muntenau, c'est un soulagement parce qu'elle dépendait de celle de l'Ukraine qui était bloquée. À Bruxelles, les explications de Pierre Benazé.
17: En 2022, la Moldavie avait bénéficié de la volonté de l'Union européenne de soutenir l'Ukraine. Elle avait été en quelque sorte aspirée dans l'ouverture de la candidature à l'adhésion. Depuis, la situation a bien changé. Pour les observateurs européens, la Moldavie avait progressé nettement plus vite dans l'application des réformes destinées à mettre son économie et ses institutions en adéquation avec celles de l'Union, à tel point que certains imaginaient ici découpler les candidatures des deux pays tant que la Hongrie bloquait l'Ukraine. La levée du blocage par le gouvernement de Peter Modjar bénéficie donc à la Moldavie. Elle entame ce lundi le cœur de la négociation. Elle est divisée en 35 chapitres qui vont de l'agriculture aux douanes en passant par les marchés financiers. Et ce lundi, l'ouverture concerne un groupe thématique de 5 chapitres dits fondamentaux. Justice, sécurité, marché public d'abord, puis statistiques et contrôle financier. Deux chapitres sur lesquels la Moldavie est considérée comme déjà bien avancée. Le pays espère que toutes les négociations seront achevées pour être prêtes à intégrer l'UE en 2030, mais la question du séparatisme de la région de Transnistrie reste un point noir, car beaucoup de pays de l'Union sont échaudés par l'adhésion de Chypre, toujours divisée en deux. Pierre Benazet, Bruxelles, RFI pour Radio Vatican.
14: La Hongrie qui a donc levé son veto sur une éventuelle intégration de l'Ukraine à l'Union européenne. La Hongrie dont les députés ont voté hier à une très large majorité une modification constitutionnelle. Elle limite à 8 ans le mandat des premiers ministres. De ce fait, Viktor Orban, qui a dirigé le gouvernement jusqu'aux dernières élections cette année, ne pourra plus être aux affaires ayant largement dépassé ce seuil. Au Pérou, on compte toujours les bulletins de vote plus d'une semaine après le second tour de la présidentielle. L'écart entre les deux candidats, Keiko Fujimori de la droite autoritaire et Roberto Sanchez, son adversaire de gauche, est minime. Chaque bulletin est donc dépouillé avec soin. À Lima, les détails, Martin Chabal.
18: À peine 20 000 voix séparent Keiko Fujimori, pour l'instant en tête, de Roberto Sanchez. Le décompte est long et fastidieux et les deux camps l'ont annoncé, ils se battront sur chaque vote possible. Keiko Fujimori et Roberto Sanchez demandent alors le recompte de voix dans certains bureaux ciblés, souvent favorables à l'adversaire, pour essayer de dénicher des irrégularités et des votes non valables pour s'imposer. Mais Keiko Fujimori, la fille de l'ancien autocrate du Pérou Alberto Fujimori, semble mieux placée pour être élue, surtout de depuis que les votes de l'étranger ont été dépouillés. Jusque-là, c'était Sanchez devant, mais le vote des Péruviens qui vivent à l'étranger a pour l'instant fait pencher la balance de l'autre côté. Un revirement de situation que le camp de Sanchez a du mal à accepter. Ce week-end, certains soutiens ont manifesté pour défendre ce qu'ils ont appelé le vote du peuple péruvien, parce que dans les bureaux de vote nationaux, c'est Sanchez qui semble s'être imposé. Roberto Sanchez sent la victoire s'échapper peu à peu, alors que le Pérou touche du doigt le verdict final. Pour tenter de reprendre la main, il a d'ailleurs proposé à Keiko Fujimori, son adversaire, de recompter de zéro l'ensemble des bulletins, ce qu'elle a refusé. Martin Chabal pour Radio Vatican, à Lima.
14: Des Soudanaises réfugiées au Tchad, exploitées et agressées sexuellement par des employés de Médecins Sans Frontières. 59 cas ont été recensés par l'ONG humanitaire qui, après avoir enquêté, a licencié 18 de ses employés. Ils sont dorénavant interdits de travailler avec MSF. C'est ce qu'a indiqué l'organisation qui vient en aide aux réfugiés soudanais qui ont fui la guerre civile dans leur pays. Environ 900 000 Soudanais ont ainsi trouvé refuge au Tchad. Le président birman poursuit son opération de respectabilité à l'international. Le général Min Aung Hlaing, qui dirigeait la junte militaire depuis son coup d'État, est à Pékin. Il a rencontré ce matin le président chinois Xi Jinping. Les questions commerciales et de sécurité ont été les principaux sujets de conversation. Les Palestiniens aux urnes dans quelques mois, tout d'abord en novembre pour les législatives, puis en 2027 pour la présidentielle. C'est ce qu'a annoncé hier le président Mahmoud Abbas, 90 ans. Élu en 2005 pour un mandat de 4 ans et resté en poste sans élection au gré des conflits avec Israël. En principe, les Palestiniens de la bande de Gaza doivent voter, mais pour le moment, les questions électorales ne sont pas leur priorité, car malgré le cessez-le-feu entre Israël et le Hamas, les bombardements de l'armée israélienne se poursuivent. Au moins 5 personnes ont été tuées, d'autres blessées hier. Depuis octobre dernier, 992 personnes ont perdu la vie et plus de 3000 autres blessées par les bombardements, les tirs de drones et des soldats, selon les services médicaux palestiniens de la bande de Gaza, toujours, par ailleurs, sous blocus quasi total. À Jérusalem, Valérie Ferrand.
19: Le cessez-le-feu reste vide de sens pour les Palestiniens, l'armée israélienne poursuivant sa guerre totale contre les populations civiles, toujours soumises à des bombardements qui font au quotidien des morts et des blessés. Dans le même temps, Israël maintient son blocus quasi total qui continue de plonger enfants et adultes dans des souffrances extrêmes depuis plus de 2 ans. Munver El Ariek, porte-parole à Gaza du parti présidentiel, le Fatah.
20: Les gens vivent sous les tentes dans une situation catastrophique avec les rats et les insectes et sont toujours à la recherche de nourriture. Israël veut maintenir cette situation jusqu'à ce que les Palestiniens pensent à quitter la bande de Gaza.
19: La situation est d'autant plus dangereuse que 2 millions de personnes s'entassent actuellement dans environ 30% de la bande de Gaza le long de la côte, alors que les forces d'occupation consolident leur présence dans 70% de ce territoire. Jérusalem, Valérie Ferron, Radio Vatican.
14: Retour dans notre dossier sur l'accord entre les États-Unis et l'Iran. Hier, le président américain a affirmé que le détroit d'Ormuz sera complètement ouvert vendredi, jour de la signature officielle de cet accord qui concerne non seulement le conflit dans le golfe Persique, mais aussi celui au Liban. Pourtant, hier encore, le Hezbollah, allié de Téhéran, a affirmé avoir repoussé des soldats israéliens qui tentaient d'avancer dans le sud du Liban. Le respect de l'accord par les Israéliens et le mouvement chiite est le principal point d'interrogation sur la viabilité de l'accord conclu entre Américains et Iraniens, sans compter les autres inconnus d'un texte qui n'a pas été communiqué officiellement. L'espoir demeure cependant qu'il entre bien en vigueur, ce qui permettra à chacun de se proclamer vainqueur, comme nous l'explique Hasni Abidi, le directeur du CERMAM, le Centre d'études et de recherche sur le monde arabe et méditerranéen à Genève.
21: Non, il ne s'agit pas d'une victoire pour les États-Unis, mais probablement un soulagement pour Donald Trump, qui voulait absolument avoir un accord devenu une urgence. Au vu de sa cote de popularité, de l'approche des élections de mi-mandat, et aussi pour une situation internationale sur le plan économique qui est devenue très coûteuse pour Donald Trump. Il a obtenu aussi un renoncement iranien à la bombe nucléaire, même si les Iraniens avaient toujours juré que il ne visait pas une bombe atomique, mais l'engagement iranien, s'il se confirme lors des discussions de 60 jours, peut être considéré comme une victoire pour le président américain.
22: Et en revanche, est-ce que ce ne sera pas plutôt une victoire pour l'Iran qui finalement, après plusieurs semaines de guerre, ne se sentira pas si mal que cela ?
21: La victoire de l'Iran, elle est immédiate. Non seulement les Iraniens acceptent d'ouvrir un détroit qui était déjà ouvert avant le 28 février, donc ça veut dire qu'ils ont exploité un atout en position. Ils ont découvert aussi qu'ils avaient entre les mains un atout non négligeable, celui du détroit d'Ormuz, et qui a fait porter en tout cas les conséquences désastreuses de la fermeture à des pays alliés à Donald Trump, c'est-à-dire les pays du Golfe et même l'économie internationale. Le deuxième point qui est une victoire et qui est à mon sens fondamental, c'est que l'objectif principal de Donald Trump et de Benjamin Netanyahou, à la veille du déclenchement de cette opération, c'est la chute du régime, voire la capitulation de ce régime. On voit bien aujourd'hui que ce même régime, non seulement durci et renforcé autour d'un noyau dur, mais il est devenu l'interlocuteur privilégié de la communauté internationale et surtout de Trump. Troisième point, le blocus naval, certes, il a bloqué, il a étouffé une économie iranienne déjà à l'arrêt, mais l'absence de discussion sur le programme balistique, sur la politique étrangère iranienne, ce qu'on appelle la nuisance de la politique étrangère iranienne, sans oublier bien sûr que le franc libanais fait partie aussi de cet accord, tout cela est considéré tout de même à raison comme une victoire pour les Iraniens.
22: Justement, en parlant du front libanais, Israël et le Hezbollah peuvent-ils vraiment accepter un accord qui a été signé, on va dire, dans leur dos?
21: Le Hezbollah dispose d'une marge de manœuvre réduite par rapport à son mentor et son sponsor, l'Iran. En revanche, les Israéliens ne sont pas tenus à respecter cet accord. Les forces israéliennes sont déjà dans le sud du Liban et les Israéliens n'hésiteront pas à opérer des frappes aériennes en profondeur si une menace de Hezbollah, bien sûr, est remarquée ou s'il y a une perception même d'une menace. En quelque sorte, Donald Trump ne peut pas empêcher les Israéliens de riposter à une attaque venant de Hezbollah.
22: Cet accord, est-ce qu'il est vraiment solide ou bien est-ce qu'il reste malgré tout très fragile?
21: On sait aujourd'hui que cet accord, il est vulnérable pour deux éléments. Le premier, c'est qu'il dépend de 60 jours de négociations, puisque les questions clivantes, comme le nucléaire par exemple, comme les avoirs gelés, ils vont être négociés plus tard. Et le deuxième point, qui est une faille dans cet accord, c'est bien sûr Israël et le Hezbollah. Et les deux acteurs peuvent à tout moment torpiller cet accord, le rendre encore plus vulnérable durant les 60 jours.
22: Hassni Abidi, le directeur du CERMAM à Genève, était ce matin l'invité de Radio Vatican.
6: 8h44, c'est Xavier Sartre qui présentait le journal ce matin, à suivre la prière du matin. Mais d'abord, les histoires de l'art. Bonjour Simon de Monico.
0: Bonjour à tous, bonjour Pierre-Hugues.
6: Expert en marché de l'art. Alors, vous revenez de New York, Simon, vous allez nous faire voyager parmi les buildings.
0: Écoutez, il fallait être à New York la semaine dernière, ou plus exactement aux États-Unis, parce qu'entre les célébrations de l'indépendance des États-Unis et de l'anniversaire de Trump...
6: Vous y étiez au combat de MMA?
0: Malheureusement pas, ou heureusement pas plutôt. Naturellement, le début de la Coupe du Monde de football, alors ça, pour le coup, c'est plus excitant de faire trembler les Américains pour un sport qu'ils connaissent pas. Et puis, naturellement, quelque chose qui restera, non pas dans les manuels d'histoire, parce qu'il y en aura plus, mais dans l'histoire tout court, c'est le premier trillionnaire de l'histoire, Elon Musk, la semaine dernière, et je voulais qu'on se plonge un siècle en arrière avec le premier millionnaire de l'époque, John Rockefeller, au plein milieu de la Première Guerre mondiale.
6: Mais quel lien entre Elon Musk et Rockefeller?
0: Alors c'est un vrai cap, une vraie rupture. Rendez-vous compte, 1000 milliards de dollars pour Elon Musk, le premier trillionnaire. On a presque du mal à connaître le mot et trop souvent on emploie le mot billionnaire à tort. Donc un siècle auparavant, on avait cette prospérité très dénoncée par Rockefeller qui commence à diversifier ses activités et son fils va se lancer dans les années 1930 dans la construction d'un immeuble absolument majeur à New York pour lequel il va faire appel aux plus grands artistes mondiaux de l'époque. Des dizaines d'artistes sont appelés. Alors sa femme est très passionnée par l'art. Elle est au bord du musée d'art moderne, le MoMA, qui a ouvert seulement un an auparavant. Et elle va demander à l'artiste Diego Rivera de peindre des fresques au milieu d'un certain nombre d'artistes majeurs de l'époque.
6: Et sans Lénine, il y a des fresques qu'on ne pourrait pas voir.
0: Exactement, tout revient à Lénine. Alors, ça n'est pas encore le macartisme aux États-Unis, mais on sent déjà que c'est un vrai sujet très politique et technique. Et Diego Rivera fait la bourde énorme, l'erreur de mettre un buste de Lénine au milieu d'une fresque. Alors certes, il y a des dizaines de personnages sur cette fresque historique, mais naturellement, il est hors de question d'avoir un tel personnage. Il y a un véritable conflit entre le commanditaire et l'artiste. L'artiste, naturellement, est renvoyé. C'est un artiste européen majeur que je voulais faire redécouvrir aujourd'hui, José María Sert, qui va réaliser des fresques absolument somptueuses, des fresques en grisaille sur un fond d'or, donc il y a un fond d'or très lumineux qui recouvre des dizaines, des centaines de mètres carrés et des grands personnages d'esprit un peu baroque avec des dégradés dans les tons gris et noir, quelque chose de très puissant, de très monumental. Et si c'est tellement réussi, c'est probablement que ça fait la synthèse entre l'Europe et les États-Unis. L'Europe avec une tradition de la peinture baroque, de l'art de la fresque, et puis naturellement le côté monumental et cet art déco très assumé américain.
6: Mais pourquoi est-ce que personne ne le connaît?
0: Alors, María Sert. Malheureusement, c'est souvent la revanche quand on est très connu de son vivant et c'est un peintre mondain qui est célébré dans le monde entier. On disparaît après et à contrario, l'histoire de l'art, le marché de l'art n'adore rien tant que des redécouvertes. Donc effectivement, d'abord, c'est très difficile de faire une exposition sur un peintre de fresque. Un peintre dont les œuvres font des centaines de mètres carrés, c'est difficile par opposition à un peintre de chevalet de l'exposer. On va lui faire payer aussi son absence de rupture. Comme on se le disait, il est dans une tradition baroque de peinture monumentale. On va préférer des peintres peintres qui font de la peinture de chevalet un peu plus radicale. Et puis, il a des choix politiques. Il est très proche de Franco, qu'on va naturellement lui faire payer. Mais donc, voilà, très mondain, célébré de son vivant avec des commandes monumentales disparues un peu après.
6: Y compris au Rockefeller. Le Rockefeller Center qui est associé à une des photos les plus célèbres de l'histoire.
0: Vous l'avez forcément, chère auditrice, chère auditeur, à l'esprit. C'est cette photo où on voit des ouvriers pendant les années 30 prendre leur déjeuner sur une poutrelle de métal. Alors, la photo est un tout petit peu trompeuse parce qu'on a le sentiment qu'ils sont 200 mètres au-dessus du sol. En fait, le Rockefeller Center est un complexe de plusieurs tours et il y a une tour qui est un peu en dessous de la poutrelle. Mais cette photo qui est dans tous les livres d'histoire de l'architecture, d'histoire et de l'art tout court, est associée à ce bâtiment encore plus que les œuvres magnifiques de José María Sert.
6: Et je l'ai sous les yeux, c'est vrai qu'elle est iconique. Merci beaucoup, Simon de Monico. Vous nous avez fait voyager ce matin aux États-Unis. Vous nous avez fait monter dans les tours du Rockefeller Center. On pourra retrouver sur le site de RCF Notre-Dame.fr quelques photos aussi de cette chronique. À suivre, la prière du matin et l'évangile du jour, aimez vos ennemis. Voici l'appel du Christ aujourd'hui.
1: Et à 8h49 sur RCF en joue, nous allons écouter ce matin un extrait du chapitre 5 de l'évangile selon saint Matthieu. Il sera commenté pour nous par le père Vincent Artari, prêtre du diocèse d'Angers.
3: En ce temps-là, Jésus disait à ses disciples « Vous avez appris qu'il a été dit « Tu aimeras ton prochain et tu haïras ton ennemi. » Eh bien moi je vous dis « Aimez vos ennemis et priez pour ceux qui vous persécutent afin d'être vraiment les fils de votre Père qui est aux cieux. Car il fait lever son soleil sur les méchants et sur les bons. Il fait tomber la pluie sur les justes et sur les injustes. En effet, si vous aimez ceux qui vous aiment, quelle récompense méritez-vous? Les publicains eux-mêmes n'en font-ils pas autant? Et si vous ne saluez que vos frères, que faites-vous d'extraordinaire? Les païens eux-mêmes n'en font-ils pas autant? Vous donc, vous serez parfaits comme votre Père céleste est parfait.

Dans l'évangile de ce jour, Jésus nous adresse sans doute l'une des paroles les plus exigeantes de tout l'évangile. Aimez vos ennemis et priez pour ceux qui vous persécutent. Ces mots peuvent nous sembler difficiles, presque irréalistes. Car si aimer ceux qui nous aiment semble naturel, mais pas toujours facile. Aimer celui qui nous blesse, celui qui nous déçoit ou nous rejette, voilà un véritable chemin de conversion. Et pourtant, Jésus ne parle pas ici d'un idéal inaccessible. Il nous révèle le cœur même de Dieu et de la foi. Un Dieu qui fait lever son soleil sur les méchants et sur les bons, dit l'Écriture. Un Dieu qui continue d'aimer même lorsque l'homme se détourne de lui. L'amour chrétien ne consiste donc pas seulement à être aimable avec ceux qui nous ressemblent. Il consiste à apprendre peu à peu à aimer comme Dieu aime. Dans nos vies, cela rejoint des situations souvent très concrètes. Peut-être une parole qui nous a blessés, une relation tendue dans la famille, une injustice au travail, une vieille rancune que nous portons depuis longtemps. Le réflexe humain est souvent de se fermer, de répondre par la froideur ou le rejet. Mais Jésus nous ouvre un autre chemin. Celui de la prière, du pardon et de la miséricorde. Attention, aimer ses ennemis ne veut pas dire approuver le mal ou nier la souffrance. Cela signifie refuser que la haine s'installe dans notre cœur. Cela veut dire laisser Dieu nous rendre libres intérieurement. Et Jésus conclut par cette parole étonnante : vous donc soyez parfaits comme votre Père céleste est parfait. Cette perfection n'est-elle pas celle de personnes sans défaut ? Non, c'est la perfection de l'amour. Un amour qui apprend chaque jour à devenir plus patient, plus ouvert, plus miséricordieux. Alors aujourd'hui, le Seigneur nous invite peut-être à poser un petit pas concret. Prier pour une personne avec qui j'ai des difficultés, renoncer à une parole dure, reprendre contact avec quelqu'un ou simplement demander à Dieu un cœur plus paisible. Amen.

Notre Père qui es aux cieux, que ton nom soit sanctifié, que ton règne vienne, que ta volonté soit faite sur la terre comme au ciel. Donne-nous aujourd'hui notre pain de ce jour. Pardonne-nous nos offenses, comme nous pardonnons aussi à ceux qui nous ont offensés. Et ne nous laisse pas entrer en tentation, mais délivre-nous du mal. Car c'est à toi qu'appartiennent le règne, la puissance et la gloire, pour les siècles des siècles. Amen.

0: Et c'est sur cette prière d'abandon de Saint Charles de Foucault, sa dernière prière, que se conclut notre temps de prière ce matin sur RCF Anjou. Je vous rappelle le titre de ce chant, « Mon Père, je m'abandonne à toi ». Il était interprété à l'instant par la communauté de l'Emmanuel. Et je vous rappelle que ce matin, nous écoutions un extrait du chapitre 5 de l'Évangile selon Saint Matthieu, qui était commenté pour nous par le Père Vincent Artari, curé des paroisses Saint-Lô, Saint-Martin-des-Champs et Sainte-Bernadette à Angers. Sa méditation est à réécouter sur notre site rcf.fr/Anjou, mais aussi sur notre application RCF Notre-Dame, que vous pouvez télécharger sur Play Store ou Apple Store.
1: Il est 8h56, soyez les bienvenus sur RCF Notre-Dame en ce début du mardi 16 juin. Aujourd'hui, nous fêtons les François Régis. Clara Bévilacqua.
2: Eh oui, car c'est la Saint Jean-François Régis. Alors le nom de ce jésuite du XVIIe siècle est devenu un prénom unique, Régis, qui signifie en latin roi. Alors Jean-François Régis, il rêvait de partir missionnaire au Canada, en Nouvelle-France, mais il fut envoyé par ses supérieurs, non à l'autre bout du monde comme il le voulait, mais au cœur de la France profonde et pauvre. Voilà, profondément meurtrie cette France par les guerres de religion. Il devient alors missionnaire de l'intérieur du Vivarais, du Forêt et du Velay.
1: C'est vrai que ça n'est pas le Canada, ça.
2: C'est différent.
1: Saint Jean-François Régis, c'est un homme de grande taille.
2: Exactement, il était bon, doux, un homme de prière et de réconciliation. Il parcourt seul de village en village les régions reculées. Il prêche avec ardeur et confesse partout, dans les granges, dans les étables et sur les chemins. Ce géant robuste ne se nourrit que de lait et de pain noir. On le surnommait le père des pauvres. Il crée au puits l'œuvre du bouillon, une soupe populaire, mais aussi une maison d'accueil pour les anciennes prostituées. Et il défend farouchement les dentelières.
1: Et il ne craint pas d'être conspué pour ses choix audacieux.
2: Non, il ne cesse de parcourir les chemins reculés malgré le climat rigoureux des montagnes. Arrivé en 1640 dans un petit village au nord de l'Ardèche pour y célébrer la fête de Noël à la Louvée, il meurt à 44 ans. Il meurt d'épuisement et de peur qu'on enlève le corps de celui qu'on appelait déjà le saint. Son cercueil fut placé dans un tronc de châtaignier et enterré dans la petite église de la Louvée, qui est aujourd'hui un haut lieu de pèlerinage transformé en basilique au cœur des montagnes. Alors Pierre-Luc, je pense qu'on peut souhaiter une bonne fête à tous les Jean-François Régis.
1: Et à tous les Régis, les François Régis et les Jean-François. Et aujourd'hui, 16 juin, l'Église fête aussi Saint Aurélien et donc aussi les Zlatan. Expliquez-nous.
2: Alors, c'était l'archevêque d'Arles au VIe siècle. Saint Aurélien, il est connu pour avoir encouragé la vie monastique et œuvré à l'unité de l'Église dans une période assez troublée. C'est un contemporain de Saint Benoît. Son nom vient du latin aures, qui signifie doré, précieux comme l'or. Et c'est là qu'apparaît une étonnante passerelle avec un prénom bien plus contemporain, Zlatan. Dans les langues slaves, Zlato signifie également or. Et c'est pourquoi certaines traditions rapprochent les prénoms Zlatan et Aurélien, qui partagent finalement la même symbolique.
1: Voilà. Merci beaucoup Clara Bévilacqua. Restez avec nous, puisque dans une minute, vous êtes là pour les informations. Et dans 10 minutes, c'est le débat du jour, présenté ce matin par Jean-Pierre Denis.
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4: Le Figaro hors série, Gaudi, le soleil de Barcelone. À l'occasion du centenaire de sa mort, Le Figaro hors série célèbre Gaudi.

0: Il est précisément 9h. Les informations avec vous, Clara Bevilacqua, le président ukrainien invité du G7.
1: Et Volodymyr Zelensky attendu à Évian, en Haute-Savoie, au lendemain de frappes russes qui ont fait 11 morts dans le pays. Il va d'abord échanger avec Emmanuel Macron, puis en groupe de travail avec les autres chefs d'État, dont Donald Trump. Le président américain qui affirme que le détroit d'Ormuz va rouvrir vendredi après la signature de l'accord avec l'Iran. Donald Trump décline l'aide proposée par plusieurs pays, dont la France, pour le sécuriser. Des milliers de personnes de nouveau réunies hier soir devant les tribunaux pour réclamer une meilleure protection des mineurs et des femmes. Mobilisation dans le sillage de l'affaire Liana. La France va investir 655 millions d'euros supplémentaires dans l'intelligence artificielle, annonce ce matin du Premier ministre Sébastien Lecornu, à la veille de l'ouverture du salon VivaTech dédié aux nouvelles technologies.
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3: L'eau calvidée, rideaux fermés, certaines rues du centre-ville d'Angers font peur à voir. En ce moment, ces derniers mois, plusieurs enseignes de prêt-à-porter notamment ont fermé boutique et quitté les lieux. Pour enrayer le phénomène, la municipalité vient d'annoncer qu'elle lançait une nouvelle stratégie pour renforcer l'attractivité de son centre-ville. Avec nous en studio ce matin, Roch Brancourt, adjoint au maire d'Angers au développement économique, au commerce et à l'emploi. Bonjour à vous.
4: Bonjour.
3: Roch Brancourt, le taux de vacances commerciales a quasiment atteint les 8% en début d'année, avec une hausse de plus d'un point. Il y a un réel danger que le centre-ville d'Angers devienne totalement sinistré.
4: Les mots sont un peu forts. En tout cas, ce qui est certain, c'est que dans toutes les villes, et à Angers aussi, qui ne fait pas exception, le commerce physique souffre parce qu'il y a la concurrence du commerce digital, du commerce en ligne, il y a le pouvoir d'achat qui est difficile en ce moment. Et donc, il faut absolument passer à l'offensive pour soutenir notre commerce et maintenir le centre-ville d'Angers comme étant le premier centre commercial du département, parce que c'est son rôle, c'est sa mission et il faut que ça perdure.
3: Et vous parlez de passage à l'offensive, j'ai vu aussi que vous parliez de bataille de commerce, vous aussi vous êtes en guerre, Roch Brancourt.
4: Ah bah, ce qui est certain, c'est que c'est une compétition, c'est une bataille qu'il faut mener, parce qu'il y a des mutations qui sont en train de se faire, et si on veut que le commerce se développe, perdure et se transforme aussi, il faut le soutenir, il faut l'accompagner, c'est une bataille. Ouais.
3: Christophe Béchu est maire depuis 2014, est-ce qu'il a une responsabilité, et vous avec, dans cette situation ?
4: Ben, figurez-vous qu'en 2014, il y avait une vacance commerciale qu'on a inversée, qu'on a fait baisser ces dernières années, notamment grâce à la mise en place de la première heure de gratuité dans les parkings du centre-ville. Donc ça avait bien fonctionné.
3: Elle était à combien au niveau des chiffres? Elle était à combien cette vacance?
4: Elle était, en tout cas, on avait baissé, on était passé, je crois, même en dessous de 5% de vacances commerciales, alors qu'on était quasiment dans des niveaux comparables à aujourd'hui. Donc c'est pas irrémédiable, mais on avait déjà mené des actions et on va recommencer.
3: Alors justement, vous lancez donc cette nouvelle stratégie pour relancer l'attractivité du centre-ville. Vous voulez créer une direction du commerce et créer un poste de manager de centre-ville. Concrètement, ça va changer quoi ?
4: Concrètement, lorsque vous allez dans un centre commercial en périphérie, à Espace Anjou, à Atoll, pour ne pas les nommer, eh bien, il y a quelqu'un dans ces centres commerciaux dont le job, c'est d'animer, d'avoir un programme d'animation, d'attractivité pour son centre commercial tous les jours de l'année. Dans le centre-ville d'Angers, aujourd'hui, ce n'est pas le cas parce que ça fonctionnait bien tout seul, si je puis dire. Eh bien, désormais, il va falloir aussi qu'on donne les moyens à notre centre-ville d'avoir un programme d'animation pour dynamiser, rendre plus attractif ce centre-ville. Et c'est le boulot de ce manager de centre-ville qu'on est en train de recruter.
3: Et donc, vous le disiez, vous voulez attirer les marques, les grandes enseignes. Comment est-ce qu'on fait pour attirer ces grandes enseignes-là? Qu'est-ce qu'on leur vend? Qu'est-ce qu'on leur promet?
4: Alors ça, c'est le deuxième volet de notre stratégie. Qu'on a déjà pu éprouver pour faire venir des entreprises, pour développer l'économie dans l'industrie, dans l'artisanat sur notre territoire, en confiant à notre agence de développement le soin de faire de la prospection, du développement industriel. Désormais, on va confier à cette agence aussi le soin de faire de la prospection auprès des enseignes. Quand vous êtes une enseigne aujourd'hui, vous avez souvent un plan de développement, vous prévoyez de vous implanter dans 4, 5 villes dans l'année, nouvelles villes. Parmi ces villes, vous avez le choix entre des dizaines de villes. Donc nous, ce qu'on veut, c'est que Angers soit sur le podium des villes choisies par les enseignes, par les franchises, pour venir développer leur magasin sur notre territoire. C'est ça le boulot et on va confier ça à notre agence de développement qui va recruter un chargé de mission, qui va faire de la prospection, de la chasse et faire connaître, prescrire Angers la ville d'Angers, ses qualités, son dynamisme auprès de tous ces réseaux d'enseignes de franchise.
3: Vous pensez qu'Angers peut

0: tirer son épingle du jeu, voilà, face à d'autres villes. Vous l'avez dit, hein, c'est une concurrence féroce, c'est une bataille.
1: Absolument, on est une ville qui se développe, on a un taux de chômage qui est plutôt inférieur à la moyenne, on attire de l'emploi, de l'innovation, donc il n'y a aucune raison que Angers ne tire pas son épingle du jeu dans cette bataille du commerce et on est confiant là-dedans.
0: Alors Roch Boncourt, est-ce que vous avez fixé des objectifs avec cette nouvelle stratégie ?
1: Ben notre objectif, ça va être d'inverser la tendance de la vacance commerciale, tout simplement. Et ensuite, on va lancer les choses. On va voir quelle bataille on remporte. Mais il est certain que l'indicateur pour nous, c'est bien sûr le taux de vacance commerciale qu'on va essayer d'inverser. C'est pas une situation facile parce qu'on n'a pas tous les outils en main, tous les leviers en main. Mais on est déterminé à mener ce combat.
0: Bon, on a beaucoup parlé des solutions, on ne s'est pas beaucoup éternisé sur les problèmes. Pourquoi justement il y a un problème en centre-ville ? Les loyers des locaux commerciaux sont trop élevés, c'est ça ? C'est ce que vous dites ?
1: Alors ce qui est certain, il y a beaucoup de facteurs hein, dans cette situation commerciale, mais vous avez raison, le niveau des loyers ne s'ajuste pas assez vite à la réalité que connaissent les commerçants. Et si vous posez la question à énormément de commerçants, la mutation du commerce, les difficultés, le volume, la pression sur les marges font que les loyers ne peuvent pas toujours être maintenus au niveau auquel ils étaient auparavant. Les propriétaires, il faut qu'ils l'entendent. Il y en a un certain nombre qui ne vivent pas forcément sur place, dont les biens parfois sont déjà amortis. Donc ils sont moins sensibles à ce qu'ils ne touchent pas de loyer pendant plusieurs mois si leur local est vide. Il faut que ça change. Donc on va aussi se rapprocher d'eux, on va les sensibiliser et puis on va essayer de faire en sorte que de nouvelles enseignes viennent les voir. Donc c'est tout notre travail.
0: Vous seriez prêt à taxer ces locaux vacants comme la ville d'Angers a décidé de taxer les résidences secondaires inoccupées ?
1: Alors on n'est pas fermé à étudier la taxation. Ce qu'on constate aujourd'hui, c'est que cette taxation des locaux vacants dans le commerce, elle n'est pas très efficace. Donc il y a des réflexions au niveau national pour faire évoluer la loi, rendre ces dispositifs plus efficaces. En tout cas, tout ce qui permettra de remettre des locaux sur le marché à des loyers plus raisonnables, on s'y intéresse.
0: Dans cette stratégie, vous avez aussi parlé de piétonnisation de certaines rues du centre-ville. Est-ce que pour relancer le commerce, c'est pas un peu se tirer une balle dans le pied ?
1: Alors, d'abord, sur la stratégie de reconquête et de maîtrise des loyers, on a aussi une foncière qui va permettre de, si nécessaire et au cas par cas, se donner la possibilité d'acheter des murs ou des fonds de commerce pour les remettre sur le marché à des niveaux plus raisonnables.
0: Donc la ville d'Angers achèterait des locaux pour ensuite...
1: On le fait déjà dans certains quartiers d'Angers ou sur Angers-Laure Métropole, dans des villages, dans des centres-bourgs où il y a une difficulté. Donc on peut désormais le faire. On a augmenté les fonds propres de cette foncière récemment de 2 millions d'euros pour leur donner plus de capacité d'intervention. Et on aura cette possibilité-là. Et puis sur la piétonnisation, ce qui est certain, c'est que le centre-ville doit être un lieu où il est agréable de se rendre, où on a envie de passer du temps. Donc ce n'est pas qu'une question de piétonnisation. Bien sûr, il faut qu'il y ait une continuité pour les piétons. On a des rues piétonnes, mais qui ne sont pas toujours bien connectées entre elles, donc ça peut poser des difficultés. Et la deuxième chose, c'est qu'il faut qu'on continue la végétalisation de notre centre-ville. On a déjà commencé par certains aspects, on va continuer. Et puis un dernier point, il faut qu'on rende toujours notre centre-ville toujours aussi accessible. C'est la raison pour laquelle on a ouvert récemment un parking près du château, à la porte d'entrée du centre-ville, pour permettre aux gens de venir au plus proche, se stationner et ensuite rentrer dans le centre-ville qui est plus piéton, qui est plus facile à aborder à pied.
0: Mais pour vous, c'est pas se priver d'une partie potentielle d'acheteurs ou en tout cas de personnes qui pourraient venir en voiture ?
1: Tout dépend de la manière dont c'est fait. On va le faire en concertation avec le commerçant. On pense que la piétonnisation peut être un atout pour le centre-ville, le rendre plus attractif. Il faut que ça soit bien conçu et que ça n'empêche pas les gens de venir à proximité du centre-ville, se stationner, avoir des services qui soient faciles d'accès.
0: Bon, dernière question, Roch Boncourt. Si dans 2 ans, la situation continue de se dégrader au niveau du centre-ville, est-ce que vous changerez encore de stratégie ?
1: Bah écoutez, on va déjà mettre en œuvre notre stratégie de façon déterminée et puis on fera le bilan sans attendre même 2 ans. On fera le bilan dès l'année prochaine pour voir si ça prend.
0: Très bien. Roch Boncourt, merci d'avoir été avec nous ce matin sur RCF Anjou. Je rappelle que vous êtes adjoint au maire d'Angers, au développement économique, au commerce et à l'emploi. Ville d'Angers qui vient tout juste de lancer donc une nouvelle stratégie pour renforcer l'attractivité de son centre-ville, puisque le centre-ville a atteint, je le disais en introduction tout à l'heure, on en a parlé dans cette interview, atteint les 8% de taux de vacances commerciales. Bonne journée à toutes et à tous sur RCF Anjou.
2: RCF Notre-Dame, il est 9h10, soyez les bienvenus. Si vous nous rejoignez, Jean-Pierre Denis, bonjour.
3: Bonjour.
2: Vous êtes là pour le débat du jour.
3: Et oui, je suis là, et vous, vous êtes là,
2: vous êtes là.
3: Vous nous quittez, Pierre-Hugues, je regrette que vous nous quittiez, merci. Hein. On vous retrouve demain matin, Pierre-Hugues Dubois, voilà, à 6h30 demain matin. Partez avec votre téléphone,
2: hein, voilà.
3: ne laissez pas dans le studio, il pourrait sonner pendant le débat.
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3: Un débat du jour très politique. Le projet de loi constitutionnelle sur l'autonomie de la Corse arrive en débat à l'Assemblée ce mardi. Peut-il, doit-il arriver à son terme ? Et puis le G7 d'Évian, qui est marqué et peut-être déjà dominé par l'arrivée de l'ingérable Donald Trump. Emmanuel Macron a-t-il raison de lui offrir bientôt une somptueuse réception à Versailles ? On dit que les premiers contacts entre les deux hommes ont été froids. Et puis nous revenions sur les incidents de la semaine dernière au conseil municipal d'Ivry-sur-Seine, où un élu RN a récité un « Je vous salue Marie ». Et nous en parlons avec Stéphane Vernet. Bonjour Stéphane.
5: Bonjour.
3: Vous êtes rédacteur en chef à Ouest France et vous suivez notamment les questions politiques françaises et européennes. On comprend que vous aurez beaucoup de choses à nous dire ce matin sur les sujets que je viens d'évoquer. Et puis Gaël Brustier, bonjour.
6: Bonjour.
3: Gaël, vous êtes un politologue engagé. Vous avez été aussi conseiller politique. Engagé comment d'ailleurs ?
6: Je suis plus membre d'aucun parti politique, mais j'ai été engagé à gauche pendant très longtemps.
3: Et vous êtes aussi essayiste et vous avez publié notamment « La route de la décivilisation » aux éditions du CERF. Alors, nous évoquons, si vous voulez, on peut commencer par le projet de loi constitutionnelle sur l'autonomie de la Corse. Donc, je disais qu'il arrive en débat ce mardi. C'est un article qui donne des pouvoirs, un article de loi assez succinct, hein, un projet de loi constitutionnelle, qui donne des pouvoirs assez vague, on peut dire, à la Corse, les pouvoirs d'autonomie. Gaël Brustier, vous avez, il y a longtemps, travaillé avec Jean-Pierre Chevènement. Ça vous fait peur, là, cette île qui, tout d'un coup, deviendrait plus autonome, peut-être un jour indépendante? C'est ce que craignent ceux qui sont opposés à ce projet de loi constitutionnelle?
6: Il faut prendre les choses d'un point de vue pratique. C'est-à-dire que la question de laisser une autonomie juridique et de normative à la Corse, ça suppose d'avoir à l'Assemblée de Corse de véritables juristes qui puissent traduire les lois françaises en fonction des particularités locales. Alors il faut partir également du pratique, c'est-à-dire quel est le but de tout cela ? Le but de tout cela, c'est que les Corses vivent mal. Il y a une économie touristique.
3: Le but, c'est pas qu'ils vivent mal.
6: Le fait est que les jeunes Corses et les plus pauvres ont du mal à se loger, par exemple, que l'économie touristique tourne à l'économie prédatrice, qu'ils n'ont pas la main sur leur propre identité, la construction de l'identité de la Corse, et qu'il y a un vrai débat sur le fait de savoir si l'autonomie va leur apporter vraiment beaucoup plus de solutions. Si l'autonomie, c'est le retour de la langue du brise de mer, des machines à sous qu'on voulait implanter en Balagne, etc., on va droit dans le mur. Et un certain nombre de nationalistes le disent, c'est-à-dire qu'il y a les moyens au sein de la République à l'égalité constante, à la loi constante, de faire changer un certain nombre de choses. Donc il faut préserver l'identité de la Corse, essayer de régler ses problèmes matériels, notamment en matière de logement, faire en sorte qu'elle ait une économie un peu plus diversifiée qu'une économie touristique, et ne pas tomber dans les travers qui sont ceux qu'on connaît depuis Jogues en 1990, c'est-à-dire un peuple corse au sein de... Toi, c'est théorique, un peuple corse au sein du peuple français, et ça risque de décomposer la nation française. Donc il y a une corde raide sur laquelle il faut progresser, c'est-à-dire voir dans quelle mesure on peut adapter les lois pour tenir compte de la spécificité insulaire, tout en gardant la Corse dans la République avec l'unité territoriale de la France.
3: Alors Gaël Brustier, je vous imaginais vent debout contre ce projet de loi constitutionnelle. Je vous trouve finalement très modéré et je me tourne du coup vers Stéphane Vernet. Il y a une sorte de consensus.
1: C'est pas vent debout non plus.
3: C'est, hein. c'est assez étonnant. Oui, vous êtes rédacteur en chef à Ouest France. Vous avez depuis Ouest France aussi une connaissance différente de celle qu'on peut avoir à Paris. C'est-à-dire, voilà, en Bretagne, il y a aussi des revendications culturelles, politiques parfois, même si elles ne sont pas de même nature qu'en Corse. Alors, revenons sur le débat politique à l'Assemblée nationale. Il y a eu d'abord l'Assemblée territoriale en Corse, qui s'est prononcée à l'unanimité, moins une voix, je crois, sur ce texte. Et finalement, on a aujourd'hui à l'Assemblée nationale un projet qui rassemble dans tous les camps politiques. C'est étonnant, non ?
6: Oui, qui rassemble et qui divise. Enfin, si vous voulez, il y a deux choses. D'abord, il y a le projet de loi constitutionnelle, c'est un article, vous l'avez dit. C'est très court, même s'il y a plusieurs alinéas. C'est un article et qui revendique le fait que la Corse puisse bénéficier d'un statut d'autonomie. En réalité, ce que les Corses demandent, c'est à ce qu'on pratique la différenciation. Ils expliquent le caractère spécifique de l'insularité, le fait qu'ils soient sur une île, qu'ils aient un certain nombre de spécificités, de difficultés qui soient liées au fait que ce soit une île. Ils ont la volonté en fait de pouvoir aménager un certain nombre de choses dans leur rapport au continent, dans une recherche d'autonomie, mais qui n'est pas à aucun moment qui n'est présenté comme une volonté d'indépendance. Déjà, c'est la première chose. Et effectivement, cet article unique, il est assez vague, parce qu'il faudra le compléter par un projet de loi organique qui définira et qui dira spécifiquement quelles seraient les compétences particulières que les Corses pourraient exercer indépendamment de la République, enfin, en étant dedans, mais en ayant la main sur un certain nombre de sujets. Et en fait, le point clé, ce sera ce fameux projet de loi organique qui dira ce que les Corses peuvent ou ne peuvent pas faire. Et en réalité, moi, je ne pense pas qu'on soit dans une dynamique qui pourrait mener à l'indépendance. Vous l'avez fort bien rappelé, il y a toute une série de problèmes très forts liés à l'économie et à la petite forme de l'économie en Corse. Les Corses n'ont aucun intérêt aujourd'hui à revendiquer une autonomie, à se séparer du continent et du reste de la République, parce que ne serait-ce que d'un point de vue économique, c'est quelque chose qui ne serait pas soutenable. Donc c'est pas ça le projet. Le problème, c'est qu'aujourd'hui, dans le débat, vous avez un certain nombre de gens qui tiquent sur quelques mots spécifiques dans cet article unique du projet de loi constitutionnelle, par exemple la communauté, le Rassemblement national.
3: Alors, on va s'arrêter un instant sur la communauté. Voilà, c'est un point intéressant. Vous évoquez ce mot. Le projet évoque une communauté historique, culturelle, corse.
6: Et qui existe de fait.
3: Oui, mais si nous parlons dans ce studio, à ce micro, on voit à peu près ce que c'est qu'une communauté. On est sur RCF Notre-Dame, on sait ce que c'est qu'une communauté religieuse, on sait ce que c'est qu'une diverses communautés. Mais en droit, c'est ce que disait le Conseil d'État, je crois, qui l'a signalé, en droit, une communauté, ça n'existe pas. Alors qu'est-ce que c'est qu'un projet qui écrit un mot qui n'existe pas en droit? Ça va tourner comment, ça?
6: C'est que sur les projets de loi sensibles, vous avez une transmission du texte au Conseil d'État qui donne un avis. Là, pour le coup, le Conseil d'État n'a pas retoqué le projet de loi. Par contre, il a donné quelques recommandations donc sur ce mot-ci. Ça fait partie du débat derrière. C'est-à-dire que vous avez à l'Assemblée et au Sénat, il va y avoir possibilité d'amender le texte, éventuellement de rectifier, de transformer un certain nombre de termes. Donc le Rassemblement national notamment est monté au créneau en disant qu'il n'était pas question de voter pour un texte qui comporterait ce terme-là, communauté. Alors est-ce qu'il faut le remplacer par peuple corse, ce sera aux parlementaires de se décider sur le sujet. Vous avez le président des Républicains, Bruno Retailleau, qui dit qu'il y a un risque ou une crainte d'atteinte à l'indivisibilité de la République si on reconnaît l'autonomie de la Corse. On a d'autres territoires d'outre-mer en France qui ont eu accès à l'autonomie sans pour autant qu'ils deviennent indépendants. Donc tout ça fait l'objet d'un débat qu'on va avoir à l'Assemblée d'abord, là, maintenant. Je pense que ça va être... Il y a un certain nombre d'arguments qui vont pouvoir se rejoindre, quelles que soient les familles politiques, parce qu'encore une fois, on peut tout à fait considérer que les demandes des Corses sont légitimes. Vous l'avez dit, en 2024, ce projet de loi a été approuvé à la quasi-unanimité par l'Assemblée, par l'exécutif de Corse, en fait. Donc, on sent qu'il y a un consensus possible. Moi, je pense que la difficulté, elle va plutôt venir au niveau du Sénat, où les choses vont être beaucoup plus tendues, puisque la majorité, en fait, est une majorité, les Républicains, la droite centriste. Et là, ça peut donner lieu à des choses un peu compliquées. Il ne faudrait pas que le texte soit complètement détricoté par les parlementaires. Ils en ont la possibilité, ils peuvent le faire. Mais je pense que ça pourrait nous amener à une situation plus compliquée, notamment dans les rapports avec les Corses. Je comprends les prévenances des uns et des autres. En même temps, on est sur une matière un peu sensible. Et encore une fois, l'aspiration des Corses à pouvoir gérer un certain nombre de choses en direct, moi, ne me paraît pas illégitime.
3: Alors, un certain nombre de choses, c'est quoi, au fond,
5: ça, c'est la loi organique.
3: C'est quoi ces choses qui vont gérer? Parce que ça ne peut pas être la police, ça ne peut pas être la justice, ça ne peut pas être la diplomatie. On est en France, hein, il ne peut pas y avoir des ambassadeurs de Corse, même dans d'autres pays de l'Union européenne. Alors, qu'est-ce qu'ils peuvent gérer?
6: Ils sont coincés entre deux lois qui sont la loi montagne et la loi littorale, déjà. Comme c'est une montagne assise sur la mer. Mais d'autre part, il y a quand même un grand non-dit dans tout ça. C'est la question de la violence. La violence et la violence des mafias. Ce n'est pas tellement la question de l'identité.
3: Mais ça, ce n'est pas la Corse qui va la gérer elle-même.
6: Alors, c'est justement le problème. C'est-à-dire que Charles Pasqua disait ce que les Corses ne feront pas pour eux-mêmes, personne ne le fera à leur place. Mais il ajoutait que le problème, c'était les groupes armés, les mafias, et le gangstérisme qui n'est pas forcément corse. Les bandes de Toulon sont venues s'implanter en Corse parce que la Corse était un terrain propice à leur implantation. Et le grand non-dit, c'est quand même, on se souvient de l'assassinat du préfet Irignac, on se souvient également de l'assassinat de Jean-Michel Rossi et de François Santoni en 2000-2001, qui ont été exécutés parce qu'ils avaient posé le problème, la jonction entre certains groupes nationalistes et des mafias. Tout un tas de mafias, de groupes mafieux, et constataient que s'ils avaient l'autonomie et l'indépendance à ce moment-là, il y avait une dérive mafieuse, une dérive gangstérisme qui risquait de se produire. C'est ça le sujet.
3: Alors, Stéphane Vernet, je ne sais pas si vous imitez aussi bien Charles Pasqua que Gaël Brustier, parce que ceux qui ont connu l'époque, les auditrices et les auditeurs qui ont connu l'époque de Charles Pasqua, donc ancien. Proche de Jacques Chirac, ancien ministre de l'Intérieur, pour les plus jeunes auditeurs et auditrices, il est très très bien imité par Gaël Brustier. Alors, je ne vais pas vous demander un concours d'imitation, Stéphane Vernet, ce matin, quoique ça serait évidemment très intéressant, mais est-ce que vous partagez sur le fond cette inquiétude de Gaël Brustier, qui est que ce projet, au fond, pourrait finalement... aider les mafias à prospérer ou en tout cas les empêcher, les rendre plus difficiles le contrôle de cette corruption endémique sur l'île.
5: Alors ça, c'est une objection qu'on entend beaucoup et moi je pense qu'il faut l'écouter. Effectivement, il y a un risque. Voilà. Après, je redis, l'autonomie, c'est pas l'indépendance. Toutes les fonctions régaliennes de l'État appartiennent à l'État. C'est-à-dire, c'est pas parce que...
3: Justice, police...
5: Gendarmerie, etc. Enfin, voilà. Donc, a priori, la lutte contre le grand banditisme ou la criminalité organisée en Corse, elle serait pas laissée aux mains des Corses. On reste avec ces garde-fous républicains au sein de la République. C'est pas l'indépendance, l'autonomie, c'est autre chose en fait. Et moi, je pense que la problématique, c'est plus d'organiser en fait de permettre aux Corses d'avoir des règles et des usages spécifiques dans un certain nombre de domaines qu'il faudra arrêter et bien définir. C'est pour ça qu'il y a un flou pour l'instant.
3: Certains disent que l'indépendance, elle est dans l'autonomie. Par exemple, on va montrer que même au pays de Galles, il y a maintenant un mouvement en faveur d'une plus grande autonomie et pourquoi pas de l'indépendance, en tout cas en Écosse, c'est le cas en Catalogne, c'est le cas au Pays Basque. Est-ce que vous croyez que cette dynamique, elle existe?
5: Oui, mais alors, c'est intéressant ce que vous dites. Si vous prenez ces cas-là, le Pays de Galles, la Catalogne, l'Écosse, ce sont en fait des exemples en Europe de régions autonomes qui ont pris une certaine autonomie, et ça s'est accompagné de graves crises institutionnelles à chaque fois. Ça fonctionne mal. Voilà. Par contre, si vous prenez la Sicile, les Açores, etc., vous avez d'autres cas plus petits qui concernent des îles, où en fait, ça se passe beaucoup mieux. Et encore une fois, je pense qu'il faut aussi réfléchir. Il y a une spécificité corse qui est liée à l'insularité. Je pense que le fait d'en tenir compte et de l'affirmer au sein de ce texte, encore une fois, je pense que c'est pas forcément une bêtise. Et je comprends toutes les prévenances, les réserves, les craintes des uns et des autres. Et je pense que tout ça mérite d'être discuté et mis sur la table. Et j'espère que le débat parlementaire permettra de le faire vraiment. Et en même temps, je pense qu'il faut aller, il faut avoir une réflexion un peu fine. Encore une fois, je pense que si la Corse peut accéder grâce à cette autonomie à un certain nombre de différenciations bien pensées, bien ciblées, je pense que tout le monde a y gagné en fait. Et à l'inverse, tout bloquer et refuser l'autonomie à la Corse, à partir du moment où il y a une volonté en face politique forte qui a été manifestée par unanimité en 2024, le risque c'est de braquer les Corses et que du coup la question de l'indépendance soit remise sur la table et qu'on reparte dans des choses un peu compliquées. Gilles Simon l'ancien président de l'exécutif corse qui est redevenu maire de Bastia là,
3: et qui est l'auteur principal de ce projet
5: A dit que si le texte était dit tricoté ou si ça n'aboutissait pas, il y aurait de lourdes conséquences perturbantes. Alors il ne veut pas dire quoi, mais il précise pas, mais en fait
3: lourdes conséquences perturbantes. L'expression
5: C'était dans une interview qu'il a donnée au JDD dimanche.
3: L'expression est intéressante.
5: Ou à la Tribune, pardon, à la Tribune dimanche.
3: Gaël Brustier et Stéphane Vernet évoquaient les exemples des Açores, de la Sicile, pour montrer que finalement cette autonomie des îles, c'est la norme en quelque sorte, en Méditerranée ou dans l'Atlantique.
5: C'est pas la norme, mais ça fonctionne.
3: En tout cas, ça fonctionne. Alors j'ai envie de vous poser une question, Gaël. Est-ce que le jacobinisme français, c'est un archaïsme? Est-ce que c'est fini cette époque-là? Est-ce que c'est des réflexes qui ne fonctionnent plus aujourd'hui? Et est-ce qu'il faut changer d'époque?
6: Alors, je ne sais pas si c'est le jacobinisme, il y a une espèce de statolatrie et de centralisme qui fait qu'on a une norme édictée d'en haut et qui ne tient pas vraiment compte de ce qui se passe en bas. Le mouvement d'en haut est coupé du mouvement d'en bas. Bon, ça c'est une des réalités. Et nous n'avons pas de personnel politique local, au contraire des Allemands, au contraire des Suisses, etc. Vous faites en Allemagne, en Suisse, en Italie, vous faites pour préférer une carrière politique dans local qui est tout à fait rétributrice d'un point de vue symbolique.
3: Il y a des élus locaux quand même en France, et beaucoup.
6: Mais il n'y a pas véritablement de vie politique locale. Si vous regardez bien, c'est quand même il y a un niveau qui n'est pas celui du Bade-Wurtemberg. Désolé de le dire, mais vous prenez tous les conseils régionaux, j'en ai fait quelques-uns, il n'y a pas une vision pour un territoire donné, donc c'est-à-dire que le girondinisme en général aboutit simplement à des super pouvoirs pour un président de région.
3: Mais en Corse, c'est un peu différent, non ?
6: Alors, en Corse, c'est une île. Mais là, il y a une critique, je pense à Nicolas Battini, qui est lui aussi à Bastia, qui fait une critique nationaliste, en fait, du fonctionnement de la vie politique corse. La vie politique corse est dominée encore par des archaïsmes aussi. C'est pas des archaïsmes jacobins, mais c'est des archaïsmes clientélistes, de domination familiale, que les nationalistes critiquent souvent à raison. Les nationalistes sont pas dans le top de la société corse. Ce sont souvent plutôt du côté des prolétaires et plutôt de la gauche à la base. Hein. Alors il y a quelques autres qui ont dérivé. Mais cette critique-là, il faut aussi l'entendre. Eux-mêmes le disent. C'est-à-dire qu'on va faire une autonomie avec un énorme problème. Quelle est la classe de juristes qui va produire la norme dans ce territoire assez peu peuplé, quand on voit à quel point, quand on est un pays comme la France, aujourd'hui, on a une production normative qui est quand même de plus en plus légère, j'allais dire. Hein. On a des recours en permanence partout, Conseil d'État, Conseil constitutionnel, etc. Donc la production de la norme est de piètre qualité aujourd'hui, très souvent. Alors, comment ça va se passer en Corse? Est-ce qu'ils ont un pool de juristes capable de mener tout ça?
3: Alors,
6: l'autonomie par rapport à la République.
3: On reviendra sur ce point, si vous voulez bien, Stéphane Vernet, après la pause. Un sujet passionnant, passionnel en France, le projet de loi constitutionnelle qui donnerait une certaine autonomie à la Corse. On revient dessus dans quelques instants après la pause.
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3: Et nous restons connectés au monde sur RCF Notre-Dame avec les informations de 9h30. Clara Bévilacqua.
10: Et bonjour à tous. Le litre de gasoil est passé en dessous de la barre symbolique des 2 euros, conséquence de l'accord qui devrait être signé ce vendredi entre les États-Unis et l'Iran et qui permettrait donc la réouverture du détroit d'Ormuz où transitait 20% du pétrole mondial avant la guerre. Mais cette baisse des prix du carburant, elle reste évidemment donc conditionnée à cet accord considéré comme un échec en Israël. Après une journée de silence, le Premier ministre israélien a assuré hier en conférence de presse que son armée avait sauvé Israël de la destruction nucléaire. Benjamin Netanyahou qui promet de conserver des troupes au sol dans des zones tampons au Liban, en Syrie et à Gaza. Cet accord, il va encore beaucoup occuper les discussions à Évian aujourd'hui au G7. Il sera aussi question de la guerre en Ukraine avec la venue ce matin de Volodymyr Zelensky, le président ukrainien qui s'est déjà entretenu hier au téléphone avec Donald Trump. Il a proposé d'organiser une rencontre avec Vladimir Poutine aux États-Unis. Hier, des frappes russes ont tué au moins 11 personnes en Ukraine et endommagé une cathédrale classée à l'UNESCO. La CGT appelle au rassemblement devant le Sénat aujourd'hui à partir de 13h30. La Chambre haute examine le projet de loi pour autoriser le travail le 1er mai pour les fleuristes et les boulangers. Le syndicat dénonce un recul social qui favorise selon lui les grands groupes. C'était un grand acteur de théâtre, également cascadeur, mais connu surtout par les Français pour son rôle de Jean-Pierre, le dentiste, dans le film Les Visiteurs. L'acteur Christian Bugeaud est mort à l'âge de 81 ans. Il s'était fait aussi connaître dans la série Kaamelott d'Alexandre Astier, où il jouait le maître d'armes. Pour ce qui est de la météo, le ciel sera un petit peu plus couvert aujourd'hui, surtout en matinée, où des averses sont même attendues dans une moitié nord du pays. Mais les nuages vont se dégager dans la journée et laisser plus de place au soleil, qui va permettre aux températures de s'installer. On compte jusqu'à 36 degrés à Lyon aujourd'hui, 32 à Auxerre, 31 à Bordeaux et Paris, 25 à Lille et il fera 20 à Brest.
3: Merci Clara Bévilacqua, on compte sur vous. On vous attend pour 10h pour un nouveau point sur l'info.
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3: Un débat du jour consacré largement à l'indépendance, à l'autonomie, à l'avenir, à la situation de la Corse. Que peut devenir la Corse avec un projet de loi constitutionnel qui lui accorderait une large autonomie et qui arrive en débat aujourd'hui même à l'Assemblée nationale. On en parle avec Gaël Brustier, politologue et essayiste, et Stéphane Vernet, rédacteur en chef à Ouest France. Alors Stéphane Vernet, juste avant la pause et les infos, Gaël Brustier évoquait très directement, très abruptement, je dirais, la mauvaise qualité du travail législatif, le fait d'avoir un manque de juristes, des textes qui sont donc mal rédigés. C'est souvent un reproche que l'on fait aujourd'hui aux lois qui sont adoptées par l'Assemblée nationale. Est-ce que ça serait pire en Corse, faute de juristes capables de rédiger des textes clairs ?
5: Alors, j'avoue que je n'y avais pas pensé, mais je pense que c'est une objection qui doit être prise en compte, oui, effectivement. C'est-à-dire que à partir du moment où il faut légiférer au niveau local, il y a la nécessité que ce soit fait dans les canons, la justice, que ce soit fait correctement, et ça nécessite un certain nombre de compétences. Alors moi, je ne suis pas du tout qualifié pour savoir si elles existent ou pas en Corse, mais oui, c'est un point de vigilance, c'est un point à voir, ouais.
3: Un autre sujet, Stéphane Vernet, que vous avez évoqué tout à l'heure, sur lequel j'aimerais bien qu'on revienne, c'est la suite de ce processus. Je disais, le texte arrive aujourd'hui à l'Assemblée nationale, en débat, mais ce n'est en réalité que le début. Est-ce que ce projet peut prospérer, arriver à son terme, ou est-ce qu'on est en train de commenter de la politique, peut-être un peu du vent ?
5: Alors moi, je pense qu'il peut arriver à son terme et qu'il doit arriver à son terme. Après, tout dépend, sans présumer de ce que sera le terme de ce texte, mais en fait le problème c'est que il a été préparé, discuté en 2024, il aurait dû passer à ce moment-là. On a eu un truc qui s'appelait la dissolution, qui a flingué tout le calendrier parlementaire et qui explique en très grande partie le retard pris dans une affaire où il fallait pas prendre de retard en fait.
3: Mais là il va y avoir l'Assemblée nationale. Supposons ensuite que le texte soit voté, il va passer devant le Sénat.
5: Le Sénat qui va le transformer aussi,
3: qui va le rejeter, etc.
5: Alors, le rejeter, pas forcément, mais peut-être qu'il va le mettre à sa main, qu'il va le faire évoluer sur un certain nombre de points qu'on évoquait tout à l'heure, C'est le jeu du débat parlementaire, en fait. Hein, où vous, les parlementaires ont la possibilité d'amender. Donc, si les deux textes ne sont pas conformes, à ce moment-là, il y a la possibilité d'une commission mixte paritaire, d'une négociation en petit comité entre 7 sénateurs, 7 députés, etc., pour arriver à un texte de compromis et d'équilibre. Il peut être voté. Le truc, si vous voulez, c'est que c'est un projet de loi constitutionnelle. Donc, on parle d'un article qui va être inséré dans la Constitution. Donc, ensuite, il faut le faire valider par un congrès. C'est-à-dire qu'à ce moment-là, il faut réunir les députés et les sénateurs en assemblée ensemble à Versailles. Il faut que que je dise pas de bêtises, c'est les 3/5 des sénateurs, des parlementaires, donc des sénateurs et des députés, approuvent le texte final pour qu'il soit effectivement inséré dans la Constitution. Mais le problème qu'on a aujourd'hui, c'est un problème de calendrier.
3: Ah voilà, c'est ce que j'allais vous demander, Stéphane Vernet, parce que vous suivez de près les débats parlementaires. Est-ce qu'on va réussir à respecter ce calendrier parlementaire, puis ce vote du Congrès avant l'élection présidentielle?
5: Alors, c'est toute la question, et la réponse, elle est toute simple, c'est quand on veut, on peut. C'est-à-dire que s'il y a une volonté, ils peuvent se débrouiller pour... En fait, c'est le président de la République qui décide de réunir le Congrès, et lui seul décide de réunir le Congrès. Il peut le faire à tout moment. Ça coûte un peu d'argent, mais techniquement, c'est pas compliqué. Enfin, voilà, vous réunissez vos parlementaires, ça se passe sur une journée. On pourrait en plus profiter de cette journée pour faire passer d'autres textes. Vous savez qu'il y a un texte constitutionnel sur le corps électoral en Nouvelle-Calédonie qui est sur la table. Vous avez le texte de la réforme de la justice qui lui a été voté conforme depuis des années. En fait, il a été voté deux fois en 2016 et en 2000 et avant. Enfin, je ne sais.
3: On finit par oublier.
5: Oui, mais
3: on finit par oublier.
5: Sur l'indépendance du parquet, en fait, et l'indépendance des magistrats. Et donc, il ne manque plus que cette étape-là pour que ce texte-là puisse devenir effectif. Donc, vous pourriez très bien avoir une journée, un congrès, où vous combinez deux choses. L'accord, c'est le parquet, ou l'accord, c'est la Nouvelle-Calédonie, que sais-je. Et en fait, c'est juste une question de volonté. Mais c'est vrai que dans l'agenda parlementaire tel qu'il est conçu aujourd'hui, on a un problème. Vous avez les vacances parlementaires qui sont censées intervenir à la mi-juillet. Il y aura une prolongation jusqu'à la dernière semaine de juillet. Mais à la rentrée, dès la rentrée, vous avez les sénatoriales cette année qui font que le Sénat ne siégera pas. Et ensuite, on rentre dans la séquence budgétaire qui va être extrêmement compliquée en 2026 pour construire un budget pour 2027. Ça va être tout sauf une partie de plaisir. Donc ça va prendre énormément de bandes passantes. Et c'est vrai qu'à un moment... Et ensuite, vous avez la campagne qui va écraser tout le reste. C'est-à-dire qu'à un moment, il n'y aura plus de décision possible. On va se dire les choses. C'est-à-dire
3: alors, on va dire à nos auditrices, à nos auditeurs, vous avez compris qu'on n'a pas le droit de parler de peuple corse, parce qu'il n'existe qu'un seul peuple, le peuple français. On essaie de parler de communauté, mais on ne sait pas trop ce que ça veut dire. Par contre, il y a un projet de loi constitutionnelle, mais on n'est pas absolument certain qu'il arrive à son terme. Mais le débat était quand même, je trouve, intéressant et important. On va partir pour Évian, Gaël Brustier, si vous voulez bien. Évian, qui est marqué par l'arrivée de Donald Trump. Je regardais ce qu'en disaient nos confrères du Parisien. Ce matin, il paraît que la poignée de main entre Donald Trump et Emmanuel Macron a été particulièrement froide. On sent que c'est plus le grand amour. Est-ce que vous pensez que Emmanuel Macron en a trop fait, il a mis les petits plats dans les grands, on va avoir une réception de Donald Trump à Versailles. Est-ce qu'il s'illusionne, le président de la République française, sur sa capacité à convaincre Donald Trump sur les dossiers, notamment le dossier ukrainien, sur le Proche-Orient? Il gesticule.
6: En tout cas, il y a des gens qui ne sont pas contents dans cette affaire, c'est les Suisses. Parce qu'on leur a envoyé 30 000 manifestants, dont 600 Black Blocs, qu'ils ont nassé pendant 6 heures parce que les types commençaient à tout casser. Et les Suisses, au contraire des Français, ont une technique de gestion de ce genre d'événement tout à fait intéressante. J'étais très surpris. Ils tirent à balles en caoutchouc. Donc c'est dire si ça a été violent quand même. Hein. Ils ont ramené toute cette population, mais là
3: c'était déjà le cas d'ailleurs dans un précédent sommet d'Évian il y a quelques années.
6: C'est depuis Gênes en fait en 2000, la brutalisation en fait des sommets internationaux, déjà Seattle machin, mais en Europe, c'était Gênes en 2001. Donc c'est vrai qu'il y a une brutalisation, mais enfin le plus grand perturbateur c'est quand même Donald Trump. Mais la question c'est de savoir si Emmanuel Macron a une politique par rapport à tout ça, s'il est dans une filiation gaullienne ou s'il fait en fait une politique de flash, une politique de communicant, de coup, de posture. La dernière fois, au dernier G7, c'était l'Amazonie. Cette fois, je ne sais pas ce que ça va être. Et il a du mal à se frayer un chemin parce qu'en fait, nos élites ouest-européennes sont perturbées par le fait que la crise en fait, actuelle, c'est une crise d'hégémone au niveau mondial entre, d'un côté, les États-Unis, de l'autre, la Chine.
3: Hégémone, un point de vocabulaire au micro de SF Notre-Dame.
6: C'est-à-dire qu'il y a une puissance montante, une puissance qui commence à décliner, et ce qui devait... Apparemment, c'est Chevènement qui expliquait ça très bien. La guerre d'Iran et l'affolement, contrairement à ses positions premières qui étaient isolationnistes et entre guillemets pacifistes, Donald Trump envoie des missiles et ça ne sert à rien, ce qui fait que on s'aperçoit que le déclin des États-Unis va se poursuivre et que, pris dans la folie de leur déclin, ils vont nous lâcher en race campagne. Alors que nous nous accrochons à leur...
3: Oui, mais ça, c'est pas la faute d'Emmanuel Macron. Il n'y est pour rien. Il subit...
6: Ça fait quand même 10 ans qu'il est au pouvoir. Donc, il avait tout loisir quand même d'avoir une autre politique que celle qu'il a menée sur le plan international pendant des années. C'est, au bout d'un moment, si vous voulez, s'il y en a un en France qui est quand même responsable de quelque chose, c'est quand même le président de la République, là. Et donc, il se retrouve avec Donald Trump, avec lequel il a essayé de faire copain-copain. Mais la vérité, c'est qu'il est très isolé aussi en Europe. À mesure où Merz et les autres ont de moins en moins de considération pour la France, il faut dire les choses. C'est un pays très affaibli, qui perd son prestige, et donc la parole de la France est une parole un peu en l'air, pour l'instant.
3: Alors Stéphane Vernet, nous avons de la chance, parce que vous êtes rédacteur en chef à Ouest-Sens, vous suivez la vie politique nationale, on en a parlé à travers le projet de loi constitutionnel sur la Corse, mais vous suivez aussi les affaires européennes. Est-ce que vous partagez le point de vue de Gaël Brustier dans lequel la France est très affaiblie, Emmanuel Macron à Évian accueille un G7 finalement en position d'échec ou de faiblesse. Il est comptable de ce qui s'est passé ces 10 dernières années et notamment de la perte de rayonnement de la France.
5: Alors, moi je partage sur le fait que la France est affaiblie, que Emmanuel Macron y est pour quelque chose, c'est une évidence puisqu'il a été au pouvoir pendant 10 ans. Par contre, que la voix de la France ne porte plus, ça, je pense que c'est une erreur. En fait, c'est un lieu commun qui est communément admis, mais en fait, pas du tout. C'est-à-dire que la France est la locomotive de l'Europe depuis 10 ans, en fait. Mais clairement, aujourd'hui, quand vous fréquentez, quand vous allez à Bruxelles, quand vous les Français sont partout. Et l'Europe parle français, en fait. C'est-à-dire que on se rend pas compte, on l'oublie, mais c'est l'agenda français qui, au cours des 10 dernières années, s'est imposé à l'ensemble de l'Europe, et notamment vis-à-vis de nos partenaires allemands.
3: Attendez, vous voulez dire, Stéphane Bernet, vous voulez dire que l'Europe allemande qu'évoque soir et matin Jean-Luc Mélenchon ou le Rassemblement National, c'est pas la réalité ?
5: Ah non, c'est pas la réalité. L'Allemagne est en position de faiblesse. L'Allemagne est en grande position de faiblesse. L'Allemagne est très, très impactée par, justement, la concurrence chinoise. Vous avez un nombre d'ETI en Allemagne qui fabriquent des machines-outils, etc., qui ferment tous les mois. Enfin, je veux dire, l'économie allemande ne se porte pas bien. La situation politique allemande est très fragile. Nous, le problème qu'on a, si vous voulez, c'est que là où on est affaibli, c'est qu'on a notre problème de... On est très mauvais sur la gestion des finances publiques, sur l'argent, sur la dette. Et ça, c'est un gros problème, parce que quand on parle de souveraineté, c'est un point essentiel. Il y a la problématique au niveau politique interne, en fait. Il y a le suicide de la dissolution de 2024, effectivement, qui nous met dans une panade pas possible. Et puis surtout, il y a la problématique de la question de la succession d'Emmanuel Macron. Il ne peut pas se représenter l'année prochaine. Et en fait, je vous prie de croire que nos voisins, eux, ils nous regardent en se disant « Mais qui sera votre prochain président ou présidente de la République ?» Parce que eux savent l'importance, le poids de la France et le fait que la France est motrice, mais comme vous ne pouvez pas imaginer, depuis 10 ans en Europe. Et leur grande angoisse, à eux, c'est d'avoir un président ou une présidente qui soit anti-européen, clairement. Donc, en se disant que là, pour le coup, s'il y a une bascule, s'il n'y a pas de continuité l'année prochaine... Eux ont la conscience de ça. Ils se disent, c'est fini, quoi. Il n'y a plus de moteur, il n'y a plus de locaux. Et là, on plonge dans un truc dont on aura beaucoup de mal à se remettre pendant très longtemps.
3: C'est intéressant, très intéressant de vous écouter, mais c'est assez rare que l'on dise à ce micro ou à d'autres micros que finalement la France est le moteur de l'Europe. On dit plus communément la France est en crise budgétaire profonde, elle ne peut plus être le moteur de l'Europe.
5: Alors elle est en crise budgétaire profonde, mais je suis désolé, depuis 10 ans, c'est le moteur de l'Europe. Mais clairement, en fait. Et sur le G7, puisque c'est quand même la question, on va revenir au G7. Mais
3: le G7 qui est au départ un sommet économique, de coopération économique.
5: Qui est un sommet de coopération qui a été créé pour réunir les économies du bloc occidental, en fait. C'est aussi, y a aussi une dimension, y a une dimension démocratie occidentale, etc. C'est pour ça que la Chine n'est pas dans le G7. Si ça n'était qu'une réunion entre grandes économies mondiales, ce serait pas ceux qui sont à la table n'y seraient pas. Ce serait pas du tout la même configuration. En fait, les pays du G7 aujourd'hui ne pèsent plus que 44% du produit national brut mondial. En fait, c'est plus les plus, à part les États-Unis, c'est plus les plus grandes économies du pays qui sont à la table autour du G7. Il manque la Chine, il manque l'Inde, bref, ça c'est un autre sujet. Mais c'est pas Emmanuel Macron tout seul qui cherche à convaincre Donald Trump. C'est les 6 versus Donald Trump. Et le problème, si vous voulez, c'est qu'on a un Donald Trump qui méprise profondément le multilatéralisme, les institutions internationales, le G7, l'Europe. Et ça fait des années que ça dure. Ça a commencé sous son premier mandat. Je vous signale quand même que pas un seul G7 auquel a participé Donald Trump n'a été capable de produire ce qu'on appelle une déclaration commune à la fin du G7. Pas un. Quand Joe Biden est revenu aux affaires, les alliés étaient alignés, en fait. Et ils étaient soudés autour des questions sur la guerre en Ukraine. Et Donald Trump, il s'en fout. Il n'y a que du mépris. Et en fait, c'est les 6 qui, à chaque fois, essayent de convaincre, de grappiller, d'obtenir des choses vis-à-vis des États-Unis face à un Donald Trump qui est parfaitement inconstant. Je vous rappelle quand c'était en 2018, c'était au Canada, si je me souviens bien, vous avez une déclaration commune qui est faite, Donald Trump s'en va avant la fin, il monte, et une fois qu'il est dans son avion, il envoie un tweet depuis son avion, en disant qu'en fait, il accuse Justin Trudeau de fausseté, en disant qu'en fait, il a trafiqué la déclaration finale qui tombe à l'eau. Et tout est comme ça avec Donald Trump. Et donc l'enjeu aujourd'hui, cette année à Evian, c'est de faire en sorte... Il y a 4 enjeux, en fait. Il y a le détroit d'Ormuz, ça c'est en cours, et ça écrase tout. L'Ukraine, Zelensky qui vient. Les relations avec la Chine, ça c'est le vrai point de désaccord entre les Européens et les Américains. C'est quelles relations économiques, notamment, et commerciales avec la Chine. Et il y a un quatrième point qui a été beaucoup négocié en amont et qui peut donner lieu à une déclaration sectorielle d'importance et intéressante, c'est toute l'intelligence artificielle, la souveraineté numérique et surtout la protection des mineurs en ligne.
3: Et là, on ne peut pas se mettre d'accord sur l'intelligence artificielle. Les États-Unis
5: ont
3: des
5: d'accord.
3: intérêts profondément divergents des pays
5: pareil,
3: européens.
5: Si vous voulez, en fait, il y a le théâtre et ce qui se passe en coulisses. Il y a eu 6 mois de négociations entre les représentants plénipotentiaires de chacun des États, les ministres, le G7 numérique. Ils ont bossé, ils sont arrivés à des accords, ils sont arrivés à des choses qu'ils ont mis sur la table, que même les Japonais ou les Américains ont signé. Notamment, par exemple, la reconnaissance de l'impact environnemental du numérique. Parce que le grand absent de ce G7, c'est le climat, sauf sur ce point. Le truc, si vous voulez, c'est qu'ils se sont mis d'accord entre ministres, etc. Ils ont discuté 6 mois de travaux et ils ont signé un certain nombre de choses. Le problème, c'est qu'il faut que maintenant, on ait un Donald Trump qui valide un certain nombre de choses qui ont été négociées en amont. Et dans un fonctionnement normal, institutionnel, ce serait acquis, ce serait pas un problème.
3: Ça serait discuté avant et le sommet
5: est
3: une formalité.
5: Et on valide. Le problème, c'est Donald Trump. Ce monsieur est totalement imprévisible.
3: Alors, Gaël Brussier, puisqu'il est imprévisible, ce monsieur, est-ce qu'il fallait sortir les grands honneurs, finalement, et le recevoir à Versailles ?
6: Président des États-Unis, quand même. Mais, par contre, il y a un point sur lequel j'aimerais bien revenir. Moi, mon premier biotope professionnel d'étudiant-chercheur, c'était le Parlement européen, les institutions européennes. Et ce que j'avais constaté à chaque fois, c'est que les Français, aux fonctionnaires, parlementaires, etc., voulaient faire l'Europe. parlait de l'Europe. Et quand je passais dans le bureau d'un Allemand, qu'il soit vert, qu'il soit CDU, ou d'un Autrichien, ou d'un Danois, alors eux, alors les Danois c'était différent, eux ils voulaient sans arrêt, ils étaient, comme, notamment dans le numérique, ils étaient pour, ils sont toujours dans la main des Américains, ce qui fait que ça pose quand même quelques problèmes. Mais les autres, ils voulaient ce qui était bon pour l'Allemagne, ce qui était bon pour l'Autriche, et ils ne pensaient pas à faire l'Europe d'abord. Donc il y a deux façons d'envisager les choses en Europe, ce qui fait qu'effectivement on est très influent dans les institutions européennes, mais on est en train de basculer dans un monde où c'est cause toujours, parce que chacun se poursuit de plus en plus, et la crise va aider à ça, au rabougrissement nationaliste, au chauvinisme, sous l'impression d'ailleurs de partis comme l'AFD ou du FPE.
3: Mais restons sur le G7, Gaël Brustier. Ces sujets qui vont être à l'ordre du jour, le détroit d'Ormuz, la question de l'Ukraine avec l'accueil du président ukrainien, le numérique que vous avez évoqué, ces sujets qui sont à l'ordre du jour, qu'est-ce que vous en attendez, vous, de ce G7 ?
6: Rien, pas grand-chose, mais j'espère qu'il y aura des bonnes surprises. Mais il y a Stéphane Menel, qui est le grand spécialiste des États-Unis, qui a fait un bouquin remarquable sur le processus de civilisation aux États-Unis, qui décrit la brutalisation de la société américaine. Mmh. Et plus la société américaine va vers son déclin, moins, même si elle a un intérêt objectif matériel à marcher main dans la main avec la France, l'Allemagne, etc., les Américains, et en particulier les MAGA, et un tout un.
3: Donc le mouvement qui est derrière autre, Donald Trump
6: ne le feront pas. Simplement, il faut bien voir qu'il y a plusieurs lignes chez les MAGA, notamment celle de Vance et des paléoconservateurs, qui eux ne nous détestent pas. Simplement, ils nous ont dit clairement à Munich, maintenant vous vous débrouillez parce qu'on ne va plus pouvoir financer tout ça. Nous, on a un problème avec le Pacifique, occupez-vous de l'Europe et on reste bons amis, mais on fait chambre à part. Mais vous avez d'autres qui estiment qu'en fait la guerre est un moyen, ils font l'analyse que leur société est une société en déclin, décadente, avec un nombre d'obèses épouvantables, avec un affaiblissement intellectuel, scolaire, comme dirait Todd, massif. Et donc, eux, ils ont cette espèce de pensée fanatique qui consiste à dire que plus ils feront la guerre, plus ils vont régénérer leur peuple. Ce qui est assez douteux, mais ça risque de les précipiter encore plus vers le déclin. Et donc, on part avec quelqu'un qui applique puissance 1000 la stratégie du fou de Richard Nixon. On ne sait pas ce qu'il va faire le lendemain. On ne le sait jamais, d'ailleurs, il dit blanc le matin, il dit noir le soir.
11: Le sait-il lui-même ?
6: Le sait-il lui-même ? Est-il fou ? Est-il gâteux ? On ne sait pas, tout ça. C'est très compliqué.
3: Un dernier mot, peut-être, sur l'un des enjeux de ce G7, qui est la question de l'Ukraine. Est-ce que ce n'est pas aussi, finalement, l'aboutissement d'une prise de conscience européenne ? Il faut se défendre tout seul. On reçoit Donald Trump, mais finalement... on n'attend plus rien des États-Unis, Stéphane Vernet.
5: Alors, la prise de conscience, elle a eu lieu il y a longtemps, je pense. Elle a été massive et douloureuse, mais oui, je pense que les Européens ont compris qu'il fallait se défendre tout seul, et ça fait partie des sujets. La souveraineté, la défense européenne, etc. Enfin, voilà, les collaborations, les coopérations. Il y a eu quand même des avancées majeures sur le sujet. Il ne faut plus rien attendre de Donald Trump, je ne suis pas sûr. C'est-à-dire que je pense qu'il y a encore la volonté de faire en sorte d'arriver à l'inciter à peser sur les Russes, sur Vladimir Poutine, pour arriver en fait à sortir de cette guerre aux conditions de l'Ukraine et pas aux conditions de la Russie.
3: Alors je voudrais qu'on profite de la présence dans ce débat de deux experts, de deux observateurs très avertis de la vie politique pour redescendre peut-être au niveau municipal. On a évoqué le niveau européen, le débat à l'Assemblée nationale. Revenons au niveau municipal. Je voudrais qu'on revienne sur des incidents qui ont eu lieu jeudi dernier à Ivry-sur-Seine. À Ivry-sur-Seine, où un conseiller d'opposition au Rassemblement National a récité un « Je vous salue Marie » devant la réunion du conseil municipal pour protester contre le fait que deux élus de la majorité, c'est une municipalité communiste, Ivry-sur-Seine, deux élus arboraient un voile islamique. Qu'est-ce que ça vous inspire, Gaël Brustier ? Il a bien fait de montrer finalement qu'il y avait une symétrie entre cette manifestation ostensible, le voile islamique, et une possible prière. C'est quand même étrange, non ?
6: Bon, bah, le Parti communiste en général, dans le 93 et le 94, pour le dire au fond de ma pensée, se comporte un peu comme Charles IX au moment des guerres de religion.
3: C'est-à-dire
6: il pense à jouer au plus malin avec les islamistes, il pense à jouer au plus malin avec les pro-Palestine, et à chaque fois ça se retourne contre eux, ils se font remplacer à un moment donné par LFI, la France Insoumise, et ils créent des ambiances absolument épouvantables. Alors est-ce que la provocation faite était utile? Sans doute fallait-il faire une provocation. J'aurais pas fait celle-là, parce que je pense que d'abord il n'y a pas à mettre en parallèle le crucifix, le chapelet et le « Je vous salue Marie » dans une enceinte politique. Mais sans doute, il y avait deux, je me souviens de deux députés mitterrandistes en 1990, au moment de l'affaire du voile de Creil, qui étaient venus en tchador, en hijab. Alors c'était plus ou moins fait, mais au moins la provocation n'était pas méchante et elle ne mettait pas le catholicisme vis-à-vis de l'islam. Maintenant, voilà, on a un problème de clientélisme et de brutalisation dans nos quartiers, dans nos cités, dans nos villes, qui n'est pas le fait des populations forcément musulmanes, c'est surtout le fait d'une petite gauche radicalisée, qui a basculé au moment du 7 octobre, qui est dans un discours de brutalisation du débat public, de dénonciation permanente, de maccartisme d'extrême gauche. Donc il y a une ambiance délétère, véritablement délétère, de pression sur les élus qui ne pensent pas assez bien, c'est-à-dire si vous êtes de centre-gauche, vous êtes de centre-droit dans certains conseils municipaux, il y a des sorties de conseils municipaux qui ne sont pas sympathiques. Donc il y a une ambiance délétère, effectivement, dans ce pays.
3: Et Stéphane Vernet, certains auditeurs, auditrices de RCF Notre-Dame seront peut-être surpris d'apprendre que l'on peut se présenter devant un conseil municipal en portant un voile islamique. C'est légal, apparemment. C'est quand même étonnant.
5: Non, c'est pas étonnant, en fait. Je pense, si vous voulez, je pense que dans cette affaire, il y a plusieurs choses. Moi, je pense que ce qu'a fait le conseiller municipal RN est très grave. Il crée un précédent. Et je vais faire de la peine à vos éditeurs, mais je pense qu'il faut dire les choses. Le Rassemblement National, ce n'est pas un parti confessionnel. Et la plupart des gens qui composent le Rassemblement National et qui militent au Rassemblement ne sont pas catholiques. Ils ne sont pas chrétiens, en fait. Ce sont des athées, comme Jordan Bardella, qui l'a exprimé très clairement. Si vous regardez la séquence, ce conseiller municipal, en fait, il fait de la provocation pure à partir en détournant, en utilisant la religion. Ce monsieur n'est pas croyant, en fait, il ne pratique pas, je suis désolé, il ne connaît pas le « Je vous salue Marie », il le déforme, il ne le récite pas, il le lit, parce qu'il ne le connaît pas, en fait. Et on est dans le registre de la provocation politique à l'état pur, et je trouve ça scandaleux. Le principe de laïcité fait que vous pouvez, dans une assemblée constituante, vous pouvez très bien porter un voile islamique. Et je suis désolé, mais ce type d'action, en fait, prouve... ce sont des incultes, mais à tous les sens du terme. Ils n'ont pas de culture,
3: mais
5: pas
3: attendez,
5: de culture politique, pas de culture religieuse.
3: On est tous incultes, Stéphane Vernet, parce qu'on a du mal à comprendre pourquoi.
5: Excusez-moi, mais je vais vous donner un exemple. La neutralité, ce qui est demandé au niveau de la laïcité, c'est la neutralité dans l'exercice du service public. Vous ne pouvez pas être un agent incarnant le service public et la fonction, etc., au contact de la population, en portant un voile islamique. Mais vous pouvez très bien siéger un conseil municipal avec un voile. Et pourquoi je parle d'inculture ? Excusez-moi, mais je vais vous rappeler. Il y a un monsieur qui s'appelait Félix Kir, qui a donné son nom.
3: Chanoine.
5: Voilà, qui était prêtre et chanoine. Il a été 22 ans maire de Dijon et 22 ans député à l'Assemblée nationale. Grand résistant, prêtre, très grand bonhomme, qui avait le verbe haut. Pendant 22 ans, il a siégé à l'Assemblée nationale et il montait à la tribune de l'Assemblée nationale en soutane.
3: Mais ça serait impossible aujourd'hui.
5: Mais non, c'est pas impossible aujourd'hui. C'est parfaitement légal. Enfin, je veux dire, il ne faut pas déformer les choses. On a oublié ça. Mais le combat que mène le Rassemblement national sur le port du voile dans les conseils municipaux est totalement d'arrière-garde. Il est totalement déconnecté et des réalités juridiques et de l'histoire et de la culture. J'insiste, en fait, vous avez parfaitement le droit de siéger dans un conseil municipal avec un voile islamique.
3: Alors, des propos très vigoureux, un débat passionné et passionnant. Merci Gaël Brustier, Stéphane Vernet. Nous accueillons Melchior Gormand. Je pense, donc, j'agis, vous agissez. Vous agissez tous les matins, c'est incroyable.
11: Et on va beaucoup penser ce matin. Bonjour.
3: Mais vous pensez aussi tous les matins.
11: Mais on fait les deux. On va parler de la guerre au Moyen-Orient et puis ce salon mondial de la défense qui a ouvert ses portes à Paris, l'Eurosatory, avec le général Jérôme Pellistrandi, notre invité dans un instant, et vos appels au 01 56 56 44 00. À tout de suite.
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0: Bien sûr, Donald Trump, le président américain, qui lui est arrivé hier à Evian pour le G7 qui dure jusqu'à demain. Je ne pense pas que nous aurons besoin de beaucoup d'aide, dit-il, alors que plusieurs pays, dont la France, ont proposé d'apporter un soutien logistique, avec notamment le déploiement possible dans cette zone du porte-avions Charles de Gaulle.
1: Et justement, on parle de l'armement avec cette industrie et ce salon qui a ouvert ses portes à Paris sur la défense.
0: Et un autre salon que Rossatori, il s'agit de Vivat. Il ouvre ses portes, lui, demain à Paris. Il est dédié aux nouvelles technologies. Et dans ce cadre, le Premier ministre Sébastien Lecornu annonce un investissement de 655 millions d'euros pour la France dans l'intelligence artificielle. L'affaire Liana et un millier de personnes ont manifesté devant le ministère de la Justice, place Vendôme, hier à Paris. Rassemblement aussi à Grenoble, à Nîmes, Pau ou encore au Mans, devant les tribunaux pour réclamer une loi contre les violences faites aux femmes et aux mineurs. Le gouvernement connaîtra dans 6 jours, les premières conclusions du rapport d'inspection concernant l'affaire Liana. L'équipe de France fait son entrée dans la Coupe du Monde ce soir et affronte le Sénégal à 21h heure française. Avec déjà des surprises dans la compétition ces dernières heures, la Belgique, une grosse équipe, n'a pas réussi à battre l'Égypte, score 1 partout. Un autre match nul surprenant, 0-0, le Cap-Vert, une petite équipe qui a réussi à tenir tête à l'Espagne, championne d'Europe en titre.
1: Un pronostic pour le match de ce soir, Clara.
0: Ah, bien. J'annonce okay. 3-1 pour la France.
1: Bon, bah écoutez, on verra demain, Clara Bévilacqua. Merci beaucoup. Et à demain, justement, de 6h30 à 10h. Alors, on est parti.
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1: La guerre fait tourner les usines. À Eurosatory, le plus grand salon mondial de la défense terrestre et de la sécurité, l'effervescence des stands contraste avec la gravité des conflits qui redessinent l'ordre international. Drones de combat, systèmes antimissiles, véhicules blindés de nouvelle génération, bref, les innovations technologiques se succèdent sous les regards des délégations étrangères venues du monde entier. Mais derrière cette vitrine du savoir-faire industriel se jouent aussi des contrats se chiffrant en milliards d'euros. Alors si on est un peu chauvin, avec cette guerre au Moyen-Orient, la poursuite du conflit en Ukraine et la montée des tensions géopolitiques, l'industrie française de l'armement poursuit son expansion. La France, d'ailleurs, s'est imposée comme le deuxième exportateur mondial d'équipements militaires derrière les États-Unis. Alors, garantir la souveraineté nationale et permettre aux démocraties de faire face aux nouvelles menaces, c'est un petit peu le sujet ce matin dont Je pense, donc j'agis. Jusqu'où faut-il aller pour assurer sa sécurité? Est-ce qu'il faut vraiment s'engager dans cette logique de réarmement général? Ou existe-t-il une autre voie pour garantir la sécurité collective sans alimenter l'escalade militaire? On va en parler avec notre invité, le général Jérôme Pellistrandi. On va également faire un point, évidemment, sur ce qu'il se passe du côté du Moyen-Orient. Avec vos témoignages, vos réactions, comme chaque matin, on vous attend au 01 56 56 44 00. Est-ce que vous pensez que la France doit se préparer davantage à un risque de guerre? Est-ce que vous êtes prêt, d'ailleurs, à accepter des efforts supplémentaers en matière financière, par exemple, ou industrielle? 01 56 56 44 00 par mail à direct@rcf.fr. Et vous nous regardez en vidéo sur la chaîne YouTube de Radio Notre-Dame.
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1: Et je le disais, jusqu'à 11h, on a le plaisir d'avoir avec nous le général Jérôme Pellistrandi. Bonjour mon général.
3: Bonjour.
1: Merci beaucoup d'être avec nous. Vous êtes rédacteur en chef de la revue Défense Nationale, vous êtes docteur en histoire, vous êtes aussi consultant défense à BFM TV. Je vous ai sorti du studio.
3: Oui, oui.
1: Au moins pendant une heure.
3: Exactement, ça fait du bien.
1: Je suis ravi d'être avec vous. Il y a plein de choses à dire dans cette émission aujourd'hui, beaucoup de sujets différents et notamment cette guerre au Moyen-Orient avec cet accord de paix. C'est une bonne nouvelle pour vous en général?
3: Oui, c'est une bonne nouvelle et donc il faut souhaiter que l'on puisse progresser. Alors déjà, il y a un point, bon, il faut être honnête, quand on parle de paix, il y a beaucoup d'ambiguïté derrière le mot paix.
1: Oui.
3: Moi, pour moi, la paix, et on est à RCF Notre-Dame, pour moi, la paix, c'est Pachem, c'est-à-dire que c'est, dans paix, il y a derrière réconciliation. Là, il faut être honnête, il n'y aura pas de réconciliation. Au moins, on a connu la guerre, on a connu une phase de ni paix ni guerre, et là, on pourrait rentrer dans une phase de non-guerre. Mais de là à penser que le Golfe arabo-persique et que le Proche et Moyen-Orient se transformera en jardin d'Éden, en paradis, il y a encore beaucoup de marge. Et donc, au moins pour le moment, il y a un

0: début. Et il faut souhaiter que ce début puisse progresser finalement vers, non pas un apaisement, mais en tout cas vers...
1: Une accalmie.
0: Une accalmie et une non-conflictualité. Voilà,
1: oui, ça, parce que ça ne changera pas du tout le régime en Iran.
0: Déjà.
1: Ce qui était quand même l'objectif à la base. Hein.
0: Bien entendu, il faut quand même se rappeler, notamment au mois de janvier, la répression épouvantable contre la population iranienne. Il faut rappeler que finalement, le régime iranien a survécu, même s'il a un peu évolué en passant d'un régime contrôlé par la sphère religieuse, les mollahs, vers un régime plutôt contrôlé par les gardiens de la révolution. Mais pour autant, la répression se poursuit. Je crois qu'il y a eu au moins une trentaine d'exécutions de manifestants du mois de janvier. Donc, de toute façon, les perdants, c'est le peuple iranien. Et on ne voit pas d'évolution à court terme du régime et qui a le sentiment d'avoir, à partir du moment où il a survécu, et ben il resserre l'étau sur sa propre population.
1: Mais en tout cas, il y a un petit peu d'espoir justement pour cet accord de paix ou d'accalmie.
0: Oui, voilà, d'accalmie avec le fait qu'on va assister à une recomposition de la sécurité dans toute la région. Il ne faut pas oublier, bien entendu, le problème essentiel entre Israël, le Liban et le Hezbollah. Donc, tout ça fait que c'est très fragile, mais il vaut mieux aller dans ce sens-là que de retourner donc à la guerre, bien entendu.
1: Général Jérôme Pellistrandi, vous êtes notre invité jusqu'à 11h sur RCF Notre-Dame. Vous pouvez nous regarder en vidéo sur la chaîne YouTube de Radio Notre-Dame. Il y a d'ailleurs un petit chat YouTube. Il n'y a pas de maquillage.
0: Et non.
1: On n'est pas BFM.
0: Exactement.
1: On est quand même heureux d'être avec vous.
0: Et puis, moi de même.
1: Et ben, écoutez, c'est parfait. Et vous nous appelez au 01 56 56 44 00. On va parler de l'armement en France. Il y a deux sujets. Il y a à la fois ce grand salon mondial de la défense terrestre et de la sécurité qui s'appelle Eurosatory. Il y a aussi cet effort sur la loi de programmation militaire pour jusqu'à 2030. Beaucoup de sujets en même temps. La France doit s'armer davantage parce qu'elle est déjà armée.
0: Bien entendu, elle est déjà armée, mais il faut bien comprendre que nous sommes dans un monde qui est redevenu dangereux. C'est-à-dire qu'on le voit bien, mais ça depuis plusieurs années, où c'est le rapport de force qui prime. C'est-à-dire que tout l'édifice construit après la Seconde Guerre mondiale autour du multilatéralisme, du rôle de l'ONU, des constructions comme l'Union européenne, avait comme objectif finalement d'effacer ce qu'avait été le traumatisme de la Seconde Guerre mondiale et le recours à la guerre comme moyen de réguler. Or, aujourd'hui, ce que l'on constate depuis plusieurs années, c'est finalement un monde où la sauvagerie l'emporte. C'est-à-dire que, alors bien sûr, il y a des guerres civiles. Hélas, on le voit par exemple en Afrique, je pense au Soudan, où là, c'est extrêmement violent. Mais on a le retour des empires où le droit international n'est plus respecté. On a bien sûr la Russie dont on pourra en reparler, la Chine qui a une vision très impériale. Et derrière, le fait que ces pays se dotent de capacités militaires extrêmement importantes et que nous n'avons pas le choix, nous, Européens, je dis bien nous, Européens, on est finalement comme des dinosaures au milieu ou de carnivores. Et donc, c'est un choix. Il ne s'agit pas de faire la guerre, de vouloir faire la guerre. Il s'agit, en fait, d'être suffisamment fort pour ne pas avoir à faire la guerre.
1: C'est toujours cette formule que vous aimez tant répéter.
0: C'est civis pacem, parabellum. C'est-à-dire, si tu veux la paix, prépare la guerre. Et c'est hélas, je dirais, là encore, depuis que Adam et Ève ont brisé le paradis terrestre, c'est notre condition. Et donc, oui, bien sûr, l'idéal serait un monde sans armes nucléaires, un monde où il suffirait d'avoir juste des forces de police ou de douane. Mais hélas, la réalité stratégique du monde, elle est autre. Et donc, c'est la responsabilité, c'est notre responsabilité, justement, d'empêcher le retour à la guerre.
1: Vous dites, nous les Européens, ça veut dire que quand on parle de l'armement, en tout cas en situation de guerre ou de tension géopolitique comme on peut connaître aujourd'hui dans le monde, on doit raisonner vraiment à l'échelle européenne quand on est en France ?
0: Mais bien entendu. Alors, le paradoxe, c'est que la France est dans une situation liée à son histoire. Hein. D'ailleurs, on va bientôt célébrer l'appel du 18 juin 1940 par le général de Gaulle, par le fait que notre souveraineté, et c'est lié à la constitution de la Ve République, hein, voulue par le général de Gaulle, repose sur notre indépendance stratégique. Mais on voit bien qu'aujourd'hui, il faut réfléchir, il faut agir au niveau européen. On a, la Chine, c'est 1,4 milliard d'habitants. L'Inde, qui est un de nos partenaires stratégiques, c'est 1,4 milliard d'habitants. Et donc, cette construction européenne, d'ailleurs, et je tiens à souligner que quand le pape va venir en France, il va en parler
1: fin septembre, oui,
0: exactement,
1: absolument,
0: lorsqu'il va aller à Metz, pour souligner que cette dimension européenne, qui est un facteur de paix, de prospérité, doit être finalement défendue par rapport à des États qui veulent, en quelque sorte, nous empêcher de poursuivre cette construction. Donc il faut raisonner, y compris dans le domaine stratégique et de la défense, en européen.
1: Général Jérôme Pellistrandi, notre invité jusqu'à 11h sur RCF Notre-Dame, avec vos appels au 01 56 56 44 00. Vous pouvez également témoigner par mail à direct@rcf.fr. Vous allez participer à ce salon Eurosatory, en général ?
0: Oui, je vais y aller demain. Alors, et après-demain, ce salon est important. Alors, bien sûr, je connais les argumentaires. Il faut dépenser moins d'argent pour la défense et plus pour les hôpitaux. Oui, mais la problématique, c'est que l'histoire démontre que lorsque nous ne nous sommes pas défendus ou lorsque nous nous sommes mal préparés, l'histoire est allée contre nous. Et on a un exemple, il faut bien le souligner, c'est ce qui se passe actuellement en Ukraine avec donc la Russie. L'ambition de Vladimir Poutine de reconstituer cet espace russe ou de reconstituer en quelque sorte une grande Russie au détriment de l'Ukraine et avec le fait que tous les soirs il bombarde, il a encore, et c'est là le cynisme, il faut bien le dire, de Vladimir Poutine, il appelle Donald Trump et dans la foulée, hier, il bombarde, il fait bombarder la cathédrale de Kiev, hein, le monastère des Lords, et qui prouve le cynisme absolu de Vladimir Poutine. Vladimir Poutine veut faire exploser cette Europe qu'il déteste. C'est-à-dire que ce qu'il déteste, c'est tout ce que nous représentons. Et c'est la raison pour laquelle il est nécessaire de nous défendre. Et le salon Eurosatory, comme le salon du Bourget qui a lieu les années impaires, participe également à cette capacité de démontrer que nous voulons nous défendre par rapport à des agresseurs.
1: Vous parliez de Vladimir Poutine qui, comme vous avez dit, espérait faire tomber l'Europe. Je généralise un petit peu. Il espérait ça en 24 heures.
0: Bah oui, en fait, il espérait, lorsqu'il enclenche son opération spéciale militaire, donc le 24 février 2022, de faire tomber l'Ukraine en quelques jours. Et annexer, réannexer, puisqu'il y avait même, en fait, les soldats russes qui sont rentrés avaient leurs uniformes de parade pour pouvoir parader à Kiev dans la foulée. Mais voilà, l'Ukraine a résisté, a su résister.
1: Parce que l'Europe était derrière pour soutenir l'Ukraine. L'Ukraine seule n'aurait pas pu résister.
0: Oui, bien entendu, mais parce que malgré tous les défauts que la société ukrainienne peut avoir, la corruption, tous ces éléments-là, il y a une aspiration à l'Europe. Ça, c'est un élément qui est fondamental. C'est que l'Europe, sous sa version Union européenne, enfin, elle attire. Alors, nous, c'est très facile parce que, je dirais, nous sommes tellement repus. Donc, c'est tellement facile de critiquer l'Europe. Mais l'Europe attire. On le voit. Donc, les Ukrainiens qui se battent pour, finalement, à la fois protéger leur indépendance, leur souveraineté et pour aspirer au modèle européen, on le voit aussi à travers la question des flux migratoires. Ben oui, parce que l'herbe est verte en Europe. Dire notre prospérité, notre modèle, même s'il connaît des difficultés, des fragilités, est un modèle porteur. Et on le voit bien, de nombreuses régions du monde regardent vers ce qu'est cette construction européenne, et cette construction européenne qui pendant très longtemps était en quelque sorte exclusivement économique et sociale, bah aujourd'hui, elle se retrouve confrontée au fait qu'elle doit se défendre par rapport à la dislocation du monde.
1: Et ça, on continue d'en parler dans cette émission. Je pense donc, j'agis avec vous, Général Jérôme Pélistrandi, et puis bien sûr avec vos réactions, vos appels en direct dans cette émission. Je pense donc, j'agis au 01 56 56 44 00.
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1: Et en direct avec vous, Général Jérôme Pélistrandi, je rappelle que vous êtes rédacteur en chef de la revue Défense Nationale, qui vous demande beaucoup de temps, hein, on imagine, docteur en histoire et puis consultant défense à BFM TV depuis 2022, depuis le début de la guerre en Ukraine finalement.
0: C'est le 24 février 2022.
1: Et ben voilà, alors, vous avez signé votre contrat à partir de ce moment-là. On va rejoindre un auditeur en ligne qui aimerait témoigner dans cette émission, c'est Tarek. Bonjour Tarek, est-ce que vous nous entendez ?
3: Oui, bonjour, je vous entends parfaitement.
1: Eh ben, on vous écoute sur RCF Notre-Dame.
3: Ben, écoutez, je vous remercie de me donner l'antenne. J'écoutais le général et, justement, alors, c'est un constat, hein, donc, voilà. Et moi, j'aime la sincérité. Vous savez, aujourd'hui, malheureusement, en ce monde, qui vit des hauts et des bas, la sincérité, elle est de moins en moins présente dans les analyses des experts ou des pseudo-experts. Donc, je ne fais pas référence au général, bien au contraire. Simplement dire une chose, c'est que lorsqu'un général ou un homme de terrain donne une grille de lecture des événements ou de la réalité, qu'il le veuille ou non, il le donne sur la base de ce qu'il a été conditionné. C'est-à-dire que je suis chrétien, je suis musulman, je suis juif. Donc forcément, j'ai une grille de lecture qui interfère ou qui est influencée par mes croyances. Donc moi, ce que je souhaite comprendre et ce que depuis des années je constate dans le monde, c'est que le monde est en train de se former en bloc. Cette notion de bloc, un bloc confucéen, un bloc islamique en plein tourment, un bloc judéo-chrétien entre guillemets. Je ne crois pas trop à la notion de judéo-chrétienté, mais bon, c'est un autre sujet. Donc voilà, c'est un autre sujet. Donc, ce que je veux dire par là, c'est que le monde est en train de se disloquer, de se former en voilà. Et donc, quand on parle de bloc, on parle forcément soit d'idéologie, soit de conviction religieuse.
1: Avec sa grille de lecture. Et c'est ça.
3: Exactement.
1: Et vous-même, Tarek, quelle est votre religion, si je peux me permettre de vous poser la question ?
3: Alors, je suis musulman. Je suis musulman et je n'ai pas à vous justifier de dire je suis musulman modéré ou pas modéré. Oui. Je suis musulman. J'essaie de m'astreindre, de comprendre ma religion. Vous savez, même quand on est musulman à 60 ans, 70 ans, 80 ans, on n'a toujours pas compris sa religion.
1: Oui.
3: On est toujours en. Voilà.
1: Eh ben, donc, merci, oui, Tarek. Et chez les catholiques, je pense que c'est pareil et dans les autres religions.
3: C'est la même chose.
1: Merci Tarek, c'était vraiment intéressant votre appel au 01 56 56 44 00. Général Jérôme Pélistrandi, Tarek faisait référence à la notion d'empire que vous avez utilisée, qu'on peut comprendre aussi sous la notion de bloc, avec votre grille de lecture finalement, ou celle des Français. C'est pas simple.
0: Bien sûr, c'est pas simple, mais justement, il faut ne pas raisonner en bloc. Vous savez, c'était Samuel Huntington qui parlait entre le clash of civilization. Non, justement, je crois que le projet européen ne s'inscrit pas dans cette lutte de civilisation. Il n'en demeure pas moins que d'autres le font.
1: Oui.
0: Et que par rapport à ce que l'on voit d'évolution du monde, il faut au contraire montrer que le modèle européen, dans le modèle économique, politique, social et de défense, est un monde ouvert qui, finalement, alors vous direz c'est bateau, mais qui est appuyé sur des valeurs du respect de l'individu, des droits. Alors, bien sûr, il y a ses racines, mais judéo-chrétiennes, on peut débattre, mais je crois que c'est ça ce qui est important. Et aujourd'hui, la responsabilité que nous avons militaire, politique, historien, enfin, diplomate, c'est d'essayer de comprendre les évolutions, parce que, hélas, on voit bien, un certain nombre d'évolutions sont négatives. Donc il s'agit, en quelque sorte, de préserver ce qui a constitué, par exemple, la constitution de du droit international, le respect des minorités, le respect des nations, enfin construire quelque chose qui soit rassembleur plutôt que diviseur.
1: Donc parler de bloc, pour vous, c'est une erreur au regard de ce qu'il se passe dans le monde.
0: Bah, le problème, c'est que il y a des blocs qui se constituent et des modèles très différents qui sont en rupture avec ce qui a essayé d'être fait depuis la fin de la Seconde Guerre mondiale. Le rejet du multilatéralisme, et on le voit bien sûr avec l'évolution avec Donald Trump, c'est le mépris des autres, la notion de territoire, d'un coup il veut annexer le Groenland indépendamment de la volonté des peuples.
1: Et mais il joue un peu à ça justement.
0: Oui, mais derrière il y a aussi justement, et c'est bien ça pour lequel il faut lutter. Alors en utilisant d'abord, la diplomatie, c'est ça ce qui est essentiel. Mais on voit bien qu'aujourd'hui, la diplomatie, elle a besoin d'être appuyée par l'outil militaire. Et ça, on va dire, depuis toujours. L'outil militaire n'est pas suffisant, l'outil diplomatique n'est pas suffisant, c'est bien la combinaison des deux qui permet, en quelque sorte, de préserver ce que nous croyons.
1: Si on, comme je disais en introduction tout à l'heure, si on est un petit peu chauvin, mon général Jérôme Pellistrandi, la France s'en sort bien en matière et de diplomatie et d'armement.
0: Alors, c'est toujours la question du verre à moitié vide ou à moitié plein.
1: Ouais.
0: certains vont dire, bien sûr, parce qu'il y a aussi le court terme. Alors, évidemment, on va dire, tiens, c'est le dernier sommet du G7 pour le président Emmanuel Macron.
1: Ouais.
0: Donc, quel bilan de sa politique.
1: Et il n'y en aura pas d'autres, d'ailleurs, je crois, pour le prochain quinquennat.
0: Pour le prochain quinquennat, non, pas en France. Donc, le prochain président ne pourra pas accueillir le G7. Bon, c'est comme ça. Bon, mais justement, alors, bien sûr, le déclinisme français que certains ne cessent de mettre en avant peut être une réalité dans certains domaines économiques ou études, mais par ailleurs, il faut bien voir que lorsqu'on est à l'étranger, le modèle de la français, l'action de la France est reconnue. Alors, bien entendu, la seule chose, c'est qu'on ne peut pas comparer, par exemple, la France de 2026 par rapport à la France du général de Gaulle. Il y avait moins d'États dans le monde, les économies étaient différentes, et bien sûr, c'était bien mieux avant. Il faut regarder, et ça c'est le...
1: Oui.
0: Et je crois d'ailleurs, et je rappelle aussi, c'est pas par hasard si on est ici à RCF Notre-Dame, c'est que on doit porter un projet d'espérance. Et ça, pour moi, c'est essentiel. Le projet européen est un projet d'espérance. Alors, dans l'espérance, on peut mettre énormément de choses, de convictions. Mais, justement, je crois que la France, de ce côté-là, même si elle a pu connaître, par exemple, un retrait en Afrique sahélienne, on s'aperçoit que, dans l'Afrique anglophone, la France, elle attire. Le projet français et européen attire. Alors, il y a des moments, il va y avoir des hauts et des bas. Ce qu'il faut, c'est faire converger, faire progresser. Et puis, parce que aujourd'hui, dans un monde où l'immédiateté, c'est le tweet, où on fait la politique à coup de tweet, de X, il y a aussi le temps long. Il faut aussi accepter que certaines choses prennent du temps. Il faut discuter. Et c'est à la fois, bien sûr, le rôle de la diplomatie, le rôle du politique et le rôle des militaires.
1: Ce qui est paradoxal, général Jérôme Pellistrandi, c'est qu'on est sur RCF Notre-Dame. Vous le dites d'ailleurs, ça a son importance d'avoir un petit peu d'espérance ou d'espoir en l'avenir. Et pourtant, pour vous, il faut s'armer, sortir les armes.
0: Oui, mais...
1: Enfin, vous voyez ce que je veux dire.
0: Bien entendu, mais je le dis... même si nous sommes dans le temps ordinaire, au moment, lorsque au Jardin des Oliviers, les gardes viennent arrêter le Christ, les disciples sont armés. Puisque, effectivement, un des disciples sort son épée, et le Christ lui-même lui demande de rentrer son épée. Ce qui veut dire que, oui, on a besoin d'espérance, et pour cette espérance aujourd'hui, le monde fait que il faut être armé. Cela ne veut pas dire qu'on doit militariser
1: la société,
0: mais il faut démontrer à un adversaire potentiel que nous sommes prêts à sortir les armes.
1: Je vous lis un message de Christian qu'on a reçu par mail à direct@rcf.fr. Je suis heureux d'entendre le général dire ce que beaucoup refusent de voir. Alors à voir, hein, la volonté de M. Poutine de détruire l'attractivité de l'Europe qui a fait perdre à la Russie l'adhésion des pays de l'ancien bloc de l'Est à son empire. Est-ce qu'on peut confirmer que la Russie se prépare à attaquer militairement l'Europe à horizon 2030? Alors, on n'a pas de boule de cristal, hein, général Jérôme Pellistrandi.
0: On n'a pas de boule de cristal, mais tous les travaux des services de renseignement montrent qu'on a une agressivité croissante de la part de la Russie, avec d'une part une militarisation de la société, des dépenses considérables autour de la production d'armement. Alors d'une part parce que Poutine veut remporter sa guerre contre l'Ukraine, mais il ne parviendra pas à gagner, et une guerre hybride menée par la Russie contre l'ensemble des pays européens. En utilisant, alors quand on dit guerre hybride, tous les outils, à la fois alors classiquement de la propagande, les réseaux sociaux,
1: guerre d'information,
0: voilà, ouais. Guerre de l'information, l'utilisation de drones pour perturber, parce que il faut le dire, il faut le souligner, Vladimir Poutine déteste notre système, pas uniquement français, mais notre système européen. Pour lui, la plus grande, et il l'a écrit, et ceux qui disent le contraire mentent, il l'a écrit, pour lui, la plus grande catastrophe géopolitique de l'histoire, c'est l'effondrement de l'Union soviétique. Mmh. Et bien sûr, comme nous, nous sommes loin, bon, on va dire, oui, non, mais c'est des fantasmes. Mais si vous êtes dans les États baltes, finlandais, quand vous prenez, par exemple, la Finlande et la Suède, qui sont des pays, on va dire, pacifistes, ils n'ont aucune ambition d'expansion territoriale. La Finlande ne revendique pas la Carélie qui a été annexée par Staline. Ouais. Quand on voit ces pays-là qui rehaussent leur effort de défense, y compris en impliquant leurs citoyens, c'est qu'il y a bien une menace. Voilà. Et donc, jusqu'à présent, la Russie est une menace. Elle accroît son effort de défense et avec des propos extrêmement agressifs. Mmh. Et peut-être, d'ailleurs, Poutine n'est pas forcément le plus agressif des dirigeants russes. Mmh. Mais il faut démontrer, et Poutine ne comprend que le rapport de force. Et donc, alors, il faut souhaiter que le jour où disparaîtra, il y ait une évolution de la Russie.
1: Et peut-être un soulèvement du peuple.
0: Non.
1: Non. Moi, ça, vous ne pensez pas?
0: Non, parce que l'histoire russe, quand on plonge dans l'histoire russe, en fait, il y a eu, en 1905, une révolution, mais en fait, c'était la haute aristocratie et la haute bourgeoisie de Saint-Pétersbourg qui a obligé le tsar à faire évoluer. Et puis après, on a la révolution de février 2017, ce sont les mêmes. Mmh. Puis ensuite, la révolution d'octobre 17, mais qui est menée par un petit noyau, le noyau bolchevique autour de Lénine, mais après, il n'y a jamais eu.
1: Mais ça, c'était avant.
0: Oui, mais aujourd'hui, on le voit bien. Quand est-ce que la Russie a connu une vraie période de démocratie? C'est à la chute de l'Union soviétique, sous Yeltsin, avec des désordres économiques, un pillage par les oligarques, et ce qui fait que cette période-là, qui était une période d'ailleurs de liberté, par exemple pour les ONG, finalement, est perçue par l'opinion publique russe comme une période terrible. Et ce qui fait que Vladimir Poutine a rétabli l'ordre, avec tout ce que cela comporte derrière, et qu'il a permis un essor économique, très clairement, pendant une vingtaine d'années, mais maintenant, avec sa guerre qu'il ne parvient pas à gagner, l'impact commence à peser sur la société, mais pour autant, on ne voit pas un soulèvement. On aura peut-être une évolution, mais lorsqu'il disparaîtra, soit sur le plan politique, soit par sa mort.
1: Gorbatchev était plutôt pacifiste, pour le coup.
0: Alors, oui.
1: Dans son approche.
0: Bien sûr.
1: On va marquer une pause après. Hein.
0: Mais là aussi, on voit bien que Vladimir Poutine instrumentalise l'histoire soviétique et autour de la militarisation. Et c'est ça ce qui est un élément qui pèse actuellement sur les relations entre l'Europe et la Russie.
1: Allez, 10h30 sur RCF Notre-Dame. On marque une pause dans cette émission. Je pense donc j'agis. On se retrouve dans un instant, mon général.
0: Avec plaisir.
1: Pour parler de ce qu'il se passe dans le monde, évidemment, la guerre au Moyen-Orient, à l'occasion de l'ouverture de d'Eurosatory, le plus grand salon mondial de la défense terrestre et de la sécurité. On s'interroge. s'interroge sur cet armement en France et donc par la force des choses en Europe. Avec vos réactions, vos témoignages en direct au 01 56 56 44 00. A tout de suite.
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1: Et en direct dans cette émission, je pense donc j'agis sur RCF Notre-Dame avec le général Jérôme Pellistrandi. Merci encore avec d'être plaisir. Avec nous. Vous êtes rédacteur en chef de la revue Défense Nationale, docteur en histoire et consultant défense à BFM TV depuis 2022. Vous êtes sorti du studio au moins pendant une heure pour nous accompagner ce matin. On est ravis de vous entendre. On accueille Guy dans cette émission au 01 56 56 44 00. Bonjour Guy.
6: Bonjour Melchior, bonjour mon général.
0: Merci pour
6: vos propos à tous les deux. Bon, moi j'ai 76 ans dans quelques jours. J'ai été dans l'armée, j'ai fait mon service militaire. En plus, j'étais dans les parachutistes, formé dans les centres d'entraînement commando. Bien. Pour moi, le principe est simple, c'est l'union qui fait la force. Malheureusement, nous avons dans chaque pays d'Europe des gouvernements qui n'arrivent pas à s'unir entre eux, d'une part, et même au sein de chaque gouvernement, il n'y a pas d'union. Les partis politiques n'arrêtent pas de se tirer dans les pattes, au lieu que de s'unir pour diriger correctement le pays. Il y a déjà ça. Mais moi, je suis prêt à partir là-bas en Ukraine, j'ai 76 ans dans quelques jours. Oui, je suis prêt à partir en Ukraine. Quand même l'état dans lequel je suis, quasiment aveugle et une déficience physique, je suis prêt à appeler les volontaires pour montrer la puissance du nombre.
1: Et de l'union, Guy. Vous êtes un convaincu de l'union. Mais écoutez, merci beaucoup.
6: Non, j'ai pas terminé.
1: Ah, pardon. Alors rapidement, si possible, Guy.
6: Oui, rapidement. Donc ça signifie, dans un premier temps, rassembler tous les volontaires, voir ce que ça donne. Nous sommes 450 millions minimum, sans compter si les Canadiens ou autres viennent avec nous. D'accord ? Donc on a la possibilité de montrer à Poutine que nous sommes décidés à l'empêcher de continuer et surtout de rendre les territoires qu'il a conquis par le meurtre, par la cruauté.
1: Mais voilà. Guy, merci beaucoup.
6: Armement léger, c'est tout. Moi, je dis carabine de 22 longs rives.
1: Oui, après, on va pas faire la promotion des armes. Merci Guy pour votre appel ce matin dans Je pense donc j'agis, mon général Jérôme Pellistrandi. Une réaction.
0: Je pense que les Européens ont démontré, et il le montre au quotidien, le soutien à l'Ukraine. D'ailleurs, Volodymyr Zelensky est ce matin à l'instant au G7 à Évian. Les Européens ont pris conscience du besoin de soutenir l'Ukraine. Alors, bien sûr, il y a le soutien militaire avec les transferts d'armement, l'entraînement, dont on ne parle pas beaucoup, mais qui est une réalité. Et puis, de l'autre côté, il y a le soutien politique, et c'est ça ce qui est le plus important. Alors, il est vrai que plus on est proche de l'Ukraine, plus on se rend compte de la difficulté de la menace russe, mais je crois qu'on peut affirmer que les Européens ont conscience que leur sécurité se joue en Ukraine et qu'il faut donc soutenir l'Ukraine.
1: À quel prix ?
0: Alors, bien sûr, la défense de nos valeurs, c'est-à-dire de la démocratie, de la liberté, c'est un coût. Mmh. Et soit on accepte de payer ce coût, et d'ailleurs c'est la question, la question suivante sera, faut-il augmenter le budget de la défense pour la France ? Chaque fois qu'on a baissé les armes, l'histoire a démontré qu'on le payait très cher. là encore, hein, mai-juin 40, hein, on l'a payé très cher.
1: Guy, cet auditeur qu'on a entendu il y a quelques instants est convaincu que l'union fait la force, sans oublier non plus les fragilités de l'Europe, général.
0: Bien entendu, mais si, effectivement, si on fait le tableau, vous savez, les plus et les moins, vous aurez, et on le voit bien dans le débat politique français, beaucoup de gens qui vont dire l'Europe, la bureaucratie, la Commission, et qui vont critiquer, bien entendu. Mais là encore, je rappelle, et nous sommes à RCF Notre-Dame, il doit y avoir un projet d'espérance. Sinon, évidemment, le déclinisme, c'est la solution. Ah ben oui, plus rien ne va. C'était bien mieux avant, mais nous, je dirais que nous n'avons pas le droit moral d'aller dans ce sens-là. Bien au contraire, la responsabilité que nous avons, et le titre de votre émission le dit, hein, nous devons agir. Nous devons agir.
1: Mais il faut réfléchir avant, il faut penser.
0: Alors, bien entendu, ça c'est, je dirais, la responsabilité de gens qui sont en situation de responsabilité, que ce soit dans le domaine politique, dans le domaine économique, dans le domaine sociétal, de réfléchir, de débattre, d'accepter la contradiction, mais de proposer un projet qui fédère et qui porte des espérances.
1: Plus de 2000 exposants qui sont attendus au salon Eurosatory à la Villette, à Villepinte. Au nord-est de Paris. Je confonds toujours les deux. Quand on participe à ce salon, on prépare quoi? Quel type de guerre? On dit souvent une guerre moderne, général. Alors, Jérôme Pélistrandi.
0: Mais c'est ça toute la difficulté de quelle sera la guerre de demain. D'abord, parce qu'il faut partir, hélas, du constat que des guerres, il y en aura. Alors, il faut essayer, justement, par le travail de la diplomatie, d'agir pour diminuer les tensions. Mais on le voit que, et c'est dans l'histoire de l'humanité, l'imagination guerrière, elle est sans limite. On est passé de l'épée à la lance, à l'arbalète, au fusil, enfin, bon. Et que, de ce côté-là, de toute façon, il y aura toujours une forme d'imagination avec des débats aujourd'hui qui sont majeurs autour, par exemple, de l'utilisation de l'intelligence artificielle à des fins militaires. Vous avez, par exemple, le débat autour des drones, de la robotisation. Bon, la responsabilité des militaires et des industriels, c'est de nous donner les moyens d'être prêts à affronter. On voit bien, par exemple, que je vais prendre un exemple qui est très concret. Regardez les manipulations génétiques autour de l'individu.
1: Oui.
0: Et le pape l'a évoqué, hein, avec sa dernière encyclique autour de l'intelligence artificielle.
1: Magnifica humanitas.
0: Exactement. Alors, soit on dit, non, mais on ne fait rien, mais on subit les évolutions, que ce soit des évolutions par les grandes firmes, les multinationales là-dessus, soit on se donne les moyens, soit de pouvoir réguler.
1: Ou travailler avec.
0: Parce que derrière, nous avons un projet éthique. Et ça, ce sont des débats majeurs et qui vont marquer les années et décennies à venir. Et puis, on voit que dans d'autres sphères culturelles ou justement non spirituelles, par exemple, quelle est la place de l'homme dans la boucle de l'action militaire. Quelle est, et ça va même jusqu'à la manipulation. Oui, moi, ce que je crains, c'est que, je dirais, peut-être dans certaines civilisations, dans certains États, la manipulation génétique pour avoir des soldats capables de peu dormir ou des athlètes pourrait devenir la norme. Et là, nous avons une responsabilité pour anticiper, contrer, réguler.
1: Mais on est proche de ça?
0: Je pense qu'on est proche de ça. Il n'y a pas très longtemps, vous avez peut-être vu qu'il y avait à Las Vegas ce qu'on appelait les Hansen Games, en fait, les jeux du dopage. Bon, alors, c'est appliqué au monde sportif, mais ça peut être appliqué au monde militaire. Pour obtenir la supériorité sur l'adversaire. Voilà. Et jusqu'où nous voulons, nous sommes capables d'aller, ou quelles sont les limites que nous nous fixons?
1: Quelque chose qu'on a vraiment vu se développer, notamment depuis le début de la guerre en Ukraine, ce sont les drones qui ont pris vraiment toute leur place dans les conflits armés aujourd'hui, général Jérôme Pélistrandi.
0: Alors, ce qui est absolument à la fois fascinant et troublant, c'est que la dureté de cette guerre et la durée de cette guerre de haute intensité, c'est exactement similaire à ce qui s'est passé pendant la guerre de 14-18 et de 39-45. Si vous prenez, par exemple, l'état dire de l'armée française en 1914, au moment de l'entrée en guerre, donc à la fin du mois de juillet 1914, et quand vous prenez l'armée française en novembre 1918, tout a changé, sauf les hommes. L'armement a évolué. On est passé du pantalon rouge de Garance à la tenue bleu horizon qui se voyait moins. Les avions, quelques dizaines d'avions en début 14, des centaines, voire des milliers d'avions. L'évolution technologique a été accélérée par la guerre. Il en est de même en 1939-1945. Avec 1945, justement, on va avec les deux explosions nucléaires à Hiroshima et Nagasaki. Vous voyez, une évolution technologique majeur. Et on le voit avec la guerre en Ukraine. On passe d'une guerre plutôt conventionnelle, gros bataillons, infanterie mécanisée, artillerie, appui aviation, à aujourd'hui une guerre de drones, avec finalement assez peu de soldats sur le terrain. Actuellement, sur la ligne de front, on a une espèce de no man's land. Et les drones aériens, drones robotisés sur le terrain. Et donc une guerre par l'intermédiaire d'écrans qui fait hélas des victimes, et en particulier par le fait
1: des civils.
0: Les Russes bombardent les populations civiles. Et là aussi, c'est un élément qui est extrêmement important, avec un phénomène assez curieux, c'est que la guerre en Ukraine, c'est 17 000 morts chez les civils. Alors, on pense à peu près 1 million de soldats russes et ukrainiens hors de combat, tués là-dessus.
1: Blessés, ouais.
0: Avec là, par contre, la guerre en Iran, alors je ne parle pas de la partie libanaise qui est complexe, mais une guerre au Liban, en Iran, qui a fait assez peu de victimes civiles. Beaucoup de destruction militaire, d'infrastructures en Iran, mais assez peu de victimes civiles. Mais voilà, la problématique, elle est là. Aucune guerre ne se ressent, mais les évolutions technologiques sont là, et donc avec des guerres complètement différentes. Et la prochaine guerre, là où elle sera, elle fera à la fois fera des victimes militaires et des victimes civiles, mais elle verra aussi des évolutions donc technologiques.
1: Vous êtes sur RCF Notre-Dame, nous sommes avec le général Jérôme Pélistrandi jusqu'à 11h dans cette émission, je pense donc j'agis. On parle notamment ce matin de l'armement à l'occasion de l'ouverture d'Eurosatory, le plus grand salon mondial de la défense terrestre et de la sécurité. Et puis c'est l'occasion avec le général de faire un point sur ce qu'il se passe notamment au Moyen-Orient et puis sur le front ukrainien. On a Michel qui nous a rejoint au 01 56 56 44 00. Bonjour Michel.
7: Bonjour à tous. Je souhaiterais revenir sur une définition de ce qu'est l'armée française. Alors l'armée française a pour but de défendre la patrie, bien sûr, en cas d'invasion de notre territoire. C'est un peu la base du raisonnement que je développe de façon courte. Donc, aujourd'hui, tout dépend de mesurer le risque d'une invasion de la France ou de l'Europe, invasion probable qui viendrait forcément de la Russie. Pour revenir et résumer la chose, Tout le raisonnement, c'est de mesurer le risque de ces invasions et aussi de ce qu'on appelle défendre le territoire français. Et je vais terminer en disant qu'est-ce que le porte-avions Charles de Gaulle va faire là-bas dans les détroits d'Ormuz.
1: Merci Michel pour votre appel dans cette émission. Je pense donc j'agis. Bah heureusement que vous êtes là, mon général Jérôme Pélistrandi.
0: Bah écoutez, je vais essayer de répondre. Alors, il faut bien comprendre que, d'ailleurs, c'est le thème du livre que j'ai écrit sur les armées françaises. Les armées françaises, d'abord, elles sont là au service de la politique de l'État. Donc, on ne fait pas une armée pour une armée. L'armée, elle est au service de la politique définie par les autorités politiques qui ont été choisies démocratiquement par les Français. Il faut bien comprendre qu'aujourd'hui, dans un espace mondialisé, nos intérêts ne se limitent pas à notre propre territoire ça va bien au-delà. Bien sûr, on a parlé de la dimension européenne, mais je rappelle aussi que nous avons des départements et des collectivités d'outre-mer partout dans le monde, que la Polynésie, la Nouvelle-Calédonie, la Réunion, les Antilles, Saint-Pierre et Miquelon, et que nous avons aussi à défendre nos intérêts. Et nos intérêts, ils sont effectivement multidimensionnels. Et on le voit bien, la guerre qui a été enclenchée donc, le 28 février entre les États-Unis, Israël et l'Iran a eu un impact immédiat, bah, par exemple, sur le prix du carburant à la pompe. La situation n'a pas dégénéré et on est dans un processus
1: de désescalade.
0: De désescalade. Mais là aussi, c'est bien parce que nous avons projeté le groupe aéronaval autour du porte-avions pour pouvoir agir, ou en tout cas peser, et savoir ce qui se passe là-bas. Et à l'inverse, nous n'aurions pas cette capacité, bah, nous serions un petit peu aveugles, nous n'aurions pas, nous ne saurions pas ce qui se passe, et nous ne pourrions pas peser dans des processus diplomatiques. Et c'est la raison d'ailleurs, parce que nous avons le groupe aéronaval qui est sur place, bon, bah, on a Donald Trump, alors on pourra dire tout ce que l'on veut de la politique américaine, qui est présent au G7, qui demain sera à Versailles, parce que voilà, il faut parler à notre un des plus anciens alliés, puisque ça va faire 250 ans, même si c'est compliqué actuellement, et puis parce que il s'agit de défendre nos intérêts.
1: La question de Michel, elle est intéressante. Que fait le général Charles de Gaulle, le porte-avions Charles de Gaulle, proche du détroit d'Ormuz? C'est pour montrer les muscles,
0: c'est à la fois pour montrer les muscles, mais c'est aussi, alors ça c'est dire aussi un outil de diplomatie qui s'est inscrit aussi dans le fait que nous avons soutenu nos alliés de la région. Je pense aux Émirats Arabes Unis, le Qatar, l'Arabie Saoudite. Il faut rappeler par exemple que nos avions Rafale, nos hélicoptères de combat Tigre ont détruit plus d'une centaine de drones et de missiles tirés contre les Émirats Arabes Unis. Et ce qui est un élément important, c'est que nous avons démontré durant cette guerre que nous respections nos alliés et nos alliances. On ne s'est pas dit, ah ben non, c'est leur problème, on s'en va. Bien au contraire, on a renforcé notre dispositif. Et le groupe aéronaval pèse dans cette région, et il nous permet d'avoir ce que l'on appelle une autonomie d'appréciation, c'est-à-dire savoir ce qui se passe, alors même que les relations avec les États-Unis ne sont pas faciles.
1: On a Jean-Luc, un prêtre qui nous écoute souvent sur RCF Notre-Dame dans cette émission, je pense donc j'agis, il nous a envoyé un mail et il nous a dit, j'entends bien l'argument très connu de la dissuasion nucléaire basée sur « si tu veux la paix, prépare la guerre », mais est-ce que le conflit en Ukraine ne montre pas justement la limite, voire l'inutilité de ces dissuasions? Il explique, tant que l'ennemi n'utilise l'arme nucléaire, il n'y a pas de réponse nucléaire, mais que toutes les autres armes, y compris les drones, permettent de faire toutes les guerres possibles.
0: Alors, je répondrai au père Jean-Luc que, justement, c'est parce que nous avons la dissuasion nucléaire que Vladimir Poutine s'est contenté de gesticulations autour du nucléaire. Ça, c'est un élément qui est important. Alors, bien sûr, le nucléaire ne dissuade pas le terrorisme.
1: C'est-à-dire de faire peur en disant « je vais la sortir ».
0: Eh oui, et l'arme. Vladimir Poutine n'a pas hésité à manipuler et à dire « attention, j'ai l'arme nucléaire ». D'ailleurs, sur les plateaux des médias russes, c'était Londres et Paris, c'est en quelques minutes. Mais parce que nous avions justement l'arme nucléaire, ça a dissuadé. Et ça, c'est un élément qui est extrêmement important. Alors, l'arme nucléaire, je le dis bien, ne dissuade pas de tout. Mais il a empêché l'escalade du côté de la Russie. Voilà. C'est un élément qui est important. Mmh. Et puis, on le voit bien, la Chine augmente ses capacités nucléaires pour avoir plus d'un millier de têtes nucléaires. Nous, c'est le principe de la stricte suffisance. Il ne s'agit pas de multiplier par trois nos capacités. Il s'agit de pouvoir démontrer à un adversaire potentiel que nous avons les moyens. Voilà, c'est le principe de la dissuasion.
1: Donc, d'un côté, on a un Poutine qui gesticulait, comme vous avez utilisé cette expression, avec l'arme nucléaire, mais attention les amis, parce que je peux appuyer sur le bouton n'importe quand. À côté de ça, Donald Trump, alors on peut lui reprocher d'être une grande gueule, en tout cas dire tout haut, très fort, un peu tout et n'importe quoi. Il n'a jamais vraiment menacé sur ce terrain nucléaire.
0: Non.
1: Dans mes souvenirs, vous êtes meilleur que moi là-dessus.
0: Absolument. Parce que là aussi, la puissance nucléaire américaine est dissuasive. Voilà. Mais on le voit bien, vous avez un pays qui a réussi, qui a fait le pari, c'est la Corée du Nord. Ouais. La Corée du Nord, ils ont à peu près une dizaine d'armes nucléaires. Et hélas, Kim Jong-un, son régime est quelque sorte pérennisé par cette dissuasion nucléaire. D'où tout le travail qui doit être fait dans le cas de la guerre avec l'Iran pour justement éviter cette prolifération nucléaire. Parce que la prolifération nucléaire est une menace. Maintenant, on ne va pas désinventer l'arme nucléaire et penser que voilà. Et ceux qui disent, par exemple, qui préconisent, et on le sait, il y a beaucoup de mouvements chrétiens qui disent il faut que la France montre l'exemple. Oui, ouais, mais on montrera l'exemple quand la Chine, quand la Russie commenceront à montrer que qu'ils désarment, ce qui n'est pas le cas actuellement.
1: Qui dicte la cadence aujourd'hui dans le monde? Est-ce que c'est Donald Trump? Est-ce que c'est la Chine qui ne dit pas grand-chose?
0: Ah bah, il est clair qu'on a d'un côté un Donald Trump très disruptif, avec notamment des milliards injectés dans la... centaines de milliards injectés dans la défense américaine. Donc, des évolutions technologiques extrêmement importantes. Mais on a, vous avez raison, souligné la Chine. La Chine qui augmente ses capacités militaires de manière très importante. Un chiffre, hein, la marine chinoise, eh bien, c'est... Pékin construit en 4 ans l'équivalent de notre marine.
1: Ah oui.
0: Voilà, ils en sont à leur 4e porte-avions, avec une volonté, en quelque sorte, d'expansion. Et en quelque sorte, et avec bien sûr le sujet de Taïwan, mais il n'y a pas que Taïwan, il y a tous les États. On peut penser au Vietnam, aux Philippines, avec cette masse chinoise extrêmement impressionnante et de plus en plus moderne.
1: Est-ce que la Chine pourrait être une menace, en tout cas, pour l'équilibre mondial? Parce qu'autant on a beaucoup parlé de Vladimir Poutine et de la Russie, la Chine, c'est vrai qu'on n'entend pas beaucoup parler. On sait qu'il se passe des choses, mais bon.
0: Oui, mais on voit bien qu'il y a une ambition impériale chinoise qui est à la fois basée sur l'outil militaire, sur le commerce, sur par exemple les fameuses routes de la soie, et en quelque sorte de pouvoir étendre sa toile d'araignée avec le fait que le modèle chinois, c'est un modèle capitaliste sans démocratie. Voilà, et ça, c'est des questions qui doivent se poser. Et puis avec le fait que la Chine raisonne sur le temps long, l'objectif de Xi Jinping et du Parti communiste chinois, c'est que la Chine soit la première puissance mondiale 2049 pour le centenaire de la République populaire de Chine. Ils travaillent dans le temps long, alors que, et c'est peut-être l'une des problématiques de nos modèles européens, c'est que nous travaillons souvent dans un temps très court, qui est celui du rythme électoral, bien entendu.
1: Général Jérôme Pellistrandi, notre invité jusqu'à 11h dans cette émission, je pense, donc j'agis sur RCF Notre-Dame. Il nous reste quelques minutes avant la fin de cette émission. Je rappelle que vous êtes rédacteur en chef de la revue Défense Nationale, vous êtes docteur en histoire et consultant défense à BFM TV depuis 2022. Un message de Corinne, qui n'est pas très rassurée en nous écoutant ce matin, qui fait référence à des propos du pape. Toutes les guerres sont fratricides.
0: Mais le pape a parfaitement raison. C'est bien ça, d'ailleurs. Notre objectif n'est pas de faire la guerre. Quand le chef d'état-major des armées dit « il faut se préparer », c'est justement pour démontrer que nous sommes suffisamment forts pour que l'adversaire n'entre pas en guerre. Donc, je crois que c'est la responsabilité, c'est notre responsabilité aux militaires et aux politiques. Dans un monde idéal, le désarmement, c'est la cible. Il faut désarmer. Mais notre responsabilité, c'est que face à l'agressivité du monde, nous donner les moyens de pouvoir effectivement nous défendre. Et c'est bien l'objectif de la loi de programmation militaire et de son actualisation. Il ne s'agit pas de dire il faut plus d'argent au détriment des hôpitaux ou de l'éducation. Il s'agit de pouvoir protéger justement ce qui constitue notre modèle. Et dans le monde actuel, oui, le rapport de force, tel qu'on le constate, il faut pouvoir augmenter nos capacités de défense. Et ça passe par l'investissement dans la défense, acheter plus de frégates, plus d'avions de combat, non pas pour aller faire la guerre, mais pour empêcher la guerre.
1: Pour se préparer.
0: Bien sûr, et pour ça, il faut avoir des armées qui soient opérationnelles. Il faut travailler en européen, avec nos partenaires européens. Je prends un cas très concret. Pour déminer le détroit d'Ormuz, vous avez des bâtiments, les chasseurs de mines tripartites, Eh bien, c'est le même modèle chez les Français, chez les Belges et les Néerlandais. Cette interopérabilité, cette capacité à travailler ensemble, elle est essentielle justement pour nous protéger.
1: Au salon de l'armement, qu'on a pu évoquer dans cette émission, le salon Euro à Satory qui se déroule au nord-est de Paris, à Villepinte, on parle beaucoup des drones, évidemment, c'est vraiment au cœur de toutes les stratégies. Est-ce qu'il y a d'autres nouvelles technologies liées à l'armement qui sont mises en avant dans ce salon?
0: Je crois que c'est tout ce qui est lié à l'intelligence artificielle. Alors, quand on parle effectivement drone, les gens comprennent entre les gros drones, les petits drones, les chars, les gens voient bien. Alors après, char à roues, char canon, char missile.
1: Char Leclerc.
0: Voilà. Bon, mais la problématique n'est pas tellement... La problématique, c'est aujourd'hui... l'intelligence artificielle, le défi de l'intelligence artificielle qui augmente bien sûr les capacités d'acquisition de renseignements, mais également les capacités d'action. Et comment maîtriser ces outils en expansion avec tous les risques inhérents? Et donc, quelle place de l'homme, alors quand je dis l'homme, c'est-à-dire celui qui va décider dans la boucle, c'est-à-dire à quel moment on appuie sur le bouton ou on n'appuie pas sur le bouton, et doit-on confier ces processus à l'intelligence artificielle? Ça, ce sont des débats majeurs et c'est une évolution de toute façon inéluctable, mais il faut pouvoir la maîtriser.
1: Est-ce qu'on va tous à la même vitesse en Europe sur le sujet?
0: Non, on ne va pas tous à la même vitesse.
1: On a la France, les Allemands?
0: Oui, mais ce qui se passe, c'est que la France, de par sa politique d'indépendance, de souveraineté, avec la dissuasion nucléaire notamment, a une longueur d'avance. Alors, je ne parle pas sur le plan budgétaire, ça c'est un autre problème, mais pour certains États qui étaient en quelque sorte à la fois des clients de l'industrie américaine et qui pensaient être protégés bien sûr par le parapluie américain, c'est une remise en cause brutale, accélérée bien sûr par Donald Trump. Et on voit bien que pour les Européens, il faut se réveiller et travailler ensemble justement. Et c'est un petit peu ce qui est en train de se passer actuellement.
1: On arrive à la fin de cette émission, Général Jérôme Pellistrandi. J'aimerais vous remercier pour votre expertise.
0: Merci.
1: sur ces sujets. Il faut trouver de l'espoir, on est sur RCF Notre-Dame.
0: Absolument, je crois que c'est extrêmement important et je crois que c'est notamment les messages du pape et le chrétien, qu'il soit militaire, qu'il soit politique, il a une responsabilité. Il faut apporter un projet d'espérance, même si notre environnement est inquiétant.
1: On note votre livre sorti au PUF, Les Presses universitaires de France, les armées françaises. Il est sorti il y a quelques mois.
0: Il y a quelques semaines, au mois de mars. Merci beaucoup.
1: Avec plaisir, rédacteur en chef de la revue Défense Nationale, docteur en histoire et consultant défense à BFM TV. Vous reviendrez ?
0: Avec grand plaisir, parce que la défense, c'est l'affaire de tous. Et se défendre, c'est aussi une exigence pour protéger ce que nous sommes.
1: Merci beaucoup, Général Jérôme Pellistrandi. Merci à Pierre-Henri et à Sabine, qui étaient ce matin à la réalisation. On va se retrouver demain, tout autre sujet. On parlera de la transparence salariale dans les entreprises. Est-ce que c'est une bonne ou une mauvaise idée? On verra ça demain de 10h à 11h. En attendant, je vous laisse avec Marie-Ange de Montesquieu dans l'émission En quête de sens. Bonjour Marie-Ange.
8: Bonjour Melchior, qui fait suite à la vôtre. Comment se défendre contre les mots qui nous font peur? Les mots en ismanté, etc. Réponse en quelques instants avec nos
1: deux invités.
8: Merci.

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1: Traumatisme, isolationnisme, victime, wokisme, transition, toxique, guerre, pathologie, chaos, déclinisme, tous ces mots...

0: experte en la matière, essayiste, fondatrice du cabinet des faits et des signes. Moi, je trouve que c'est le plus réussi. En tout cas, il est fascinant, ce livre. Il est fascinant parce qu'il raconte complètement. Là, pour le coup, c'est toujours très intéressant de vous entendre sur les sujets comme l'amour, sur la virilité, des sujets que vous avez abordés, des sujets de société. Mais là, c'est tous les sujets brasés, parce que, sous l'angle de la peur, hein, sous l'angle sous l'angle des terminologies, sous l'angle des ismes, sous l'angle des thés. On va voir ce que je raconte, si je parle chinois pour les auditeurs. Mais c'est tout à fait passionnant avec vous, parce qu'à chaque fois, à travers l'analyse des mots, on se rend compte de l'époque dans laquelle nous habitons, nous vivons, en fait. C'est assez hallucinant. Dis-moi quel mot tu utilises, je te dirai comment tu vas et comment Vincent Labrandière, ici présent, se porte.
1: Il se porte bien. Bonjour, Marion.
0: Dans ce chaos, n'est-ce pas, ambiant, c'est vrai qu'on l'utilise tout le temps, ce mot chaos, que ce soit dans Quête de sens ou dans l'actualité en général. Vincent Lamorandière, qui est avocat pénaliste. Bonjour Vincent, bienvenue dans cette émission en Quête de sens.
1: Bonjour Marion.
0: Vous êtes prêt ?
1: Je suis prêt.
0: Pour affronter ce sujet.
1: J'essaye.
0: Et enfin, notre stagiaire, son dernier jour. Bonjour Foucault.
2: Bonjour Madame.
0: Ça y est, Madame, dis donc.
1: Madame, oui, Madame. Marion, je viens de prendre 20 ans là, d'un coup.
0: Ça y est, boum. Cher Foucault, vous avez, je crois, préparé, avant de rentrer dans ce studio, à partir de la une, par exemple, hein, donc là, vous avez choisi le Figaro de ce week-end. Je vous ai demandé de faire un petit travail sur la une, rien que sur la une. Vous allez juste nous nommer, nous citer n'importe comment, dans n'importe quel ordre, tous les mots qui vous ont fait peur. Il y en a beaucoup, visuellement, c'est effrayant. Hein. Allez-y, c'est parti.
2: Ébranlé, entretien, terroriste, pédocriminel, manque de moyens, heurte, violence sur mineurs, sanctions, nœud démocratique, tension maximale, violé, assassiné, insoutenable, insupportable, racisé, faillite judiciaire, béance sécuritaire, protestation, scandale, et voilà.
0: C'est déjà pas mal.
2: C'est déjà pas mal.
0: C'est effrayant à ce que une Mariette Darrigrand d'il y a, je sais pas moi, 30 ans par exemple, recèlerait autant de termes si négatifs que ça et aussi violents, qui nous font aussi peur.
3: Je ne pense pas. Alors, d'abord, il y a des raisons objectives d'avoir peur quand même. Hein. Notre société est quand même assez effrayante à beaucoup d'égards. Oui, voilà, c'est ça. Il ne s'agit pas de dire, bon, arrêtons de paniquer et puis tout va bien, Madame la Marquise. Pas du tout. Donc, d'accord. En effet, il y a 30 ans, peut-être on n'aurait pas eu tous ces... Mais précisément parce que l'époque a des bonnes raisons de nous faire peur, eh bien, il faut garder notre esprit critique, notre sang-froid, et voir un peu, faire un peu de tri sémantique entre ce qu'on nous dit et ce qu'il est raisonnable de penser.
0: La faute à qui ? Je l'ai dit dans l'intro, je vous pose la question, Mariette, en ce début d'émission. La faute à qui ?
3: Bah, écoutez, Marion, souvent on parle de vie privée hein, chez vous.
0: Beaucoup.
3: Eh bien, je pense qu'entre la société et les citoyens... C'est un peu comme dans un couple hein, qui divorce, c'est un peu la faute à tout le monde. Je ne pense pas que ce soit, nous ne sommes pas dans un pays propagandiste au sens classique, on veut nous faire croire, etc.
0: D'accord.
3: etc. Hein, on est consentant. Voilà. Il y a les médias, il y a les politiques, il y a les citoyens qui sont des médias consommateurs, même des médiavores à mon avis, on gobe un peu tout. Donc il y a un système circulaire hein, qui fait que justement ces mots anxiogènes, eh bien, c'est très difficile de lutter contre eux parce que d'une certaine façon, ils font, comme on disait avant, ils font vendre. Mais bon, là maintenant, tout est gratuit, donc on ne peut plus dire ça. Mais
0: ouais.
3: En revanche, ils font, entre guillemets, penser. Mais penser, ça peut être plein de choses. Et je pense qu'il va y avoir la guerre, vous avez relevé béance sécuritaire.
0: Juridique, sécuritaire, oui.
3: Voilà, béance sécuritaire.
0: Pas juridique.
3: On peut se dire, ah ben, c'est exactement ce que je pense, moi. La béance, c'est un grand trou, il manque de la sécurité, et puis on va tomber dans le trou, etc. Ça, précisément, c'est le chaos. Hein, c'est la définition même du dictionnaire du chaos. Donc, vous voyez ce que je veux dire ? On n'est pas obligé de croire ça. Les métaphores, nous pouvons ne pas tout prendre, ne pas consentir à tout. Voilà. C'est à nous de faire ce travail. Alors, c'est beaucoup plus difficile. C'est ça aussi par rapport à il y a 30 ans,
0: oui.
3: Où, je sais pas, le lecteur du Figaro, le lecteur du Monde... Tranquille, il avait sa formation, il était structuré par l'écrit, il avait un peu de jeu par rapport à ce qu'on lui disait. Aujourd'hui, c'est beaucoup moins vrai. Nous sommes beaucoup, mais je mets le nous parce que même les gens pas jeunes, nous sommes beaucoup moins structurés par la pensée, les concepts, etc.
0: C'est l'émotion en fait qui
3: oui,
0: malheureusement
3: absolument.
0: Gagne du terrain.
3: Absolument. Absolument.
0: Vincent Lamorandière, vous, on peut lire, qui est invité sur beaucoup de plateaux à chaque fois qu'il y a un crime, un assassinat, des affaires de criminalité X, Y et Z. C'est pas du tout pour les banaliser ce matin, pas du tout, du tout.

0: C'est au contraire pour évoquer votre ressenti, votre sentiment par rapport à justement ce qu'on vient d'évoquer là. La faute à qui ? Est-ce que c'est vrai qu'on dit souvent que tout ce qui va mal fait buzzer ? On ne peut pas dire le contraire, malheureusement.
1: Je pense que c'est vrai. Les médias, on ne va pas dire le contraire, c'est vraiment un business de l'émotion. C'est-à-dire que l'émotion, il n'y a pas que la peur d'ailleurs. C'est commun en sujet, mais la peur, c'est la première parce que ça touche toutes les peurs. Regardez, il y a la peur culturelle de l'envahisseur. Ça, c'est un énorme business. C'est-à-dire l'immigré, l'OQTF, on va réduire dans certains espaces médiatiques une personne à son statut au regard de la loi française. Donc on va même plus les appeler les personnes étrangères sous OQTF, par exemple. On va appeler directement les OQTF. C'est quelque chose qu'on peut voir. On a peur aussi, tout ce qui touche à l'identité. On est des êtres pensants, plus ou moins. Bon, et ben l'IA, bien sûr, nous fait peur. On a très peur aussi, on travaille d'une servitude économique, et puis on a peur aussi de tous les discours qui viennent remettre en cause notre identité sexuelle. Ce qui est dit sur la sexualité en permanence, de manière parfois très militante et donc très dure, et il faut que la société change, mais en même temps, c'est dit avec des mots qui sont très très durs. Donc, c'est vrai que quand on est invité sur un plateau télé, on s'aperçoit qu'on est au cœur d'un système qui prend toujours un fait divers ou un fait de société, c'est pas la même chose. Hein. Je le rappelle, le fait divers, c'est quelque chose qui n'a pas de portée générale. Un fait de société, c'est quelque chose qui montre un problème structurel ou systémique. Et on va faire tourner, en fait les émissions, les invités, etc. sur ça. Et c'est vrai que on va le dire clairement, c'est un business de l'émotion et sur lequel on va plaquer des mots qui sont plus ou moins riches de sens. Mais ça, je vais peut-être redonner la parole à votre autre invité qui est sémiologue.
0: Alors, avant de rebondir, parce que j'avais un petit passage justement à vous soumettre à ce moment de l'émission. Employez le mot chaos, dites-vous, Mariette. Pour décrire le monde contemporain, c'est donc utiliser une forme d'exagération propre aux légendes, dites-vous, et destinée à faire peur et à faire espérer. Côté peur, l'hyper-désordre nous mène à la possibilité que l'humanité n'existe plus, n'existe pas ou plus, dites-vous. Côté espoir, l'intervention d'une force divine nous fait croire en un happy end Netflixisé. Du chaos sortirait magiquement la vraie vie. Le chaos nous dit « vivons mais mourons d'abord
2: ». Exactement.
0: mourons d'abord.
2: Mais c'est ça. En fait, c'est un mot qui n'est pas justement sociopolitique, le chaos. C'est ce qui m'a intéressée, parce que ça fait plusieurs années que ça monte. Hein. Le chaos, c'est un mot que vous trouvez dans la Théogonie d'Hésiode, par exemple. C'est un mot grec.
0: C'est vrai.
2: Voilà. Dans la Bible, ça va être le tohu-bohu, mais c'est la même idée.
0: C'est une idée de tournant, hein, c'est ça ? De tremplin.
2: C'est l'abéance là dont
0: je confonds la crise. Je confonds crise. Je confonds les deux termes. Chaos et crise.
2: Oui. Le chaos, c'est exactement ce que Foucault, c'est ça, nous a dit. L'abéance. Bon, là, sécuritaire. C'est une béance.
0: Il a bien bossé, notre Foucault. L'abéance.
2: C'est une béance. Le chaos, c'est ça, littéralement. Hein. C'est ce qui ouvre. C'est fondé sur un verbe grec qui veut dire ouvrir. C'est ouvert. Puis il y a un bouillonnement stérile. Il ne sort rien de là. Et il faut l'intervention de Dieu ou d'un Dieu, pour que justement il y ait un principe d'ordre.
0: D'accord. Voilà,
2: hein, de la bouillonnement arrive la vie, parce que s'il y a du chaos, il n'y a pas de vie.
0: Et nous, c'est un chaos sans Dieu, c'est ça, dans lequel nous sommes plongés.
2: Sans Dieu ou avec des dieux plus ou moins catalogués. Parce que quelqu'un qui peut dire avec moi, ce ne sera plus le chaos, c'est le truc inverse de De Gaulle, c'est après moi, il n'y aura plus le chaos, il n'y aura plus le déluge. Il y aura quoi ? Ben, il y aura un ordre nouveau.
0: Ouais.
2: Par exemple, là, voilà. On peut dire ben, il n'y aura plus de vagues migratoires, il n'y aura plus de machin. Ça va être extrêmement ordonné. Et c'est ça que j'ai voulu dire. Le chaos ne va pas à deux raisons. La première, c'est que c'est pour nous, en France, hein, bien sûr, il y a tas de choses qui ne vont pas. Ça dysfonctionne. Et ça, c'est la social-démocratie libérale, et ben, elle est comme ça. Il faut réparer tout le temps. Et donc, quand on dit chaos, on change de paradigme. On n'est plus dans le politique. On est dans le légendaire, dans les créations du monde, etc. Et là, je reprends tout à fait votre expression du business de l'émotion.
0: Ouais.
2: À ce moment-là, bah, c'est comme une série télé, c'est comme une dystopie, c'est comme un film, c'est comme... Vous voyez, on change, on n'est plus dans la raison politique. On est dans l'imaginaire narratif, hein, les grands récits, etc., qui nous portent. Et on nous dit... Écoutez, voilà, c'est le bordel. Il y a 30 ans, on aurait dit que c'est le bordel. Aujourd'hui, on dit que c'est le chaos.
0: D'accord.
2: Et c'est donc ce grand, ça va, c'est la métaphore aussi de la vague, hein, on y reviendra peut-être, c'est la même chose que submersion migratoire par exemple, hein, ça c'est la vague,
0: qui va nous ensevelir,
2: il y a beaucoup l'aquatique.
0: L'aquatique,
2: voilà.
0: Sous l'eau, voilà. Enfin oui.
2: Et de cette eau ne
0: submersion.
2: Sort... Submersion. De cette eau ne sort pas ce qu'on peut voir dans l'histoire des hommes, ils ont toujours fait des échanges sur les mers, et c'est positif. Non, ça nous ensevelit, hein. On est en danger de mort. Et donc, à partir de là, bah, vous voyez bien politiquement les deux extrêmes de notre champ politique, ils disent soit, bah, tant qu'à faire d'être dans le chaos, on y va à fond. Et à ce moment-là, on fait un point zéro d'où on repartira. Ouais. Donc, une sorte d'espérance, à mon avis, complètement illusoire. Mais...
1: Un reset.
0: Oui, c'est l'idée du reset, en fait. On entend exact, plus en plus ce terme.
2: C'est exactement
0: anglais.
2: Ça. Hein. C'est exactement ça. On repart. Ouais. Pour un ordre nouveau, et puis tout ira mieux, Madame la Marquise. Ou alors, on a très peur, et là, on se cache.
0: On conserve, on se réfugie.
2: On se réfugie, et on ferme absolument tout. Mmh. Et donc, plus personne ne peut venir dans notre... Et c'est encore plus illusoire. Enfin, les deux choses sont illusoires. Donc, pourquoi j'ai pris ce mot pour commencer mon livre, c'est que c'est le plus anxiogène, ce mot.
0: C'est vrai.
2: Alors là, on est dans l'émotion. Ouais, on est voilà. Et puis en plus, c'est un pareil en américain, etc. Quand il y a eu l'attaque du Capitole, c'était partout. Donc ça circule énormément parce que les mots que j'ai épinglés sont des mots qui franchissent la barrière des espèces. On peut les trouver aussi bien aux États-Unis que chez nous, etc.
0: Donc c'est pas par hasard. C'est jamais par hasard. Donc fonctionnement aussi. Les racines sont les mêmes, en fait.
2: Voilà, donc si vous voulez, au bout d'un moment, on se sent cerné, on se sent assailli, parce que de toutes parts. Et puis, on finit après par les intégrer, nous-mêmes, et on peut dire, je sais pas, c'est le chaos dans mon couple, ou va ranger ta chambre, c'est le chaos.
0: C'est vrai.
2: Et ça, quand on en arrive là, ça veut dire qu'on a, on a acheté. Dans le business de l'émotion, on est un bon consommateur.
0: On se rend même pas compte.
2: Voilà.
0: C'est incroyable.
2: C'est pour ça que la sémiologie, pour moi, est une arme formidable.
0: Ouais.
2: Parce qu'il faut d'abord comprendre, moi aussi, tiens, en fait, j'ai dit...
0: Je pense que Hannah Arendt doit vous applaudir.
2: c'est vraiment mon rêve. Mais j'arrive pas à, à ces conclusions que je sans
0: mais
2: avoir lu.
0: Déjà, ce que je veux dire, c'est que le vide de l'avancée... Vincent s'ennuie, il regarde la pendule.
1: Non, pas du tout.
2: C'est bien l'ennui, c'est bien. On réfléchit.
0: Qu'est-ce que vous vouliez dire, Vincent de la Morandière, si intéressant? Je plaisante, évidemment.
1: Alors... C'est assez marrant parce que en ce moment, je suis en train de alors, vous l'avez dit, hein, je suis vraiment souvent confronté au cœur de cette actualité qui fait peur. Hein, en étant pénaliste sur les plateaux, notamment où on décrypte en fait, de toutes les chaînes, France Info, BFM et les autres, et on décrypte en fait les dysfonctionnements, etc. Donc, je vois vraiment ça. Et c'est intéressant parce que. Je suis en même temps passionné par les récits fondateurs. On est sur Radio Notre-Dame, donc je veux faire état aussi de ce qui est l'expression de ma foi. Je pense que c'est un des derniers endroits où on peut le faire directement, etc. Mais vous voyez, dans l'Exode, on va prendre un exemple. Il y a le peuple, ils sont dans des tentes au pied d'une montagne. Et je trouve que c'est un bon symbole de notre condition humaine, en fait. On est dans le désert, dans des tentes, au pied d'une montagne. Et on a tous peur que la montagne, elle nous tombe dessus. On sent que notre vie, elle est fragile, qu'elle est exposée au vent, qu'il n'y a rien de solide, qu'on est dans le désert, qu'il n'y a pas des ressources qui sont illimitées autour de nous, et que la montagne peut nous tomber dessus. Et c'est exactement ce que vous disiez tout à l'heure en disant on est enseveli. Et ça, vous voyez, c'est la crainte du peuple Israël qui est libéré d'Égypte. C'est vraiment une crainte fondamentale. Et en fait, c'est une crainte qu'on a toujours. Et donc, c'est vrai que vous utilisez la sémiologie pour déconstruire les mots qui, justement, participent, et vous le dites très bien, participent à notre complaisance vis-à-vis de la peur et ce business de l'émotion. On est complaisant vis-à-vis de ce business, on en participe. Voilà.
0: Et inconsciemment, même.
1: Inconsciemment. Mais c'est vrai que je trouve que dans les fondateurs, dans ces récits fondateurs, notamment sur l'Exode, sur les déserts, sur la peur de mourir... sur la peur de mourir de faim, sur la peur quand on est étranger. Hein, rappelle-toi, Israël, que tu as été étranger toi-même en terre d'Égypte, etc. La peur, toutes ces peurs fondamentales qui sont en nous, elles sont extrêmement bien symbolisées dans l'expérience spirituelle qui est décrite dans les récits fondateurs de la Bible. Voilà, donc ça, c'est la première chose que je vous dis. Donc, vous présentez par la sémiologie un premier mouvement de déconstruction. Mais je pense que dans la prière ou même dans une approche ignatienne, on peut tout à fait aussi faire cette déconstruction en intégrant ces récits fondateurs, ces grandes peurs fondamentales qu'on a tous. Moi, je vais vous le dire.
0: Ouais.
1: Moi, je vis dans la peur.
0: C'est
1: en
0: vrai.
1: Permanence. J'ai toujours peur.
0: C'est vrai, vous avez toujours peur?
1: Ah ouais. Moi, je trouve qu'on a une vie très fragile. On a une vie très fragile.
0: C'est un bon client pour Mariette. Hein.
1: Je suis un bon client pour. Je trouve que c'est compliqué de vivre dans la
0: conscience.
1: Et
0: pourtant, vous avez la foi. Hein. J'ai fait 7 ans de séminaire.
1: J'ai fait 7 ans de séminaire et je vais vous dire franchement, j'ai fait presque 40 ans de désert. Donc, j'ai l'expérience de vivre sans aucune certitude sur le lendemain. C'est aussi une condition inhérente à la profession d'avocat. Il y a des mois où ça marche très bien et puis il y a des mois où c'est difficile. On est au cœur de tensions,
0: ouais.
1: Sur les plateaux télé, on a toujours peur de dire quelque chose qui peut être mal interprété et déclencher le buzz, le bad buzz, etc. Et donc je comprends, vous le disiez tout à l'heure, on a de quoi avoir peur, mais c'est marrant parce que ça nous passe, et je crois que le mot c'est pas la chose, c'est-à-dire que il n'y a pas que se libérer des mots en amont. Il faut se libérer de la peur en amont et savoir vivre avec. Et on va voir après les mots qui sonnent creux et puis les mots qui ont une vibration. Je souriais sur votre notion de tohu-bohu. Je parlerai tout à l'heure, mais je vais vous rendre la parole, sur la vibration des mots.
0: Et puis les mots,
1: Les mots très plats qu'on peut avoir,
0: ouais.
1: Aussi sur les plateaux télé. Hein, je veux dire, moi, de temps en temps...
0: Il y a aussi les mots creux, les mots... Parce que ouais, Mariette Darrigrand a aussi travaillé dans l'élaboration, dans l'analyse, le décryptage. Des discours politiques et médiatiques. Et c'est vrai que c'est intéressant ce que dit Vincent Lamorandière, je trouve, Mariette Darrigrand, parce qu'on a à la fois des mots qui font peur, on a la pathologisation, on n'en a pas encore parlé, on en a déjà parlé avec vous à d'autres reprises, et on a effectivement les mots creux. C'est intéressant. On les met avec ça, on les met dans les mots qui font peur, les mots creux ou pas?
2: Ah ben bien sûr, parce que...
0: C'est de l'enfumage, c'est quoi les mots creux?
2: Oui, c'est ça, c'est de l'enfumage et ils nous affaiblissent en fait. Si je reprends votre métaphore,
0: ouais,
2: j'aime beaucoup, parce que ben, oui, c'est notre condition humaine. Les récits de création du monde, ou les récits quels qu'ils soient, ben, ils sont anthropologiques. En fait, on est à l'os, quoi. On est, l'être humain, ben, oui, ça se fait peur de vivre.
0: Ouais.
2: Donc, moi aussi, je me
0: depuis la nuit des temps. Hein,
2: bah, évidemment, c'est quand même pas facile.
0: Adam et Ève ont dû avoir peur de vivre.
2: Ouais.
0: Ouais.
2: Alors, il y a quelque chose quand même qui a aidé nos grands ancêtres là, dans le désert. Bah, c'est la Torah, c'est la loi. Tout d'un coup, il y a quand même quelque chose qui structure. Bon, vous êtes avocat, la loi, ça vous structure hein, quand même. On est... Et c'est aussi une des raisons, aussi, parce que je crois que nous en manquons. De loi. Alors, on ne manque pas de lois qui sont prises à l'Assemblée nationale.
0: Intérieure.
2: Oui, de lois intérieures et collectives. C'est-à-dire de qu'est-ce que c'est la loi, c'est le logos, c'est-à-dire un discours qui nous donne du sens.
0: Bah, une structure.
2: Oui, qui nous structure, parce que ça nous donne du sens, voilà. Quel que soit votre système de pensée. Donc les choses dont vous parliez, Marie-Ange, vide de sens.
0: Ouais. Hein,
2: tous les mots en isme.
0: Oui.
2: Moi, je suis très remontée contre...
0: J'aime beaucoup le chapitre sur les ismes. Tout à fait intéressant.
2: Ben oui, parce que alors là, c'est une inflation absolue. C'est vraiment, il y a des ismes de tout le genre. J'ai même mis décroissantisme, je crois, j'ai entendu ça une fois.
0: On apprend des mots.
2: Alors ça, c'est typique de la fausse loi. Et faux logos.
0: C'est-à-dire?
2: Eh ben, ça ne veut rien dire. Je vais vous faire du mariangisme. Parce que je trouve que vous êtes une bonne journaliste, etc. Moi, je dis, ah tiens, c'est pas mal, je vais faire du mariangisme.
0: C'est un peu vague, en fait, non? C'est une façon de ne pas faire d'effort.
2: Voilà.
0: On réduit au diocèse du mariangisme ou du mariétisme ou du...
2: Voilà.
0: Laborandirisme.
2: On met du isme, en général, beaucoup aujourd'hui, sur des gens, sur des noms propres, et puis voilà.
0: Or, c'est vrai, ça. C'est amusant ce que vous dites, c'est vrai.
2: Étymologiquement, le isme, c'est le... Ça veut dire le concept, la pensée. Hein. Je sais pas, le spinozisme, bon, il y avait le nom propre est là, mais il y a quand même une pensée derrière. Nous, aujourd'hui, nos doctrines politiques sont très faibles. Nos pensées philosophiques, à mon avis, sont faibles aussi parce qu'elles sont datées. Elles n'arrivent pas à penser ce monde dans lequel nous sommes, là, qui va très vite, l'IA, etc. Et donc, c'est ce que j'ai voulu mettre dans mon bouquin. Il y a plein de ismes, mais il n'y a pas les mots en T. Les mots en T, les mots hantés, les notions philosophiques,
0: hein,
2: que ce soit, je sais pas, fraternité, je crois que c'est un mot.
0: Il y a virilité, mixité, laïcité, convivialité.
2: Voilà. Ça, c'est plus intéressant.
0: Ça, voilà, la nouvelle trilogie, dites-vous, à inscrire au fronton de nos mairies. La question de la souveraineté est à qualifier. Est-elle politique, énergétique, etc. Ou tout cela à la fois, la virilité doit s'envisager pour tout, etc. L'identité, Oui. Voilà. Mais c'est vrai que les ismes...
2: L'identité, bah, on en parlait. Si c'est une valeur refuge et ennemie de l'altérité, bah, on voit bien ce que ça donne. Donc il faut reprendre ce concept d'identité ou l'expression « on est chez nous ». On est chez nous et pas chez nous. Bah, il faut la reprendre, mais en philosophie. Si je vais prendre Gaston Bachelard, bah, il dit tout
0: En gros, ce que vous voulez dire avant la pub, c'est que les mots en « isme », c'est vague, c'est oui. destiné à nous faire ouais. peur. C'est espèce de...
2: À noyer le poisson.
0: Allez hop, vous avez raison d'avoir peur, mais on contrôle tout, quoi. C'est un peu
2: oui.
0: ça ou pas
2: hein? Oui, c'est ça, ça nous endort dans quelque chose qui est vide de logos, qui est vide de sens, vide ouais. de réflexion. Donc, de temps en temps, il faut comme... Wokisme, je ne sais pas ce que ça veut dire, mais peut-être qu'il
0: mais
2: faut...
0: Mais personne ne sait ce que c'est.
2: Voilà,
0: toujours pas,
2: exactement.
0: Hein, 5 ans plus tard.
2: Ouais. Ou fascisme.
0: Fascisme, c'est vrai, c'est des sacs.
2: Ou antifascisme, ça ne veut rien dire.
1: C'est le lasso symbolique. Vous savez ce que vous dites là?
0: Il y a la pub.
1: Ah bon, ok, on en parle après.
0: À tout de suite, les amis.
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0: Comment se défendre contre les mots qui nous font peur? Eh bien, voilà mes deux invités qui tentent d'y remédier justement à cette peur galopante face aux mots que nous utilisons, que nous recevons, que nous lisons, que nous entendons. Mariette Darigrand, sémiologue essayiste, qui a fondé Des faits et des signes et qui a écrit ce dernier ouvrage, Les mots qui font peur et comment leur résister chez Encre de Nuit. Et puis Vincent Lamorandière, avocat pénaliste, qui a passé 7 ans au séminaire. C'est important de le préciser aujourd'hui, puisqu'il allie justement à la fois la spiritualité, les mythes fondateurs, partagés avec Mariette Darigrand, évidemment, et puis la loi, alors, qui est quand même votre quotidien.
1: J'ai envie de prolonger ce que disait Mariette Darigrand.
0: À propos du sac?
1: À propos du sac, c'est-à-dire, il y a des mots, il y a des façons de parler, ok, qui sont des lassos symboliques. C'est-à-dire, en fait, on jette un filet, on ouais. ramasse tout ce qu'on peut, tout ce qu'on aime d'un côté ou tout ce qu'on n'aime pas. Vous voyez ce que je veux dire? Et on maintient tout ensemble et tout est tenu ensemble, etc. Et il faut toujours tenir la structure ensemble. Je vais vous faire un aveu, Marie-Ange. Ce qui m'a fait quitter le séminaire, c'est vrai que j'étais malheureux dans le célibat, mais je pense que ce n'était pas cette question-là. Dans le fond, je voulais avoir une vie de couple et être père de famille, ça c'est vrai. Mais ce n'était pas le plus dur. Ce qui m'a fait quitter le séminaire, c'est le rapport à la parole que j'entendais dans le milieu 100% clérical, c'est-à-dire avec mes copains du séminaire et avec les copains
0: prêtres. J'appelle ça l'encodage ecclésiastique.
1: L'encodage, c'était une novlangue, pour reprendre. C'est-à-dire, on dit tout va ensemble. Et oui, il faut à la fois dire que c'est humain, que c'est divin, certes, c'est déjà là, mais c'est pas encore là, c'est l'eschatologie, on dit tout. C'est un lasso symbolique et c'est terrible parce qu'en fait, ça n'a plus... Et à la fin, je m'en rappelle, je me bouchais pendant les oreilles, pendant les réunions de travail. Et c'est ça qui m'a fait quitter le séminaire. Et je vais vous le dire encore, pendant 10 ans, je me suis tue en me disant... Je peux pas aider, en fait. Ça m'a dégoûté du rapport à la parole. Et c'est marrant parce que dans Saint Matthieu, un des signes que vous avez la foi, c'est que vous entendez, vous parlez des langues nouvelles. C'est pas que tu vas parler en coréen quand t'es né en Bretagne. c'est que dans ta façon de parler de ton expérience humaine, il y a quelque chose de nouveau que tu n'as pas entendu 300 fois. Il y a quelque chose qui vibre, il y a quelque chose de fort. Il disait, mais les gars, je l'ai entendu 3000 fois ce que vous me dites. Je ne peux plus l'entendre. Ce n'est pas des langues nouvelles. Parlez, et essayez de doper vos mots avec l'expérience de la foi quand on va repasser la parole à
0: Mariette. Oui, parce qu'il y a l'idée que vous avez...
1: Mais j'aimerais redévelopper ça après avec la notion de dabar. Mais plus tard, j'ai le temps.
0: D'accord. Dabar. Je me réjouis. Mariette Darigan, la répétition, c'est très intéressant puisque ça endort la répétition.
2: Oui.
0: À force de répéter viol, de criminalité, harcèlement, on l'a vu. En fait, est-ce que ça endort pas le cerveau?
2: Enfin, oui,
0: la réaction.
2: Ça endort le cerveau. Et par rapport à ce que disait Vincent, ce que je trouve très bien, c'est que notre cerveau, quand on est un certain type de gens, en fait, a besoin de fraîcheur sémantique. Il y a besoin de frais. Hein, quelque chose
0: d'accord.
2: dont on a l'impression que ça n'a pas encore été dit, même si c'est un mot classique. Hein, par exemple, moi j'ai mis que Trump, il était dionysiaque. Dionysos, c'est un vieux concept. C'est un vieux dieu grec. Mais j'en avais marre, je l'ai mis, ça ressemble un peu à votre expérience. Je l'ai mis parce que j'en avais marre d'entendre que Trump était narcissique.
0: Bah comme Emmanuel Macron, comme on le dit de pas mal de...
2: tout le monde, on peut le dire de vous
0: aimer peut-être. Je ne me grille pas complètement en le disant. Oui, oui, tout à fait, absolument.
2: Franchement, bon. Il y a du bon et du mauvais narcissisme, hein, c'est un peu comme le cholestérol.
0: Mais c'est vrai que ça devient presque un surnom, quoi. Enfin, c'est complètement hallucinant.
2: C'est
1: hyper drôle ce qu'elle vient de dire sur le cholestérol et le narcissisme. Bah oui, il y a un bon et un mauvais, quoi. C'est vrai.
2: Il en fait un peu, mais bon. Et c'est surtout que pour nous endormir, une des façons aujourd'hui de nous endormir, c'est de tout mettre dans la psychologie. Hein, le développement personnel, vous connaissez bien.
0: La pathologisation.
2: Bien. Voilà, hein, c'est ça. C'est-à-dire qu'on va dire pervers narcissique.
0: Alors Poutine, là, l'avocat va parler après.
2: Poutine, pervers narcissique, je l'ai entendu. Oui, il met sous emprise l'Ukraine. Comme un homme
0: dingue,
2: a pu mettre sous...
0: la psychologisation de tout.
2: Et ça, là, il faut être très vigilant. Parce que d'abord, c'est complètement faux. Et on s'en fout, bah, c'est pas ça le problème.
0: L'emprise. Hein,
2: voilà. Et on perd des concepts antérieurs qui sont très intéressants dans notre culture. Donc pourquoi Trump, pour moi, est dionysiaque ? Dionysos, c'était le dieu du désordre, du chaos, justement. Il s'opposait à Apollon, qui était le dieu de l'harmonie. Et je trouve que cette balance, très ancienne, elle est toujours vraie aujourd'hui. Obama, c'est l'harmonie. Trump, c'est le chaos.
0: Ouais.
2: Et nous aussi. On voit bien hein, ce qui est aussi... Et je trouve cette dialectique-là, elle est neuve. Enfin, elle est neuve. Elle est pas neuve, elle est très vieille.
0: Vous voulez dire que le fait de préciser... c'est une sorte de précision que vous donnez.
2: C'est une précision et ça fait changer les observateurs politiques de vocabulaire. Au lieu de nous dire, alors, il n'y a que des narcissiques qui vont se présenter à la présidentielle, il faut quand même qu'ils aillent voir des archétypes plus anciens. Il y a peut-être un Moïse, là, qui va recevoir la loi. Je ne sais pas.
0: Bon, c'est vous qui allez injecter des mots, en fait. Bravo.
2: Un autre exemple qui me semble très... très important, c'est quand on... Les chefs de guerre aujourd'hui, le monde est aux mains de chefs de guerre. Okay. On ne sait pas la caractériser, on sait parce qu'on ne les connaît pas.
0: D'accord. Le mot guerre a été utilisé, je vous rappelle, pendant le Covid quand même.
2: Absolument,
0: hein,
2: c'est une erreur, parce que c'était métaphorique et il faut arrêter avec la métaphore. Il y a des vraies choses, des vrais gens qui meurent. La guerre, c'est
0: le
2: réel.
0: On est dans le cycle de la métaphore.
2: Et c'est ça. Et donc là, le réel de la guerre. Non, mais en réfléchissant, hein, parce que mon éditeur m'a demandé de mettre à chaque fois un mot alternatif. Et c'est très bien.
1: Ah, merci.
2: Donc j'ai critiqué le mot guerre, trop utilisé, mais j'ai cherché d'autres mots. Et par rapport à emprise, qui est un mot du vocabulaire psychologique qui est trop employé.
0: Qui est tout le temps utilisé.
2: Voilà. J'ai proposé autre chose qui est la libido dominandi, c'est-à-dire la libido. Nous, pour nous, on voit que c'est quoi la libido. C'est la libido sexuelle.
0: Oui.
2: Hein, depuis le freudisme, on l'a réduit à ça.
0: Oui.
2: Mais là, je parle sous votre contrôle. Je suis pas allée au séminaire, mais
0: oui.
2: Il y a d'autres libidos, notamment celle de dominer, celle de vouloir dominer.
0: Dans la définition, vous voulez dire, c'est ça, ancestral.
2: Quand on fait la liste des libidos.
0: D'accord.
2: Il n'y a pas que la libido sexualiste. Il y a la libido scandi. Par exemple, j'ai envie d'apprendre, mais de savoir.
0: D'accord.
2: Et il y a la libido dominandi.
0: D'accord.
2: Ce truc-là a été oublié parce que nous sommes...
0: Une sorte d'élan vital, en fait, c'est ça que ça veut dire, un peu.
2: Alors non je pense que dominer, c'est dominer.
0: D'accord.
2: Vous voulez prendre le pouvoir.
0: Mmh.
2: Je ne sais pas, Poutine, Xi, Trump et d'autres. j'ai pas envie de, qu'on me dise bah, ils vont nous mettre sous emprise et puis on pourra pas. Non,
0: okay, alors.
2: Ce sont des dominants, des libidos, ils ont la libido dominante dit. Et c'est intéressant par rapport aux mentalités. Il y a 30 ans, ou il y a 40 ans, ou il y a 50 ans, la libido était joyeuse, elle était sexuelle, c'est la libération sexuelle. On est passé à tout à fait autre chose. Et là, on disait, on veut faire l'amour, pas la guerre. Ben, là, aujourd'hui, on dit exactement l'inverse. On fait la guerre et pas l'amour. Et ouais. C'est problématique pour les sociétés. C'est quand même très problématique. Et parce que ça met de la violence partout, de l'agressivité partout, ça met du désordre émotionnel partout.
0: C'est-à-dire que la guerre devient... Un idéal. Élément de référence.
2: Un élément.
0: J'ai du mal à vous croire, Mariette, c'est dingue ce que vous racontez.
2: La guerre est un élément d'idéalisation à l'envers. Alors, c'est plus l'utopie, c'est la dystopie. Mais la guerre, elle est absolument partout. C'est comme si elle était.
0: Elle est normalisée, pour qu'on comprenne bien exactement. Ce que vous voulez dire.
2: Exactement.
1: Bah, on parle de combat militant, par exemple. C'est un combat.
0: C'est presque positif c'est dans nos esprits.
1: Bah oui, c'est presque positif.
2: Ouais. C'est positif.
0: Pensons la manquer.
1: J'aimerais revenir au sujet. Comment nous libérer des mots qui font peur? C'est ça le thème, si je ne me trompe pas. Vous venez de dire quelque chose et je vais être franc, je vais appuyer ce que vous venez de dire.
2: Ah bon.
1: Je vais plutôt l'appuyer en donnant une illustration très concrète et après quelque chose de beaucoup plus mystique, si vous me permettez de le faire, Marie-Ange.
0: Vous, de toute façon, il ne fallait pas s'attendre à autre chose, cher Vincent Lamorgne.
1: Merci, Marie-Ange. Quand vous tournez en boucle sur une phrase, okay, en disant « Mon mari est un pervers narcissique qui dévalorise chacun de mes actes », il est dangereux pour moi, pour ma famille et pour ma société. Ça, tout ça, il y a chacun des mots que vous utilisez et qu'on peut utiliser et qui peut être juste, hein, je ne dis pas que c'est contraire, mais qui nous enferme dans la peur. On peut faire un exercice, c'est très simple et ça coûte plus cher du tout. Hein, c'est grâce à l'IA, on peut le faire en disant, je reprends cette phrase, décline-moi la même idée avec d'autres mots. Et déjà, pour répondre à la question comment se libérer des mots qui font peur, ben, il y a une première réponse qui est hyper concrète, c'est bah, on va utiliser d'autres mots.
0: Ouais.
1: Claude, ChatGPT, Mistral, Vive la France, Cocorico.
0: Voilà.
1: Donne-moi d'autres mots pour reformuler cette même phrase. Est-ce que je peux le dire? Est-ce que je peux le penser en même temps? Etc. Et déjà, en faisant ce travail-là, vous faites un travail qui est accessible très rapidement. Ça prend 4 minutes. Hein. Il ne faut pas faire 10 ans de psychanalyse à 110 euros la séance. Payer en espèces, sinon, ça ne fonctionne pas. Je me suis fait avoir en psychanalyse. Non, je ne me suis pas fait avoir. J'ai fait une psychanalyse. Ça a duré
0: longtemps. Traumatisme.
1: Non, pas du tout. Mais c'était très bien. J'ai appris plein de choses. Donc ça, c'est la première chose. La deuxième chose, j'aimerais vous dire quelque chose de fondamental. Et là encore, comme chrétien. Parce que là, vous êtes sémiologue. Mais vous êtes... Dans le christianisme, je veux dire, vous êtes presque une grande prêtresse. Et je vais vous expliquer pourquoi. Je vais vous expliquer pourquoi. Parce que chez les chrétiens, on ne dit pas que Dieu parle. C'est pas vrai. Dieu, il parle pas, en fait. Dieu, il n'arrive pas pour prendre le thé, etc. Il parle pas. C'est pas un attribut extérieur. On dit que Dieu est parole.
0: Il l'incarne.
1: Est parole.
0: Oh, il est, d'ailleurs.
1: Il est parole. C'est pas qu'il parle, c'est qu'il est parole. Il n'est que parole. Le logos... C'est le nom de Dieu et c'est une parole avec une vibration forte.
2: Dans le catholicisme, dans le catholicisme.
1: Dans le christianisme. Pas que dans tout le christianisme, parce que ça, c'est dans le prologue de Saint Jean qui appartient aux évangiles. C'est vraiment le premier texte des évangiles. Et dans l'Ancien Testament, il y avait un autre mot sur la parole de Dieu qui était dabar. Et c'est un mot qui a une particularité très importante. Ça veut dire, quand Dieu parle, ça fait événement. C'est-à-dire que c'est presque synonyme. C'est-à-dire, il y a une parole... Et il y a un événement. C'est presque les deux mots qui disent la même réalité. Imaginez que c'est un organe de tri entre les mots qui sont le bruit dont vous parliez tout à l'heure, le bruit de fond, etc., et une parole. Et moi, je vais vous le dire parce que j'ai envie d'en parler, pourquoi pas après tout. Quand vous faites une expérience de prière forte, et notamment avec les... Moi, j'aime bien les techniques ignatiennes de prière, parce qu'on voit ce qui résonne dans la prière. Est-ce qu'il y a une telle parole qui résonne ou pas? Et j'ai remarqué que quand j'étais dans la nature, mais ça, vous le savez, etc., et que je priais, il y a des paroles qui résonnent et qui viennent ouvrir l'avenir. C'est-à-dire, je vais vous donner un exemple concret. Quand j'étais au séminaire, ça se passait mal, j'étais très malheureux, j'étais immature et aussi peut-être pas très bien armé pour voir ce que j'ai affronté. Mais c'est pas grave, c'est pas le sujet. Et à un moment, je voulais absolument être prêtre, etc. Et à un moment, j'ai prié au bord de la mer et j'ai prié sur un texte et j'ai senti cette parole en disant « c'est fini pour toi, je t'emmène au large, tu vas aller bien plus loin. Et j'ai compris que... Et c'était 5 ans avant que je sorte du séminaire. Hein. Je me suis encore entêté pendant 5 ans. J'avais 25 ans, j'en suis sorti à 30. Je voulais absolument être prêtre. Et j'en suis sorti et je... Comment dire mais ça a résonné tellement fort. Et en fait, ça m'a ouvert le champ. Et ça m'a libéré de la peur. Et donc, en fait, c'est pas comment nous prémunir contre les mots qui...
2: Qu'on entend, qu'on voit.
1: Et qui font peur. Mmh. C'est comment s'ouvrir à une parole,
0: à une autre parole
1: qui nous libère de la peur.
0: Et c'est vrai que la lecture, pour ça, Marie-Ada et Grant, c'est vrai que c'est une des clés, c'est une des antidotes, hein, des antidotes magiques presque, finalement, non ?
2: Oui, alors nous les chrétiens, nous valorisons...
0: C'est un petit différent.
2: Non, mais il y a dans le christianisme une confiance, à mon avis, trop grande.
0: Oui.
2: Dans le performatif, hein, dans le judéo-christianisme, parce que évidemment le fiat lux.
0: Dans le performatif, c'est
2: bah, le c'est la parole de Dieu qui fait advenir le monde. Mmh. Fiat lux. Bon. Il faut un petit peu, je trouve, se distancier par rapport à ça et faire confiance à autre chose que les mots. Et pourtant, vous savez, Marie-Ange, que j'adore les mots. C'est ma vie, les mots.
0: C'est votre métier, c'est votre vie, et
2: oui.
0: C'est ce
2: mais
0: qui nous passionne.
2: Là, j'ai envie de défendre la métaphore. C'est pas la même chose. C'est l'image. L'image qui est contenue dans le mot. Hein. L'image qui n'a pas encore de mots.
0: L'image existe, hein, l'image bah, qui n'a pas encore
2: oui,
0: de mots.
2: Oui, par exemple, précisément la vague. Ça me choque pas qu'on parle de vague migratoire. La submersion migratoire, etc. Je lutte contre cette idée. Mais il est normal que la vague, elle nous vienne en tête, mm-hmm. en Occident, parce que c'est la première métaphore du politique. Le gouvernement, le gouvernail, c'est la même chose. La cité-État, bah, elle est un bateau sur l'eau. Et puis elle va, comme Ulysse, de Charybde dans Scylla, etc.
0: Mais je ne comprends pas, qu'est-ce que et vous ben, voulez qu'on fasse
2: et ben, qu'on retrouve le sens de ces images fondamentales. Le désert, dont parlait Vincent tout à l'heure, c'est une image de ouais. voyage, de transition. Hein. Donc je suis aussi un peu remontée contre le mot transition énergétique.
0: Ah ça, vous le dites, c'est très intéressant. Je voulais y venir après, la transition. Il paraît positif, en fait pas du tout, c'est pas mignon du tout comme vous le dites dans votre chapitre.
2: Ouais,
0: c'est pas
2: ça.
0: Un truc très mignon la transition, du tout.
2: Voilà.
0: En fait.
2: Alors que le voyage, y compris avec ces moments dans le désert, oui c'est intéressant, le voyage de la vie, le voyage de l'humanité, le voyage... Bon, ok. Donc ces grandes métaphores, en fait elles sont... Là je m'appuie sur le travail d'anthropologues ou de gens qui ont travaillé sur les textes littéraires, qui ont comparé des mythes, qui ont comparé des romans.
0: Ouais.
2: Il y a une récurrence des images. Donc, cette histoire de vague, elle est toujours là. Cette histoire de voyage est toujours là.
0: Je ne comprends pas ce qu'il faut faire avec ça.
2: Eh bien, essayez de les retrouver en oubliant un peu les mots conceptuels. Oubliez un peu le langage. Vous êtes, c'est ce que font les gens qui méditent.
0: Oui.
2: Quand on médite,
0: oui.
2: On n'a plus de mots dans sa tête. On regarde l'horizon. On regarde le cœur d'une fleur. On regarde à l'intérieur de soi. Ce sont des images fondamentales, anthropologiques, qui sont en nombre limité. Il n'y en a pas tant que ça dans nos vies.
1: Mmh.
2: Hein, il y a l'image du soleil, il y a l'image de la nuit. Il faut
0: se concentrer
2: oui.
0: sur, par exemple, sur des éloigner les mots de sa tête
2: oui.
0: à un moment donné,
2: à un moment donné.
0: De ses journées.
2: Oui.
0: C'est ça que vous voulez dire
2: oui.
0: Pour que les auditeurs comprennent bien, parce que je ne suis pas sûre d'avoir tout compris. Mais ça, c'est assez compris, là. Pour le coup, effectivement, il faut dissocier parfois, ça nous soulage un peu. Mmh. Ça nous fait respirer.
2: Oui, parce que les mots sont porteurs de ces images-là.
0: D'accord.
2: Et parfois, il faut aller les retrouver à l'intérieur. Ce sont peut-être des images... ancienne, naïve, fraîche, il y a du sens.
0: Parce que la vague, c'est beau une vague, en
2: c'est
0: fait.
2: C'est très beau.
0: Donc, d'accord, exactement. J'ai enfin compris, ça y est.
2: Merci.
0: J'avais compris il y a déjà 10 minutes, et moi je rame.
2: Dans la vague, c'est normal.
0: Dans la vague, je remonte la vague. Allez-y, Vincent. Ça non. vous parle, j'ai l'impression que vous avez votre regard s'illuminait tout à coup.
1: Non, c'est intéressant, vous parlez de la méditation, parce qu'il y a aussi quelque chose dans la méditation, ou dans l'oraison chrétienne, ou dans tout ce travail-là, hein. On peut croire que ça peut se rejoindre un petit peu quand même, c'est quand même pas un secret, qu'il y a quelque chose de non-verbal aussi. Mmh. C'est-à-dire que il y a quelque chose... Vous lisez par exemple les livres d'Eckhart Tolle ou d'autres, je crois, sur l'instant
0: Eckhart,
1: présent.
0: Mmh. Non, Eckhart Tolle, pardon.
1: Eckhart Tolle, ouais. c'est un contemporain, qui justement c'est très focalisé sur la question de l'instant présent et la sortie de l'ego, etc. Mmh. Vous avez je crois, j'aimerais pas dénaturer sa pensée, qu'il y a vraiment quelque chose, une expérience de conscience, d'état méditatif qui est non verbal ou en tout cas ça nous permet de nous libérer de ce bruit des mots. C'est bien, et c'est bien ça. Et dans la prière, dans la grande oraison, dans le silence chrétien, dans le désert, dans le silence du désert, il y a quelque chose d'une libération du bruit des mots. Et vous le savez, je le dis souvent, et on voit une dualité dans les évangiles entre le Christ qui va débattre de concepts, de notions dans la ville, et le Christ qui est au bord du lac de Tibériade, dans le désert, dans l'eau du Jourdain, dans le désert où on sent qu'il y a un silence qui est beaucoup plus prégnant. Et c'est sûr que je crois qu'une façon de se libérer des mots qui font peur, c'est chercher, hein, chercher, et c'est passionnant, on a une époque passionnante, toutes les voies méditatives pour chercher un silence intérieur.
0: C'est vrai qu'on a... il faut savoir quand même que Vincent et moi, nous sommes rencontrés sur un chemin de Saint-Jacques par hasard.
1: Exactement.
0: En et il se trouve que j'ai remarqué quelque chose, effectivement, que remarquent beaucoup de pèlerins ou de randonneurs aussi, hein, au long cours, c'est qu'au bout, d'un certain nombre... Au début, on a beaucoup de mots qui galopent, qui se bataillent, on rumine et tas de choses. Et après, on a envie de parler à des gens, on a envie de parler tout seul. Il y a une phase où on parle tout seul parce qu'on ne supporte pas que les mots ne sortent pas de notre bouche, quoi. Enfin, moi, c'est ce qui m'est... Bref. Et alors, quelques jours après, qu'est-ce qui se passe? Eh bien, en fait... je sais pas, il doit y avoir une explication. Neuronalement, il doit certainement y avoir quelque chose qui se passe, qui se produit. Et alors, on a davantage, effectivement, peut-être des images. En tout cas, les mots ne sortent plus, n'ont plus besoin de s'échapper. Et on est plus dans l'accueil, dans la méditation. On a discuté avec les oiseaux, mais sans parler. Et en fait, donc, ce qui prouve bien que vous avez raison, qu'il y a un nettoyage, il y a un nettoyage verbal, on est dans la logorée verbale, on en parle beaucoup de ça aujourd'hui, et ça rejoint cette nécessité de revenir au désert, en fait, de faire des voyages, quoi. Enfin, on n'est pas tous faits pour vivre au désert, d'être des ermites éternels, mais c'est très, voilà. Donc, je voulais résumer, ça tombe bien, puisque tout à coup, voici que Julien Clerc et Assia sont là avec quelques mots en ton nom. À tout de suite.

0: Nous voilà de retour dans cette émission Quête de sens sur RCF Notre-Dame. Comment se défendre contre les mots qui nous font peur? Eh bien, réponse avec Mariette Darigrand, notre sémiologue, essayiste, fondatrice du cabinet des faits et des signes, qui vient de publier son dernier ouvrage, Les mots qui font peur, tout simplement. Et surtout, trois petits points, comment leur résister chez Encre de Nuit. Nous sommes également en compagnie de Vincent Lamorandière, avocat pénaliste, qui a passé 7 ans en séminaire et qui allie la méditation, les mythes fondateurs, la foi. Et on en a bien besoin aussi pour faire face à ces mots qui peuvent nous engluer si nous n'y prêtons pas garde. Dans notre monde souvent déraciné, beaucoup de traditions se reconstruisent. L'être humain a besoin d'une maison affective solide. Certains domaines sont réfractaires. Ils relèvent toujours de la déconstruction. Le néo-féminisme en est un. Avec un côté vintage, il continue à démanteler les stéréotypes sexistes. Il faut dire qu'ils ont la peau dure, écrivez-vous, Mariette Darigrand, dans votre chapitre consacré à l'homme déconstruit. Un chapitre qui vous tient à cœur, pourquoi ?
1: Alors ça me tient à cœur parce que je n'aime pas cette métaphore. Je suis absolument d'accord, évidemment, pour que les hommes et les femmes soient dans un rapport de mutualité, de réciprocité, d'égalité, etc. Mais pour moi, la métaphore de la déconstruction est mauvaise. Bah, on sait, je ne vais pas le faire là, mais j'explique dans mon livre, on sait d'où elle vient, d'une certaine philosophie, etc. Mais quand on ne connaît pas cet arrière-plan philosophique et linguistique, parce que c'est lié aussi à la philosophie du langage, il faut aller chez Heidegger, etc., donc c'est quand même complexe, on entend des constructions, un truc qui part en ruine.
0: Hein, absolument.
1: Qui tombe, qui un vieil immeuble, un tas de Lego.
0: Très étonnant. Hein.
1: Voilà. Mmh. Or, si les hommes deviennent ça, je pense que ça fait peur aux hommes et aux femmes.
0: Oui, de nombreux hommes sont aujourd'hui persuadés que les femmes veulent les faire tomber comme de vulgaires Lego.
1: Oui, c'est ça. C'est un malentendu absolu parce que les femmes bien, non violentes, c'est pas ça qu'elles veulent. Elles veulent pas que les hommes tombent parce qu'elles savent très bien que c'est elles qui devront
0: construire le Lego.
1: Voilà, on connaît bien ces sujets, Marianne, j'en ai
0: oui,
1: déjà parlé.
0: D'accord.
1: Voilà. Donc la métaphore, on comprend pourquoi elle est arrivée, mais nous, comme
0: alors vous dites que ça vient de la parce qu'on peut quand même le préciser, de l'architecture allemande en 1920.
1: Oui, ça c'est vraiment l'origine de la théorie de la déconstruction.
0: Ah, mais c'est intéressant quand même d'y passer juste quelques secondes.
1: Oui.
0: Que ça vient de là. Par exemple, pour expliquer que les mots ne sont pas là par hasard, quoi, décidément.
1: Ils ne sont pas là par hasard, voilà. Parce qu'il y avait le Bauhaus en Allemagne, c'est-à-dire, vous savez, ces maisons des années 10, 20, très solides, mais qui étaient justement des maisons qui avaient un sens. La structuration portait quelque chose, justement, par rapport à la Hologos, par rapport à... Il y avait une œuvre humaine intéressante.
0: Oui.
1: Et parallèlement, en philosophie et un peu plus tard, ça a été... Comment dire, le concept de déconstruction a été proposé contre tout ce que Heidegger appelait aussi la maison de l'être. Beaucoup d'êtres, on nous demande en Occident, en Europe, à la suite de Kant, hein, je suis Descartes, je pense donc je suis, puis je suis quelqu'un de moral, et puis le christianisme est bien là aussi, on rajoute une couche, etc. Et donc un certain nombre de philosophes ont voulu un petit peu faire le ménage là-dedans, en disant finalement l'être.
0: Oui.
1: N'est pas une essence. Dans l'existentialisme, je suis ce que je fais, etc. Il y a eu toutes ces écoles qui ont déconstruit un certain système qui était trop lourd.
0: Ouais.
1: Hein, au temps de la révolution sexuelle, de l'émancipation du sujet, etc. C'était trop lourd, cette maison de l'être. Voilà. Bon, ok, pourquoi pas. Et ensuite, cette vision-là, cette métaphore-là, elle a été appliquée aux théories du genre. Alors, on va déconstruire notre être genré. Peut-être que je ne suis pas autant un homme que je le pense ou une femme que je le pense, et on va pouvoir un peu jouer avec tout ça. Donc, il y a une dimension très intéressante là-dedans et très positive qui est, à mon avis, que oui, la neutralité, le droit au neutre, etc. Il y a quelque chose d'intéressant là-dedans. Mais ce que je récuse, parce que par les temps qui courent, tout nous fait peur, c'est de penser que, parce que je le vois autour de moi, j'ai constaté empiriquement que les hommes n'ont pas du tout envie. Ça ne les aide pas à être des hommes bien. Si on leur dit déconstruis-toi,
0: ouais.
1: Si on leur dit écoute un peu plus ce que je veux te dire,
0: soit un Lego.
1: Si on lui dit c'est un Lego, c'est affreux. Et puis d'ailleurs, les femmes non activistes, féministement, les femmes banales n'ont pas du tout envie non plus de cette métaphore-là. Et je suis d'accord avec vous, ça fait peur à tout le monde ce truc-là.
0: Ouais.
1: Alors à nous de trouver la bonne métaphore. Moi j'ai proposé la virilité parce que comme vous le savez, étymologiquement, c'est
0: parce que vous savez de quoi vous parlez en plus.
1: Voilà. Un homme viril avec un E au bout, voilà. C'est un homme qui va bien. Hein, qui va bien parce que la nature passe.
0: Il n'a rien à prouver à personne. Vincent voilà. Lamandia, vous souhaitiez.
2: Moi, j'ai un peu envie de réagir là encore à ce que dit Mariette.
0: C'est bientôt la fin de l'émission en plus.
2: Ouais, on va être rapide. Moi, je trouve qu'on est une sacrée génération. Et allez, corico un peu. Je vais vous expliquer pourquoi. Moi, quand je suis né, il y a plus de 50 ans maintenant, dans beaucoup de pays, mais encore en France, alors je ne sais pas si c'était 73 ou 77, l'homosexualité, par exemple, c'était un délit. Et aujourd'hui, ne pas remettre sur un même piédestal ou un même pied d'égalité simplement des gens qui ont une orientation sexuelle différente, c'est un délit. Mmh. C'est la discrimination qui est un délit. Moi, mon père, il parlait de fille-mère. Vous voyez, aujourd'hui, on ne sait plus trop ce que ça veut dire. Une fille-mère, c'est quoi ?
1: Famille monoparentale.
2: Voilà. Ouais, voilà, une famille monoparentale. Et voilà. Et aujourd'hui, en audience, j'ai eu ça. Des gens qui disent, mais attendez, je comprends pas. Moi, je suis une personne transgenre, pansexuelle et neuroatypique. Et votre client, c'est une personne cisgenre, hétérosexuelle, neurotypique, de base. Et en fait, comment voulez-vous qu'on se comprenne, etc. Et c'est des choses qu'on peut voir. C'est-à-dire, on est déconstruit sur notre identité sexuelle. Il y a un énorme changement. Et moi, j'aimerais dire bravo à tout le monde, parce qu'on fait tout ce qu'on peut face à cette lame de fond qui fait que tout change. Je vais vous donner un autre exemple. Quand j'étais enfant, il y avait des trucs genre K2000 et tonnerre mécanique avec des voitures qui parlaient, etc. C'était le futur, c'était l'imaginaire. Ça devient concret, en fait. Donc, en fait, on est dans une vague de changement, on est dans une traversée des eaux. Et moi, je pense qu'on nous appellera un jour les déconstruits, c'est-à-dire qu'on doit faire face à un tel travail et une œuvre de déconstruction qu'on nous appellera un jour les déconstruits. Voilà.
0: Je ne sais pas ce qu'il faut. Vous souhaitiez ajouter quelque chose, Mariette Daré-Grand ?
1: Moi, je relativise la portée historique de ce que nous vivons. Il y a eu des périodes très, très... Elle est historique, notre période. Hein. C'est vrai, on passe, on passe dans un nouveau monde. Mais non, relativisons les choses et relisons, comme vous le disiez, la traversée du désert. Là. C'est pas mal.
0: Oui, ce serait pas mal pour terminer l'émission et lire les journaux, mais avec beaucoup de recul. Merci pour votre travail, Foucault. Merci, le stagiaire qui retourne avec plein d'étoiles, j'espère, pour finir l'année scolaire de seconde. Merci infiniment, les amis. Les mots qui font peur, votre livre, hein, Mariette Daré-Grand. Excellent ouvrage à découvrir aux éditions. J'ai tellement mal aux yeux que je n'arrive même pas à lire La Maison et l'Automne. Merci beaucoup. Et comment le résister surtout. Merci Vincent de la Morandière. Toujours un plaisir de vous recevoir, avocat pénaliste que vous êtes, mais pas que. Merci infiniment à Guillaume Nougaret pour la réalisation, Jessica Vigny pour la préparation. Très bonne journée à tous.

0: Nous allons remercier Marie-Ange de Montesquieu et ses invités. C'était En quête de sens, Marie-Ange, que nous retrouverons bien évidemment dès demain. Comme chaque jour sur RCF Notre-Dame, nous intéressons l'histoire.
1: Ce jour dans l'histoire.
0: Aujourd'hui, nous sommes le 16 juin. En 1944, la ville de Bayeux, dans le Calvados, est la première ville française libérée. Le général de Gaulle y effectue une première visite le 14 juin. Deux ans plus tard, après avoir quitté le pouvoir, il y prononce un discours le 16 juin 1946. Il donne sa vision des futures institutions françaises.
2: C'est du chef de l'État que doit procéder le pouvoir exécutif. À lui, la charge d'accorder les nécessités générales concernant le choix des hommes avec l'orientation qui se dégage du Parlement.
0: Le général de Gaulle ne sera pas suivi dans sa vision. La constitution de la 4e République, rédigée pendant l'été 1946, restera très proche des institutions de la 3e. Quelques mois après la mort de Joseph Staline, ça bouge à l'Est. Des émeutes débutent le 16 juin 1953 dans Berlin-Est.
3: Dans la zone soviétique de Berlin, plusieurs dizaines de milliers d'ouvriers exaspérés par les décisions du gouvernement communiste se sont soudain soulevés. Des immeubles de l'administration soviétique ont été incendiés. Le drapeau rouge qui flottait sur la porte de Brandebourg était arraché et remplacé par les couleurs allemandes. Ce geste déclenchait alors l'intervention des forces russes. Et les chars, à la suite des voitures de police, ouvraient le feu. Les informations soviétiques parlent de 18 morts et de 200 blessés. Une Allemagne orientale imprévue se découvre.
0: L'état d'urgence est proclamé. 3000 personnes sont arrêtées par les soviétiques, 13 000 par les autorités est-allemandes. Les émeutes cessent totalement le 23 juin. En ce printemps 1940, la situation de la France se dégrade de jour en jour. Le 16 juin, l'armée allemande traverse la Loire. Le même jour, lors d'un conseil des ministres à Bordeaux, le gouvernement attend le rapport du sous-secrétaire d'État à la guerre, le général Charles de Gaulle, sur une union entre la France et l'Angleterre. Parmi les participants, Georges Mandel, ministre de l'Intérieur.
4: Je reverrai toute ma vie ce conseil des ministres.
0: Jacques Villerey joue en Georges Mandel dans une fiction de France 3.
4: De Gaulle arrive de Londres. Il annonce l'accord des Anglais, l'union entre nos deux pays, un cabinet de guerre commun, et Reynaud démissionne. Pétain, nommé président du Conseil. Pétain, l'homme qui veut l'armistice.
0: C'est dans le respect des règles constitutionnelles que le président, Albert Lebrun, charge après la démission de Paul Reynaud, le maréchal Philippe Pétain, de former un nouveau gouvernement.
1: Ce jour, dans l'histoire.
0: La culture, avec la naissance le 16 juin 1969 de Bruno Nicolini, plus connu sous le nom de Benabar, auteur, compositeur et interprète, mais également acteur. Il débute sa carrière en 1995. Il remporte la victoire de la musique comme artiste masculin en 2007. La même année, celle de la chanson pour son titre, Le Dîner.
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9: Bonjour Aubéry, bonjour à toutes, bonjour à tous. Sébastien Lecornu serre la vis budgétaire. Selon Public Sénat, le Premier ministre aurait envoyé une lettre à ses ministres leur demandant de corriger leur copie pour le budget 2027. Ministère qui aurait formulé des demandes de financement à hauteur de 30 milliards d'euros, dont 24 pour mettre en place de nouvelles dépenses. Une perspective qui est loin de satisfaire le Premier ministre, donc, mais aussi le sénateur de Maine-et-Loire, Emmanuel Capu. Sur ses réseaux sociaux, Langevin a appelé le gouvernement à remettre de l'ordre dans les comptes publics. Même son de cloche chez Christelle Morançais. Nous devons réduire la dette de l'État pour nos enfants. C'est ce qu'a déclaré la présidente du Conseil régional des Pays de la Loire ce matin chez nos confrères d'RTL. Ses solutions pour réduire ce trou de 3 500 milliards d'euros dans les caisses de l'État, baisser la dépense publique, notamment en diminuant le nombre de fonctionnaires. Christelle Morançais qui s'est également exprimée sur les élections présidentielles 2027. Gabriel Attal et Édouard Philippe, ça n'a rien à voir, a notamment déclaré l'élu Horizon, estimant que seul le maire du Havre est capable de réunir la droite et le centre pour le prochain scrutin présidentiel. C'est la crise en ce moment dans le centre-ville d'Angers. Les fermetures de magasins se succèdent, notamment ceux de prêt-à-porter. Le taux de vacances commerciales a grimpé de plus d'un point en un an et atteint presque les 8%.

0: prospection auprès des enseignes. Quand vous êtes une enseigne aujourd'hui, vous avez souvent un plan de développement. Vous prévoyez de vous implanter dans 4, 5 villes dans l'année, nouvelles villes. Parmi ces villes, vous avez le choix entre des dizaines de villes. Donc nous, ce qu'on veut, c'est que Angers soit sur le podium des villes choisies par les enseignes, par les franchises, pour venir développer leurs magasins sur notre territoire. C'est ça le boulot. Et on va confier ça à notre agence de développement qui va recruter un chargé de mission, qui va faire de la prospection, de la chasse et faire connaître, prescrire Angers. La ville d'Angers, ses qualités, son dynamisme auprès de tous ces réseaux d'enseignes, de franchises.
1: 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La course au logement étudiant est lancée en Pays de la Loire. Selon le site internet locservice.fr, Nantes et Angers caracolent en tête de ce classement des recherches de studios. Les deux villes concentrent plus de 60% des demandes. Le prix moyen des logements y est également le plus cher. Comptez 531 € en moyenne pour Nantes, 483 € pour Angers. Qualité de l'air légèrement dégradée cet après-midi dans le Choletais. Sur le reste du département, selon RP de la Loire, pas de pollution particulière à signaler, ce qui ne sera pas le cas demain. Les trois quarts de l'Anjou vont virer au jaune à cause de fortes chaleurs et d'une pollution à l'ozone. Seul le Segréen devrait y échapper. Soirée ciné-débat organisée par les Shifters à Angers jeudi. Le documentaire Éclaireur, qui parle de transition professionnelle et de crise écologique, sera projeté au cinéma Pathé. Ce sera à partir de 19h30. Il y a du théâtre ce soir, du théâtre en extérieur, puisque la compagnie La Clé à Molette vous donne rendez-vous dans le jardin du château Le Frêne à Bouchemaine. Au programme, la pièce Quoi de neuf Molière, qui évoque avec humour les plus grandes œuvres du grand auteur français en un seul spectacle. Vous y retrouverez L'Avare, Les Fourberies de Scapin, Don Juan ou encore Le Malade Imaginaire. Pique-nique prévu dès 18h45. La pièce, elle débutera à 20h. Comptez 20 € la place en tarif plein, 10 € en tarif réduit. Réservation possible via le site internet du château Le Frêne ou directement sur place. En sport, maintenant c'est officiel, Anthony Lopez est angevin. L'ancien gardien de l'Olympique Lyonnais et du FC Nantes a signé pour 2 ans plus une en option. Angesco, ou selon le courrier de l'Ouest, Yacine Belghdim souhaite partir. Le milieu de terrain marocain aurait demandé à être transféré cet été. Le club angevin en attend au moins 8 millions d'euros. Et puis nouveau départ à Cholet Basket après TJ Campbell, Nathan de Souza et Gérald Ayayi, c'est Jamouni Maknis qui va quitter les Mauges. Selon la presse locale, il devrait s'engager avec le club de Tofaş Bursa en Turquie.
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1: Ça devrait s'éclaircir cet après-midi en Anjou et ça pourrait monter jusqu'à 32 degrés au maximum.
3: Il est midi 5, c'est parti pour les Midi du Lit sur RCF en Pays de la Loire. Et ce midi, nous allons parler des bienfaits du miel. Alors oui, on est en juin, vous allez me dire que peut-être on aurait dû la faire en novembre, mais vous allez voir que c'est maintenant que c'est important de protéger les abeilles et que le miel peut servir, notamment pour les petits mal de gorge dus à la clim. On parlera aussi du film Teresa qui revient sur ses 7 jours décisifs dans la vie de Mère Teresa. Ce film est disponible sur les plateformes en VOD et puis on continuera d'explorer cette entreprise familiale de l'Anjou, Giffard, qui nous régale avec ses sirops.
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3: Quand on parle du miel, on pense souvent au miel qui accompagne les bonnes tartines le matin ou alors les petites tisanes le soir. Pourtant, la ruche, eh bien, c'est bien plus qu'une fabrique à miel. C'est une véritable société qui s'organise, qui produit des trésors pour notre santé, qui participe à la pollinisation de nombreux fruits et légumes et qui joue un rôle essentiel dans l'équilibre de nos écosystèmes. Mais les abeilles sont aujourd'hui confrontées à de nouveaux défis. Déjà, comme nous, elles souffrent de la chaleur. Il y a aussi la disparition de certaines ressources florales, des maladies et puis bien sûr les pesticides. Alors comment fonctionne la ruche? Comment est-ce qu'on peut bien prendre soin des abeilles? C'est tout ce que nous allons voir avec vous, Benoît Dureau, bonjour.
5: Bonjour Aubéry.
3: Vous êtes apiculteur et formateur à Saint-Rémy-la-Varenne, c'est dans le Maine-et-Loire. On va donc tout savoir de l'abeille avec vous à la fin de cette demi-heure. Déjà, en préparant cette émission, j'ai quand même découvert qu'il y avait 80% des plantes qui étaient dépendantes de la pollinisation. La pollinisation, c'est des lointains souvenirs de cours de SVT et pourtant, c'est essentiel pour l'écosystème.
5: Alors effectivement,

0: Donc les abeilles, ce qu'on appelle les abeilles domestiques, parce qu'elles sont pas seulement domestiques, il y a aussi des abeilles solitaires qui sont dans la nature, un peu plus nombreuses que les abeilles domestiques. Elles favorisent toutes forcément à la pollinisation, très très important pour les fruits, pour les légumes, comme vous l'avez dit tout à l'heure. Et aujourd'hui, on est très sensible justement à cette pollinisation, parce que je crois que c'était Einstein qui avait dit de son temps, que si un jour les abeilles disparaissaient, il ne resterait plus que 4 ou 5 années pour que la Terre puisse vivre. Donc tellement, tellement cette pollinisation était importante pour notre
1: C'est
0: survie.
1: vraiment un indicateur de la santé. C'est vrai qu'on dit souvent que bah, s'il y a des abeilles, c'est que ça va, on est dans un environnement assez sain.
0: Alors effectivement, oui, parce que les abeilles, comme tout insecte, est très sensible à l'écosystème, mais aussi très sensible à la pollution, à l'air. Elle a besoin aussi d'eau, donc de l'eau qui soit propre, qui soit potable. Donc l'abeille est très sensible effectivement à l'écosystème. Alors il faut savoir aussi que, eh bien, il y a des abeilles sur toute la Terre, sauf deux endroits où il n'y a pas de nourriture. C'est au pôle Nord et au pôle Sud.
1: Ah, je pensais que j'avais bon.
0: C'est un peu facile, c'est vrai, mais il y a des abeilles sur toute la Terre. Alors effectivement, pas sur l'eau ni dans les déserts, parce qu'il n'y a rien à manger. Mais même dans les pays très chauds, les abeilles arrivent à se nourrir à partir du moment où il y a de l'eau et du nectar. Parce que l'abeille, c'est quand même assez particulier, c'est le seul insecte qui produit sa propre nourriture. Une vache, elle produit du lait, elle va pas se nourrir avec le lait. Par contre, l'abeille, elle produit du miel et ça va être sa seule nourriture à elle. Bien sûr, elle va utiliser d'autres produits comme le pollen pour nourrir ses petits et la gelée royale pour la reine. Mais l'abeille, essentiellement, se nourrit de miel.
1: On va revenir sur la base de la base, Benoît, qui est le fonctionnement d'une ruche. Parce que là aussi, si avec nos enfants, on travaille les cours de SVT ou qu'on va dans des parcs, on peut réavoir quelques notions. Mais je ne suis pas sûre que tous nos auditeurs aient ce fonctionnement. Oui, il y a une reine, ça on le sait, elle sert à quoi?
0: Alors, effectivement, dans une ruche, il y a une seule reine. Son rôle principal, elle est de pondre des œufs. Elle ne pond uniquement et elle-même, elle ne sait pas se laver, elle ne sait pas se nourrir, donc on doit la nourrir et à côté d'elle, donc il y a des abeilles, on veut dire un peu comme des serviteurs qui s'occupent d'elle, donc qui la nourrissent et qui la nettoient. Donc son rôle principal, donc c'est de pondre et en pleine saison, elle est capable de pondre jusqu'à 2000 œufs par jour. Si vous calculez, si vous divisez donc 2000 par le nombre de secondes, bah pratiquement, j'allais dire, c'est presque comme une mitraillette. Alors pas autant qu'une mitraillette, mais elle pond jour et nuit parce que effectivement c'est son rôle principal. Parce que si comme la reine va pondre, c'est la survie de la ruche qui est en cause.
1: C'est quoi la saison de la ponte?
0: La saison 2?
1: La saison de la ponte, parce que vous me
0: La
1: disiez,
0: ponte.
1: en saison, elle est capable
0: C'est
1: de pondre
0: maintenant.
1: 2000 œufs par
0: Oh,
1: jour.
0: bah
1: C'est maintenant?
0: à partir du moment, oui, c'est maintenant, au printemps et en été. Alors, il y a une chose qui est très, très, très particulière pour les abeilles, c'est le contraire des humains. Nous, les humains, on fait des enfants et après, on leur porte à manger. On est d'accord avec ça.
1: On est
0: Et
1: d'accord.
0: les abeilles, c'est le contraire. Elles apportent de la nourriture dans la ruche, donc du pollen et du miel. À ce moment-là seulement, la reine voit qu'il y a de la nourriture. Donc elle se dit, donc je peux nourrir les petits. Enfin, donc je vais pondre à ce moment-là. C'est quand même assez intelligent parce que et ça peut arriver qu'en plein été, souvent au mois d'août quand il fait très très très chaud, il n'y a plus de fleurs parce que tellement toute la nature est grillée. Et bien à ce moment-là, la reine parfois peut arrêter de pondre en disant il n'y a pas assez de nourriture, donc je m'arrête de pondre.
1: Comment est-ce qu'elle est choisie, la reine, Benoît?
0: Ah, ça c'est une bonne question et en plus c'est un grand mystère parce que alors on va commencer par le début, la naissance de la reine. Donc ce sont les abeilles qui vont décider. Alors la reine va pondre un œuf. Elle pond des œufs. Les œufs c'est des petits bâtonnets qui sont tout petits, un petit peu visibles à l'œil nu. Et cet œuf va durer 3 jours. Et cet œuf va être nourri avec de la gelée royale. Et à partir du quatrième jour, cet œuf, il est nourri avec une bouillie mélangée de gelée royale et de pollen. Mais si les abeilles décident que tel œuf, elles vont continuer à lui donner de la nourriture, c'est-à-dire de la gelée royale, eh bien, la gelée royale va transformer biologiquement le corps d'une future abeille vierge en une abeille fécondable, c'est-à-dire que la gelée royale va développer tout le système de féminin, on va dire, de la reine, tous les ovaires et tout le système de pouvoir se reproduire et pondre. Et à ce moment-là, et la gelée royale, donc ce qu'on appelle une cellule de croissance. Parce que la reine, elle va être nourrie uniquement avec de la gelée royale toute sa vie et elle va mettre que 16 jours à naître. Donc c'est rapide, un petit 15 jours. Dès que l'œuf est pondu, 16 jours après, eh bien la nouvelle reine va naître. Donc elle va naître dans une cellule, ce qu'on appelle une cellule royale, parce que c'est une grosse cellule qui ressemble à une sorte de bigoudi et qui est placée de façon verticale dans la ruche. Donc c'est assez gros, c'est très visible. À ce moment-là, dès la naissance de la reine, vous m'arrêtez hein, parce que je parle.
1: Ah non, mais je trouve ça passionnant. Fascinant l'organisation de la société des abeilles.
0: Après, la reine va naître et quelques jours après, elle va sortir de la ruche. Elle va émettre des phéromones, c'est-à-dire des odeurs, pour attirer les mâles. Donc les mâles qui sont des faux bourdons. Alors les mâles qui sont dans différentes ruches, hein. Les faux bourdons ne sont pas attribués à une seule ruche. Les abeilles
1: reine par ruche, mais par contre il y a plusieurs bourdons qui peuvent venir.
0: Voilà, et les bourdons ils vont à droite à gauche, ils vont dans différentes ruches, mais ils sont pas attribués à telle ruche. Et puis à ce moment-là donc ils vont attirer, la reine va attirer les bourdons au-dessus de la ruche, au-dessus d'un endroit spécifique où tous les bourdons vont se retrouver. Les plus vaillants donc vont pouvoir féconder la reine en plein vol. Donc la reine va être fécondée entre 15 et 20 bourdons pour éviter la consanguinité. Et en elle, il y a une poche, ce qu'on appelle la spermathèque. Donc il y aura des millions de spermatozoïdes. Elle va être fécondée une seule fois dans sa vie par ces entre 15 et 20 bourdons. Ensuite, elle va redescendre, elle va rentrer dans la ruche et elle n'en sortira plus jamais. Et son rôle, elle va commencer à pondre quelques jours après la fécondation.
1: C'est fascinant à observer toute cette société des abeilles.
0: Bien sûr, moi je passe beaucoup de temps, c'est le rôle souvent des apiculteurs. Alors ceux des professionnels, ils n'ont pas toujours forcément le temps. Moi qui suis un apiculteur amateur, je passe du temps à observer, à me passer devant la ruche et à regarder. Parce que il suffit de regarder les abeilles qui rentrent du pollen dans leurs pattes. Vous savez, on voit les pattes, il y a des petites boules jaunes au bas des pattes, on a tous vu ça. Et on sait qu'à ce moment-là, donc les abeilles vont rentrer du pollen et à ce moment-là seulement, la reine va commencer à pondre. Comme je vous disais tout à l'heure,
1: oui,
0: la reine ne pond que si de la nourriture. Donc c'est déjà un signe, et puis on regarde les abeilles sortir, rentrer avec les bourdons, et puis on entend le bourdonnement, c'est fascinant.
1: Et j'aimerais qu'on parle maintenant de ce que produisent les abeilles, parce que finalement c'est à peu près pour ça qu'on les connaît. Il y a évidemment le miel. C'est quoi les atouts nutritionnels? Parce que comme je le disais en introduction, on se dirait bien qu'on prend du miel parce qu'on a un peu mal à la gorge. Prendre du miel là au mois de juin, bof.
0: Oui, effectivement, c'est pas forcément la bonne saison pour goûter du miel parce qu'il est très sucré. Et puis, on a plutôt soif d'eau plutôt que de boissons sucrées. Et effectivement, alors, le miel, comme vous dites, on le prend facilement, le matin dans sa petite tisane. Moi, je recommande souvent, je suis pas médecin, hein, mais je recommande de prendre une petite cuillère à mocha. Pas de café, hein, mocha, donc c'est un peu plus petit. Et à jeun le matin, ça permet de nettoyer tout notre système digestif. D'ailleurs, on le sent passer hein, dans les boyaux. Et ça nettoie, et puis en même temps, ça peut purifier, ça peut aussi cicatriser. Donc ça, c'est un bon moyen, que ça je le recommande. Alors le miel aussi, c'est à mon avis très intéressant de savoir comment il est fabriqué. Rapidement. Qu'est-ce que vous en pensez, Aubéry?
1: Est-ce que les abeilles recrachent? C'est ça, hein, le miel, c'est finalement du petit crachat d'abeilles?
0: Oh, ben ça, d'accord, ça, vous avez retenu ça. Alors.
1: Ah, je vous ai dit, j'ai des lointains souvenirs de cours de SVT. Hein.
0: Alors, effectivement, alors, c'est pas tout. Enfin, oui, c'est vrai sans être vrai. En fait, je vais vous expliquer comment ça se passe. Le miel, d'abord. Le miel, il provient du nectar. C'est-à-dire, c'est la sève, c'est du jus sucré dans les fleurs. Donc les abeilles le recueillent et tout en vol, elles vont le stocker dans leur jabot. C'est pas un estomac, c'est un jabot. Et dans le jabot, il y a une enzyme qui s'appelle l'invertase et qui va couper, qui va faire une hydrolyse du sucre de saccharose et de glucose. Et le nectar qui a 30% de sucre et 70% d'eau, eh bien, cette molécule qui est dans le jabot, qui va faire le contraire, c'est-à-dire va aller transformer les 30% de sucre en 70% de sucre et les 70% d'eau en 30% d'eau. Est-ce que j'ai été clair?
1: Vu vos
0: petites grimaces,
1: non, mais c'est parce que vous avez dit des chiffres. Non, il faut abandonner les chiffres. Mais effectivement, on va se concentrer sur les bienfaits du miel, Benoît, parce que tout à l'heure vous m'avez dit, oh, si on consomme maintenant, c'est du miel qui est sucré. Ça veut dire qu'il y a des saisons aussi, que suivant les saisonnalités du miel, il va pas avoir le même goût.
0: Ah oui, parce qu'effectivement, au printemps, tout le printemps, quelles sont les fleurs que les abeilles vont butiner? Sont les arbres fruitiers. Pruniers, cerisiers, pommiers, poiriers. Donc ça, c'est le miel de printemps qui a un goût floral. Et puis il y a aussi un autre miel que les gens aiment beaucoup, c'est l'acacia. L'acacia qui est une couleur. D'ailleurs, je vous ai apporté, c'est dommage que vous êtes loin de moi, mais je vous ai apporté un petit pot de miel, un vrai pot d'acacia. Donc il est jaune, un petit peu jaune vert. Donc c'est un miel d'acacia, donc les fleurs d'acacia. Et il est très réputé parce que la floraison dure peu de temps. Et s'il pleut par-dessus, eh bien, c'est dommage. On n'a plus la bonne récolte que l'on désire. Alors, je m'éloigne un petit peu du sujet. Je vais vous parler donc des bienfaits du miel. Alors, vous l'avez dit. Donc, le miel est très bon pour la santé parce que c'est un sucre. C'est le seul sucre naturel fait par, c'est pas un sucre végétal comme le sucre de la betterave, mais un sucre fait par les abeilles, donc un sucre j'allais dire animal et un peu végétal, parce que ça vient de la sève des fleurs.
1: Oui, et il est pas raffiné, donc il a
0: non,
1: pas tout
0: exactement.
1: Ce qu'on peut dire de mauvais sur le sucre.
0: Tout à fait, et il est naturel. Alors une autre fonction, peut-être j'ai un petit peu de temps, une autre fonction très importante.
1: Allez-y.
0: Qui est la cicatrisation. Et je fais référence à le professeur Descotes, qui était un chirurgien à l'hôpital de Limoges. Et il a fait toute sa vie professionnelle à l'hôpital. Il a fait des recherches sur la cicatrisation du miel. Et il a trouvé que le meilleur miel pour cicatriser, c'était le miel de lavande. Je vous explique rapidement comment et pourquoi le miel...
1: C'est-à-dire que si je mets du miel de lavande sur une petite plaie parce que je me suis fait une griffure, ça va cicatriser?
0: Oui. Alors je vais vous expliquer pourquoi, parce que le miel il est hydrofuge, ça veut dire que le miel il va éloigner l'eau. Quand vous êtes coupé, une petite plaie, qu'est-ce qui se passe? Ça va suinter, il va y avoir un petit peu de la lymphe, c'est-à-dire c'est l'eau qui est contenue dans le sang, et c'est cette lymphe-là qui va empêcher la cicatrisation, parce que c'est l'humidité qui empêche la cicatrisation. Qu'est-ce qui va se passer? Le miel va éloigner l'eau et ainsi les cellules vont être asséchées, et à partir du moment où les cellules sont sèches, elles pourront cicatriser, et c'est ainsi que se passe dans la cicatrisation. C'est que le miel éloigne l'eau pour que la plaie cicatrise.
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1: Nous sommes toujours dans les Midi de Julie sur RCF en Pays de la Loire et on parle des bienfaits de la ruche et non pas que des bienfaits du miel, parce qu'on a bien entendu, Benoît, que c'était bon pour la gorge, que ça permettait de cicatriser. Mais j'aimerais qu'on parle aussi des autres vertus qu'on trouve dans la ruche.
0: Oui.
1: Vous m'avez mentionné plusieurs fois tout à l'heure la gelée royale. Alors la reine n'est nourrie qu'à la gelée royale, mais nous aussi on est un peu des reines. Et alors est-ce que la gelée royale c'est vraiment qu'un effet marketing et ça peut vraiment servir pour nous aussi les humains, ou alors pas du tout?
0: Non, effectivement, ce n'est pas seulement du marketing, parce que la gelée royale est très chère et parce que elle est compliquée à produire. Donc effectivement, elle a un effet. Souvent, on recommande de faire des cures de gelée royale une fois par an, deux fois par an, une au début de l'hiver et une à la fin de l'hiver pour booster notre corps. Parce que j'allais dire, la gelée royale, c'est un peu comme le lait maternel. C'est un des produits un produit naturel que l'homme a une difficulté à reconstituer, tellement il est riche, tellement il est complet, tellement il est agissant sur notre santé, hein, comme le lait maternel. Les enfants qui sont nourris au sein, ben souvent sont au sein maternel sont souvent
1: moins malades
0: au départ, parce qu'il y a ça permet l'immunité. La gelée royale, c'est la même chose. Alors il faut j'allais dire un petit peu comme le slogan de l'alcool, avec modération, parce qu'effectivement c'est un produit qui est fort mais en même temps qui est très cher. Moi-même, tous les ans, je fais deux cures de gel royal. Donc, on achète de la gel royal pure. À côté de Saint-Rémy, il y a une productrice qui fait de la gel royal. Et donc, avec une petite cuillère, on mélange, parce que c'est un petit peu amer, c'est pas très très bon. On mélange avec du miel, qui est sucré, et ça permet que ce soit plus agréable pour le goût.
1: Nous, les gens de radio, on suce beaucoup de propolis aussi pour pouvoir avoir une voix un peu plus belle, nette et un peu moins mal à la gorge.
0: Ah oui,
1: ça aussi, c'est juste effet placebo ou alors ça marche vraiment?
0: Non, ça marche très bien. Moi-même, je vais vous raconter comment je fais pour récolter de la propolis. Alors, la propolis, c'est une résine que les abeilles vont chercher sur certains bourgeons. Hein, je sais pas si vous avez l'occasion de remarquer les bourgeons de marronnier ou de châtaignier, également dans le peuplier. Donc, les bourgeons sont recouverts d'une petite particule un peu gluante, donc c'est de la résine. Ou bien certains arbres fruitiers comme le prunier, il y a des espèces quelquefois on voit de la résine qui sort comme de la sève qui sort. Donc ça, les abeilles utilisent cette propolis, elles vont la mélanger avec leur salive et puis elles vont colmater tous les trous de la ruche. Et puis également en mettre un peu partout parce que la propolis c'est aseptisant. Donc vous vous rendez compte, dans une ruche, est-ce que vous savez, Aubéry, combien il y a d'abeilles dans une ruche?
1: Ah non, mais je suis sûr que c'est énorme. Ah, il y a beaucoup trop de zéros.
0: Je vous ai collé. 50 000.
1: Vous rendez compte? Ah oui, ça fait beaucoup de zéros.
0: C'est beaucoup de zéros. Donc du coup, 50 000 abeilles, ça veut dire qu'il y a une vie extraordinaire dans la ruche et que alors les abeilles font leurs besoins à l'extérieur de la ruche, mais comme il y a une vie très importante, il peut y avoir prolifération de maladies. Donc cette propolis, elle permet d'aseptiser, et la ruche, qui est une boîte qui n'est pas très très grande, avec 50 000 abeilles, mais cette propolis, elle permet d'aseptiser la ruche. Alors on va l'utiliser, nous, on va la récolter. Moi, alors pour récolter la propolis, parce que comme c'est une résine, c'est mou, et la température de la ruche, il fait 35 degrés, on va utiliser cette propolis, on va la mettre au congélateur, on va pouvoir la casser comme du verre, et ensuite on va la moudre. Moi, ce que je fais, de façon artisanale, je la mets dans un moulin à café, par petite quantité, je réduis cette propolis en poudre, et je mets par petite quantité parce que en tournant le moulin, il va réchauffer la propolis et ça va être difficile à réduire. Ensuite, je la mets dans une bouteille et dans cette bouteille, je mets de l'alcool de fruits, de l'agneau, on va dire.
1: Je vois bien.
0: De l'alcool,
1: ouais,
0: de fruits. Ensuite, on met cette propolis, cette poudre de propolis dans la bouteille. Je ferme la bouteille et je la mets dans ma voiture. Ainsi, avec les vibrations, ça secoue.
1: Et ensuite, c'est artisanal.
0: Ensuite, je filtre et je mets dans des petites bouteilles, vous savez, des petits chip-chits là, et j'utilise, je donne à des gens, à des amis qui sont autour de moi, pour contre l'herpès autour de la lèvre, l'herpès faisait dans le nez.
1: Ouais, ouais.
0: L'autre jour, j'ai soigné une dame, elle avait un orgelet à l'œil.
1: Non, mais vous lui avez mis de l'orgelet, de l'agneaule dans l'œil?
0: Ah ben, il y a de l'agneaule, oui, surtout de la propolis. Il y a une belle proportion. Alors, elle a fermé l'œil, mais en petite quantité, un petit chip-chip, vous savez. Et vous pouvez l'utiliser, moi je l'utilise en spray, c'est pas en chip-chip, mais en spray. Je vois qu'il rigole là-bas. En spray, on ouvre la gorge, et au fond de la gorge, c'est extraordinaire. Et également, quand je me fais piquer par une abeille ou un moustique, un petit peu de cette propolis, c'est miraculeux.
1: Bah, parlons-en, quand on se fait piquer par une abeille, donc on a le dard hein, qui reste dans le bras, qu'est-ce qu'on fait après?
0: Alors, la chose la plus importante à ne pas faire, c'est avec son doigt, de prendre le dard. Parce que quand on le prend, on va pincer le dard et on va pincer en même temps la poche à venin et on va en rajouter un petit peu plus. Alors, ce qu'il faut, c'est avec une petite lame de couteau, ou bien votre carte bleue si vous l'avez, ou la tranche d'une feuille de papier. Je vois à vos bras que vous grattez.
1: Ah, moi, je me suis fait piquer par une abeille la semaine dernière. Donc, juste vous m'en reparlez, ça me gratte.
0: Ça vous gratte?
1: C'est comme les pouces, hein.
0: Et après, donc, on enlève ce dard. Et puis, à ce moment-là, on peut mettre. Alors, moi, ce que je préconise, comme je disais tout à l'heure, de la propolis.
1: La propolis.
0: Après, dans le commerce, bon, dans les pharmacies, ils proposent des tas de pommades à droite, à gauche. Il y a aussi quelque chose qui marche très, très bien. Bon, après, c'est pas non plus extraordinaire. C'est chauffer. Parce qu'en fait, le
1: j'ai cru que vous allez me redire quand on mettait de l'agneau.
0: Non, chauffer avec pour décaper la peinture.
1: Bon, bah ça, ouais, c'est ouais. Mais oui, non, ça, non, non, non, ça on ne le fait pas.
0: Faut pas trop le dire parce
1: on va chez le pharmacien.
0: Il y a des gens qui vont l'utiliser. Non, non, allez, j'arrête de dire une bêtise. On va aller chez le pharmacien. C'est tout simple.
1: Il y a beaucoup dans la mode aussi en ce moment. On a des gros pots de pollen et puis on met du pollen sur ses salades. Du pollen dans
0: les
1: yaourts.
0: Oui, ah, c'est pas mauvais. Alors les pollens, justement, comme je disais tout à l'heure, quand j'observais la ruche, le pollen c'est de la protéine pure que les abeilles donnent à leurs petits, mélangés avec du miel. Donc le pollen, pour nous, c'est très très bon. Parce qu'en plus, les petits grains que l'on récolte, différentes couleurs selon les fleurs, c'est très très bon. Alors, c'est comme de la protéine, il faut en manger avec aussi petite quantité. Dans le yaourt le matin, il faut mettre une petite cuillère à café, ou bien comme ça directement dans la bouche, on laisse fondre. Mais effectivement, c'est très très bon pour la santé. C'est pareil, hein, c'est un complément du miel et un complément également de le gelée royale.
1: Et puis comme on est là pour vraiment parler des bienfaits de toute la ruche, Benoît, j'aimerais qu'on parle aussi de la cire d'abeille. Alors ça, moi j'en utilise quand je fais des cosmétiques maison, mais je crois qu'il y a aussi des usages domestiques. Là, j'ai des souvenirs de ma grand-mère qui faisait le parquet avec la cire d'abeille.
0: Oui, alors on peut utiliser, alors autrefois, avant qu'il y ait l'électricité, les moines utilisaient de la cire, parce qu'ils avaient tous des ruches pour faire des cierges.
1: Pour les bougies,
0: tout à fait, pour les bougies pour s'éclairer dans la maison, ou pour cierges à l'église. Et puis, on peut l'utiliser en cosmétique, on l'utilise aussi, moi je l'utilise pour faire des petites bougies en forme de ruche. Et puis, alors effectivement, les grand-mères, mais pas forcément les grand-mères, moi chez moi j'avais un vieux meuble en bois, et donc on passe de la cire pour boucher les trous. Alors il faut faire fondre la cire et après vous avez une odeur, ça sent la cire, la vraie cire fraîche et pas la cire la vraie cire. et c'est vrai que ça, en plus ça donne une bonne odeur dans la maison. Donc moi je recommande ceux qui n'ont pas de cire, parce qu'effectivement vous dire mais comment on fait pour s'en produire, mais venez me voir à Saint-Rémy-la-Varenne, je vous donnerai un petit morceau de cire et vous pourrez de cette façon-là réparer vos meubles, puis vous aurez une bonne odeur dans la maison.
1: De manière générale, allez voir les apiculteurs dans les Pays de la Loire. J'ai une dernière question, Benoît, avant de terminer. En ce moment, on voit beaucoup d'arrêtés préfectoraux, notamment en Vendée, parce qu'avec les grandes chaleurs, on interdit les enfumages de ruches. Ça sert à quoi d'enfumer une ruche?
0: Ah oui, alors effectivement, parce qu'il y a eu quelques départs d'incendie à cause de l'enfumoir. En fait, l'enfumoir, donc on fait brûler soit un petit bout de carton, soit de la paille, et quand on enfume les abeilles, elles sont comme nous, c'est-à-dire qu'elles réagissent, elles se disent qu'est-ce qui se passe, c'est une agression, donc on rentre dans la ruche et on va manger du miel. Nous, on aurait de la fumée, on sortirait de la maison, mais elles rentrent dans la ruche, elles mangent du miel, elles sont calmes, et c'est l'occasion pour l'apiculteur de pouvoir intervenir, de pouvoir ouvrir la ruche, de pouvoir prendre un cadre, parce que les abeilles sont calmes, et elles mangent du miel. Donc c'est la raison pour laquelle on en fume. Et toujours pareil, il ne faut pas trop en fumer, parce que si on en fume trop, ça fait effet inverse, ça les excite, alors qu'il faut mieux les calmer.
1: Un dernier conseil très concret, rapide, Benoît. Là, on a expliqué depuis une petite demi-heure combien les abeilles, elles pouvaient faire des choses qui étaient bonnes pour nous, les humains. Mais nous, qu'est-ce qu'on peut faire très concrètement, très simplement pour prendre soin des abeilles?
0: Alors aujourd'hui, je recommande à tous ceux qui nous écoutent, c'est d'abord la chasse au frelon asiatique. Le frelon asiatique qui est en train de ravager tous nos ruchers. Moi, personnellement, je n'ai que 7 ruches. L'année dernière, à l'automne, elles sont toutes mortes. Elles ont toutes été mangées par les frelons asiatiques. Donc je recommande d'aller voir dans leur commune. On distribue des pièges à frelons qu'il faut mettre au printemps. Et c'est une bonne façon de protéger les abeilles, parce que le frelon asiatique n'a pas d'autre prédateur, il a aucun prédateur, et il est en train de décimer tous les ruchers, beaucoup beaucoup de ruchers. Et moi je plains les professionnels, parce que c'est leur gagne-pain, et ils ont d'énormes difficultés à cause du frelon asiatique. Donc moi je recommande et il y a un décret qui est sorti justement que le frelon asiatique est un animal qu'il faut détruire. Donc effectivement, moi je recommande pour sauver les abeilles, bien sûr, c'est d'acheter du miel, de manger du miel, mais surtout de lutter contre le frelon asiatique.
1: Merci beaucoup Benoît Durot d'avoir été avec nous. Je rappelle que vous êtes apiculteur et formateur à Saint-Rémy-la-Varenne, c'est dans le Maine-et-Loire. On retiendra donc qu'on peut manger du miel en toute saison,
0: oui.
1: Que le miel, quand on a une petite plaie, c'est bon aussi.
0: Exactement.
1: Et qu'on met des pièges pour
0: oui.
1: les frelons asiatiques. C'est ça qui permettra de faire perdurer les abeilles.
0: Tout
1: merci beaucoup Benoît.
0: Merci Aubéry, à très bientôt.
1: Les Midi de Julie, ça continue dans quelques instants. On ira au cinéma, ou plutôt on ira en VOD tranquillement dans son canapé, découvrir un instant important de la vie de Mère Teresa. Et puis on parlera aussi de patrimoine avec le père Kevin Emmanuel Labbé qui sera avec nous dans quelques instants sur RCF en Pays de la Loire.

0: James Blunt sur RCF en Pays de la Loire. Il est midi 35, c'est le moment de prendre les chemins des belles entreprises de notre région. Toute la semaine, nous sommes avec vous, Bastien Lallier, au cœur des entreprises et de l'entreprise Giffard. Et vous allez voir, aujourd'hui, vous allez nous dire qu'il y a une vraie volonté de croissance, plus 60% d'ici 2030.
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2: On passe toute cette semaine en compagnie de Pierre Joanneau Giffard. Bonjour.
3: Bonjour Bastien.
2: Co-dirigeant de l'entreprise Giffard qui s'agrandit. L'emblématique licoriste en juin vient d'inaugurer un nouveau site à Saint-Léger de Linières. On va en parler. C'est déjà le troisième site industriel pour Giffard qui produisait il y a encore quelques années finalement toutes ces liqueurs, tous ces sirops à Avrillé, Pierre Joanneau.
3: En effet, ce projet, il s'inscrit vraiment dans notre développement depuis une dizaine d'années. À partir de 2017, on était trop à l'étroit sur notre site de production d'Avrillé. Et donc, on a inauguré une usine de production des sirops à Saint-Léger-des-Bois. Avrillé étant par la suite consacré à la production des liqueurs, dont la menthe pastille. Et depuis 2017, l'entreprise a continué de se développer. On continue d'accroître les ventes de l'ensemble de nos gammes de produits et Avrillé devient également sous-capacitaire pour assurer notre développement. Donc on a investi dans une nouvelle usine de production des liqueurs sur le même terrain que celui de l'usine de sirop de Saint-Léger-des-Bois, une usine de 10 000 m² qui va accueillir à partir de cet été la production des liqueurs et crèmes de fruits avec et sans alcool. L'idée étant qu'à terme, le site d'Avrillé soit consacré à la production de l'amande pastille et de quelques spécialités locales.
2: Donc elle ne tourne pas encore cette usine. Il faut attendre encore quelques semaines, quelques jours.
3: On prévoit de sortir la première bouteille courant du mois de juillet.
2: En tout cas, le site a été inauguré, lui, début juin. Un site à 34 millions d'euros d'investissement, c'est bien ça ?
3: Tout à fait. Entre la partie bâtiment, process, prestations, on est sur un projet à 34 millions d'euros qui a fait l'objet d'ailleurs de subventions de l'État par France 2030 pour nous aider à développer nos capacités de production tout en prenant des choix assez audacieux et vertueux sur la gestion des énergies.
2: On va y revenir dans un instant, juste sur l'objectif productivité aujourd'hui. Quelle est votre vision à moyen terme ?
3: En 2025, nous avons produit et vendu 13,5 millions de bouteilles. Notre plan de développement nous inscrit sur une trajectoire pour atteindre en 2030 22 millions de bouteilles au global entreprise. Donc là, cet investissement sur l'usine liqueur doit nous permettre de produire 6 à 7 millions de bouteilles par an supplémentaires. Et c'est une usine qu'on a construite volontairement grande pour continuer à nous accompagner au-delà de 2030 en nous offrant la possibilité de rajouter
2: des modules
3: de production, rajouter de la cuverie, rajouter des lignes d'embouteillage sur la même enveloppe bâtimentaire.
2: Au mois de juillet, il y aura combien de lignes en fonctionnement ?
3: Alors, il y aura une ligne qui fonctionnera, mais surtout trois ateliers de production. La macération, qui est vraiment notre spécificité en tant que liquoriste, le procédé qui nous permet d'extraire la richesse aromatique des fruits, des plantes qui sont mises en œuvre dans nos produits. L'assemblage ensuite, où on mélange les différents ingrédients. Et ensuite, l'embouteillage pour avoir une liqueur parfaite, prête à être expédiée.
2: Vous le disiez aussi, c'est un nouveau bâtiment moderne sur le plan écologique, notamment en ce qui concerne la gestion des énergies, marqué par notamment deux choix assez audacieux.
3: Le premier, c'est la géothermie pour chauffer le bâtiment l'hiver ou le rafraîchir l'été, pour le bien-être des collaborateurs, mais également pour la qualité des procédés de fabrication. Donc la géothermie, ça consiste à forer 17 puits à 170 mètres de profondeur qui nous permettent de capter l'énergie qui nous est fournie par le sous-sol. On va chercher la chaleur dans le sous-sol l'hiver, et nous, on y injecte du froid. Et finalement, ce froid, on le récupère l'été pour rafraîchir le bâtiment sans avoir besoin de faire appel à de la climatisation ou à des chauffages au gaz. Donc, c'est de l'énergie 100% renouvelable qui nous permet d'être quasiment indépendant en énergie pour le traitement d'ambiance des locaux.
2: Ça couvre 100% de vos besoins ?
3: Ça couvre 97% des besoins et une réduction de nos émissions de gaz à effet de serre de l'ordre de 80% par rapport à des systèmes de chauffage et de rafraîchissement classiques.
2: Donc ça, c'est le premier volet ambitieux. Il y en a un deuxième ?
3: Le deuxième, c'est le traitement de nos effluents. Alors, quand on produit des liqueurs, ça nécessite de la cuverie, de la tuyauterie. Et comme on a une largeur de gamme assez importante, on a une soixantaine de parfums de liqueurs. Quand on passe d'un parfum à l'autre, il faut nettoyer ces équipements. Donc, on les nettoie à l'eau. Et ces eaux usées, il faut également les traiter avant de les renvoyer au réseau communal. Et donc, ce traitement des eaux usées, il va se faire par un système assez innovant de méthanisation. Ce système produira du biogaz qui sera ensuite réutilisé par notre process pour chauffer l'eau des futurs nettoyages. Donc traiter nos effluents pour les rendre plus propres nous permettra de générer de l'énergie renouvelable qui limite le recours aux énergies fossiles pour les étapes suivantes du procédé de production.
2: C'était essentiel d'intégrer cette dimension écologique pour vous ?
3: C'est fondamental. La richesse aromatique de nos produits provient de la nature et de ce qu'elle a à nous offrir. Et à plus forte raison, quand on bénéficie de ce qu'elle nous offre pour produire des liqueurs et des sirops qui soient les plus qualitatifs, les plus gustatifs possibles,
2: autant
3: on se doit d'en prendre soin, puisqu'on souhaite être encore là dans 140 ans et que la nature continue de nous proposer le meilleur de ce qu'elle a à nous offrir.
2: On vous le souhaite également, Pierre Joanneau Giffard. Vous serez de nouveau demain avec nous pour continuer cette série Entreprendre, consacrée donc toute cette semaine à l'entreprise Giffard. À demain.
3: Merci Bastien, à demain.
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0: Et nous allons parler cinéma maintenant dans les midis de Julie. On va parler des 7 jours qui ont été décisifs pour Mère Teresa. On était en 1948 à Calcutta. Elle s'apprêtait à quitter le couvent fondé par les missionnaires de la charité. Et puis, finalement, elle est restée. Les apparitions mystiques telles qu'on les connaît, elles sont présentes dans le film qui s'appelle Teresa. Et Timothée Delataille, vous avez vu ce film. Il est disponible en VOD sur toutes les plateformes.
4: Mère Teresa, je ne vous la présente plus. Religieuse mondialement connue du XXe siècle, elle a mis sa vie au service des plus fragiles et des plus pauvres en Inde. Et c'est ce qu'a voulu raconter la réalisatrice macédonienne Teona Strugar-Mitevska dans son film Teresa, sorti récemment. Incarnée par Naomi Rapace, la religieuse de Calcutta est présentée comme autoritaire, voire verbalement violente. Le scénario raconte les 7 derniers jours de Mère Teresa au couvent des Sœurs de Lorette, avant son départ pour fonder sa propre congrégation. Elle discute régulièrement avec le père Friedrich pour envisager son départ et songe à ce que sœur Agnieszka devienne la mère supérieure à sa place. Mais c'est sans compter une terrible nouvelle. La jeune religieuse, incarnée par Sylvia Hooks, est tombée enceinte d'un Indien qu'elle a rencontré alors qu'elle partait se mettre au service des plus démunis. Et l'entièreté du film est basée sur ces questions d'avortement, de succession et de questions dogmatiques. Bon, je ne vais pas aller par quatre chemins, je trouve le film réellement mauvais. Je mentionnerai tout d'abord le scénario. Le film a souvent été présenté comme un biopic. Alors, c'est-à-dire un film qui s'inspire de la vie d'un personnage célèbre. Mais dans le cadre de Teresa, le terme me semble tout à fait erroné, tant le récit s'affranchit de la réalité, et en voici quelques exemples. La vie au couvent n'est que rarement un plaisir pour les sœurs de Lorette, et la réalisatrice semble avoir mis l'accent sur le côté strict, voire abusif des règles de vie. Mère Teresa, qui a toujours prôné le dépouillement pour montrer l'exemple, apparaît comme radicale dans sa façon de mener le couvent. La première partie du film semble plutôt sage, mais c'est alors oublier le caractère provocateur d'une bonne partie des films de Teona Mitevska. D'ailleurs, la bande originale nous vient tout droit du groupe de heavy metal Lordi, qui se produit habituellement sur scène, déguisé en monstre, dans une ambiance un peu démoniaque, voire satanique. Et le contraste proposé entre la vie de Mère Teresa et ce groupe de musique laisse à désirer. On notera aussi la présence de scènes tout autant perverses qu'inutiles. Et par exemple, un plan où un lépreux se touche sans gêne pendant que Mère Teresa lui soigne une plaie écœurante. À une demi-heure de la fin du film, le peu de bon sens restant part en volée. La religieuse de Calcutta est prise de visions démentielles, sœur Agnieszka tente de se suicider, puis on voit cette dernière adopter un comportement déroutant, comme si elle était possédée. On ne sait plus où donner de la tête, et l'ambiance devient lourde, pesante, glauque, tant le scénario est sordide. À aucun moment le film n'évoque la beauté de la mission de Mère Teresa, et tout est vu avec un parti pris évident. Il ne fait que rendre compte de fausses rumeurs calomnieuses. Alors que le film touche à sa fin, la réalisatrice suggère le caractère intemporel de la mission de Mère Teresa, mais de façon tellement maladroite. Elle propose une scène parfaitement anachronique où les figurants sont sur leur téléphone ou à moto. L'ambiance pesante se conclut sur un plan qui paraît ridiculement raté. D'ailleurs, ne vous fiez pas à la bande-annonce qui ne reflète pas du tout la réalité du film en donnant une image naïve du scénario. Et c'est dans cette même bande-annonce que l'équipe du film prétend parler de, je cite, « la femme derrière l'icône ».
0: Merci beaucoup Timothée, on a bien compris, on se fie pas à la bande-annonce. Par contre, on va bien voir Teresa qui est disponible sur toutes les plateformes VOD. C'est le moment de faire un point sur les idées de sortie sur RCF en Pays de la Loire. Et ce week-end, c'est le retour de la traditionnelle fête des foins à Corzé à l'occasion de la 18e édition de cet événement. Vous allez découvrir le savoir-faire des agriculteurs locaux, les techniques, les différents animaux. Vous pourrez aussi admirer des machines agricoles et des vieux moteurs. C'est une manifestation ancestrale à ne pas rater, un moment en famille ou entre amis pour les collectionneurs. C'est samedi soir et dimanche toute la journée dans le bourg de Corzé et l'accès est libre. On reste en Anjou, samedi soir à Cholet, vous pourrez assister à un concert solidaire intitulé « De l'ombre à la lumière ». Vous pourrez voir sur scène Dan Lutienne, Myria, Konosko et le groupe Réjouidons. J'espère que je n'ai écorché personne. Une soirée musicale qui est ouverte à tous et qui contribue à soutenir des actions à Madagascar. Madagascar, on en reparlera d'ailleurs jeudi à l'occasion de la venue du père Pedro dans nos studios. Mais en tout cas, ce concert, c'est samedi au parc des expositions à Cholet. La billetterie est disponible à l'office de tourisme du Choletais. On part en Vendée où cet après-midi, il y a une conférence pour prévenir les AVC. Ça va se passer à 15h à Bellevigny, dans les locaux de la communauté de communes Vie et Boulogne. C'est Alexia Bossard, infirmière de la filière AVC au centre hospitalier départemental de la Vendée, qui va intervenir pour sensibiliser aux facteurs de risque de l'AVC et surtout à la prise en charge des personnes qui sont concernés, parce que chaque année les AVC sont responsables des accidents de 150 000 personnes, soit une personne toutes les 4 minutes qui est victime d'un AVC. C'est la deuxième cause de décès, donc vraiment c'est important de se sensibiliser. Et puis une dernière conférence, toujours en Vendée, dans le cadre du contrat local de santé du pays de Fontenay, une conférence sur le perfectionnisme et l'estime de soi. Elle a lieu cet après-midi à 19h au siège de la communauté de communes et elle est donnée par Alexia Gilbert, qui est coach de vie.

0: C'était les frangines, donnez-moi sur RCF en Pays de la Loire.
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0: Découvrir, c'est aussi ne pas oublier le passé. C'est ce qu'on va faire avec vous, Julie Rabier. Vous êtes avec le père Kevin Emmanuel Labbé.
2: Dans les midis de Julie, on accueille le père Kevin Emmanuel Labbé pour parler de grandes figures spirituelles. Bonjour mon père.
3: Bonjour Julie.
2: Et aujourd'hui, vous avez voulu mettre en lumière Jean l'Épicier. On va commencer par son enfance, il vient d'où ?
3: Eh bien, Jean l'Épicier est né à Feneu. Je ne sais pas si vous connaissez, vous qui êtes en Vendée. C'est une commune située à une dizaine de kilomètres au nord d'Angers. Et il y est né le 23 avril 1921. Il était baptisé 4 jours plus tard, 3e enfant d'une fratrie de 7. Jean l'Épicier, il a grandi dans une famille assez croyante et active dans sa paroisse, dans un milieu assez assez modeste. Son père était forgeron charpentier. Il a été à l'école comme beaucoup d'enfants de son âge jusqu'au certificat d'études. Et puis après, il s'est engagé comme ouvrier agricole dans les fermes environnantes. Et puis il s'est fixé comme ouvrier pâtissier à Angers en 36. Et puis sa communion, il fréquente assidûment le patronage. Il assiste souvent à la messe, il est enfant du cœur, etc. Et puis surtout, ce qui sera déterminant pour la suite de sa vie, c'est qu'à un moment, en 38, ou un petit peu avant, il adhère à la JOC, à la Jeunesse Ouvrière Chrétienne. Alors c'est un militant très ardent, très attaché à Jésus-Christ. Et quelques jours avant le STO, il va faire une retraite à la Villa Sainte-Anne au Ponce.
2: Alors qu'est-ce que c'est le STO ?
3: Alors en fait, le STO, c'est le service du travail obligatoire. Ce truc-là, il a requis un certain nombre de jeunes Français pour aller travailler en Allemagne, parce que c'était en 44, en 43, 44, et l'Allemagne commençait à s'essouffler au niveau industriel, et donc elle a requis des hommes pour aller y travailler. Alors Jean l'Épicier, il a été requis pour le service du travail obligatoire le 23 mars 1943. Il est parti pour Cologne, il a travaillé un peu en périphérie de la ville, dans une usine de fabrique de carton, puis après le bombardement de l'établissement, dans une usine de machines-outils. Et en fait, il s'était rendu là-bas, donc d'abord parce qu'il avait été requis, mais surtout avec le désir profond de pouvoir continuer à annoncer Jésus-Christ, de pouvoir soutenir spirituellement tous ceux qui avaient été requis pour le STO. Jusqu'à un moment où en fait, l'ordonnance Kaltenbrunner a interdit toute activité apostolique dans les camps du travail obligatoire, dans toutes ces usines-là. Et donc un certain nombre ont été arrêtés. C'est le cas de Jean l'Épicier, qui avait organisé des messes, avait assisté les malades, avait visité ses amis, enfin vous voyez, avait essayé de créer un réseau de soutien pour les chrétiens sur place. Il a été arrêté et il a été envoyé dans un camp de concentration. Donc, à partir de là, déporté à Buchenwald, il a été emprisonné, il a fait énormément de travail, et en fait, Jean l'Épicier est mort d'épuisement après avoir annoncé la foi, après avoir soutenu ses camarades, et c'est pour cela qu'il va être béatifié.
2: Et comment ça se passe, une béatification ?
3: Eh bien, cette béatification-là, en tout cas en particulier, elle a été assez compliquée, parce que, en fait, il a fallu d'abord trouver tous ceux qui avaient fait partie de ce réseau. Je vous le dis quand même, Jean l'Épicier va être béatifié, mais il n'est pas seul. C'est 50 martyrs du STO, des chrétiens de toute la France. Parmi eux, il y a des jeunes de la JOC, des religieux, des scouts, des séminaristes et une dizaine de prêtres. Ils viennent de toute la France et donc il a fallu retrouver toutes ces figures-là. Et c'est un prélat, historien, Monseigneur Charles Molette, qui, il y a 30 ans, a réussi à réunir toutes ces informations. Leur béatification n'a pas été une chose évidente parce que depuis la fin de la guerre, en fait, ces jeunes qui sont partis au camp, qui sont partis au service du travail obligatoire, ont en fait été considérés comme des collabos parce qu'ils étaient allés reconstruire l'Allemagne. Ça a été très difficile à faire avancer comme cause, mais après cela, la cause a été transmise à Rome. Rome a étudié, on a rédigé une longue positio, c'est-à-dire un grand document. Il y a une autre émission d'RCF qui fait état de cette procédure. Et au final, le Saint-Père Léon XIV a donné son accord pour la béatification de ces martyrs.
2: Et quelle valeur ça a, cette béatification ?
3: Cette béatification, elle a une valeur immense pour nous Français, parce que d'abord, ça veut dire qu'il y a des jeunes de chez nous qui sont au ciel, qui nous servent d'exemple, et ils sont particulièrement exemplaires aujourd'hui, notamment pour les jeunes qui adhèrent à la jeunesse ouvrière chrétienne, pour retrouver encore un sursaut dans la foi, et pour nous aussi. Une béatification, qu'est-ce que ça veut dire ? Ça veut dire que ceux qui sont béatifiés sont désormais au ciel. Alors ils sont pas saints, mais la seule différence qu'il y a entre ces béatifiés et les saints, c'est que désormais nous pourrons, dans les diocèses où ils auront été béatifiés, les célébrer chaque 5 mai de chaque année.
2: Et donc Jean Lépicier, une figure spirituelle qui peut nous guider au quotidien, vous l'avez dit. Merci Père Kevin Emmanuel Labbé d'avoir été avec nous sur RCF. On se retrouve très bientôt.
3: Merci beaucoup Julie.

Jérusalem-a sur RCF en Pays de la Loire. C'est la fin de ces midis de Julie. On va se retrouver demain. On parlera d'un sujet dur mais ô combien nécessaire en ce moment, celui des violences faites aux femmes et aux enfants. On sera pour ça avec une association qui œuvre en Vendée. On ira aussi regarder du côté des écrans avec un téléfilm sur le handicap très inspirant qui passera sur France 2 demain soir. Ce sera notre chronique sur les écrans. Merci d'avoir été avec nous. Passez une belle journée sur RCF en Pays de la Loire.

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1: La foi, l'espérance et la charité, trois vertus chrétiennes qui doivent être au centre de la réponse des sociétés à la crise environnementale. C'est ce que Léon XIV explique dans un message à un sommet international à Vienne, organisé par la Schwarzenegger Climate Initiative. L'Ukraine au centre des discussions ce matin à Evian lors de la deuxième journée du sommet du G7. Présent, le président ukrainien a rappelé sa disponibilité à traiter avec son homologue russe. Le président américain appelle Vladimir Poutine à dialoguer. Les États-Unis insistent auprès du gouvernement irakien pour qu'il désarme toutes les milices d'Irak, mais le premier ministre irakien aura du mal à convaincre les groupes armés bien décidés à ne pas rendre les armes. Les Péruviens dans l'incertitude sur l'issue du second tour de la présidentielle. Les décomptes des bulletins se poursuivent sous l'œil attentif des deux candidats au coude à coude.
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1: Bonjour. Favoriser le dialogue pour trouver des solutions efficaces afin de protéger le merveilleux don de la création. C'est le souhait exprimé par Léon XIV dans un message vidéo adressé aujourd'hui aux participants de la Schwarzenegger Climate Initiative qui s'est ouvert ce matin à Vienne en Autriche. C'est le 10e sommet de ce genre consacré à la protection du climat, à l'innovation et aux solutions durables. Le pape espère donc que cette conférence porte ses fruits. Les précisions de Jean-Paul Camba.
3: Léon XIV a d'abord rappelé que la durabilité, l'écologie intégrale et la sauvegarde de la création sont des préoccupations depuis plusieurs décennies et que l'Église a toujours été consciente que la question écologique comporte une dimension morale. En parlant de la foi, l'évêque de Rome a estimé que la dimension religieuse est essentielle.

0: protéger la vie et de prendre soin de la nature. Il a conclu son message en exprimant le souhait que les délibérations favoriseront une culture de la sollicitude et contribueront ainsi à la civilisation de l'amour.
1: Jean-Paul Cambay, pour plus de précisions, évidemment, une seule adresse, www.vaticannews.va. À Évian, la première réunion de travail du G7 s'est terminée dans la matinée. La séance à laquelle a participé Volodymyr Zelensky portait sur la construction de la paix, de la sécurité de l'Ukraine et de l'Europe. Les partenaires européens de Washington espéraient arracher l'appui de Donald Trump au président ukrainien pour aboutir à une issue au conflit provoqué par Moscou. Et les premières déclarations du président américain laissent entrevoir un espoir. Alexandra Sirgan.
2: La Russie devrait conclure un accord avec l'Ukraine, a annoncé Donald Trump en marge du sommet du G7, peu après sa rencontre avec Volodymyr Zelensky. S'adressant à la presse, le président américain a également effectué le constat suivant. Depuis le début du conflit en 2022, je cite, « la Russie a perdu un nombre phénoménal de personnes, de même que l'Ukraine ». Hier encore, de nouvelles frappes meurtrières russes ont fait au moins 11 morts dans plusieurs villes du pays. Et à Kiev, la cathédrale de la Dormition, au lieu de la chrétienté orthodoxe, a été endommagée. Riposte ukrainienne ce mardi avec des frappes de drones sur une grande raffinerie de Moscou. Mais Volodymyr Zelensky prône toujours une sortie de crise par le dialogue. Lors de son appel téléphonique dimanche avec Donald Trump, le président ukrainien a proposé de rencontrer son homologue russe aux États-Unis. Une rencontre dans un pays tiers que Vladimir Poutine pourrait difficilement refuser, assure Zelensky sur son compte X. Outre Kiev, les dirigeants du G7 sont d'accord pour augmenter la pression sur la Russie via de nouvelles sanctions sur le pétrole et le gaz, rapporte une source diplomatique française à l'AFP.
1: Alexandra Sirgan, impossible pour le moment d'établir un lien direct avec la guerre en Ukraine. Un caricaturiste russe, connu pour être critique de Vladimir Poutine, a été abattu par balle hier en Pologne, dans la ville de Yala Podlaska. Robert Kuzovskov, 44 ans, était mieux connu sous le nom de Semyon Skrepetsky. La police polonaise a interpellé deux suspects, deux ressortissants belarus. Autre gros dossier diplomatique dont il a été question au G7, l'accord entre les États-Unis et l'Iran. Pour le ministre iranien des Affaires étrangères, il est important de mettre fin à la guerre au Liban entre Israël et le Hezbollah. Ce volet de l'entente est indissociable de la fin totale du conflit, a-t-il souligné. Il a également précisé que les discussions approfondies avec les Américains commenceront dès vendredi, à peine le protocole signé à Genève par son chef de l'équipe de négociation. La grande question, c'est bien si Israël et le Hezbollah vont se tenir tranquilles. Une chose semble sûre, l'armée israélienne restera en tout cas au Liban, en Syrie et à Gaza aussi longtemps que nécessaire. C'est ce qu'a précisé ce matin le Premier ministre Benjamin Netanyahou. Quant à Donald Trump, en marge du sommet du G7, il a proposé que ce soit la Syrie qui s'occupe du Hezbollah. Pour lui, Israël se bat contre le mouvement chiite depuis trop longtemps et a estimé que trop de gens étaient tués. Le nouveau Premier ministre irakien Ali al-Zaidi, invité mi-juillet à la Maison-Blanche. L'annonce a été faite conjointement ce matin par les États-Unis et l'Irak. Annonce faite alors que l'envoyé spécial américain pour la Syrie et l'Irak, Tom Barrack, est à Bagdad, avec une demande bien précise adressée aux autorités irakiennes. À Bagdad, les détails avec Anne-Sophie Lemoff.
3: La visite en Irak de l'envoyé présidentiel américain Tom Barrack sonne comme un avertissement lancé au tout premier ministre irakien Ali al-Zaidi. Au programme de sa rencontre avec le chef du gouvernement, l'épineuse question du désarmement des groupes armés chiites liés à Téhéran, acteur irakien de l'axe de la résistance, une alliance anti-impérialiste qui vise à contrer l'influence des États-Unis et d'Israël au Moyen-Orient. Sous pressions américaines, al-Zaidi s'est engagé à garantir un monopole exclusif de l'État sur les armes à l'approche de sa rencontre avec le président Trump à Washington, prévue à la mi-juillet. Al-Zaidi entend consolider des accords bilatéraux portant sur l'économie et la sécurité. Pour attirer d'importants investissements américains, le premier ministre irakien souhaite augmenter les exportations de pétrole de l'Irak vers les États-Unis à 500 000 barils par jour. Plusieurs factions armées irakiennes refusent de rendre les armes, à l'instar de Kataeb Saïd al-Shouada, qui précise que la seule façon d'en finir avec la résistance est de mettre un terme à l'occupation américaine et ses ingérences dans les affaires irakiennes. À Bagdad, Anne-Sophie Lemoff pour Radio Vatican.
1: Double alarme de la Croix-Rouge en RDC. Tout d'abord, concernant le nombre de blessés de guerre, il a augmenté de 30%.

0: l'est du pays depuis le 15 mai, jour de la déclaration officielle de l'épidémie du virus Ebola. Épidémie, et c'est la seconde alarme du CICR, dont le pic n'a pas encore été atteint. L'organisation internationale s'attend même qu'elle dure encore un an avant de prendre fin. L'un des problèmes, malgré la mobilisation des équipes médicales sur le terrain, c'est le manque cruel de capacité de diagnostic. C'est ce qu'a expliqué ce matin le chef des opérations de la Croix-Rouge. Au Pérou, on compte toujours les bulletins de vote. Plus d'une semaine après le second tour de la présidentielle, l'écart entre les deux candidats, Keiko Fujimori et de Roberto Sanchez, est minime. Chaque bulletin est donc dépouillé avec soin. À Lima, les détails avec Martin Chabal.
1: À peine 20 000 voix séparent Keiko Fujimori, pour l'instant en tête, de Roberto Sanchez. Le décompte est long et fastidieux, et les deux camps l'ont annoncé, ils se battront sur chaque vote possible. Keiko Fujimori et Roberto Sanchez demandent alors le recompte de voix dans certains bureaux ciblés, souvent favorables à l'adversaire, pour essayer de dénicher des irrégularités et des votes non valables pour s'imposer. Mais Keiko Fujimori, la fille de l'ancien autocrate du Pérou, Alberto Fujimori, semble mieux placée pour être élue, surtout de depuis que les votes de l'étranger ont été dépouillés. Jusque-là, c'était Sanchez devant, mais le vote des Péruviens qui vivent à l'étranger a pour l'instant fait pencher la balance de l'autre côté. Un revirement de situation que le camp de Sanchez a du mal à accepter. Ce week-end, certains soutiens ont manifesté pour défendre ce qu'ils ont appelé le vote du peuple péruvien, parce que dans les bureaux de vote nationaux, c'est Sanchez qui semble s'être imposé. Roberto Sanchez sent la victoire s'échapper peu à peu, alors que le Pérou touche du doigt le verdict final. Pour tenter de reprendre la main, il a d'ailleurs proposé à Keiko Fujimori, son adversaire, de recompter de zéro l'ensemble des bulletins, ce qu'elle a refusé. Martin Chabal pour Radio Vatican, à Lima.
0: Visite aujourd'hui du secrétaire général des Nations Unies en signe de solidarité avec la population en Haïti. Antonio Guterres doit rencontrer à Port-au-Prince des hommes, des femmes et des enfants dont les vies sont touchées par la violence, selon un communiqué de l'ONU. Voilà, c'est la fin de cette édition. Prochain retour de l'actualité en langue française, ce sera à 18h, heure de Rome. D'ici là, rendez-vous sur notre site internet ou notre page Facebook. Excellente journée à toutes et à tous.
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4: Pendant la pieuse veille, ordinairement si douce, qui précède l'aurore du grand jour, ma vocation m'apparut tout à coup comme un rêve, une chimère. Le démon, car c'était lui, m'inspirait l'assurance que la vie du Carmel ne me convenait aucunement, que je trompais les supérieurs en avançant dans une voie où je n'étais pas appelé. Mes ténèbres devinrent si épaisses que je ne compris plus qu'une seule chose. N'ayant pas la vocation religieuse, je devais retourner dans le monde. Ah, comment dépeindre mes angoisses? Que faire dans une semblable perplexité? Je me décidai au meilleur parti, découvrir sans retard cette tentation à notre maîtresse. Je la fis donc sortir du cœur, et remplie de confusion, je lui avouai l'état de mon âme. Heureusement, elle vit plus clair que moi, se contenta de rire de ma confidence et me rassura complètement. D'ailleurs, l'acte d'humilité que je venais de faire avait mis en fuite le démon comme par enchantement. Ce qu'il voulait, c'était m'empêcher de confesser mon trouble et par là, m'entraîner dans ses pièges. Mais je l'attrapai à mon tour. Pour rendre mon humiliation plus complète, je voulus aussi tout dire à notre mère, et sa réponse consolante acheva de dissiper mes doutes. Le matin du 8 septembre, je fus inondé d'un fleuve de paix, et dans cette paix qui surpasse tout sentiment, Philippiens 4:7, je prononçai mes saints vœux. Que de grâce n'ai-je pas demandé? Je me sentais vraiment la reine, et je profitais de mon titre pour obtenir toutes les faveurs du roi envers ses sujets ingrats. Je n'oubliais personne. Je voulais que ce jour-là, tous les pécheurs de la terre se convertissent, que le purgatoire ne renfermât plus un seul captif. Je portais aussi sur mon cœur ce billet contenant ce que je désirais pour moi. Ô Jésus, mon divin époux, faites que la robe de mon baptême ne soit jamais ternie. Prenez-moi, plutôt que de me laisser ici-bas souiller mon âme en commettant la plus petite faute volontaire. Que je ne cherche et ne trouve jamais que vous seul. Que les créatures ne soient rien pour moi, et moi rien pour elles. Qu'aucune des choses de la terre ne trouble ma paix. Ô Jésus, je ne vous demande que la paix. La paix, et surtout l'amour, sans bornes, sans limites. Jésus, que pour vous je meure martyr. Donnez-moi le martyr du cœur ou celui du corps. Ah, plutôt donnez-les-moi tous deux. Faites que je remplisse mes engagements dans toute leur perfection. Que personne ne s'occupe de moi. Que je sois foulé aux pieds, oublié comme un petit grain de sable. Je m'offre à vous, mon bien-aimé, afin que vous accomplissiez parfaitement en moi votre volonté sainte, sans que jamais les créatures y puissent mettre obstacle. À la fin de ce beau jour, ce fut sans tristesse que je déposais selon l'usage ma couronne de roses aux pieds de la Sainte Vierge. Je sentais que le temps n'emporterait pas mon bonheur. La nativité de Marie. Quelle belle fête pour devenir l'épouse de Jésus. C'était la petite Sainte Vierge d'un jour qui présentait sa petite fleur au petit Jésus. Ce jour-là, tout était petit, excepté les grâces que j'ai reçues, excepté ma paix et ma joie en contemplant le soir les belles étoiles du firmament, en pensant que bientôt je m'envolerais au ciel pour m'unir à mon divin époux au sein d'une allégresse éternelle. Le 24 eut lieu la cérémonie de ma prise de voile. Cette fête fut tout entièrement voilée de larmes. Papa était trop malade pour venir bénir sa reine. Au dernier moment, Monseigneur Huguenin, qui devait présider, en fut empêché lui-même. Enfin, à cause de plusieurs autres circonstances, tout fut tristesse et amertume. Cependant la paix, toujours la paix, se trouvait pour moi au fond du calice. Ce jour-là, Jésus permit que je ne pusse retenir mes larmes. Et mes larmes ne furent pas comprises. En effet, j'avais supporté sans pleurer des épreuves beaucoup plus grandes. Mais alors, j'étais aidée d'une grâce puissante. Tandis que le 24, Jésus me laissa à mes propres forces, et je montrais combien elles étaient petites. 8 jours après ma prise de voile, notre cousine Jeanne Guérin épousa le docteur Lanéel. Au parloir suivant, l'entendant parler des prévenances dont elle entourait son mari, je sentis mon cœur tressaillir. « Il ne sera pas dit, pensais-je, qu'une femme du monde fera plus pour son époux simple mortel que moi pour mon Jésus bien-aimé. » Et rempli d'une ardeur nouvelle, je m'efforçais plus que jamais de plaire en toutes mes actions à l'époux céleste, au roi des rois qui avait bien voulu m'élever jusqu'à son alliance divine. Ayant vu la lettre de faire part du mariage, je m'amusai à composer l'invitation suivante que je lus aux novices, pour leur faire remarquer ce qui m'avait tant frappé moi-même. Combien la gloire des unions de la terre est peu de chose comparée au titre d'une épouse de Jésus. Le Dieu Tout-Puissant, Créateur du ciel et de la terre, souverain dominateur du monde, et la très glorieuse Vierge Marie, reine de la cour céleste, veulent bien vous faire part du mariage spirituel de leur auguste fils Jésus, roi des rois et seigneur des seigneurs, avec la petite Thérèse Martin, maintenant dame et princesse des royaumes apportés en dot par son divin époux, l'enfance de Jésus et sa passion, d'où lui viennent ses titres de noblesse, de l'enfant Jésus et de la sainte face. N'ayant pu vous inviter à la fête des noces qui a été célébrée sur la montagne du Carmel le 8 septembre 1890, la cour céleste y étant seule admise, vous êtes néanmoins prié de vous rendre au retour de noces qui aura lieu demain, jour de l'éternité, auquel jour Jésus, fils de Dieu, viendra sur les nuées du ciel dans l'éclat de sa majesté pour juger les vivants et les morts. L'heure étant encore incertaine, vous êtes invité à vous tenir prêt et à veiller. L'année qui suivit ma profession, je reçus de grandes grâces pendant la retraite générale. Ordinairement, les retraites prêchées me sont très pénibles, Mais cette fois, il en fut autrement. Je m'y étais préparé par une neuvaine fervente. Il me semblait que j'allais en souffrir. Le révérend père, disait-on, s'entendait plutôt à convertir les pécheurs qu'à faire avancer les âmes religieuses. Eh bien, je suis donc une grande pécheresse, car le bon Dieu se servit de ce saint religieux pour me consoler. J'avais alors des peines intérieures de toutes sortes que je me sentais incapable de dire. Et voilà que mon âme se dilata parfaitement. Je fus comprise d'une façon merveilleuse et même devinée. Le père me lança à pleine voile sur les flots de la confiance et de l'amour qui m'attiraient si fort, mais sur lesquels je n'osais avancer. Il me dit que mes fautes ne faisaient pas de peine au bon Dieu. En ce moment, je tiens sa place auprès de vous. Eh bien, je vous affirme de sa part qu'il est très content de votre âme. Oh, que je fus heureuse en écoutant ces consolantes paroles! Jamais je n'avais entendu dire que les fautes pouvaient ne pas faire de peine au bon Dieu. Cette assurance me combla de joie. Elle me fit supporter patiemment l'exil de la vie. C'était bien là, d'ailleurs, l'écho de mes pensées intimes. Oui, je croyais depuis longtemps que le Seigneur est plus tendre qu'une mère, et je connais à fond plus d'un cœur de mère. Je sais qu'une mère est toujours prête à pardonner les petites indélicatesses involontaires de son enfant. Que de fois n'en ai-je pas fait la douce expérience. Nul reproche ne m'aurait autant touché qu'une seule de vos caresses. Je suis d'une nature telle que la crainte me fait reculer. Avec l'amour, non seulement j'avance, mais je vole.
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4: 2 mois après cette retraite bénie, notre vénérée fondatrice, Mère Geneviève de Sainte Thérèse, quitta notre petit Carmel pour entrer au Carmel des cieux. Mais avant de vous parler de mes impressions au moment de sa mort, je veux, ma mère, vous dire mon bonheur d'avoir vécu plusieurs années avec une sainte, non point inimitable, mais sanctifiée par des vertus cachées et ordinaires. Plus d'une fois j'ai reçu d'elle de grandes consolations. Un dimanche, en entrant à l'infirmerie pour lui faire ma petite visite, je trouvai près d'elle 2 sœurs anciennes. Je me retirai discrètement lorsqu'elle m'appela et me dit d'un air inspiré « Attendez, ma petite fille, j'ai seulement un mot à vous dire. Vous me demandez toujours un bouquet spirituel. Eh bien, aujourd'hui, je vous donne celui-ci. Servez Dieu avec paix et avec joie. Rappelez-vous, mon enfant, que notre Dieu est le Dieu de la paix. » Après l'avoir simplement remercié, je sortis, ému jusqu'aux larmes, et convaincu que le bon Dieu lui avait révélé l'état de mon âme. Ce jour-là, j'étais extrêmement éprouvé, presque triste, dans une nuit telle que je ne savais plus si j'étais aimé de Dieu. Mais la joie et la consolation qui remplacèrent ces ténèbres, vous les devinez, ma mère chérie. Le dimanche suivant, je voulus savoir quelle révélation Mère Geneviève avait eue. Elle m'assura n'en avoir reçu aucune. Alors mon admiration fut plus grande encore, voyant à quel degré éminent Jésus vivait en son âme et la faisait agir et parler. Ah, cette sainteté-là me paraît la plus vraie, la plus sainte. C'est elle que je désire, car il ne s'y rencontre aucune illusion. Le jour où cette vénérée mère quitta l'exil pour la patrie, je reçus une grâce toute particulière. C'était la première fois que j'assistais à une mort. Vraiment, ce spectacle était ravissant. Mais pendant les 2 heures que je passais au pied du lit de la sainte mourante, une espèce d'insensibilité s'était emparée de moi. J'en éprouvais de la peine, lorsqu'au moment même de la naissance au ciel de notre mère, ma disposition intérieure changea complètement. En un clin d'œil, je me sentis rempli d'une joie et d'une ferveur indicibles, comme si l'âme bienheureuse de notre sainte mère m'eût donné, à cet instant, une partie de la félicité dont elle jouissait déjà, car je suis bien persuadé qu'elle est allée droit au ciel. Pendant sa vie, je lui dis un jour, Oh, ma mère, vous n'irez pas en purgatoire.
5: Je l'espère, me répondit-elle avec douceur.
4: Certainement, le bon Dieu n'a pu tromper une espérance si remplie d'humilité. Toutes les faveurs que nous avons reçues en sont la preuve. Chaque sœur s'empressa de réclamer quelques reliques de notre mère vénérée. Et vous savez, ma mère, celle que je conserve précieusement. Pendant son agonie, je remarquai une larme qui scintillait à sa paupière, comme un beau diamant. Cette larme, la dernière de toutes celles qu'elle répandit sur la terre, ne tomba pas. Je la vis encore briller lorsque sa dépouille mortelle fut exposée au cœur. Alors, prenant un petit linge fin, j'osai m'approcher le soir, sans être vue de personne. Et j'ai maintenant le bonheur de posséder la dernière larme d'une sainte. Je n'attache pas d'importance à mes rêves. D'ailleurs, j'en ai rarement de symbolique. Et je me demande même comment il se fait que, pensant toute la journée au bon Dieu, je ne m'en occupe pas davantage pendant mon sommeil. Ordinairement, je rêve les bois, les fleurs, les ruisseaux et la mer. Presque toujours, je vois de jolis petits enfants. J'attrape des papillons et des oiseaux, comme jamais je n'en ai vu. Si mes rêves ont une apparence poétique, vous voyez, ma mère, qu'ils sont loin d'être mystiques. Une nuit, après la mort de Mère Geneviève, j'en fis un plus consolant. Cette sainte mère donnait à chacune de nous quelque chose qui lui avait appartenu. Quand vint mon tour, je croyais ne rien recevoir car ses mains étaient vides. Me regardant alors avec tendresse, elle me dit par trois fois « À vous, je laisse mon cœur. » Un mois après cette mort si précieuse devant Dieu, c'est-à-dire dans les derniers jours de l'année 1891, l'épidémie de l'influenza sévit dans la communauté. Je ne fus que légèrement atteinte et restai debout avec deux autres sœurs. Il est impossible de se figurer l'état navrant de notre Carmel en ces jours de deuil. Les plus malades étaient soignés par celles qui se traînaient à peine. La mort régnait partout, et lorsqu'une de nos sœurs avait rendu le dernier soupir, il fallait hélas l'abandonner aussitôt. Le jour de mes 19 ans fut attristé par la mort de notre vénérée mère sous-prieure. Je l'assistai avec l'infirmière pendant son agonie. Cette mort fut bientôt suivie de deux autres. Je me trouvais seule alors à la sacristie, et je me demande comment j'ai pu suffire à tout. Un matin, au signal du réveil, j'eus le pressentiment que sœur Madeleine n'était plus. Le dortoir, corridor sur lequel donnent les portes des cellules, se trouvait dans une obscurité complète. Personne ne sortait des cellules. Je me décidai pourtant à pénétrer dans celle de sœur Madeleine que je vis, en effet, habillée et couchée sur sa paillasse dans l'immobilité de la mort. Je n'eus pas la moindre frayeur, et courant à la sacristie, j'apportai bien vite un cierge et lui mis sur la tête une couronne de roses. Au milieu de cet abandon, je sentais la main du bon Dieu, son cœur qui veillait sur nous. C'était sans effort que nos chères sœurs passaient à une vie meilleure. Une expression de joie céleste se répandait sur leur visage. Elles semblaient reposer dans un doux sommeil. Pendant ces longues semaines d'épreuves, je pus avoir l'ineffable consolation de faire tous les jours la Sainte Communion. Ah, que c'était doux! Jésus me gâta longtemps, plus longtemps que ses fidèles épouses. Après l'influenza, il voulut venir à moi quelques mois encore, sans que la communauté partageât mon bonheur. Je n'avais pas demandé cette exception, mais j'étais bien heureuse de m'unir chaque jour à mon bien-aimé. Je l'étais aussi de pouvoir toucher au vase sacré, de préparer les petits langes destinés à recevoir Jésus. Je sentais qu'il me fallait être bien fervente, et je me rappelais souvent cette parole adressée à un saint diacre. « Soyez saints, vous qui touchez les vases du Seigneur. » Isaïe 52:2. Que vous dirai-je, ma mère, de mes actions de grâce en ce temps-là et toujours? Il n'y a pas d'instant où je sois moins consolée. Et n'est-ce pas bien naturel, puisque je ne désire pas recevoir la visite de notre Seigneur pour ma satisfaction, mais uniquement pour son plaisir à lui? Je me représente mon âme comme un terrain libre, et je demande à la Sainte Vierge d'en ôter les décombres, qui sont des imperfections. Ensuite, je la supplie de dresser elle-même une vaste tente digne du ciel,
5: et de l'orner de ses propres parures. Puis j'invite tous les anges et les saints à venir chanter des cantiques d'amour. Il me semble alors que Jésus est content de se voir si magnifiquement reçu. Et moi, je partage sa joie.
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6: 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Je vous retrouve dans un instant pour La foi en débat.

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2: Bonjour à tous et bienvenue dans La foi en débat. Aujourd'hui, on va parler du protestantisme en essayant de répondre fraternellement, bien sûr, aux objections qu'ils peuvent poser régulièrement aux catholiques. C'est toujours stimulant, les objections. Ça nous oblige à revisiter notre foi. Nous aborderons ainsi la question des sacrements, de la dévotion à la Vierge Marie, de l'Église, de sa hiérarchie, de la succession apostolique et bien d'autres choses encore. Et puis, on va parler de la sainteté. Alors, on sait tous, et encore plus depuis Vatican II, que nous sommes tous appelés à la sainteté. Mais cela nous préoccupe-t-il vraiment? On reste encore bien calé sur l'idée que la sainteté, c'est une affaire de spécialistes. Alors la sainteté, pour nous, ça ressemble à quoi? On en parle avec mes deux invités dans La foi en débat.
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2: Père Hervé Marie Cotten, bonjour.
3: Bonjour.
2: Merci beaucoup d'être avec nous. Vous êtes curé à Sablé-sur-Sarthe et je salue tous nos auditeurs de la Sarthe. Bonjour Vincent de Croix-Chanel.
3: Bonjour Raphaël.
2: Merci beaucoup d'être avec nous. Diacre permanent de la communauté du Chemin Neuf à la paroisse Saint-Jean-Paul II. Merci à tous les deux d'être là. Alors on pourrait me dire, tiens, mais si on parle de dialogue avec les protestants, pourquoi ne pas faire un débat avec des protestants? Mais on a eu une émission fort intéressante à laquelle je renvoie nos auditeurs. On cherche à comprendre justement sur la question du protestantisme avec voilà, notamment un pasteur qui nous a donné un peu les raisons et les fondements de sa foi. Et je trouvais intéressant d'essayer d'y réfléchir avec vous, peut-être en voyant quelques points qui nous séparent avec nos frères protestants. Je pense notamment à la fameuse succession apostolique, hein, autrement dit le fait que les évêques et les prêtres se transmettent le flambeau, si je puis dire, par l'imposition des mains. Les protestants nous disent, écoutez, nous, les pasteurs, ne sont pas ordonnés, il n'y a pas une espèce de transmission sacrée qui se fait depuis les apôtres. Ce sont simplement des bergers, des pasteurs, comme le dit leur nom, qui sont appelés à conduire leur peuple. Est-ce qu'on est bien sûr que Jésus, il la voulait, cette succession apostolique? Est-ce qu'elle trouve son fondement dans l'Écriture, Père Hervé Marie?
3: Alors, c'est intéressant parce que cette question, je l'ai déjà eue récemment aussi dans un débat avec un pasteur pour me demander, en fait, les références scripturaires par rapport à l'institution des évêques. Alors, il faut dire que l'Église qui fut d'ailleurs celle aussi de nos frères protestants avant qu'ils ne se séparent de nous, est une Église qui vit à la fois l'Écriture qu'elle sert, hein, et en même temps la dimension de la tradition. Et cette dimension de la tradition, c'est sans doute une vraie question qui nous sépare entre catholiques actuels et protestants. Et donc, la tradition est pourtant si importante parce qu'elle part d'une certaine manière de la révélation, hein, la révélation pleine du Christ. Hein, et cette révélation continue à, si vous voulez, se diffuser petit à petit. Alors, il n'y a pas effectivement l'Lumen Gentium, par exemple, pour parler du Collège des Apôtres, ses successeurs, ne va pas...
2: Donc ça, c'est un texte du Concile Vatican II.
3: Voilà, exactement. Ne va pas à s'appuyer sur l'Écriture, mais simplement pour une tradition réelle.
2: Oui, mais très bien à dire, mais la tradition, Vincent de Croix-Chanel, vous la sortez d'où?
4: Alors, je voudrais la compléter. Dans les Actes des Apôtres, on dit bien, dans l'Épître à Timothée, Paul lui dit, quand je t'ai imposé les mains, tu as reçu l'Esprit Saint pour te donner telle ou telle charge. Autrement dit, déjà, il y avait dans les Actes des Apôtres le signe que la prière avec l'imposition des mains qui transmet l'Esprit Saint et qui transmet en même temps, pas uniquement un charisme, mais qui transmet une mission, une fonction. Et on pourrait dire que ça peut être un des fondements scripturaires de cette importance de l'ordination, je dirais, continue. De l'ordination des évêques. En revanche, la question qu'on pourra se poser, c'est que est-ce que c'est une habitude de l'Écriture? Est-ce que c'est obligatoire? C'est une autre chose.
2: Oui, c'est-à-dire que bon, les fondements, il y en a. Hein, tu es pierre, sur cette pierre, je bâtirai mon église. Ce que vous aurez lié sur la terre sera lié dans les cieux. Oui,
4: il n'y a pas d'imposition des mains là.
2: Non, non. Mais il y a aussi, on va dire, cette transmission de
3: Oui, tout à fait. De commandement du Christ explicité.
2: Mais vous voyez bien que chez les catholiques, le sacrement de l'ordre, il est vraiment une espèce de enfin, le prêtre agit. In persona Christi capitis, comme on dit, il agit vraiment, notamment dans quand il pratique le sacrement, il est dans la personne du Christ lui-même, quoi. Il y a une espèce d'unité entre le prêtre et le Christ qui est pas simplement je transmets une charge. Comment est-ce qu'on l'explique ça, Père Hervé Marie?
4: Non, c'est une charge.
2: Ben, c'est pas une charge. Vous êtes c'est pas une lettre de mission. Quand vous êtes ordonné diacre, vous êtes ordonné prêtre. C'est pas une lettre de mission. C'est un sacrement.
3: Le sacrement.
2: Prêtre pour l'éternité. Selon l'ordre de Melchisédek.
3: Le sacrement, il est là pour, d'une certaine manière, faire grandir le mystère du Christ, servir l'Église. Il est pas là pour la joie narcissique de quelqu'un qui est ordonné. Et je crois que ça, c'est important. Faut comprendre que, d'une certaine manière, je crois que, on la rabordera sur la question de la dimension des sacrements, mais les sacrements, ils sont là pour, d'une certaine manière, pour continuer à déployer cette révélation du Christ au travers des siècles. Et notre rôle, en fait, comme prêtres, mais les frères diacres sont aussi également ordonnés, c'est d'une certaine manière de vivre dans cette étape si fondamentale de l'Église qu'est l'Eucharistie, d'être au service de l'Eucharistie, au service de la guérison, et on prolonge d'une certaine manière les actes du Christ, c'est-à-dire on prolonge la scène telle qu'il a instituée, et on prolonge aussi tous les actes de guérison que Jésus a eu auprès de femmes et hommes malades de son époque.
2: Les pasteurs protestants disent nous aussi, guérit. Il y en a qui guérissent d'ailleurs.
4: Alors il y en a qu'on se donne. C'est le Christ qui guérit, oui. À travers notre prière,
3: complètement.
2: Et d'ailleurs, mais ce qui montre bien que vous n'avez pas besoin d'être ordonné pour ça. Eux, ils disent, écoutez-nous, on est plébiscité par la communauté, on se met au service.
4: Non, on n'a pas besoin. Tout chrétien et tout catholique est invité à prier pour la guérison des malades, est invité à bénir, est invité à être, j'allais dire, corps du Christ, c'est-à-dire à vivre l'unité, à vivre cette présence en lui-même, cet accueil de la présence du Christ. C'est pas parce qu'il y a des ministères, qu'il y a des prêtres et des diacres, que le rôle des baptisés est...
2: Très bien. Mais désolé, mais nos frères protestants disent, écoutez, vous le sortez d'où, ça, ce sacrement de l'ordre?
3: On le sort, comme je vous l'ai dit, on le sort de la tradition de l'Église. C'est-à-dire que l'Église...
2: Bon.
3: Ah ben, oui, bon, non, pas oui, bon. C'est qu'il y a eu véritablement, de la part des apôtres et de leurs successeurs et des pères de l'Église, une certaine manière, un travail de continuité, à la fois de transmission de cette tradition. Il y a un bel exemple qui est montré, c'est par Yves Congar, hein. C'est qu'en fait, il y a une source, qui est le Christ, la parole du Christ, et puis, au fur et à mesure, de la vie, au fur et à mesure de l'histoire, eh bien, ça devient un fleuve. Et en fait, le fleuve de la tradition, c'est au service, en fait, d'une certaine manière, de cette parole de Dieu et la poursuite de cette révélation.
2: Oui, mais les protestants nous disent, attendez, oui, cette tradition, faites attention, parce qu'au fil des siècles, on a accumulé un tas de trucs très humains. Revenons à l'écriture, scriptura sola, pour justement éviter d'être parasité par tous les apports de la tradition. Vincent Cruy-Chanel.
4: Non, ce que je voudrais quand même dire, c'est que la tradition et l'expérience chrétienne et ecclésiale de personnes qui se sont nourries de la parole de Dieu. Donc il ne faut pas séparer la tradition de la parole de Dieu. Et c'est pour ça que, par exemple, les sacrements ont toujours une origine dans les évangiles ou dans les Nouveaux Testaments.
2: Ça ne sort pas de nulle part.
4: Ça ne sort pas de nulle part. La tradition est une incarnation, une actualisation de ce qui s'est vécu dans la première communauté chrétienne et dans ce que le Christ a vécu, adapté aux besoins des communautés chrétiennes qui vivent au fur et à mesure. En revanche, ce que vous dites est tout à fait juste. Il faut faire attention que parfois, on ne sait pas couper les branches qui ne sont plus utiles, parce qu'à un certain moment donné, certains besoins ne correspondent plus, à la réalité. Je prends l'exemple. On a le grec, le latin ont été des langues vernaculaires, ont été des langues que tout le monde comprenait. Mais le latin n'est pas la langue, comment dire, est une langue de compréhension. Si à un moment donné les gens ne le comprennent plus, eh bien on arrive par exemple à la messe selon le rite de Paul VI en langue compréhensible
2: vernaculaire.
4: Selon les pays. Je veux dire par là qu'il faut savoir discerner dans la tradition aussi ce qui est continue à être fondamental de ce qui ne l'est plus.
3: Et c'est d'ailleurs la dernière catéchèse du pape. Pratiquement là, en mai, il a évoqué ces questions de la tradition. Et je vous dirais aussi autre chose, c'est que par rapport à nos frères protestants, d'abord, il faut peut-être pas qu'on se mette dans des camps retranchés les uns et les autres. Moi, je crois que je suis assez bien placé dans là où je suis pour pouvoir vous l'attester. C'est-à-dire que le dialogue n'est pas que d'un dialogue des dogmes, mais il est aussi un dialogue de la vie. Et dans ce dialogue de la vie, notamment, il y a eu la question de la doctrine de la justification en 1999 à Augsbourg. Et lorsque les catholiques et les luthériens notamment se sont rencontrés par rapport à la question de sola scriptura, et la question de la grâce, etc. Ils ont reconnu eux-mêmes que le fait de ne pas avoir tradition était déjà une tradition. C'est-à-dire qu'eux-mêmes, dans leur culte, dans leur manière de fonctionner en communauté, je le vois bien parce qu'on a l'occasion d'en discuter et d'essayer de les comprendre aussi dans leur mode de fonctionnement, eux aussi, d'une certaine manière, il y a une tradition qui est certes humaine, mais une tradition qui aussi est traversée par l'Esprit Saint. Puisque on l'a vu au fur et à mesure des siècles, du fossé presque béant, des moments où Luther et Calvin et Mélenchon et d'autres se sont séparés de l'Église romaine. Aujourd'hui, on voit bien que c'était plus un travail de rapprochement. Donc, ça veut dire que l'Esprit Saint aussi travaille en eux et travaille pour l'unité.
4: Un travail de rapprochement, mais je dirais aussi d'enrichissement mutuel. C'est-à-dire qu'on a chacun à veiller à qu'est-ce que l'autre peut m'apporter.
2: Plutôt que de chercher à convaincre l'autre.
4: Exactement.
2: D'accord. Alors, mais vous avez raison. Hein. Mais j'ai plein de questions à vous poser. Il nous reste 4 minutes. Je voudrais qu'on aborde celle de l'Eucharistie, qui est quand même quelque chose de très important chez les catholiques, avec la question de la présence réelle. Alors, tout le monde n'est pas d'accord chez les protestants. Il y a plusieurs courants. Néanmoins, ils nous disent, écoutez... ceci est mon corps, ou bien tout le discours sur le pain de vie de Jésus dans l'évangile de Saint Jean, tout ça, c'est bien sûr vrai, mais c'est symbolique. Il ne s'agit pas de manger Jésus. Donc là, vous avez franchi une étape un peu forte. Quand Jésus dit ceci est mon corps, il ne voulait pas dire c'est vraiment mon corps. Comment est-ce que on peut dire si? Malgré tout, Père Hervé-Marie.
3: Alors, je dirais que...
2: Rapprochez-vous du micro, s'il vous plaît.
3: Je pourrais m'excuser. Je dirais plutôt que ce sont les protestants qui, petit à petit, sont venus à une position qui est une position dite symbolique par rapport à la position réelle. La position réelle, elle ne faisait pas débat pendant très longtemps. Et en fait, mais par contre, ce qui est riche dans cette approche par rapport à la question de la scène, c'est que c'est quand même... le sacrement avec le sacrement de baptême, les sacrements de nos frères protestants et la scène est fondamentale.
2: Mais c'est pas un sacrement pour eux.
3: Ils considèrent comme sacrement.
2: Ça dépend. Ils disent pas tous.
3: Pourtant.
2: Et puis ça dépend ce que vous appelez par sacrement.
3: C'est la présence du Christ dans la vie de l'Église et la présence transformante, gratifiante qui se fait. Et donc pour eux, c'est fondamental.
2: C'est important parce que oui, c'est pas juste un symbole. C'est ça que vous me dites ?
3: Oui, c'est ça. C'est exactement beaucoup plus qu'un symbole.
2: Il y a vraiment la présence du Christ, mais c'est une présence qui sera peut-être pas différente, matérielle en tout cas,
3: pas exprimée de la même manière que nous catholiques.
4: J'aime beaucoup, j'ai lu récemment justement à l'occasion de la fête du Saint-Sacrement un écrit indiquant que le Christ est présent quand deux ou trois sont réunis en mon nom, je suis là au milieu d'eux. Le Christ est présent, tout ce que vous ferez au plus petit d'entre le bien, c'est à moi que vous l'avez fait. Donc, il y a plusieurs modalités de la présence du Christ qu'il ne faut pas oublier.
2: Dans la parole de Dieu, dans...
4: Oui, etc. Il y a une présence, pour nous catholiques, dans l'Eucharistie, il y a une présence, j'allais dire, au carré. C'est-à-dire qu'il y a une présence substantielle. Et cette présence substantielle, je dirais, dans l'Eucharistie, provient du fait que dans l'Écriture, le Christ dit « faites ceci en mémoire », sous-entendu « faites ceci en mémorial de moi ». Et le mémorial, et on ne peut pas comprendre la présence réelle, c'est-à-dire la présence vraiment là du Christ, si on ne comprend pas que dans la tradition juive, le mémorial, c'est pas uniquement de se souvenir d'eux, mais c'est de rendre actuel l'événement dont on fait mémoire. Et donc, quand on dit « faites ceci en mémorial de moi », le Christ lui-même dit « eh bien, ce que vous faites et ce que vous ferez 2000 ans après, c'est la revitalisation, je sais pas comment on peut dire, le revécu de ce que moi j'ai vécu avec mes disciples. » Et à partir du moment où on dit « ceci est mon corps » et que le Christ a toujours dit ce qu'il faisait et a toujours fait ce qu'il a dit, eh bien, ceci est vraiment le corps du Christ ressuscité. C'est pas la chair avec le sang, c'est là vraiment de la présence du Christ ressuscité.
2: Myriel. Dernière question, il y en aurait plein évidemment, en un quart d'heure on va pas faire le tour du sujet, mais elle me paraît importante, c'est la question des œuvres qui conditionnent notre salut. Les protestants nous disent, attendez, seul Jésus sauve, non pas nos œuvres. C'est Jésus qui nous rachète du péché, c'est Jésus qui sauve l'humanité. Et vous, les catholiques, vous croyez que les œuvres vont vous donner des, entre guillemets, des mérites, ou bien vous permettre d'accéder au salut, vous vous trompez. Alors ça ne veut pas dire que les protestants ne font pas de bonnes œuvres, nous on les fait parce que nous pensons que c'est bien, mais nous pensons que notre salut n'est pas conditionné à nos œuvres. Qu'est-ce que vous dites, Père Hervé-Marie ?
3: Alors qu'est-ce que je dirais ? Je dirais que ce n'est pas d'une phrase non plus de l'Église catholique. L'Église catholique, elle est aussi que c'est d'abord la grâce, et que nos œuvres, parce que justement on reçoit la grâce, elles peuvent coopérer, et elles permettent d'une certaine manière d'appliquer d'une certaine manière le cadeau que Dieu nous donne. Donc il n'y a pas eu non plus de la part des catholiques une... vous savez...
2: Ce n'est pas du pélagianisme, comme
3: exactement,
2: on disait.
3: Exactement. On a lutté contre le pélagianisme et c'est pas pour rien.
2: Donc alors, l'idée que l'humanité se sauve par elle-même.
3: C'est sans doute par rapport au débat sur les indulgences que cette confusion est intervenue sur le fait que, voilà, si on payait tant d'indulgences, on pourrait être libéré de choses. Non, il y a une gratuité du salut et ça, on est pleinement d'accord avec...
2: Mais une coopération, vous avez dit.
3: Mais ça n'empêche pas le fait, d'une certaine manière, que aussi, grâce au fait qu'on reçoit la grâce et grâce au fait qu'on soit juste justifié par la foi, on puisse aussi nous-mêmes ne pas rester... voilà, c'est la finale de Matthieu, hein, j'avais faim, tu m'as donné... etc.
4: Saint Augustin dit, Dieu qui t'a créé sans toi ne te sauvera pas sans toi. Dieu qui t'a créé sans toi, c'est obvious, ne te sauvera pas sans toi. C'est-à-dire que le salut est donné gratuitement par le Seigneur et nous devons l'accueillir. C'est-à-dire qu'en fait, tout notre travail, c'est d'accueillir la grâce que le Seigneur nous donne. C'est-à-dire, un peu, je compare souvent, moi, avec de l'eau qu'on voudrait faire couler dans une bouteille. Si vous débouchez pas le bouchon, l'eau, elle pourra pas pénétrer dans la bouteille. Mmh. C'est pas la bouteille qui donne l'eau, mais n'empêche que...
2: Les œuvres pour les catholiques, si on reprend le terme, ce ne serait que d'accepter le salut. La coopération, c'est que il y a un petit peu de travail à faire quand même.
3: Il y a du travail à faire parce que le Christ nous demande quand même, quand il met, qu'il dit que la moisson est abondante et qu'il manque des ouvriers. Les ouvriers, c'est nous, hein. Donc d'une certaine manière, on reçoit la grâce du Christ. Et c'est à nous aussi maintenant de travailler au royaume. Hein,
2: c'est parce la parabole des talents, quoi.
3: Le problème, c'est pas le salut uniquement personnel. Le salut, c'est le salut de l'humanité. Et notre rôle comme chrétien, c'est de participer à ce salut de l'humanité.
2: Vous nous faites une très belle transition avec notre deuxième partie, puisqu'on va parler de la sainteté. Justement, comment est-ce qu'on peut faire pour être saint ? Est-ce qu'il suffit d'accueillir la grâce ou bien il faut y mettre un peu du sien ? On en parle dans un instant.
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2: Et avec Vincent de Crouy-Chanel qui est diacre à la paroisse Saint-Jean-Paul II pour la communauté du Chemin Neuf et le père Hervé-Marie Cotten qui est curé à Sablé-sur-Sarthe. Je voulais qu'on évoque cette question de la sainteté qu'on a. On a un petit peu abordé celle du salut, donc on est pas très très loin. Alors, on sait que le pape François a écrit une très belle encyclique pour un peu démystifier la sainteté. Il parlait de la sainteté de la porte d'à côté, il a valorisé les mères de famille dans leurs tâches quotidiennes, etc. Néanmoins, ça reste quand même toujours dans notre inconscient. Et je pense que si on faisait un petit micro-trottoir à la sortie des messes en disant est-ce que vous vous êtes demandé si vous vouliez pas vous mettre en route vers la sainteté, dire oh, bon non, moi, vous savez, j'ai encore tellement de chemin à faire. On est encore resté vers cette conception élitiste de la sainteté, Vincent de Crouy-Chanel, dans nos imaginaires en tout cas, dans notre culture.
4: Écoutez, à vrai dire, je n'en sais rien si on est resté dans cette dynamique ou non. Ce que j'ai envie de dire, c'est que désirer être saint, c'est-à-dire désirer vivre le plus possible de l'amour de Dieu, c'est une grâce. Déjà, ce désir est une grâce. Donc, si on fait un micro-trottoir et qu'on demande ça, ça m'étonne pas que les gens disent, non, la sainteté, c'est hors de portée. Parce qu'on sait pas bien ce que c'est. La sainteté, finalement, moi, j'aime bien comparer la relation avec Dieu avec la relation entre deux fiancés. C'est quand on aime quelqu'un, on a envie de faire ce qui lui fait sa joie. On a envie de faire tout ce qui est en notre possibilité pour le rendre heureux, pour faire ce qu'il aime. Ben, la sainteté, j'ai envie de dire, c'est ça. La sainteté, c'est ce désir de se conformer le plus possible à la joie de Dieu de nous voir qu'on s'aime les uns les autres. Celui qui dit j'aime Dieu et qui n'aime pas ses frères est un menteur. C'est vraiment ce, je pense que la sainteté, c'est d'abord le désir de faire là où on en est comme on peut cet amour qui, de Dieu et des autres.
2: Ok. Est-ce que...
4: Je ne sais pas si vous êtes d'accord.
2: Mais justement, Père Hervé-Marie, est-ce que ce n'est que le désir? Mais si ça ne suffit pas. Vincent nous dit, c'est déjà le désir. Est-ce que ce n'est que le désir? En gros, j'ai envie de bien faire. Est-ce que ça suffit pour bien faire?
3: Écoutez, le Christ s'est incarné, la parole de Dieu s'est incarnée, et c'est l'invitation aussi à faire que cette parole de Dieu s'incarne en nous, s'implante en nous et nous transforme. C'est une démarche, bien sûr, de désir, hein, c'est comme ce que disait Vincent, mais c'est aussi une démarche tout simplement de petit à petit de réalisation d'abord de notre péché. Je crois que d'abord la question, c'est d'abord l'humilité, c'est reconnaître d'une certaine manière que nous sommes pécheurs, hein, et que nous, sans la coopération du Seigneur, nous ne pouvons pas avancer dans la vie évangélique.
2: Alors c'est vrai qu'on dit souvent ça, hein, d'abord la sainteté c'est l'humilité, et l'humilité de se reconnaître pécheur. Quand on regarde les saints, en tout cas que l'Église nous propose, certes ils étaient des pécheurs, enfin très honnêtement, dès qu'on se compare un petit peu à eux, on se dit, ouh la vache, la marche elle est très très très haute quand même.
3: Vous avez l'humilité de saint Paul, hein, et je ne fais pas le bien que je voudrais faire et je fais le mal que je ne voudrais pas faire. C'est quand même, pour moi, c'est une immense humilité d'un homme qui a quand même, après une conversion où il s'était rendu compte que il avait entendu que le Christ lui disait, mais pourquoi tu me persécutes, Paul? Et il a été d'une certaine manière, mais pour moi, c'est un travail colossal qu'a fait un être comme saint Paul ou un être comme saint Pierre, hein, à qui Jésus dit « m'aimes-tu ?» En fait, c'est aussi une question d'amour par rapport à Dieu, par rapport
2: oui,
3: à...
2: Oui, c'est vrai, mais vous voyez bien que si jamais c'était des vrais, vrais pécheurs, au bout d'un moment, ils sont tellement pécheurs que, bon, comprenez, difficile de sanctifier, enfin de canoniser des pécheurs, des gros pécheurs.
4: D'abord, il ne faut pas confondre canoniser et être saint. C'est-à-dire que tout le monde ne sera pas canonisé, parce que être canonisé, c'est dire que on est un exemple particulier à suivre selon une grâce particulière. Mais on est tous appelés à être des saints. Mais ce que je voudrais dire, c'est que moi j'aime bien, dans la sainteté, rappeler le premier épître de saint Paul aux Corinthiens, au chapitre 13. J'aurais beau vendre toute ma fortune, j'aurais beau guérir tous les malades du monde, j'aurais beau faire ceci, toutes les prophéties, si je n'ai pas l'amour, ça ne sert à rien. Et ça a été traduit merveilleusement par sainte Thérèse de l'Enfant Jésus. Hein. Dans l'Église, ma mère, je serai l'amour. Et elle redit bien, c'est l'amour qui est le critère ultime de la valeur de nos actes.
2: Donc, c'est ce qui est aussi le plus difficile.
4: Et donc, voilà, c'est ça. Et donc, c'est impossible. Aimer ses ennemis, c'est qui était l'évangile du jour. Aimer ses ennemis, c'est impossible. Donc, ça veut dire que la sainteté, c'est laisser l'Esprit Saint, c'est faire tout le travail pour que l'Esprit Saint travaille en nous, pour que nous soyons capables un peu plus d'aimer nos ennemis.
3: Et la question est intéressante, parce que c'est une question un peu du 21e siècle. C'est-à-dire que, un petit peu comme vous savez, on va dans ces salles de sport, hein, pour faire la musculation et d'une certaine manière faire une performance personnelle. On oublie beaucoup que dans la vie chrétienne, c'est pas seulement une expérience personnelle, c'est aussi une expérience de communauté. Moi, je m'aperçois que, moi, je suis curé dans mon secteur, qu'il y a un travail.
4: Ça vit sur Sarthe.
3: Voilà, faut pas le cacher, Parcé, etc., Noyen, Solème. Il y a un travail, en fait, qui est un travail aussi au sein d'une communauté. C'est-à-dire que la dimension de la correction fraternelle, c'est-à-dire cette dimension de l'expérience, de vivre le Christ dans notre propre existence, avec nos fragilités, nos limites, notre orgueil, etc., heureusement d'une certaine manière que cette correction fraternelle. C'est-à-dire que il n'y a pas saint Augustin sans sainte Monique, il n'y a pas Thérèse de Lisieux sans ses religieuses autour d'elle, sans sa famille. Voilà, je pense que c'est...
2: Qui lui ont fait baver aussi, hein, de temps en temps, qui lui en ont fait baver.
3: Ça peut être endurant pour chacun d'entre nous, Raphaël. Vous savez, on porte notre croix, hein.
2: Pourquoi vous me regardez comme ça en disant on porte, hein? Bon. Je me sens pas visé. Bon, alors, il y a quand même une contradiction que j'ai envie de poursuivre, qu'on a déjà commencé à souligner. Être saint, c'est se reconnaître pécheur. Vous l'avez dit tout à l'heure. Déjà, c'est cet acte d'humilité, comme l'a fait le bon larron, comme l'a fait le publicain derrière son pilier en disant « je ne suis qu'un pauvre pécheur ». Mais si ce n'était que ça, il y a bien un moment aussi, il faut éviter le péché pour être saint. Il ne s'agit pas d'être un gros pécheur et de dire « je suis pécheur ». Vous voyez ce que je veux dire?
3: Ouais, tout à fait. Et je crois qu'il faut faire confiance. Vous savez, je pensais à Padre Pio, qui avait ce brave capucin, et d'abord qui avait combattre le diable de manière redoutable pendant les soirées où il asticotait. Et puis, c'est ce Padre Pio qui a permis à ce qu'on construise un magnifique dispensaire. Et donc, il y a cette dimension de la confiance, en fait, dans l'action de Dieu dans notre propre vie. C'est-à-dire, moi, je suis de temps en temps, et plus que de temps en temps, confronté à des formes d'impasse. Hein. Et si j'ai pas cette dimension de la prière, cette dimension de la connexion avec Dieu, bien, je me dis...
2: La confiance.
3: Voilà. Et donc, c'est la confiance qui est aussi là, hein, pour nous aider, au fond, à nous dire, ben, Seigneur, tu me relèves, Seigneur, tu m'aides, Seigneur, tu me permets de rencontrer telle situation, telle personne, et tu me montres le chemin.
4: Alors, pour aller un peu dans votre sens, parce que vous avez l'air de dire, oui, alors, ils sont tous les deux d'accord pour dire qu'il y a une certaine passivité dans la sainteté. Non, il y a un travail. Parce que le Christ a dit, enfin, dans l'Évangile, si vous ne devenez comme des enfants, vous n'entrerez pas dans le royaume des cieux. Et puis à Nicodème, etc. Et donc, tout le travail va être de redevenir comme des enfants. Et c'est quoi être un enfant? Ben, c'est accepter de dépendre du Père du Ciel. C'est quoi être un enfant? Ben, c'est accepter de sauter dans ses bras, d'être dans la tendresse avec Dieu. C'est un travail, quand on est adulte, de prendre du temps. Les enfants, ils veulent prendre du temps avec leurs parents. Et ben, nous aussi. Les enfants, souvent, quand ils tombent, ils se relèvent. Et ben, voilà, c'est un travail. Ils sont curieux. C'est un travail. Ils sont inventifs. C'est un travail. Donc, je crois que, à la fois, et c'est ça, un chrétien qui n'est pas en tension, c'est pas un chrétien vivant. Eh bien, la sainteté, c'est la même chose. C'est à la fois un côté, je dirais, on reçoit la sainteté de Dieu, et en même temps, c'est un travail. Et il faut tenir ce « et » en permanence.
3: Le christianisme, c'est une religion pleine d'espérance, en fait. On peut se sentir pêcheur, on peut se sentir le schtroumpf noir et on va devenir le schtroumpf bleu. Et je crois que c'est aussi la dimension de l'espérance qui est si importante dans cette, je dis même pas de problématique, hein, dans cette proposition que Dieu nous fait de la sainteté. C'est d'une certaine manière de se laisser purifier et se laisser approcher par Dieu pour qu'il change nos cœurs et qu'il change le monde.
2: J'aime bien votre image du schtroumpf noir, je trouve qu'elle est très parlante. Schtroumpf noir, schtroumpf bleu, c'est bien.
3: Oui, parce que le péché originel, vous savez, c'est un peu ça. C'est dans la bande dessinée des schtroumpfs noirs, ils se mordent la queue mutuellement les uns les autres.
2: Et ils deviennent tous des schtroumpfs noirs, ça se répand.
4: Et bien justement, je crois que le schtroumpf noir peut devenir soit schtroumpf bleu, soit schtroumpf blanc. C'est-à-dire que chacun, nous gardons notre propre identité dans la sainteté. Hein. C'est-à-dire qu'il n'y aura pas deux saintetés identiques, mais deux schtroumpfs noirs qui deviennent vraiment proches de Dieu.
3: On peut dire que Peyo va devenir un père de l'Église.
2: Bon, eh ben je pensais pas qu'on allait conclure cette émission sur les schtroumpfs noirs. Donc j'invite tous nos auditeurs à replonger dans la BD pour mieux méditer ce mystère de la sainteté. C'est ici que s'achève notre émission. Merci beaucoup Vincent de Croix-Chanel. Je rappelle que vous êtes diacre pour la communauté du Chemin Neuf à la paroisse Saint-Jean-Paul II, et Père Hervé Marie Cotten, vous êtes curé de Sablé-sur-Sarthe. Merci à tous les deux.
3: Merci beaucoup.

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Rejoice, qui signifie réjouir en français, c'était le New Gospel Family qu'on va découvrir aujourd'hui dans cette playlist chrétienne sur RCF avec des extraits d'un album sorti en 2001 qui s'intitule tout simplement New Gospel Family. Et après Rejoice, eh bien, je vous propose maintenant le titre Mon Réconfort.

Libre, le New Gospel Family sur RCF et dans cette playlist chrétienne, le New Gospel Family qu'on découvre à travers un album sorti en 2001 et qui s'intitule tout simplement New Gospel Family. Cet ensemble a été le premier groupe de gospel urbain français fondé par Master Music. Ça a donc commencé en juin 2001 et le New Gospel Family est composé de jeunes artistes de tous horizons, Afrique, Antilles, France, black, blanc, métis, étudiants, salariés, intermittents, tous ont cette même passion pour le gospel et chaque concert est l'occasion pour cette grande famille de se retrouver et partager des moments forts avec son public. Le New Gospel Family est essentiellement composé de jeunes d'une moyenne d'âge de 25 ans. Et par ses chants américains, français et africains, ils entraînent leur public dans un enchaînement de mélodies et de rythmes qui ne laissent pas insensibles. Le New Gospel Family aborde tous les styles du gospel, les grands traditionnels, les gospel old school, les gospel africains et le gospel urbain en vogue aujourd'hui. Et pour la première fois en France, New Gospel Family introduit le New Gospel Electro, c'était en 2012. Le New Gospel Family qui séduit ainsi toutes les générations. Leurs concerts sont vraiment des moments d'échange et de convivialité entre eh bien, les artistes et leur public. Cela au travers des chants, des danses, des moments de joie et d'émotion. Et je vous propose donc de continuer de découvrir le New Gospel Family avec un autre titre, Satisfied. Satisfied qui signifie en français satisfait.

Jesus is my help, Jésus est mon aide, le New Gospel Family sur RCF, le New Gospel Family qu'on découvre aujourd'hui à travers cet album sorti en 2001 qui s'intitule tout simplement New Gospel Family. Et pour conclure cette émission aujourd'hui, eh bien je vous propose un dernier titre du New Gospel Family et de cet album, Entends la voix.

0: Et c'est la fin de cette playlist chrétienne sur RCF Anjou consacrée aujourd'hui au New Gospel Family, émission à réécouter sur notre site rcf.fr/Anjou, mais aussi sur notre application RCF Notre-Dame. Je vais vous souhaiter une excellente après-midi à l'écoute des programmes de RCF Anjou. Dans quelques instants, vous allez retrouver Béatrice Sautner pour votre émission autour de l'évangile du dimanche. 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
6: N'ayez pas peur, l'évangile de ce dimanche est scandé par des paroles d'encouragement de la part de Jésus qui s'adresse à celles et ceux qui désirent mettre leurs pas dans les siens. Oser marcher à sa suite, c'est prendre le risque de la liberté, liberté de parole, liberté de conscience, liberté d'action, et tracer cette route-là, c'est inévitablement s'exposer au refus et à l'adversité. La bonne nouvelle, c'est qu'au cœur de la possible persécution, Jésus promet une présence, celle de son Père, qui veille sur chacun. Pour commenter cet évangile, je reçois Sébastien Anthony. Bonjour.
7: Bonjour Béatrice.
6: Vous êtes prêtre et religieux assomptionniste. Nous écoutons la parole, c'est chez Matthieu, chapitre 10, versets 26 à 33.
8: Jésus disait à ses apôtres, « Ne craignez pas les hommes. Rien n'est voilé qui ne sera dévoilé, rien n'est caché qui ne sera connu. Ce que je vous dis dans les ténèbres, dites-le en pleine lumière. Ce que vous entendez au creux de l'oreille, proclamez-le sur les toits. Ne craignez pas ce qui tue le corps sans pouvoir tuer l'âme. Craignez plutôt celui qui peut faire périr dans la géhenne l'âme aussi bien que le corps. Deux moineaux ne sont-ils pas vendus pour un sou? Or, pas un seul ne tombe à terre sans que votre Père le veuille. Quant à vous, même les cheveux de votre tête sont tous comptés. Soyez donc sans crainte. Vous valez bien plus qu'une multitude de moineaux. Quiconque se déclarera pour moi devant les hommes, moi aussi je me déclarerai pour lui devant mon Père qui est aux cieux. Mais celui qui me reniera devant les hommes, moi aussi je le renierai devant mon Père qui est aux cieux. »
6: Sébastien Anthony, à quel moment Jésus prononce-t-il les paroles que nous venons d'entendre ?
7: Alors nous sommes au chapitre 10 de l'évangile de Matthieu. Jésus vient d'envoyer ses disciples en mission. Il vient de les envoyer, mais en les prévenant que cette mission ne sera pas de tout repos, sera un petit peu compliquée.
6: Vous envoie comme des moutons au milieu des loups, dit-il.
7: Exactement. Donc il y aura des oppositions, il y aura de la violence même, parce qu'un loup et un mouton, ça ne se passe pas bien. Voilà, on est prévenu. Ce n'est pas un petit message à raconter comme ça tout tranquillement. Il va y avoir des oppositions et des résistances.
6: Jésus disait à ses apôtres, « Ne craignez pas les hommes, rien n'est voilé qui ne sera dévoilé. » Rien n'est caché qui ne sera connu. N'ayez pas peur, commence par dire Jésus. On peut commencer déjà avec ça, hein. C'est premier.
7: C'est premier et c'est justement cette réponse à la crainte que pourraient susciter justement les oppositions que les apôtres et les disciples pourraient rencontrer à l'annonce de l'évangile. N'ayez pas peur. C'est le leitmotiv de Jésus, de tout son évangile. Ne pas avoir peur.
6: On les voit souvent avoir peur, les disciples.
7: Ils sont souvent effrayés. Ils sont effrayés pour un coup de vent dans la barque. Ils sont effrayés. Il y a de quoi aussi avoir
6: même
7: peur.
6: Même le fait de ne plus avoir de pain, ils sont aussi embêtés.
7: Tout les inquiète. Mais en même temps, c'est le propre de l'homme d'avoir peur. L'homme a tout le temps peur, finalement. Et c'est ses inquiétudes et ses peurs qui lui font faire les pires des choses. La peur, elle ouvre au mensonge, elle ouvre à la dissimulation, elle ouvre à une double vie. La peur, c'est le péché finalement. Et alors qu'en fait Jésus casse cette inquiétude, même cet enclin à pécher en disant mais ayez confiance dans une pipe, enfin n'ayez pas peur, je suis là, n'ayez pas peur.
6: Rien n'est voilé qui ne sera dévoilé, rien n'est caché qui ne sera connu. Donc Jésus rappelle là que ce que l'on veut dissimuler et qui généralement n'est pas glorieux finira un jour ou l'autre à être connu au grand jour, révélé.
7: Alors il y a sans doute cet aspect un petit peu éthique, on va dire effectivement sur des actes que l'on peut faire et hélas l'histoire récente de ces derniers mois dans l'Église a bien montré qu'effectivement des choses que l'on a pu cacher parfois très très longtemps on finit par être révélées et heureusement. Je ne sais pas si ça n'est que cela, c'est sans doute cela aussi parce que la vérité finalement se défend toujours toute seule, mais c'est aussi une question par rapport à la parole et à la mission des disciples qui doivent annoncer cette parole. Elle ne sera pas cachée, elle sera proclamée, elle sera entendue, elle sera révélée.
6: Mais c'est étonnant parce que Jésus, parfois dans l'évangile, dans les évangiles, dit ne parlez pas, rentre chez toi, à quelqu'un qui est guéri, par exemple, avec un certain anonymat. Donc là, ça semble contredire un peu.
7: Alors oui, mais il ne le dit pas. Ces paroles d'interdiction, d'interdiction ou du moins de grands conseils, en plus, ils ne sont pas toujours suivis parce qu'on voit dans certains textes qu'au contraire, les guéris finissent par montrer, ne serait-ce que par leur guérison, qu'ils sont guéris et donc ils parlent et ils professent leur foi. En fait, ce n'est pas une parole que Jésus dit à ses apôtres, ses disciples de se taire. Il le dit à des miraculés ou il le dit à des personnes qu'il a pu rencontrer.
6: Mais pas à ses disciples.
7: Les disciples ont une autre mission. Les disciples ont justement la mission de porter cette parole et de l'annoncer. Par contre, ce que fait Jésus avec ses disciples, et c'est un petit peu ce que nous dit le texte, quand il dit ce que j'ai dit dans les ténèbres, dans le secret, il les prépare, il leur explique, il les ouvre à l'intelligence de cette parole, pour ne pas la dire à tort et à travers, comme parfois on pourrait la dire à tort et à travers quand on n'a pas suffisamment de connaissances ou de vécu ou d'expérience de cette parole. Une guérison, d'accord, elle porte à la joie, mais est-ce qu'elle est suffisante pour dire qui l'a faite, pourquoi, quel signe, quel est le message que veut manifester Jésus quand il guérit quelqu'un?
6: Oui, il y a un temps d'intériorité.
7: Il y a un temps d'intériorité et de compréhension de ce qui se passe là. Ça, c'est pas le cas du tout venant, mais c'est le cas des disciples. Et là, Jésus s'adresse à ses disciples, à ses plus proches, à ses apôtres.
6: Jésus poursuit justement, il dit ce que je vous dis dans les ténèbres, dites-le en pleine lumière, ce que vous entendez au creux de l'oreille, proclamez-le sur les toits.
7: Donc voilà, ce qui a pu être dit en privé doit être proclamé. Et ce qui est très très beau aussi, c'est que le message de l'évangile n'est pas réservé à une élite, n'est pas réservé à des sachants qui sauraient, qui détiendraient un secret. Ça doit être dit, promulgué, annoncé sous tous les toits, partout, en pleine lumière et sans distinction et sans retenue, si j'ose dire. Mais pas n'importe comment, encore une fois. Bien le message de l'évangile, pas un message personnel, le message de l'évangile est le Christ lui-même.

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1: Sébastien Anthony, il n'y a rien au fond ici sur le contenu du message qui doit être proclamé au grand jour. Alors on suppose quoi? Que c'est le message des béatitudes qui est cher à Jésus, la bonne nouvelle du royaume qui commence aujourd'hui, c'est ça qu'il y a derrière?
2: C'est le tout de ce qu'il est, c'est le tout de ce qu'il annonce en parole et en acte aussi. Bien sûr, là on est dans l'évangile de Matthieu, donc l'évangile de Matthieu fait bien évidemment référence aux béatitudes, comme Luc aussi, mais Matthieu particulièrement. Il y a la prière aussi, la prière du Notre Père qui est dans l'évangile de Matthieu également. Tous ces éléments-là, mais c'est bien plus que ça. C'est toute la personne de Jésus dans ce qu'il est, dans sa manière de s'adresser aux gens, dans sa manière de s'adresser aux plus petits, aux femmes, aux enfants. Il y a tout un enseignement aussi qui se traduit, qui s'expose par la personnalité elle-même de Jésus, bien au-delà de ses mots.
1: Ses gestes,
2: son attitude. Et encore une fois, j'insiste, auprès, encore une fois, soit des malades, des femmes, des enfants, voilà, considérer comment Dieu s'approche de tous et comment finalement il est bon de l'imiter, entrer dans cette posture, dans cette attitude de Jésus, bien plus que dans ses paroles, encore une fois, à annoncer, mais dans une manière et un art de vivre.
1: Alors Jésus continue à encourager ses disciples, il dit « Ne craignez pas ceux qui tuent le corps sans pouvoir tuer l'âme, craignez plutôt celui qui peut faire périr dans la géhenne l'âme aussi bien que le corps ». Qu'est-ce que ça signifie, ça?
2: Alors, on est peut-être un peu prisonnier de nos représentations grecques qui séparent corps et âme. Où en gros, on a la psyché d'un côté, le corps, et voilà, et les deux ne se mêlent pas directement. Ou on peut même s'en méfier. Dans la tradition juive, pas du tout. Ce qu'on traduit par psyché, anima, âme, c'est le nefesh. C'est pour un juif, en tout cas dans la tradition de la Bible, si vous voulez, c'est l'humanité tout entière, c'est la vie tout entière, c'est le tout de la personne. Donc, qui tue le corps, et qui, enfin, méfiez-vous de ceux qui tueraient l'âme et
1: le corps.
2: Et le corps, et pas le corps. C'est en gros de méfiez-vous de ceux qui pourraient vous anéantir complètement, d'anéantir toute votre vie, et non pas simplement le corps, parce que, encore une fois, on est dans un contexte où Jésus prévient qu'il y aura des difficultés. Matthieu écrit à une période où il y a eu des difficultés.
1: Des persécutions
2: et des mises à mort aussi. Donc ne craignez pas ça, ne craignez pas ceux qui vous martyrisent, au sens fort du terme, de ceux qui veulent votre martyre. Craignez plutôt ceux qui détruiraient le sens de votre vie à la suite de l'évangile, ceux qui détruiraient ce trésor qui est déposé en vous et qui normalement devrait influencer votre manière de vivre, parce que vous y perdriez le sens de toute votre vie. C'est pas une mort matérielle, si vous voulez, c'est un déni de soi, un reniement de soi-même qui est beaucoup plus à craindre.
1: Il est question de la géhenne. Alors la géhenne, c'est cette sorte de dépotoir qui existait à Jérusalem.
2: Oui, c'est un tas d'ordures, si vous voulez,
1: qui brûlait.
2: C'est les ordures de la ville qui brûlaient là. Donc un lieu malodorant, un lieu sale, un lieu qu'on ne veut pas fréquenter et infréquentable de fait. Personne n'en vivait dans un tas d'immondices.
1: Ouais, donc Jésus reprend des choses qui existent pour illustrer ses propos.
2: Exactement.
1: Et la géhenne en fait partie. On le retrouve dans plusieurs évangiles.
2: Absolument.
1: Sébastien Anthony, alors que Jésus avait déjà employé l'image des oiseaux pour parler de la providence de Dieu au chapitre 6, donc, eh bien, il récidive puisqu'il y a cette parole « Deux moineaux ne sont-ils pas vendus pour un sou ? Or, pas un seul ne tombe à terre sans que votre père le veuille. » Alors, je suis allée voir une autre traduction plus proche du grec, qui est la traduction de Sœur Jeanne d'Arc, et elle traduit « Pas un d'eux ne tombe sur la terre à l'insu de votre père. » Ce qui n'est pas tout à fait la même chose, parce que cette question de volonté...
2: C'est ça, on pourrait croire, et traîne en plus dans notre inconscient parfois, que Dieu nous voudrait du mal, d'une manière ou d'une autre, ou que Dieu pourrait nous vouloir du mal, d'une manière ou d'une autre. Donc,
1: et que ça serait sa volonté, à l'avance, de dire, lui, il va mourir, et l'autre ne va pas mourir. Enfin, là, c'est l'image des oiseaux, mais...
2: Et voilà, mais c'est ça qui est derrière, et de manière un peu arbitraire aussi, avec une espèce de volonté à l'aveugle, qui touche les uns, qui blesse les autres, qui récompense certains, et on entrerait dans une espèce de logique distributive. Certains, parfois, ont la tentation, et même plus succombent à cette tentation, de voir la foi et la vie comme ça. Ce n'est pas du tout l'évangile. Effectivement, effectivement, là, on parle encore une fois dans un contexte d'inquiétude, de persécution. Donc, si le Seigneur fait cas de deux malheureux oiseaux, sait que ces deux malheureux oiseaux ne tombent à son insu, c'est-à-dire il est au courant parce qu'ils font partie de sa création et qu'il les considère, combien plus l'homme, la femme, combien plus le disciple qui ne peut pas désintéresser le Seigneur, dont la vie l'intéresse profondément. Voilà ce qui est en train d'être énoncé ici. Et s'il y a mort, par mise à mort, par martyr,
1: l'homme ou la femme n'est pas abandonné.
2: Ils ne sont absolument pas abandonnés, ils gardent leur liberté.
1: C'est ce que voudrait dire, ils ne tombent pas à terre à l'insu du Père, c'est-à-dire que le Père est là. Dans l'événement. Il se rend présent quelle que soit la situation que nous vivons.
2: Il n'y a pas un abandon. Il n'y a pas un abandon. Il ne faudrait pas penser que, justement, c'est aussi une manière de réconforter ce lecteur de la parole. Ce n'est pas parce qu'il y a ces obstacles qui se dressent, même jusqu'au martyr, encore une fois, que le Seigneur punit, se désintéresse ou n'est plus présent ou que tout ce message est complètement faux. Au contraire, Jésus affirme la présence du Seigneur, la présence de Dieu dans cette mort, dans ce sacrifice, dans ce martyr, dans ce don de la vie que certains font au nom de l'Évangile.
1: Et aujourd'hui, ce n'est pas forcément le martyr du sang. Pour nous,
2: c'est pas forcément le martyr du sang, c'est aussi le martyr du sang parce que beaucoup de chrétiens et beaucoup d'hommes, de femmes ne sont pas libres de croire et sont martyrisés pour leur foi et que on pourrait s'interroger sur la présence de Dieu justement dans ce martyr de fait, il est présent. C'est un acte de foi que de le reconnaître. Alors c'est pour nous aussi, dans toutes nos petites morts d'une certaine manière, dans tous nos non-sens, dans toutes nos incohérences aussi, dans tout ce qui relève d'une participation à la mort que l'on peut tous avoir et dont on fait tous l'expérience, par nos mensonges, par nos médiocrités, par ce qu'on appelle péché pour faire court, eh bien le Seigneur ne nous abandonne pas non plus. Il y a un moyen on garde malgré tout toute notre identité devant lui et il y a un moyen, pourquoi pas, de rebondir et de retrouver la vie qu'il veut nous donner en plénitude. Personne n'est suffisamment loin de lui dans une mort, quelle qu'elle soit, symbolique ou même physique, n'est suffisamment loin de lui pour ne pas être rejoint par son amour et par sa vie. Voilà ce qui nous est dit aussi. Il y a quelque chose d'une belle espérance qui est manifestée ici, quelles que soient nos existences.

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1: Sébastien Ottoni, il est ensuite question des cheveux de chacun. Jésus dit, quant à vous, même les cheveux de votre tête sont tous comptés, soyez donc sans crainte à nouveau. C'est la troisième fois en 6 versets que Jésus dit, n'ayez pas peur.
2: On est vraiment, encore une fois, dans une volonté de rassurer, d'apaiser. L'évangile de Matthieu est écrit bien après les événements de Jésus. Matthieu n'est pas un reporter qui aurait écrit immédiatement le texte après la résurrection. Il y a un décalage d'une près d'une quarantaine, cinquantaine d'années. Donc les persécutions existaient, le temple de Jérusalem est détruit à cette période-là. Il y a une diaspora, tout le monde s'inquiète, tout le monde a peur. Que va devenir cet évangile, cette bonne nouvelle? Est-ce qu'on arrivera à l'annoncer? Nous ne sommes pas très nombreux. Enfin, toutes ces questions-là se battent dans la tête des personnes, des premiers témoins, des premiers disciples. Ce texte voudrait les rassurer et dire « Ayez la foi, continuez, c'est la persévérance, n'ayez peur de rien, n'ayez crainte de rien. Le Seigneur est présent, le Seigneur est là. »
1: Et puis Jésus dit « Vous valez bien plus qu'une multitude de moineaux. » Alors, ça ne va peut-être pas plaire aux antispécistes, cette histoire, mais il y a encore la référence là aux oiseaux.
2: Et la référence aux oiseaux et l'oiseau aussi, effectivement, Jésus en parle plusieurs fois. L'oiseau, c'est celui qui va se poser, vous savez, dans les branches, se nicher dans les branches de la parole, avec ce grain de moutarde qui va grandir, devenir un arbre, et dans lequel les oiseaux vont se poser. C'est une manière de, dans d'autres texte aussi, Jésus est comparé à l'arbre, aux oiseaux. Et c'est une manière de dire, voilà, ces oiseaux prennent pied, reprennent élan, reprennent force, se nichent dans le Seigneur, dans cet arbre de la parole. Alors c'est symbolique, bien évidemment, mais c'est une invitation à avoir le ciel comme espace, comme les oiseaux. Donc cette liberté folle, cette liberté immense que nous avons, que le Seigneur veut nous donner, et qui est l'antidote finalement à la crainte et à la peur, la liberté, de se reconnaître libre, justement assuré par le Seigneur pour ne plus avoir peur, en s'appuyant sur lui, l'arbre aux oiseaux, cette parole qu'il nous donne, cette parole qui nous rassure, cette parole qui nous fonde et qui fondent tout notre témoignage.
1: Lisons avec vous, Sébastien Ottoni, la finale de cet évangile. « Quiconque se déclarera pour moi devant les hommes, moi aussi, je me déclarerai pour lui devant mon Père qui est aux cieux. Mais celui qui me reniera devant les hommes, moi aussi, je le renierai devant mon Père qui est aux cieux. » Que signifie ce mot de « déclarer », « se déclarer devant » ?
2: Se déclarer, c'est prendre part, c'est s'associer, c'est reconnaître, c'est se déclarer membre. Et là,
1: Ça peut paraître dur, là, la parole.
2: Et même inquiétant.
1: Pour le coup,
2: et on se dit, si on renie, Jésus lui-même nous reniera. Alors, il ne faut pas oublier aussi que dans l'évangile de Jean, le premier à avoir renié a été Pierre, en l'occurrence, au moment de la passion de Jésus, juste avant qu'il ne soit crucifié. Pierre va dire, je ne connais pas cet homme, et il va le dire publiquement. Va se retrouver être le premier apôtre, si vous voulez, le premier des apôtres, le premier à devoir conforter l'Église. Et la soutenir et la guider.
1: Et ça peut nous rassurer par rapport à nos propres reniements.
2: Voilà, alors ce type de verset, pour moi, ce ne sont pas des promesses, ce sont plutôt des alertes qui nous disent « Attends, qu'est-ce que tu fais de ça ?» Et souviens-toi qu'au-delà de tes propres reniements, sache qu'il y a toujours un salut qui est possible. Comme pour le premier des apôtres, un salut a été donné.
1: Donc c'est plus des alertes, des exhortations, des encouragements, plutôt que des menaces.
2: En même temps, c'est ferme, parce qu'il ne s'agirait pas non plus d'édulcorer les textes. Le texte est là, et il y a bien quelque chose qui nous alerte et qui peut nous faire peur. Ce n'est pas le genre de Jésus de nous faire peur. Et c'est pour ça que je préfère le terme d'alerte. Mais en même temps, nos actes ont des conséquences. Non pas que ça serait une punition où Jésus nous dit « Ah, tu ne m'as pas reconnu, va-t'en, je ne te reconnais pas non plus. » C'est de vouloir vivre sans Jésus, de vouloir vivre sans lui et sans l'évangile, nous blesse intérieurement. Et lui ne s'imposera pas pour nous forcer à croire en lui et vivre avec lui. Mais de fait, on vivra sans doute moins heureux et moins libre.
1: Sébastien Ottoni, en quoi l'évangile que nous venons de lire est une bonne nouvelle pour nous aujourd'hui, sachant qu'il a été écrit justement à un moment donné où il y avait des persécutions très concrètes contre le chrétien?
2: L'évangile peut être très concrètement consolant pour nous, apaisant aussi et nous redonner confiance. C'est une rencontre l'évangile, c'est pas simplement des mots que l'on lit et qui passent et qu'on oublie, c'est une rencontre avec le Seigneur qui nous parle et qui nous dit très explicitement à toi qui peut-être souffre et dans l'inquiétude et dans l'angoisse, n'aie pas peur, je peux t'apporter la paix. Et c'est pas simplement une bonne nouvelle, c'est une promesse pour aujourd'hui et une expérience à vivre.
1: Ce que vous entendez au creux de l'oreille, proclamez-le sur les toits. Aujourd'hui, on sait que dans certains pays, c'est l'arrestation assurée, parfois la mort. Il faut beaucoup de courage quand même pour prendre au pied de la lettre cet évangile.
2: Rester et demeurer, être présent, et peut-être déjà aussi une forme de témoignage, sans forcément avoir les mots avec le contenu de la foi à proclamer. Mais dans ces pays-là, effectivement, on peut saluer, en tout cas, le courage. Je ne sais pas si moi je l'aurais, ce courage de rester, et certains fuient et certains partent, et il ne s'agira certainement pas de juger.
1: Vous pensez par exemple à l'Inde ou au Moyen-Orient?
2: L'Inde, le Moyen-Orient, d'autres pays d'Afrique aussi, où voilà, les persécutions sont réelles, ce ne sont pas simplement des théories, elles sont réelles, la peur au ventre, nos frères chrétiens la vivent, et ceux qui restent et qui ne serait-ce que par leur présence, quand les mots ne peuvent pas être proclamés, disent quelque chose de leur foi au Seigneur et leur foi en évangile, particulièrement à souligner et à saluer et à s'en imprégner aussi.
1: Et alors, quel est le lien entre le bonheur, puisque nous voulons aujourd'hui être heureux, et puis ce message qui est paradoxal, celui qui perd gagne, n'ayez pas peur d'être persécuté parce que vous serez heureux, c'est la béatitude, hein, heureux les persécutés. À nous qui cherchons le bonheur, on peut se dire que c'est complètement contradictoire. Et...
2: Alors, la persécution est un accident, hein. La persécution c'est une opposition qui est faite de la part de personnes qui ne veulent pas de cet évangile, qui ne veulent pas de ce message, qui ne veulent pas une remise en cause, qui ne veulent pas quelque chose de cette force de reconnaître finalement le Seigneur dans leur vie. C'est le revers de la médaille de la liberté que le Seigneur donne finalement à l'humanité de croire ou de ne pas croire en lui. Et même d'une liberté qui va un peu plus loin, de laisser faire d'une certaine manière des opposants, parce qu'on pourrait simplement se contenter en disant ok, je n'y crois pas et je m'y oppose pas et qui vivent leur vie. Mais certaines personnes se sentent investies d'une mission de devoir casser, empêcher, détruire la foi d'autres. On est prévenu, ça existe. Ce que je retiens, c'est d'entendre dire n'ayez pas peur de cela. N'ayez pas peur de cela, je suis présent là. Alors ça peut paraître encore une fois vertigineux que de le dire, parce que quand on est menacé par une machette ou un fusil ou je ne sais quoi qui vous dit renie ta foi, sinon encore une fois, je ne sais pas moi ce que je ferais sur le moment, mais en tout cas j'entends cette invitation du Seigneur à ne pas avoir peur de ceux qui peuvent tuer le corps, en l'occurrence, mais qui ne peuvent pas atteindre le tout de ma vie quand je voue cette vie, quand je donne cette vie à l'évangile.
1: Quand on est chrétien, on ne peut pas rester dans son canapé, comme le dit le pape François, il faut agir, il faut se relever les manches, travailler avec d'autres.
2: En fait, c'est une conséquence, parce que, a priori, si on accueille l'évangile dans sa vie, on est agi par l'évangile. C'est-à-dire que l'évangile va nous travailler le cœur et quelque chose on ne pourra plus se taire, on ne pourra pas rester inactif, on ne pourra pas ne pas se relever les manches.
1: À cause d'une transformation intérieure.
2: Parce que ça nous submerge de bonheur et que le bonheur se partage, sinon la joie se partage, comme nos auditeurs le savent. Ça ne peut pas rester un secret pour soi, sinon ça meurt. La vie doit être partagée, la vie est contagieuse, et c'est de cet ordre-là. Après, en aucun cas, je ne me permettrai de dire voilà comment il faut vivre en chrétien, et voilà ce qu'il faut faire, et voilà comment le faire.
1: On a pu reprocher ça aux chrétiens.
2: Justement. Exactement, et à juste titre, parce qu'on n'est pas des maîtres à penser ou des maîtres spirituels. On n'est pas des gens qui devons donner des directives en disant quoi faire exactement. C'est ce que l'on peut dire, c'est donner le contact avec cette parole. C'est ce que dit Jésus, proclamer cette parole. Et après, ce qui se passe, eh bien, c'est dans le secret, finalement, de la personne qui entend cette parole. Il faut laisser Dieu être Dieu et l'homme être homme dans cette rencontre-là. Mais ce dont je peux témoigner, c'est qu'au contact de cette parole à titre personnel, effectivement, il y a une transformation intérieure qui se vit. Je ne suis pas Superman ni meilleur, mais je sens que quelque chose m'appelle à la vie et j'ai envie de le dire. Et c'est ça, finalement, le témoignage.
1: Merci à vous, Sébastien Anthony. L'évangile que nous avons commenté est à retrouver chez Matthieu, chapitre 10, versets 26 à 33. Merci à Pierre-Henri Paget à la technique.
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2: 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L'art de la prière, 50 méthodes éprouvées pour faire l'expérience de Dieu. C'est le livre que vient de publier Xavier Accard aux éditions de l'Emmanuel.
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2: Xavier Accard, bonjour.
3: Bonjour Pauline de Torsiac.
2: Alors vous êtes le rédacteur en chef de la revue Prier, vous décortiquez toutes les méthodes qui peuvent aider à entrer dans une démarche de prière, je les égrène, l'oraison, le chapelet, la lecture des psaumes, l'adoration, les exercices de Saint Ignace, mais aussi le journal spirituel, la pratique des métanies, les formes de prière sont très nombreuses. Quels sont finalement peut-être les fondamentaux de cette prière ? Est-ce qu'il y a aussi des méthodes qui ont fait leurs preuves depuis des millénaires, des siècles ?
3: Oui, tout à fait. Il y a un certain nombre de méthodes fondamentales, d'ailleurs, dont je parle dans les premiers chapitres du livre. Je pense peut-être la première catégorie de méthodes, si j'ose dire, ce serait celle qui nous aide à intérioriser et à laisser travailler en nous la parole inspirée, les écritures bibliques à travers lesquelles Dieu se révèle à nous. Et c'est vrai que toute la prière chrétienne, c'est d'accueillir cette parole, la laisser travailler en nous et ensuite qu'elle devienne nos propres mots et de la rendre à Dieu dans l'intercession, la louange. Alors ces méthodes, peut-être la plus ancienne et la plus reconnue, c'est ce qu'on appelle la Lectio Divina, qui a été un peu théorisée par un prieur de la Grande Chartreuse, Guigues le Chartreux, et qui divise en fait cette approche de la parole de Dieu en 4 étapes, en fait, qui sont comme les barreaux d'une échelle spirituelle. D'abord lire de façon littérale le texte pour bien comprendre ce qui est dit sur le plan littéral, puis commencer à méditer le texte, à essayer de creuser le sens, notamment en faisant des rapprochements avec d'autres parties de la Bible, parce que en fait l'Écriture s'éclaire par l'Écriture. Et dans ces rapprochements, en fait, dans cet effort, on sent qu'il y a quelque chose derrière la parole, il y a quelque chose qui vient toucher notre cœur. C'est comme une sorte de parfum du royaume en quelque sorte. Et quand on sent ce parfum du royaume, on a le désir de connaître plus intimement ce royaume, et on s'aperçoit qu'on, sans la grâce, par nos moyens humains, on n'y arrive pas. Donc on rentre dans la prière et on commence à demander à Dieu qu'il nous révèle vraiment la moelle de sa parole, et on rentre dans ce dialogue. Dieu qui était un « il » dans la parole devient un « tu », on rentre dans ce dialogue. Et 4e étape, parfois, mais ça ne dépend pas de nous précisément, c'est la grâce de Dieu, ce qu'on appelle la contemplation, où là on est dans une sorte d'union à Dieu. Et ces 4 étapes en fait se mélangent, on passe de

0: cœur et va nous transformer. Peut-être pour ces méthodes de la parole, il y a aussi l'oraison ignatienne, évidemment, avec tout ce qui est de l'ordre de l'utilisation de l'imagination, de la ce que les jésuites appellent la composition de Dieu, c'est-à-dire se projeter dans une scène d'évangile. Et puis, il y a aussi quelque chose sur lequel on pourra revenir, qui est vraiment essentiel dans la prière chrétienne, mais il y a tellement de choses finalement, c'est la psalmonie, l'importance des psaumes dans la prière chrétienne.
1: Lecture des psaumes. Alors, vous l'avez dit, on peut grimper à cette échelle, ruminer, je reprends les termes un petit peu que vous utilisez, on est quand même dans une démarche d'intériorité, hein, dans tout ce que vous venez de nous dire, dans ces méthodes-là, mais il y a aussi des méthodes qui sont plus extérieures, je pense à la pratique des méthanies. Expliquez-nous ce que c'est. C'est plus contemporain peut-être ?
0: Ah non, les méthanies, je pense que ça remonte éventuellement, alors c'est peut-être pas, mais aux apôtres eux-mêmes, en tout cas c'est très très ancien, les orthodoxes l'ont conservé, et c'est vrai que ce qui est spécifique dans cette méthode, alors c'est très pratiqué par les orientaux, mais je vois que des communautés nouvelles, comme les fraternités monastiques de Jérusalem, essaient aussi de la pratiquer, et moi personnellement j'avoue que j'ai essayé avec mes enfants de pratiquer ça, et je trouve que ça aide beaucoup. En fait, il s'agit de se signer.
1: On utilise son corps.
0: Voilà, on se signe, et puis alors il y a les petites méthanies où on touche la terre avec le bout des doigts, et puis à nouveau on se signe, et tout ça en invoquant Dieu. Alors ça peut être la prière du cœur, souvent, Seigneur Jésus-Christ, Fils du Dieu vivant, aie pitié de moi, pécheur. Donc on rythme cette formule tout en faisant ces mouvements, et alors la grande méthanie, on se prosterne carrément à terre et on touche la terre avec sa tête, enfin devant son icône ou le Saint-Sacrement ou je ne sais pas. Et c'est vrai que le corps aide, mais ça tous les pères le disent depuis le départ, le corps aide l'âme à rentrer en prière, comme l'âme aussi engage le corps puisqu'on doit prier avec tout son être. Je voudrais aussi, pour ne pas passer à côté, souligner aussi peut-être comme méthode fondamentale tout ce qui a trait à l'oraison. En fait, il y a une deuxième dimension de la prière chrétienne qui est essentielle, c'est la foi, l'acte de foi. Toucher Dieu dans la foi, un peu comme dans l'hémorroïde de l'évangile qui touche le menton de Jésus et une force sort de lui. Eh bien, il y a ce qu'on appelle l'oraison qui a été essentiellement beaucoup développée par l'école du Carmel, Saint Jean de la Croix, Sainte Thérèse d'Avila, et qui consiste à se tenir silencieux devant sa croix, son icône, enfin en tout cas en présence du Dieu vivant, et à poser des actes de foi, à dire « Seigneur, je sais que tu es là », vraiment à toujours ramener son attention vers Dieu, à essayer de chercher, de contempler l'humanité de Jésus, d'avoir un simple regard vers Dieu, et de tenir comme ça, de se donner une durée, et de se tenir en présence de Dieu à travers ce cœur à cœur silencieux. Et ça, c'est aussi une autre forme de prière qui est totalement essentielle et auquel je consacre deux chapitres du livre.
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1: Xavier Accard, est-ce que on choisit une méthode de prière en fonction de sa sensibilité spirituelle, d'un état peut-être de vie aussi? Comment est-ce qu'on fait ce choix?
0: Alors évidemment, là on parle de la prière personnelle, parce que évidemment il y a la prière liturgique auquel se rattache notre prière personnelle, et elle qu'on ne choisit pas, c'est donc l'Eucharistie dominicale, et puis éventuellement ça peut devenir même une façon de prier personnellement, mais la prière des heures, la liturgie des heures dont je parle. Mais ensuite, pour la prière personnelle, évidemment, on est extrêmement libre. Il y a des tempéraments, il y a des états de vie, il y a des moments dans la vie. Donc, je pense que, évidemment, la vie spirituelle, c'est pas un choix sur catalogue. Mais néanmoins, je remarque qu'on est quand même laissé assez seul, finalement, pour la vie de prière personnelle. On en parle pas tellement que ça. On connaît pas tellement les richesses qu'il y a. Donc, il faut faire confiance à la Providence. Si on a vraiment le désir d'avancer dans la vie en Christ, eh ben, il faut le demander. Et puis, on rencontre des gens, on rencontre des familles spirituelles. On va sentir une affinité ou pas avec ces personnes. Mais on peut aussi lire un livre comme L'Art de la Prière pour découvrir tous ces... Enfin, en tout cas, c'est pour ça qu'il est écrit, hein, pour qu'on puisse découvrir toutes ces richesses. C'est un peu une réponse que je me suis donnée à moi-même, à ma propre quête, en quelque sorte. Et on découvre, en fait, des formes de prière qui vont être adaptées à au temps qu'on a dans la journée, mais aussi à nos affinités spirituelles. Il y en a qui seront plus analytiques, un peu, c'est vrai, qui auront besoin de revenir sur eux-mêmes avec tout ce qui est du discernement jésuite, de l'examen de conscience, où finalement on relit, on fait beaucoup de relectures sa journée, on est attentif à nos mouvements, au mouvement de notre âme, on prend des notes pour relire. Il y en a qui seront plus sensibles à une prière liturgique où on rentre dans ce mouvement. Je parlais de la psalmodie tout à l'heure, où on va reprendre parce que évidemment la psalmodie c'est pas seulement lire les psaumes, c'est aussi il y a des techniques de psalmodie, il y a cette le fait que les psaumes sont divisés, les versets de psaumes sont divisés en deux sticks, donc il y a des accents qu'on met pour balancer entre deux sticks qui vont s'éclairer eux-mêmes, il y a les pauses silencieuses qu'on va insuffler dans la psalmodie, etc. Et là, on

0: pas rentrer dans un mouvement où on se décentre, finalement, on fait moins de retours sur nous-mêmes, en quelque sorte.
1: Comment est-ce que, vous parliez du temps, Xavier Accart, comment est-ce que l'on choisit, finalement, cette méthode en fonction du temps dont on dispose? C'est quand même un peu le problème de nos sociétés aujourd'hui, on court après le temps. Comment est-ce qu'on choisit ça en fonction du temps dont on dispose, de l'heure de la journée? Voilà, comment on fait?
0: Je crois qu'il y a déjà, c'est vrai qu'on n'a pas beaucoup de temps, mais on peut quand même essayer d'inscrire la prière dans nos journées. Lorsque je participais à des écoles d'oraison, on donnait souvent cette métaphore qui est utilisée aussi dans les techniques de management, c'est-à-dire que quelqu'un qui veut remplir un bocal avec des gros cailloux, des petits cailloux, du sable et de l'eau, si il commence par mettre l'eau et puis le sable et puis les gros cailloux, en fait, il arrivera jamais, ça va déborder dans son bocal. Si au contraire, il met les gros cailloux d'abord, les petits cailloux vont aller entre les gros cailloux, puis le sable va aller entre les petits cailloux et puis l'eau va et on va réussir à tout mettre dans le bocal sans que ça déborde. Pour la prière, c'est la même chose. La prière, il faut comprendre que c'est ça qui est essentiel dans nos vies. C'est ça qui va nous transformer, parce qu'il faut une régularité dans la prière, sinon ça portera finalement peu de fruits. Il faut être vraiment essayer d'être fidèle tous les jours, même si évidemment on ne réussira pas toujours. Et donc il faut inscrire, et à partir du moment où on va mettre ce temps de prière chaque jour, le reste va trouver sa place. Il faut faire confiance à ça. Bon, si on n'a vraiment pas le temps, évidemment il y a des formes de prière qui peuvent se vivre au fil de la journée, dans le courant de la journée. Alors je pense qu'il y a tout un chapitre sur la vie en présence de Dieu, ou l'exercice de la pratique de la présence de Dieu du frère Laurent de la Résurrection, qui était un carme, qui était cuisinier de son couvent, qui était un frère convert, et qui nous apprend à toujours revenir à Dieu, même comme il disait lui, comme il était cuisinier, en retournant sa petite omelette, de toujours être dans un dialogue avec Dieu, d'avoir conscience de la présence de Dieu. Il donne un certain nombre de conseils. Il y a aussi ce qu'on appelle les oraisons jaculatoires, c'est-à-dire des petites formules ciselées qu'on va lancer vers Dieu, alors qu'ils peuvent venir de l'écriture, des psaumes ou des saints aussi ont donné des prières jaculatoires auxquelles étaient attribuées un certain nombre d'indulgences par le Vatican, mais pour montrer leur valeur. Il y a aussi tout simplement la prière du cœur, qui est une forme de prière jaculatoire, mais qui permet de dire le nom de Dieu, le nom de Jésus. Seigneur Jésus-Christ, Fils du Dieu vivant, aie pitié de moi, pécheur. Et que cette prière, à force d'être répétée, en fait, rentre dans notre cœur et devienne, attise en permanence, finalement, la prière de soi en Dieu. Après, il y a des prières qui peuvent rythmer notre journée, comme l'Angélus, par exemple, qui est à redécouvrir, qui est très, qui est une prière très précieuse, le Bénédicité. Voilà, il y a énormément de choses à découvrir et à mettre en œuvre dans sa vie.
1: Et en tout cas, vous le dites bien dans votre livre, L'Art de la prière. Ces méthodes ne sont pas exclusives les unes des autres. Merci beaucoup, Xavier Accart. 12 minutes, c'est court. Alors, je renvoie les auditeurs à votre livre, L'Art de la prière, 50 méthodes éprouvées pour faire l'expérience de Dieu, pour trouver bien la méthode qui est la plus appropriée. Vous pouvez évidemment retrouver cette émission sur rcf.fr. Merci beaucoup.

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1: Accueillir l'étranger sans naïveté, mais en tenant compte de sa foi, c'est un tiraillement auquel sont confrontés de nombreux chrétiens. Alors que dit la Bible sur les migrations ? 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
1: Accueillir l'étranger sans naïveté, mais en tenant compte de sa foi, c'est un tiraillement auquel sont confrontés de nombreux chrétiens. Et vous avez voulu approfondir cette question, frère Jacques-Benoît Rocher, bonjour.
2: Bonjour.
1: Vous êtes dominicain actuellement à Lyon, vous enseignez la morale sociale et politique à la faculté de théologie de l'Université catholique de Lyon et vous êtes l'auteur du livre « Les frontières d'un discours » publié aux éditions du Cerf. Alors c'est une réflexion qui cherche à comprendre comment l'Église a construit son discours sur l'accueil des exilés et vous l'avez fait notamment en relisant l'histoire des migrations et la façon dont l'Église a fait évoluer son discours. Vous avez cherché aussi du côté de la Bible, alors à travers des récits de l'Ancien Testament ou aussi à travers les attitudes du Christ dans le Nouveau Testament, eh bien se dessinent des figures de l'étranger que vous dressez comme des portraits. On va les creuser. Est-ce que, frère Jacques-Benoît Rocher, la Bible peut nous inspirer pour nous guider sur notre pratique d'accueil, sur notre ouverture à l'étranger? Est-ce qu'on peut en faire un guide presque pratique?
2: Oui, mais... Alors oui, c'est indispensable parce que ce qui nous unit comme chrétiens, c'est la Bible. Et je crois qu'il faut toujours revenir à la Bible pour pouvoir savoir qu'est-ce qui fait un peu la spécificité de notre foi. Mais... attention de ne pas faire de la Bible un manuel de morale. Attention de ne pas faire de la Bible une réponse qu'on trouverait pour appliquer tout de suite une solution à une situation qu'on rencontre aujourd'hui. La Bible, elle est là pour nous inspirer, y compris avec les contradictions parfois qu'elle présente et qu'il faut affronter. Mais elle n'est pas là pour nous donner une solution clé en main.
1: Alors, vous évoquez les contradictions. On va se plonger dans l'Ancien Testament, justement, pour essayer de voir quelles sont ces figures et quelles sont aussi ces contradictions. Vous élaborez parmi les portraits l'étranger comme étant le pauvre à accueillir. Quels sont les personnages qui nous font penser à ce type d'accueil?
2: Alors, l'étranger, il est souvent mentionné dans les premiers livres de la Bible avec la veuve et l'orphelin. C'est-à-dire, c'est un peu la triade des trois grands pauvres qui sont rencontrés dans le peuple. Pourquoi ? Parce qu'ils sont coupés de tous les réseaux de protection que d'habitude une personne peut avoir. La veuve et l'orphelin, on le voit bien, ils n'ont pas la protection d'une famille peut-être, et notamment d'un père qui dans ces civilisations était très importante. Mais l'étranger, il est coupé aussi de tout son réseau culturel, de toute la protection dont il pourrait bénéficier s'il vivait dans son pays. Donc à ce titre, il est particulièrement protégé dans les législations de l'Ancien Testament et par Dieu lui-même. On le voit au chapitre 22 du livre de l'Exode, c'est le seul passage où Dieu dit au peuple « Si tu fais quelque chose de mal à l'étranger, moi je vais intervenir ». C'est le seul passage où Dieu parle à la première personne en disant « C'est moi qui vais venir le défendre ». Donc il y a quelque chose de très solennel là, dans la défense de l'étranger qui est manifesté dans l'Ancien Testament.
1: Alors ça c'est un type de figure, donc l'étranger qui est ce pauvre qu'il faut accueillir, il y a aussi, et qui est défendu par Dieu, il y a aussi l'étranger qui est une menace finalement pour une communauté qui s'est constituée et qui voit arriver cette personne d'une autre terre.
2: Alors oui, et ça c'est très intéressant, parce que si on en restait à l'étranger pauvre, on se dirait « Ah ben voilà, la Bible nous dit, il faut accueillir l'étranger parce que c'est un pauvre, point. » Eh ben non, la Bible elle est justement plus titillante là-dessus, parce qu'elle nous dit pas juste « il y a un étranger pauvre ». L'étranger, il est aussi une menace parfois pour ma foi. Et ça, on le voit dans beaucoup de livres bibliques où on dit « Attention, si vous vous approchez trop de l'étranger, si vous vous laissez trop fasciner par des cultures étrangères, vous risquez de perdre votre fidélité au Dieu d'Israël ». Alors on pense à Salomon qui a pris des femmes étrangères qui l'ont détourné de Dieu à la fin de sa vie. Mais on peut penser aussi au livre des Maccabées qui sont un des derniers livres de l'Ancien Testament où les Juifs de l'époque se laissent fasciner par le prestige de la culture grecque et ont envie de, pour certains, abandonner la foi au Dieu d'Israël.
1: Ça veut dire qu'au fond, qu'est-ce qu'il est demandé à l'étranger? C'est de venir mais de se mettre à la culture des autres. Qu'est-ce qu'on comprend dans ces étrangers qui arrivent et de la réaction de ceux qui l'accueillent?
2: Je crois que d'abord la Bible nous dit pas de romantisme. C'est très beau d'accueillir un étranger dans sa situation de pauvreté, mais oui, ça peut bouger, ça peut faire changer des choses en nous, et parfois ce que ça fait changer peut être positif, on y reviendra sans doute, mais peut être aussi dangereux pour la foi.
1: Donc le critère, c'est la stabilité de l'ordre social ou c'est le maintien d'une conviction spirituelle?
2: C'est d'être toujours fidèle à Dieu, parce que la stabilité de l'ordre social, ça vient de la fidélité à Dieu, au fond. Et donc, accueillir l'autre, c'est ne pas l'accueillir au point de sacrifier sa relation avec Dieu. Et ça, c'est quelque chose, au fond, qu'on pourrait dire constant dans l'exercice de la charité chrétienne, ne jamais, au nom de la charité, sacrifier sa relation à Dieu.

0: Et pour celui qui est accueilli, quelle est finalement sa contrainte ou sa condition peut-être à être accueilli, s'il y en a une, dans l'Ancien Testament ?
1: Alors dans l'Ancien Testament, il y a la nécessité d'adopter un certain nombre de comportements qui feront en sorte que l'étranger sera bien reçu dans le peuple. Mais il y a aussi l'appel à ne pas faire en sorte que l'étranger oublie trop quelles sont ses richesses propres. Et ça, c'est une troisième figure qu'on voit dans l'Ancien Testament, c'est celle de l'étranger riche. Où on voit que Dieu dit au peuple, et c'est quand même très très fort ça, hein, Dieu dit au peuple, si tu ne t'ouvres pas à l'étranger, aux cultures étrangères, il y a quelque chose de ce que j'ai à te dire que tu n'entendras pas. Donc il faut que tu écoutes la sagesse qui te vient des nations étrangères, qui te vient des étrangers, pour que tu puisses aussi entendre ma voix. Ça, on le voit dans beaucoup de personnages de l'Ancien Testament, mais je pense en particulier à un personnage qui est Jéthro, le beau-père de Moïse, qui est un prêtre païen et qui ose donner des conseils à Moïse, qui est quand même pas rien à Moïse dans le peuple d'Israël. Il ose lui donner des conseils et Moïse écoute. Donc c'est quand même quelque chose de fort, ça.
0: C'est-à-dire qu'à la fois, l'étranger dans ce cas peut déplacer, en tout cas déranger, bouleverser, sans pour autant perdre celui qui l'accueille. Mais malgré tout, il y a quelque chose à écouter. Et ça fait progresser celui qui accueille l'étranger. Est-ce qu'il faut le dire comme ça ou...
1: Tout à fait. Il y a quelque chose à écouter. Et si on se ferme, parce que c'est un étranger, à ce qu'il nous apporte comme sagesse, il y a quelque chose de la parole de Dieu qu'on n'entend pas. Ça, on le voit aussi dans les écrits de sagesse de l'Ancien Testament, où Dieu dit, au fond, si tu voyages à l'étranger, tu vas t'ouvrir à une sagesse profonde, qui est celle que les nations ont aussi pu collecter au fur et à mesure de leur histoire.
0: Est-ce que c'est forcément lié à Dieu, cette sagesse profonde, ou c'est une sagesse de la raison qu'on peut écouter aussi ?
1: Mais la sagesse de la raison, elle est liée à Dieu. Et je crois que c'est la manière dont Dieu rappelle aussi au peuple auquel il se révèle, oui, je me révèle à toi, mais en même temps, n'essaye pas de mettre la main sur moi. Tu vas voir aussi que d'autres qui cherchent sincèrement la vérité sont aussi sur une piste où ils m'ont trouvé et où peut-être ils peuvent t'instruire.
0: Ça, c'est la troisième figure, c'est la figure de l'étranger richesse, l'étranger comme une richesse. Il y a une quatrième figure sur laquelle vous vous arrêtez, que vous avez dessinée, c'est celle de l'étranger, vous l'appelez l'étranger icône, c'est-à-dire l'étranger qui nous dit quelque chose de Dieu presque.
1: Parce qu'en tout cas, il nous renvoie à quelque chose de plus grand que lui. Sa condition nous rappelle notre condition à l'égard de Dieu. Il y a un très beau passage du livre du Lévitique, donc un livre de l'Ancien Testament qui dit ça, c'est qu'au fond, l'étranger nous dit ce que nous sommes à l'égard de Dieu. Nous sommes tous des étrangers sur cette terre. Nous sommes tous de passage sur cette terre. Tous, on peut dire que cette terre ne nous appartient pas, un peu comme un étranger qui débarque sur une terre, un lieu qui ne lui appartient pas. C'est notre condition à l'égard de Dieu. Et puis l'étranger, dans sa diversité, nous rappelle aussi le projet de Dieu sur l'humanité qu'on voit dans les prophètes, qu'on lit parfois au moment de l'Avent, que le projet de Dieu, c'est de rassembler tous les hommes sur sa montagne sainte, quelles que soient leurs différences, quelle que soit leur culture. Et ça, c'est le projet de Dieu qui s'accomplira à la fin des temps.
0: Est-ce que c'est aussi de cette image que on retient le pèlerin comme étant, vous savez, de passage sur terre, et chaque croyant est un pèlerin sur terre, en quelque sorte. Est-ce que là aussi, on tient quelque chose de la figure de l'étranger ?
1: Oui, tout à fait. Je crois que, et peut-être, c'est une hypothèse, mais que si parfois on a du mal à recevoir l'étranger, ça peut être aussi, entre autres choses, parce qu'on n'accepte pas notre condition de pèlerin, parce qu'on voudrait être installé sur cette terre, parce qu'on voudrait être en sécurité, quoi, quelque part, avec un certain nombre de certitudes, et que être bousculé, c'est difficile. Et voilà, peut-être l'étranger nous renvoie à ça, mais la Bible nous dit que c'est aussi une expérience spirituelle qu'il faut que tu fasses.
0: Est-ce que Dieu peut être considéré comme un étranger ?
1: Alors ça aussi, c'est très beau. Dans l'Ancien Testament, on voit que Dieu lui-même se décrit comme un étranger, notamment quand le peuple pêche. Il dit « Cette terre que je t'ai donnée, cette terre où je devrais être honoré, tu m'as constitué comme un étranger sur cette terre. » Et donc, il invite ses prophètes à faire en sorte qu'il montre au peuple que Dieu est placé comme un étranger par rapport à ce peuple. Alors, c'est sûr que quand on entend ces quatre figures, on a envie de dire, mais oui, on est complètement dans le tiraillement parce qu'elles nous disent des choses qui sont apparemment un peu contradictoires par rapport à notre manière d'agir. Mais je crois qu'il ne faut pas avoir peur de ce tiraillement. Il faut se dire que la Bible, elle nous rejoint dans notre humanité et que parfois, on peut être saisi par l'étranger qui est pauvre, vouloir l'aider. Il ne faut pas être romantique, encore une fois, en se disant « ça peut être aussi une menace pour moi ». Et puis, si je le considère trop comme une menace, je me ferme à une richesse et je me ferme à une expérience spirituelle. Donc, il y a un bon tiraillement aussi que ces quatre figures suscitent en nous.
0: Alors, on va arriver sur le Nouveau Testament. Est-ce que dans ce que va vivre le Christ, il s'inspire de l'une de ces quatre figures que l'on a décrites, l'étranger comme étant celui de quelque chose qui le dépasse, l'étranger pauvre, l'étranger menace, et l'étranger comme une richesse. Est-ce que dans le Christ, quelque chose va s'inspirer de cela ?
1: Ben, le Christ s'inspire, je dirais, des quatre figures. Le pauvre, on voit bien dans Matthieu 25, qui dit « J'étais un étranger, vous m'avez accueilli », donc il s'en inspire bien. Il s'inspire aussi du fait que, oui, l'étranger, ça peut faire peur. Il le dit au début à ses apôtres, « N'allez que vers les brebis perdues de la maison d'Israël, n'allez pas trop loin de vos frontières », au début. Il dit aussi que l'étranger, ça peut être riche, oui, qu'on peut être instruit, bousculé par les personnes qui viennent nous voir. Et puis enfin, que le but de Dieu, c'est ce qui révélera notamment à la fin de sa mission, c'est d'ouvrir son royaume à tous.
0: Merci beaucoup, Père Jacques-Benoît Rocher. On vous retrouve demain.

0: Dans quelques instants, nous retrouvons le chapelet prié à Lourdes.
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0: Vierge Marie, doux Jésus, je voulais vous remercier pour m'avoir exaucé. Merci, doux Jésus. Merci, Vierge Marie. Merci, cher Père.
1: Ma Vierge Marie, priez pour moi, pour mes enfants, pour ma santé. Je vous remercie. Aidez-moi, ma
2: Marie, je te demande la guérison de mon beau-frère Stanislas. Merci, Marie. Merci, Sainte Bernadette.
3: Chers frères et sœurs, soyez les bienvenus à Lourdes, dans cette grotte de Massabielle, où la Vierge Marie, l'Immaculée Conception, est apparue 18 fois à Bernadette. En ce mardi, ensemble, nous prierons les mystères douloureux du rosaire. Nous prions avec tous les pèlerins présents à Lourdes ces jours-ci, et nous prions également avec vous qui êtes en communion à travers votre connexion au site internet du sanctuaire et les différents réseaux du sanctuaire, ou grâce à votre télévision et votre radio catholique francophone. Au nom du Père et du Fils et du Saint-Esprit, je crois en Dieu, le Père Tout-Puissant, Créateur du ciel et de la terre, et en Jésus-Christ, son Fils unique, notre Seigneur, qui a été conçu du Saint-Esprit et né de la Vierge Marie, a souffert sous Ponce Pilate, a été crucifié et mort, a été enseveli et descendu aux enfers, le troisième jour est ressuscité des morts, est monté aux cieux, est assis à la droite de Dieu, le Père Tout-Puissant, d'où il viendra juger les vivants et les morts. Je crois en l'Esprit Saint, à la Sainte Église catholique, à la communion des saints, à la rémission des péchés, à la résurrection de la chair, à la vie éternelle. Amen. Dans une foi commune, nous prions aux intentions de notre Saint-Père, le pape Léon, aux intentions de l'Église, particulièrement pour le prochain voyage apostolique en France. Notre Père, qui es aux cieux, que ton nom soit sanctifié, que ton règne vienne, que ta volonté soit faite sur la terre comme au ciel.
4: Donne-nous aujourd'hui notre pain de ce jour. Pardonne-nous nos offenses, comme nous pardonnons aussi à ceux qui nous ont offensés.
3: Je vous salue Marie, pleine de grâce, le Seigneur est avec vous. Vous êtes bénie entre toutes les femmes, et Jésus, le fruit de vos entrailles, est béni.
4: Sainte Marie, Mère de Dieu, priez pour nous pauvres pécheurs, maintenant et à l'heure de notre mort. Amen.
3: Je vous salue Marie, pleine de grâce, le Seigneur est avec vous. Vous êtes bénie entre toutes les femmes, et Jésus, le fruit de vos entrailles, est béni.
4: Sainte Marie, Mère de Dieu, priez pour nous pauvres pécheurs, maintenant et à l'heure de notre mort. Amen.
3: Je vous salue, Marie, pleine de grâce. Le Seigneur est avec vous. Vous êtes bénie entre toutes les femmes, et Jésus, le fruit de vos entrailles, est béni.
4: Sainte Marie, Mère de Dieu, priez pour nous pauvres pécheurs,

0: et in saecula saeculorum. Amen. Ô Marie conçue sans péché,
1: priez pour nous qui avons recours à vous.
0: Notre-Dame de Lourdes,
1: priez pour nous.
0: Premier mystère douloureux, l'agonie de Jésus au jardin de Gethsémani. De l'Évangile selon saint Matthieu. Voici toute proche l'heure où le Fils de l'homme va être livré. Notre Père, qui es aux cieux, que ton nom soit sanctifié, que ton règne vienne, que ta volonté soit faite sur la terre comme au ciel.
1: Pardonne-nous nos offenses, comme nous pardonnons aussi à ceux qui nous ont offensés. Et ne nous laisse pas entrer en tentation, mais délivre-nous du mal.
2: Je vous salue, Marie, pleine de grâce. Le Seigneur est avec vous. Vous êtes bénie entre toutes les femmes, et Jésus, le fruit de vos entrailles, est béni.
1: Sainte Marie, Mère de Dieu, priez pour nous pauvres pécheurs, maintenant et à l'heure de notre mort. Amen.
2: Je vous salue, Marie, pleine de grâce. Le Seigneur est avec vous. Vous êtes bénie entre toutes les femmes, et Jésus, le fruit de vos entrailles, est béni.
1: Sainte Marie, Mère de Dieu, priez pour nous pauvres pécheurs, maintenant et à l'heure de notre mort. Amen.
2: Je vous salue, Marie, pleine de grâce. Le Seigneur est avec vous. Vous êtes bénie entre toutes les femmes, et Jésus, le fruit de vos entrailles, est béni.
1: Sainte Marie, Mère de Dieu, priez pour nous pauvres pécheurs, maintenant et à l'heure de notre mort. Amen.
2: Je vous salue, Marie, pleine de grâce. Le Seigneur est avec vous. Vous êtes bénie entre toutes les femmes, et Jésus, le fruit de vos entrailles, est béni.
1: Sainte Marie, Mère de Dieu, priez pour nous pauvres pécheurs, maintenant et à l'heure de notre mort. Amen.
2: Je vous salue, Marie, pleine de grâce. Le Seigneur est avec vous. Vous êtes bénie entre toutes les femmes, et Jésus, le fruit de vos entrailles, est béni.
1: Sainte Marie, Mère de Dieu, priez pour nous pauvres pécheurs, maintenant et à l'heure de notre mort. Amen.
2: Je vous salue, Marie, pleine de grâce. Le Seigneur est avec vous. Vous êtes bénie entre toutes les femmes, et Jésus, le fruit de vos entrailles, est béni.
1: Sainte Marie, Mère de Dieu, priez pour nous pauvres pécheurs, maintenant et à l'heure de notre mort. Amen.
2: Je vous salue, Marie, pleine de grâce. Le Seigneur est avec vous. Vous êtes bénie entre toutes les femmes, et Jésus, le fruit de vos entrailles, est béni.
1: Sainte Marie, Mère de Dieu, priez pour nous pauvres pécheurs, maintenant et à l'heure de notre mort. Amen.
2: Je vous salue, Marie, pleine de grâce. Le Seigneur est avec vous. Vous êtes bénie entre toutes les femmes, et Jésus, le fruit de vos entrailles, est béni.
1: Sainte Marie, Mère de Dieu, priez pour nous pauvres pécheurs, maintenant et à l'heure de notre mort. Amen.
2: Je vous salue, Marie, pleine de grâce. Le Seigneur est avec vous. Vous êtes bénie entre toutes les femmes, et Jésus, le fruit de vos entrailles, est béni.
1: Sainte Marie, Mère de Dieu, priez pour nous pauvres pécheurs, maintenant et à l'heure de notre mort. Amen.
2: Je vous salue, Marie, pleine de grâce. Le Seigneur est avec vous. Vous êtes bénie entre toutes les femmes, et Jésus, le fruit de vos entrailles, est béni.
1: Sainte Marie, Mère de Dieu, priez pour nous pauvres pécheurs, maintenant et à l'heure de notre mort. Amen.

0: Marie conçue sans péché,
1: priez pour nous qui avons reposé.
0: Notre-Dame de Lourdes,
1: priez pour nous.
0: Deuxième mystère douloureux, la flagellation du Seigneur. De la première lettre de Saint Pierre apôtre. Accablé de souffrance, il ne menaçait pas, mais il confiait sa cause à celui qui juge avec justice. Notre Père, qui es aux cieux, que ton nom soit sanctifié, que ton règne vienne, que ta volonté soit faite sur la terre comme au ciel.
1: Donne-nous aujourd'hui notre pain de ce jour. Pardonne-nous nos offenses, comme nous pardonnons aussi à ceux qui nous ont offensés. Et ne nous laisse pas entrer en tentation, mais délivre-nous du mal. Je vous salue Marie, pleine de grâce. Le Seigneur est avec vous. Vous êtes bénie entre toutes les femmes, et Jésus, ton enfant, est béni.
2: Sainte Marie, Mère de Dieu, priez pour nous pauvres pécheurs, maintenant et à l'heure de notre mort. Amen.
1: Je vous salue Marie, pleine de grâce. Le Seigneur est avec vous. Vous êtes bénie entre toutes les femmes, et Jésus, le fruit de vos entrailles, est béni.
2: Sainte Marie, Mère de Dieu, priez pour nous pauvres pécheurs, maintenant et à l'heure de notre mort. Amen.
1: Je vous salue Marie, pleine de grâce. Le Seigneur est avec vous. Vous êtes bénie entre toutes les femmes, et Jésus, le fruit de vos entrailles, est béni.
2: Sainte Marie, Mère de Dieu, priez pour nous pauvres pécheurs, maintenant et à l'heure de notre mort. Amen.
1: Je vous salue Marie, pleine de grâce. Le Seigneur est avec vous. Vous êtes bénie entre toutes les femmes, et Jésus, le fruit de vos entrailles, est béni.
2: Sainte Marie, Mère de Dieu, priez pour nous pauvres pécheurs, maintenant et à l'heure de notre mort. Amen.
1: Je vous salue Marie, pleine de grâce. Le Seigneur est avec vous. Vous êtes bénie entre toutes les femmes, et Jésus, le fruit de vos entrailles, est béni.
2: Sainte Marie, Mère de Dieu, priez pour nous pauvres pécheurs, maintenant et à l'heure de notre mort. Amen.
1: Je vous salue Marie, pleine de grâce. Le Seigneur est avec vous. Vous êtes bénie entre toutes les femmes, et Jésus, le fruit de vos entrailles, est béni.
2: Sainte Marie, Mère de Dieu, priez pour nous pauvres pécheurs, maintenant et à l'heure de notre mort. Amen.
1: Je vous salue Marie, pleine de grâce. Le Seigneur est avec vous. Vous êtes bénie entre toutes les femmes, et Jésus, le fruit de vos entrailles, est béni.
2: Sainte Marie, Mère de Dieu, priez pour nous pauvres pécheurs, maintenant et à l'heure de notre mort. Amen.
1: Je vous salue Marie, pleine de grâce. Le Seigneur est avec vous. Vous êtes bénie entre toutes les femmes, et Jésus, le fruit de vos entrailles, est béni.
2: Sainte Marie, Mère de Dieu, priez pour nous pauvres pécheurs, maintenant et à l'heure de notre mort. Amen.
1: Je vous salue Marie, pleine de grâce. Le Seigneur est avec vous. Vous êtes bénie entre toutes les femmes, et Jésus, le fruit de vos entrailles, est béni.
2: Sainte Marie, Mère de Dieu, priez pour nous pauvres pécheurs, maintenant et à l'heure de notre mort. Amen.
1: Je vous salue Marie, pleine de grâce. Le Seigneur est avec vous. Vous êtes bénie entre toutes les femmes, et Jésus, le fruit de vos entrailles, est béni.
2: Sainte Marie, Mère de Dieu, priez pour nous pauvres pécheurs, maintenant et à l'heure de notre mort. Amen.

0: Amen. Ô Marie conçue sans péché,
1: priez pour nous qui avons recours à vous.
0: Notre-Dame de Lourdes,
1: priez pour nous.
0: Troisième mystère douloureux, le couronnement d'épines. De l'Évangile selon saint Jean. Jésus sortit portant la couronne d'épines et le manteau de pourpre. Pilate leur dit, voici l'homme. Notre Père, qui es aux cieux, que ton nom soit sanctifié, que ton règne vienne, que ta volonté soit faite sur la terre comme au ciel.
1: Donne-nous aujourd'hui notre pain de ce jour.
2: Pardonne-nous nos offenses, comme nous pardonnons aussi à ceux qui nous ont offensés. Et ne nous laisse pas entrer en tentation, mais délivre-nous du mal. Amen. Je vous salue, Marie, pleine de grâce. Le Seigneur est avec vous. Vous êtes bénie entre toutes les femmes, et Jésus, le fruit de vos entrailles, est béni.
1: Sainte Marie, Mère de Dieu, priez pour nous pauvres pécheurs, maintenant et à l'heure de notre mort. Amen.
2: Je vous salue, Marie, pleine de grâce. Le Seigneur est avec vous. Vous êtes bénie entre toutes les femmes, et Jésus, le fruit de vos entrailles, est béni.
1: Sainte Marie, Mère de Dieu, priez pour nous pauvres pécheurs,
2: maintenant et à l'heure de notre mort. Amen. Je vous salue, Marie, pleine de grâce. Le Seigneur est avec vous. Vous êtes bénie entre toutes les femmes, et Jésus, le fruit de vos entrailles, est béni. Sainte Marie, Mère de Dieu, priez pour nous pauvres pécheurs, maintenant et à l'heure de notre mort. Amen. Je vous salue, Marie, pleine de grâce. Le Seigneur est avec vous. Vous êtes bénie entre toutes les femmes, et Jésus, le fruit de vos entrailles, est béni. Sainte Marie, Mère de Dieu, priez pour nous pauvres pécheurs, maintenant et à l'heure de notre mort. Amen. Je vous salue, Marie, pleine de grâce. Le Seigneur est avec vous. Vous êtes bénie entre toutes les femmes, et Jésus, le fruit de vos entrailles, est béni.
1: Sainte Marie, Mère de Dieu, priez pour nous pauvres pécheurs, maintenant et à l'heure de notre mort. Amen.
2: Je vous salue, Marie, pleine de grâce. Le Seigneur est avec vous. Vous êtes bénie entre toutes les femmes, et Jésus, le fruit de vos entrailles, est béni.
1: Sainte Marie, Mère de Dieu, priez pour nous pauvres pécheurs, maintenant et à l'heure de notre mort. Amen.
2: Je vous salue, Marie, pleine de grâce. Le Seigneur est avec vous. Vous êtes bénie entre toutes les femmes, et Jésus, le fruit de vos entrailles, est béni.
1: Sainte Marie, Mère de Dieu, priez pour nous pauvres pécheurs, maintenant et à l'heure de notre mort. Amen.
2: Je vous salue, Marie, pleine de grâce. Le Seigneur est avec vous. Vous êtes bénie entre toutes les femmes, et Jésus, le fruit de vos entrailles, est béni.
1: Sainte Marie, Mère de Dieu, priez pour nous pauvres pécheurs, maintenant et à l'heure de notre mort. Amen.
2: Je vous salue, Marie, pleine de grâce. Le Seigneur est avec vous. Vous êtes bénie entre toutes les femmes, et Jésus, le fruit de vos entrailles, est béni.
1: Sainte Marie, Mère de Dieu, priez pour nous pauvres pécheurs, maintenant et à l'heure de notre mort. Amen.
2: Je vous salue, Marie, pleine de grâce. Le Seigneur est avec vous. Vous êtes bénie entre toutes les femmes, et Jésus, le fruit de vos entrailles, est béni.
1: Sainte Marie,

0: et in saecula saeculorum. Amen. Ô Marie conçue sans péché,
1: priez pour nous.
0: Notre-Dame de Lourdes,
1: priez pour nous.
0: Quatrième mystère douloureux, le portement de la croix. De l'Évangile selon saint Luc. Ils requirent un homme de Cyrène nommé Simon et le chargèrent de porter la croix derrière Jésus. Notre Père, qui es aux cieux, que ton nom soit sanctifié, que ton règne vienne, que ta volonté soit faite sur la terre comme au ciel.
1: Donne-nous aujourd'hui notre pain de ce jour. Pardonne-nous nos offenses, comme nous pardonnons aussi à ceux qui nous ont offensés. Et ne nous laisse pas entrer en tentation, mais délivre-nous du mal.
2: Je vous salue, Marie, pleine de grâce. Le Seigneur est avec vous. Vous êtes bénie entre toutes les femmes, et Jésus, le fruit de vos entrailles, est béni.
1: Sainte Marie, Mère de Dieu, priez pour nos pauvres pécheurs, maintenant et à l'heure de notre mort. Amen.
2: Je vous salue, Marie, pleine de grâce. Le Seigneur est avec vous. Vous êtes bénie entre toutes les femmes, et Jésus, le fruit de vos entrailles, est béni.
1: Sainte Marie, Mère de Dieu, priez pour nos pauvres pécheurs, maintenant et à l'heure de notre mort. Amen.
2: Je vous salue, Marie, pleine de grâce. Le Seigneur est avec vous. Vous êtes bénie entre toutes les femmes, et Jésus, le fruit de vos entrailles, est béni.
1: Sainte Marie, Mère de Dieu, priez pour nous pauvres pécheurs, maintenant et à l'heure de notre mort. Amen.
2: Je vous salue, Marie, pleine de grâce. Le Seigneur est avec vous. Vous êtes bénie entre toutes les femmes, et Jésus, le fruit de vos entrailles, est béni.
1: Sainte Marie, Mère de Dieu, priez pour nous pauvres pécheurs, maintenant et à l'heure de notre mort. Amen.
2: Je vous salue, Marie, pleine de grâce. Le Seigneur est avec vous. Vous êtes bénie entre toutes les femmes, et Jésus, le fruit de vos entrailles, est béni.
1: Sainte Marie, Mère de Dieu, priez pour nous pauvres pécheurs, maintenant et à l'heure de notre mort. Amen.
2: Je vous salue, Marie, pleine de grâce. Le Seigneur est avec vous. Vous êtes bénie entre toutes les femmes, et Jésus, le fruit de vos entrailles, est béni.
1: Sainte Marie, Mère de Dieu, priez pour nous pauvres pécheurs, maintenant et à l'heure de notre mort. Amen.
2: Je vous salue, Marie, pleine de grâce. Le Seigneur est avec vous. Vous êtes bénie entre toutes les femmes, et Jésus, le fruit de vos entrailles, est béni.
1: Sainte Marie, Mère de Dieu, priez pour nous pauvres pécheurs, maintenant et à l'heure de notre mort. Amen.
2: Je vous salue, Marie, pleine de grâce. Le Seigneur est avec vous. Vous êtes bénie entre toutes les femmes, et Jésus, le fruit de vos entrailles, est béni.
1: Sainte Marie, Mère de Dieu, priez pour nous pauvres pécheurs, maintenant et à l'heure de notre mort. Amen.
2: Je vous salue, Marie, pleine de grâce. Le Seigneur est avec vous. Vous êtes bénie entre toutes les femmes, et Jésus, le fruit de vos entrailles, est béni.
1: Sainte Marie, Mère de Dieu, priez pour nous pauvres pécheurs, maintenant et à l'heure de notre mort. Amen.
2: Je vous salue, Marie, pleine de grâce. Le Seigneur est avec vous. Vous êtes bénie entre toutes les femmes, et Jésus, le fruit de vos entrailles, est béni.
1: Sainte Marie, Mère de Dieu, priez pour nous pauvres pécheurs, maintenant et à l'heure de notre mort. Amen.

0: secula seculorum. Amen. Ô Marie conçue sans péché,
1: priez pour nous qui avons recours à vous.
0: Notre-Dame de Lourdes,
1: priez pour nous.
0: Cinquième mystère douloureux, la crucifixion et la mort du Seigneur. Du livre du prophète Isaïe. Le châtiment qui nous rend la paix est sur lui, et c'est grâce à ses plaies que nous sommes guéris. Notre Père, qui es aux cieux, que ton nom soit sanctifié, que ton règne vienne, que ta volonté soit faite sur la terre comme au ciel.
1: Donne-nous aujourd'hui notre pain de ce jour. Pardonne-nous nos offenses, comme nous pardonnons aussi à ceux qui nous ont offensés. Et ne nous laisse pas entrer en tentation, mais délivre-nous du mal.
0: Je vous salue, Marie, pleine de grâce. Le Seigneur est avec vous. Vous êtes bénie entre toutes les femmes. Et Jésus, le fruit de vos entrailles, est béni.
1: Sainte Marie, Mère de Dieu, priez pour nous pauvres pécheurs, maintenant et à l'heure de notre mort. Amen.
0: Je vous salue, Marie, pleine de grâce. Le Seigneur est avec vous. Vous êtes bénie entre toutes les femmes. Et Jésus, le fruit de vos entrailles, est béni.
1: Sainte Marie, Mère de Dieu, priez pour nous pauvres pécheurs, maintenant et à l'heure de notre mort. Amen.
0: Je vous salue, Marie, pleine de grâce. Le Seigneur est avec vous. Vous êtes bénie entre toutes les femmes. Et Jésus, le fruit de vos entrailles, est béni.
1: Sainte Marie, Mère de Dieu, priez pour nous pauvres pécheurs, maintenant et à l'heure de notre mort. Amen.
0: Je vous salue, Marie, pleine de grâce. Le Seigneur est avec vous. Vous êtes bénie entre toutes les femmes. Et Jésus, le fruit de vos entrailles, est béni.
1: Sainte Marie, Mère de Dieu, priez pour nous pauvres pécheurs, maintenant et à l'heure de notre mort. Amen.
0: Je vous salue, Marie, pleine de grâce. Le Seigneur est avec vous. Vous êtes bénie entre toutes les femmes. Et Jésus, le fruit de vos entrailles, est béni.
1: Sainte Marie, Mère de Dieu, priez pour nous pauvres pécheurs, maintenant et à l'heure de notre mort. Amen.
0: Je vous salue, Marie, pleine de grâce. Le Seigneur est avec vous. Vous êtes bénie entre toutes les femmes. Et Jésus, le fruit de vos entrailles, est béni.
1: Sainte Marie, maintenant et à l'heure de notre mort. Amen.
0: Je vous salue, Marie, pleine de grâce. Le Seigneur est avec vous. Vous êtes bénie entre toutes les femmes. Et Jésus, le fruit de vos entrailles, est béni.
1: Sainte Marie, Mère de Dieu, priez pour nous pauvres pécheurs, maintenant et à l'heure de notre mort. Amen.
0: Je vous salue, Marie, pleine de grâce. Le Seigneur est avec vous. Vous êtes bénie entre toutes les femmes, et Jésus, le fruit de vos entrailles, est béni.
1: Sainte Marie, Mère de Dieu, priez pour nous pauvres pécheurs, maintenant et à l'heure de notre mort. Amen.
0: Je vous salue, Marie, pleine de grâce. Le Seigneur est avec vous. Vous êtes bénie entre toutes les femmes, et Jésus, le fruit de vos entrailles, est béni.
1: Sainte Marie, Mère de Dieu, priez pour nous pauvres pécheurs, maintenant et à l'heure de notre mort. Amen.
0: Je vous salue, Marie, pleine de grâce. Le Seigneur est avec vous. Vous êtes bénie entre toutes les femmes. Et Jésus, le fruit de vos entrailles, est béni.
1: Sainte Marie, Mère de Dieu, priez pour nous pauvres pécheurs, maintenant et à l'heure de notre mort. Amen.

0: et in saecula saeculorum. Amen.
1: Ô Marie conçue sans péché,
2: priez pour nous qui avons recours à vous.
1: Notre-Dame de Lourdes,
2: priez pour nous.
1: Prions le Seigneur. Tu as voulu, Seigneur, qu'à l'annonce de l'ange, ton Verbe prit chair dans le sein de la Vierge Marie. Réponds à nos supplications. Puisque nous la croyons vraiment Mère de Dieu, fais que nous trouvions secours dans sa prière auprès de toi, par Jésus-Christ, ton Fils, notre Seigneur, qui vit et règne avec toi dans l'unité du Saint-Esprit, Dieu, pour les siècles des siècles.
2: Amen.
1: Le Seigneur soit avec vous.
2: Et avec votre esprit.
1: Que Dieu Tout-Puissant vous bénisse, le Père et le Fils et le Saint-Esprit.
2: Amen.
1: Notre-Dame de Lourdes.
2: Priez pour nous.
1: Notre-Dame de Lourdes.
2: Priez pour nous.
1: Notre-Dame de Lourdes.
2: Priez pour nous.
1: Sainte Bernadette.
2: Priez pour nous.

0: bien.
1: C'est avec ce chant que nous quittons le sanctuaire de Lourdes qui nous accueille chaque après-midi pour cette prière du chapelet. Une production présence Lourdes-Pyrénées. Vos prochains rendez-vous de prière, c'est la prière monastique. Deux rendez-vous au cours de votre soirée à vous signaler. 20h30 et 22h30. Et pour nous accompagner aujourd'hui, la chorale de Simple Louange qui est située à Lyon.

0: Un grand merci à tous d'avoir choisi RCF Notre-Dame. Il est 16h.
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0: L'Opéra de Lyon présente une nouvelle mise en scène du couronnement de Poppée, le dernier opéra de Monteverdi. Les prochaines représentations auront lieu le jeudi 18, samedi 20, mardi 23, mercredi 24, vendredi 26 et dimanche 28 juin. On en parle cet après-midi.
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0: Bonjour Jacques, bonjour Jean-François.
2: Bonjour Bruno, bonjour à tous.
0: Alors pour commencer, ma question est toute simple. Quel est le sujet du couronnement de Poppée et le livret est-il fidèle à la vérité historique? Et là, je suis vigilant, Jacques.
2: Ben, vous savez, l'action n'est pas vraiment très morale. Bon, je vous la résume en quelques mots. Alors, l'empereur romain Néron est subjugué, absolument subjugué, par la beauté de Poppée, qui est la femme d'un de ses proches, Othon. Et de son côté, Poppée est une femme qui a absolument aucun scrupule. Elle devient la maîtresse de Néron, car elle entrevoit ainsi la possibilité de devenir impératrice. Mais il y a quand même un problème, parce que Néron est marié, il a une femme, qui est l'impératrice Octavie. Bon, pas de problème, il suffit de la répudier. Et puis quand même, il y a un autre problème, parce que Sénèque, qui est un conseiller très proche de Néron, il est opposé à cette solution, il suffit de lui intimer l'ordre de se suicider.
0: Oh, c'est tout simple, hein.
2: Pas de problème. Alors, c'est ainsi que Poppée deviendra impératrice, mais bon, je passe sur pas mal de péripéties, on en parlera peut-être dans le courant de l'émission. Alors, pour répondre à votre deuxième question, tous les personnages importants que j'ai cités, ils ont vraiment existé. Bon, il y a sans doute pas mal d'approximations par rapport à la stricte vérité historique. Et cela étant, c'est, je crois, quand même la première fois qu'un opéra s'inspire de très près de l'histoire vraie, la histoire avec un grand
0: H. Pas oublier qu'on est au XVIIe siècle, hein.
2: Ben oui. Alors par ailleurs, bon, il y a plusieurs personnages secondaires qui ont été ajoutés par le librettiste Gianfrancesco Busanello, sans référence précise avec des personnages. Alors parmi eux, il y a des nourrices qui sont un peu bavardes, des pages qui sont tout à fait insolents, des soldats qui sont ronchons comme pas deux, et puis ces personnes-là commentent les frasques des puissants. Et enfin, il y a la déesse Pallas, le dieu Mercure, et puis des personnages allégoriques. Vous voyez, la fortune, la vertu, l'amour, on en parlera sans doute tout à l'heure.
0: Alors tout de suite, musique, peut-on écouter l'ouverture?
3: Oui, une fois, je vous aurais dit que c'est la dernière œuvre de Monteverdi, il avait plus de 70 ans, elle a été composée en 1642, et c'est une œuvre qui est assez exceptionnelle, et qui nous fait d'ailleurs regretter que beaucoup d'opéras de Monteverdi ont été perdus, malheureusement, il ne reste que trois. Et l'ouverture est très courte, moins de 2 minutes, et que nous écouterons à la fin du prologue, où se disputent la fortune, la vertu et l'amour. C'est toujours un peu le début des opéras. On fait référence allégorique à les personnages de la mythologie et pour essayer d'évoquer... C'est un peu les dieux qui interviennent chez les vivants. Hein. Alors, comme vous le disiez, Jacques, l'histoire n'est pas très morale et le prologue nous y prépare. La fortune, va te cacher, vertu, tombée dans la misère. Divinité en qui nul ne croit. Déité sans temple, déesse sans dévot et sans autel, rien que ça.

0: Nous écoutions l'ouverture et la fin du prologue du couronnement de Poppée de Claudio Monteverdi, interprété ici par les solistes et l'ensemble Elima, le tout placé sous la direction de Gabriel Garrido. Notez que tout au long de cette émission Tous Mélomanes sur RCF Notre-Dame, nous resterons avec cet ensemble Elima. Alors Jean-François, peut-on caractériser les personnages importants et les tessitures de chacun d'entre eux ?
1: Alors oui, c'est une question qui est embarrassante. Je vous remercie de m'avoir posée. Parce que cette opéra, il y a beaucoup de choses qui sont dans toute la musique. On a la ligne mélodique, on a le continuo, et c'est tout. Après, il faut se débrouiller, d'où on est obligé de réécrire beaucoup de choses. Et le choix, justement, des rôles principaux, eh bien, c'est un peu laissé au bon vouloir du chef qui dirige. Par exemple, chez Garrido, Néron est un contre-ténor. Flavio Olivier, chez Arnoncourt, qui s'appelle Flavio Olivier. Chez Arnoncourt, c'est une mezzo-soprane, donc vous voyez, il y a vraiment des différences. Et c'est un peu comme ça, tout. Poppée est une mezzo-soprane, Guillemette Laurens, on l'entendra tout à l'heure. Ottonet est un contre-ténor, Fabien Chauffrin. Il est aussi dramaturge. Et Astide participe à la direction artistique avec Sénèque et aussi la basse avec Yvan Garcia, qui est Sénèque. Une remarque, dans l'opéra baroque, certains rôles masculins sont tenus par des femmes. Ça peut sembler un peu
2: contre
1: nature. Ou des contre-ténors. C'est pour évoquer leur jeune âge, voire leur adolescence. Donc le compositeur choisit des voix aiguës. Par exemple, Néron avait 16 ans quand il a dû épouser Octavie, et qu'il en avait 12. Au moment de l'opéra, c'est un petit peu plus tardif. Mais c'est souvent difficile à traduire, et souvent il y a des discussions et des choix qui doivent être faits.
0: Alors qui va-t-on écouter, Jacques ?
2: Alors moi je vous propose d'écouter Poppée et Néron. Alors ils viennent tout juste de passer la nuit ensemble.
0: Ah.
2: Bon. Alors Néron veut partir, mais Poppée le retient avec

0: des paroles sans équivoque. « Seigneur, ne pars pas, laisse mes bras entourer ton cou, comme tes charmes entourent mon cœur. » Bon, elle le laisse quand même partir, une fois qu'il lui a dit qu'il allait répudier Octavie. Et puis, une fois Néron parti, Poppée rejoint Arnalta, qui est sa nourrice. Alors, c'est un rôle travesti, donc chanté par un homme. Vous voyez, c'est un petit peu ce que disait tout à l'heure Jean-François, c'est qu'il y a des fois des hommes qui sont tenus par des femmes par des hommes. Enfin, c'est des fois un peu compliqué. Et alors, Arnalta met Poppée en garde en lui disant « Si Néron t'aime, c'est seulement pour son plaisir. » Mais Poppée croit en sa bonne étoile.
1: Et je ferai une toute petite remarque, parce que c'est intéressant, de ces changements de personnages, chanter des hommes, chanter par des femmes, ou l'inverse, et ça entraîne des confusions. Mais il y a un dernier opéra que j'ai vu il n'y a pas longtemps, où c'était une femme qui chantait une partie d'homme, mais elle était habillée en femme, avec des grands cheveux. Alors là, ça en est condamné pour rien.

0: Un écrit du premier acte du couronnement de Poppée de Claudio Monteverdi. Poppée tenue par Guillemette Laurence. Néron joué par Flavio Oliver. Ernalta par Martine Oro. Les solistes et l'ensemble de Lima placés sous direction de Gabriel Garrido. Tous phénomènes sur RCF Notre-Dame. On s'intéresse cet après-midi au couronnement de Poppée de Monteverdi. Avec nous Jean-François Duchamp et Jacques Nouvier à l'occasion des représentations qui ont lieu actuellement à l'Opéra de Lyon. Alors messieurs, vous avez assisté avant-hier à la première. Que peut-on dire musicalement, orchestre, direction, chanteur? On commence avec vous, Jacques.
1: Oui, si vous voulez. Alors déjà, avant toute chose, il faut savoir que la version qui est donnée à Lyon bénéficie d'une orchestration signée du compositeur belge Philippe Boismans. Et c'est un compositeur qui a fait d'ailleurs deux versions. Une première en 1989, pardon, pour le Théâtre de la Monnaie à Bruxelles. Et puis une autre, la deuxième, réalisée en 2012 pour Madrid. Alors, il y a une surprise déjà, une première surprise. Dès le prologue, il y a une entrée en matière absolument tonitruante, bon, à laquelle toutes les versions que je connaissais, ben, elles ne m'avaient pas habitué.
0: Bah, celle qu'on a écoutée à l'instant, d'ailleurs.
1: Exactement.
2: Ça surprend, là.
1: Et puis, une autre surprise, des instruments un peu inhabituels, hein, on va dire, comme le marimba, d'autres encore plus inhabituels, un synthétiseur, par exemple.
0: Ah oui, dans la musique baroque, oui.
1: Alors, c'est en fait, il y a une logique. C'est pour essayer de caractériser certains personnages. Et Jean-François, peut-être une précision là-dessus. Sur les instruments.
2: Les instruments, oui. Il y a par exemple 5 instruments à cordes. Il y a le clavecin, il y a l'orgue, il y a il y a même un harmonium, tenez-vous bien. Et puis des instruments à percussion. Le travail qu'a fait Simon-Pierre Bestion, puisque c'est lui qui dirige, et qui a fait des choix. C'est formidable parce que ça fait 13 musiques anciennes sans forcément être musique ancienne. Voilà. C'est ça qui est paradoxal.
1: Alors, il y a une autre surprise quand même. La suppression de certaines scènes, comme celle avec la garde de Néron au début, ou encore la présentation au Sénat de Poppée tout à fait à la fin. Alors, il y a des choses qui sont encore plus perturbantes. C'est la suppression de certains personnages. Je pense à Lucain, qui est un ami de Néron, dont on parlera tout à l'heure, et l'attribution de la musique qu'il chantait à un autre personnage. Bon, finalement, ça dérange quand même surtout les gens comme Jean-François et moi qui connaissons à peu près le...
2: Oui, moi, ça me dérange pas. Hein.
0: Voilà. Et un néophyte que moi, ne verrait rien.
1: Voilà. Alors, à la baguette, c'est ce que disait Jean-François à l'instant, c'est Simon-Pierre Bestion, c'est vraiment très très bien ce qu'il fait, tout comme l'orchestre. Et on est habitué à le dire, parce que l'orchestre de Lyon, de l'Opéra de Lyon, est tout à fait excellent. Alors, pour les chanteurs, je dirais aussi... Alors là, c'était vraiment formidable, parce qu'on a d'anciens membres, ainsi qu'une majorité d'actuels membres du nouveau studio de l'Opéra. Donc, vous voyez, c'est des jeunes chanteurs qui sont tout à fait crédibles scéniquement. Bon, sauf peut-être Sénèque, parce que Hugo Santos, il paraît bien jeune quand même, mais il a une très belle voix. Donc, il se rattrape comme ça. Alors, je voudrais signaler quand même tout particulièrement Giulia Scopaletti, qui est dans Poppée, et puis Yuri Yuskevitch dans le rôle de Néron, parce que tous les deux, ils ont des voix très belles. On parlera de leur physique tout à l'heure. Hein. Toutes les deux, ils ont des voix très belles, mais des voix qui s'accordent vraiment très, très bien ensemble.
0: Jean-François, vous êtes d'accord sur ce que dit Jacques? Et qu'allons-nous entendre maintenant?
2: Eh bien, on va entendre... Mais je voulais reprendre un petit détail quand même de ce qu'il a dit, parce que c'est intéressant.
0: Oui, allez-y.
2: Et il faut bien se situer que dans la musique baroque, il y a une grande part d'improvisation. Donc, ça ne choquerait pas les poches de changer les personnages, de faire... Monteverdi, nous ne connaissons que la ligne mélodique et le continuo, c'est tout. Après, bah débrouillez-vous avec ça.
1: Oui, simplement, il faut que ça garde une certaine logique.
2: Bien sûr. Voilà. Ça va de soi, bien sûr. Voilà. Alors, on va entendre maintenant Octavie, l'impératrice, qui a appris la liaison entre Néron, son mari, et Poppée. Évidemment, c'est tout le drame qui va se jouer dans ce couronnement de Poppée, puisque Poppée va devenir l'impératrice, détrônant ainsi Octavie. C'est une passage qui est absolument fabuleux. Et Jacques vous l'a dit au début, c'est pas toujours très moral. Hein. Là, on en a un bel exemple.
0: Bon, écoute.

0: Gloria Banditelli dans le rôle d'Octavie dans l'extrait du premier acte du couronnement de Poppée de Claudio Monteverdi. Le couronnement de Poppée de Monteverdi au cœur de ce numéro de Tous Mélomanes sur RCF Notre-Dame à l'occasion d'une série de représentations qui ont lieu à l'Opéra de Lyon. Alors Jean-François et Jacques, que dire de la mise en scène de cette version de l'opéra de Monteverdi ?
1: Alors, la mise en scène est une femme qui est remarquable, qui s'appelle Tatiana Gurbaka. Elle est d'origine turque par son père et italo-slovène par sa mère. L'an dernier, elle a remporté un très grand succès au Grand Théâtre de Genève avec Inoufa de Janáček, idem à Lyon il y a 2 ans, avec La fille du Far West de Puccini. Elle a étudié à l'Université libre de Berlin. Alors cette mise en scène, elle est assez sobre, il faut bien être honnête. Oui. Il y a un grand mur qui tourne en permanence, alors on voit une façade, et puis on tourne le mur et on voit l'autre face. Et de chaque côté, les décors, c'est les projecteurs. Donc vous voyez, c'est la mise en scène est minimaliste, on pourrait dire. Et mon idée, c'était, je sais pas ce que vous en pensez, c'est que d'un côté, on avait la face avec Ottonet, tous les gens un peu anciens, et de l'autre côté, avec Néron et puis Poppée qui passent d'un côté à l'autre, évidemment, puisqu'au départ, elle est avec Ottonet, puis à la fin, elle est avec Néron. Alors, c'est une mise en scène qui est très sobre, mais qui sert bien la musique, très très beau. Il y a des choses, par exemple, à la fin, c'est un peu bizarre, mais on n'a pas le temps d'en parler, mais c'est un peu spécial quand on les voit passer autour du cercueil, pas du cercueil, mais enfin, c'est le cercueil, hein. C'est la baignoire, là, cherchez le mot, où Sénèque a été, oui, bon. Voilà, donc c'est une belle mise en scène, mais un peu originale.
0: Et Jacques, vous êtes d'accord avec l'avis de Jean-François ?
2: Alors, moi, je serais nuancé aussi. J'ai aimé beaucoup les trouvailles de mise en scène. Par exemple, vous voyez le fait que, par leur habillement, Néron et Poppée se ressemblent très souvent. Ils ont la même taille, ils ont le même âge.
1: Leurs vêtements brillent un petit peu.
2: Exactement.
1: Donc on les reconnaît bien, même s'ils se mélangent avec les autres.
2: Mais par contre, je veux dire qu'il y a des choses que je n'ai pas tout aimées. Alors, si j'ai bien compris l'intention de la metteuse en scène, elle nous a dit dans la conférence qui a précédé l'opéra qu'elle avait souhaité que l'entracte soit donné juste après la mort de Sénèque. Et vous voyez, il y a un avant et un après cette mort de Sénèque qui signifie en fait le début d'une sorte de descente aux enfers pour les protagonistes. Alors, je vous l'ai dit, l'histoire est pas très morale, et cette metteuse en scène, elle en a peut-être un peu rajouté là-dessus. À la fin, par exemple, les deux protagonistes, donc Néron et Poppée, ils profitent guère de leur sublime duo d'amour, et nous non plus d'ailleurs, parce que vous avez des tas de gens qui passent, tous les revenants, à qui ils ont nui d'une manière ou d'une autre, ils ont cherché à les tuer, ou ils les ont tués, etc. Et donc ça gâche un petit peu. Et moi, je vous avoue franchement, j'ai quand même aimé, mais j'aurais aimé une mise en scène un petit peu moins chargée de sens. Et au passage, moi j'en ai vu une il y a 15 ans à l'Opéra de Paris, signée Bob Wilson, qui était d'une extrême simplicité, comme ce qu'il fait souvent, ce metteur en scène, mais j'avais trouvé ça préférable.
0: Alors qu'allons-nous écouter maintenant, Jacques ?
2: Alors vous savez, le couronnement de Poppée, je crois que Jean-François l'a dit tout à l'heure, c'est une œuvre polymorphe, il y a des scènes tragiques, des scènes d'amour, des scènes comiques, enfin il y a tout. Et on a écouté déjà une scène d'amour, et voilà maintenant ce que je vous propose, une des scènes les plus poignantes de l'opéra, poussée par Poppée, Néron a ordonné tout simplement à Sénèque de se suicider. Et Sénèque dit adieu à ses amis avant d'aller se trancher les veines, d'où la baignoire dont on parlait à l'instant. Et ses amis et serviteurs tentent de s'y opposer, mais en vain. Et entre parenthèses, parmi ses serviteurs, dans la version que je vous propose, il y a un certain Philippe Jarouski.

0: La mort de Sénèque, scène 3 de l'acte 2 du couronnement de Poppée de Claudio Monteverdi. Sénèque, rôle tenu par Ivan Garcia. Le couronnement de Poppée de Monteverdi, œuvre à découvrir actuellement à l'Opéra de Lyon. L'occasion d'en parler cet après-midi sur RCF Notre-Dame et avec nous Jacques Nouvier et Jean-François Duchamp. Mais alors, petite question, on va revenir à l'histoire qui est racontée dans ce couronnement de Poppée. Que fait Néron après la mort qui lui a même ordonné de son plus proche conseiller, Jean-François?
1: Ben c'est peut-être son plus proche conseiller, mais il s'en réjouit beaucoup de la mort, parce qu'il lui faisait des remontrances, évidemment, et que Néron n'acceptait pas bien de ce mariage avec Poppée. Et c'est pourquoi il est finalement très content, comme un gamin à qui on a obtenu une friandise. Et vous savez que Néron n'aimait pas vivre à Rome, il allait surtout vivre à Capri, où il avait une très belle villa au sommet, plus d'autres villas, il y avait au moins 5 ou 6 villas, où il changeait tous les soirs. Il avait tellement peur de mourir, comme à Rome, d'être attaqué, il allait...
0: Dans la Domus Aurea.
1: La Domus Aurea, exactement, qui est en train d'être mise au jour, d'ailleurs. C'est magnifique. Alors, on va écouter maintenant un autre passage... Le couronnement de Poppée, toujours, mais...
2: Là, on va écouter cette scène, justement, où ils se réjouissent tous les deux.
1: Voilà, exactement.
2: Voilà, c'est ça qu'on va écouter.

0: Le rôle de Néron tenu par Flavio Oliver, Lucquin par Mario Cecchetti. Nous écoutions à l'acte 2, la scène 6 du couronnement de Poppée de Claudio Monteverdi sur RCF Notre-Dame dans Tous Mélomanes. Alors Jacques, Jean-François, je crois que cet opéra a connu plusieurs versions. Comment cela se traduit-il dans les enregistrements ?
1: Déjà, il faut avoir à l'esprit qu'on ne dispose pas du manuscrit de Monteverdi, mais de deux copies qui présentent des différences assez sensibles et qu'il y a même une scène, l'acte 2, qui manque dans les deux cas. Et puis par ailleurs, Jean-François l'a dit, la partition laisse une grande liberté pour l'orchestration, d'où de nombreuses orchestrations différentes dans les différentes versions. Mais vous voyez, s'agissant des enregistrements, finalement le principal problème, ça vient de la distribution du rôle de Néron. Au départ, il était tenu par un castrat. Bon, bien évidemment, c'est plus possible aujourd'hui. Mmh. Alors, on le fait parfois représenter par une mezzo-soprano, ce qui est pas formidable en scène, mais ça donne des accents extraordinaires aux différentes scènes d'amour, parce que les voix sont quand même très proches, etc. Bon. Et puis, plus rarement, on confie le rôle à un ténor, et c'est exactement l'inverse. Il y a plus de vraisemblance scénique, mais une harmonie beaucoup moins grande entre les voix de Néron et de Poppée. Alors, à mon humble avis, la meilleure solution, c'est d'adopter une voix de contre-ténor qui permet une vraisemblance scénique et un excellent équilibre entre les deux voix. Et c'est d'ailleurs pourquoi, moi, j'ai choisi la version de Gabriel Garrido, qui présente justement un contre-ténor dans le rôle de Néron, et c'est aussi le choix fait à Lyon.
0: Alors, vous voulez signaler peut-être quelque chose ? Le rôle est tenu par exemple par Anne-Sophie Van Otter.
1: Alors, Anne-Sophie Van Otter, c'est drôle parce qu'elle a tenu le rôle de Néron, d'une part, dans une production, et le rôle d'Octavie dans une autre.
0: Ah, carrément. Et c'est bon. Ouais. Alors, on écoute quoi maintenant pour poursuivre, messieurs ?
2: Eh bien, on va entendre plusieurs épisodes importants où Octavie et Othon se retrouvent pour organiser le meurtre de Poppée qui n'aura pas lieu. Rassurez-vous. Et nous allons presque à la fin de l'opéra, une scène qui nous montre Néron présentant la nouvelle impératrice au tribun, au consul, mais aussi l'amour, une scène omise à Lyon.

0: Nous écoutons un extrait de la dernière scène du troisième acte du couronnement de Poppée de Claudio Monteverdi. Néron, c'était Flavio Oliver. L'amour, Adriana Fernandez, soliste et l'ensemble Elima, dirigé par Gabriel Garrido. Tous mélomanes sur RCF Notre-Dame avec Jean-François Duchamp et Jacques Nouvier. Est-ce que l'opéra de ce jour, donc le couronnement de Poppée, se termine par cette présentation?
1: Non, pas du tout, mais je reviens sur ce qu'on entendait maintenant. On a l'impression d'être dans l'Orfeo, avec les flûtes, les bergers dansent avec Orphée, etc., qui se rendent compte du drame qui va arriver. C'est une musique. Allez écouter cette musique, c'est la plus belle qui existe. C'est facile, je ne peux pas vous dire mieux. La plus belle musique. Alors maintenant, l'œuvre se termine. Non seulement cette musique est très belle, mais là, il y a un chef-d'œuvre qui arrive. Ah. Le chef-d'œuvre des chefs-d'œuvre, c'est le duo d'amour entre Poppée et Néron. C'est absolument magnifique. Ils se répondent. C'est grandiose.
0: Jacques ?
2: Alors, c'est grandiose. Et on ne sait pas trop s'il est de Monteverdi ou pas. Parce
1: oui, exactement.
2: On pense que ça a pu être ajouté par quelqu'un d'autre.
1: Il y a deux autres options.
2: Cela dit, qu'il soit de Monteverdi ou non, ce duo d'amour est absolument sublime par sa simplicité et aussi par sa grande sensualité. Je vous donne les paroles. Enfin, je te regarde. Enfin, je jouis de toi. Enfin, je te sers. Enfin, je t'enlace. Je ne souffre plus. Je ne meurs plus. Ô ma vie, ô mon trésor. Et à mon avis, justement, c'est un des plus beaux duos d'amour de tous les opéras. Et puis bon, vous voyez, c'est extraordinaire de terminer un opéra par une telle scène. Alors je vous propose d'écouter ce duo d'amour entre Néron et Poppée, et puis qu'il vous donne l'envie d'aller écouter l'opéra tout entier donné à l'Opéra de Lyon.

0: On reste sans voix. Le duo d'amour à la fin du troisième acte du couronnement de Poppée. De Claudio Monteverdi, Poppée, Guillemette, Laurence, Néron, Flavio, Oliver. Les solistes et l'ensemble Illimal, le tout dirigé par Gabriel Garrido. On arrive au terme de cette émission. On rappelle peut-être les dates des prochaines représentations. Alors, la prochaine, c'est jeudi 18, samedi 20, mardi la semaine prochaine 23, mercredi 24, vendredi 26 et dimanche 28 juin à l'Opéra de Lyon, bien évidemment. Merci, messieurs, d'être venus dans Tous Mélomanes aujourd'hui.
1: Et je redis quand même que c'est vraiment, malgré les quelques réserves qu'on a pu faire, c'est vraiment un beau spectacle. Mmh. Et en plus, il faut dire que c'est quand même un des opéras majeurs qu'on peut entendre aujourd'hui. Mmh. C'est vraiment extraordinaire.
2: Je voudrais souligner, on ne l'a pas dit, mais ce spectacle est géré que par des jeunes, puisque ce sont les jeunes de l'Opéra Studio. Voilà. Ils sont 5. Qui font pendant 2 ans une formation. Ils ont fait appel pour les 2 premiers rôles un peu importants à des anciens qui étaient là il y a 4-5 ans. Et c'est vraiment un spectacle, c'est le bonheur parfait.
0: Merci à Camille pour la réalisation technique. Demain, c'est Daniel Missire pour une réhabilitation de Constance Mozart. Et Jacques, on vous retrouve vendredi.
1: Voilà, pour la dernière émission de cette saison.
0: Merci à vous Jacques, merci Jean-François, merci à toutes et à tous. Tous Mélomanes, c'est terminé pour aujourd'hui, retour demain à partir de 16h. Et dans un instant, comment se défendre contre les mots qui font peur? Réponse avec Marie-Ange de Montesquieu et ses invités dans le cadre du magazine Enquête de sens. Très belle fin d'après-midi, très belle soirée bien évidemment à l'écoute des programmes de RCF Notre-Dame.
2: C'est peut-être la dernière qu'on fait.
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1: Traumatisme, isolationnisme, victime, wokisme, transition, toxique, guerre, pathologie, chaos, déclinisme. Tous ces mots ont un point commun, tout simplement, c'est qu'ils font peur. Et oui, la faute à qui ? La faute à qui ? À ceux qui les injectent, à ceux qui les répondent, ou n'est-ce alors que le symptôme d'autre chose, peut-être d'une société de plus en plus malade, de sens notamment. Comment se défendre contre les mots qui nous font peur ? Peut-on se défendre contre les mots qui nous font peur ? En sommes-nous capables ? Réponse, je l'espère, positive avec nos deux invités du jour, qui sont Mariette Darrigrand, le retour de Mariette. Bonjour Mariette.
2: Bonjour Mariette.
1: Ravie de vous recevoir, chère Mariette, avec votre dernier livre donc consacré au sujet du jour, les mots qui nous font peur, carrément, les mots qui font peur, pardon, et comment leur résister aux éditions Encre de Nuit. Vous qui êtes une sémiologue, évidemment, experte en la matière, essayiste, fondatrice du cabinet des faits et des signes, moi, je trouve que c'est le plus réussi. En tout cas, il est fascinant, ce livre. Il est fascinant parce qu'il raconte complètement. Là, pour le coup, c'est toujours très intéressant de vous entendre sur les sujets comme l'amour, sur la virilité, des sujets que vous avez abordés, des sujets de société. Mais là, c'est tous les sujets brasés, parce que, sous l'angle de la peur, hein, sous l'angle des terminologies, sous l'angle des ismes, sous l'angle des thés. On va voir ce que je raconte, si je parle chinois pour les auditeurs. Mais c'est tout à fait passionnant avec vous, parce qu'à chaque fois, à travers l'analyse des mots, on se rend compte de l'époque dans laquelle nous habitons, nous vivons, en fait. C'est assez hallucinant. Dis-moi quel mot tu utilises, je te dirai comment tu vas. Et comment Vincent Lamorandière, ici présent, se porte.
3: Il se porte bien. Bonjour, Marion.
1: Dans ce chaos, n'est-ce pas, ambiant, c'est vrai qu'on l'utilise tout le temps, ce mot chaos, que ce soit dans Quête de sens ou dans l'actualité en général. Vincent Lamorandière, qui est avocat pénaliste. Bonjour, Vincent. Bienvenue dans cette émission En Quête de sens.
3: Bonjour, Marion.
1: Vous êtes prêt?
3: Je suis prêt.
1: Pour affronter ce sujet.
3: J'essaye.
1: Et enfin, notre stagiaire, son dernier jour. Bonjour Foucault.
4: Bonjour madame.
1: Ça y est, madame, dis donc.
3: Madame, oui, madame. Marie-Ange, je viens de prendre 20 ans là, d'un coup.
1: Ça y est, boum. Cher Foucault, vous avez, je crois, préparé, avant de rentrer dans ce studio, à partir de la une, par exemple, hein, donc là, vous avez choisi le Figaro de ce week-end. Je vous ai demandé de faire un petit travail sur la une, rien que sur la une. Vous allez juste nous nommer, nous citer n'importe comment, dans n'importe quel ordre, tous les mots qui vous ont fait peur. Il y en a beaucoup, visuellement, c'est effrayant. Hein. Allez-y, c'est parti.
4: Ébranlé, entretien, terroriste, pédocriminel, manque de moyens, heurte, violence sur mineurs, sanctions, nœud démocratique, tension maximale, violé, assassiné, insoutenable, insupportable, racisé, faillite judiciaire, béance sécuritaire, protestation, scandale, et voilà.
1: Mais c'est déjà pas mal.
4: C'est déjà pas mal.
1: C'est effrayant. Est-ce que une Mariette Darrigrand, d'il y a, je sais pas moi, 30 ans par exemple, recèlerait autant de termes si négatifs que ça et aussi violents, qui nous font aussi peur?
2: Je ne pense pas. Alors, d'abord, il y a des raisons objectives d'avoir peur quand même. Hein. Notre société est quand même assez effrayante à beaucoup d'égards. Oui, voilà, c'est ça. Il ne s'agit pas de dire, bon, arrêtons de paniquer et puis tout va bien, madame la marquise. Pas du tout. Donc, d'accord. En effet, il y a 30 ans, peut-être on n'aurait pas eu tous ces... Mais précisément parce que l'époque a des bonnes raisons de nous faire peur, eh bien, il faut garder notre esprit critique, notre sang-froid et voir un peu, faire un peu de tri sémantique entre ce qu'on nous dit et ce qu'il est raisonnable de penser.
1: La faute à qui ? Je l'ai dit dans l'intro, je vous pose la question, Mariette, en ce début d'émission. La faute à qui ?
2: Bah, écoutez, Marion, souvent on parle de vie privée hein, chez vous.
1: Beaucoup.
2: Eh ben, je pense qu'entre la société et les citoyens, c'est un peu comme dans un couple hein, qui divorce.

0: ça peut être plein de choses. Et je pense qu'il va y avoir la guerre, va y avoir, vous avez relevé béance sécuritaire.
1: Juridique, sécuritaire, oui.
0: Voilà, béance sécuritaire.
1: Pas juridique.
0: On peut se dire, ah ben, c'est exactement ce que je pense, moi. La béance, c'est un grand trou, il manque de la sécurité, et puis on va tomber dans le trou, etc. Ça, précisément, c'est le chaos, hein, c'est la définition même du dictionnaire du chaos. Donc, vous voyez ce que je veux dire? On n'est pas obligé de croire ça. Les métaphores, nous pouvons ne pas tout prendre, ne pas consentir à tout. Voilà. C'est à nous de faire ce travail. Alors, c'est beaucoup plus difficile. C'est ça aussi par rapport à il y a 30 ans,
1: oui.
0: Où, je sais pas, le lecteur du Figaro, le lecteur du Monde, tranquille, il avait sa formation, il était structuré par l'écrit, il avait un peu de jeu par rapport à ce qu'on lui disait. Aujourd'hui, c'est beaucoup moins vrai. Nous sommes beaucoup, mais je mets le nous, parce que même les gens pas jeunes, nous sommes beaucoup moins structurés par la pensée, les concepts, etc.
1: C'est l'émotion, en fait, qui malheureusement gagne du terrain.
0: Absolument.
1: Vincent Lamorandière, on peut lire, qui est invité sur beaucoup de plateaux, à chaque fois qu'il y a un crime, un assassinat, des affaires de criminalité X, Y et Z, c'est pas du tout pour les banaliser ce matin, pas du tout, du tout, c'est au contraire pour évoquer votre ressenti, votre sentiment par rapport à justement ce qu'on vient d'évoquer là. La faute à qui? Est-ce que c'est vrai qu'on dit souvent que tout ce qui va mal fait buzzer? Dire le contraire, malheureusement.
2: Je pense que c'est vrai. Les médias, on ne va pas dire le contraire, c'est vraiment un business de l'émotion. C'est-à-dire que l'émotion, il n'y a pas que la peur d'ailleurs. C'est comme un sujet, mais la peur, c'est la première parce que ça touche toutes les peurs. Regardez, il y a la peur culturelle de l'envahisseur. Ça, c'est un énorme business. C'est-à-dire l'immigré, l'OQTF, on va réduire dans certains espaces médiatiques une personne à son statut au regard de la loi française. Donc on va même plus les appeler les personnes étrangères sous OQTF, par exemple. On va appeler directement les OQTF. C'est quelque chose qu'on peut voir. On a peur aussi, tout ce qui touche à l'identité. On est des êtres pensants, plus ou moins. Bon, et ben l'IA, bien sûr, nous fait peur. On a très peur aussi, on travaille d'une servitude économique, et puis on a peur aussi de tous les discours qui viennent remettre en cause notre identité sexuelle. Ce qui est dit sur la sexualité en permanence, de manière parfois très militante et donc très dure, et il faut que la société change, mais en même temps, c'est dit avec des mots qui sont très très durs. Donc, c'est vrai que quand on est invité sur un plateau télé, on s'aperçoit qu'on est au cœur d'un système qui prend toujours un fait divers ou un fait de société, c'est pas la même chose. Hein. Je le rappelle, le fait divers, c'est quelque chose qui n'a pas de portée générale. Un fait de société, c'est quelque chose qui montre un problème structurel ou systémique. Et on va faire tourner, en fait les émissions, les invités, etc. sur ça. Et c'est vrai que on va le dire clairement, c'est un business de l'émotion et sur lequel on va plaquer des mots qui sont plus ou moins riches de sens. Mais ça, je vais peut-être redonner la parole à votre autre invité qui est sémiologue.
1: Alors mais juste voilà. Avant de rebondir, parce que j'avais un petit passage justement à vous soumettre à ce moment de l'émission. Employer le mot chaos, dites-vous, Mariette, pour décrire le monde contemporain, c'est donc utiliser une forme d'exagération propre aux légendes, dites-vous, et destinée à faire peur et à faire espérer. Côté peur, l'hyper-désordre nous mène à la possibilité que l'humanité n'existe plus, n'existe pas ou plus, dites-vous. Côté espoir, l'intervention d'une force divine nous fait croire en un happy end Netflixisé. Du chaos sortirait magiquement la vraie vie. Le chaos nous dit « vivons mais mourons d'abord ».
0: Exactement.
1: d'abord.
0: Mais c'est ça. En fait, c'est un mot qui n'est pas justement sociopolitique, le chaos. C'est ce qui m'a intéressé parce que ça fait plusieurs années que ça monte. Hein. Le chaos, c'est un mot que vous trouvez dans la théogonie d'Hésiode, par exemple. C'est un mot grec.
1: C'est vrai.
0: Voilà. Dans la Bible, ça va être le tohu-bohu, mais c'est la même idée.
1: C'est une idée de tournant, hein, c'est ça ? De tremplin.
0: C'est la béance là dont
1: je confonds avec la crise. Je confonds avec crise. Je confonds les deux termes. Chaos et crise.
0: Oui. Le chaos, c'est exactement ce que Foucault, c'est ça, nous a dit. La béance. Bon, là, sécuritaire. C'est une béance.
1: Il a bien bossé notre Foucault. La béance.
0: C'est une béance. Le chaos, c'est ça, littéralement. Hein. C'est ce qui ouvre. C'est fondé sur un verbe grec qui veut dire ouvrir. C'est ouvert. Puis il y a un bouillonnement stérile. Il ne sort rien de là. Et il faut l'intervention de Dieu ou d'un Dieu, pour que justement il y ait un principe d'ordre.
1: D'accord. Voilà,
0: hein, de la bouillonnement arrive la vie, parce que s'il y a du chaos, il n'y a pas de vie.
1: Et nous, c'est un chaos sans Dieu, c'est ça, dans lequel nous sommes plongés.
0: Sans Dieu.

0: ou avec des dieux plus ou moins catalogués. Parce que quelqu'un qui peut dire avec moi, ce sera plus le chaos, c'est le truc inverse de De Gaulle, c'est après moi, il n'y aura plus le chaos, il n'y aura plus le déluge. Il y aura quoi? Bah, il y aura un ordre nouveau,
1: ouais.
0: Par exemple. Hein, voilà. On peut dire, ben, il n'y aura plus de vagues migratoires, il n'y aura plus de machin, ça va être extrêmement ordonné. Et c'est ça que j'ai voulu dire. Le chaos ne va pas à deux raisons. La première, c'est que c'est pour nous, en France, hein, bien sûr, il y a des tas de choses qui ne vont pas. Ça dysfonctionne. Et ça, oui. C'est la social-démocratie libérale, eh ben, elle est comme ça. Il faut réparer tout le temps. Et donc, quand on dit chaos, on change de paradigme, on n'est plus dans le politique, on est dans le légendaire, dans les créations du monde, etc. Et là, je reprends tout à fait votre expression du business de l'émotion.
1: Ouais.
0: À ce moment-là, bah, c'est comme une série télé, c'est comme une dystopie, c'est comme un film, c'est comme... Vous voyez, on change, on n'est plus dans la raison politique, on est dans l'imaginaire narratif, hein, les grands récits, etc., qui nous portent. Et on nous dit... Écoutez, voilà, c'est le bordel. Il y a 30 ans, on aurait dit que c'est le bordel. Aujourd'hui, on dit que c'est le chaos.
1: D'accord.
0: Et c'est donc ce grand... Ça va, c'est la métaphore aussi de la vague. Hein, on y reviendra peut-être. C'est la même chose que submersion migratoire, par exemple. Hein, ça, c'est la vague.
1: Il va nous ensevelir.
0: Il y a beaucoup l'aquatique.
1: L'aquatique.
0: Voilà.
1: Sous l'eau. Enfin, oui.
0: Et de cette eau ne
1: submersion.
0: Sort submersion. De cette eau ne sort pas ce qu'on peut voir dans l'histoire des hommes. Ils ont toujours fait des échanges sur les mers, et c'est positif. Non, ça nous ensevelit. Hein. On est en danger de mort. Et donc à partir de là, bah vous voyez bien politiquement les deux extrêmes de notre champ politique. Ils disent soit, bah tant qu'à faire d'être dans le chaos, on y va à fond. Et à ce moment-là, on fait un point zéro, d'où on repartira.
1: Ouais.
0: Donc une sorte d'espérance, à mon avis, complètement illusoire, mais
2: un reset.
0: Oui,
1: c'est l'idée du reset, en fait. On entend de plus en plus ce terme anglais.
0: C'est exactement ça. On repart pour un ordre nouveau, et puis tout ira mieux, madame la marquise. Ou alors, on a très peur, et là, on se cache.
1: On conserve, on se réfugie.
0: On se réfugie, et on ferme absolument tout. Mmh. Et donc, plus personne ne peut venir dans notre... Et c'est encore plus illusoire. Enfin, les deux choses sont illusoires. Donc, pourquoi j'ai pris ce mot pour commencer mon livre, c'est que c'est le plus anxiogène, ce mot.
1: C'est vrai.
0: Alors là, on est dans l'émotion. Ouais. Et puis en plus, c'est pareil en américain, etc. Quand il y a eu l'attaque du Capitole, c'était partout. Donc, ça circule énormément. Parce que les mots que j'ai épinglés sont des mots, qui franchissent la barrière des espèces. On peut les trouver aussi bien aux États-Unis que chez nous, etc.
1: C'est pas par hasard. Donc, fonctionnement aussi. Les racines sont les mêmes, en fait.
0: Donc, si vous voulez, au bout d'un moment, on se sent cerné, on se sent assailli, parce que de toutes parts. Et puis, on finit après par les intégrer, nous-mêmes, et on peut dire, je sais pas, c'est le chaos dans mon couple, ou va ranger ta chambre, c'est le chaos.
1: C'est vrai,
0: ça, quand on en arrive là, ça veut dire qu'on a, on a acheté. Dans le business de l'émotion, on est un bon consommateur.
1: On se rend même pas compte.
0: Voilà.
1: C'est incroyable.
0: C'est pour ça que la sémiologie, pour moi, est une arme formidable.
1: Ouais.
0: Parce qu'il faut d'abord comprendre. Ben, moi aussi, j'ai dit.
1: Je pense que Hannah Arendt doit vous applaudir.
0: c'est vraiment mon rêve. Mais j'arrive pas à, à ces conclusions que je sens avoir lues.
1: Ce que je veux dire, c'est que le vide de la pensée. Vincent s'ennuie, il regarde la pendule.
2: Non, pas du tout.
0: C'est bien l'ennui, c'est bien. On réfléchit.
1: Qu'est-ce que vous vouliez dire, Vincent de la Morandière, aussi intéressant? Je plaisante, évidemment.
2: Alors, c'est assez marrant parce qu'en ce moment, je suis en train de alors, vous l'avez dit, je suis vraiment souvent confronté au cœur de cette actualité qui fait peur. En étant pénaliste sur les plateaux, notamment où on décrypte
1: chaînes.
2: En fait, de toutes les chaînes, France Info, BFM et les autres, et on décrypte en fait les dysfonctionnements, etc. Donc, je vois vraiment ça, et c'est intéressant parce que je suis en même temps passionné par les récits fondateurs. On est sur Radio Notre-Dame, donc je veux faire état aussi de ce qui est l'expression de ma foi. Je pense que c'est un des derniers endroits où on peut le faire directement, etc. Mais vous voyez, dans l'Exode, on va prendre un exemple. Il y a le peuple, ils sont dans des tentes au pied d'une montagne. Et je trouve que c'est un bon symbole de notre condition humaine, en fait. On est dans le désert, dans des tentes, au pied d'une montagne. Et on a tous peur que la montagne, elle nous tombe dessus. On sent que notre vie, elle est fragile, qu'elle est exposée au vent, qu'elle est qu'il n'y a rien de solide, qu'on est dans le désert, qu'il n'y a pas des ressources qui sont illimitées autour de nous, et que la montagne peut nous tomber dessus. Et c'est exactement ce que vous disiez tout à l'heure en disant on est enseveli. Et ça, vous voyez, c'est la crainte du peuple Israël qui est libéré d'Égypte. C'est vraiment une crainte fondamentale. Et en fait, c'est une crainte qu'on a toujours. Et donc, c'est vrai que vous utilisez la sémiologie pour déconstruire les mots qui, justement, participent, oui. Et vous le dites très bien, participent à notre complaisance vis-à-vis de la peur et ce business de l'émotion. On est complaisant vis-à-vis de ce business, on en participe. Voilà. Et vous.
1: Et inconsciemment même.
2: Inconsciemment. Mais c'est vrai que je trouve que dans les fondateurs, dans ces récits fondateurs, notamment sur l'Exode, sur les déserts, sur la peur de mourir, sur la peur de mourir de faim, sur la peur quand on est étranger. Hein, rappelle-toi Israël, que tu as été étranger toi-même en terre d'Égypte, etc. La peur, toutes ces peurs fondamentales qui sont en nous, elles sont extrêmement bien symbolisées dans l'expérience spirituelle qui est décrite dans les récits fondateurs de la Bible. Voilà, donc ça, c'est la première chose que je vous lis. Donc, vous présentez par la sémiologie un premier mouvement de déconstruction. Mais je pense que dans la prière ou même dans une approche ignatienne, on peut tout à fait aussi faire cette déconstruction, oui, en intégrant ces récits fondateurs, ces grandes peurs fondamentales qu'on a tous. Moi, je vais vous le dire.
1: Oui.
2: Moi, je vis dans la peur.
1: C'est
2: en
1: vrai.
2: Permanence. J'ai toujours peur.
1: C'est vrai, dans son amour, vous avez toujours peur?
2: Moi, je trouve qu'on a une vie très fragile. On a une vie très fragile.
1: C'est un bon client pour Mariette. Hein.
2: Je suis un bon client pour. Je trouve que c'est compliqué de vivre dans la.
1: Et pourtant,
2: vous
1: avez la foi. Hein. Vous avez fait 7 ans de séminaire.
2: J'ai fait 7 ans de séminaire et je vais vous dire franchement, j'ai fait presque 40 ans de désert. Donc, j'ai l'expérience de vivre sans aucune certitude sur le lendemain. C'est aussi une condition inhérente à la profession d'avocat. Il y a des mois où ça marche très bien et puis il y a des mois où c'est difficile. On est au cœur de tensions, ouais. Sur les plateaux télé, on a toujours peur de dire quelque chose qui peut être mal interprété et déclencher le buzz, le bad buzz, etc. Et donc je comprends, vous le disiez tout à l'heure, on a de quoi avoir peur, mais c'est marrant parce que ça nous passe, et je crois que le mot, c'est pas la chose. C'est-à-dire que il n'y a pas que se libérer des mots en amont. Il faut se libérer de la peur en amont et savoir vivre avec. Et on va voir après les mots qui sonnent creux et puis les mots qui ont une vibration. Je souriais sur votre notion de tohu-bohu. Je parlerai tout à l'heure, mais je vais vous rendre la parole, sur la vibration des mots.
1: Et puis
2: les mots, les mots très plats qu'on peut avoir, ouais. Aussi sur le plateau télé. Hein, je veux dire, moi, de temps en temps...
1: Il y a aussi les mots creux, les mots... Parce que Mariette Darrigrand a aussi travaillé dans l'élaboration, l'analyse, le décryptage des discours politiques et médiatiques. Et c'est vrai que c'est intéressant ce que dit Vincent Lamorandière, je trouve, Mariette Darrigrand, parce qu'on a à la fois des mots qui font peur, on a la pathologisation, on n'en a pas encore parlé, on en a déjà parlé avec vous à d'autres reprises, et on a effectivement les mots creux. C'est intéressant. On les met avec ça, on les met dans les mots qui font peur, les mots creux ou pas?
0: Ah ben bien sûr, parce que...
1: C'est de l'enfumage, c'est quoi les mots
0: oui,
1: creux?
0: Oui, c'est ça, c'est de l'enfumage et ils nous affaiblissent en fait. Si je reprends votre métaphore, ouais, j'aime beaucoup, parce que ben, oui, c'est notre condition humaine. Les récits de création du monde, ou les récits quels qu'ils soient, ben, ils sont anthropologiques. En fait, on est à l'os, quoi. On est, l'être humain, ben, oui, ça fait peur de vivre. Ouais. Donc, moi aussi, je me
1: depuis la nuit des temps. Hein,
0: bah, évidemment, c'est quand même pas facile.
1: Adam et Ève ont dû avoir peur de vivre.
0: Ouais. Alors, il y a quelque chose quand même qui a aidé nos grands ancêtres là, dans le désert. Bah, c'est la Torah, c'est la loi. Tout d'un coup, il y a quand même quelque chose qui structure. Bon, vous êtes avocat, la loi, ça vous structure hein, quand même. On est... Et c'est aussi une des raisons aussi, parce que je crois que nous en manquons de lois. Alors, on ne manque pas de lois qui sont prises à l'Assemblée nationale.
1: Intérieure.
0: Oui, de lois intérieures et collectives. C'est-à-dire de qu'est-ce que c'est la loi, c'est le logos, c'est-à-dire un discours qui nous donne du sens.
1: Bah, une structure.
0: Oui, qui nous structure, parce que ça nous donne du sens, voilà, quel que soit votre système de pensée. Donc les choses dont vous parliez, Marie-Ange, vides de sens.
1: Ouais. Hein,
0: tous les mots en isme.
1: Oui.
0: Moi, je suis très remontée contre...
1: J'aime beaucoup le chapitre sur les ismes. Tout à fait intéressant.
0: Ben oui, parce que alors là, c'est une inflation absolue. C'est vraiment, il y a des ismes de tout le genre. J'ai même mis décroissantisme, je crois, j'ai entendu ça une fois.
1: On apprend des mots.
0: Alors ça, c'est typique de la fausse loi. phologos.
1: C'est-à-dire ?
0: Eh bien, ça ne veut rien dire. Je vais faire du mariangisme. Parce que je trouve que vous êtes une bonne journaliste, etc. Moi, je dis, ah tiens, c'est pas mal, je vais faire du mariangisme.
1: C'est un peu vague, en fait, non ? C'est une façon de ne pas faire d'effort.
0: Voilà.
1: On réduit au diocèse du mariangisme ou du mariétisme ou du laborandirisme.
0: On met du isme en général, beaucoup aujourd'hui, sur des gens, sur des noms propres, et puis voilà.
1: C'est amusant ce que vous dites, c'est vrai.
0: Étymologiquement, le isme, c'est le... Ça veut dire le concept, la pensée. Hein. Je ne sais pas, spinozisme, bon, il y avait le nom propre est là, mais il y a quand même une pensée derrière. Nous, aujourd'hui, nos doctrines politiques sont très faibles. Nos pensées philosophiques, à mon avis, sont faibles aussi parce qu'elles sont datées. Elles n'arrivent pas à penser ce monde dans lequel nous sommes, là, qui va très vite, l'IA, etc. Et donc, c'est ce que j'ai voulu mettre dans mon bouquin. Il y a plein de ismes, mais il n'y a pas les mots en T. Les mots en T, les mots hantés, les notions philosophiques,
1: hein,
0: que ce soit, je sais pas, fraternité, je crois que c'est un mot.
1: Il y a virilité, mixité, laïcité, convivialité.
0: Voilà. Ça, c'est plus intéressant.
1: Voilà, la nouvelle trilogie, dites-vous, à inscrire au fronton de nos mairies. La question de la souveraineté est à qualifier. Est-elle politique, énergétique, etc. Ou tout cela à la fois, la virilité doit s'envisager pour tous, etc. L'identité, voilà. Mais c'est vrai que les ismes...
0: L'identité, bah, on en parlait. Si c'est une valeur refuge et ennemie de l'altérité, bah, on voit bien ce que ça donne. Donc il faut reprendre ce concept d'identité ou l'expression « on est chez nous ». On est chez nous et pas chez nous. Bah, il faut la reprendre, mais en philosophie. Si je vais prendre Gaston Bachelard, bah, il dit tout anthropologiquement.
1: En gros, ce que vous voulez dire avant la pub, c'est que les mots en « isme », c'est vague, c'est destiné à nous faire peur. Espèce de...
0: À noyer le poisson.
1: Allez hop, vous avez raison d'avoir peur, mais on contrôle tout, quoi. C'est un peu ça ou pas ?
0: Oui, c'est ça, ça nous endort dans quelque chose qui est vide de logos, qui est vide de sens, vide de réflexion. Donc, de temps en temps, il faut comme... Wokisme, je ne sais pas ce que ça veut dire, mais peut-être qu'il
1: mais
0: faut...
1: Mais personne
0: ne
1: sait ce que c'est.
0: Voilà,
1: toujours pas,
0: exactement.
1: Hein, 5 ans plus tard. Hein.
0: Ouais. ou fascisme.
1: Fascisme, c'est vrai, c'est des sacs.
0: Ou antifascisme, ça ne veut rien dire.
2: C'est le lasso symbolique. Vous savez ce que vous dites là ?
1: Il y a la pub.
2: Ah bon, ok, on en parle après.
1: À tout de suite, les amis.
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1: Comment se défendre contre les mots qui nous font peur ? Eh bien, voilà mes deux invités qui tentent d'y remédier justement à cette peur galopante face aux mots que nous utilisons, que nous recevons, que nous lisons, que nous entendons. Mariette Darigrand, sémiologue essayiste, qui a fondé Des Faits et des Signes et qui a écrit ce dernier ouvrage, Les mots qui font peur et comment leur résister chez Encre de Nuit. Et puis Vincent Lamorandière, avocat pénaliste, qui a passé 7 ans au séminaire. C'est important de le préciser aujourd'hui, puisqu'il allie justement à la fois la spiritualité, les mythes fondateurs, partagés avec Mariette Darigrand, évidemment, et puis la loi. Alors, qui est quand même votre quotidien.
2: J'ai envie de prolonger ce que disait Mariette Darigrand.
1: À propos du sac,
2: c'est-à-dire, il y a des mots, il y a des façons de parler, ok, qui sont des lassos symboliques. C'est-à-dire, en fait, on jette un filet, on ramasse tout ce qu'on peut, tout ce qu'on aime d'un côté ou tout ce qu'on n'aime pas. Vous voyez ce que je veux dire ? et on maintient tout ensemble et tout est tenu ensemble, etc. Il faut toujours tenir la structure ensemble. Je vais vous faire un aveu, Marie-Ange. Ce qui m'a fait quitter le séminaire, c'est vrai que j'étais malheureux dans le célibat, mais je pense que ce n'était pas cette question-là. Dans le fond, je voulais avoir une vie de couple et être père de famille, ça c'est vrai. Mais ce n'était pas le plus dur. Ce qui m'a fait quitter le séminaire, c'est le rapport à la parole que j'entendais dans le milieu 100% clérical, c'est-à-dire avec mes copains du séminaire et avec les copains...
1: J'appelle ça l'encodage ecclésiastique.
2: L'encodage, c'était une ovlangue, pour reprendre... C'est-à-dire... On dit tout, tout va ensemble. Et oui, il faut à la fois dire que c'est humain, que c'est divin, certes, c'est déjà là, mais c'est pas encore là, c'est l'eschatologie, on dit tout. C'est un lasso symbolique et c'est terrible parce qu'en fait, ça n'a plus... Et à la fin, je m'en rappelle, je me bouchais pendant les oreilles, pendant les réunions de travail. Et c'est ça qui m'a fait quitter le séminaire. Et je vais vous le dire encore, pendant 10 ans, je me suis tue en disant... Je peux pas aider, en fait. Ça m'a dégoûté du rapport à la parole. Et c'est marrant parce que dans Saint Matthieu, un des signes que vous avez la foi, c'est que vous entendez, vous parlez des langues nouvelles. C'est pas que tu vas parler en coréen quand t'es né en Bretagne. C'est que dans ta façon de parler de ton expérience humaine, il y a quelque chose de nouveau que t'as pas entendu 300 fois. Il y a quelque chose qui vibre. Il y a quelque chose de fort. Il disait, mais les gars, je l'ai entendu 3000 fois ce que vous me dites. Je ne peux plus l'entendre. Ce n'est pas des langues nouvelles. Parlez, essayez de doper vos mots avec l'expérience de la foi quand on va repasser la parole à Mariette.
1: Oui, parce qu'il y a l'idée que vous avez.
2: Mais j'aimerais redévelopper ça après avec la notion de dabar. Mais plus tard, j'ai le temps.
1: D'accord. Dabar. Je me réjouis. Mariette Darrigan, la répétition, c'est très intéressant puisque ça endort la répétition.
0: Oui.
1: Afin de répéter viol, de criminalité, harcèlement, on l'a vu. En fait, est-ce que ça endort pas le cerveau?
0: Oui.
1: La réaction.
0: Ça endort le cerveau. Et par rapport à ce que disait Vincent, ce que je trouve très bien, c'est que notre cerveau, quand on est un certain type de gens, en fait, a besoin de fraîcheur sémantique. Il y a besoin de frais. Hein, quelque chose.
1: D'accord.
0: Dont on a l'impression que ça n'a pas encore été dit, même si c'est un mot classique. Hein, par exemple, moi j'ai mis que Trump, il était dionysiaque. Dionysos, c'est un vieux concept, c'est un vieux dieu grec. Mais j'en avais marre, je l'ai mis, ça ressemble un peu à votre expérience. Je l'ai mis parce que j'en avais marre d'entendre que Trump était narcissique.
1: Bah comme Emmanuel Macron, comme on le dit de pas mal de
0: tout le monde, on peut le dire de vous.
1: Je crois que je ne me grille pas complètement en le disant, oui, tout à fait, absolument.
0: Franchement, bon. Il y a du bon et du mauvais narcissisme, hein, c'est comme le cholestérol.
1: Mais c'est vrai que ça devient presque un surnom. Quoi. Enfin, c'est complètement hallucinant.
2: C'est hyper drôle ce qu'elle vient de dire sur le cholestérol et le narcissisme. Bah oui, il y a un bon et un mauvais, quoi. C'est vrai.
0: Il en fait un peu, mais bon. Et c'est surtout que pour nous endormir, une des façons aujourd'hui de nous endormir, c'est de tout mettre dans la psychologie. Hein, le développement personnel, vous connaissez bien.
1: La pathologisation.
0: Voilà, hein, c'est ça. C'est-à-dire qu'on va dire
1: pervers.
0: Pervers aussi. Narcissique.
1: Alors, l'avocat va parler après.
0: Poutine, pervers narcissique, je l'ai entendu. Oui, il met sous emprise l'Ukraine, comme un homme
1: dingue,
0: a pu mettre sous...
1: la psychologisation de tout.
0: Et ça, là, il faut être très vigilant, parce que d'abord, c'est complètement faux, et on s'en fout, bah, c'est pas ça le problème.
1: Hein, emprise.
0: Voilà. Et on perd des concepts antérieurs qui sont très intéressants dans notre culture. Donc pourquoi Trump, pour moi, est dionysiaque? Dionysos, c'était le dieu du désordre, du chaos, justement. Il s'opposait à Apollon, qui était le dieu de l'harmonie. Et je trouve que cette balance très ancienne, elle est toujours vraie aujourd'hui. Obama, c'est l'harmonie. Trump, c'est le chaos.
1: Ouais.
0: Et nous aussi. On voit bien hein, ce qui est aussi... Et je trouve cette dialectique-là, elle est neuve. Enfin, elle est neuve. Elle est pas neuve, elle est très vieille.
1: Vous voulez dire que le fait de sorte de précision que vous
0: c'est
1: donnez.
0: C'est une précision et ça fait changer les observateurs politiques de vocabulaire. Au lieu de nous dire, alors il n'y a que des narcissiques qui vont se présenter à la présidentielle, il faut quand même qu'ils aillent voir des archétypes plus anciens. Il y a peut-être un Moïse là qui va recevoir la loi, je ne sais pas.
1: Bon, c'est vous qui allez injecter des mots, en fait, à vous.
0: Et un autre exemple qui me semble très... très important, c'est quand les chefs de guerre aujourd'hui, le monde est aux mains de chefs de guerre, ok. On ne sait pas la caractériser, on sait parce qu'on ne les connaît pas.
1: D'accord. Le mot guerre a été utilisé, je vous rappelle, pendant le Covid quand même.
0: Absolument, hein, c'est une erreur, parce que c'était métaphorique et il faut arrêter avec la métaphore. Il y a des vraies choses, des vrais gens qui meurent. La guerre, c'est
1: le réel.
0: On est
1: dans le cycle de la métaphore.
0: Et c'est ça, et donc le réel de la guerre. Non, mais en réfléchissant, hein, parce que mon éditeur m'a demandé de mettre à chaque fois un mot alternatif, et c'est très bien.
2: Ah, si.
0: Donc j'ai critiqué le mot guerre, trop utilisé, mais j'ai cherché d'autres mots. Et par rapport à emprise, qui est un mot du vocabulaire psychologique qui est trop employé,
1: tout le temps utilisé.
0: Voilà, j'ai proposé autre chose qui est la libido dominandi. C'est-à-dire la libido, pour nous, on voit que c'est quoi la libido, c'est la libido sexuelle.
1: Oui.
0: Hein, depuis le freudisme, on l'a réduit à ça.
1: Oui.
0: Mais là, je parle sous votre contrôle, je ne suis pas allée au séminaire, mais
1: oui,
0: il y a d'autres libidos. Notamment celle de dominer, celle de vouloir dominer.
1: Dans la définition, vous voulez dire, c'est ça, ancestral, hein.
0: Quand on fait la liste des libidos,
1: d'accord,
0: il n'y a pas que la libido sexualiste. Il y a la libido scandi, par exemple, j'ai envie d'apprendre, mais de savoir.
1: D'accord.
0: Et il y a la libido dominandi.
1: D'accord.
0: Ce truc-là a été oublié parce que nous sommes...
1: Une sorte d'élan vital, en fait, c'est ça que ça veut dire, hein, un peu.
0: Alors non, je pense que dominer, c'est dominer.
1: D'accord.
0: Vous voulez prendre le pouvoir.
1: Mm.
0: Je ne sais pas, Poutine, Xi, Trump et d'autres. Je n'ai pas envie qu'on me dise ils vont nous mettre sous emprise et puis on ne pourra pas. Non,
1: okay, alors.
0: Ce sont des dominants, des libidos. Ils ont la libido dominandi. Et c'est intéressant par rapport aux mentalités. Il y a 30 ans, ou il y a 40 ans, ou il y a 50 ans, la libido était joyeuse, elle était sexuelle, c'était la libération sexuelle. On est passé à tout à fait autre chose. Et là, on disait, on veut faire l'amour, pas la guerre. Ben, là, aujourd'hui, on dit exactement l'inverse. On fait la guerre et pas l'amour. Et c'est problématique pour les sociétés. C'est quand même très problématique. Et parce que ça met de la violence partout, de l'agressivité partout, ça met du désordre émotionnel partout.
1: C'est-à-dire que la guerre devient... L'idéal. Un élément de référence.
0: Un élément.
1: J'ai du mal à vous croire, Mariette, c'est dingue ce que vous racontez.
0: La guerre est un élément d'idéalisation à l'envers. Alors, c'est plus l'utopie, c'est la dystopie. Mais la guerre, elle est absolument partout. C'est comme si elle était.
1: Elle est normalisée pour qu'on comprenne
0: exactement
1: ce que vous voulez dire.
0: Exactement.
2: Bah, on parle de combat militant, par exemple.
1: C'est vrai.
2: Combat.
1: C'est presque positif dans nos esprits.
2: Bah oui, c'est presque positif.
1: Ouais.
0: C'est positif.
1: Personnellement.
2: J'aimerais revenir au sujet. Comment nous libérer des mots qui font peur? C'est ça le thème, si je ne me trompe pas. Vous venez de dire quelque chose et je vais être franc, je vais appuyer ce que vous venez de dire.
0: Ah bon.
2: je vais plutôt l'appuyer en donnant une illustration très concrète et après quelque chose de beaucoup plus mystique, si vous me permettez de le faire, Marie-Ange.
1: De toute façon, il ne fallait pas s'attendre à autre chose, cher Vincent Lamandier.
2: Merci, Marie-Ange. Quand vous tournez en boucle sur une phrase, okay, en disant « Mon mari est un pervers narcissique qui dévalorise chacun de mes actes », il est dangereux pour moi, pour ma famille et pour ma société. Ça, tout ça, il y a chacun des mots que vous utilisez et qu'on peut utiliser et qui peut être juste, hein, je ne dis pas que c'est le contraire, mais qui nous enferme dans la peur. On peut faire un exercice, c'est très simple et ça coûte plus cher du tout. Hein, c'est grâce à l'IA, on peut le faire en disant, je reprends cette phrase, décline-moi la même idée avec d'autres mots. Et déjà, pour répondre à la question comment se libérer des mots qui font peur, il y a une première réponse qui est hyper concrète, c'est on va utiliser d'autres mots.
1: Ouais.
2: Claude, ChatGPT, Mistral, Vive la France, Cocorico.
1: Voilà.
2: Donne-moi d'autres mots pour reformuler cette même phrase. Est-ce que je peux le dire? Est-ce que je peux le penser en même temps? Etc. Et déjà, en faisant ce travail-là, vous faites un travail qui est accessible très rapidement. Ça prend 4 minutes. Hein. Il ne faut pas faire 10 ans de psychanalyse à 110 euros la séance. Payer en espèces, sinon ça ne fonctionne pas. Je me suis fait avoir en psychanalyse. Non, je ne me suis pas fait avoir. J'ai fait une psychanalyse. Ça a duré
1: longtemps. Traumatisme.
2: Non, pas du tout. Mais c'était très bien. J'ai appris plein de choses. Donc ça, c'est la première chose. La deuxième chose, j'aimerais vous dire quelque chose de fondamental. Et là encore, comme chrétien. Parce que là, vous êtes sémiologue. Mais vous êtes... Dans le christianisme, je veux dire, vous êtes presque une grande prêtresse. Et je vais vous expliquer pourquoi. Parce que chez les chrétiens, on ne dit pas que Dieu parle. Ce n'est pas vrai. Dieu, il ne parle pas, en fait. Dieu, il n'arrive pas pour prendre le thé, etc. Il ne parle pas. Ce n'est pas un attribut extérieur. On dit que Dieu est parole.
1: Il l'incarne.
2: Est parole.
1: Il est, d'ailleurs.
2: Il est parole. Ce n'est pas qu'il parle, c'est qu'il est parole. Il n'est que parole. Le logos... C'est le nom de Dieu et c'est une parole avec une vibration forte.
0: Dans le
2: christianisme. Pas que dans tout le christianisme, parce que ça, c'est dans le prologue de Saint Jean qui appartient aux évangiles. C'est vraiment le premier texte des évangiles. Et dans l'Ancien Testament, il y avait un autre mot sur la parole de Dieu qui était dabar. Et c'est un mot qui a une particularité très importante. C'est-à-dire, quand Dieu parle, ça fait événement. C'est-à-dire que c'est presque synonyme. C'est-à-dire, il y a une parole et il y a un événement. C'est presque les deux mots qui disent la même réalité. Imaginez que c'est un organe de tri entre les mots qui sont le bruit dont vous parliez tout à l'heure, le bruit de fond, etc., et une parole. Et moi, je vais vous le dire, parce que j'ai envie d'en parler, pourquoi pas après tout. Quand vous faites une expérience de prière forte, et notamment avec les... Moi, j'aime bien les techniques ignatiennes de prière, parce qu'on voit ce qui résonne dans la prière. Est-ce qu'il y a une telle parole qui résonne ou pas? Et j'ai remarqué que quand j'étais dans la nature, mais ça, vous le savez, etc., et que je priais, il y a des paroles qui résonnent et qui viennent ouvrir l'avenir. C'est-à-dire, je vais vous donner un exemple concret. Quand j'étais au séminaire, ça se passait mal, j'étais très malheureux, j'étais immature et aussi peut-être pas très bien armé pour voir ce que j'ai affronté. Mais c'est pas grave, c'est pas le sujet. Et à un moment, je voulais être prêtre, etc. Et à un moment, j'ai prié au bord de la mer et j'ai prié sur un texte et j'ai senti cette parole en disant « c'est fini pour toi, je t'emmène au large ». Tu vas aller bien plus loin. Et j'ai compris que... Et c'était 5 ans avant que je sorte du séminaire. Je me suis encore entêté pendant 5 ans. J'avais 25 ans, j'en suis sorti à 30. Je voulais absolument être prêtre. Et j'en suis sorti et je... Comment dire mais ça a résonné tellement fort. Et en fait, ça m'a ouvert le champ. Et ça m'a libéré de la peur. Et donc, en fait, c'est pas comment nous prémunir contre les mots qui...
1: Qu'on entend, qu'on voit.
2: Et qui font peur. Mmh. C'est comment s'ouvrir à une parole,
1: à une autre parole
2: qui nous libère de la peur.
1: Et c'est vrai que la lecture, pour ça, Marie-Ada et Grant, c'est vrai que c'est une des clés, c'est une des antidotes, hein, des antidotes magiques presque, finalement, non?
0: Oui, alors nous les chrétiens, nous valorisons...
1: C'est un petit différent.
0: Non, mais il y a dans le christianisme une confiance, à mon avis, trop grande.
1: Oui.
0: Dans le performatif, hein, dans le judéo-christianisme, parce que évidemment le fiat lux,
1: dans le performatif,
0: c'est, bah, le c'est la parole de Dieu qui fait advenir le monde, fiat lux. Bon. Il faut un petit peu, je trouve, se distancier par rapport à ça et faire confiance à autre chose que les mots. Et pourtant, vous savez, Marie-Ange, que j'adore les mots, c'est ma vie, les mots.
1: C'est votre métier, c'est votre vie, et
0: oui.
1: C'est ce
0: mais
1: qui nous passionne.
0: Là, j'ai envie de défendre la métaphore. C'est pas la même chose. C'est l'image qui est contenue dans le mot. Hein. L'image qui n'a pas encore de mots.
1: L'image, ça existe, hein, l'image, bah, qui n'a pas encore,
0: oui,
1: de mots.
0: Oui, par exemple, précisément la vague. Ça me choque pas qu'on parle de vague migratoire. La submersion migratoire, etc. Je lutte contre cette idée. Mais il est normal que la vague, elle nous vienne en tête, mm-hmm, en Occident, parce que c'est la première métaphore du politique. Le gouvernement, le gouvernail, c'est la même chose. La cité-État, bah, elle est un bateau sur l'eau. Et puis elle va comme Ulysse de Charybde dans Scylla, etc.
1: Mais je ne comprends pas comment. Qu'est-ce que vous voulez qu'on fasse?
0: Eh bien, qu'on retrouve le sens de ces images fondamentales. Le désert, dont parlait Vincent tout à l'heure, c'est une image de, ouais, voyage, de transition. Hein, donc je suis aussi un peu remontée contre le mot transition énergétique.
1: Ah, ça, vous le dites, c'est très intéressant. Je voulais y venir après. La transition, qui paraît positif. En fait, pas du tout. C'est pas mignon du tout, comme vous le dites dans votre chapitre.
0: Ouais,
1: c'est pas un truc très mignon, la transition. Du tout, du tout.
0: Voilà.
1: En fait.
0: Alors que le voyage, y compris avec ces moments dans le désert, oui, c'est intéressant.
1: Rêver, le voyage.
0: Bah, le voyage de la vie, le voyage de l'humanité, le voyage. Bon, ok. Donc, ces grandes métaphores, en fait, elles sont. Là, je m'appuie sur le travail d'anthropologues ou, de,
1: oui,
0: ou de gens qui ont travaillé sur les textes littéraires, qui ont comparé des mythes, qui ont comparé des romans.
1: Oui.
0: Il y a une récurrence des images. Donc, cette histoire de vague, elle est toujours là. Cette histoire de voyage est toujours là.
1: Je ne comprends pas ce qu'il faut faire avec ça.
0: Eh bien, essayer de les retrouver en oubliant un peu les mots conceptuels. Oubliez un peu le langage. Vous êtes, c'est ce que font les gens qui méditent.
1: Oui.
0: Quand on médite,
1: oui,
0: on n'a plus de mots dans sa tête. On regarde l'horizon. On regarde le cœur d'une fleur, on regarde à l'intérieur de soi. Ce sont des images fondamentales, anthropologiques, qui sont en nombre limité. Il n'y en a pas tant que ça dans nos vies. Mmh. Hein, il y a l'image du soleil, il y a l'image de la nuit.
1: Il faut se concentrer, Oui. Sur, par exemple, sur des... éloigner les mots de sa tête, oui, à un moment donné, de ses journées. Oui. C'est ça que vous voulez dire, oui. Oui, pour que les auditeurs comprennent bien, parce que je ne suis pas sûre d'avoir tout compris. Mais ça, c'est assez compris, là. Pour le coup, effectivement, il faut dissocier parfois, ça nous soulage un peu. Mmh. Ça nous fait respirer.
0: Oui, parce que les mots sont porteurs de ces images-là. D'accord. Et parfois, il faut aller les retrouver à l'intérieur. Ce sont peut-être des images anciennes, naïves, fraîches. Il y a du sens.
1: Parce que la vague, c'est beau, une vague,
0: en fait. C'est très beau.
1: Donc, d'accord, exactement. J'ai enfin compris, ça y est. Merci. J'avais compris il y a déjà 10 minutes. Et moi, je rame.
5: Bien,
1: dans la vague, c'est normal. Dans la vague. Je remonte la vague. Allez-y, Vincent. Ça vous parle? J'ai l'impression que vous avez votre regard s'est illuminé tout à coup.
2: Non, c'est intéressant, vous parler de la méditation, parce qu'il y a aussi quelque chose dans la méditation ou dans l'oraison chrétienne ou dans tout ce travail-là. Hein. On peut croire que ça peut se rejoindre un petit peu quand même, c'est quand même pas un secret, qu'il y a quelque chose de non-verbal aussi. Mmh. C'est-à-dire qu'il y a quelque chose... Vous lisez par exemple les livres d'Eckhart Tolle ou d'autres, je crois, sur l'instant présent.
1: Mmh. Non, Eckhart Tolle, pardon.
2: Eckhart Tolle, ouais. c'est un contemporain. Qui justement c'est très focalisé sur la question de l'instant présent et la sortie de l'ego, etc. Mm-hmm. Je crois, j'aimerais pas dénaturer sa pensée, qu'il y a vraiment quelque chose, une expérience de conscience, d'état méditatif, qui est non verbal, ou en tout cas ça nous permet de nous libérer de ce bruit des mots. C'est bien ça. Et dans la prière, dans la grande oraison, dans le silence chrétien, dans le désert, dans le silence du désert, il y a quelque chose d'une libération du bruit des mots. Et vous le savez, je le dis souvent, et on voit une dualité dans les évangiles entre le Christ qui va débattre de concepts, de notions dans la ville, et le Christ qui est au bord du lac de Tibériade, dans le désert, dans l'eau du Jourdain, dans le désert où on sent qu'il y a un silence qui est beaucoup plus prégnant. Et c'est sûr que je crois qu'une façon de se libérer des mots qui font peur, c'est chercher. Hein, chercher, et c'est passionnant, on a une époque passionnante, toutes les voies méditatives pour chercher un silence intérieur.
1: C'est vrai qu'on a. Il faut savoir quand même que Vincent et moi, nous sommes rencontrés sur un chemin de Saint-Jacques par hasard.
2: Exactement.
1: En France. Et il se trouve que j'ai remarqué quelque chose, effectivement, que remarquent beaucoup de pèlerins ou de randonneurs aussi, hein, au long cours, c'est qu'au bout d'un certain nombre... Au début, on a beaucoup de mots qui galopent, qui se bataillent, on rumine, des tas de choses. Et après, on a envie de parler à des gens, on a envie de parler tout seul. Il y a une phase où on parle tout seul, parce qu'on ne supporte pas que les mots ne sortent pas de notre bouche, quoi. Enfin, moi, c'est ce qui m'est... Bref. Et alors, quelques jours après, qu'est-ce qui se passe? Eh bien, en fait... je sais pas, il va y avoir une explication. Neuronalement, il va certainement y avoir quelque chose qui se passe, qui se produit. Et alors, on a davantage, effectivement, peut-être des images. En tout cas, les mots ne sortent plus, n'ont plus besoin de s'échapper. Et on est plus dans l'accueil, dans la méditation. On a envie de discuter avec les oiseaux, mais sans parler. Et en fait, donc, ce qui prouve bien que vous avez raison, qu'il y a un nettoyage, il y a un nettoyage verbal, on est dans la logorée verbale, on en parle beaucoup de ça aujourd'hui, et ça rejoint cette nécessité de revenir au désert, en fait, de faire des voyages, quoi. Enfin, on n'est pas tous faits pour vivre au désert, d'être des ermites éternels, mais c'est très, voilà. Donc je voulais résumer, ça tombe bien, puisque tout à coup, voici que Julien Clerc et Assia sont là avec quelques mots en ton nom. À tout de suite. 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

0: Nous voilà de retour dans cette émission Quête de sens sur RCF Notre-Dame. Comment se défendre contre les mots qui nous font peur? Eh bien, réponse avec Mariette Darigrand, notre sémiologue, essayiste, fondatrice du cabinet des faits et des signes, qui vient de publier son dernier ouvrage, Les mots qui font peur, tout simplement. Et surtout, trois petits points, comment leur résister chez Encre de Nuit. Nous sommes également en compagnie de Vincent Lamorandière, avocat pénaliste, qui a passé 7 ans en séminaire et qui allie la méditation, les mythes fondateurs, la foi. Et on en a bien besoin aussi pour faire face à ces mots qui peuvent nous engluer si nous n'y prêtons pas garde. Dans notre monde souvent déraciné, beaucoup de traditions se reconstruisent. L'être humain a besoin d'une maison affective solide. Certains domaines sont réfractaires. Ils relèvent toujours de la déconstruction. Le néo-féminisme en est un. Avec un côté vintage, il continue à démanteler les stéréotypes sexistes. Il faut dire qu'ils ont la peau dure, écrivez-vous, Mariette Darigrand, dans votre chapitre consacré à l'homme déconstruit. Un chapitre qui vous tient à cœur, pourquoi ?
1: Alors ça me tient à cœur parce que je n'aime pas cette métaphore. Je suis absolument d'accord, évidemment, pour que les hommes et les femmes soient dans un rapport de mutualité, de réciprocité, d'égalité, etc. Mais pour moi, la métaphore de la déconstruction est mauvaise. Voilà, on sait, je ne vais pas le faire là, mais j'explique dans mon livre, on sait d'où elle vient, d'une certaine philosophie, etc. Mais quand on ne connaît pas cet arrière-plan philosophique et linguistique, parce que c'est lié aussi à la philosophie du langage, il faut aller chez Heidegger, etc., donc c'est quand même complexe, on entend des constructions, un truc qui part en ruine.
0: Hein, absolument.
1: Qui tombe, hein, c'est un vieil immeuble, un tas de Lego.
0: Très étonnant. Hein.
1: Voilà. Mmh. Or, si les hommes deviennent ça, je pense que ça fait peur aux hommes et aux femmes.
0: Oui, de nombreux hommes sont aujourd'hui persuadés que les femmes veulent les faire tomber comme de vulgaires Lego.
1: Oui, c'est ça. C'est un malentendu absolu parce que les femmes bien, non violentes, c'est pas ça qu'elles veulent. Elles veulent pas que les hommes tombent parce qu'elles savent très bien que c'est elles qui devront
0: construire le Lego.
1: Voilà, on connaît bien ces sujets, Marianne, j'en ai
0: oui,
1: déjà
0: on est
1: parlé.
0: D'accord.
1: Voilà. Donc la métaphore, on comprend pourquoi elle est arrivée, mais nous, comme
0: vous dites que ça vient de la parce qu'on peut quand même le préciser, de l'architecture allemande en 1920.
1: Oui, ça c'est vraiment l'origine de la théorie de la déconstruction.
0: Ah, mais c'est intéressant quand même d'y passer juste quelques secondes.
1: Oui,
0: ça vient de là. Par exemple, pour expliquer que les mots ne sont pas là par hasard, quoi, décidément.
1: Ils ne sont pas là par hasard, voilà. Parce qu'il y avait le Bauhaus en Allemagne, c'est-à-dire, vous savez, ces maisons des années 10, 20, très solides, mais qui étaient justement des maisons qui avaient un sens. La structuration portait quelque chose, justement, par rapport au logos, par rapport à... Il y avait une œuvre humaine intéressante.
0: Oui.
1: Et parallèlement, en philosophie et un peu plus tard, ça a été... Comment dire, le concept de déconstruction a été proposé contre tout ce que Heidegger appelait aussi la maison de l'être. Beaucoup d'êtres, on nous demande en Occident, en Europe, à la suite de Kant, hein, je suis Descartes, je pense donc que je suis, puis je suis quelqu'un de moral, et puis le christianisme est bien là aussi, on rajoute une couche, etc. Et donc un certain nombre de philosophes ont voulu un petit peu faire le ménage là-dedans, en disant finalement l'être.
0: Oui.
1: N'est pas une essence. Dans l'existentialisme, je suis ce que je fais, etc. Il y a eu toutes ces écoles qui ont déconstruit un certain système qui était trop lourd.
0: Ouais.
1: Hein, au temps de la révolution sexuelle, de l'émancipation du sujet, etc. C'était trop lourd, cette maison de l'être. Voilà. Bon, ok, pourquoi pas. Et ensuite, cette vision-là, cette métaphore-là, elle a été appliquée aux théories du genre. Alors, on va déconstruire notre être genré. Peut-être que je ne suis pas autant un homme que je le pense ou une femme que je le pense, et on va pouvoir un peu jouer avec tout ça. Donc, il y a une dimension très intéressante là-dedans et très positive qui est, à mon avis, que oui, la neutralité, le droit au neutre, etc. Il y a quelque chose d'intéressant là-dedans. Mais ce que je récuse, parce que par les temps qui courent, tout nous fait peur, c'est de penser que, parce que je le vois autour de moi, j'ai constaté empiriquement que les hommes n'ont pas du tout envie. Ça ne les aide pas à être des hommes bien. Si on leur dit déconstruis-toi.
0: Ouais.
1: Si on leur dit écoute un peu plus ce que je veux te dire.
0: Soit un Lego.
1: Si on lui dit c'est un Lego. C'est affreux. Et puis d'ailleurs, les femmes non activistes, féministement, les femmes banales, n'ont pas du tout envie non plus de cette métaphore-là. Et je suis d'accord avec vous. Ça fait peur à tout le monde, ce truc-là. Ouais. Alors, à nous, de trouver la bonne métaphore. Moi, j'ai proposé la virilité, parce que, comme vous le savez, étymologiquement, c'est...
0: Parce que vous savez de quoi vous parlez, en plus.
1: Ouais, voilà. Un homme viril, avec un E au bout, voilà. C'est un homme qui va bien. Hein, qui va bien parce que la nature passe...
0: Il n'a rien à prouver à personne. Vincent voilà. Lamandia, vous souhaitiez...
2: Moi, j'ai un peu envie de réagir, là encore, ouais. À ce que dit Mariette.
0: C'est bientôt la fin de l'émission, en plus.
2: Ouais, on va être rapide. Moi, je trouve qu'on est une sacrée génération. Et allez, corico un peu. Je vais vous expliquer pourquoi. Moi, quand je suis né, il y a plus de 50 ans maintenant, dans beaucoup de pays, mais encore en France, alors je ne sais pas si c'était 73 ou 77, l'homosexualité, par exemple, c'était un délit. Et aujourd'hui, ne pas remettre sur un même piédestal ou un même pied d'égalité simplement des gens qui ont une orientation sexuelle différente, c'est un délit. Mmh. C'est la discrimination qui est un délit. Moi, mon père, il parlait de fille-mère. Vous voyez, même aujourd'hui, on ne sait plus trop ce que ça veut dire. Une fille-mère, c'est quoi ?
1: Famille monoparentale.
2: Voilà. Ouais, voilà, une famille monoparentale. Et voilà. Et aujourd'hui, en audience, j'ai eu ça. Des gens qui disent, mais attendez, je ne comprends pas. Moi, je suis une personne transgenre, pansexuelle et neuroatypique. Et votre client, c'est une personne cisgenre, hétérosexuelle, neurotypique, de base. Et en fait, comment voulez-vous qu'on se comprenne, etc. Et c'est des choses qu'on peut voir. C'est-à-dire, on est déconstruit sur notre identité sexuelle. Il y a un énorme changement. Et moi, j'aimerais dire bravo à tout le monde, parce qu'on fait tout ce qu'on peut face à cette lame de fond qui fait que tout change. Je vais vous donner un autre exemple. Quand j'étais enfant, il y avait des trucs genre K2000 et tonnerre mécanique avec des voitures qui parlaient, etc. C'était le futur, c'était l'imaginaire. Ça devient concret, en fait. Donc, en fait, on est dans une vague de changement, on est dans une traversée des eaux. Et moi, je pense qu'on nous appellera un jour les déconstruits, c'est-à-dire qu'on doit faire face à un tel travail et une œuvre de déconstruction qu'on nous appellera un jour les déconstruits. Voilà.
0: Je ne sais pas ce qu'il faut. Vous souhaitiez ajouter quelque chose, Mariette Daré-Grand,
1: Moi, je relativise la portée historique de ce que nous vivons. Il y a eu des périodes très, très... Elle est historique, notre période, hein. C'est vrai, on passe dans un nouveau monde. Mais non, relativisons les choses et relisons, comme vous le disiez, la traversée du désert, là. C'est pas mal.
0: Oui, ce serait pas mal pour terminer l'émission et lire les journaux, mais avec beaucoup de recul. Merci pour votre travail, Foucault. Merci le stagiaire qui retourne avec plein d'étoiles, j'espère, pour finir l'année scolaire de seconde. Merci infiniment, les amis. Les mots qui font peur, votre livre, hein, Mariette Daré-Grand. Excellent ouvrage à découvrir aux éditions. J'ai tellement mal aux yeux que je n'arrive même pas à lire la maison. L'autre, merci beaucoup. Et comment le résister, surtout. Merci Vincent de la Morandière. Toujours un plaisir de vous recevoir, avocat pénaliste que vous êtes, mais pas que. Merci infiniment à Guillaume Nougueret pour la réalisation, Jessica Vigny pour la préparation. Très bonne journée à tous.

Nous allons remercier Marie-Ange de Montesquieu, ses invités. C'était En quête de sens, Marie-Ange, que nous retrouverons bien évidemment dès demain. Comme chaque jour sur RCF Notre-Dame, nous intéressons l'histoire.

0: Après ces quelques notes de musique, comme chaque jour sur RCF Notre-Dame, nous intéressons à l'histoire.
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2: Aujourd'hui, nous sommes le 16 juin. En 1944, la ville de Bayeux, dans le Calvados, est la première ville française libérée. Le général de Gaulle y effectue une première visite le 14 juin. Deux ans plus tard, après avoir quitté le pouvoir, il y prononce un discours le 16 juin 1946. Il donne sa vision des futures institutions françaises.
3: C'est du chef de l'État que doit procéder le pouvoir exécutif. À lui, la charge d'accorder les nécessités générales concernant le choix des hommes avec l'orientation qui se dégage du Parlement.
2: Le général de Gaulle ne sera pas suivi dans sa vision. La constitution de la 4e République, rédigée pendant l'été 1946, restera très proche des institutions de la 3e. Quelques mois après la mort de Joseph Staline, ça bouge à l'Est. Des émeutes débutent le 16 juin 1953 dans Berlin-Est.
4: Dans la zone soviétique de Berlin, plusieurs dizaines de milliers d'ouvriers exaspérés par les décisions du gouvernement communiste se sont soudain soulevés. Des immeubles de l'administration soviétique ont été incendiés. Le drapeau rouge qui flottait sur la porte de Brandebourg était arraché et remplacé par les couleurs allemandes. Ce geste déclenchait alors l'intervention des forces russes. Et les chars, à la suite des voitures de police, ouvraient le feu. Les informations soviétiques parlent de 18 morts et de 200 blessés. Une Allemagne orientale imprévue se découvre.
2: L'état d'urgence est proclamé. 3000 personnes sont arrêtées par les soviétiques, 13 000 par les autorités est-allemandes. Les émeutes cessent totalement le 23 juin. En ce printemps 1940, la situation de la France se dégrade de jour en jour. Le 16 juin, l'armée allemande traverse la Loire. Le même jour, lors d'un conseil des ministres à Bordeaux, le gouvernement attend le rapport du sous-secrétaire d'État à la guerre, le général Charles de Gaulle, sur une union entre la France et l'Angleterre. Parmi les participants, Georges Mandel, ministre de l'Intérieur.
5: Je reverrai toute ma vie ce conseil des ministres.
2: Jacques Villeray joue en Georges Mandel dans une fiction de France 3.
5: De Gaulle arrive de Londres. Il annonce l'accord des Anglais, l'union entre nos deux pays, un cabinet de guerre commun, et Reynaud démissionne. Pétain, nommé président du Conseil. Pétain, l'homme qui veut l'armistice.
2: C'est dans le respect des règles constitutionnelles que le président, Albert Lebrun, charge après la démission de Paul Reynaud, le maréchal Philippe Pétain, de former un nouveau gouvernement.
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2: La culture, avec la naissance le 16 juin 1969 de Bruno Nicolini, plus connu sous le nom de Benabar, auteur, compositeur et interprète, mais également acteur. Il débute sa carrière en 1995. Il remporte la victoire de la musique comme artiste masculin en 2007. La même année, celle de la chanson pour son titre « Le dîner ».
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1: Réunis en sommet à Évian dans les Alpes françaises, les dirigeants du G7 s'affichent unis pour faire monter la pression contre Moscou. Le président américain annonce rétablir certaines sanctions pesant sur le pétrole russe. Les détails en début de ce journal. Malgré l'annonce d'un accord entre Téhéran et Washington, les frappes israéliennes se poursuivent au Liban. Les habitants du sud tentent de regagner timidement leur village après 3 mois et demi de déplacements forcés. La foi, l'espérance et la charité, trois vertus chrétiennes qui doivent être au centre de la réponse des sociétés à la crise environnementale. C'est ce que Léon XIV explique dans un message à un sommet international à Vienne portant sur le climat.
2: Radio Vatican, le journal, Alexandra Sirgan.
1: Bonsoir à tous. Les dirigeants du G7 réunis aujourd'hui sur les bords du lac Léman. Sur la photo de famille officielle figurent des représentants d'autres superpuissances mondiales. Le Premier ministre indien Narendra Modi ou le président brésilien Lula. En revanche, pas de Volodymyr Zelensky qui a pourtant participé dans la matinée à une session de travail spéciale consacrée à la guerre en Ukraine. Le président ukrainien a reçu de la part de ses partenaires du G7 l'assurance d'un soutien renouvelé et de nouvelles sanctions contre la Russie. Et Donald Trump lui-même a promis de faire tout son possible pour obtenir la paix en Ukraine. Les précisions de Marie-Christine Bonzon.
3: Selon la délégation française, les dirigeants du G7 sont tombés d'accord pour augmenter la pression sur la Russie au moyen de sanctions sur le pétrole et le gaz, les hydrocarbures étant la principale source de financement de l'effort de guerre russe. Les sept ont aussi convenu de fournir à l'Ukraine des moyens de défense anti-aérienne. De son côté, le président des États-Unis se dit prêt à rétablir bientôt des sanctions contre le pétrole russe, et ce parce que les cours du pétrole sont en baisse après l'annonce du protocole d'accord entre Washington et Téhéran. Les États-Unis ont en effet suspendu certaines sanctions pesant sur le pétrole russe pour atténuer la flambée des cours du brut provoquée par leur conflit contre l'Iran. Je vais faire tout ce que je peux pour mettre fin à la guerre en Ukraine, promet désormais le chef de la Maison-Blanche, estimant que Moscou devrait conclure un accord étant donné les pertes dans les rangs russes que M. Trump qualifie de phénoménales. M. Trump a rencontré Volodymyr Zelensky en marge du sommet du G7, leur premier entretien face à face depuis décembre. C'est formidable que tout le monde comprenne que la Russie ne va pas gagner, a réagi M. Zelensky. Marie-Christine Bronzon, pour Radio Vatican.
1: Et le président Emmanuel Macron, hôte du sommet, a d'ailleurs invité Volodymyr Zelensky à rester jusqu'à la fin de la rencontre qui prendra fin demain. La situation au Moyen-Orient et l'accord entre l'Iran et les États-Unis ont aussi fait l'objet de discussions. Cet accord entre Washington et Téhéran doit être signé ce vendredi dans un luxueux complexe hôtelier en Suisse. Et avant même sa signature officielle, le blocus américain des ports iraniens en place depuis 2 mois a été levé. C'est du moins ce qu'assure ce mardi le vice-ministre iranien des Affaires étrangères. Cependant, la Chine, médiatrice clé dans le conflit, prévient que la prochaine phase de négociation entre les deux pays s'annonce plus difficile. Celle qui visera notamment à trancher sur des sujets plus épineux, comme par exemple le nucléaire iranien. Le front libanais concerné par l'accord entre Téhéran et Washington. Depuis hier, le pays du Cèdre connaît une maigre accalmie après 15 semaines de guerre qui ont fait plus de 3800 morts. Mais le média d'État libanais indique que 4 autres personnes sont mortes aujourd'hui dans des frappes israéliennes. Malgré ces violations, des habitants ont commencé à rentrer chez eux après 3 mois et demi de déplacement. La correspondance à Beyrouth de Paul Khalife.
4: En dépit des appels de l'armée libanaise, du Hezbollah et des municipalités du Sud-Liban, le mouvement de retour des déplacés dans leur village s'est accéléré ce mardi comparé à la veille. La circulation était dense tout au long de la journée sur l'autoroute côtière qui mène vers le sud et un bouchon a été signalé à l'entrée nord de Saïda, à 45 km de Beyrouth. Le retour est massif vers les villages au nord du fleuve Litani, loin de la frontière, à l'exception des localités situées au sud et à l'est de Nabatieh, théâtre d'une vaste offensive israélienne ces 3 dernières semaines. En revanche, le retour est timide dans les communes au sud du Litani et presque inexistant dans les localités situées dans la zone tampon de facto établie par les Israéliens sur une profondeur allant de 5 à 8 kilomètres. Un drone israélien a attaqué une camionnette transportant des habitants qui tentaient de rejoindre leur domicile à Haddassa, un village à la lisière de la zone tampon. La frappe n'a pas fait de blessés et visait à dissuader les habitants à rentrer chez eux. Plus d'1,5 million de personnes, essentiellement des chiites, ont été déplacées par la guerre. Paul Khalife, Beyrouth, RFI pour Radio Vatican.
1: Le nouveau Premier ministre irakien Ali Al-Zaidi, invité mi-juillet à la Maison-Blanche. L'annonce a été faite conjointement ce matin par les États-Unis et l'Irak. Annonce faite alors que l'envoyé spécial

0: Eken Al-Zeidi s'est engagé à garantir un monopole exclusif de l'État sur les armes à l'approche de sa rencontre avec le président Trump à Washington, prévue à la mi-juillet. Al-Zeidi entend consolider des accords bilatéraux portant sur l'économie et la sécurité. Pour attirer d'importants investissements américains, le premier ministre irakien souhaite augmenter les exportations de pétrole de l'Irak vers les États-Unis à 500 000 barils par jour. Plusieurs factions armées irakiennes refusent de rendre les armes, à l'instar de Kataeb Saïd al-Shouada, qui précise que la seule façon d'en finir avec la résistance est de mettre un terme à l'occupation américaine et ses ingérences dans les affaires irakiennes. À Bagdad, Anne-Sophie Lemauve pour Radio Vatican.
1: Le secrétaire général de l'ONU est arrivé ce mardi en Haïti pour une visite de solidarité. Antonio Guterres doit rencontrer des hommes, des femmes et des enfants dont les vies sont touchées par la violence des gangs qui sévit depuis des années dans le pays caribéen. Retour à Rome à présent. Ces deux derniers jours, des membres de la Commission pontificale pour la protection des mineurs et de l'association Ending Clergy Abuse se sont réunis en présentiel au Vatican. Un dialogue engagé sous l'initiative du pape Léon XIV lui-même. Cette collaboration, vise à renforcer les mesures de protection au sein de l'Église et à mieux écouter et impliquer les victimes. Léon XIV se rendra lundi prochain au siège du PAM, Programme Alimentaire Mondial à Rome, annonce aujourd'hui la préfecture de la Maison Pontificale. Prix Nobel de la paix en 2020, l'agence onusienne est l'une des plus grandes organisations humanitaires au monde, aujourd'hui fortement fragilisée par la multiplication des conflits et la baisse des financements. C'est une autre thématique chère au Vatican, la sauvegarde de la maison commune. Aujourd'hui, un sommet portant sur les solutions durables à apporter à la crise climatique s'est ouvert à Vienne, en Autriche, organisé par Schwarzenegger Climate Initiative. Léon XIV a adressé un message vidéo aux participants, les appelant à favoriser le dialogue. Les précisions de Jean-Paul Camba.
2: Léon XIV a d'abord rappelé que la durabilité, l'écologie intégrale et la sauvegarde de la création sont des préoccupations depuis plusieurs décennies et que l'Église a toujours été consciente que la question écologique comporte une dimension morale. En parlant de la foi, l'évêque de Rome a estimé que la dimension religieuse est essentielle pour aborder les questions du changement climatique et de la protection de l'environnement de manière adéquate. Selon lui, ceux qui croient que notre monde a été créé par Dieu et qu'il est intrinsèquement bon sont tenus d'assumer une responsabilité encore plus grande dans la sauvegarde de la création, car c'est là une exigence de leur foi. Convaincu que les différentes traditions religieuses considèrent la création comme un don divin et la vie comme revêtue d'un caractère sacré, le Saint-Père a tenu de rappeler que la foi religieuse renforce la volonté générale de protéger la vie et de prendre soin de la nature. Il a conclu son message en exprimant le souhait que les délibérations favoriseront une culture de la sollicitude et contribueront ainsi à la civilisation de l'amour.
1: Jean-Paul Camba, plus de précisions sur notre site vaticannews.va. Et puis le pape Léon XIV était comme chaque mardi à Castel Gandolfo, à une trentaine de kilomètres de Rome. Il rentrera ce soir au Vatican et présidera demain l'audience générale Place Saint-Pierre, à suivre en direct sur nos ondes, notre site internet et notre page Facebook. C'est la fin de ce journal. Retour de l'actualité en langue française demain 8h30, heure de Rome. Vous serez en compagnie de Xavier Sartre. D'ici là, une très belle soirée à toutes et à tous.

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1: Du Vatican à l'Anjou, il n'y a qu'un pas, ou presque, c'est la magie de la radio. 18h10, bienvenue si vous nous rejoignez. On est ensemble pour une nouvelle heure d'actualité locale avec au programme ce soir la question de la redynamisation du centre-ville d'Angers. De nombreux commerces ont baissé le rideau ces derniers mois. Le taux de vacances commerciales dépasse aujourd'hui les 8%. Un constat auquel ne se résout pas la municipalité qui vient d'engager un nouveau plan d'action pour améliorer l'attractivité de son centre. On en reparle dans quelques minutes. À 18h25, nous serons avec Pierre Joanneau Giffard, co-dirigeant de la société éponyme. Le célèbre licoriste angevin vient d'inaugurer son troisième site industriel en Anjou avec

0: des perspectives de croissance impressionnantes pour les prochaines années. Et puis dans 20 minutes environ, vous avez rendez-vous avec votre magazine On cherche à comprendre. Cette semaine, on se penche sur les enjeux liés directement au développement de l'intelligence artificielle. Ce soir, on se pose la question des rapports qui évoluent entre l'homme et la machine. Comment sommes-nous arrivés à confier nos secrets et notre vie la plus intime à un chatbot ? Nous serons avec la chercheuse Laurence Devillers pour tenter d'apporter des réponses. Avant tout cela, c'est le point sur l'information en Maine-et-Loire. À retenir dans l'actualité de ce mardi 16 juin, la grève qui se poursuit au sein de la clinique de l'Anjou. Une partie des salariés, soutenue notamment par le syndicat Force Ouvrière, maintient la pression sur la direction, et ce pour obtenir des revalorisations salariales. Mouvement dénoncé par une majorité de médecins de l'établissement hospitalier. S'ils entendent les préoccupations exprimées concernant le pouvoir d'achat, les professionnels de santé appellent à une issue rapide du conflit. Un conflit qui engendre des retards de prise en charge des patients. Selon la direction, plus de 650 interventions chirurgicales et hospitalisations des déjà dû être reprogrammé ces derniers jours. Le blocage qui menace également les chambres des métiers et de l'artisanat. La CGT vient de déposer un préavis de grève qui démarre la semaine prochaine et jusqu'au 30 septembre. Cette fois, la mobilisation intervient dans un contexte marqué par des projets de suppression de postes, mais aussi de non-renouvellement de CDD, ainsi que des menaces sur les antennes de Saumur et de Cholet, selon le syndicat. Syndicat qui prévoit un premier rassemblement lundi prochain devant les portes de la chambre des métiers et de l'artisanat régional à Nantes. Coup de chaud sur la fête de la musique. Prévue ce dimanche, l'événement tombe en pleine canicule. À Angers, le thermomètre devrait frôler les 40 degrés en cette fin de semaine, selon Météo France. Conséquence directe, plusieurs concerts et représentations ont d'ores et déjà été annulés. C'est notamment le cas du show Tous en scène qui devait réunir une vingtaine d'artistes locaux pour 10 heures de musique sans interruption de 14h à minuit sur la place Michel Debré face à la préfecture. D'autres animations sont néanmoins prévues dans le centre-ville. Selon l'étude France tiers-lieu 2022 réalisée dans 280 espaces ruraux animés, un événement culturel régulier et participatif réduit le sentiment d'isolement de 20 à 30% chez les participants. C'est à partir de ce constat que l'association Bouge ton coq a décidé de lancer l'opération L'écran du village. Cette association d'intérêt général se propose d'équiper gratuitement des cafés ruraux en matériel de projection. À quelques heures du coup d'envoi du premier match de l'équipe de France de football à la Coupe du Monde, Thomas Cochebret s'est rendu dans l'un des deux cafés test de l'opération en Maine-et-Loire. Ça s'appelle Au Petit Bonheur et c'est à Brin-sur-Longnay.
1: L'écran, le vidéoprojecteur, l'enceinte, à quelques heures du coup d'envoi, tout est déjà prêt. Même les fanions aux couleurs nationales étaient de sortie. Jusqu'au petit panonceau sur la rue qui annonce la retransmission du match sur grand écran. Dylan Guillier est l'un des deux gérants du bar tabac. Il s'attend déjà à une belle soirée.
2: Histoire de réunir tout le monde, les jeunes, les un peu moins jeunes, les très jeunes, histoire qu'il y ait une cohésion tous autour de l'équipe de France pour le premier match.
1: Une belle soirée, c'est certain, que l'on doit d'ailleurs à l'association Bouge ton coq, contactée il y a 3 mois par l'association. Dylan Guillier et son associé, qui ont repris l'activité le 1er décembre dernier, n'ont pas hésité longtemps.
2: Alors on aurait quand même diffusé le match, mais avec un peu moins de moyens, on aurait eu juste la télé du coup dans l'espace bar. Et là, du coup, avec l'association Bouge ton coq, on permet quand même de mettre dans la salle de restauration un grand écran avec un vidéoprojecteur pour pouvoir accueillir encore plus de monde et que ce soit agréable pour tout le monde.
1: Et il faut bien le reconnaître, un des arguments a remporté l'adhésion.
2: C'est juste l'association qui nous a mis à disposition tout le matériel, sans avoir besoin de dépenser 1 €.
1: Une bonne idée pour proposer par la suite des animations dans ces lieux qui sont parfois les derniers endroits de convivialité d'un village.
2: Je suis le seul commerce de Brin, mais c'est vrai qu'il faut avoir un petit peu d'imagination, il faut pouvoir proposer des choses aussi, parce que malheureusement je pense que s'il n'y a rien de proposé, on ne peut pas faire plus non plus.
1: Dylan Guillier et l'association Bouge ton coq envisagent déjà d'autres animations dans l'avenir afin de redynamiser le village et combattre ainsi le sentiment de solitude de ses habitants.
0: Et pour les amoureux de football, je vous rappelle que le match France-Sénégal, c'est ce soir à partir de 21h.
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0: Et j'espère que vous en avez profité, c'était probablement la journée la plus respirable de la semaine. Dès demain, le thermomètre grimpe et vite. Aux premières heures du jour ce mercredi, le mercure atteindra déjà les 25 à 26 degrés partout dans le département. L'après-midi, Météo France prévoit jusqu'à 31 à Candé, 32 dans les Mauges, 33 à Angers et 35 à Saumur. Le tout sous un ciel complètement dégagé. Dans la nuit, les températures devraient redescendre aux alentours de 20 degrés, bis repetita jeudi. Le centre-ville d'Angers fait grise mine en ce moment. Depuis plusieurs mois, les fermetures de boutiques s'enchaînent, notamment celles de prêt-à-porter, mais pas que. Tout récemment, c'est le magasin de décoration Bouchara qui a fermé ses portes, laissant ses 1600 mètres carrés inoccupés. Une vacance commerciale qui tend à inquiéter la mairie d'Angers, Florian Perret.
4: Oui, Bastien, la mairie veut enrayer le phénomène. Elle vient d'annoncer qu'elle lançait une nouvelle stratégie pour renforcer l'attractivité de son centre-ville. Et nous allons en parler avec Roch Brancourt, adjoint au maire d'Angers au développement économique, au commerce et à l'emploi. Bonjour à vous, merci d'avoir accepté notre invitation.
5: Bonjour.
4: Roch Brancourt, le taux de vacances commerciales a quasiment atteint les 8% en début d'année, avec une hausse de plus d'un point. Il y a un réel danger que le centre-ville d'Angers devienne totalement sinistré.
5: Les mots sont un peu forts. En tout cas, ce qui est certain, c'est que dans toutes les villes, et à Angers aussi, qui ne fait pas exception, le commerce physique souffre. Parce qu'il y a la concurrence du commerce digital, du commerce en ligne, il y a le pouvoir d'achat qui est difficile en ce moment. Et donc, il faut absolument passer à l'offensive pour soutenir notre commerce et maintenir le centre-ville d'Angers comme étant le premier centre commercial du département, parce que c'est son rôle, c'est sa mission et il faut que ça perdure.
4: Et vous parlez de passage à l'offensive, j'ai vu aussi que vous parliez de bataille de commerce, vous aussi vous êtes en guerre, Roch Brancourt.
5: Ah ben, ce qui est certain, c'est que c'est une compétition, c'est une bataille qu'il faut mener. Parce qu'il y a des mutations qui sont en train de se faire et si on veut que le commerce se développe, perdure et se transforme aussi, il faut le soutenir, il faut l'accompagner, c'est une bataille. Ouais.
4: Christophe Béchu est maire depuis 2014, est-ce qu'il a une responsabilité, et vous avec, dans cette situation ?
5: Ben, figurez-vous qu'en 2014, il y avait une vacance commerciale qu'on a inversée, qu'on a fait baisser ces dernières années, notamment grâce à la mise en place de la première heure de gratuité dans les parkings du centre-ville. Donc ça avait bien fonctionné.
4: Elle était à combien au niveau des chiffres? Elle était à combien cette vacance?
5: On avait baissé, on était passé je crois même en dessous de 5% de vacances commerciales alors qu'on était quasiment dans des niveaux comparables à aujourd'hui. Donc c'est pas irrémédiable, mais on avait déjà mené des actions et on va recommencer.
4: Alors justement, vous lancez donc cette nouvelle stratégie pour relancer l'attractivité du centre-ville. Vous voulez créer une direction du commerce et créer un poste de manager de centre-ville. Concrètement, ça va changer quoi ?
5: Concrètement, lorsque vous allez dans un centre commercial en périphérie, à Espace-Anjou, à Atoll, pour ne pas les nommer, eh bien, il y a quelqu'un dans ces centres commerciaux dont le job, c'est d'animer, d'avoir un programme d'animation, d'attractivité pour son centre commercial tous les jours de l'année. Dans le centre-ville d'Angers, aujourd'hui, c'est pas le cas parce que ça fonctionnait bien tout seul, si je puis dire. Eh bien, désormais, il va falloir aussi qu'on donne les moyens à notre centre-ville d'avoir un programme d'animation pour dynamiser, rendre plus attractif ce centre-ville. Et c'est le boulot de ce manager de centre-ville qu'on est en train de recruter.
4: Et donc, vous le disiez, vous voulez attirer les marques, les grandes enseignes. Comment est-ce qu'on fait pour attirer ces grandes enseignes-là? Qu'est-ce qu'on leur vend? Qu'est-ce qu'on leur promet?
5: Alors ça, c'est le deuxième volet de notre stratégie. Qu'on a déjà pu éprouver pour faire venir des entreprises, pour développer l'économie dans l'industrie, dans l'artisanat sur notre territoire, en confiant à notre agence de développement le soin de faire de la prospection, du développement industriel. Désormais, on va confier à cette agence aussi le soin de faire de la prospection auprès des enseignes. Quand vous êtes une enseigne aujourd'hui, vous avez souvent un plan de développement, vous prévoyez de vous implanter dans 4, 5 villes dans l'année, nouvelles villes. Parmi ces villes, vous avez le choix entre des dizaines de villes. Donc nous, ce qu'on veut, c'est que Angers soit sur le podium des villes choisies par les enseignes, par les franchises, pour venir développer leur magasin sur notre territoire. C'est ça le boulot et on va confier ça à notre agence de développement qui va recruter un chargé de mission, qui va faire de la prospection, de la chasse et faire connaître, prescrire Angers. La ville d'Angers, ses qualités, son dynamisme auprès de tous ces réseaux d'enseignes, de franchises.
4: Vous pensez qu'Angers peut tirer son épingle du jeu voilà, face à d'autres villes? Vous l'avez dit, c'est une concurrence féroce, c'est une bataille.
5: Absolument, on est une ville qui se développe, on a un taux de chômage qui est plutôt inférieur à la moyenne, on attire de l'emploi, de l'innovation, donc il n'y a aucune raison que Angers tire pas son épingle du jeu dans cette bataille du commerce et on est confiant là-dedans.
4: Alors Roch Brancourt, est-ce que vous avez fixé des objectifs avec cette nouvelle stratégie?
5: Notre objectif, ça va être d'inverser la tendance de la vacance commerciale, tout simplement. Et ensuite, on va lancer les choses. On va voir quelle bataille on remporte. Mais il est certain que l'indicateur pour nous, c'est bien sûr le taux de vacances commerciales qu'on va essayer d'inverser. C'est pas une situation facile parce qu'on n'a pas tous les outils en main, tous les leviers en main. Mais on est déterminé à mener ce combat.
4: Bon, on a beaucoup parlé des solutions. On ne s'est pas beaucoup éternisé sur les problèmes. Pourquoi, justement, il y a un problème en centre-ville? Les loyers des locaux commerciaux sont trop élevés, c'est ça? C'est ce que vous dites?
5: Alors, ce qui est certain, il y a beaucoup de facteurs hein, dans cette situation commerciale, mais vous avez raison, le niveau des loyers ne s'ajuste pas assez vite à la réalité que connaissent les commerçants. Et si vous posez la question à énormément de commerçants, la mutation du commerce, les difficultés, le volume, la pression sur les marges font que les loyers peuvent pas toujours être maintenus au niveau auquel ils étaient auparavant. Les propriétaires, il faut qu'ils l'entendent. Il y en a un certain nombre qui vivent pas forcément sur place, dont les biens parfois sont déjà amortis. Donc ils sont moins sensibles à ce qu'ils ne touchent pas de loyer pendant plusieurs mois si leur local est vide. Il faut que ça change. Donc on va aussi se rapprocher d'eux, on va les sensibiliser et puis on va essayer de faire en sorte que de nouvelles enseignes viennent les voir. Donc c'est tout notre travail.
4: Vous seriez prêt à taxer ces locaux vacants comme la ville d'Angers a décidé de taxer les résidences secondaires inoccupées?
5: Alors on n'est pas fermé à étudier la taxation. Ce qu'on constate aujourd'hui, c'est que cette taxation des locaux vacants dans le commerce, elle n'est pas très efficace. Donc il y a des réflexions au niveau national pour faire évoluer la loi, rendre ces dispositifs plus efficaces. En tout cas, tout ce qui permettra de remettre des locaux sur le marché à des loyers plus raisonnables, on s'y intéresse.
4: Dans cette stratégie, vous avez aussi parlé de piétonnisation de certaines rues du centre-ville. Est-ce que pour relancer le commerce, c'est pas un peu se tirer une balle dans le pied?
5: Alors, d'abord, sur la stratégie de reconquête et de maîtrise des loyers, on a aussi une foncière qui va permettre de, si nécessaire et au cas par cas, se donner la possibilité d'acheter des murs ou des fonds de commerce pour les remettre sur le marché à des niveaux plus raisonnables.
4: Donc la ville d'Angers achèterait des locaux pour ensuite...
5: On le fait déjà dans certains quartiers d'Angers ou sur Angers-Leur Métropole, dans des villages, dans des centres-bourgs où il y a une difficulté. Donc on peut désormais le faire. On a augmenté les fonds propres de cette foncière récemment de 2 millions d'euros pour leur donner plus de capacité d'intervention. Et on aura cette possibilité-là. Et puis sur la piétonnisation, ce qui est certain, c'est que le centre-ville doit être un lieu où il est agréable de se rendre, où on a envie de passer du temps. Donc ce n'est pas qu'une question de piétonnisation. Bien sûr, il faut qu'il y ait une continuité pour les piétons. On a des rues piétonnes mais qui ne sont pas toujours bien connectées entre elles, donc ça peut poser des difficultés. Et la deuxième chose, c'est qu'il faut qu'on continue la végétalisation de notre centre-ville. On a déjà commencé par certains aspects, on va continuer. Et puis un dernier point, il faut qu'on rende toujours notre centre-ville toujours aussi accessible. C'est la raison pour laquelle on a ouvert récemment un parking près du château, à la porte d'entrée du centre-ville, pour permettre aux gens de venir au plus proche, se stationner et ensuite rentrer dans le centre-ville qui est plus piéton, qui est plus facile à aborder à pied.
4: Mais pour vous, c'est pas se priver d'une partie potentielle d'acheteurs ou en tout cas de personnes qui pourraient venir en voiture?
5: Tout dépend de la manière dont c'est fait. On va le faire en concertation avec le commerçant. On pense que la piétonnisation peut être un atout pour le centre-ville, le rendre plus attractif. Il faut que ça soit bien conçu et que ça n'empêche pas les gens de venir à proximité du centre-ville, se stationner, avoir des services qui soient faciles d'accès.
4: Mon dernière question, Roch Brancourt, si dans 2 ans la situation continue de se dégrader au niveau du centre-ville, est-ce que vous changerez encore de stratégie?
5: Bah écoutez, on va déjà mettre en œuvre notre stratégie de façon déterminée et puis on fera le bilan sans attendre même 2 ans. On fera le bilan dès l'année prochaine pour voir si ça prend.
4: Roch Brancourt, merci d'avoir été avec nous en studio aujourd'hui. Je rappelle que vous êtes adjoint au maire d'Angers au développement économique, au commerce et à l'emploi.
0: Merci Florian Perret. On vous retrouve demain avec un nouvel invité de la rédaction. À 9h, vous recevrez Benoît Akaoui, entrepreneur de l'économie sociale et solidaire, pour parler de la reprise des débats au Parlement ce mercredi de la loi visant à lutter contre l'économie de l'ultra fast fashion, un texte visant à réduire l'impact environnemental de l'industrie textile. Mais pour l'heure, on s'intéresse à une autre industrie, celle des liqueurs, à l'occasion de l'inauguration récente d'un nouvel outil de production au sein de la société Giffard.
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0: On passe toute cette semaine en compagnie de Pierre Joanneau Giffard. Bonjour.
6: Bonjour Bastien.
0: Co-dirigeant de l'entreprise Giffard qui s'agrandit, l'emblématique liquoriste en juin vient d'inaugurer un nouveau site à Saint-Léger de Linière. On va en parler, c'est déjà le 3e site industriel pour Giffard qui produisait il y a encore quelques années finalement toutes ces liqueurs, tous ces sirops à Avrillé, Pierre Joanneau.
6: En effet, ce projet, il s'inscrit vraiment dans notre développement depuis une dizaine d'années. À partir de 2017, on était trop à l'étroit sur notre site de production d'Avrillé. Et donc, on a inauguré une usine de production des sirops à Saint-Léger-des-Bois. Avrillé étant par la suite consacré à la production des liqueurs, dont la menthe pastille. Et depuis 2017, l'entreprise a continué de se développer. On continue d'accroître les ventes de l'ensemble de nos gammes de produits et Avrillé devient également sous-capacitaire pour assurer notre développement. Donc on a investi dans une nouvelle usine de production des liqueurs sur le même terrain que celui de l'usine de sirop de Saint-Léger-des-Bois. Une usine de 10 000 m² qui va accueillir à partir de cet été la production des liqueurs et crèmes de fruits avec et sans alcool. L'idée étant qu'à terme, le site d'Avrillé soit consacré à la production de l'amande pastille et de quelques spécialités locales.
0: Donc elle ne tourne pas encore cette usine. Il faut attendre encore quelques semaines, quelques jours.
6: On prévoit de sortir la première bouteille courant du mois de juillet.
0: En tout cas, le site a été inauguré, lui, début juin. Un site à 34 millions d'euros d'investissement, c'est bien ça ?
6: Tout à fait. Entre la partie bâtiment, process, prestations, on est sur un projet à 34 millions d'euros qui a fait l'objet d'ailleurs de subventions de l'État par France 2030 pour nous aider à développer nos capacités de production tout en prenant des choix assez audacieux et vertueux sur la gestion des énergies.
0: On va y revenir dans un instant, juste sur l'objectif productivité aujourd'hui. Quelle est votre vision à moyen terme ?
6: En 2025, nous avons produit et vendu 13,5 millions de bouteilles. Notre plan de développement nous inscrit sur une trajectoire pour atteindre en 2030 22 millions de bouteilles au global entreprise. Donc là, cet investissement sur l'usine liqueur doit nous permettre de produire 6 à 7 millions de bouteilles par an supplémentaires. Et c'est une usine qu'on a construite volontairement grande pour continuer à nous accompagner au-delà de 2030 en nous offrant la possibilité de rajouter
0: des modules
6: de production, rajouter de la cuverie, rajouter des lignes d'embouteillage sur la même enveloppe bâtimentaire.
0: Au mois de juillet, il y aura combien de lignes en fonctionnement ?
6: Alors, il y aura une ligne qui fonctionnera, mais surtout trois ateliers de production. La macération, qui est vraiment notre spécificité en tant que liquoriste, le procédé qui nous permet d'extraire la richesse aromatique des fruits, des plantes qui sont mises en œuvre dans nos produits. L'assemblage ensuite, où on mélange les différents ingrédients. Et ensuite, l'embouteillage pour avoir une liqueur parfaite, prête à être expédiée.
0: Vous le disiez aussi, c'est un nouveau bâtiment moderne sur le plan écologique, notamment en ce qui concerne la gestion des énergies, marqué par notamment deux choix assez audacieux.
6: Le premier, c'est la géothermie pour chauffer le bâtiment l'hiver ou le rafraîchir l'été, pour le bien-être des collaborateurs, mais également pour la qualité des procédés de fabrication. Donc la géothermie, ça consiste à forer 17 puits à 170 mètres de profondeur qui nous permettent de capter l'énergie qui nous est fournie par le sous-sol. On va chercher la chaleur dans le sous-sol l'hiver, et nous, on y injecte du froid. Et finalement, ce froid, on le récupère l'été pour rafraîchir le bâtiment sans avoir besoin de faire appel à de la climatisation ou à des chauffages au gaz. Donc, c'est de l'énergie 100% renouvelable qui nous permet d'être quasiment indépendant en énergie pour le traitement d'ambiance des locaux.
0: Ça couvre 100% de vos besoins ?
6: Ça couvre 97% des besoins et une réduction de nos émissions de gaz à effet de serre de l'ordre de 80% par rapport à des systèmes de chauffage et de rafraîchissement classiques.
0: Donc ça, c'est le premier volet ambitieux. Il y en a un deuxième ?
6: Le deuxième, c'est le traitement de nos effluents. Alors, quand on produit des liqueurs, ça nécessite de la cuverie, de la tuyauterie. Et comme on a une largeur de gamme assez importante, on a une soixantaine de parfums de liqueurs. Quand on passe d'un parfum à l'autre, il faut nettoyer ces équipements. Donc, on les nettoie à l'eau. Et ces eaux usées, il faut également les traiter avant de les renvoyer au réseau communal. Et donc, ce traitement des eaux usées, il va se faire par un système assez innovant de méthanisation. Ce système produira du biogaz qui sera ensuite réutilisé par notre process pour chauffer l'eau des futurs nettoyages. Donc traiter nos effluents pour les rendre plus propres nous permettra de générer de l'énergie renouvelable qui limite le recours aux énergies fossiles pour les étapes suivantes du procédé de production.
0: C'était essentiel d'intégrer cette dimension écologique pour vous ?
6: C'est fondamental. La richesse aromatique de nos produits provient de la nature et de ce qu'elle a à nous offrir. Et à plus forte raison, quand on bénéficie de ce qu'elle nous offre pour produire des liqueurs et des sirops qui soient les plus qualitatifs, les plus gustatifs possibles,
0: autant
6: on se doit d'en prendre soin, puisqu'on souhaite être encore là dans 140 ans et que la nature continue de nous proposer le meilleur de ce qu'elle a à nous offrir.
0: On vous le souhaite également, Pierre Joanneau-Giffard. Vous serez de nouveau demain avec nous pour continuer cette série Entreprendre, consacrée donc toute cette semaine à l'entreprise Giffard. À demain.
6: Merci Bastien, à demain.
0: Restez avec nous dans un instant, nous serons avec une spécialiste de l'IA et des interactions homme-machine, la chercheuse Laurence Devillers. Dans On cherche à comprendre, on va se poser la question de l'évolution des relations que nous entretenons avec le monde virtuel dans un contexte de fort développement de l'intelligence artificielle dans notre quotidien. A tout de suite.
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0: Et bonsoir à tous. Imaginez un peu, ce soir vous rentrez chez vous, vous demandez conseil à une intelligence artificielle, elle connaît vos habitudes, détecte votre humeur, vous répond avec empathie et vous lui faites confiance. Est-ce encore de la technologie ou déjà une nouvelle forme de relation? Chaque jour, nous dialoguons avec des assistants vocaux, des chatbots ou des IA génératives. Plus de 400 millions de personnes utilisent régulièrement ces outils. Et pas seulement au travail, près d'un Français sur deux aurait recours dans sa vie personnelle à cet outil. L'intelligence artificielle nous aide, nous conseille, nous divertit et va même jusqu'à accompagner certains dans leurs choix les plus personnels. Mais peut-on faire confiance à une machine qui imite nos émotions? Pourquoi s'attache-t-on parfois à un compagnon virtuel? Comment l'IA transforme notre manière de travailler, de communiquer mais aussi d'aimer, de croire et de faire société? Vous écoutez RCF Anjou et jusqu'à 19h, on cherche à comprendre comment l'IA bouscule les relations entre l'homme et la machine.
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0: Et pour mieux cerner notre sujet, on fait appel cette semaine à une experte, Laurence Devillers. Bonsoir.
9: Bonsoir.
0: Merci d'être avec nous, professeure à la Sorbonne, chercheuse au CNRS, spécialiste des interactions homme-machine. Vous êtes l'auteur de plusieurs ouvrages sur ce thème, parmi les derniers en date, Les robots émotionnels, paru aux éditions L'Observatoire l'année dernière, et puis Savoir vivre avec l'IA. Merci beaucoup d'avoir accepté notre invitation, en compagnie également de Raphaël Delacroix, qui est autour de la table pour m'accompagner durant cette émission. Bonsoir Raphaël.
10: Bonsoir.
0: On va donc s'intéresser à l'influence de l'IA sur nos relations avec la machine. C'est vrai qu'on a vécu, Laurence Devillers, une révolution, technologique avec l'émergence des IA génératives. On est parallèlement en train de vivre aussi une révolution culturelle, en tout cas dans nos rapports.
9: Oui, je crois qu'on est en train de vivre un moment très disruptif, à la fois qui touche le travail, l'éducation et puis notre quotidien, dans notre intimité. Et donc effectivement, ces outils autour de nous que beaucoup de personnes utilisent déjà pour se confier, demander des conseils dans leur vie professionnelle, mais aussi dans leur vie intime, vont prendre de plus en plus de pouvoir sur leurs décisions. Et ça, il faut vraiment l'expliquer si on peut faire confiance ou pas. C'était le sujet que vous avez abordé. Je pense que c'est le biais de confiance est bien trop haut en ce moment, c'est-à-dire qu'on fait confiance à ces machines sans savoir du tout ce qu'elles font.
0: C'est pas pareil hein, d'utiliser la machine, d'utiliser l'IA et de dialoguer avec elle. C'est vraiment deux choses assez différentes.
9: Tout à fait. Ce sont des outils qui peuvent nous servir à beaucoup de tâches. Maintenant, la conversation qu'on peut avoir avec ces objets qui ont l'air de refléter nos désirs hein, les plus profonds, qui s'alignent à nous, sont des pièges, hein, des pièges à illusions. C'est le miroir de nos désirs, mais c'est aussi des pièges à illusions. Et la fracture, elle est réelle, en tout cas, entre ceux qui comprennent un peu ce qui est en train de se passer et ceux qui suivent, en fait, cette machine magique.
0: Raphaël.
10: Dans quelle mesure c'est une réalité? Parce que j'ai envie de vous dire, moi, ça ne me viendrait pas trop à l'idée de demander conseil à ChatGPT pour de la psychologie, pour des questions affectives ou je ne sais quoi. Est-ce que c'est une marge de personnes qui utilisent ce genre d'outils ou bien c'est un vrai phénomène?
9: Je pense que ça devient un vrai phénomène qui est fondé sur des mythes en fait par rapport à la machine. On pense que c'est nos données à l'intérieur, donc on peut faire confiance. J'ai entendu beaucoup de gens me dire ça. C'est des données d'humains, donc la machine est juste calcul sur des données d'humains, donc on peut faire confiance aux humains. Elle ne juge pas, elle répond tout le temps. Elle est là pour moi, elle n'a pas de, de jugement négatif. Il n'y a pas de feedback négatif comme on peut l'avoir quand on discute.
10: Mais oui, mais on sait bien que c'est une machine derrière. On sait bien que ce ne sont pas des gens qui écoutent. C'est justement quand vous avez des problèmes techniques là, ok. Mais quand vous avez des problèmes humains, comment est-ce que on peut penser que la machine va nous aider?
9: On peut penser que elle a justement engranger toutes les connaissances, hein. On projette sur ces machines, on les anthropomorphise, on pense qu'elles ont des connaissances, on pense qu'elles ont des affects. Alors c'est l'affect qui est présent dans les données de façon statistiquement le plus important, dans les contextes dans lesquels on l'interroge, et on pense qu'elles ont même des valeurs morales. Donc, si vous voulez, et on pense surtout que l'IA est neutre, c'est-à-dire que elle est, comment dire, elle a pas de préjugés contre vous, voyez. Donc c'est ça qui attire. Alors quand vous vivez des choses malheureuses dans la vie ou qui vous déstabilisent, comme j'ai perdu mon emploi ou mon petit copain m'a planté, peut-être que la machine va vous consoler sur le moment et que vous allez trouver ça très bien.
0: Et on a tendance, vous parliez d'anthropomorphisme, on a tendance certains en tout cas à parler poliment à son assistant vocal, à son chatbot. Est-ce que notre cerveau est programmé naturellement pour attribuer des intentions aux machines ?
9: Oui, on projette des intentions. Ça, c'est vraiment, vous avez très raison de rappeler ce point. Notre cerveau, il est câblé pour détecter des intentions chez les agents avec lesquels il interagit. Donc, quand un robot tourne la tête vers vous, c'est qu'il veut vous dire bonjour. Par exemple, un robot qui tourne la tête, c'est juste un mouvement qu'il fait sans vous avoir vu, ou il ne vous regarde pas. Et donc, ça, nous, on va le vivre autrement. Et donc, cette projection d'intention, elle fait qu'on va être en empathie avec ces machines. Quand on les voit souffrir, on a l'impression que c'est nous qui souffrons. C'est un miroir de nous-mêmes aussi. Et. Même lorsque on sait qu'il n'y a pas de ressenti dans ces machines, qu'il n'y a pas de kalia, ce qu'on appelle les kalia, c'est-à-dire l'expérience du vécu, le fait d'avoir froid quand il fait froid, le fait de trembler, toutes ces émotions vécues que n'ont pas les machines, eh bien, on les regarde bizarrement, mais en fait, on se laisse prendre au piège de cet instinct qui fait qu'on va les soigner, on va s'attacher à elles et on va finalement tomber dans ce piège de la de cette ambiguïté ontologique, en fait. Je ne sais pas ce qu'il y a en face on va se laisser prendre.
0: Jusqu'à s'attacher réellement à la machine. Enfin, je me souviens d'un film que j'avais vu il y a quand même une dizaine d'années maintenant, qui s'appelait exactement Heure, où la personne, le comédien en question, tombait carrément amoureux de son IA. Enfin, je veux dire, ça paraissait gros à l'époque, mais on est en train de tomber là-dedans?
9: Je pense qu'on est en train de tomber là-dedans et que par facilité, quelque part, ça rassure en fait. L'anxiété est importante dans la société. On a des guerres, on a des conflits. On sent bien qu'en ce moment, il y a des nœuds importants qui se jouent. Ce qui se passe sur l'IA et les cages de résonance de certains journalistes, de certains non-experts sont affolants sur les risques. On compare ça à la bombe atomique. Et puis d'un autre côté, il faut absolument y aller parce que l'économie, sinon on sera derrière, on sera perdu. Enfin, on n'entend que des choses qui sont la surface avec un espèce de fousitout d'idées, et je pense que tout le monde est perdu. Et donc, cette machine, finalement, elle est auprès de nous, et on peut l'interroger 24 heures sur 24, 7 jours sur 7. Elle va être toujours là, et il y a une espèce de parallèle qui est en train de se jouer, et que les philosophes eux-mêmes, d'ailleurs, amplifient, qui est que c'est une sorte de parole divine. J'entends ça de plus en plus. C'est-à-dire que, au lieu de prier, là, ben, on va prier, une machine de nous répondre, et la machine nous répond tout le temps. Et je pense que là, il y a un piège énorme qui est cet anthropomorphisme de plus en plus fort, avec l'idée d'aller vers du divin.
0: Elle nous répond, donnant en plus l'illusion de nous comprendre. Raphaël.
10: Oui, est-ce que cette IA-là, est-ce que c'est une cause, une conséquence? Autrement dit, est-ce que c'est l'état de notre société qui souffre de solitude, qui souffre de manque de transcendance, qui souffre de manque de lien social? Ou bien, et du coup, il se précipite sur les IA? Ou au contraire, l'IA va créer quelque chose qui n'existait pas avant?
9: Je pense qu'il y a des deux. Vous avez raison de parler de, du manque de transcendance pour, et de l'individualisation des gens qui sont plutôt face à eux-mêmes, sur les réseaux sociaux, isolés. Les enfants, on voit bien que tout est dérive liée au, aux réseaux sociaux, sur les adolescents, sur les, la perte de la, l'amitié ou, et du feedback. Vous voyez, une machine qui vous répond toujours dans votre sens, elle ne vous permet pas de comprendre le feedback, c'est-à-dire de comprendre l'altérité, de comprendre qu'on on grandit parce que l'autre est pas d'accord avec nous et qu'on fait évoluer finalement son sa compréhension par ce feedback. Si le feedback n'existe plus, on est dans une espèce de confort psychologique doux là qui nous rend totalement inapte à l'interaction avec des humains.
10: Et là, on peut peut-être paramétrer son IA pour qu'elle ne soit pas trop complaisante.
9: Oui, alors c'est ce que j'ai entendu. Il y a des gens qui m'ont dit, mais la solution, c'est de dire à Claude ou à OpenAI, ne sois pas complaisant avec moi, ne t'aligne pas, et ça marche. Oui, mais attendez, on joue à quel jeu, là? Si on peut la paramétrer comme ça, vous vous rendez bien compte qu'il n'y a rien derrière. Il y a juste un calcul qui va vous sortir quelque chose et vous tombez en pâmoison, vous êtes rassuré par finalement un calcul et... sur des données que vous ne maîtrisez pas.
0: Est-ce que tout est à noircir, Laurence de Villers? Est-ce que il n'existe que des risques finalement à créer des machines trop empathiques ou ça, il peut y avoir des bénéfices?
9: Il peut y avoir d'énormes bénéfices, d'ailleurs de mieux comprendre qui nous sommes, de peut-être accompagner sur dans le la, des pathologies mentales des personnes qui sont en souffrance. On peut imaginer des utilisations très saines. Mais ce qui est pas sain aujourd'hui, ce sont les discours et l'avancée à une vitesse folle de ces objets qui sont autour de nous. Pour moi, 2022, quand on l'obtient chacun, ChatGPT, c'est du hold-up. C'est du hold-up de nos données, de nos états mentaux, etc. Et je pense vraiment que l'IA, c'est autre chose. C'est un outil extrêmement puissant avec, qui va nous permettre de faire des découvertes en sciences, des découvertes en médecine pour tout le monde, des, peut-être des optimisations aussi qui seront utiles à la société. Et c'est pas vers cela qu'on va. En cela, je remercie moi l'encyclique du pape Léon XIV qui remettait justement l'Église au milieu du village en disant mais vous rendez-vous compte, vous êtes en train de suivre des machines qui servent, qui rendent une poignée de gens richissimes sur la planète et qui sont pas du tout là pour servir le bien commun. Bon, et puis ces objets sont, moi je suis vraiment pro IA, sont extrêmement puissants, mais c'est pas pour ça que nous sommes pas extrêmement puissants nous aussi humains. Et c'est pas ça qu'on nous laisse entendre. On nous laisse entendre qu'on est moins intelligent, que c'est plus la peine d'étudier, que on va plus à l'école et qu'on va tous être dépassés. Excusez-moi, ces machines n'ont pas de kalia, elles n'ont pas de ressenti, elles n'ont pas de spiritualité, elles n'ont pas d'ordre moral. Et tout cela est du calcul. Donc il faut revenir à quelque chose de plus sain en disant que l'humain est loin, il est vulnérable parce qu'il se laisse manipuler par ces objets, mais surtout. Il est très fort, l'humain. Il est très agile. On s'adapte partout et on a des qualités créatives que n'ont pas ces machines. Et donc, il est utile de remettre l'humain avec ses savoir-faire et surtout qu'il ne désapprenne pas non plus. Parce que c'est pas parce qu'aujourd'hui, on aura remplacé des tas de gens par des machines que demain, on va pas perdre en capacité, en savoir-faire.
0: Vous disiez, on est manipulé aussi affectivement par l'IA? Parfois sans s'en apercevoir, hein, mais...
9: Oui, on est manipulé affectivement. Alors la détection des émotions, c'est mon sujet de recherche depuis les années 2000. Ces machines, elles ne repèrent pas les qualias, c'est-à-dire vos ressentis propres. Elles vont intégrer tout un ensemble d'indices qui sont présents dans l'expressivité que vous avez, peut-être dans vos comportements gestuels, peut-être grâce à une montre connectée, quelques mesures de biophysiologie.
0: Et après, c'est des probas, quoi.
9: Et après, c'est des probas avec des modèles qui sont d'ailleurs pas culturellement équivalents. C'est-à-dire que tous ces systèmes sont nourris beaucoup de données américaines ou anglaises. La langue, c'est celle-là. Et puis, il n'y a pas cette richesse de diversité. Mais les émotions sont très différentes d'une culture à l'autre. Il y a des pays où se regarder dans les yeux, c'est un viol. Il y a des pays où on se touche pas. D'autres pays où on se touche beaucoup. D'autres pays où on crie dans la rue. D'autres pays où on est plutôt discret. Donc, toutes ces différences font que les systèmes aujourd'hui standardisent les émotions. Est-ce que c'est ça qu'on veut? Si demain, on met des nounours avec des enfants de moins de 3 ans, et ces nounours capables de détecter leurs émotions ou de jouer avec eux et de parler avec eux, est-ce qu'on ne va pas avoir une modification finalement des humains et de leur compréhension des émotions des autres?
10: Ça fait pas rêver, hein, ce que vous nous dites là. Hein.
0: Vous êtes pro-IA, mais
10: là, non, vous voyez, je suis en train de voir à moi mes enfants. C'est horrible, en fait. C'est complètement horrible. Puis on parle aussi de demain pour les personnes âgées. On sait très bien qu'il y a des gros enjeux sur le vieillissement, qu'on a du mal à recruter du personnel pour s'occuper des personnes âgées. On voit aussi les grands progrès de tous les robots humanoïdes. Ça va très très vite. Et on se dit, mais c'est pas
9: tant que ça.
10: Pas tant que ça.
9: Non. Alors, parce que les robots humanoïdes, bah en fait, les LLM, ça marche bien quand c'est sur son ordinateur. Là. Ça revient à remplacer l'école grise, mais alors c'est difficile. Si vous mettez un LLM, aujourd'hui une IA générative dans un robot, il ne va rien comprendre à son espace. Cette IA générative, il faut qu'elle soit en compréhension d'un modèle du monde. C'est ce que veut faire Yann LeCun. Et donc, on est loin encore d'avoir des robots qui vont pouvoir se débrouiller dans notre environnement, percevoir, réagir, anticiper, mettre de côté une action pour en faire une autre qui semble plus jouable.
10: Non,
9: ça,
10: mais
9: c'est pas du tout ce qui est actuel.
10: Mais vous apportez vos pantoufles et votre journal, votre petit déjeuner.
9: Mais bon, c'est tout. Enfin, je veux dire, bon.
10: Ouais, mais demain, bon, avec la conversation, comment ça va? Vous avez bien dormi aujourd'hui? Enfin, vous voyez, ce que vous avez dit sur les enfants, ça peut être vrai aussi pour les personnes âgées, où il y aura de la compagnie humanoïde.
9: Sur les personnes âgées, j'ai beaucoup travaillé et je continue à travailler sur ces sujets. Je pense qu'au contraire, on peut stimuler la compréhension, enfin, faire que les gens soient moins éloignés du monde, hein, aller visiter les EHPAD et vous verrez bien que les gens sont formidables, ils accompagnent au mieux. Mais c'est vrai que quand on perd un certain nombre de capacités de raisonnement, de mémoire, eh bien ces machines sont fort utiles. Et donc il faut bien comprendre que pour le grand âge, c'est assez différent s'il y a des stimulations importantes.
10: Exemple.
9: Vous avez déjà vécu autre chose.
10: Par exemple, ça se traduit comment concrètement?
9: Par exemple, vous pouvez pas vivre tout seul chez vous parce que vous êtes incapable de ramasser quelque chose par terre. Ça demande beaucoup trop d'efforts d'aller chercher un verre parce qu'il est en haut et vous pouvez pas lever les bras. Et le robot peut faire tout ça à votre place. La stimulation, ça c'est physique, il peut vous remplacer pour des actions physiques qui sont difficiles à faire.
10: Ça vous gêne pas,
9: et
10: ça.
9: Et puis, non. Et puis, mentalement, je sais pas, la calculatrice marche mieux que moi. Hein. Si je lui demande un grand chiffre et que je lui demande de multiplier deux énormes chiffres, je ne vais pas y arriver, non, moi. Je ne vais pas y arriver, moi, et ma calculatrice va être très, très forte. Donc, je pense qu'il faut juste se dire que ces machines, elles peuvent répondre à des questions qu'on se pose. Je ne sais pas, quelqu'un d'âgé, moi, j'ai beaucoup fait de collecte de données avec des interactions de personnes âgées qui voulaient écouter de l'opéra, changer les idées, avoir ci et ça. Bon, ces objets nous permettent en fait d'avoir le monde appréhendé alors qu'on est un peu reculé quand même de la vie active.
0: On continue d'évoquer ces enjeux liés aux relations de l'homme avec la machine dans un contexte de développement fort de l'IA générative dans la deuxième partie de cette émission.
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0: En compagnie de Laurence De Villeur, professeur à la Sorbonne, chercheur au CNRS, spécialiste des interactions hommes-machines. Voilà, les IA génératives, on en parle depuis tout à l'heure, elles influencent nos comportements, la relation que nous avons avec ces outils. Elles donnent souvent des réponses convaincantes, hein, Laurence De Villeur, ça il faut bien l'avouer. Elles sont convaincantes, pas toujours exactes, mais convaincantes. Comment on fait pour apprendre à garder finalement un esprit critique vis-à-vis de la machine et peut-être pourquoi on continue de faire plus confiance à une machine qu'à un être humain parfois?
9: Bien, en fait, c'est beaucoup plus sécuritaire psychologiquement de parler à une machine. On est moins mis à défaut. Donc, il y a là une IA, ça ne vous juge pas. Donc, c'est vraiment le sujet. Comme il n'y a pas de feedback, ce qu'on va perdre, nous, enfin, ce qu'on va gagner, c'est ce confort. Mais ce qu'on perd, c'est le jugement de l'autre qui disparaît. Donc, le frottement qui fait grandir, dont j'ai déjà parlé, mais aussi l'engagement émotionnel. La crédibilité du positif, de ce qu'il dit qui est vrai ou pas. C'est-à-dire que s'il n'y a que ce même ton, je perds la différence entre le vrai et le faux. Ça n'a plus de sens. Et donc, c'est important de considérer qu'une IA qui dit toujours oui, qui s'aligne à vous et qui est un miroir de ce que vous souhaitez, c'est tout à fait délétère pour vous aider à vivre dans la vie avec les humains.
0: Mais c'est la peur de l'erreur, c'est la peur de l'échec, c'est la peur de se confronter aux autres.
9: Non, c'est par... En fait, la dopamine joue beaucoup aussi, c'est-à-dire que vous êtes rassuré, vous êtes dans un cycle de discussion avec une machine, de la même façon que des gens scrollent sur les réseaux sociaux et perdent 4 heures, eh bien, vous pouvez perdre 4 heures à discuter avec des IA pour rien, parce que de l'un à l'autre, ça vous a fait cheminer. Alors, de temps en temps, quand vous êtes un spécialiste de quelque chose, ça peut vous intéresser. Si vous êtes juste en train de parler, de faire du chat avec cette machine, bon, je dirais que ça n'a pas grand sens.
0: Hein. Raphaël.
10: Mais vous nous mettez en garde, en fait, sur la façon dont on doit interagir avec ces machines. Mais on fait comment, concrètement? Parce qu'en plus, la machine elle-même adopte toute cette façon de faire, de s'adresser à nous de façon toujours un petit peu complaisante et mielleuse. Comment on fait pour résister à tout ça? Qu'est-ce qu'il faut
9: faire? Écoutez, moi, je résiste très bien à tout ça parce que je vois comment c'est fait. Voilà. Je sais que derrière, il y a un réseau de neurones avec des données, des poids qui calculent. Et donc, j'ai aucune attirance vis-à-vis de... J'en ai plein là, dans mon bureau juste à côté, des petits robots très mignons, tout ce que vous voulez. Ça parle de partout. Mais
0: c'est ça qu'on entend.
9: J'ai eu vraiment de confusion de quoi que ce soit avec ces machines parce que je maîtrise complètement, en fait... le minimum qu'il faut connaître, c'est-à-dire comment on entraîne une machine comme celle-là.
10: Oui, mais vous, parce que vous êtes dedans, mais vous venez de nous dire qu'il y a des centaines de millions de personnes qui s'emmêlent un peu les pinceaux avec tout ça et qui font confiance à cette machine, oui. Y compris sur le plan émotionnel.
9: Bah, tout à fait, mais en fait, pour moi, l'énorme erreur qu'on a faite et que j'avais poussée depuis le début, en fait, c'était l'idée d'éduquer bien plus sur les concepts minimaux qu'il faut comprendre dans ces machines pour finalement déniaiser tout le monde sur la manipulation de ces objets. De toute façon, il y a des gens qui résisteraient pas à ça, qui n'ont aucune envie de savoir comment ça marche, qui préfèrent l'utiliser sans savoir, hein, avec ce côté un peu magique. Mais globalement, on devrait, en tout cas auprès des enfants, pouvoir former des gens qui vont pas tomber dans ces pièges-là.
0: On devrait renforcer, à votre avis, l'accompagnement dans les collèges, dans les lycées de cette matière?
9: Totalement.
0: Ça devrait faire partie du cursus presque aujourd'hui, tellement elles sont
9: moi,
0: dans
9: ça
0: nos vies
9: devrait...
10: En EMC,
9: ouais,
10: par exemple.
9: Ça devrait faire partie du cursus, non pas pour apprendre à coder, mais pour démystifier. J'ouvre un robot et je regarde les pièces, comment il est fait et qu'est-ce que c'est que le CLAT. Tous ces trucs très invisibles, en fait, pour tout le monde. Je les rends plus tangibles. J'explique aux enfants aussi que ça consomme de l'énergie. Je leur explique qu'ils ont très bien compris, ils savent fermer les robinets, ils savent éteindre les petits voyants pour effectivement rationaliser toute la consommation en énergie et en eau. Pourquoi pas leur dire que ChatGPT, c'est comme un robinet qui est ouvert avec de l'eau, des mots et de l'électricité qui tombe.
10: Oui, c'est ce que le pape Léon a dit, il faut savoir jeûner de l'IA.
9: Oui, alors j'irai pas jusqu'au jeûne, mais voilà. Je pense qu'il faut surtout renforcer majoritairement sa mémoire. Sa mémoire est fondamentale dans l'apprentissage. Il faut renforcer sa mémoire et utiliser ces objets. Moi, j'ai rien, je veux pas tout interdire, mais on a besoin de vraiment renforcer ce qu'est l'humain, le rassurer sur ce qu'il est, renforcer sa mémoire, qu'il doute, qu'il challenge la machine. Alors quand vous êtes âgé, vous avez une expertise dans un domaine, il n'y a pas de souci. Je pense que tout le monde arrive à challenger. Les enfants ont beaucoup plus de mal.
0: Mais il y a un risque de dépendance intellectuelle?
9: Complètement, complètement. Pour beaucoup, si en plus on suit ces directives qui sont d'abandonner les études, d'abandonner l'idée même d'aller à l'université ou de suivre, s'arrêter très tôt dans son cursus parce que c'est plus la peine d'apprendre, on va devenir les esclaves de ces machines. On sera dirigé par des Jiminy Cricket, là, vous voyez, et nous, on sera les petits pantins en bois.
0: En sachant qu'il y a des chances qu'elle s'améliore encore, qu'elle soit de plus en plus sophistiquée, ces compagnons artificiels.
9: Oui, que ça soit de plus en plus indistinguable. La frontière va être de plus en plus fine entre ce que simule la machine, encore une fois, c'est du fonctionnalisme, ça ne veut pas dire qu'elle est humaine, et ce qu'est l'humain. Mais c'est surtout, qu'est-ce qui est réductible dans ces IA? Qu'est-ce qu'on ne peut pas coder dans ces machines? La spiritualité, l'amour de l'autre, et puis ses ressentis physiques. Ces trois choses-là n'existent pas dans les machines. Donc, continuez à discuter avec elles si vous voulez, mais c'est pas avec ce genre de machines que vous allez pouvoir élaborer fortement, parce que de toute façon, elle ne vous connaît pas, elle ne connaît que les traces que vous avez données, elle ne comprend pas le contexte dans lequel vous vivez, elle ne comprend pas ce que c'est que le monde, elle ne comprend pas ce que c'est qu'un humain.
10: On a évoqué la question de... voilà, de lié à l'école, de sensibilisation. Nous parlions hier avec des universitaires. Comment faire aussi pour éduquer des étudiants, on voit bien que c'est nouveau pour eux, c'est nouveau aussi pour les enseignants, pour justement en faire un bon usage. Est-ce qu'il faut l'intégrer un petit peu, pas du tout, à moitié, comment on fait ?
9: En fait, il faut lire mon livre, Savoir vivre avec l'IA, qui est très pondéré et qui vous donne toutes les pistes historiques et aujourd'hui d'utilisation et surtout toutes ces versions émotionnelles qu'on vous raconte. Pas souvent, en fait. Je pense que personne ne vous parle des Kalia, ne vous donne cette différence essentielle entre une machine et vous. Elle ne ressent rien. Donc, elle peut tout à fait mimer, hein, la mimésis, elle fait la même chose que nous, mais sans rien derrière. C'est ça, d'ailleurs, la vallée de l'étrange, vous savez. La vallée de l'étrange a été théorisée par un Japonais dans les années 70. Il disait, plus une machine ressemble à un humain, donc ça peut être dans le langage ou un robot, qui est humanoïde, plus on va adhérer. Plus on va penser que c'est intelligent et que c'est quelque chose comme nous, on projette des capacités,
0: on fait confiance,
9: des intentions à la machine, jusqu'à un certain point où d'un seul coup ça devient abominable, ça devient comme un cadavre, ou ça devient un zombie. Et ça, c'est le manque de Kalia aussi. C'est-à-dire qu'on se rend compte que d'un seul coup, il n'y a rien derrière. Donc je pense que c'est nous qui inventons. Alors, si on invente que cette machine est plus que ce qu'elle n'est, c'est qu'effectivement, on est dans un désespoir quelque part dans la société. Vous disiez que un des premiers drames, c'est cette solitude. Donc, comment aller au-delà ? Il faut être à beaucoup, il faut renforcer l'esprit d'équipe et de collectif et de commun autour de l'IA.
0: Et qu'est-ce qu'ont les développeurs, justement, toutes ces grandes entreprises à gagner dans aller plus loin, à faire que la machine sache imiter les émotions humaines ?
9: Ils ont gagné du pouvoir de marchandise, de marketing, d'achat, de tout cela.
0: De manipulation, quoi.
9: En ce moment, la manipulation, ou tout simplement l'économie, quoi, hein. C'est l'économie de l'attachement, on parlait beaucoup de l'économie de l'attention qui fait que ces systèmes gardent vos enfants captifs dans des jeux ou des scrolls sur Internet. Vous pouvez rester des heures, c'est impressionnant. Mes étudiants, ils restent 7 heures devant des machines. Alors bon, ils travaillent, j'imagine, un petit peu aussi.
0: J'espère.
9: Ça fait beaucoup quand même devant un outil comme celui-là. Donc il faut revenir à une compréhension du monde et distancier. C'est-à-dire qu'il faut l'utiliser, il faut les utiliser parce que ça apporte beaucoup, ça apportera beaucoup de connaissances, mais pas à n'importe quel prix. Il faut savoir que ça peut mentir, que ça ne vérifie pas la vérité, donc, et que ça peut être manipulateur. Donc, il faut vraiment faire attention à quelle machine on utilise. Moi, je pousse toujours à être plus sur la souveraineté, c'est-à-dire en fait aller utiliser plutôt le chat que OpenAI ou Claude, qui sont des objets propriétaires de grands géants du numérique américain. Donc, vous savez rien du tout sur leur architecture intérieure ou tout ce qui fuite, volontairement ou pas d'ailleurs. Et donc, on est terriblement, comment dire, devant quelque chose de non transparent. Et je pense que accorder sa confiance à quelqu'un, c'est sur le long terme. On regarde si on peut lui faire confiance avec des preuves, etc. Là, la première preuve, ça devrait être que ces grands géants du numérique ouvrent plus les systèmes pour qu'on comprenne un peu mieux, en tout cas nous qui avons cette expertise sur l'apprentissage des machines, qu'est-ce qu'elles sont capables de faire. Alors, pour l'instant, il n'y a pas de configuration comme celle-là, il n'y a pas d'audit par des comités extérieurs. On décide, chacun décide qu'il est éthique ou pas, tout seul, vous voyez, c'est inadmissible.
0: Donc finalement, le regard que vous aimeriez que le grand public porte sur ces technologies, à la fois plus enthousiaste et plus éclairé ?
9: Plus enthousiaste, plus éclairé, plus curieux. Vraiment, soyez curieux, parce que on peut faire des choses incroyables avec ces machines, mais il faut pas croire tout ce qu'on dit dans la sphère publique. Il faut commencer à être un peu plus raisonnable et à vraiment penser bien à ces pouvoirs de calcul énormes pour ces machines qui peuvent faire émerger des abstractions par le calcul sur d'énormes corpus avec une représentation interne de millions de paramètres. D'accord, de milliards de paramètres. Mais ça n'a rien d'intelligent, comme nous le sommes, nous humains. Ça n'a rien
10: en fait,
9: du tout de perceptible et de sensible.
10: À vous entendre, c'est très très bien sur voilà, des objets technologiques précis, mais vous êtes quand même très très méfiante pour son usage dans le quotidien quand même. Hein.
9: Bah, disons qu'on n'est pas du tout, majoritairement dans la société, on n'est pas prêt à utiliser ces outils parce que c'est c'est pas faire, quoi. Si vous voulez, quand vous avez une voiture, vous appuyez sur le champignon, ça accélère. Okay. Sauf si vous avez mis un régulateur, de temps en temps, ça peut freiner un peu. Mais bon, voilà la stratégie. Lorsque vous parlez à une IA, ça va dans tous les sens et c'est pas vous qui tenez du tout le volant. Il y a des gens qui disent bah, c'est un outil comme un marteau. Excusez-moi, ce n'est pas le manche du tout, le marteau. Le géant numérique peut le changer à tout moment et vous promptez et vos promptes ne vont plus marcher. Réfléchissez.
0: Faites-vous accompagner avant d'utiliser cet outil. Merci beaucoup, Laurence de Villeur, de nous avoir accompagné, de nous avoir éclairé sur ce sujet. Professeur à la Sorbonne, chercheur au CNRS, spécialiste des interactions homme-machine. Je rappelle le titre de votre bouquin, Savoir vivre avec l'IA, le dernier qui est paru aux éditions Masterclass. Et merci également à David Mainfroy qui s'occupait de la technique et à Raphaël Delacroix qui m'accompagnait. Vous voulez dire rapidement, très rapidement?
9: Oui, Des robots et des hommes, c'était un très vieux livre, enfin, il y a quelques années maintenant. Vous avez cité au début de l'Observatoire les robots émotionnels. Et celui que j'ai fait juste avant Savoir vivre avec l'IA, ça s'appelle IA, ange ou démon, qui est plus philosophique. Lisez-le aussi, ça vous apportera aussi sur la spiritualité des robots, à quel point on se trompe.
0: Voilà, refaites la bibliographie de Laurence de Villeur. Merci en tout cas de nous avoir accompagnés ce soir. Merci. Rendez-vous demain pour poursuivre nos échanges sur l'IA à 18h30. Bonne soirée à l'écoute de nos programmes. Et Raphaël Delacroix joue les prolongations sur RCF Anjou comme chaque mardi. Vous gardez chez Raphaël la maîtrise de l'antenne jusqu'à 19h30. Dans un instant, on vous retrouve pour un nouvel épisode de La Foi en débat. Il sera notamment question du protestantisme.
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12: Bonjour à tous et bienvenue dans La Foi en débat. Aujourd'hui, on va parler du protestantisme en essayant de répondre fraternellement, bien sûr, aux objections qu'ils peuvent poser régulièrement aux catholiques. C'est toujours stimulant, les objections. Ça nous oblige à revisiter notre foi. Nous aborderons ainsi la question des sacrements, de la dévotion à la Vierge Marie, de l'Église, de sa hiérarchie, de la succession apostolique et bien d'autres choses encore. Et puis, on va parler de la sainteté. Alors, on sait tous, et encore plus depuis Vatican II, que nous sommes tous appelés à la sainteté. Mais cela nous préoccupe-t-il vraiment ? On reste encore bien calé sur l'idée que la sainteté, c'est une affaire de spécialistes. Alors la sainteté, pour nous, ça ressemble à quoi ? On en parle avec mes deux invités dans La Foi en débat.
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12: Père Hervé Marie Cotten, bonjour.
14: Bonjour.
12: Merci beaucoup d'être avec nous. Vous êtes curé à Sablé-sur-Sarthe et je salue tous nos auditeurs de la Sarthe. Bonjour Vincent de Croix-Chanel.
14: Bonjour Raphaël.
12: Merci beaucoup d'être avec nous, diacre permanent de la communauté du Chemin Neuf à la paroisse Saint-Jean-Paul II. Merci à tous les deux d'être là. Alors on pourrait me dire, tiens, mais si on parle de dialogue avec les protestants, pourquoi ne pas faire un débat avec des protestants ? Mais on a eu une émission fort intéressante à laquelle je renvoie nos auditeurs. On cherche à comprendre justement sur la question du protestantisme avec voilà, notamment un pasteur qui nous a donné un peu les raisons et les fondements de sa foi. Et je trouvais intéressant d'essayer d'y réfléchir avec vous, peut-être en voyant quelques points qui nous séparent avec nos frères protestants. Je pense notamment à la fameuse succession apostolique, hein, autrement dit le fait que les évêques et les prêtres se transmettent le flambeau, si je puis dire, par l'imposition des mains. Les protestants nous disent, bah, écoutez, non, nous les pasteurs ne sont pas ordonnés, il n'y a pas une espèce de transmission sacrée qui se fait depuis les apôtres, ce sont simplement des bergers, des pasteurs, comme le dit leur nom, qui sont appelés à conduire leur peuple. Est-ce qu'on est bien sûr que Jésus, il la voulait, cette succession apostolique, est-ce qu'elle trouve son fondement dans l'Écriture, Père Hervé Marie ?
14: Alors c'est intéressant parce que cette question je l'ai déjà eue récemment aussi dans un débat avec un pasteur pour me demander en fait les références scripturaires par rapport à l'institution des évêques. Alors il faut dire que l'Église qui fut d'ailleurs celle aussi de nos frères protestants avant qu'ils ne se séparent de nous, est une Église qui vit à la fois l'Écriture qu'elle sert, hein, et en même temps la dimension de la tradition. Et cette dimension de la tradition, c'est sans doute une vraie question qui nous sépare entre catholiques actuels et protestants. Et donc, la tradition est pourtant si importante parce qu'elle part d'une certaine manière de la révélation, hein, la révélation pleine du Christ. Hein, et cette révélation continue à, si vous voulez, se diffuser petit à petit. Alors, il n'y a pas effectivement... Lumen Gentium, par exemple, pour parler du Collège des Apôtres, ses successeurs, ne va pas...
10: Donc ça, c'est un texte du Concile Vatican II.
14: Voilà, exactement. Ne va pas à s'appuyer sur l'Écriture, mais simplement pour une tradition réelle.
10: Oui, mais entre... très bien à dire, mais la tradition, Vincent de Cruyffienne, vous la sortez d'où?
15: Alors, je voudrais la compléter. Dans les Actes des Apôtres, on dit bien, dans l'Épître à Timothée, Paul lui dit, quand je t'ai imposé les mains, tu as reçu l'Esprit Saint pour te donner telle ou telle charge. Autrement dit, déjà, il y avait dans les Actes des Apôtres le signe que la prière avec l'imposition des mains qui transmet l'Esprit Saint et qui transmet en même temps, pas uniquement un charisme, mais qui transmet une mission, une fonction. Et on pourrait dire que ça peut être un des fondements scripturaires de cette importance de l'ordination, je dirais, continue.

0: Persona Christi Capitis, comme on dit, il agit vraiment, notamment dans la, quand il pratique le sacrement, il est dans la personne du Christ lui-même, quoi. Il y a une espèce d'unité entre le prêtre et le Christ qui est pas simplement je transmets une charge. Comment est-ce qu'on l'explique ça, Père Hervé Marie?
1: Non, c'est une charge.
0: Ben, c'est pas une charge. Vous êtes c'est pas une lettre de mission. Quand vous êtes ordonné diacre ou vous êtes ordonné prêtre, c'est pas une lettre de mission. C'est un sacrement.
1: Le sacrement.
0: Prêtre pour l'éternité, selon l'ordre de Melchizedek.
1: Le sacrement, il est là pour, d'une certaine manière, faire grandir le mystère du Christ, servir l'Église. Il est pas là pour la joie narcissique de quelqu'un qui est ordonné. Et je crois que ça, c'est important. Faut comprendre que, d'une certaine manière, je crois que, on la rabordera sur la question de la dimension des sacrements, mais les sacrements, ils sont là pour, d'une certaine manière, pour continuer à déployer cette révélation du Christ au travers des siècles. Et notre rôle, en fait, comme prêtre, mais les frères diacres sont aussi également ordonnés, c'est d'une certaine manière de vivre dans cette étape si fondamentale de l'Église qu'est l'Eucharistie, d'être au service de l'Eucharistie, au service de la guérison, et on prolonge d'une certaine manière les actes du Christ, c'est-à-dire on prolonge la scène telle qu'il a instituée, et on prolonge aussi tous les actes de guérison que Jésus a eu auprès de femmes et hommes malades de son époque.
0: Les pasteurs protestants disent nous aussi, guérit. Il y en a qui guérissent d'ailleurs.
1: Alors, il y en a qu'on se donne. C'est le Christ qui guérit, oui. À travers notre prière,
2: complètement.
0: Et oui, d'ailleurs, ce qui montre bien que vous n'avez pas besoin d'être ordonné pour ça. Eux, ils disent, écoutez-nous, on est plébiscité par la communauté, on se met au service.
1: Non, on n'a pas besoin. Tout chrétien et tout catholique est invité à prier pour la guérison des malades, est invité à bénir, est invité à être, j'allais dire, corps du Christ, c'est-à-dire à vivre l'unité, à vivre cette présence en lui-même, cet accueil de la présence du Christ. C'est pas parce qu'il y a des ministères, qu'il y a des prêtres et des diacres, que le rôle des baptisés est...
0: Très bien. Mais désolé, mais nos frères protestants disent, écoutez, vous le sortez d'où, ça, ce sacrement de l'ordre?
1: On le sort, comme je vous l'ai dit, on le sort de la tradition de l'Église. C'est-à-dire que l'Église...
0: Oui, bon.
1: Ah ben, oui, bon, non, pas oui, bon. C'est qu'il y a eu véritablement, de la part des apôtres et de leurs successeurs et des pères de l'Église, une certaine manière, un travail de continuité, à la fois de transmission de cette tradition. Il y a un bel exemple qui est montré, c'est par Yves Congar. Hein, c'est qu'en fait, il y a une source, qui est le Christ, la parole du Christ, et puis au fur et à mesure de la vie, au fur et à mesure de l'histoire, eh bien ça devient un fleuve. Et en fait, le fleuve de la tradition, c'est au service, en fait, d'une certaine manière, de cette parole de Dieu et la poursuite de cette révélation.
0: Oui, mais les protestants nous disent, attendez, oui, cette tradition, faites attention, parce qu'au fil des siècles, on a accumulé un tas de trucs très humains. Revenons à l'écriture, scriptura sola, pour justement éviter d'être parasité par tous les apports de la tradition. Vincent Cruy-Chanel.
1: Non, ce que je voudrais quand même dire, c'est que la tradition et l'expérience chrétienne et ecclésiale de personnes qui se sont nourries de la parole de Dieu. Donc il ne faut pas séparer la tradition de la parole de Dieu. Et c'est pour ça que, par exemple, les sacrements ont toujours une origine dans les évangiles ou dans les Nouveaux Testaments.
0: Ça ne sort pas de nulle part.
1: Ça ne sort pas de nulle part. La tradition est une incarnation, une actualisation de ce qui s'est vécu dans la première communauté chrétienne et dans ce que le Christ a vécu, adapté aux besoins des communautés chrétiennes qui vivent au fur et à mesure. En revanche, ce que vous dites est tout à fait juste. Il faut faire attention que parfois, on ne sait pas couper les branches qui ne sont plus utiles, parce qu'à un certain moment donné, certains besoins ne correspondent plus, à la réalité. Je prends l'exemple. On a le grec, le latin ont été des langues vernaculaires, ont été des langues que je dirais que tout le monde comprenait. Mais le latin n'est pas la langue, comment dire, est une langue de compréhension. Si à un moment donné les gens ne le comprennent plus, eh bien, on arrive, par exemple, à la messe selon le rite de Paul VI. En langue compréhensible
0: vernaculaire.
1: Selon les pays. Je veux dire par là qu'il faut savoir discerner dans la tradition aussi ce qui continue à être fondamental de ce qui ne l'est plus. Et c'est d'ailleurs la dernière catéchèse du pape. Pratiquement là, en mai, il a évoqué ces questions de la tradition. Et je vous dirais aussi autre chose, c'est

0: que par rapport à nos frères protestants, d'abord, il faut peut-être pas qu'on se mette dans des camps retranchés les uns et les autres. Moi, je crois que je suis assez bien placé dans là où je suis pour pouvoir vous l'attester. C'est-à-dire que le dialogue n'est pas que d'un dialogue des dogmes, mais il est aussi un dialogue de la vie. Et dans ce dialogue de la vie, notamment, il y a eu la question de la doctrine de la justification en 1999 à Augsbourg. Et lorsque les catholiques et les luthériens notamment se sont rencontrés par rapport à la question de sola scriptura, et de la question de la grâce, etc., ils ont reconnu eux-mêmes que le fait de ne pas avoir tradition était déjà une tradition. C'est-à-dire qu'eux-mêmes, dans leur culte, dans leur manière de fonctionner en communauté, et je le vois bien parce qu'on a l'occasion d'en discuter et d'essayer de les comprendre aussi dans leur mode de fonctionnement, eux aussi, d'une certaine manière, il y a une tradition qui est certes humaine, mais une tradition qui aussi est traversée par l'Esprit-Saint, puisque on l'a vu au fur et à mesure des siècles, du fossé presque béant, des moments où Luther et Calvin et Mélenchon et d'autres se sont séparés de l'Église romaine. Aujourd'hui, on voit bien que c'était plus un travail de rapprochement. Donc, ça veut dire que l'Esprit Saint aussi travaille en eux et travaille pour l'unité.
1: Un travail de rapprochement, mais je dirais aussi d'enrichissement mutuel. C'est-à-dire qu'on a chacun à veiller à qu'est-ce que l'autre peut m'apporter.
2: Plutôt que de chercher à convaincre l'autre.
1: Exactement.
2: D'accord. Alors, mais vous avez raison. Hein. Mais j'ai plein de questions à vous poser. Il nous reste 4 minutes. Je voudrais qu'on aborde celle de l'Eucharistie, qui est quand même quelque chose de très important chez les catholiques, avec la question de la présence réelle. Alors, tout le monde n'est pas d'accord chez les protestants. Il y a plusieurs courants. Néanmoins, ils nous disent, écoutez... ceci est mon corps, ou bien tout le discours sur le pain de vie de Jésus dans l'évangile de saint Jean, tout ça, c'est bien sûr vrai, mais c'est symbolique. Il ne s'agit pas de manger Jésus. Donc là, vous avez franchi une étape un peu forte. Quand Jésus dit « ceci est mon corps », il ne voulait pas dire « c'est vraiment mon corps ». Comment est-ce que on peut dire « bah si ». Malgré tout, Père Hervé-Marie.
0: Alors, je dirais que...
2: Rapprochez-vous du micro, s'il vous plaît.
0: Je pouvais m'excuser. Je dirais plutôt que ce sont les protestants qui, petit à petit, sont venus à une position qui est une position dite symbolique par rapport à la position réelle. La position réelle, elle ne faisait pas débat pendant très longtemps. Et en fait, mais par contre, ce qui est riche dans cette approche par rapport à la question de la scène, c'est que c'est quand même... le sacrement avec le sacrement de baptême, les sacrements de nos frères protestants et la scène est fondamentale.
2: Mais c'est pas un sacrement pour eux.
0: Ben ils considèrent comme sacrement.
2: Ben ça dépend, qui pas tous.
0: Ben pourtant.
2: Et puis ça dépend ce que vous appelez par sacrement.
0: Ben c'est la présence du Christ dans la vie de l'Église et la présence transformante, gratifiante qui se fait. Et donc pour eux c'est fondamental.
2: C'est important parce que oui c'est pas juste un symbole. C'est ça que vous me dites?
0: Oui, c'est ça. C'est exactement beaucoup plus qu'un symbole.
2: Il y a vraiment la présence du Christ, mais c'est une présence qui sera peut-être pas
0: différente,
2: matérielle en tout cas.
0: Pas exprimée de la même manière que nous catholiques.
1: J'aime beaucoup, j'ai lu récemment justement à l'occasion de la fête du Saint-Sacrement un écrit indiquant que le Christ est présent quand deux ou trois sont réunis en mon nom, je suis là au milieu d'eux. Le Christ est présent, tout ce que vous ferez au plus petit d'entre le bien, c'est à moi que vous l'avez fait. Donc, il y a plusieurs modalités de la présence du Christ qu'il ne faut pas oublier.
2: Dans la parole de Dieu, dans...
1: Oui, etc. Il y a une présence, alors pour nous catholiques, dans l'Eucharistie, il y a une présence, j'allais dire, au carré. C'est-à-dire qu'il y a une présence substantielle. Et cette présence substantielle, je dirais, dans l'Eucharistie, provient du fait que dans l'Écriture, le Christ dit « faites ceci en mémoire », sous-entendu « faites ceci en mémorial de moi ». Et le mémorial, et on ne peut pas comprendre la présence réelle, c'est-à-dire la présence vraiment là du Christ, si on ne comprend pas que dans la tradition juive, le mémorial, c'est pas uniquement de se souvenir d'eux, mais c'est de rendre actuel l'événement dont on fait mémoire. Et donc, quand on dit « faites ceci en mémorial de moi », le Christ lui-même dit, eh bien, ce que vous faites et ce que vous ferez 2000 ans après, c'est la revitalisation, je ne sais pas comment vous dire, le revécu de ce que moi j'ai vécu avec mes disciples. Et à partir du moment où on dit ceci est mon corps et que le Christ a toujours dit ce qu'il faisait et a toujours fait ce qu'il a dit, eh bien ceci est vraiment le corps du Christ ressuscité. C'est pas la chair avec le sang, c'est vraiment la présence du Christ ressuscité.
2: Mériel. Dernière question, il y en aurait plein évidemment, en un quart d'heure on va pas faire le tour du sujet, mais elle me paraît importante, c'est la question des œuvres qui conditionnent notre salut. Les protestants nous disent, attendez, seul Jésus sauve, non pas nos œuvres. C'est Jésus qui nous rachète du péché, c'est Jésus qui sauve l'humanité. Et vous, les catholiques, vous croyez que les œuvres vont vous donner des, entre guillemets, des mérites, ou bien vous permettre d'accéder au salut? Vous vous trompez. Alors, ça ne veut pas dire que les protestants ne font pas de bonnes œuvres, et nous, on les fait parce que nous pensons que c'est bien, mais nous pensons que notre salut n'est pas conditionné à nos œuvres. Qu'est-ce que vous dites, Père Hervé-Marie?
0: Alors, qu'est-ce que je dirais? Je dirais que ce n'est pas d'une phrase non plus de l'Église catholique. L'Église catholique, elle est aussi que c'est d'abord la grâce, et que nos œuvres, parce que justement on reçoit la grâce, elles peuvent coopérer, et elles permettent d'une certaine manière d'appliquer d'une certaine manière le cadeau que Dieu nous donne. Donc il n'y a pas eu non plus de la part des catholiques une... vous savez...
2: Ce n'est pas du pélagianisme, comme
0: exactement,
2: on disait.
0: Exactement. On a lutté contre le pélagianisme et ce n'est pas pour rien.
2: Donc alors, l'idée que l'humanité se sauve par elle-même.
0: C'est sans doute par rapport au débat sur les indulgences que cette confusion est intervenue sur le fait que, voilà, si on payait tant d'indulgences, on pourrait être libéré de choses. Non, il y a une gratuité du salut et ça, on est pleinement d'accord avec...
2: Mais une coopération, vous avez dit.
0: Mais ça n'empêche pas le fait, d'une certaine manière, que aussi, grâce au fait qu'on reçoit la grâce et grâce au fait qu'on soit justifié par la foi, on puisse aussi nous-mêmes ne pas rester... voilà, c'est la finale de Matthieu. Hein, j'avais faim, tu m'as donné...
1: Saint Augustin dit « Dieu qui t'a créé sans toi ne te sauvera pas sans toi. Dieu qui t'a créé sans toi, hein, c'est obvious, ne te sauvera pas sans toi. » C'est-à-dire que le salut est donné gratuitement par le Seigneur et nous devons l'accueillir. C'est-à-dire qu'en fait, tout notre travail, c'est d'accueillir la grâce que le Seigneur nous donne. C'est-à-dire un peu, je compare souvent, moi, avec de l'eau qu'on voudrait faire couler dans une bouteille. Si vous débouchez pas le bouchon, l'eau, elle pourra pas pénétrer dans la bouteille. Mmh. C'est pas la bouteille qui donne l'eau, mais n'empêche que...
2: Les œuvres pour les catholiques, si on reprend le terme, ce ne serait que d'accepter le salut. La coopération, c'est que il y a un petit peu de travail à faire quand même.
0: Il y a du travail à faire parce que le Christ nous demande quand même, quand il met, il dit que la moisson est abondante et qu'il manque des ouvriers. Les ouvriers, c'est nous, hein. Donc d'une certaine manière, on reçoit la grâce du Christ. Et c'est à nous aussi maintenant de travailler au royaume. Hein,
2: c'est parce la parabole des talents, quoi.
0: Le problème, c'est pas le salut uniquement personnel. Le salut, c'est le salut de l'humanité. Et notre rôle comme chrétien, c'est de participer à ce salut de l'humanité.
2: Vous nous faites une très belle transition avec notre deuxième partie, puisqu'on va parler de la sainteté. Justement, comment est-ce qu'on peut faire pour être saint? Est-ce qu'il suffit d'accueillir la grâce ou bien il faut y mettre un peu du sien? On en parle dans un instant.
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2: Et avec Vincent de Crouy-Chanel qui est diacre à la paroisse Saint-Jean-Paul II pour la communauté du Chemin Neuf et le père Hervé-Marie Cotten qui est curé à Sablé-sur-Sarthe. Je voulais qu'on évoque cette question de la sainteté qu'on a. On a un petit peu abordé celle du salut, donc on n'est quand même pas très très loin. Alors on sait que le pape François a écrit une très belle encyclique pour un peu démystifier la sainteté. Hein. Il parlait de la sainteté de la porte d'à côté, il a valorisé les mères de famille dans leurs tâches quotidiennes, etc. Néanmoins, ça reste quand même toujours dans notre inconscient. Et je pense que si on faisait un petit micro-trottoir à la sortie des messes en disant est-ce que vous vous êtes demandé si vous ne vouliez pas vous mettre en route vers la sainteté, dire « Oh bon non, moi, vous savez, j'ai encore tellement de chemin à faire ». On est encore resté vers cette conception élitiste de la sainteté, Vincent de Crouy-Chanel, dans nos imaginaires en tout cas, dans notre culture.
1: Écoutez, à vrai dire, je n'en sais rien si on est resté dans cette dynamique ou non. Ce que j'ai envie de dire, c'est que désirer être saint, c'est-à-dire désirer vivre le plus possible de l'amour de Dieu, c'est une grâce. Déjà, ce désir est une grâce. Donc, si on fait un micro-trottoir et qu'on demande ça, ça m'étonne pas que les gens disent, non, la sainteté, c'est hors de portée. Parce qu'on sait pas bien ce que c'est. La sainteté, finalement, moi, j'aime bien comparer la relation avec Dieu avec la relation entre deux fiancés. C'est quand on aime quelqu'un, on a envie de faire ce qui lui fait sa joie. On a envie de faire tout ce qui est en notre possibilité pour le rendre heureux, pour faire ce qu'il aime. Ben, la sainteté, j'ai envie de dire, c'est ça. La sainteté, c'est ce désir de se conformer le plus possible à la joie de Dieu de nous voir qu'on s'aime les uns les autres. Celui qui dit j'aime Dieu et qui n'aime pas ses frères est un menteur. C'est vraiment ce, je pense que la sainteté, c'est d'abord le désir de faire là où on en est comme on peut cet amour qui, de Dieu et des autres.
2: Ok. Est-ce que,
1: je sais pas si vous êtes d'accord.
2: Mais justement, Père Hervé-Marie, est-ce que ce n'est que le désir, mais si ça suffit pas. Vincent nous dit, c'est déjà le désir. Est-ce que ce n'est que le désir? En gros, j'ai envie de bien faire. Est-ce que ça suffit pour bien faire?
0: Écoutez, le Christ s'est incarné, la parole de Dieu s'est incarnée, et c'est l'invitation aussi à faire que cette parole de Dieu s'incarne en nous, s'implante en nous et nous transforme. C'est une démarche, bien sûr, de désir. Hein, c'est comme ce que disait Vincent, mais c'est aussi une démarche tout simplement. De petit à petit de réalisation d'abord de notre péché. Je crois que d'abord la question c'est d'abord l'humilité, c'est reconnaître d'une certaine manière que nous sommes pécheurs et que nous, sans la coopération du Seigneur, nous ne pouvons pas avancer dans la vie évangélique.
2: Alors c'est vrai qu'on dit souvent ça, hein. D'abord la sainteté c'est l'humilité, et l'humilité de se reconnaître pécheur. Quand on regarde les saints, en tout cas que l'Église nous propose, certes, ils étaient des pêcheurs. Enfin, très honnêtement, dès qu'on se compare un petit peu à eux, on se dit, ouh la vache, la marche, elle est très très très haute quand même. Elle est quand même très très haute.
0: Vous avez l'humilité de saint Paul, hein. Et je ne fais pas le bien que je voudrais faire et je fais le mal que je ne voudrais pas faire. C'est quand même, pour moi, c'est une immense humilité d'un homme qui a quand même, après une conversion où il s'était rendu compte que il avait entendu que le Christ lui disait, mais pourquoi tu me persécutes, Paul? Et il a été d'une certaine manière, mais, pour moi, c'est un travail colossal qu'a fait un être comme saint Paul ou un être comme saint Pierre, à qui Jésus dit « m'aimes-tu ?» En fait, c'est aussi une question d'amour par rapport à Dieu, par rapport
2: oui,
0: à...
2: Oui, c'est vrai, mais vous voyez bien que si jamais c'était des vrais, vrais pécheurs, au bout d'un moment, ils sont tellement pécheurs que, bon, vous comprenez, difficile de sanctifier, de canoniser des pécheurs, des gros pécheurs.
1: D'abord, il ne faut pas confondre canoniser et être saint. C'est-à-dire que tout le monde ne sera pas canonisé, parce que être canonisé, c'est dire que on est un exemple particulier à suivre selon une grâce particulière. Mais on est tous appelés à être des saints. Mais ce que je voudrais dire, c'est que moi j'aime bien, dans la sainteté, rappeler le premier épître de saint Paul aux Corinthiens, au chapitre 13. J'aurais beau vendre toute ma fortune, j'aurais beau guérir tous les malades du monde, j'aurais beau faire ceci, toutes les prophéties, si je n'ai pas l'amour, ça ne sert à rien. Et ça a été traduit merveilleusement par sainte Thérèse de l'Enfant Jésus. Hein. Dans l'Église, ma mère, je serai l'amour. Et elle redit bien, c'est l'amour qui est le critère ultime de la valeur de nos actes.
2: Donc, c'est ce qui est aussi le plus difficile.
1: Et donc, voilà, c'est ça. Et donc, c'est impossible. Aimer ses ennemis, c'est qui était l'évangile du jour. Aimer ses ennemis, c'est impossible. Donc, ça veut dire que la sainteté, c'est laisser l'Esprit Saint, c'est faire tout le travail pour que l'Esprit Saint travaille en nous, pour que nous soyons capables un peu plus d'aimer nos ennemis.
0: Et la question est intéressante, parce que c'est une question un peu du 21e siècle. C'est-à-dire que un petit peu comme vous savez, on va dans ces salles de sport pour faire la musculation et d'une certaine manière faire une performance personnelle. On oublie beaucoup que dans la vie chrétienne, c'est pas seulement une expérience personnelle, c'est aussi une expérience de communauté. Moi, je m'aperçois que, moi, je suis curé dans mon secteur, qu'il y a un travail.
1: Ça vient sur Sarthe.
0: Voilà, pour pas le cacher, Parcé, Xeranoyen, Solesmes. Il y a un travail, en fait, qui est un travail aussi au sein d'une communauté. C'est-à-dire que la dimension de la correction fraternelle, c'est-à-dire cette dimension de l'expérience, de vivre le Christ dans notre propre existence, avec nos fragilités, nos limites, notre orgueil, etc. Heureusement, d'une certaine manière, que cette correction fraternelle. C'est-à-dire que il n'y a pas saint Augustin sans sainte Monique. Il n'y a pas Thérèse de Lisieux sans ses religieuses autour d'elle, sans sa famille. Voilà. Je pense que c'est...
2: Qui lui ont fait baver aussi, hein, de temps en temps. Qui lui en ont fait baver.
0: Ça peut être endurant pour chacun d'entre nous, Raphaël. Vous savez, on porte notre croix, hein.
2: Pourquoi vous me regardez comme ça en disant on porte, hein? Bon. Je me sens pas visé. Bon, alors, il y a quand même une contradiction que j'ai envie de poursuivre, qu'on a déjà commencé à souligner. Être saint, c'est se reconnaître pécheur. Vous l'avez dit tout à l'heure. Déjà, c'est ça, cet acte d'humilité, comme l'a fait le bon larron, comme l'a fait le publicain derrière son pilier en disant « je ne suis qu'un pauvre pécheur ». Mais si ce n'était que ça, il y a bien un moment aussi, il faut éviter le péché pour être saint. Il ne s'agit pas d'être un gros pécheur et de dire « je suis pécheur ». Vous voyez ce que je veux dire?
0: Ouais, tout à fait. Et je crois qu'il faut faire confiance. Vous savez, je pensais à Padre Pio, qui avait ce brave capucin, et d'abord qui avait combattre le diable de manière redoutable pendant les soirées où il asticotait. Et puis, c'est ce Padre Pio qui a permis à ce qu'on construise un magnifique dispensaire. Et donc, il y a cette dimension de la confiance, en fait, dans l'action de Dieu dans notre propre vie. C'est-à-dire, moi, je suis de temps en temps, et plus que de temps en temps, confronté à des formes d'impasse. Et si j'ai pas cette dimension de la prière, cette dimension de la connexion avec Dieu, bien, je me dis...
2: La confiance. Voilà.
0: Et donc, c'est la confiance qui est aussi là, hein, pour nous aider, au fond, à nous dire, ben, Seigneur, tu me relèves, Seigneur, tu m'aides, Seigneur, tu me permets de rencontrer telle situation, telle personne, et tu me montres le chemin.
1: Alors, pour aller un peu dans votre sens, parce que vous avez l'air de dire, oui, alors, ils sont tous les deux d'accord pour dire qu'il y a une certaine passivité dans la sainteté. Non, il y a un travail. Parce que le Christ a dit, enfin, dans l'Évangile, si vous ne devenez comme des enfants, vous n'entrerez pas dans le royaume des cieux. Puis à Nicodème, etc. Et donc, tout le travail va être de redevenir comme des enfants. Et c'est quoi être un enfant? C'est accepter de dépendre du Père du Ciel. C'est quoi être un enfant? C'est accepter de sauter dans ses bras, d'être dans la tendresse avec Dieu. C'est un travail, quand on est adulte, de prendre du temps. Les enfants, ils veulent prendre du temps avec leurs parents. Et ben nous aussi. Les enfants, souvent, quand ils tombent, ils se relèvent. Et ben voilà, c'est un travail. Ils sont curieux. C'est un travail. Ils sont inventifs. C'est un travail. Donc, je crois que, à la fois, et c'est ça, un chrétien qui n'est pas en tension, c'est pas un chrétien vivant. Eh bien, la sainteté, c'est la même chose. C'est à la fois un côté, je dirais, on reçoit la sainteté de Dieu, et en même temps, c'est un travail. Et il faut tenir ce et en permanence.
0: Le christianisme, c'est une religion pleine d'espérance, en fait. On peut se sentir pêcheur, on peut se sentir le schtroumpf noir, et on va devenir le schtroumpf bleu. Et je crois que c'est aussi la dimension de l'espérance qui est si importante dans cette, je dis même pas de problématique, hein, dans cette proposition que Dieu nous fait de la sainteté. C'est d'une certaine manière de se laisser purifier et se laisser approcher par Dieu pour qu'il change nos cœurs et qu'il change le monde.
2: J'aime bien votre image du schtroumpf noir, je trouve qu'elle est très parlante. Schtroumpf noir, schtroumpf bleu, c'est bien.
0: Oui, parce que le péché originel, vous savez, c'est un peu ça, c'est dans la bande dessinée des schtroumpfs noirs, ils se mordent la queue mutuellement les uns les autres.
2: Et ils deviennent tous des schtroumpfs noirs, ça se répand.
1: Et bien justement, je crois que le schtroumpf noir peut devenir soit schtroumpf bleu, soit schtroumpf blanc. C'est-à-dire que chacun, nous gardons notre propre identité dans la sainteté. Hein. C'est-à-dire qu'il n'y aura pas deux saintetés identiques, mais deux schtroumpfs noirs qui deviennent vraiment proches de Dieu.
0: On peut dire que Peyot va devenir participer, va devenir un père de l'Église.
2: Bon, je pensais pas qu'on allait conclure cette émission sur les schtroumpfs noirs. Donc j'invite tous nos auditeurs à replonger dans la BD pour mieux méditer ce mystère de la sainteté. C'est ici que s'achève notre émission. Merci beaucoup Vincent de Croix-Chanel. Je rappelle que vous êtes diacre pour la communauté du Chemin Neuf à la paroisse Saint-Jean-Paul II, et Père Hervé Marie Cotten, vous êtes curé de Sablé-sur-Sarthe. Merci à tous les deux.
0: Merci beaucoup.
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2: Et bonjour à tous, bienvenue dans l'atelier des parents. Je ne suis pas Maria Goyer, comme vous pouvez le constater. Je la remplace exceptionnellement cette semaine, mais je suis avec Karine Trio, qui elle est fidèle au poste, conseillère conjugale et familiale à l'association Plus Belle Ma Vie. Depuis 2017, avec le hashtag MeToo, nous sommes entrés dans une période au mieux de libération de la parole, au pire de tribunal médiatique, avec dénonciation et victimisation parfois excessives. La sexualité, normalement réservée à la sphère intime, personnelle, s'invite dans les débats de société et à l'inverse, les scandales et les postures idéologiques finissent par s'incruster dans les relations intimes. Ces débats, comme le nouveau programme d'éducation à la vie affective, relationnelle et sexuelle, mettent l'accent sur les dangers de la sexualité, grossesse non désirée, IST, agression. Or, pour nos jeunes, comment faire confiance à un autre que soi quand tout le bruit médiatique alerte sur les agressions possibles? Comment oser grandir et se lancer avec confiance dans des relations quand on peut être vu comme un agresseur en puissance? C'est le délicat sujet que nous vous proposons d'aborder cette semaine dans l'atelier des parents.
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2: Bonjour Karine Trio.
6: Bonjour.
2: Merci beaucoup d'être fidèle au poste et de vous affronter à cette question difficile. Hein. Notre époque actuelle a mis en lumière, on le voit bien en ce moment, hein, les scandales, les violences sexuelles de toute nature, contre les enfants, contre les femmes notamment. On est un peu passé de mai 68 avec des Daniel Cohn-Bendit, des Frédéric Mitterrand, qui étaient, on va dire, un peu border, pour rester poli, sur le sujet. Ah, maintenant, je vais pas dire du puritanisme, mais on sent que le balancier, en quelques dizaines d'années, il est passé complètement de l'autre côté.
6: Il n'était pas border. Il n'était pas du tout border.
2: Ils étaient scandaleux.
6: Oui, ils étaient scandaleux.
2: Je ne sais pas s'ils l'assument aujourd'hui. Hein. Enfin, surtout
6: Daniel Cohn-Bendit. Je ne sais pas, mais je me souviens d'un livre écrit par Frédéric Mitterrand où il racontait ses ébats dans les pays d'Asie avec des enfants et ça ne choquait personne. Il était passé chez Pivot. Donc, il n'était pas border. Tout ça était parfaitement hors norme.
2: Et on s'en foutait.
6: Et on s'en foutait, oui.
2: C'était pas un problème. Ça passe à la télé. J'écris des bouquins et compagnie. Alors, c'est quoi? C'est autre temps, autre mœurs?
6: Oui, certainement. Autre temps, autre mœurs. Je pense qu'on est allé un peu loin et que ceux qui sont allés un peu loin, c'était quand même aussi une sphère intellectuelle. C'était pas forcément dans toutes les familles, dans tous les milieux. Mais la parole s'est libérée et on voit bien combien ça a abîmé des enfants, des personnes. Et qu'on est obligé de changer les choses.
2: On peut peut-être saluer ce retour de balancier. On peut dire qu'il était temps quand même qu'on revienne à la raison dans toutes ces affaires. On ne peut pas faire n'importe quoi avec n'importe qui.
6: Oui, c'est sûr. Il était temps de le dire. Mais je pense qu'on est sans doute dans dans le balancier extrême. Et aujourd'hui, on a l'impression que tout le monde est concerné, que dans toutes les familles, que dans tous les milieux. Quand on voit l'histoire de la petite Ivana de la semaine dernière,
2: Ilana,
6: comment est-ce qu'on va oser laisser son enfant aller faire une soirée pyjama? Est-ce qu'on peut confier son enfant à ses parents pour partir en week-end? Est-ce qu'on peut les laisser à son beau-frère, à sa belle-sœur? Ça semble incroyable.
2: Oui, mais est-ce que la sécurité n'est pas à ce prix? Est-ce qu'on n'a pas tout simplement... Alors, c'est quoi votre regard? Est-ce que on a enfin mis les bonnes lunettes sur une réalité atroce à voir et qu'au bout d'un moment, il était temps de dire les choses et stop? Ou est-ce que on est dans une espèce de psychose? Mais qui osera dire qu'on est allé trop loin? On peut jamais dire qu'on va trop loin dans la préservation de l'innocence de ses enfants, vous voyez ce que je veux dire, de la dignité de la femme. Qui osera dire non, il faut pas trop pousser le bouchon non plus? Vous osez le dire, vous?
6: Moi je crois que la sexualité, ça peut être quelque chose de très beau, mais que ça touche aussi à l'intime, à notre désir le plus profond d'aimer et d'être aimé, et qu'on peut pas segmenter la personne humaine en petits morceaux. On est une seule et même personne. Mais il y a eu un mouvement culturel qui a transformé les choses. Par exemple, dans les années 68, 70, on avait ce fameux slogan « jouir sans entrave ». Ok, génial. Sauf qu'en fait, ce jouir sans entrave, il rejoint la sexualité masculine, qui est une sexualité qui est plus pulsionnelle, qui est plus physique, Un homme, il a de la testostérone tout le temps en niveau haut, ça veut dire que son désir sexuel, il est presque tout le temps disponible. Un homme, il est presque tout le temps disponible, pour peu qu'il soit un peu allumé. Une femme, je suis désolée, elle a beau voir passer un beau mec avec des beaux muscles et des jolies fesses, ça ne déclenche pas son désir. Hein. Si elle a ses enfants à aller chercher à l'école, si elle a plein de courses à faire, si elle a passé une journée au boulot, en fait, elle a juste envie d'aller se mettre devant une série télé et appeler sa meilleure copine. On n'est pas du tout dans la même sexualité.
2: Et donc,
6: la sexualité féminine, c'est une sexualité qui passe par la relation, essentiellement. Je ne dis pas qu'il n'y a que ça, mais voilà. Et puis, c'est une sexualité qui dépend aussi de son état hormonal, de la période dans laquelle elle est dans son cycle. Et en fait, se jouir sans entrave, il a induit chez les femmes de vous avez le droit de jouir quand vous voulez. Mais quand vous voulez, c'est quand l'homme veut, en fait. C'est tout le temps. Allez-y, les filles.
2: Vous voulez dire qu'il y a une espèce de négation de la réalité même de la sexualité féminine quand on dit ça? C'est juste pas possible.
6: Oui, bien sûr, complètement.
2: Donc il y a un déni de la nature de l'homme, oui, et de la femme dans, oui, cette affaire.
6: Mais de la même manière que la pilule contraceptive a été présentée comme une libération pour la femme, alors même qu'elle est mauvaise pour la santé, qu'elle est contraignante et qu'elle fait descendre sa libido à un niveau post-ovulatoire, c'est-à-dire niveau bas. Et donc, en fait, on la transforme, on a voulu transformer les femmes à être disponibles tout le temps pour jouir sans entrave. Et en fait, le résultat, c'est qu'elles ont une libido basse tout le temps.
2: Alors aujourd'hui, j'ai l'impression qu'on a plutôt bien intégré que mai 68, c'était fini. On voit bien dans tous les scandales, notamment dans les milieux du showbiz, que c'est fini l'impunité, on fait ce qu'on veut, où ces acteurs et autres se servaient comme si toutes ces femmes étaient à disposition. Est-ce que, à l'inverse, on est rentré, vous l'avez un petit peu évoqué, dans un climat de suspicion permanent, et quels sont les écueils, en fait, possibles de ce revirement?
6: Oui, on est revenu de se jouir sans entrave, mais en parallèle, on est quand même bien resté dans notre culture hyper-consumériste. Et pour créer de la consommation, il faut créer du désir. Pour créer du désir, le mot favori, c'est le mot sexe. Et donc, on a une culture de publicité, de consommation qui est très imprégnée de sexe. On a, grâce à Internet et au portable, une pornographie qui est disponible tout le temps, partout, qui n'a jamais été aussi trash et qui a petit à petit infiltré tous les secteurs de notre culture. La mode, les séries, le ciné, la littérature. Et donc, on baigne là-dedans. On est dans une société qui est quand même hyper sexualisée. Et après, on va s'étonner. Donc, sans compter que l'hyperconsommation, le maître mot, c'est quand même céder à vos pulsions. Consommez, vous avez envie, faites. Donc, on a un double mouvement. Vous avez envie, faites. On vous parle de sexe H24.
2: Mais si vous faites, attention.
6: Ah ben ouais, attention au consentement.
2: D'accord. Donc, on a une coexistence d'injonctions contradictoires entre, finalement, il y a encore des restes de ce mai 68, de se dire, mais allez-y, faites-vous plaisir, consommez,
6: oui,
2: du sexe autant que vous voulez, c'est votre liberté. Et d'un autre côté, faites attention, vous touchez à rien, sinon vous êtes sous le coup de la loi. Oui. Et on se dit, mais heureusement qu'il y a ce contrôle.
6: Donc, oui, et vous parliez tout à l'heure de Cohn-Bendit et de, oui, de tout ce mouvement libertaire qui, oui, sexualisait les enfants. Et voilà, issu de Freud, hein, de Freud et de Dolto, qui parlait de la sexualité des enfants. Et donc, on a quand même gardé cette idée-là. Les enfants ont une sexualité. Et donc, si les enfants ont une sexualité, alors il ne faut pas qu'on les empêche d'exprimer leur sexualité. D'où cette tolérance dans les familles, dans l'école, même dans le programme de la vie affective, relationnelle et sexuelle, de laisser faire, voire d'encourager, de dire « Ah, mais un ado, c'est normal qu'il ait une sexualité. Ah, mais un ado, ah, mais à 14 ans, c'est normal qu'elle ait un petit copain. » Ah mais oui, mais à 15 ans, c'est normal qu'il ait une amoureuse. Et donc, c'est normal qu'on lui offre des préservatifs. Et donc, forcément, si on baigne nos enfants, nos ados dans ce milieu-là, avec cette normalité, un adolescent, il ne veut surtout pas être anormal. Il veut à tout prix être normal. Donc, il va faire ce qu'on attend de lui.
2: Il
6: ne
2: veut pas se taper la honte.
6: Il ne veut pas se taper la honte. Et en plus, l'injure suprême, c'est quand même d'être un puceau ou une pucelle. Donc, ils vont rentrer dans ce désir des adultes, de ce désir de sexualité. Et ce qui va rassurer les adultes, ça va être de protéger cette sexualité adolescente, à la fois en leur parlant de tous les dangers. Et donc ça les fait complètement flipper, les jeunes. Et donc, du coup, ils n'écoutent rien, parce que quand on a peur, on n'a plus accès à son cerveau. Donc, on ferme ses oreilles, on ferme son cerveau. Et puis, on n'écoute pas les adultes qui, de toute façon, sont ringards. Et puis, et en même temps, on va les autoriser à avoir des petits copains, des petites copines, à les ramener à la maison, voire dans certaines familles, on achète les préservatifs comme on achète les Tampax. Parce que c'est normal.
2: Ok. Dans la tête de nos jeunes gens, là, aujourd'hui, ils doivent donc faire gérer ce combat entre une incitation à profiter d'une vie sexuelle débridée, on va le dire comme ça, et en même temps, attention au consentement, attention à la façon dont tu t'adresses à une jeune fille, etc. Est-ce que ça, c'est contradictoire, ou bien est-ce que c'est pas une bonne façon de cadrer, justement? Est-ce que ça vient pas apporter un équilibre à cette société ultra-consumériste sur le plan du sexe, d'avoir quand même tout ce rattrapage qui dit stop, attention à ce que tu fais?
6: Oui, ça pourrait, à condition qu'on ait élevé les enfants à gérer leurs frustrations, à bien réfléchir, et à condition qu'on n'ait pas des adolescents, qu'on ait des adolescents qui soient capables de réflexion et d'analyse. Et c'est oublier un autre paramètre, c'est que le cerveau, il termine entre 20 et 25 ans. Et d'ailleurs, les assureurs ne s'y trompent pas, puisque les assurances sont bien plus chères pour les moins de 20 ans que pour les plus de 20 ans, même quand ils ont leur permis à 17 ans. Donc on le sait bien, en fait, que le corps ressemble à un corps d'adulte. Ils ont des émotions, ils ont des sentiments, et c'est merveilleux. Mais on oublie qu'ils n'ont pas encore la capacité à poser des vrais choix, à être pleinement libres. Et cette notion du consentement, elle est évidemment très importante. Mais pour consentir, il faut se connaître les différents paramètres, savoir ce qu'on a envie de vivre, savoir ce quelles seront les conséquences. Et tout ça, c'est assez compliqué quand on a 15 ans, 16 ans, 17 ans et qu'on est envahi par ses émotions et ses pulsions et qu'on est amoureux, ou pas d'ailleurs.
2: Vous voulez dire que c'est pas si facile de déterminer soi-même son consentement ?
6: Non, c'est pas si facile de déterminer soi-même son consentement. Il est où le consentement quand le plus beau mec du lycée vient vous faire du gringue et que toutes les copines sont là à dire « Oh, mais c'est dingue, t'as vu, mais il est trop beau !»
2: T'as trop de chance.
6: Est-ce qu'on peut dire non dans ces cas-là? Et en fait, on va dire oui, peut-être. Mais on va dire oui à quoi?
2: Mais oui, mais alors attendez, ça veut dire quoi? C'est-à-dire que vous allez faire porter la responsabilité à qui dans ces cas-là?
6: Je termine. On va dire oui à quoi? Oui, peut-être à une histoire d'amour. Oui, peut-être à devenir la fille populaire du lycée. Est-ce qu'on dit oui à être le coup du beau mec du lycée? Ben non. Personne veut être un objet. Personne ne veut être l'objet qui est jeté le lendemain matin. Et donc, il y a une question d'humiliation, il y a une question de non-respect.
2: Mais faute à qui, alors?
6: Et dans toutes ces histoires de consentement, c'est ça la question. C'est,
2: mais qui est responsable?
6: Pourquoi j'ai signé? Enfin, est-ce qu'on a signé? On n'a pas signé, d'ailleurs. On ne peut pas encore signer de contrat, mais on signe pourquoi? Est-ce qu'on signe pour être un coup d'un soir? Qui a envie d'être un coup d'un soir?
2: Vous faites porter... Reprenons votre exemple très concret. Qui est responsable?
6: Ben, les deux sont responsables. Je pense que les filles sont responsables de céder à l'industrie de la mode et de la publicité qui leur fait croire qu'elles doivent être offertes et disponibles pour être jolies. Et les garçons sont responsables de profiter de cette naïveté des filles.
2: Je voudrais qu'on revienne. Vous avez évoqué tout à l'heure qu'il fallait aussi une juste compréhension peut-être de la physiologie des uns et des autres pour comprendre justement comment ça fonctionne. On a beaucoup vanté l'égalité homme-femme, que c'était vraiment important, une égalité en dignité, une égalité en droit. Il n'y a pas une égalité en fonctionnement, notamment en matière sexuelle. On a tendance à l'oublier, ça. Et qu'est-ce que ça peut avoir comme impact de nous rappeler tout ça?
6: Mais par exemple, dans les différences, le désir sexuel féminin, son apogée, c'est au moment de l'ovulation. Parce que le corps nous fait en sorte que la femme puisse avoir envie de la rencontre sexuelle pour procréer. Notre cerveau, il est conditionné pour la reproduction de l'espèce. Et donc les filles savent rarement que dans ces moments-là, elles sont encore plus jolies et attirantes qu'à d'autres moments. Et qu'elles sont encore plus sensibles à la drague, à la séduction, qu'elles vont être encore plus naïves, on va dire. Et un garçon, lui, il sait pas ça. Donc il faudrait qu'il sache ça pour savoir. Je baratine pas trop.
2: C'est pas marqué sur le front d'une jeune fille. je suis en période d'ovulation, vous voyez.
6: Non, ça c'est sûr. Et les filles, elles n'ont pas forcément conscience de l'effet que leur petite jupe, leur petit décolleté ont sur les garçons. Est-ce qu'on sait que les aires cérébrales sont différentes entre les garçons et les filles et que notamment le noyau de l'aire préoptique, c'est-à-dire dans l'hypothalamus, qui est impliqué dans la motivation sexuelle, il est 5 fois plus volumineux chez les hommes que chez les femmes? Qu'est-ce que ça veut dire concrètement? Ça veut dire que concrètement, un homme, son désir sexuel passe énormément par le regard. Les filles, non. Et regardez, les femmes n'ont pas de désir sexuel en voyant un très beau tableau d'un nu masculin. Ou dans un musée, une belle sculpture. Ou une pub de lingerie. Ça ne fait pas beaucoup d'effet à une fille. En revanche, les pubs de lingerie à tous les coins de rue, ça fait beaucoup d'effet aux hommes.
2: Allez,
6: sait ça, on peut par exemple apprendre à sa fille adolescente de dire, ok, alors aujourd'hui l'industrie de la mode, elle te propose d'être de plus en plus dénudée. Est-ce que tu as vraiment besoin d'être comme ça pour être jolie?
2: Réponse dans quelques secondes. Chère Karine, on marque une courte pause et on continue à parler de ce délicat sujet dans un instant.
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2: On est toujours en compagnie de Karine Triot, qui est conseillère conjugale et familiale dans l'association Plus Belle Ma Vie. On aborde cette question difficile qui est celle à la fois de ce libertarisme, on pourrait parler sur le plan sexuel, et en même temps cette volonté de réglementer le consentement, de faire attention à ce que notamment les hommes n'abusent pas des femmes, on va le dire comme ça, et ça passe notamment par l'éducation. On vient d'en parler un petit peu, Karine, c'est important peut-être pour trouver ce bon équilibre dans cette relation, déjà de bien connaître le sujet, et bien connaître le sujet, c'est éduquer nos enfants à la différence sexuelle du comportement, du fonctionnement des uns des autres. On peut peut-être continuer sur ça. Vous trouvez qu'aujourd'hui c'est un truc qui est méconnu?
6: Ah oui, ça c'est sûr, parce qu'on n'arrête pas d'envoyer le message qu'on est pareil et que tout est éducatif. Et c'est vrai, je pense qu'on peut beaucoup, beaucoup, beaucoup éduquer. Mais par exemple, est-ce qu'on peut dire aux filles que le maquillage, ça exacerbe les signes du désir féminin? Et qu'on a dans notre cerveau un cerveau de Cro-Magnon, tout à l'arrière du crâne, là, qui est vraiment programmé pour la reproduction. Et que ce cerveau-là, il voit juste le désir. Et donc, c'est compliqué à gérer. Et ce qu'on ne sait pas non plus, c'est que les adolescents, les garçons à l'adolescence, ils ont des afflux de testostérone et ça s'apprend, ça s'apprivoise. Et là, je rejoins la culture, hein, évidemment, l'éducation, à nous d'apprendre à nos enfants, à nos garçons, à gérer leur frustration. Et tout récemment, au mois de mai, Boris Cyrulnik était invité sur Radio Classique, où il a expliqué ça, en fait. Il a expliqué que la pulsion biologique, elle était plus forte chez les garçons que chez les filles, et que donc, il fallait vraiment travailler avec eux les 2000 premiers jours avant la parole et lors de l'apparition de la parole. Et parce que les garçons qui n'ont pas été éduqués à ça, ils n'ont même pas l'impression de faire un crime, en fait. Ils ont joué. Et donc, évidemment, ça s'éduque. Mais si on regarde bien, qui éduque les enfants depuis très, très, très longtemps? Enfin, aujourd'hui, dans la société, les enfants sont élevés par des mères ou par des hommes qui sont déjà, qui sont impliqués auprès de leurs enfants, donc qui, a priori, ont entendu tous ces messages-là. Ils sont éduqués par des institutrices femmes, des professeurs femmes, des médecins femmes, des infirmières femmes, des juges femmes, des éducatrices femmes. Donc, a priori, on le passe, le message. Alors, c'est quoi le problème?
2: Ben, je vous pose la question.
6: Ben, je sais pas. je pense que le problème, c'est cette culture hypersexualisée et ce refus de l'attention de l'autre. Et des jeunes filles récemment me disaient, quand même, c'est pas nous qui avons à faire attention à nos vêtements, on s'habille bien comme on veut, hein, le no bra avec les seins qui ballottent partout, et les pantalons taille basse avec le string qui dépasse, et les mecs, ils ont qu'à se tenir, ils n'ont qu'à être éduqués.
2: Oui, ouais. C'est-à-dire qu'on voudrait pas subir la contrainte qui serait une forme de contrainte supplémentaire que les hommes exercent sur les femmes en disant, mais si en plus on doit faire attention à la façon dont on s'habille, ça veut dire que vous exercez une forme de patriarcat sur
6: Exactement.
2: Nous.
6: Exactement. Et puis je vais quand même pas mettre dans une burqa, et là je suis bien sûr à 400% d'accord. Et en même temps, je ne sais plus ce que je voulais dire. On peut aussi faire avec le réel. Tu as raison, tout à fait. Je leur ai dit d'ailleurs, vous avez absolument raison. Il faut évidemment que les garçons soient éduqués et respectueux. Mais en attendant, comme tu ne sais pas qui tu vas avoir en face de toi, fais attention, protège-toi.
2: Ok. Karine, on va qu'on va rentrer vraiment dans le conseil aux parents qui nous écoutent, qui ont leurs jeunes, qui sont confrontés à cette dualité finalement, et les garçons et les filles. Qu'est-ce qu'il faut leur dire à ces jeunes entre, je sais pas moi, 15 et 20 ans sur ce sujet justement? Parce qu'il y en a peut-être qui se disent, moi j'ai l'impression que toutes les filles me regardent comme un violeur potentiel.
6: Et c'est vrai, et c'est difficile. C'est vraiment difficile pour certains garçons aujourd'hui qui sont des gentils gars. Je pense que ça commence avant 15 ans, l'éducation à la sexualité. Ça commence avant 15 ans en apprenant à réfréner ses désirs, à partager la part de gâteau, en apprenant à pas taper, en apprenant à pas prendre ce qu'on veut pour soi. Et puis après, c'est aussi apprendre aux enfants dès le plus jeune âge, que tout droit, tout nouveau droit est assorti d'un nouveau devoir. Donc, ah d'accord, tu veux regarder la télé samedi soir, d'accord, t'es assez grand, très bien. Et donc, tu es aussi assez grand pour vider le lave-vaisselle. Et ça vaut aussi pour la sexualité. Ah d'accord, tu es assez grand pour avoir une petite amie, penses-tu? Ok, mais avoir une petite amie, c'est déjà prendre responsabilité d'un autre. C'est prendre responsabilité de tes actes. Tu peux lui faire très mal. Tu peux beaucoup la blesser. Et même bien au-delà de la sexualité, se faire larguer, offrir son cœur, partager ses sentiments, partager une intimité, ne serait-ce que relationnelle, c'est se mettre en vulnérabilité. Et donc, qu'est-ce que tu vas en faire, cette vulnérabilité? Est-ce que tu seras à la hauteur de cette vulnérabilité? Ben ça se construit, ça s'apprend.
2: Qui en parle? Le père, le garçon, ce que vous venez de nous dire, qui en parle? Le père, la mère, les trois en même temps, comment est-ce qu'on construit ce dialogue sur ces questions-là?
6: Moi, je pense que c'est comme pour toute l'éducation, ça se construit petit à petit, au fil de l'enfance, au fil des événements, et tantôt par le père, tantôt par la mère. Je pense qu'il y a des sujets, il ne faut pas que ce soit les mamans qui les abordent. C'est gênant, en fait, à l'adolescence, si une maman parle de masturbation, par exemple, c'est pas à elle d'en parler, c'est pas à son mari, au papa en tout cas. On peut utiliser plein de prétextes, un neveu qui se marie, un cousin qui ne se marie pas, une nièce qui est enceinte, une voisine qui se fait larguer par son copain, le harcèlement de machin sur les réseaux, voilà, c'est tout est occasion d'en discuter. Et d'ailleurs, c'est génial quand on parle d'un tiers, parce que du coup ça touche moins.
2: Ça permet d'évacuer un peu. Donc, si je résume un peu ce que vous dites, en tout cas, on va dire ce qu'on peut dire aux filles, mais aux garçons, si je comprends bien, vous les invitez à un principe de responsabilité. C'est ça qui est important.
6: Oui, complètement. Et puis de leur apprendre, et ça c'est le rôle du père aussi, de leur apprendre à canaliser leur énergie pour mettre cette force au service du bien et du beau, et pas au service de leurs pulsions, de leurs désirs. Donc ça va passer par leur apprendre à rendre des services, à porter les sacs, à tenir la porte, à se faire passer après les autres, pour s'empêcher, prendre l'habitude de s'empêcher. Et puis ensuite mettre du sens, vraiment. C'est ta force, elle va servir à quoi?
2: Aux jeunes filles, vous leur dites quoi? Celles qui, justement, peut-être ont un regard de méfiance aussi, en disant « Ouh là là là là là là ». Alors, je ne sais pas, peut-être que vous allez me dire « C'est pas le cas, c'est peut-être l'inverse, je ne sais pas ». Mais voilà, qu'est-ce que vous leur dites sur ces questions-là?
6: Peut-être de regarder les hommes autour d'elles, qui ne sont peut-être pas la caricature qu'on en fait dans les médias.
2: Ouais, mais en même temps, on dit beaucoup aux jeunes filles « Attendez, il est fini le temps où vous écrasiez, donc maintenant, faut peut-être, n'ayez pas peur de dire les choses, de montrer, faites-vous respecter ».
6: Ouais, absolument. Et pour se faire respecter, il ne faut pas s'offrir sur un plateau. Je me souviens du père d'une de mes amies qui nous avait dit quand on était étudiante, oh, mais les filles, avant de vous offrir à un garçon, mais il faut qu'il escalade le mur de l'immeuble à main nue. Et il y a un prêtre aussi qui a écrit un bouquin sur le masculin, je ne sais plus son nom, qui disait autrefois dans les contes, le chevalier va d'abord terrasser le dragon et ensuite il va délivrer la princesse. Et aujourd'hui, on offre la princesse toute cuite sur un plateau. Il n'y a même plus besoin de terrasser le dragon. Et du coup, là, c'est vraiment de la responsabilité des mères, là. Mais nous, les mères, on est tellement des mères juives sur nos fils, à en prendre soin, nos petits chouchous. On en fait des petites choses. Alors, on leur a appris à parler de leurs émotions, c'est génial. On continue à leur faire leur petite lunchbox, à leur acheter le petit paquet de bonbons qu'ils adorent. Et puis, finalement, on les coucoune trop. Et en fait, non. Un homme, il faut qu'il aille explorer, il faut qu'il soit curieux, il faut qu'il fasse des grandes choses. Et c'est comme ça qu'il va être fort, en faisant des grandes choses. Pas en étant dans le canapé de maman avec Netflix hein, et le riz au lait.
2: Il y a un phénomène, je ne sais pas si c'est juste, si c'est un sentiment, ça se vérifie. On vit aussi une époque qui est riche en célibataires, où il y a quand même pas mal de jeunes filles, me semble-t-il, et de jeunes gens qui se retrouvent un petit peu en rade d'histoire d'amour, y compris d'ailleurs dans les bons milieux catho-bourgeois, ce que vous voulez. Il y a aussi une espèce de je sais pas, est-ce que ce climat ambiant dont on parle depuis tout à l'heure n'est pas aussi une invitation à la méfiance et du coup, bah, au bout d'un moment, on risque de se retrouver un peu sur le carreau.
6: Je ne sais pas si c'est la méfiance qui fait ça ou si c'est la difficulté avec le réel. C'est peut-être dans le milieu catho, on va avoir un idéal très très fort d'amour et de sexualité, de se réserver pour le mariage, de rencontrer une belle jeune fille, un beau jeune homme et on sera vraiment amoureux. Et donc on met le niveau super haut et finalement on n'expérimente pas suffisamment l'altérité, ne serait-ce que dans l'amitié en fait. Et du coup, ça semble inaccessible, ou quand c'est accessible, c'est trop imparfait. Et peut-être que, mais on a ça, on n'a pas que ça qu'avec l'amour, on a ça d'une manière générale avec le fait de se lancer dans la vie, en fait, de s'engager. Et ça revient à ce problème de notre génération de parents qui a trop fait pour les enfants, qui leur a pas suffisamment laissé faire. Alors, je dis pas qu'il faut tester toutes les filles, mais inciter nos enfants.
2: Rien à voir avec MeToo, rien à voir avec tout ça.
6: Si, sans doute que ça contribue à faire peur, mais je pense aussi qu'il faut qu'on dise à nos enfants que la perfection n'existe pas, mais qu'on peut faire quelque chose de merveilleux avec du réel, avec de l'imparfait. Et l'altérité, ça s'apprend déjà dans l'amitié, donc c'est avoir des belles amitiés, faire des choses en groupe d'amis, c'est oser aussi la relation intime d'amitié.
2: Est-ce que les parents arrivent assez facilement à parler de ces sujets avec leurs enfants ? C'est pas, peut-être plus aujourd'hui qu'il y a quelques dizaines d'années, mais est-ce que ça reste pas une question qui reste toujours difficile de se dire, allez, quand est-ce que je trouve le bon moment pour aborder ces sujets-là avec mon fils, ma fille ?
6: Je sais pas si ce sont les sujets de sexualité dont on n'arrive pas à parler ou si c'est le sujet des émotions dont on ne parle pas suffisamment. Je trouve qu'il y a beaucoup de familles dans lesquelles, finalement, on se contente d'avoir un échange de communication sur ce qu'on fait. Donc, qu'est-ce que tu as mangé à la cantine ? Tu as eu quoi comme devoir ? On part où en vacances ? Et pas tellement sur « Ah, mais qu'est-ce que tu as aimé ? Et qu'est-ce que tu as aimé ? Qu'est-ce que ça t'a fait ? Ah bon, tu disputais avec ton copain ? Ton copain ami, j'entends. Et donc, mais qu'est-ce qui s'est passé ? Qu'est-ce que tu as ressenti ? Ah bon, vous n'étiez pas d'accord ? Et sur quoi vous n'étiez pas d'accord ? Quel était ton avis ? Quel était le sien ? Oser parler du positif comme du négatif pour avoir le droit de s'exprimer à voix haute, avoir
2: c'est
6: du vocabulaire.
2: C'est quoi le rapport avec toutes nos questions délicates qu'on a évoquées depuis tout à l'heure ?
6: Parce que la relation et la sexualité, ça se parle d'abord. Nous sommes des êtres de langage.
2: Vous voulez dire, si on est capable de parler de ses émotions, etc., ce sera plus facile justement d'aborder toutes ces questions, garçon-fille, etc.
6: Oui. Et de nouer une relation avec quelqu'un et de pouvoir se parler avant. Moi, je suis étonnée du nombre de couples qui viennent me voir et quand je leur demande donc comment ils se sont rencontrés, comment a commencé leur belle histoire d'amour, bon voilà, on s'est rencontrés par un groupe d'amis, très bien, on est sortis ensemble, on ne sait plus, on a couché ensemble, très bien. Et donc, à quel moment c'est devenu sérieux entre vous ? Ben, je ne sais pas, on ne se l'est jamais dit. Disons-le, en fait.
2: Elle n'a pas peur d'aborder les questions qui fâchent. Elle est toujours de bons conseils. Karine Trio de l'association Plus belle ma vie, conseillère conjugale et familiale. N'hésitez pas à faire appel à son expertise. Merci beaucoup, Karine.
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7: N'ayez pas peur, l'évangile de ce dimanche est scandé par des paroles d'encouragement de la part de Jésus qui s'adresse à celles et ceux qui désirent mettre leurs pas dans les siens. Oser marcher à sa suite, c'est prendre le risque de la liberté, liberté de parole, liberté de conscience, liberté d'action, et tracer cette route-là, c'est inévitablement s'exposer au refus et à l'adversité. La bonne nouvelle, c'est qu'au cœur de la possible persécution, Jésus promet une présence, celle de son Père, qui veille sur chacun. Pour commenter cet évangile, je reçois Sébastien Anthony. Bonjour.
8: Bonjour Béatrice.
7: Vous êtes prêtre et religieux assomptionniste. Nous écoutons la parole, c'est chez Matthieu, chapitre 10, versets 26 à 33.
9: Jésus disait à ses apôtres, « Ne craignez pas les hommes. Rien n'est voilé qui ne sera dévoilé, rien n'est caché qui ne sera connu. Ce que je vous dis dans les ténèbres, dites-le en pleine lumière. Ce que vous entendez au creux de l'oreille, proclamez-le sur les toits. Ne craignez pas ce qui tue le corps sans pouvoir tuer l'âme. Craignez plutôt celui qui peut faire périr dans la géhenne l'âme aussi bien que le corps. Deux moineaux ne sont-ils pas vendus pour un sou? Or, pas un seul ne tombe à terre sans que votre Père le veuille. Quant à vous, même les cheveux de votre tête sont tous comptés. Soyez donc sans crainte. Vous valez bien plus qu'une multitude de moineaux. Quiconque se déclarera pour moi devant les hommes, moi aussi je me déclarerai pour lui devant mon Père qui est aux cieux. Mais celui qui me reniera devant les hommes, moi aussi je le renierai devant mon Père qui est aux cieux. »
7: Sébastien Anthony, à quel moment Jésus prononce-t-il les paroles que nous venons d'entendre ?
8: Alors nous sommes au chapitre 10 de l'évangile de Matthieu. Jésus vient d'envoyer ses disciples en mission. Il vient de les envoyer, mais en les prévenant que cette mission ne sera pas de tout repos, sera un petit peu compliquée.
7: Vous envoie comme des moutons au milieu des loups, dit-il.
8: Exactement, donc il y aura des oppositions, il y aura de la violence même, parce qu'un loup et un mouton, ça ne se passe pas bien. Voilà, on est prévenu. C'est pas un petit message à raconter comme ça tout tranquillement, il va y avoir des oppositions et des résistances.
7: Jésus disait à ses apôtres, « Ne craignez pas les hommes, rien n'est voilé qui ne sera dévoilé, rien n'est caché qui ne sera connu. N'ayez pas peur, commence par dire Jésus. On peut commencer déjà avec ça, hein. C'est premier.
8: C'est premier et c'est justement cette réponse à la crainte que pourraient susciter justement les oppositions que les apôtres et les disciples pourraient rencontrer à l'annonce de l'évangile. N'ayez pas peur. C'est le leitmotiv de Jésus, de tout son évangile. Ne pas avoir peur.
7: On les voit souvent avoir peur, les disciples.
8: Ils sont souvent effrayés, ils sont effrayés pour un coup de vent dans la barque, ils sont effrayés. Il y a de quoi aussi avoir
7: même
8: peur.
7: Même le fait de ne plus avoir de pain, ils sont aussi embêtés.
8: Tout les inquiète. Mais en même temps, c'est le propre de l'homme d'avoir peur. L'homme a tout le temps peur, finalement. Et c'est ses inquiétudes et ses peurs qui lui font faire les pires des choses. La peur, elle ouvre au mensonge, elle ouvre à la dissimulation, elle ouvre à une double vie. La peur, c'est le péché finalement. Et alors qu'en fait Jésus casse cette inquiétude, même cet enclin à pécher en disant mais ayez confiance dans une pipe, enfin n'ayez pas peur, je suis là, n'ayez pas peur.
7: Rien n'est voilé qui ne sera dévoilé, rien n'est caché qui ne sera connu. Donc Jésus rappelle là que ce que l'on veut dissimuler et qui généralement n'est pas glorieux finira un jour ou l'autre à être connu au grand jour, révélé.
8: Alors il y a sans doute cet aspect un petit peu éthique, on va dire effectivement sur des actes que l'on peut faire et hélas l'histoire récente de ces derniers mois dans l'Église a bien montré qu'effectivement des choses que l'on a pu cacher parfois très très longtemps on finit par être révélées et heureusement. Je ne sais pas si ça n'est que cela, c'est sans doute cela aussi parce que la vérité finalement se défend toujours toute seule, mais c'est aussi une question par rapport à la parole et à la mission des disciples qui doivent annoncer cette parole. Elle ne sera pas cachée, elle sera proclamée, elle sera entendue, elle sera révélée.
7: Mais c'est étonnant parce que Jésus, parfois dans l'évangile, dans les évangiles, dit ne parlez pas, rentre chez toi, à quelqu'un qui est guéri, par exemple, avec un certain anonymat. Donc là, ça semble contredire un peu.
8: Alors oui, mais il ne le dit pas. Ces paroles d'interdiction, d'interdiction ou du moins de grands conseils, en plus, ils ne sont pas toujours suivis parce qu'on voit dans certains textes qu'au contraire, les guéris finissent par montrer, ne serait-ce que par leur guérison, qu'ils sont guéris et donc ils parlent et ils professent leur foi. En fait, ce n'est pas une parole que Jésus dit à ses apôtres, ses disciples de se taire. Il le dit à des miraculés ou il le dit à des personnes qu'il a pu rencontrer.
7: Mais pas à ses disciples.
8: Les disciples ont une autre mission. Les disciples ont justement la mission de porter cette parole et de l'annoncer. Par contre, ce que fait Jésus, avec ses disciples, et c'est un petit peu ce que nous dit le texte, quand il ce que j'ai dit dans les ténèbres, dans le secret, il les prépare, il leur explique, il les ouvre à l'intelligence de cette parole, pour ne pas la dire à tort et à travers, comme parfois on pourrait la dire à tort et à travers quand on n'a pas suffisamment de connaissances ou de vécu ou d'expérience de cette parole. Une guérison, d'accord, elle porte à la joie, mais est-ce qu'elle est suffisante pour dire qui l'a faite, pourquoi, quel signe, quel est le message que veut manifester Jésus quand il guérit quelqu'un?
6: Oui, il y a un temps d'intériorité.
8: Il y a un temps d'intériorité et de compréhension de ce qui se passe là. Ça, c'est pas le cas du tout venant, mais c'est le cas des disciples. Et là, Jésus s'adresse à ses disciples, à ses plus proches, à ses apôtres.
6: Jésus poursuit justement, il dit ce que je vous dis dans les ténèbres, dites-le en pleine lumière, ce que vous entendez au creux de l'oreille, proclamez-le sur les toits.
8: Donc voilà, ce qui a pu être dit en privé doit être proclamé. Et ce qui est très très beau aussi, c'est que le message de l'évangile n'est pas réservé à une élite, n'est pas réservé à des sachants qui sauraient, qui détiendraient un secret. Ça doit être

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1: Sébastien Anthony, il n'y a rien au fond ici sur le contenu du message qui doit être proclamé au grand jour. Alors on suppose quoi? Que c'est le message des béatitudes qui est cher à Jésus, la bonne nouvelle du royaume qui commence aujourd'hui, c'est ça qu'il y a derrière?
2: C'est le tout de ce qu'il est, c'est le tout de ce qu'il annonce en parole et en acte aussi. Bien sûr, là on est dans l'évangile de Matthieu, donc l'évangile de Matthieu fait bien évidemment référence aux béatitudes, comme Luc aussi, mais Matthieu particulièrement. Il y a la prière aussi, la prière du Notre Père qui est dans l'évangile de Matthieu également. Tous ces éléments-là, mais c'est bien plus que ça. C'est toute la personne de Jésus dans ce qu'il est, dans sa manière de s'adresser aux gens, dans sa manière de s'adresser aux plus petits, aux femmes, aux enfants. Il y a tout un enseignement aussi qui se traduit, qui s'expose par la personnalité elle-même de Jésus, bien au-delà de ses mots.
1: Ses gestes, son attitude.
2: Et encore une fois, j'insiste, auprès, encore une fois, soit des malades, des femmes, des enfants, voilà, considérer comment Dieu s'approche de tous et comment finalement il est bon de l'imiter, entrer dans cette posture, dans cette attitude de Jésus, bien plus que dans ses paroles, encore une fois, à annoncer, mais dans une manière et un art de vivre.
1: Alors Jésus continue à encourager ses disciples, il dit « Ne craignez pas ceux qui tuent le corps sans pouvoir tuer l'âme, craignez plutôt celui qui peut faire périr dans la géhenne l'âme aussi bien que le corps. » Qu'est-ce que ça signifie, ça?
2: Alors, on est peut-être un peu prisonnier de nos représentations grecques qui séparent corps et âme. Où en gros, on a la psyché d'un côté, le corps, et voilà, et les deux ne se mêlent pas directement. Ou on peut même s'en méfier. Dans la tradition juive, pas du tout. Ce qu'on traduit par psyché, anima, âme, c'est le nefesh. C'est pour un juif, en tout cas dans la tradition de la Bible, si vous voulez, c'est l'humanité tout entière, c'est la vie tout entière, c'est le tout de la personne. Donc, qui tue le corps, et qui, enfin, méfiez-vous de ceux qui tueraient l'âme et
1: le corps.
2: Et le corps, et pas le corps. C'est en gros de méfiez-vous de ceux qui pourraient vous anéantir complètement, d'anéantir toute votre vie, et non pas simplement le corps, parce que, encore une fois, on est dans un contexte où Jésus prévient qu'il y aura des difficultés. Matthieu écrit à une période où il y a eu des difficultés.
1: Des persécutions
2: et des mises à mort aussi. Donc ne craignez pas ça. Ne craignez pas ceux qui vous martyrisent, au sens fort du terme, de ceux qui veulent votre martyr. Craignez plutôt ceux qui détruiraient le sens de votre vie à la suite de l'évangile, ceux qui détruiraient ce trésor qui est déposé en vous et qui normalement devrait influencer votre manière de vivre, parce que vous y perdriez le sens de toute votre vie. C'est pas une mort matérielle, si vous voulez, c'est un déni de soi, un reniement de soi-même qui est beaucoup plus à craindre.
1: Il est question de la géhenne. Alors la géhenne, c'est cette sorte de dépotoir qui existait à Jérusalem.
2: Oui, c'est un tas d'ordures, si vous voulez,
1: qui brûlait.
2: C'est les ordures de la ville qui brûlaient là. Donc un lieu malodorant, un lieu sale, un lieu qu'on ne veut pas fréquenter et infréquentable de fait. Personne n'en vivait dans un tas d'immondices.
1: Ouais, donc Jésus reprend des choses qui existent pour illustrer ses propos.
2: Exactement.
1: Et la géhenne en fait partie. On le retrouve dans plusieurs évangiles.
2: Absolument.
1: Sébastien Anthony, alors que Jésus avait déjà employé l'image des oiseaux pour parler de la providence de Dieu au chapitre 6, donc, eh bien, il récidive puisqu'il y a cette parole « Deux moineaux ne sont-ils pas vendus pour un sou ? Or, pas un seul ne tombe à terre sans que votre père le veuille. » Alors, je suis allée voir une autre traduction plus proche du grec, qui est la traduction de Sœur Jeanne d'Arc, et elle traduit « Pas un d'eux ne tombe sur la terre à l'insu de votre père. » Ce qui n'est pas tout à fait la même chose, parce qu'il y a cette question de volonté.
2: C'est ça, on pourrait croire et traîne en plus dans notre inconscient parfois que Dieu nous voudrait du mal, d'une manière ou d'une autre, ou que Dieu pourrait nous vouloir du mal, d'une manière ou d'une autre. Donc,
1: et que ça serait sa volonté à l'avance de dire lui, il va mourir et l'autre ne va pas mourir. Enfin, là, c'est l'image des oiseaux, mais...
2: Et voilà, mais c'est ça qui est derrière, et de manière un peu arbitraire aussi, avec une espèce de volonté à l'aveugle qui touche les uns, qui blesse les autres, qui récompense certains, et on entrerait dans une espèce de logique distributive. Certains, parfois, ont la tentation, et même plus succombent à cette tentation de voir la foi et la vie comme ça. Ce n'est pas du tout l'évangile. Effectivement, là, on parle encore une fois dans un contexte d'inquiétude, de persécution. Donc, si

0: le Seigneur fait cas de deux malheureux oiseaux, sait que ces deux malheureux oiseaux ne tombent à son insu, c'est-à-dire il est au courant parce qu'ils font partie de sa création et qu'il les considère, combien plus l'homme, la femme, combien plus le disciple qui ne peut pas désintéresser le Seigneur, dont la vie l'intéresse profondément. Voilà ce qui est en train d'être énoncé ici. Et s'il y a mort, par mise à mort, par martyr,
1: l'homme ou la femme n'est pas abandonné.
0: L'homme, ils ne sont pas, ne sont absolument pas abandonnés. Ils gardent leur liberté.
1: C'est ce que voudrait dire, ils ne tombent pas à terre à l'insu du Père, c'est-à-dire que le Père est là. Dans l'événement. Il se rend présent quelle que soit la situation que nous vivons.
0: Il n'y a pas un abandon. Il n'y a pas un abandon. Il ne faudrait pas penser que, justement, c'est aussi une manière de réconforter ce lecteur de la parole. Ce n'est pas parce qu'il y a ces obstacles qui se dressent, même jusqu'au martyr, encore une fois, que le Seigneur punit, se désintéresse ou n'est plus présent ou que tout ce message est complètement faux. Au contraire, Jésus affirme la présence du Seigneur, la présence de Dieu dans cette mort, dans ce sacrifice, dans ce martyr, dans ce don de la vie que certains font au nom de l'Évangile.
1: Et aujourd'hui, ce n'est pas forcément le martyr du sang. Pour nous,
0: c'est pas forcément le martyr du sang, c'est aussi le martyr du sang, parce que beaucoup de chrétiens et beaucoup d'hommes, de femmes ne sont pas libres de croire et sont martyrisés pour leur foi, et que on pourrait s'interroger sur la présence de Dieu justement dans ce martyr. De fait, il est présent. C'est un acte de foi que de le reconnaître. Alors c'est pour nous aussi, dans toutes nos petites morts d'une certaine manière, dans tous nos non-sens, dans toutes nos incohérences aussi, dans tout ce qui relève d'une participation à la mort que l'on peut tous avoir et dont on fait tous l'expérience, par nos mensonges, par nos médiocrités, par ce qu'on appelle péché pour faire court, eh bien le Seigneur ne nous abandonne pas non plus. Il y a un moyen on garde malgré tout toute notre identité devant lui, et il y a un moyen, pourquoi pas, de rebondir et de retrouver la vie qu'il veut nous donner en plénitude. Personne n'est suffisamment loin de lui dans une mort, quelle qu'elle soit, symbolique ou même physique, n'est suffisamment loin de lui pour ne pas être rejoint par son amour et par sa vie. Voilà ce qui nous est dit aussi. Il y a quelque chose d'une belle espérance qui est manifestée ici, quelles que soient nos existences.

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1: Sébastien Anthony, il est ensuite question des cheveux de chacun. Jésus dit, quant à vous, même les cheveux de votre tête sont tous comptés, soyez donc sans crainte à nouveau. C'est la troisième fois en 6 versets que Jésus dit, n'ayez pas peur.
2: On est vraiment, encore une fois, dans une volonté de rassurer, d'apaiser. L'évangile de Matthieu est écrit bien après les événements de Jésus. Matthieu n'est pas un reporter qui aurait écrit immédiatement le texte après la résurrection. Il y a un décalage d'une près d'une quarantaine, cinquantaine d'années. Donc les persécutions existaient, le temple de Jérusalem est détruit à cette période-là. Il y a une diaspora, tout le monde s'inquiète, tout le monde a peur. Que va devenir cet évangile, cette bonne nouvelle? Est-ce qu'on arrivera à l'annoncer? Nous ne sommes pas très nombreux. Enfin, toutes ces questions-là se battent dans la tête des personnes, des premiers témoins, des premiers disciples. Ce texte voudrait les rassurer et dire « Ayez la foi, continuez, c'est la persévérance, n'ayez peur de rien, n'ayez crainte de rien. Le Seigneur est présent, le Seigneur est là. »
1: Et puis Jésus dit « Vous valez bien plus qu'une multitude de moineaux. » Alors, ça ne va peut-être pas plaire aux antispécistes, cette histoire, mais il y a encore la référence là aux oiseaux.
2: Et la référence aux oiseaux et l'oiseau aussi, effectivement, Jésus en parle plusieurs fois. L'oiseau, c'est celui qui va se poser, vous savez, dans les branches, se nicher dans les branches de la parole, avec ce grain de moutarde qui va grandir, devenir un arbre, et dans lequel les oiseaux vont se poser. C'est une manière de, dans d'autres textes aussi, Jésus est comparé à l'arbre, aux oiseaux. Et c'est une manière de dire, voilà, ces oiseaux prennent pied, reprennent élan, reprennent force, se nichent dans le Seigneur, dans cet arbre de la parole. Alors c'est symbolique bien évidemment, mais c'est une invitation à avoir le ciel comme espace, comme les oiseaux. Donc cette liberté folle, cette liberté immense que nous avons, que le Seigneur veut nous donner, et qui est l'antidote finalement à la crainte et à la peur, la liberté, de se reconnaître libre, justement assuré par le Seigneur pour ne plus avoir peur, en s'appuyant sur lui, l'arbre aux oiseaux, cette parole qu'il nous donne, cette parole qui nous rassure, cette parole qui nous fonde et qui fonde tout notre témoignage.
1: Lisons avec vous, Sébastien Anthony, la finale de cet évangile. « Quiconque se déclarera pour moi devant les hommes, moi aussi, je me déclarerai pour lui devant mon Père qui est aux cieux. » Mais celui qui me reniera devant les hommes, moi aussi je le renierai devant mon Père qui est aux cieux. Que signifie ce mot de déclarer, se déclarer devant ?
2: Se déclarer, c'est prendre part, c'est s'associer, c'est reconnaître, c'est se déclarer membre. Et là,
1: ça peut paraître dur à la parole.
2: Et même inquiétant.
1: Pour le coup,
2: et on se dit, si on renie, Jésus lui-même nous reniera. Alors, il ne faut pas oublier aussi que dans l'évangile de Jean, le premier à avoir renié a été Pierre, en l'occurrence, au moment de la passion de Jésus, juste avant qu'il ne soit crucifié. Pierre va dire, je ne connais pas cet homme, et il va le dire publiquement. Va se retrouver être le premier apôtre, si vous voulez, le premier des apôtres, le premier à devoir conforter l'Église. Et la soutenir et la guider.
1: Et ça peut nous rassurer par rapport à nos propres reniements.
2: Voilà, alors ce type de verset, pour moi, ce ne sont pas des promesses, ce sont plutôt des alertes qui nous disent « Attends, qu'est-ce que tu fais de ça ?» Et souviens-toi qu'au-delà de tes propres reniements, sache qu'il y a toujours un salut qui est possible. Comme pour le premier des apôtres, un salut a été donné.
1: Donc c'est plus des alertes, des exhortations, des encouragements, plutôt que des menaces.
2: En même temps, c'est ferme, parce qu'il ne s'agirait pas non plus d'édulcorer les textes. Le texte est là, et il y a bien quelque chose qui nous alerte et qui peut nous faire peur. C'est pas le genre de Jésus de nous faire peur. Et c'est pour ça que je préfère le terme d'alerte. Mais en même temps, nos actes ont des conséquences. Non pas que ça serait une punition où Jésus nous dit « Ah, tu ne m'as pas reconnu, va-t'en, je ne te reconnais pas non plus. » C'est de vouloir vivre sans Jésus, vouloir vivre sans lui et sans l'évangile, nous blesse intérieurement. Et lui ne s'imposera pas pour nous forcer à croire en lui et vivre avec lui. Mais de fait, on vivra sans doute moins heureux et moins libre.
1: Sébastien Anthony, en quoi l'évangile que nous venons de lire est une bonne nouvelle pour nous aujourd'hui, sachant qu'il a été écrit justement à un moment donné où il y avait des persécutions très concrètes contre le chrétien?
2: L'évangile peut être très concrètement consolant pour nous, apaisant aussi et nous redonner confiance. C'est une rencontre l'évangile, c'est pas simplement des mots que l'on lit et qui passent et qu'on oublie, c'est une rencontre avec le Seigneur qui nous parle et qui nous dit très explicitement à toi qui peut-être souffre et dans l'inquiétude et dans l'angoisse, n'aie pas peur, je peux t'apporter la paix. Et c'est pas simplement une bonne nouvelle, c'est une promesse pour aujourd'hui et une expérience à vivre.
1: ce que vous entendez au creux de l'oreille, proclamez-le sur les toits. Aujourd'hui, on sait que dans certains pays, c'est l'arrestation assurée, parfois la mort. Il faut beaucoup de courage quand même pour prendre au pied de la lettre cet évangile.
2: Rester et demeurer, être présent, et peut-être déjà aussi une forme de témoignage, sans forcément avoir les mots avec le contenu de la foi à proclamer. Mais dans ces pays-là, effectivement, on peut saluer, en tout cas, le courage. Je ne sais pas si moi je l'aurais, ce courage de rester, et certains fuient et certains partent. Et il ne s'agira certainement pas de juger.
1: Vous pensez par exemple à l'Inde ou au Moyen-Orient?
2: L'Inde, le Moyen-Orient... D'autres pays d'Afrique aussi, où voilà, les persécutions sont réelles, ce ne sont pas simplement des théories, elles sont réelles, la peur au ventre, nos frères chrétiens la vivent, et ceux qui restent et qui ne serait-ce que par leur présence, quand les mots ne peuvent pas être proclamés, disent quelque chose de leur foi au Seigneur et leur foi en évangile, particulièrement à souligner et à saluer et à s'en imprégner aussi.
1: Et alors, quel est le lien entre le bonheur, puisque nous voulons aujourd'hui être heureux, et puis ce message qui est paradoxal, celui qui perd gagne, n'ayez pas peur d'être persécuté parce que vous serez heureux, c'est la béatitude, hein, heureux les persécutés. À nous qui cherchons le bonheur, on peut se dire que c'est complètement contradictoire. Et...
2: Alors, la persécution est un accident, hein. La persécution c'est une opposition qui est faite de la part de personnes qui ne veulent pas de cet évangile, qui ne veulent pas de ce message, qui ne veulent pas une remise en cause, qui ne veulent pas quelque chose de cette force de reconnaître finalement le Seigneur dans leur vie. C'est le revers de la médaille de la liberté que le Seigneur donne finalement à l'humanité de croire ou de ne pas croire en lui. Et même d'une liberté qui va un peu plus loin, de laisser faire d'une certaine manière des opposants, parce qu'on pourrait simplement se contenter en disant « ok, je n'y crois pas et je ne m'y oppose pas et qui vivent leur vie ». Mais certaines personnes se sentent investies d'une mission de devoir casser, empêcher, détruire la foi d'autres. On est prévenu, ça existe. Ce que je retiens, c'est d'entendre dire « n'ayez pas peur de cela ». N'ayez pas peur de cela, je suis présent là. Alors ça peut paraître encore une fois vertigineux que de le dire, parce que quand on est menacé par une machette ou un fusil ou je ne sais quoi qui vous dit « renie ta foi, sinon encore une fois, je ne sais pas moi ce que je ferais sur le moment, mais en tout cas j'entends cette invitation du Seigneur à ne pas avoir peur de ceux qui peuvent tuer le corps, en l'occurrence, mais qui ne peuvent pas atteindre le tout de ma vie quand je voue cette vie, quand je donne cette vie à l'Évangile. »
1: Quand on est chrétien, on ne peut pas rester dans son canapé, comme le dit le pape François. Il faut agir, il faut se relever les manches, travailler avec d'autres.
2: En fait, c'est une conséquence, parce que, a priori, si on accueille l'Évangile dans sa vie, on est agi par l'Évangile. C'est-à-dire que l'Évangile va nous travailler le cœur et quelque chose de... on ne pourra plus se taire, on ne pourra pas rester inactif, on ne pourra pas ne pas se relever les manches.
1: À cause d'une transformation intérieure.
2: Parce que ça nous submerge de bonheur et que le bonheur se partage, sinon la joie se partage, comme nos auditeurs le savent. Ça ne peut pas rester un secret pour soi, sinon ça meurt. La vie doit être partagée, la vie est contagieuse, et c'est de cet ordre-là. Après, en aucun cas, je ne me permettrais de dire voilà comment il faut vivre en chrétien, et voilà ce qu'il faut faire, et voilà comment le faire.
1: On a pu reprocher ça aux chrétiens.
2: Justement. Exactement, et à juste titre, parce qu'on n'est pas des maîtres à penser ou des maîtres spirituels. On n'est pas des gens qui devons donner des directives en disant quoi faire exactement. C'est ce que l'on peut dire, c'est donner le contact avec cette parole. C'est ce que dit Jésus, proclamer cette parole. Et après, ce qui se passe, eh bien, c'est dans le secret, finalement, de la personne qui entend cette parole. Il faut laisser Dieu être Dieu et l'homme être homme dans cette rencontre-là. Mais ce dont je peux témoigner, c'est qu'au contact de cette parole à titre personnel, effectivement, il y a une transformation intérieure qui se vit. Je ne suis pas Superman ni meilleur, mais je sens que quelque chose m'appelle à la vie et j'ai envie de le dire. Et c'est ça, finalement, le témoignage.
1: Merci à vous, Sébastien Anthony. L'évangile que nous avons commenté est à retrouver chez Matthieu, chapitre 10, versets 26 à 33. Merci à Pierre-Henri Paget à la technique.
3: Rendez-vous dans quelques instants pour la prière monastique.

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jubilez avec Jérusalem, exultez à son sujet, vous tous qui l'aimez. Avec elle, soyez enthousiastes, oui, enthousiasmés. Vous tous qui aviez pris le deuil pour elle, que vous suciez le lait et soyez rassasiés de son sein réconfortant, que vous tiriez le maximum et jouissiez de sa mamelle glorieuse. Car ainsi parle le Seigneur, voici que je vais faire arriver jusqu'à elle la paix comme un fleuve et comme un torrent débordant la gloire des nations. Vous serez allaités, portés sur les hanches et cajolés sur les genoux. Il en ira comme d'un homme que sa mère réconforte. C'est moi qui, ainsi, vous réconforterai. Oui, dans Jérusalem, vous serez réconfortés.

Seigneur, nous ne savons pas te prier comme il faut. Viens toi-même dans nos cœurs, intercéder par ton esprit.

pour nos familles et nos amis, pour tous ceux qui souffrent, les malades et les mourants, les infirmes et les vieillards, les pauvres et les isolés, les torturés et les exilés, nous te prions, Seigneur.

pour tous ceux qui luttent, qui cherchent, qui désespèrent, pour ceux qui sont abattus par l'épreuve ou dont la foi chancelle, pour ceux qui passent par la tentation, pour ceux qui t'oublient dans la prospérité ou dans la joie, nous te prions, Seigneur.

0: C'était la prière du soir avec la chorale Simple Louange.
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1: Accueillir l'étranger sans naïveté, mais en tenant compte de sa foi, c'est un tiraillement auquel sont confrontés de nombreux chrétiens. Et vous avez voulu approfondir cette question, frère Jacques-Benoît Rocher. Bonjour.
2: Bonjour.
1: Vous êtes dominicain actuellement à Lyon. Vous enseignez la morale sociale et politique à la faculté de théologie de l'Université catholique de Lyon. Et vous êtes l'auteur du livre « Les frontières d'un discours » publié aux éditions du Cerf. Alors c'est une réflexion qui cherche à comprendre comment l'Église a construit son discours sur l'accueil des exilés. Et vous l'avez fait notamment en relisant l'histoire des migrations et la façon dont l'Église a fait évoluer son discours. Vous avez cherché aussi du côté de la Bible. Alors à travers des récits de l'Ancien Testament ou aussi à travers les attitudes du Christ dans le Nouveau Testament, eh bien se dessinent des figures de l'étranger que vous dressez comme des portraits. On va les creuser. Est-ce que, frère Jacques-Benoît Rocher, la Bible peut nous inspirer pour nous guider sur notre pratique d'accueil, sur notre ouverture à l'étranger? Est-ce qu'on peut en faire un guide presque pratique?
2: Oui, mais... Alors oui, c'est indispensable parce que ce qui nous unit comme chrétiens, c'est la Bible. Et je crois qu'il faut toujours revenir à la Bible pour pouvoir savoir qu'est-ce qui fait un peu la spécificité de notre foi. Mais... attention de ne pas faire de la Bible un manuel de morale. Attention de ne pas faire de la Bible une réponse qu'on trouverait pour appliquer tout de suite une solution à une situation qu'on rencontre aujourd'hui. La Bible, elle est là pour nous inspirer, y compris avec les contradictions parfois qu'elle présente et qu'il faut affronter. Mais elle n'est pas là pour nous donner une solution clé en main.
1: Alors, vous évoquez les contradictions. On va se plonger dans l'Ancien Testament, justement, pour essayer de voir quelles sont ces figures et quelles sont aussi ces contradictions. Vous élaborez parmi les portraits l'étranger comme étant le pauvre à accueillir. Quels sont les personnages qui nous font penser à ce type d'accueil?
2: Alors, l'étranger, il est souvent mentionné dans les premiers livres de la Bible avec la veuve et l'orphelin. C'est-à-dire, c'est un peu la triade des trois grands pauvres qui sont rencontrés dans le peuple. Pourquoi ? Parce qu'ils sont coupés de tous les réseaux de protection que d'habitude une personne peut avoir. La veuve et l'orphelin, on le voit bien, ils n'ont pas la protection d'une famille peut-être, et notamment d'un père qui dans ces civilisations était très importante. Mais l'étranger, il est coupé aussi de tout son réseau culturel, de toute la protection dont il pourrait bénéficier s'il vivait dans son pays. Donc à ce titre, il est particulièrement protégé dans les législations de l'Ancien Testament et par Dieu lui-même. On le voit au chapitre 22 du livre de l'Exode, c'est le seul passage où Dieu dit au peuple « Si tu fais quelque chose de mal à l'étranger, moi je vais intervenir ». C'est le seul passage où Dieu parle à la première personne en disant « C'est moi qui vais venir le défendre ». Donc il y a quelque chose de très solennel là, dans la défense de l'étranger qui est manifesté dans l'Ancien Testament.
1: Alors ça c'est un type de figure, donc l'étranger qui est ce pauvre qu'il faut accueillir, il y a aussi, et qui est défendu par Dieu, il y a aussi l'étranger qui est une menace finalement pour une communauté qui s'est constituée et qui voit arriver cette personne d'une autre terre.
2: Alors oui, et ça c'est très intéressant, parce que si on en restait à l'étranger pauvre, on se dirait « Ah ben voilà, la Bible nous dit, il faut accueillir l'étranger parce que c'est un pauvre, point ». Eh ben non, la Bible, elle est justement plus titillante là-dessus, parce qu'elle nous dit pas juste « il y a un étranger pauvre ». L'étranger, il est aussi une menace parfois pour ma foi. Et ça, on le voit dans beaucoup de livres bibliques, où on dit « Attention, si vous vous approchez trop de l'étranger, si vous vous laissez trop fasciner par des cultures étrangères, vous risquez de perdre votre fidélité au Dieu d'Israël ». Alors on pense à Salomon qui a pris des femmes étrangères qui l'ont détourné de Dieu à la fin de sa vie. Mais on peut penser aussi au livre des Maccabées qui sont un des derniers livres de l'Ancien Testament où les Juifs de l'époque se laissent fasciner par le prestige de la culture grecque et ont envie de, pour certains, abandonner la foi au Dieu d'Israël.
1: Ça veut dire qu'au fond, qu'est-ce qu'il est demandé à l'étranger? C'est de venir mais de se mettre à la culture des autres. Qu'est-ce qu'on comprend dans ces étrangers qui arrivent et de la réaction de ceux qui l'accueillent?
2: Je crois que d'abord la Bible nous dit pas de romantisme. C'est très beau d'accueillir un étranger dans sa situation de pauvreté, mais oui, ça peut bouger, ça peut faire changer des choses en nous, et parfois ce que ça fait changer peut être positif, on y reviendra sans doute, mais peut être aussi dangereux pour la foi.
1: Donc le critère, c'est la stabilité de l'ordre social ou c'est le maintien d'une conviction spirituelle?
2: C'est d'être toujours fidèle à Dieu, parce que la stabilité de l'ordre social, ça vient de la fidélité à Dieu, au fond. Et donc, accueillir l'autre, c'est ne pas l'accueillir au point de sacrifier sa relation avec Dieu. Et ça, c'est quelque chose, au fond, qu'on pourrait dire constant dans l'exercice de la charité chrétienne. Ne jamais, au nom de la charité, sacrifier sa relation à Dieu.

0: Et pour celui qui est accueilli, quelle est finalement sa contrainte ou sa condition peut-être à être accueilli, s'il y en a une, dans l'Ancien Testament ?
1: Alors, dans l'Ancien Testament, il y a la nécessité d'adopter un certain nombre de comportements qui feront en sorte que l'étranger sera bien reçu dans le peuple. Mais il y a aussi l'appel à ne pas faire en sorte que l'étranger oublie trop quelles sont ses richesses propres. Et ça, c'est une troisième figure qu'on voit dans l'Ancien Testament, c'est celle de l'étranger riche. Où on voit que Dieu dit au peuple, et c'est quand même très très fort ça, hein, Dieu dit au peuple, si tu ne t'ouvres pas à l'étranger, aux cultures étrangères, il y a quelque chose de ce que j'ai à te dire que tu n'entendras pas. Donc il faut que tu écoutes la sagesse qui te vient des nations étrangères, qui te vient des étrangers, pour que tu puisses aussi entendre ma voix. Ça, on le voit dans beaucoup de personnages de l'Ancien Testament, mais je pense en particulier à un personnage qui est Jéthro, le beau-père de Moïse, qui est un prêtre païen et qui ose donner des conseils à Moïse, qui est quand même pas rien à Moïse dans le peuple d'Israël. Il ose lui donner des conseils et Moïse écoute. Donc c'est quand même quelque chose de fort, ça.
0: C'est-à-dire qu'à la fois, l'étranger, dans ce cas, peut déplacer, en tout cas déranger, bouleverser, sans pour autant perdre celui qui l'accueille. Mais malgré tout, il y a quelque chose à écouter. Et ça fait progresser celui qui accueille l'étranger. Est-ce qu'il faut le dire comme ça ou...
1: Tout à fait. Il y a quelque chose à écouter. Et si on se ferme, parce que c'est un étranger, à ce qu'il nous apporte comme sagesse, il y a quelque chose de la parole de Dieu qu'on n'entend pas. Ça, on le voit aussi dans les écrits de sagesse de l'Ancien Testament, où Dieu dit, au fond, si tu voyages à l'étranger, tu vas t'ouvrir à une sagesse profonde, qui est celle que les nations ont aussi pu collecter au fur et à mesure de leur histoire.
0: Est-ce que c'est forcément lié à Dieu, cette sagesse profonde, ou c'est une sagesse de la raison qu'on peut écouter aussi ?
1: Mais la sagesse de la raison, elle est liée à Dieu. Et je crois que c'est la manière dont Dieu rappelle aussi au peuple auquel il se révèle, oui, je me révèle à toi, mais en même temps, n'essaye pas de mettre la main sur moi. Tu vas voir aussi que d'autres qui cherchent sincèrement la vérité sont aussi sur une piste où ils m'ont trouvé et où peut-être ils peuvent t'instruire.
0: Ça, c'est la troisième figure, c'est la figure de l'étranger richesse, l'étranger comme une richesse. Il y a une quatrième figure sur laquelle vous vous arrêtez, que vous avez dessinée, c'est celle de l'étranger, vous l'appelez l'étranger icône, c'est-à-dire l'étranger qui nous dit quelque chose de Dieu presque.
1: Parce qu'en tout cas, il nous renvoie à quelque chose de plus grand que lui. Sa condition nous rappelle notre condition à l'égard de Dieu. Il y a un très beau passage du livre du Lévitique, donc un livre de l'Ancien Testament qui dit ça, c'est qu'au fond, l'étranger nous dit ce que nous sommes à l'égard de Dieu. Nous sommes tous des étrangers sur cette terre. Nous sommes tous de passage sur cette terre. Tous, on peut dire que cette terre ne nous appartient pas, un peu comme un étranger qui débarque sur une terre, un lieu qui ne lui appartient pas. C'est notre condition à l'égard de Dieu. Et puis l'étranger, dans sa diversité, nous rappelle aussi le projet de Dieu sur l'humanité qu'on voit dans les prophètes, qu'on lit parfois au moment de l'Avent, que le projet de Dieu, c'est de rassembler tous les hommes sur sa montagne sainte, quelles que soient leurs différences, quelle que soit leur culture. Et ça, c'est le projet de Dieu qui s'accomplira à la fin des temps.
0: Est-ce que c'est aussi de cette image qu'on retient le pèlerin comme étant... Vous savez, de passage sur terre, chaque croyant est un pèlerin sur terre, en quelque sorte. Est-ce que là aussi, on tient quelque chose de la figure de l'étranger ?
1: Oui, tout à fait. Je crois que, et peut-être, c'est une hypothèse, mais que si parfois on a du mal à recevoir l'étranger, ça peut être aussi, entre autres choses, parce qu'on n'accepte pas notre condition de pèlerin, parce qu'on voudrait être installé sur cette terre, parce qu'on voudrait être en sécurité, quoi, quelque part, avec un certain nombre de certitudes, et que être bousculé, c'est difficile. Et voilà, peut-être l'étranger nous renvoie à ça, mais la Bible nous dit que c'est aussi une expérience spirituelle qu'il faut que tu fasses.
0: Est-ce que Dieu peut être considéré comme un étranger ?
1: Alors ça aussi, c'est très beau. Dans l'Ancien Testament, on voit que Dieu lui-même se décrit comme un étranger, notamment quand le peuple pêche. Et il dit « Cette terre que je t'ai donnée, cette terre où je devrais être honoré, tu m'as constitué comme un étranger sur cette terre. » Et donc, il invite ses prophètes à faire en sorte qu'il montre au peuple que Dieu est placé comme un étranger par rapport à ce peuple. Alors, c'est sûr que quand on entend ces quatre figures, on a envie de dire, mais oui, on est complètement dans le tiraillement parce qu'elles nous disent des choses qui sont apparemment un peu contradictoires par rapport à notre manière d'agir. Mais je crois qu'il ne faut pas avoir peur de ce tiraillement. Il faut se dire que la Bible, elle nous rejoint dans notre humanité et que parfois, on peut être saisi par l'étranger qui est pauvre, vouloir l'aider. Il ne faut pas être romantique, encore une fois, en se disant « ça peut être aussi une menace pour moi ». Et puis, si je le considère trop comme une menace, je me ferme à une richesse et je me ferme à une expérience spirituelle. Donc, il y a un bon tiraillement aussi que ces quatre figures suscitent en nous.
0: Alors, on va arriver sur le Nouveau Testament. Est-ce que dans ce que va vivre le Christ, il s'inspire de l'une de ces quatre figures que l'on a décrites, l'étranger comme étant celui de quelque chose qui le dépasse, l'étranger pauvre, l'étranger menace, et l'étranger comme une richesse. Est-ce que dans le Christ, quelque chose va s'inspirer de cela ?
1: Ben, le Christ s'inspire, je dirais, des quatre figures. Hein. Le pauvre, on voit bien dans Matthieu 25, qui dit « J'étais un étranger, vous m'avez accueilli ». Donc, il s'en inspire bien. Il s'inspire aussi du fait que, oui, l'étranger, ça peut faire peur. Il le dit au début à ses apôtres, « N'allez que vers les brebis perdues de la maison d'Israël, n'allez pas trop loin de vos frontières, au début. » Il dit aussi que l'étranger, ça peut être riche. Oui, qu'on peut être instruit, bousculé par les personnes qui viennent nous voir. Et puis enfin, que le but de Dieu, c'est ce qui révélera notamment la fin de sa mission, c'est d'ouvrir son royaume à tous.
0: Merci beaucoup, Père Jacques-Benoît Rocher. On vous retrouve demain.

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1: Bienvenue à tous les auditeurs et auditrices de RCF Notre-Dame. Ce soir, le thème de notre émission est le suivant. Les racines juives du christianisme vous touchent-elles? Les racines juives du christianisme vous touchent-elles? Avec ce soir, en direct dans notre studio, par la magie du Zoom, Odile Riffaut, Odile qui nous voit peut-être, animatrice sur notre bonne chaîne de connaître le judaïsme et donc qui depuis des années passe beaucoup de temps avec vous, chers auditeurs, pour essayer de vous faire goûter des sucs précieux de cet héritage. Et puis nous avons dans le studio avec nous, juste à côté de nous, Nicolas Pelletier, responsable, je vais me tromper mais je vais le dire quand même, du CIRDIC, Centre d'initiative pour les relations et le dialogue entre juifs et chrétiens. C'est ça, Nicolas ?
2: Exactement.
1: Ah, je ne me suis pas trompé. Voilà, donc Nicolas est avec nous. Il va nous expliquer en détail ce qu'est cette association, on peut dire. Cette association qui est aussi une association d'église. On y reviendra. Pour nous rejoindre ce soir, vous pouvez composer le 01 56 56 44 00 ou bien nous écrire à auditeurs au pluriel, auditeurs@radionotredame.com. Bienvenue enfin à ceux qui nous rejoignent sur notre chaîne YouTube et peuvent réagir en direct. Bienvenue à nos amis francophones qui nous écoutent à travers le monde, au Sénégal peut-être ce soir, à moins qu'ils fassent autre chose. Et puis bienvenue à ceux qui connaissent ou découvrent ou redécouvrent cette émission où décidément on est si bien. Les racines juives du christianisme sont si évidentes que nous les avons un peu perdues de vue, oubliées, voire à une certaine époque de l'histoire de l'Église contestées. Et pourtant, les fêtes religieuses, les traditions, la liturgie, les textes sacrés, tout nous y rapporte. Alors tournons-nous à présent vers nos invités en leur posant la question zéro qui est aussi le thème de notre émission, en précisant peut-être un peu les choses. Pourquoi êtes-vous si passionné par les racines juives de notre foi? Alors comme nous sommes galants avec Nicolas, nous allons passer la parole à Odile. Alors, chère Odile, alors on ne vous entend pas très bien Odile. Attention, ah ça y est. Alors, pour nos auditeurs qui sont, alors pour les auditeurs qui sont sur notre chaîne YouTube, on vous voit bien, mais est-ce qu'on vous entend bien, Odile? Est-ce que vous m'entendez?
3: Moi, je vous entends très bien. Est-ce que vous
1: m'entendez? Oui. Alors, parfois oui, parfois un petit peu moins. On va commencer peut-être par Nicolas, le temps de régler cette petite affaire technique. Alors, Nicolas, pourquoi êtes-vous si passionné par les racines juives du christianisme?
2: En deux mots, je vais pas être trop long, mais en fait, il se trouve que je suis issu d'une famille catholique pratiquante.
1: Oui.
2: Mais pendant la Deuxième Guerre mondiale, mon grand-père était dans la résistance.
1: Oui.
2: Et ils ont caché une jeune femme juive dont toute la famille a été déportée à Auschwitz. Et après la guerre, mon oncle a épousé cette jeune femme. Et voilà. Et du coup, dans ma famille, contrairement à beaucoup d'autres familles catholiques, on parlait jamais en mal des juifs, du peuple
1: parce
2: juif.
1: Parce que c'était la famille.
2: Parce que c'était la famille par alliance.
1: Oui, oui.
2: Mais de manière plus personnelle encore, quelques années après, dans le cadre de mon travail, j'ai un ami qui était juif, avec qui j'ai beaucoup sympathisé.
1: Oui.
2: Et j'ai beaucoup, j'étais frappé par sa profondeur, sa spiritualité, sa connaissance des religions, et j'ai découvert qu'en fait il était juif, et du coup j'étais ouvert à l'écouter puisque j'avais aucun a priori négatif j'ai rencontré des théologiens catholiques qui m'ont fait découvrir ça, et j'ai avancé. C'était un chemin de découverte.
1: Donc vous avez toujours été intéressé par cette question entre guillemets juive à travers la foi catholique, mais en se disant, mais effectivement, Jésus est juif, il est dans un monde juif, il parle pour des juifs, les juifs lui-même, ainsi que sa mère, ainsi que tous les prophètes et tous les apôtres.
2: Exactement. Moi, ça m'a permis de plus je découvrais le judaïsme, puis ça me permettait de mieux comprendre qu'est-ce qu'être chrétien et qu'est-ce qui est important, qu'est-ce qui l'est moins. Et encore maintenant, c'est très important dans ma vie.
1: Ouais. Ça permet d'approfondir notre foi. Alors, Nicolas, je montre le petit livre. Prière de respirer, 30 exercices pour enfin sortir la tête hors de l'eau. Pour nos amis qui suivent notre émission sur notre chaîne YouTube, vous voyez en incrustation la couverture du livre qui est paru aux éditions du Cerf. Et effectivement, sur le livre, il y a un surfeur qui est pris par un rouleau et qui, on peut l'imaginer, va sortir la tête de l'eau. Il doit savoir très bien nager. Alors, ce petit livre, c'est 30 exercices pour sortir enfin la tête de l'eau. Donc, j'imagine 30 exercices de prière. Mmh. On va reparler de la prière juive aussi, c'est important. Et puis, ça nous permet, effectivement, dans nos vies un peu speed, peut-être de trouver des moments de respiration en haute mer.
2: Ouais, exactement. En deux mots, je l'ai écrit pour deux raisons, ce livre. Aujourd'hui, on parle beaucoup du développement personnel. Oui. Si vous allez à la FNAC, vous verrez, il y a des rayons entiers de, je sais pas, développement personnel, cuisine, voyage, business. Et effectivement, oui, le rayon développement personnel est très important. Et le rayon religieux, généralement, est plus petit. Il y a deux, trois étagères, voire un peu plus. Et en fait, l'idée de ce livre, c'était de faire le lien entre le développement personnel et la tradition chrétienne. Et puis, deuxièmement, dans le livre aussi, je fais les liens entre la tradition juive et la tradition chrétienne. Donc, il y avait deux objectifs dans ce livre. Et le troisième, c'est peut-être d'aider
1: à respirer un peu mieux.
2: Sortir la tête de l'eau.
1: Oui, bah ça, on en a besoin. Alors, Odile, est-ce que vous nous entendez? Est-ce qu'on vous entend surtout, Odile?
3: Oui, alors je crois qu'il faut que je parle bien fort. Est-ce que là, vous m'entendez?
1: On vous entend très bien, Odile. Alors, dites-nous pourquoi, effectivement, comme Nicolas, vous avez cet intérêt particulier pour les racines juives du christianisme. D'où ça vous vient?
3: Eh bien, en fait, je dirais que ça fait bien longtemps que je me suis sentie interpellée. Alors, je travaillais déjà à la radio à l'époque. On avait célébré les 50 ans du Concile Vatican II. Donc, vous voyez, c'était il y a 10 ans à peu près.
1: Donc, c'était sur RCF Fourvière de mémoire, c'est ça?
3: Oui, alors moi je travaillais déjà à RCF, mais RCF tout court.
1: D'accord.
3: Et en fait, donc on avait fait toute une série d'émissions pour célébrer l'anniversaire de Vatican II.
1: Ouais.
3: Et je me souviens qu'à un moment,

0: remise en question de tout cet héritage chrétien, c'est-à-dire, voilà, quand on a grandi dans la foi chrétienne, de découvrir que pendant des siècles, on a pu entretenir un anti-judaïsme. Et donc, enfin voilà, c'était quand même la religion de Jésus. Donc, ça
1: Oui.
0: paraît fou en fait, que des chrétiens aient pu ainsi développer cette animosité à l'égard des juifs. Voilà. Et pour moi, en fait, je dois dire que là où j'aurais pu tomber dans une sorte de culpabilité mal placée, puisque finalement je suis née bien après la Shoah et bien
1: Oui.
0: après Vatican II.
1: Oui.
0: Mais en fait, cette prise de conscience-là, qui a été douloureuse, m'a conduite finalement à découvrir le judaïsme et c'est un peu comme une bénédiction finalement, parce que en découvrant le judaïsme, j'ai pu redécouvrir ma propre foi chrétienne. Et donc, j'ai reçu au centuple quelque chose de merveilleux, là où je m'aventurais vers quelque chose finalement au départ qui était difficile.
1: Alors,
0: Et
1: Odile, pour nos auditeurs, quel est peut-être, on sent bien hein, ce mouvement intellectuel qui vous dit, tiens, c'est marrant, l'antisémitisme chrétien existe, il s'est même un peu enkysté dans l'histoire de l'Église, ça a été long pour que Vatican II opère une sorte de retournement. Quel est l'élément, quand vous êtes commencé à vous intéresser à cette tradition juive, quel est l'élément qui vous a paru le plus fort? Est-ce que c'est la liturgie qui est vraiment héritée de ce judaïsme de l'époque de Jésus? Est-ce que c'est les textes bibliques? Est-ce que c'est les traditions, les fêtes? Qu'est-ce qui vous a touché au départ? Quel est le point un
0: vous
1: peu
0: me demandez moi?
1: saillant? Ouais, qui vous a accroché un peu en disant, tiens, c'est vrai, j'ai pas pensé, mais effectivement, Jésus ne parle pas latin, par exemple. Voilà. Quel est le point qui vous a au départ vraiment intéressé? Est-ce que c'est plutôt historique, plutôt théologique, plutôt littéraire?
0: Alors, il y a quelque chose qui est assez saisissant pour un chrétien et qu'on peut faire notamment, enfin, on peut en faire l'expérience dans le cadre du week-end proposé par le CIRDIC,
1: Oui.
0: c'est de lire les textes pour nous, donc de ce qu'on appelle l'Ancien Testament,
1: Oui.
0: de les lire avec un rabbin ou quelqu'un qui connaît bien les textes en
1: Oui.
0: version hébreu, hébraïque,
1: Hébraïque, oui.
0: parce que il y a vraiment une découverte du sens. Voilà, nous on a un texte qui est écrit en français, mais derrière il y a toute une histoire et parfois à force de traduire, on garde un seul sens là où dans la version hébraïque, c'est assez fascinant de voir un juif interpréter les textes de la Torah et ça pour moi c'est vraiment un objet d'émerveillement.
1: Alors, on peut rappeler à nos auditeurs que la TOB, hein, la traduction œcuménique de la Bible, parue dans sa première version en 1974 de mémoire, est quand même une synthèse intéressante entre les protestants, les orthodoxes et les catholiques, qui, pour la première fois de l'histoire, avaient essayé de faire une traduction commune. Donc, c'est une bonne Bible de travail à acheter avec les notes intégrales qui renvoient toujours au Premier Testament. Et avec des richesses de traduction et d'interprétation très très grandes. Donc on peut recommander à nos auditeurs de travailler le texte, peut-être avec cette Bible-là, au moins pour démarrer. Nicolas, quelle est la chose qui vous a... Alors il y a l'histoire familiale, bien sûr, qui vous a mis un peu dans le bain, cette rencontre amicale. Et puis à partir du moment où vous êtes rentré, je dirais, dans le judaïsme, qu'est-ce qui pour vous a été le plus intéressant?
2: Bah, à titre personnel, il y a deux choses qui m'ont beaucoup touché et transformé. C'est d'abord la prière juive. Donc dans la tradition chrétienne, on a une grande tradition de prière. Je
1: Oui.
2: pense à l'oraison, à la liturgie des heures, évidemment la messe.
1: Oui.
2: Et dans le monde juif aussi, il y a une forme de liturgie très belle, aussi bien à la synagogue le samedi, mais aussi dans la prière quotidienne. Les Juifs ont l'habitude tous les matins de prier avec ce qu'on appelle un sidour, c'est un livre de prière qui regroupe toutes les de nombreux psaumes et d'autres textes, et qui est un livre absolument magnifique. Voilà, donc toute la dimension spirituelle du judaïsme est très belle et nous montre voilà, comment Jésus priait à l'époque. Donc ça, moi, personnellement, ça me touche beaucoup.
1: Ouais.
2: Et la deuxième chose, on parlait tout à l'heure, vous parliez de la Bible et de la Tobe.
1: Oui.
2: Voilà, en fait, quand on lit le texte biblique, parfois, le texte n'est pas facile à comprendre. Ouais. On se dit, tiens, bon, c'est un vieux texte, ça n'a pas vraiment d'intérêt au XXIe siècle, à l'ère de l'intelligence artificielle et autres.

0: Et en fait, on s'aperçoit que, effectivement, comme le disait Odile, en étudiant le texte biblique avec un rabbin, le texte prend tout son sens. Par exemple,
1: On peut citer un petit exemple.
0: Un petit exemple que je cite dans mon livre. Par exemple, le passage de la mer Rouge. Oui. C'est marrant, moi j'étais dans une famille assez scientifique, donc on expliquait le passage de la mer Rouge chez les Hébreux qui quittent l'Égypte, et puis voilà, ils arrivent dans la terre promise. Alors oui. Scientifiquement, on ne sait pas trop comment ils ont traversé la mer Rouge, machin.
1: On imagine un banc de sable, le Mont Saint-Michel, je sais pas quoi.
0: Et en fait, bon voilà, on s'arrête là, et puis on ne voit pas trop l'intérêt du texte. On me dit, bon, ouais, c'est des mythes, ça n'a pas beaucoup d'intérêt. Oui. Et en fait, quand on étudie ça avec un rabbin, en fait, le rabbin va beaucoup plus loin, et par exemple, il explique que l'Égypte, c'est l'esclavage. Donc c'est en fait dans notre vie à nous tout ce qui nous oppresse. Et la traversée de la mer Rouge, c'est on va vers la terre promise. Donc qu'est-ce qui nous libère? Voilà, et c'est voilà. Donc il y a toute une symbolique derrière et à la fois une dimension spirituelle et psychologique qui nous nourrit même au XXIe siècle. Et je trouve que l'éclairage des rabbins est extrêmement précieuse pour mieux à savourer le texte biblique.
1: Ouais, c'est une aide précieuse, c'est un autre regard, une autre compréhension. Et peut-être que nous, parfois, on oriente un peu le texte en voyant toujours Jésus en point de mire. Et bien sûr, l'éclairage rabbinique n'est pas celui-là, puisque les textes n'ont pas été écrits à l'époque de Jésus, ils ont été écrits bien avant, on pourra y revenir d'ailleurs. Edith, au téléphone. Edith.
2: Oui, bonsoir.
1: Bonsoir, Edith. Alors, Edith, vous nous rejoignez parce que pour vous également, les racines juives sont importantes. Alors, expliquez-nous,
2: oui.
1: Judith.
2: Moi, je dirais franchement que le judaïsme a transformé ma foi chrétienne et complètement. Et sans nos racines juives, on perd une grande partie de la compréhension de nos textes bibliques qui vient d'être expliqué.
1: Oui.
2: Et après, moi, j'ai étudié l'hébreu et je comprends davantage les propos et les enseignements bibliques. Ça a fini d'enrichir mon judaïsme.
1: Alors, où est-ce que vous avez, Edith, appris l'hébreu biblique?
2: Dans une association.
1: Ah.
2: Voilà, à Saint-Étienne. Et
1: d'accord.
2: J'ai suivi, ça fait une quinzaine d'années que j'en fais.
1: Ah oui, alors vous lisez ça couramment maintenant, il n'y a plus aucun problème.
2: Je le lis couramment, le parler non, c'est très difficile.
1: Ah oui, il faut l'accent.
2: Il faut y vivre. Hein.
1: Quel est le texte qui vous touche le plus dans le Premier Testament, disons?
2: Je dirais tous, hein, que ce soit Ruth, tout ce que les femmes ont accompli dans le Premier Testament, c'est extraordinaire. Et puis d'être allé prier plusieurs fois avec nos frères juifs dans une synagogue, ça a vraiment enrichi nos prières. Hein. Moi, je suis protestante, mais je remercierai toute ma vie Vatican II pour avoir renversé
1: la compréhension des choses.
2: Et moi, je reproche beaucoup aux prêtres et aux pasteurs. Ce silence sur le judaïsme, il devrait enrichir nos églises par l'apprentissage du judaïsme, je pense.
1: Ah.
2: Et que c'est un manque qu'il faut pallier avec une grande urgence, parce qu'on est chrétien sans être chrétien. Moi, sans mes racines juives, je comprends plus mon christianisme.
1: Enfin, oui.
2: On ne peut pas les séparer, voilà.
1: D'accord.
2: Moi, je remercierais beaucoup Odile Riffaud pour ses émissions.
1: Ah bah oui, elle vous entend, elle est bien contente de vous entendre.
2: C'est extraordinaire, parce que à chaque fois, on s'enrichit un peu plus.
1: Oui, alors Edith, ne raccrochez pas, c'est le premier moment musical de l'émission. Nous allons écouter un thème écrit par Ennio Morricone. Ennio Morricone qui avait écrit cette musique pour un film de télévision italien qui s'appelait Moïse, dont nous allons découvrir le thème. C'était en 1974, et c'était une production de la Rai Uno, Moïse.
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0: Thème d'Ennio Morricone, voilà un film d'abord qui a été produit pour le cinéma et qui a été ensuite dans une version longue diffusée à la télévision, notamment en Italie parce que c'était produit par la RAI, mais aussi en France. Et l'immense Burt Lancaster était Moïse et ça a changé sa vie spirituelle d'ailleurs. Maintenant, quand vous allez au temple ou quand vous allez à l'église, quand vous lisez des textes traduits en français, votre regard a changé. Est-ce que votre regard sur la foi a changé en un lieu particulier qui revient ? Est-ce que c'est la prière ? Est-ce que c'est l'étude des textes, l'étude presque biblique des textes ? Est-ce que c'est votre manière de concevoir l'ouverture, l'accueil de l'étranger ? Qu'est-ce qui a le plus changé avec cet éclairage, je dirais, de nos racines, cet éclairage juif? Qu'est-ce qui a changé?
1: Déjà, le fait de lire les textes bibliques, je trouve qu'ils ont un tout autre sens, ils sont beaucoup plus profonds. Parce que Jésus étant juif, quand on est chrétien sans avoir étudié justement le judaïsme, on n'a pas cette pensée profonde que le Christ a. Et le sens, il est divergent. D'ailleurs, on voit dans toutes les Bibles que l'on peut avoir. Moi, j'en ai, je ne sais pas, une petite dizaine.
0: Oui, mais c'est bien déjà, Edith. 10 Bibles, c'est pas mal, déjà.
1: Ça va vite.
0: Ça va vite. Alors, on peut citer la Tob, la Chouraki, la Bible de Jérusalem.
1: C'est loin du texte originaire, quoi, du texte... voilà. Et puis, je me demande toujours pourquoi... là, j'aurais voulu poser la question.
0: Oui, allez-y.
1: Pourquoi on ne parle jamais aussi des juifs messianiques qui sont d'une richesse extraordinaire. Dans notre temple, on en a eu une petite dizaine, mais il y a déjà quelques années, parce qu'il y a des pasteurs qui sont plus ou moins proches de mes convictions, en fait, de ce que l'on pense.
0: Oui.
1: Mais ce groupe nous enrichissait énormément. Ils ont une telle connaissance biblique que leurs prières, on était déjà dans le royaume céleste. Presque.
0: Les juifs messianiques, donc c'est un courant spirituel du judaïsme.
1: Et j'ai eu l'occasion d'aller suivre un culte sur un bateau sur le lac de Tibériade avec des juifs messianiques.
0: Vous avez de la chance, Edith.
1: Extraordinaire.
0: Bah on va poser la question à Odile. Alors Odile, ce courant, est-ce qu'il est connu, est-ce qu'il est bien repéré, le courant des juifs messianiques? Il faut savoir que le peuple juif attend un messie, vous le savez, et dans la coutume juive, certaines branches du judaïsme sont plus portées à attendre le Messie et certains identifient un Messie potentiel. Donc génération après génération, on voit des Messies potentiels qui se réalisent ou pas, et en général ils ne se réalisent pas d'ailleurs. Alors Odile, qu'est-ce qu'on peut dire de ce courant du judaïsme ?
2: Alors le judaïsme messianique, à ne pas confondre avec les messianistes, qui sont un courant politique.
0: Oui.
2: Plutôt en Israël.
0: Oui.
2: Donc le judaïsme messianique, en fait, effectivement, c'est un courant... alors, moi, il me semble qu'on en parle assez peu. Je pense que ceux qui s'intéressent au judaïsme connaissent. Je pense que c'est un courant qui, en fait, se situe un peu entre deux religions. Mmh. Et pour ça, c'est peut-être la raison pour laquelle on en parle peu, c'est qu'en fait, on a du mal à les classer.
0: Identifier, oui.
2: Les identifier, je pense que ça m'est pas toujours à l'aise, ni côté chrétien, ni côté juif, parce qu'en fait, on a un peu le sentiment qu'ils sont un peu des deux.
0: Il me semble
2: que c'est ça la raison principale.
0: Ouais, un peu entre les deux. Nicolas, vous vouliez ajouter quelque chose ?
3: En fait, effectivement, quand on parle des juifs, aujourd'hui, on parle plutôt des juifs libéraux, des juifs orthodoxes, des juifs massortis. Le courant messianique, effectivement, est répandu aux États-Unis principalement. Mais effectivement, je partage ce que dit Odile. Ils sont ni dans...
0: ni dans l'un, ni dans l'autre, et donc on ne sait pas où les placer.
3: Et puis, c'est leur chemin, leur...
0: Ils cherchent à établir des ponts, peut-être, entre les traditions.
3: Avec leur
0: originalité, disons.
3: Oui, voilà.
0: On peut dire ça.
2: Si je peux ajouter une chose, il y a depuis quelques années, principalement au sein du courant libéral, une redécouverte chez les juifs, juifs libéraux,
0: oui.
2: Principalement, de la figure de Jésus, mais la
0: oui.
2: figure historique.
0: Oui.
2: C'est-à-dire, ils ne voient pas en Jésus le Messie, mais ils s'intéressent à la personnalité de Jésus, du Jésus de l'histoire,
0: oui.
2: Et à son enseignement qui, de manière historique, Jésus était pleinement juif, il a commenté les textes juifs, il s'est adressé aux juifs, et d'ailleurs les premiers chrétiens étaient juifs.
0: Oui.
2: Donc c'est aussi pour ça qu'il y a tout ce courant de redécouverte, et peut-être même on pourrait oser le mot de réappropriation quelque part,
0: oui.
2: de cette figure de Jésus,
0: oui, parce qu'il
2: est débarrassé de tout ce que les chrétiens ont pu en dire.
0: Il y a eu un long silence du côté juif sur Jésus, hein. Il y a eu un très très long silence, et maintenant... Jésus est considéré par certains comme un rabbin important, et puis Saint Paul aussi, qui était un génie juif, et les juifs se le réapproprient en disant bah, effectivement, Saint Paul est un des grands génies juifs de l'histoire, même si c'est un saint catholique, c'est d'abord un juif, et Saül était un génie de l'étude et de la compréhension des textes rabbiniques et bibliques. Voilà Edith, j'espère que ça vous éclaire un peu.
1: Oui, est-ce que je pourrais rajouter une toute petite
0: une
1: chose?
0: Une toute petite chose que Xavier s'impatiente. Alors dites-nous.
1: Oui, excusez-moi. Parce qu'il y a eu une telle haine entre les juifs et les chrétiens. Moi,
0: oui,
1: je comprends les juifs aussi de ne pas pouvoir assumer, dire qu'ils sont chrétiens. Je pense qu'on en souffre encore et on en souffrira longtemps.
0: Oui.
1: On a été tellement odieux vis-à-vis
0: Oui, et l'inverse aussi, hein, parce que les premiers chrétiens étaient persécutés aussi par leurs frères juifs. Alors...
1: Oui, mais nous, on a mis 2000 ans pour réaliser... Alors,
0: nous, on est un peu plus lent. On est un peu plus lent, mais...
1: Voilà, moi, je suis que juif de cœur maintenant, tellement
0: oui.
1: je...
0: Voilà. Oui, on est un peu plus lent, mais c'est vrai que les questions politiques, parfois, aussi parasitent un peu le religieux, on s'en rend compte, puisque... on parlait de Saint-Paul. Saint-Paul est le bon exemple... d'un juif qui est vraiment juif, alors on ne peut pas lui reprocher de l'être, mais qui était très zélé et qui, effectivement, n'hésitait pas, le cas échéant, à faire taire les premiers chrétiens, il faut bien le dire. Avant sa conversion. Voilà. Tout à fait, tout à fait. Mais il y avait aussi des juifs qui regardaient ça avec plus ou moins, d'ailleurs, de passivité, mais il ne faut pas oublier non plus qu'en un siècle et demi, on pense que 50% des juifs se sont convertis au christianisme naissant, c'est énorme. On a du mal à l'évaluer historiquement, mais ça a été un raz-de-marée. Hein. Ça a été un raz-de-marée.
1: Oui, mais moi, je ne pense pas qu'un juif doit se convertir, il doit rester juif toute sa vie. Hein.
0: Bah, parce que...
1: La conversion,
0: on posera la question à Nicolas et Odile,
1: voilà,
0: peut-être que c'est la même chose, Edith. Peut-être que c'est la même chose. Alors, merci en tout cas, Edith, de nous avoir permis d'avancer dans notre émission. Xavier, qui nous appelle de Quimper. Alors, Xavier, dites-nous. Allô, Xavier, est-ce que vous êtes là? On ne vous entend pas, Xavier. Alors, on va peut-être commencer, si Xavier, le temps que Xavier arrive, parce que Quimper, c'est un peu loin, c'est vrai. On va commencer par la question de la messe. Alors, souvent, Nicolas, on dit que la messe... est un moment de la Pâque juive un peu ritualisé, un peu christianisé. Alors la messe de l'époque des premiers chrétiens n'est pas celle d'aujourd'hui. Est-ce qu'il y a des choses qui sont typiquement juives dans la messe qu'on connaît nous aujourd'hui?
3: Ah bon, c'est une question assez complexe qui nécessiterait de longs développements.
0: Voilà.
3: Par exemple, si je pense à un point très précis de la messe,
0: oui.
3: Alors effectivement, dans la messe, il y a des, ben évidemment, l'Eucharistie est un lien, est enraciné dans la fête de Pessah, mais
0: oui.
3: il y a d'autres éléments aussi. Ce qui me,
0: les coupes, hein, le vin, hein, bien
3: voilà,
0: sûr.
3: Exactement, voilà, exactement.
0: On n'a pas
3: le Notre Père. Alors, plusieurs choses. D'abord, d'abord. À la synagogue à l'époque de Jésus, on récitait, on priait avec les psaumes,
0: oui.
3: Plusieurs psaumes. À la messe, on retrouve depuis Vatican II la lecture d'un psaume. On lit depuis Vatican II un texte de l'Ancien Testament, comme le font les Juifs en lisant la Torah, puisque c'est le même texte, sauf que l'un est en français, l'autre en hébreu. Et puis le Notre Père qui nous a été enseigné par Jésus, est une prière typiquement juive qui s'inscrit dans les prières de l'époque qui sont le Kaddish et la Hamida.
0: Voilà, est-ce que c'est une fusion entre deux prières? Est-ce que c'est une prière typiquement liée à l'enseignement de Jésus? Voilà, est-ce que tout le monde disait cette prière et qu'elle était archi-connue?
3: Alors, en fait, ma conviction personnelle, c'est qu'à l'époque de Jésus, beaucoup de gens ne savaient pas lire et écrire. Et le Notre Père est une prière assez courte, donc c'était facile de la retenir. Donc c'est pour ça que Jésus, il a fait la synthèse de ces prières de l'époque, de la pensée, de la spiritualité de ces textes, et il a réécrit dans la prière du Notre Père. Donc le Notre Père
0: est une prière synthétisé les prières.
3: Le Notre Père est une prière typiquement juive. Les psaumes sont une prière typiquement juive.
0: Est-ce que le fait même de prier, c'est pas très très juif, le fait de prier à chaque heure, au matin, avant les repas, après les repas.
3: Exactement.
0: Voilà. Parce que c'est pas juif. Ça.
3: Voilà, exactement. Les juifs pratiquants, on leur demande, ça c'est très important. Aux juifs pratiquants, on leur demande de prier matin, le soir et puis à midi hein, de manière un peu plus courte. Et puis évidemment le samedi lors du Shabbat. Et nous, chrétiens, on demande aussi, il n'y a pas que les prêtres ou les moines qui doivent prier tous les jours. Nous aussi, moi j'encourage vivement à tout le monde, nos auditeurs, à prendre un petit temps tous les jours pour prier avec les psaumes. Et ça transforme la vie et ça illumine la vie.
0: Et ça, on peut dire que c'est un héritage juif. L'élan même de la prière.
3: Exactement. Voilà. Jésus était un maître de prière. Il apprenait à ses disciples à prier avec le Notre Père. À prendre des temps de recul. Typiquement, Jésus part souvent dans une montagne. Voilà, s'écarte aussi pour prendre du recul. Voilà ce qu'on nous demande aussi dans la tradition chrétienne. Et voilà, et nous qui avons des vies très actives, surchargées, sollicitées, c'est vraiment important de prendre ces temps de ressourcement. Et ces temps, ils sont quotidiens. C'est pas une ou deux fois par an, une fois de temps en temps le dimanche.
0: C'est pas une heure le dimanche. Hein.
3: Exactement.
0: Alors Xavier est revenu. Xavier.
4: Oui.
0: Alors bonjour, Xavier. Bonsoir Xavier. Alors dites-nous.
4: Xavier. À l'époque, les Juifs faisaient peur aux disciples.
0: Ah bon?
4: Parce qu'ils voulaient tuer Jésus. Mais c'est pas vrai. Les Juifs étaient Juifs. Et aujourd'hui, les Juifs, il n'y en a partout dans le monde. Et c'était la langue. La religion de Jésus, avec des bons juifs et des mauvais juifs.
0: Oui, enfin, ça, c'est comme partout. Alors, est-ce qu'on peut justement reposer la question ? On va peut-être demander à Odile, quel est le moment de bascule dans l'histoire où finalement un homme juif parlant pour des juifs, ne fondant pas le christianisme qui s'est développé après la mort et la résurrection de Jésus, comment, si on y croit, ces gens qui étaient plutôt juifs, de tradition, ont créé une nouvelle voie, les adeptes de la voie, qui était finalement un judaïsme, même pas tellement dissident, on peut dire, un judaïsme un peu nouveau. Comment ce judaïsme un peu nouveau est devenu autre chose? Est-ce qu'il y a un moment de l'histoire où on peut le repérer?
2: Alors ça, c'est une vraie question sur laquelle les historiens se sont penchés. Alors, depuis quelques années, on découvre et on sait maintenant, enfin, là, je m'appuie vraiment sur ce que disent les historiens que j'ai pu interviewer. Hein. Je ne suis pas du tout spécialiste de ces aspects-là qui sont extrêmement complexes. Ce qu'on sait, c'est qu'effectivement, les premiers, au début, on ne parlait pas encore de chrétiens, donc on parlait d'adeptes du mouvement de Jésus.
0: Oui.
2: C'était des juifs qui continuaient à suivre la loi juive et qui, l'enseignement de Jésus ayant été donné dans le cadre juif et Jésus ayant été lui-même un juif pieux, les premiers adeptes du mouvement de Jésus ne voyaient pas le problème à reconnaître qu'il pouvait être le Messie et en même temps à continuer à suivre la loi juive. Donc ça, c'est un petit peu les premiers éléments. Après, ce que disent aujourd'hui les historiens, c'est que c'est au cours du deuxième siècle. Il y a eu ce qu'ils appellent la séparation des chemins. Donc, c'est là où il y a eu réellement un judaïsme rabbinique d'un côté et un mouvement chrétien de l'autre. Et il y a eu séparation, en fait, parce qu'au cours des premiers, deuxième siècles, de plus en plus de personnes ont rejoint le mouvement des adeptes de Jésus. Ils ne venaient pas du judaïsme, qui était issu du monde païen.
0: Alors, ou des craignants Dieu, des gens qui aimaient le judaïsme sans être circoncis, et parfois des païens, donc des gens qui n'avaient pas de religion.
2: Mais, Vous savez, c'est toute la question, c'est ce que dit saint Paul, parce que vous parliez de saint Paul tout à l'heure, c'est très compliqué, ces sujets-là, aussi bien sur le plan théologique, il y a eu énormément de débats. Saint Paul, c'est grâce à lui, il y a ce rapport à la loi qui est très particulier, et donc c'est vraiment sur les écrits de saint Paul qu'on s'appuie pour dire que les personnes qui aspiraient à entrer dans le mouvement chrétien, à suivre le Christ, n'avaient pas à être circoncis et donc étaient exemptés.
0: C'était une question conciliaire, c'est une des premières grandes questions de l'Église naissante.
2: C'est des questions cruciales. Mais c'est vrai que l'intuition de Paul, c'est que le message du Christ est pour tous. Et que donc, il y a vocation à s'étendre et à pouvoir permettre à tous d'accueillir la bonne nouvelle du Christ.
0: Même si le judaïsme de l'époque n'était pas fermé, était plus ouvert qu'aujourd'hui en ce qui concerne les conversions. Il était peut-être pas... C'est pour devenir juif aujourd'hui, je crois que c'est très difficile. À l'époque de Jésus, c'était peut-être plus facile. Beaucoup de gens se rendaient au temple sans être juifs parce que c'était une maison de Dieu. Est-ce qu'on peut dire ça, Nicolas ?
3: Pour compléter ce que disait Odile, je pense qu'en fait, ce qu'il faut comprendre, et qu'on a du mal à comprendre au XXIe siècle, c'est qu'en fait, à l'époque de Jésus, il y avait effectivement le peuple juif qui vivait la foi juive. Et en face d'eux, ils avaient qui ? Ils avaient les Romains, qui étaient un polythéisme. Et qui était une religion quand même extrêmement éloignée du judaïsme.
0: Héritée des Grecs, d'ailleurs.
3: Pensée grecque et la pensée romaine. Et en fait, le christianisme a permis, effectivement, d'universaliser le message du judaïsme et s'est adapté au monde romain. Moi, un exemple qui me frappe toujours, c'est les dieux romains, les dieux grecs, on les a christianisés et ils sont devenus des saints. Les fêtes romaines ont été transformées en fêtes chrétiennes.
0: Le calendrier donc, a été déjà.
3: Exactement. Donc il faut bien comprendre cette dynamique-là. C'est que c'est le christianisme, d'une certaine manière, et l'universalisation du judaïsme au monde entier.
0: Et la pensée grecque est devenue le langage de la pensée chrétienne.
3: Ça c'est très important ce que vous dites. On a tellement lu les auteurs grecs et romains et grecs qu'on a oublié les auteurs juifs. Et c'est tout le travail qu'on a fait après 2000 ans d'oubli de redécouvrir cette tradition qui est un sujet majeur au XXIe siècle.
0: Voilà, merci Xavier de nous avoir posé la question, ça nous a permis de rebondir et d'éclairer nos auditeurs. Voilà Xavier, merci beaucoup, merci de nous avoir appelés et rejoints depuis Quimper. Nous allons, avant de prendre Ahmed, écouter un thème d'un joli film qui s'appelle Yentl, dont l'héroïne est Barbara Streisand. Barbara Streisand joue le rôle de la fille d'un rabbin. C'est une fille et donc elle n'a pas le droit de faire des études rabbiniques. Et alors elle va choisir pour faire ses études de se déguiser en homme. Et bien sûr, elle va tomber amoureuse, bien sûr. Et elle va partir aux États-Unis à la fin du film avant que effectivement l'Europe ne sombre dans la guerre et dans l'extermination des Juifs de Pologne. La musique a été écrite par Michel Legrand, bien que le film soit américain. Et à ce moment-là du film, elle s'adresse à son père qui est rabbin et qui est mort. Et c'est une chanson qui, vous le savez, revêt une forme de prière, Barbara Streisand étant elle-même de tradition juive. Donc c'est un hommage à sa foi. Papa, can you hear me? Papa, peux-tu m'entendre?
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0: Gentle, Barbara Streisand dans le rôle Papa, Can You Hear Me? Très joli film, de mémoire 1984, à vérifier. Nous avons Ahmed au téléphone à présent. Ahmed.
1: Oui, bonsoir Frédéric.
0: Bonsoir.
1: Et bonsoir à vos invités.
0: Oui.
1: Alors, comme d'habitude, je pose des questions parce que je ne connais pas grand-chose, mais j'essaye de comprendre plutôt.
0: Oui, oui.
1: Quand on désigne des gens sur la Terre, on les désigne par leur nationalité, par leur langue ou par leur religion.
0: Oui, oui, ça
1: est-ce
0: peut.
1: Est-ce que Jésus était juif ou araméen ou palestinien?
0: Ah, alors, Jésus était un juif qui parlait araméen et la Palestine, c'était la terre des Philistins, alors il n'était pas philistin. Pas qu'on sache, en tout cas. Est-ce qu'on peut en dire un mot? D'abord, peut-être, on peut dire effectivement qu'à cette époque-là, le judaïsme, c'est une religion, mais que les nations sont pas les nations telles qu'on les connaît aujourd'hui, puisque les nations, Ahmed, telles qu'on les connaît, sont vraiment un héritage de la Révolution française, donc c'est beaucoup plus tardif. Les nations, je ne parle pas des empires et des royautés, les nations telles qu'on les connaît,
1: les langues,
0: avec
1: les langues,
0: le drapeau, l'hymne national et tout ça, c'est très récent. Alors les langues et les peuples, ça existait bien sûr. Alors pourquoi Jésus par exemple, Ahmed, ça c'est une bonne question, pourquoi Jésus qui était juif parlait araméen à cette époque et pas hébreu?
1: Voilà.
2: Non, mais tout simplement parce qu'à l'époque de Jésus, tout le peuple juif parlait araméen et la langue sacrée était l'hébreu. Donc à la synagogue, par contre, quand Marie, Joseph et Jésus allaient à la synagogue le samedi matin, ils priaient en hébreu. Voilà, oui, donc c'est... Voilà, mais exactement.
1: Mais pourquoi, lorsqu'on parle d'une personne, homme ou femme, bien sûr, juif, on dit souvent... un hébreu ou un israélite?
0: Ah oui, la nuance. Alors.
1: Donc, attendez, je voudrais bien comprendre pourquoi est-ce qu'il y a trois appellations, il y a juif, israélite, hébraïque. Ça fait trois appellations pour désigner une même personne.
0: Alors,
2: ça dépend des textes de l'Ancien Testament. Dans certains textes, effectivement, on parle des hébreux. Plus récemment, on parle du peuple juif. Ça dépend des époques, ça dépend des traductions, mais voilà. Généralement, les Hébreux, effectivement, c'est plus dans l'Ancien Testament.
0: Oui. Ouais. Ouais.
1: Parce que pour les chrétiens, on ne dit pas les latins.
0: Non.
2: Non,
0: on dit l'Église catholique latine pour la.
1: Voilà.
0: Pour finir,
1: est-ce qu'il y a plus de distance entre un catholique et un protestant ou entre un catholique et un juif?
2: Ça, c'est une très bonne question.
0: Alors là, Ahmed, c'est de la haute théologie. Alors, dites.
2: Moi, personnellement, ma conviction, c'est qu'on est tous en chemin. On est frères aussi. Et on a protestants, catholiques comme juifs.
1: Pourquoi on ne fait pas une seule religion, alors?
2: Ah oui, alors c'est une autre très bonne question. Mais ça, c'est le fruit de l'histoire. Et c'est le fruit du travail de Dieu et du travail spirituel. C'est qu'on est en chemin, on avance avec notre histoire. L'histoire catholique n'est pas la même que l'histoire protestante. On peut discuter.
1: Et alors, Joseph et Marie, est-ce qu'ils étaient chrétiens ou juifs?
2: Ils étaient 100% juifs. Ils étaient 100% juifs. Et Jésus aussi, ils allaient à la synagogue. Ils priaient
1: donc,
2: tous les jours.
1: Il s'est converti au christianisme par hasard?
0: Pas du tout. Il n'y a pas de conversion au
2: christianisme. C'est ce que j'expliquais tout à l'heure.
0: Oui, oui.
2: Ce que j'explique tout à l'heure. Les premiers disciples étaient juifs complètement. Et au contact du monde romain, il y a eu un travail que saint Paul a fait d'évangélisation des Romains qui étaient polythéistes.
0: Oui.
2: Et c'est ceux-là qui sont devenus chrétiens. D'où deux mouvements. Le mouvement rabbinique, juif rabbinique, qui a survécu et qui vit encore au XXIe siècle, et les chrétiens aussi. Mais c'est le poids de l'histoire qui fait ça.
1: Oui. Alors, pour finir, est-ce que un juif, donc un hébreu ou un israélite, qui est athée, est-ce qu'il est quand même juif?
2: Chez les juifs aussi.
1: Je suis désolé, parce que c'est des questions de naïfs.
2: Il y a des chrétiens qui ne sont plus du tout croyants, qui ne vont plus à la messe. Il y a aussi des juifs qui se découragent et qui ne vont plus à la synagogue. C'est leur choix.
1: On l'appelle juif, même s'il est athée.
0: Oui,
1: alors que juif, c'est une désignation religieuse ou c'est une désignation ethnique?
2: Non, parce que dans le judaïsme se transmet par la mère, voilà, oui. Exactement. Est-ce que et par la bar mitzvah, ouais. Dans le christianisme, ça se transmet par le baptême, et c'est souvent, ou quand il y a des conversions, mais c'est souvent familial, mais il y a effectivement beaucoup de conversions.
0: Oui.
2: Mais encore une fois, c'est des chemins individuels. L'enjeu, pour moi, il n'est pas là. L'enjeu, il est qu'est-ce qu'au XXIe siècle, pour un chrétien, en quoi c'est important de s'intéresser au judaïsme? Là, c'est la question. Et personnellement,
1: est-ce qu'un chrétien qui est devenu athée, est-ce que on continue à l'appeler chrétien?
2: Mais la question est pas. Je suis pas sûr que ce soit une question majeure. Chacun, il y a des gens qui sont athées, qui ont perdu la foi pour X raisons. Oui. C'est pas le sujet. Il est
0: alors, Ahmed, on pourrait dire qu'il est culturellement chrétien ou culturellement juif, parce que quand vous êtes né français, que vos parents, vos grands-parents, vos arrière-grands-parents le sont, il y a de fortes chances que vous soyez un peu chrétien, sûrement beaucoup catholique, et donc ça fait partie de votre héritage. Et dans cet héritage-là, vous avez une certaine vision du monde. Voilà.
1: Alors, pour finir, absolument, on est agnostique, en fin de compte, on enlève tous les problèmes.
0: Ou on en rajoute d'autres. Surtout au XXe siècle, on a essayé de faire sans Dieu, avec des grandes philosophies politiques, ça n'a pas été une grande réussite, on peut dire ça.
1: Bon, je vous remercie, mais je suis désolé des questions un peu...
0: Non, mais ça fait partie des questions essentielles, hein, parce que c'est vrai que parfois c'est un petit peu compliqué de s'y retrouver. Merci Ahmed pour ces questions. On parlait de la messe et de l'héritage, les fameux cinq rouleaux, est-ce qu'on peut en dire un mot? Les cinq rouleaux, la Torah est notre Ancien Testament à nous, ou notre Premier Testament, est-ce que c'est la même chose? Est-ce que c'est le même texte? Et s'il y a une grande différence, est-ce que c'est pas d'abord une affaire d'interprétation, de compréhension, d'exégèse, de pensée sur le texte? Alors, qui veut répondre? Cette Torah et ce Premier Testament, Odile, est-ce la même chose ou n'est-ce pas la même chose?
3: Alors, dans la...
0: Vous avez trois heures, hein? trois heures et demie. Non, je plaisante. Oui, alors, on peut dire que ce sont les mêmes textes, mais l'interprétation n'est pas forcément la même, c'est ça?
3: Alors, les cinq premiers textes de la Bible pour les chrétiens, ce qu'on appelle le Pentateuque,
0: oui.
3: Ça correspond effectivement à la Torah. Attendez, ils appellent ça le Tanakh. Attendez, il faudrait que je révise.
0: Tanakh.
3: Oui. En fait, voilà, on a des livres en commun. Ce que vous disiez sur la question de la traduction, oui. C'est très intéressant. C'est que quand on traduit, c'est-à-dire que les Juifs vont lire le texte en hébreu,
0: oui.
3: Et nous, en général, on le lit en français.
0: Bien sûr.
3: Et en fait, ce qui est très intéressant, c'est que la traduction, c'est une manière d'interpréter en soi.
0: Oui, déjà.
3: Donc
0: oui.
3: Finalement. Voilà, donc en fait, c'est ça qui est intéressant, c'est que la question qu'on peut se poser, c'est pourquoi, dans le cadre chrétien, on a choisi d'interpréter de telle ou telle façon les textes, au départ, écrits en hébreu. Et c'est ça, c'est le lieu d'une réflexion et puis d'un cheminement spirituel, vous voyez.
0: Alors, si je prends la Bible du rabbinat de France, qui s'adresse à des juifs francophones, et que je prends le Premier Testament, par exemple, de la Tobe, dont on parlait tout à l'heure, la traduction œcuménique de la Bible, est-ce que j'ai sensiblement le même texte? Alors, Nicolas, par exemple.
2: Oh non, alors justement, la difficulté, c'est que comme le texte, tout l'Ancien Testament, le Premier Testament, a été écrit en hébreu, le Nouveau Testament en grec,
0: oui.
2: les Juifs... Et
0: traduit en grec, voilà, ensuite.
2: Traduit en grec, effectivement. Oui. Donc, en fait, le problème des traductions, bah, c'est qu'on... Chaque mot a un sens différent en hébreu et à traduction en français. Donc mécaniquement, la traduction rabbinique n'est pas la même qu'en français. C'est pour ça qu'on...
0: On devrait tous acheter une Bible du rabbinat de France pour essayer d'avoir...
2: En hébreu, on devrait tous commencer à apprendre un peu l'hébreu, parce que c'est là que le texte prend toute sa saveur. Voilà, donc effectivement,
0: alors, il y a des traductions en araméen qui nous sont parvenues. Alors là, on est encore plus proche de la pensée de Jésus et de la langue de Jésus qui était la langue vernaculaire de l'époque.
2: Ouais, non, sauf que Jésus, il priait en hébreu. Hein.
0: Jésus priait en hébreu.
2: Ouais, oui.
0: Les psaumes sont en hébreu.
2: Les psaumes,
0: les textes synagogales.
2: Ouais,
0: alors, quand on dit que Jésus parlait un peu grec, est-ce que c'est un abus ou est-ce que c'est une intuition? Est-ce que Parce que c'est plausible.
2: À ma connaissance, il y a aucune dans les évangiles, il y a aucun trace qui dit qu'il parlait grec. Peut-être qu'il baragouinait trois mots en latin pour pouvoir communiquer aux légionnaires romains.
0: Comme mais en anglais, quoi.
2: Voilà, exactement. Mais non, il parlait araméen et il parlait certainement hébreu, quoi.
0: Alors, on a parlé des psaumes, on a parlé de la Torah. Parlons des prophètes. Jésus cite beaucoup les prophètes. Est-ce que les prophètes ont une place encore prépondérante pour les Juifs aujourd'hui, à l'époque de Jésus sûrement? Est-ce qu'on lit encore ces textes? Est-ce que ça les intéresse? Nous, on a vraiment envie de les découvrir, Isaïe, Élisée, Élie et les autres, Moïse, bien sûr, Osée, Habacuc, enfin les grands et les petits prophètes. Est-ce que c'est encore très grand, très prégnant dans le judaïsme aujourd'hui?
2: Ah oui, bah, Odile, tu peux répondre, mais oui, bien sûr, dans le judaïsme, il y a les prophètes ont un rôle, bon, évidemment, Moïse qui est certainement le plus important, mais les autres aussi sont, les textes sont lus très régulièrement à la synagogue.
0: Donc ça reste très près. Ah oui. Voilà, Osée, Amos, ça reste des choses très importantes
2: Isaïe,
0: pour le peuple
2: d'Isaïe, ouais,
0: avec parfois des revendications un petit peu, voilà. Odile.
3: Oui, du coup, j'ai retrouvé mes notes. Donc, en fait, les textes, ce qu'on appelle les chrétiens, nous, le Pentateuque, c'est ce qui correspond à la Torah chez les Juifs.
0: Oui, oui.
3: Et ce sont les mêmes textes, sachant qu'il y a évidemment des différences d'interprétation, de traduction.
0: Bien sûr.
3: Ensuite, il existe ce qu'on appelle le Tanar, qui est la contraction de Torah, Pentateuque, des prophètes et des autres écrits.
0: Les autres écrits.
3: Et en ce qui concerne les prophètes et les autres écrits, là, il y a des différences. Voilà, on n'a pas, selon, en plus, qu'on est dans le canon chrétien, chrétien catholique ou chrétien protestant,
0: orthodoxe.
3: Il y a des différences, c'est assez compliqué.
0: Alors, si je prends un livre un petit peu théâtral, c'est peut-être le livre le plus théâtral de l'Ancien ou du Premier Testament, le livre de Job. Mmh. Si je prends une traduction du livre de Job en français et que je la compare avec un livre juif fait pour les francophones, est-ce que je vais avoir beaucoup de différences de traduction ou est-ce que ce sera assez proche?
2: Je pense qu'on a 80% de différences de traduction.
0: Ah oui, à ce point-là.
2: Ah oui, parce que chaque mot, encore une fois, est différent. Mais après, au-delà du problème de traduction, c'est en quoi ce texte-là nous touche
0: parle,
2: aussi, il nous parle et en quoi il transforme notre vie aujourd'hui.
0: C'est vrai aussi pour des textes poétiques, comme le Cantique des Cantiques. C'est peut-être vrai aussi. Alors, parce que là, on dit que c'est un texte poétique, donc là, c'est la beauté de la langue. Alors, en traduisant, on perd, bien sûr. Mais...
2: Le Cantique des Cantiques, c'est un des plus beaux textes de la Bible, pas loin devant les psaumes.
0: Ouais.
2: Et le Cantique des Cantiques, il est lu d'ailleurs par les Juifs le jour du Shabbat, le vendredi soir. Voilà, et ça symbolise aussi l'entrée en Shabbat. Donc, c'est effectivement un des plus beaux textes de la Bible.
0: Ça, on peut dire que c'est un chant d'amour.
2: C'est un chant d'amour.
0: Alors, est-ce que c'est pas universel? Est-ce que là, si on le lit dans d'autres langues, est-ce qu'on n'a pas finalement un peu la même chose, un peu le même sens, ou est-ce que c'est très différent là encore?
2: Non, après, sous réserve des traductions différentes de l'hébreu, c'est effectivement un texte qui est universel et qui parle à tous.
0: Ouais. Odile.
3: Il faut tout de même préciser qu'il existe une tradition d'interprétation des textes dans le judaïsme qui est très, très importante. Et les Juifs étudient aussi beaucoup ce qu'on appelle le Talmud.
0: Oui,
3: c'est-à-dire que là, ce dont on a parlé, c'est la Torah écrite, donc écrite par Dieu. C'est les textes saints. Mais il existe aussi ce qu'on appelle la Torah orale, plus tard... Oui. Qui a été mise par écrit, qui est le Talmud et qui correspond à un immense ensemble
0: de textes.
3: Voilà, les Juifs étudient énormément le Talmud, ce sont vraiment les commentaires de la Bible.
0: Qui ont pris une place importante, très importante même dans le judaïsme actuel. On peut citer Rachid de Troyes, il était français, on peut le citer, qui est un grand maître spirituel, y compris pour les Juifs d'aujourd'hui. Donc, l'interprétation...
3: Pardon, et je me permets juste d'ajouter par rapport au Cantique des Cantiques.
0: Oui.
3: Il me semble intéressant de signaler que dans la tradition talmudique, ce chant d'amour, il correspond aussi au chant d'amour entre Dieu et le peuple juif.
0: Bien sûr. Et entre l'homme qui cherche Dieu et Dieu lui-même. Mmh. Donc on compare souvent dans le judaïsme l'amour entre un homme et une femme et l'amour entre un homme, une femme et Dieu. pour dire que Dieu est proche finalement du sentiment amoureux quand on le recherche. C'est une nourriture, mais c'est aussi un sentiment. Et peut-être que l'amour est ce qu'il définit le mieux. Saint Jean l'écrira quelques siècles plus tard. On pourra aussi parler des moments où la Bible a été mise par écrit, c'est-à-dire le Premier Testament. Ça doit avoir un rapport avec un certain exil. On y reviendra plus tard. Vous entendez le générique qui marque la fin de la première heure de notre émission. Ça va très vite ce soir. Nous nous retrouvons après une courte pause.

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3: Eh bien voilà, nous sommes de retour ce soir avec Odile Riffaut, animatrice sur notre antenne. Vous connaissez sa voix et son émission Connaître le judaïsme. Et Nicolas Pelletier, responsable du CIRDIC, le Centre d'initiative pour les relations et le dialogue entre juifs et chrétiens. On en reparlera plus tard car c'est aussi une initiative d'église. Il ne faut pas l'oublier. Maintenant, nous allons écouter un thème très cher à notre cœur, la liste Schindler. Vous connaissez le film de Spielberg, composition et direction de John Williams avec Gustavo Duhamel et Isaac Perlarm pour le soliste, l'orchestre de Los Angeles, le philharmonique de Los Angeles, la liste Schindler.
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0: La liste Schindler, très beau film, le thème John Williams qui dirige le Philharmonique de Los Angeles. Le cinéma est aussi une œuvre musicale, hein. Il ne faut pas l'oublier, la musique de film, c'est très important. On passe de John Williams à Ennio Morricone via Michel Legrand, c'est pas mal, on est en bonne compagnie ce soir. Daniel, mille excuses, vous nous attendez depuis longtemps. Daniel.
1: Bonsoir Frédéric.
0: Bonsoir.
1: Eh bien moi, je voudrais parler un peu des Juifs messianiques.
0: Ah, vous aussi. Alors, dites-moi.
1: Oui, mais je les ai un peu connus et rencontrés lorsque j'ai retrouvé la foi et que j'éprouvais le besoin de voir tous ceux qui avaient envie de venir vers le Christ. Et j'avais eu connaissance de l'existence d'un groupe de juifs messianiques, ça s'appelait Témoignages messianiques, ça commençait par TM, j'ai oublié la troisième lettre, c'était rue Saint-Maur à Paris.
0: Oui.
1: Et je me rappelle d'être allé à une réunion en demandant, c'était très très chaleureux comme accueil, et en demandant, écoutez, est-ce que j'ai le droit de est-ce que ça ne vous gêne pas que je sois parmi vous, je suis catholique, je ne suis pas. Et on m'avait posé une question, une dame qui m'a posé une question, qui m'a dit, est-ce que vous aimez Yeshua, notre Messie? Ah, j'ai répondu oui. Eh bien, vous êtes la bienvenue, elle a ouvert les bras.
0: Ah.
1: Et j'ai connu après, j'ai reçu pendant assez longtemps une petite revue d'un autre groupe de juifs messianiques qui s'appelle Berger d'Israël. Je sais qu'il y a aussi le groupe de juifs pour Jésus, enfin bon,
0: oui.
1: Là je les connais par des documents écrits que je reçois, mais je n'ai pas participé à des réunions. Ce que je peux dire, c'est que, comment je définirais les juifs messianiques? Ce sont des gens qui se reconnaissent comme authentiquement juifs,
0: oui.
1: Mais qui considèrent que d'adhérer à la personne de Jésus, qu'ils reconnaissent comme leur Messie, est finalement une sorte de couronnement de leur judéité et un aboutissement presque logique de leur judéité. Et je pensais, en même temps que je vous parle de ces juifs messianiques, à Mgr Lustiger.
0: Oui, bien sûr.
1: À l'histoire de Mgr Lustiger.
0: Fondateur de cette antenne, vous le savez.
1: Voilà.
0: Notre-Dame, il y a bien des années, oui.
1: Voilà. Et également,
0: qui est né juif et qui était petit-fils de rabbin, je crois.
1: Mais voilà. Et qui n'a pas eu l'impression, enfin, qui a été un peu torturé par ses doubles appartenances, mais qui en même temps n'avait pas l'impression de trahir profondément sa judéité. Je pense à Edith Stein.
0: Oui, bien sûr.
1: Qui également n'a pas eu l'impression de trahir sa judéité. En adhérant à la personne du Christ, quelque part, comme couronnement, comme révélation de leur judaïsme. Et vraiment, en souvenir de ces gens, ce n'est pas facile pour eux. Parce que les chrétiens qui se sentent chargés d'une culpabilité, moi je dois dire, je sais que l'Église a sa part de culpabilité, mais si on ne dépasse pas ça, on n'arrivera jamais à rassembler, si vous voulez, vous savez, l'olivier franc et l'olivier.

0: facile de dire on se place à la suite du judaïsme. Pour les juifs, c'est peut-être un petit peu plus dur de voir le monde qui a finalement été judaïsé de façon un petit peu originale, inattendue, et de voir que finalement ça s'est un peu retourné contre eux dans l'histoire, et donc c'est pas facile à assumer.
1: Ça.
0: Et il y a des difficultés, mais...
1: Je comprends très bien, oui. Mais je veux témoigner, si vous voulez, en faveur de ces gens tellement chaleureux, qui m'ont accueilli de tout leur cœur, et avec qui j'avais passé de si belles soirées, et si chaleureuses.
0: Oui.
1: Ces gens étaient pleins d'amour, si vous voulez.
0: Oui, bien
1: sûr. Et notre amour convergeait. Et comme ils sont un peu rejetés parfois par le monde du judaïsme, et que les chrétiens se méfient un peu d'eux en disant c'est peut-être des faux chrétiens, c'est peut-être... Je pense qu'il faut prier pour eux, pour leur démarche qui n'est pas facile, mais qui est une démarche qui tend à plus d'amour et à plus d'unité.
0: Ben merci Daniel, on priera pour eux et tous nos auditeurs avec vous. Pour ce courant du judaïsme un peu original dont on a déjà parlé et qui essaie de bâtir des ponts entre le judaïsme et le christianisme. Nous avons Eugénie à présent au téléphone. Merci beaucoup Daniel de nous avoir appelé de Champigny. Eugénie, vous êtes là ?
2: Oui, bonsoir Frédéric.
0: Bonsoir Eugénie. Alors, dites-nous Eugénie.
2: Eh bien, en fait, mon témoignage portera sur deux choses. D'une part, c'est grâce alors, à un livre d'un prêtre de l'Emmanuel, le père Jean-Baptiste Nadler, qui s'intitule « Les racines juives de la messe ».
0: Oui, très
2: bon livre. Très bon livre, qui m'a permis, en tout cas, au moment de mon adolescence, période où on a plutôt tendance à déserter la messe, eh bien, d'y revenir avec beaucoup d'intérêt. J'ai toujours eu un appétit pour l'histoire. Et en fait, on va dire par une voie un petit peu archéologique, en allant voir du côté des traditions juives liées au sacrifice du temple, et bien cela m'a permis de revenir à la messe et d'y être plus attentive, d'y assister avec plus de ferveur. Donc il y a aussi ça, on peut aussi bâtir des ponts avec le judaïsme et nourrir sa vie de foi et de prière. Et puis récemment, dans ma commune, en banlieue lyonnaise, j'ai animé avec une personne juive, puis avec un rabbin, des conférences qui ont porté sur les fêtes religieuses juives et comment elles apportent du sens à notre compréhension des fêtes chrétiennes.
0: Oui.
2: Et également sur les psaumes, et nous avons pu échanger sur notre compréhension des psaumes et prier les psaumes ensemble.
0: Oui.
2: Et en fait, il y a peut-être quelque chose de mystérieux. En effet, comment se fait-il que ce peuple, depuis 2000 ans, n'ait pas reconnu Jésus comme le Christ, comme le Messie ? Il y a quelque chose de mystérieux, mais qui peut emprunter les voies de la prière. Quelque chose aussi qui dit la fidélité de Dieu. Dieu reste fidèle à sa première alliance, même si elle est aujourd'hui accomplie par Jésus. En tout cas, c'est ce que nous, chrétiens, nous croyons.
0: Oui.
2: Mais voilà, il y a quelque chose de mystérieux à ce signe d'Israël, du peuple juif présent et toujours fidèle, du mieux qu'il peut, à la première alliance faite avec le Seigneur.
0: Oui, et puis il découvre aussi au fur et à mesure qu'effectivement... le monde qui les entoure, qui est souvent chrétien, n'est pas forcément hostile, même si l'histoire ne joue pas en la faveur de l'amour universel, bien que ce fût le message du Christ. L'Église a amené parfois, dans ses contradictions humaines, des violences, c'est bien vrai. Merci Eugénie de ce double témoignage. Effectivement, est-ce qu'on peut prier avec nos frères juifs ? Est-ce qu'il y a des célébrations communes, œcuméniques, qui sont organisées, interreligieuses, disons, qui sont organisées avec ton frère juif ? Alors là, on va parler du CIRDIC. Hein, je rappelle, le Centre d'initiative pour les religions et le dialogue entre juifs et chrétiens. Est-ce qu'on peut célébrer des petits moments autour de... en priant, en chantant
3: Alors, ma connaissance, ça ne se fait pas.
0: Alors voilà, je lance une idée.
3: Voilà. Dans certaines communautés, parfois, mais c'est plutôt des communautés chrétiennes.
0: Oui.
3: Mais généralement, les juifs n'aiment pas le faire. Et si vous me permettez, je voulais rebondir sur le témoignage précédent, sur la notion d'accomplissement.
0: Oui.
3: En fait, il y a beaucoup de chrétiens qui ont du mal avec ce mot-là, en disant Jésus accomplit
0: la loi.
3: La loi.
0: Alors là, il y a un problème de traduction.
3: Le problème de traduction.

0: Bon, ça veut pas dire que c'est le Jésus rajoute le point sur le i et que du coup le i est parfait. Ça veut simplement dire que Jésus explique différemment, d'une autre manière, l'enseignement.
1: C'est un maître de doctrine.
0: Voilà, exactement. Il explique différemment pour d'autres personnes, comme les messages principaux de la Torah, qui sont le respect des autres, le respect de Dieu, l'amour de Dieu. Là, les Juifs sont pas parfaits, et avec les chrétiens, heureusement, ils sont devenus parfaits. Ce qui pose la deuxième question, qui est que les catholiques, le Vatican, Nostra Aetate dans le Concile de Vatican II, demandent. L'Église catholique aujourd'hui demande de ne pas convertir les Juifs. Voilà, et en tant que membre du CIRDIC, j'appelle à ne pas convertir les Juifs, et c'est plus utile.
1: Alors, si quelqu'un veut recevoir le baptême, on lui dit pas.
0: Bien sûr. Mais
1: regardez Vatican II,
0: l'Église ne demande pas d'avoir une conversion active des Juifs, parce que ça, c'est une perte de temps, c'est inutile, et c'est-à-dire que c'est une mécompréhension du mystère de Dieu. Par contre, effectivement, on est appelé en tant que chrétien à aller voir les athées, les agnostiques, et puis à soi-même se convertir et d'avancer dans sa foi.
1: Alors, pour replacer les choses dans l'histoire, Odile, on peut parler un peu de cette théorie de la substitution, non même pas de la substitution de substitution aussi. Mmh. Alors cette théologie carrément. Alors dans l'Église, venant à la suite du peuple juif, on s'est dit que finalement ils n'avaient pas compris de façon très claire les choses et que nous catholiques d'abord, enfin chrétiens puis ensuite catholiques, on allait finalement leur permettre de réaliser, d'accomplir et pourquoi pas de se convertir et de réaliser enfin la plénitude du chemin de Dieu pour eux. Vatican II arrive et là il y a une révolution. Alors, est-ce qu'on peut parler de cette révolution, de ce retournement assez récent, hein? Nostra Aetate sur la 1965. Hein. Alors, qu'est-ce qu'on peut en dire?
2: Cette théorie de la substitution, elle est née au 1er siècle de l'Église. Elle s'appuie beaucoup sur les écrits des pères de l'Église, donc les premiers grands théologiens. Ouais. Et donc, c'est l'idée que le peuple chrétien se substitue aux Juifs dans l'alliance entre Dieu et son peuple. Donc, c'est contraire à ce que dit l'apôtre Paul, hein, puisque dans sa lettre aux Romains, il dit « les dons et l'appel de Dieu sont irrévocables ». Mais on a mis des siècles et des siècles à relire ce verset de saint Paul. Et voilà, donc il est inscrit dans la déclaration Nostra Aetate. Le pape Jean-Paul II l'a beaucoup redit aussi dans ses discours, dans ses prises de parole.
1: Alors le pape Jean-Paul II a joué un rôle aussi, Odile, important. Alors est-ce qu'on peut parler de cette envie d'aller en Terre Sainte? D'ailleurs, il a fait ce voyage en Terre Sainte, il a prié devant le mur des Lamentations, ce que nous appelons le mur des Lamentations, donc un des restes du temple de Salomon. Qu'est-ce que ça revêt? Comment nos frères juifs, on peut le dire aujourd'hui, comment nos frères juifs ont vu ce voyage de Jean-Paul II à l'époque? Est-ce qu'ils étaient critiques? Est-ce qu'ils étaient enthousiastes? Est-ce qu'ils se sont dit on a quand même une fraternité de fait? Paul VI disait nous sommes tous des sémites, c'est très fort. Alors, qu'est-ce qu'on peut dire?
2: Je comprends de mon point de vue de chrétienne, hein, puisque je ne vais pas parler à la place des juifs, mais il semble que Jean-Paul II, effectivement, il a été très aimé. En tout cas, il y a une reconnaissance dans le monde juif pour tout ce que Jean-Paul II a pu faire, pour faire avancer, mettre en pratique la déclaration Nostra Aetate, et notamment sa démarche donc auprès de. Ça fait partie des images qui ont beaucoup marqué, comme la fois où il est allé à la synagogue de Rome pour la première fois. Voilà. En fait, Jean-Paul II, à chacun de ses voyages apostoliques dans tous les endroits du monde, il a toujours rencontré les communautés juives partout où il allait et il a prononcé des discours. Et il y en a énormément et c'est très intéressant de creuser, de comprendre pourquoi ce pape a tant fait pour permettre aux chrétiens de vraiment redécouvrir ce qu'on appelle aujourd'hui la permanence d'Israël. C'est-à-dire que là où on parlait de substitution, désormais, il y a ce mystère que les chrétiens, semble-t-il, ont plutôt à contempler, en fait. C'est-à-dire que effectivement, le peuple juif reste le peuple élu, celui avec Dieu, avec lequel Dieu a passé une alliance. Et nous, chrétiens, eh bien, par Jésus, peut-être qu'on a à contempler ça, à contempler ce mystère. Et voilà, je vous renvoie vraiment aux travaux, notamment du père Patrice Chocholsky, qui est théologien, qui est catholique, oui. Voilà, et qui a des responsabilités aujourd'hui au Vatican. Et il a beaucoup écrit sur... Voilà, il permet vraiment d'avancer aujourd'hui. Il a fait des travaux très récents, puisqu'il a soutenu une thèse de doctorat récemment, oui, sur ces questions-là. Et il nous aide à comprendre, en fait, ce mystère qui nous est donné de contempler. En tout cas, d'un point de vue chrétien, je crois que c'est très important, parce que vos invités jusqu'à présent ont beaucoup parlé, se sont interpellés par les juifs messianiques, etc. Oui, oui, oui. Je crois que le message qu'il faut aussi qu'on a, nous, à recevoir, et qui est très beau, c'est finalement, par cette découverte du judaïsme, c'est aussi ce qu'ont dit certains invités, il nous est donné de redécouvrir notre propre tradition chrétienne, et finalement, de se la réapproprier soi-même. Oui. Il y a là une démarche à faire qui est intime et personnelle, mais la bonne nouvelle depuis Nostra Aetate, depuis Vatican II, c'est qu'aujourd'hui, on peut le faire, et on a par chance aussi des personnes dans le monde juif, des rabbins qui acceptent de venir rencontrer des juifs et de nous expliquer comment est-ce qu'ils commentent les textes, comment est-ce qu'ils vivent leur propre tradition religieuse. Ça, c'est une chance énorme qu'on a aujourd'hui. C'est grâce à Vatican II, c'est grâce à toutes les personnes qui s'engagent, aux associations, oui, le CIRDIC.
1: On va en parler du CIRDIC, on va en parler. Alors, Nicolas,
0: juste, oui. Pour compléter juste ce que dit Odile, j'apprécie beaucoup ce que dit Odile, je suis complètement en ligne avec elle. Oui. Il y a une phrase, moi, que Jean-Paul II a dit. Il faut comprendre qu'en fait, Jean-Paul II, son meilleur ami d'enfance était juif. Donc, il a vécu la Shoah en Pologne dans sa chair. Donc, c'était un enjeu très profond pour lui. Et il a dit une phrase que, personnellement, qui me touche beaucoup, et qui un peu éclaire l'enjeu. C'était dans la synagogue de Mayence en Allemagne, où il a dit « Quiconque rencontre Jésus-Christ rencontre le judaïsme ».
1: Ça semble évident. Voilà. Mais ça n'a pas été pendant 2000 ans.
0: Exactement.
1: Ouais, tout à fait. On rappelle aussi que Aaron Lustiger, qui est devenu archevêque de Paris, qui aurait pu être pape d'ailleurs, était proche de Jean-Paul II et qu'il a beaucoup œuvré au rapprochement entre les juifs dont il était issu et la catholicité, notamment en voyageant avec un certain nombre de ses frères jusqu'aux États-Unis, notamment pour rencontrer la communauté juive de New York. Il y a eu un gros travail qui a été fait.
0: Et justement, Odile parlait du Talmud. Le cardinal Lustiger emmenait les évêques français à New York pour aller voir des Talmud Torah, donc là, une communauté juive qui étudie le Talmud, pour montrer comment on étudie le texte dans le monde juif, c'est-à-dire en se confrontant les idées, en dialoguant entre étudiants, qui est vraiment spécifique au monde juif.
1: Ouais. Et il est vrai que la famille du cardinal Lustiger vivait en Pologne, et pas très loin d'Auschwitz, donc c'est vraiment quelque chose de très très fort pour lui, et comme il est le fondateur de notre antenne, on pense à lui ce soir. Le CIRDIC, que faites-vous, Nicolas, avec nos frères juifs pour essayer de bâtir des ponts? Est-ce que vous vous réunissez? Est-ce que vous priez des psaumes ensemble? Est-ce que vous chantez? Est-ce que vous dansez?
0: Exactement. Non, peut-être pour expliquer en deux mots l'histoire du CIRDIC. En fait, quand il y a eu le Concile de Vatican II, donc il y a un des décrets du Concile qui s'appelle Nostra Aetate, qui parle spécifiquement du judaïsme. Et un des piliers du Concile qui a travaillé là-dessus s'appelait le cardinal Béat. Le cardinal Béat était un jésuite. Et donc, au moment du concile, il a fallu appliquer, mettre en œuvre Nostra Aetate, et il a demandé aux sœurs de Sion de prendre cette mission dans l'Église, c'est-à-dire de faire découvrir le judaïsme aux chrétiens. Et donc, en Europe, ils ont créé une association qui s'appelait le CIDIC. Il y avait un CIDIC à Rome, à Paris, à Londres, en Allemagne. Et donc, il y a quelques années, le père Patrick Desbois a repris avec un groupe de laïcs, dont moi, le CIRDIC, qui est devenu le CIRDIC et qui a continué cette mission. Donc la mission, c'est vraiment de donner des cours d'hébreu, de donner des cours d'exégèse rabbinique. On fait aussi des week-ends de formation. Donc il y a notre week-end de formation, justement le week-end prochain à Avon, près de Fontainebleau, où pendant deux jours, il y a des théologiens chrétiens, catholiques, et puis des rabbins
1: qui discutent,
0: et puis surtout qui expliquent aux participants les sujets qui leur semblent importants.
1: Est-ce qu'il y a des moments de prière? Est-ce qu'on ne pourrait pas prier des psaumes avec nos frères juifs? Est-ce que c'est possible, ça? Ça se fait pas encore beaucoup, peut-être, mais est-ce que ce serait possible?
0: Oui, il y a des psaumes qui sont... non, en fait, tous les psaumes, on peut les lire avec un...
1: Ça fait partie de notre héritage.
0: C'est l'héritage complètement commun. Notre
1: tous les dimanches, à la messe.
0: Exactement.
1: Ah, bah oui,
0: exactement. Les psaumes sont des prières juives. Tout à fait.
1: Alors, est-ce qu'il y a des initiatives comme ça, des rencontres, en dehors du schéma intellectuel, est-ce qu'il y a des rencontres, je sais pas, musicales, artistiques
0: Alors, pas tellement. C'est un peu fait. Ça a été. Il y a eu des tentatives pour le faire. Je ne sais pas pourquoi. Est-ce que c'est parce que il y a encore du travail? Peut-être que ça se fera. Personnellement, c'est pas impossible que beaucoup de juifs sont quand même encore assez prudents vis-à-vis des chrétiens.
1: Ah oui.
0: Et que voilà, il y a quand même le poids de l'histoire qui fait qu'il y a peut-être une méfiance. Et peut-être qu'on pourra espérer, mais enfin, en tout cas, il y a de plus en plus de rabbins qui n'hésitent pas à enseigner à des chrétiens ou à partager ou à avoir des discussions théologiques.
1: Il y a aussi de vraies amitiés.
0: Voilà, exactement. Il y a aussi des amitiés, voilà. Voilà, enfin, c'est une dynamique. Voilà. Les juifs sont toujours assez prudents parce qu'ils ont toujours peur qu'on vienne les voir pour les convertir qu'on fasse pas l'effort d'essayer de les comprendre. Vous voyez, c'est intéressant dans les discussions qu'on a, on voit pourquoi les juifs n'ont pas reconnu Jésus, mais l'enjeu il n'est pas là. C'est d'abord à nous chrétiens de découvrir le judaïsme. Et quoi c'est quoi les pépites du judaïsme qui nous aident à être plus chrétiens?
1: Et puis beaucoup de juifs aujourd'hui se demandent qui est Jésus, les intéresse, même d'un point de vue historique.
0: Exactement.
1: Odile, un dernier mot, parce que l'émission touche à sa fin, un dernier mot pour décrire un peu encore aujourd'hui cet intérêt naissant, croissant, mais important en ce qui concerne le judaïsme pour tous les chrétiens, toutes les confessions chrétiennes. Qu'est-ce qu'on peut dire pour encourager nos auditeurs à faire une petite démarche pour se rapprocher du judaïsme et de nos racines? Écoutez l'émission, bien sûr.
2: Moi, je peux encourager les chrétiens qui sentent, en tout cas peut-être une curiosité, parfois ça part de là, hein, c'est simplement un roman, une série télé, un intérêt pour l'actualité, parfois on ne sait pas comment naissent ces mouvements. Ce qui est intéressant, c'est de se laisser interpeller, comme disait Nicolas, moi je trouve que il y a un chemin à faire qui est assez beau et voilà, faut pas avoir peur, c'est pas parce qu'on s'intéresse au judaïsme qu'on va
1: devenir juif. Un petit conseil de lecture, Odile, un petit conseil pour débuter.
2: Alors moi j'aime énormément les romans de Chaim Potok. Je m'appelle La chair lève. Je donne toujours ce conseil de lecture là parce que je trouve ça très touchant. Ça permet vraiment de mieux comprendre certains aspects du judaïsme, certains aspects parce que c'est vraiment dans le milieu.
1: Alors, on va le redire lentement. Alors on le redit lentement, Odile, avec peut-être la maison d'édition.
2: Oui, alors je crois que c'est on les trouve en poche. Alors, je voudrais pas dire de bêtises sur la maison d'édition. En tout cas, c'est Chaim Potok, P-O-T-O-K, et ça s'appelle Je m'appelle Asher Lev.
1: Je m'appelle Asher Lev. Bon, ça, c'est un conseil de lecture. Nicolas, un conseil de lecture.
0: Si vous me permettez, deux. Un livre majeur du cardinal Lustiger, il y en a plusieurs, mais celui qui s'appelle Premier pas dans la prière me paraît important parce qu'il explique bien justement le lien. Et puis, un très beau livre, Les bâtisseurs du temps, de Abraham Heschel, qui explique bien l'enjeu spirituel, et en particulier autour du Shabbat. Les bâtisseurs du temps, de Abraham Heschel.
1: Très joli titre. Eh bien, on retiendra ces conseils de lecture. Merci à Nicolas et merci à Odile d'être venus jusqu'à nous. Nous n'avons pas pu prendre ce soir, faute de temps, Jean-Pierre, Gérard, Guy, pas plus que Jean-Michel, Michel et Baptistine. Vous étiez nombreux à nous appeler. Remerciements à Denis Thomas qui a contribué à préparer cette émission, à Jean-Paul Lérine qui l'a réalisé, à nos bénévoles, Marie-Thérèse et Arlette qui ont pris vos appels ce soir. Nicolas, on redit un mot par rapport à ce livre. Alors redites le titre, la maison d'édition.
0: Prière de respirer, 30 exercices pour enfin sortir la tête de l'eau, aux éditions du Cerf.
1: Un très bon livre dans toutes les bonnes librairies à lire pour apprendre à mieux respirer spirituellement. Et puis Odile, connaître le judaïsme, on peut l'écouter en podcast.
2: N'est-ce
1: pas ?
2: Bien sûr.
1: Alors en podcast et puis peut-être aussi sur YouTube. Voilà, pour ne rien rater de cet héritage spirituel. Merci à nos invités. Je n'ai plus qu'à vous souhaiter une bonne nuit, sans oublier de vous confier à la prière de vos anges gardiens qui parlent aussi hébreu, araméen, enfin toutes les langues possibles. Merci beaucoup et à demain si vous le voulez bien.

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0: 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En cette fin de journée, prions avec la chorale Simple Louange à Lyon.

Jubilez avec Jérusalem, exultez à son sujet, vous tous qui l'aimez. Avec elle, soyez enthousiastes, oui, enthousiasmés. Vous tous qui aviez pris le deuil pour elle, que vous suciez le lait et soyez rassasiés de son sein réconfortant, que vous tiriez le maximum et jouissiez de sa mamelle glorieuse. Car ainsi parle le Seigneur, voici que je vais faire arriver jusqu'à elle la paix comme un fleuve et comme un torrent débordant la gloire des nations. Vous serez allaités, portés sur les hanches et cajolés sur les genoux. Il en ira comme d'un homme que sa mère réconforte. C'est moi qui, ainsi, vous réconforterai. Oui, dans Jérusalem, vous serez réconfortés.

Seigneur, nous ne savons pas te prier comme il faut. Viens toi-même dans nos cœurs, intercéder par ton esprit.

pour nos familles et nos amis, pour tous ceux qui souffrent, les malades et les mourants, les infirmes et les vieillards, les pauvres et les isolés, les torturés et les exilés, nous te prions, Seigneur.

pour tous ceux qui luttent, qui cherchent, qui désespèrent, pour ceux qui sont abattus par l'épreuve ou dont la foi chancelle, pour ceux qui passent par la tentation, pour ceux qui t'oublient dans la prospérité ou dans la joie, nous te prions, Seigneur.

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1: Xavier Accard, bonjour.
2: Bonjour Pauline de Torsiac.
1: Alors vous êtes le rédacteur en chef de la revue Prier, vous décortiquez toutes les méthodes qui peuvent aider à entrer dans une démarche de prière. Je les égrène, l'oraison, le chapelet, la lecture des psaumes, l'adoration, les exercices de Saint Ignace, mais aussi le journal spirituel, la pratique des métanies, les formes de prière sont très nombreuses. Quels sont finalement peut-être les fondamentaux de cette prière ? Est-ce qu'il y a aussi des méthodes qui ont fait leurs preuves depuis des millénaires, des siècles?
2: Oui, tout à fait. Il y a un certain nombre de méthodes fondamentales, d'ailleurs, dont je parle dans les premiers chapitres du livre. Je pense peut-être la première catégorie de méthodes, si j'ose dire, ce serait celle qui nous aide à intérioriser et à laisser travailler en nous la parole inspirée, les écritures bibliques à travers lesquelles Dieu se révèle à nous. Et c'est vrai que toute la prière chrétienne, c'est d'accueillir cette parole, la laisser travailler en nous et ensuite qu'elle devienne nos propres mots et de la rendre à Dieu dans l'intercession, la louange. Alors ces méthodes, peut-être la plus ancienne et la plus reconnue, c'est ce qu'on appelle la Lectio Divina, qui a été un peu théorisée par un prieur de la Grande Chartreuse, Guigues le Chartreux, et qui divise en fait cette approche de la parole de Dieu en quatre étapes, en fait, qui sont comme les barreaux d'une échelle spirituelle. D'abord lire de façon littérale le texte pour bien comprendre ce qui est dit sur le plan littéral, puis commencer à méditer le texte, à essayer de creuser le sens, notamment en faisant des rapprochements avec d'autres parties de la Bible, parce que en fait l'Écriture s'éclaire par l'Écriture. Et dans ces rapprochements, en fait, dans cet effort, on sent qu'il y a quelque chose derrière la parole, il y a quelque chose qui vient toucher notre cœur. C'est comme une sorte de parfum du royaume en quelque sorte. Et quand on sent ce parfum du royaume, on a le désir de connaître plus intimement ce royaume, et on s'aperçoit qu'on, sans la grâce, par nos moyens humains, on n'y arrive pas. Donc on rentre dans la prière et on commence à demander à Dieu qu'il nous révèle vraiment la moelle de sa parole, et on rentre dans ce dialogue. Dieu qui était un « il » dans la parole devient un « tu », on rentre dans ce dialogue. Et quatrième étape, parfois, mais ça ne dépend pas de nous précisément, c'est la grâce de Dieu, ce qu'on appelle la contemplation, où là on est dans une sorte d'union à Dieu. Et ces quatre étapes, en fait, se mélangent, on passe de l'une à l'autre, on redescend, on remonte, et Guigues nous apprend à rentrer dans cette démarche. Alors il y a d'autres façons aussi de méditer la parole. Par exemple, il y a un père spirituel copte auquel je consacre un chapitre que j'aime beaucoup, qui s'appelle Matta El Maskin, qui lui, comme les pères du désert, les pères anciens, appelle à, pour lui, la méditation, c'est essentiellement répéter la parole. C'est vrai que dans notre société, on a du mal avec la répétition. On pense qu'il faut comprendre les choses, que le par cœur, c'est pas important. Eh bien, là, on réapprend finalement à répéter, à ruminer, un peu comme au Moyen-Âge, on donnait l'image d'une vache qui rumine l'herbe. Eh bien, nous, on doit ruminer la parole comme cette vache rumine l'herbe. Et c'est à force de la ruminer, en fait, que cette parole va rentrer dans notre cœur et va nous transformer. Peut-être pour ces méthodes de la parole, il y a aussi l'oraison ignatienne, évidemment, avec tout ce qui est de l'ordre de l'utilisation de l'imagination, ce que les jésuites appellent la composition de Dieu, c'est-à-dire se projeter dans une scène d'évangile. Et puis, il y a aussi quelque chose sur lequel on pourra revenir, qui est vraiment essentiel dans la prière chrétienne, mais il y a tellement de choses finalement, c'est la psalmonie, l'importance des psaumes dans la prière chrétienne.
1: Lecture des psaumes. Alors, vous l'avez dit, on peut grimper à cette échelle, ruminer, je reprends les termes un petit peu que vous utilisez, on est quand même dans une démarche d'intériorité, hein, dans tout ce que vous venez de nous dire, dans ces méthodes-là, mais il y a aussi des méthodes qui sont plus extérieures, je pense à la pratique des métanies. Expliquez-nous ce que c'est. C'est plus contemporain peut-être ?
2: Ah non, les métanies, je pense que ça remonte éventuellement, alors c'est peut-être pas, mais aux apôtres eux-mêmes, en tout cas c'est très très ancien, les orthodoxes l'ont conservé, et c'est vrai que ce qui est spécifique dans cette méthode, alors c'est très pratiqué par les orientaux, mais je vois que des communautés nouvelles, comme les fraternités monastiques de Jérusalem, essaient aussi de la pratiquer, et moi personnellement j'avoue que j'ai essayé avec mes enfants de pratiquer ça, et je trouve que ça aide beaucoup. En fait, il s'agit de se signer.
1: On utilise son corps.
2: Voilà, on se signe, et puis alors il y a les petites métanies où on touche la terre avec le bout des doigts, fois, et puis à nouveau on se signe, et tout ça en invoquant Dieu. Alors ça peut être la prière du cœur, souvent « Seigneur Jésus-Christ, Fils du Dieu vivant, aie pitié de moi, pécheur ». Donc on rythme cette formule tout en faisant ces mouvements, et alors la grande métanie, on se prosterne carrément à terre et on touche la terre avec sa tête, enfin devant son icône ou le Saint-Sacrement ou je ne sais pas. Et c'est vrai que le corps aide, mais ça tous les pères le disent depuis le départ, le corps aide l'âme à rentrer en prière, comme l'âme aussi engage le corps puisqu'on doit prier avec tout son être. Je voudrais aussi, pour ne pas passer à côté, souligner aussi peut-être comme méthode fondamentale tout ce qui a trait à l'oraison. En fait, il y a une deuxième dimension de la prière chrétienne qui est essentielle, c'est la foi, l'acte de foi. Toucher Dieu dans la foi, un peu comme dans l'hémorroïde de l'évangile qui touche le menton de Jésus et une force sort de lui. Eh bien, il y a ce qu'on appelle l'oraison qui a été essentiellement beaucoup développée par l'école du Carmel, Saint Jean de la Croix, Sainte Thérèse d'Avila, et qui consiste à se tenir silencieux devant sa croix, son icône, enfin en tout cas en présence du Dieu vivant, et à poser des actes de foi, à dire « Seigneur, je sais que tu es là », vraiment à toujours ramener son attention vers Dieu, à essayer de chercher, de contempler l'humanité de Jésus, d'avoir un simple regard vers Dieu, et de tenir comme ça, de se donner une durée, et de se tenir en présence de Dieu à travers ce cœur à cœur silencieux. Et ça, c'est aussi une autre forme de prière qui est totalement essentielle et auquel je consacre deux chapitres du livre.
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1: Xavier Accard, est-ce que on choisit une méthode de prière en fonction de sa sensibilité spirituelle, d'un état peut-être de vie aussi? Comment est-ce qu'on fait ce choix?
2: Alors évidemment, là on parle de la prière personnelle, parce qu'évidemment il y a la prière liturgique auquel se rattache notre prière personnelle et elle qu'on ne choisit pas. C'est donc l'Eucharistie dominicale, et puis éventuellement ça peut devenir même une façon de prier personnellement, mais la prière des heures, la liturgie des heures dont je parle. Mais ensuite, pour la prière personnelle, évidemment, on est extrêmement libre. Il y a des tempéraments, il y a des états de vie, il y a des moments dans la vie. Donc je pense que, évidemment, la vie spirituelle, c'est pas un choix sur catalogue. Mais néanmoins, je remarque qu'on est quand même laissé assez seul, finalement, pour la vie de prière personnelle. On en parle pas tellement que ça. On connaît pas tellement les richesses qu'il y a, donc il faut faire confiance à la Providence. Si on a vraiment le désir d'avancer dans la vie en Christ, et ben il faut le demander. Et puis on rencontre des gens, on rencontre des familles spirituelles, on va sentir une affinité ou pas avec ces personnes. Mais on peut aussi lire un livre comme L'Art de la Prière pour découvrir tous ces... Enfin, en tout cas, c'est pour ça qu'il est écrit, hein, pour qu'on puisse découvrir toutes ces richesses. C'est un peu une réponse que je me suis donnée à moi-même, à ma propre quête, en quelque sorte. Et on découvre, en fait, des formes de prière qui vont être adaptées à au temps qu'on a dans la journée, mais aussi à nos affinités spirituelles. Il y en a qui seront plus... analytiques, un peu, c'est vrai, qui auront besoin de revenir sur eux-mêmes avec tout ce qui est du discernement jésuite, de l'examen de conscience, où finalement on relit, on fait beaucoup de relectures sa journée, on est attentif à nos mouvements, au mouvement de notre âme, on prend des notes pour relire. Il y en a qui seront plus sensibles à une prière liturgique où finalement on rentre dans ce mouvement. Je parlais de la psalmodie tout à l'heure, où on va reprendre. Parce que évidemment, la psalmodie, c'est pas seulement lire les psaumes, c'est aussi, il y a des techniques de psalmodie. Il y a le fait que les psaumes sont divisés, les versets de psaumes sont divisés en deux sticks. Donc il y a des accents qu'on met pour balancer entre deux sticks qui vont s'éclairer eux-mêmes. Il y a les pauses silencieuses qu'on va insuffler dans la psalmodie, etc. Et là, on va rentrer dans un mouvement où on se décentre. Finalement, on fait moins de retours sur nous-mêmes, en quelque sorte.
1: Comment est-ce que vous parliez du temps, Xavier Accard? Comment est-ce que l'on choisit finalement cette méthode en fonction du temps dont on dispose? C'est quand même un peu le problème de nos sociétés aujourd'hui, on court après le temps. Comment est-ce qu'on choisit ça en fonction du temps dont on dispose, de l'heure de la journée? Voilà, comment on fait?
2: Je crois qu'il y a déjà, c'est vrai qu'on n'a pas beaucoup de temps, mais on peut quand même essayer d'inscrire la prière dans nos journées. Lorsque je participais à des écoles d'oraison, on donnait souvent cette métaphore qui est utilisée aussi dans les techniques de management, c'est-à-dire que quelqu'un qui veut remplir un bocal avec des gros cailloux, des petits cailloux, du sable et de l'eau, si il commence par mettre l'eau et puis le sable et puis les gros cailloux, en fait, il arrivera jamais, ça va déborder dans son bocal. Si au contraire, il met les gros cailloux d'abord, les petits cailloux vont aller entre les gros cailloux, puis le sable va aller entre les petits cailloux et puis l'eau va et on va réussir à tout mettre dans le bocal sans que ça déborde. Pour la prière, c'est la même chose. La prière, il faut comprendre que c'est ça qui est essentiel dans nos vies. C'est ça qui va nous transformer, parce qu'il faut une régularité dans la prière, sinon ça portera finalement peu de fruits. Il faut être vraiment essayer d'être fidèle tous les jours, même si évidemment on ne réussira pas toujours. Et donc il faut inscrire, et à partir du moment où on va mettre ce temps de prière chaque jour, le reste va trouver sa place. Il faut faire confiance à ça. Bon, si on n'a vraiment pas le temps, évidemment il y a des formes de prière qui peuvent se vivre au fil de la journée, dans le courant de la journée. Alors je pense qu'il y a tout un chapitre sur la vie en présence de Dieu, ou l'exercice de la pratique de la présence de Dieu du frère Laurent de la Résurrection, qui était un carme, qui était cuisinier de son couvent, qui était un frère convert, et qui nous apprend à toujours revenir à Dieu, même comme il disait lui, comme il était cuisinier, en retournant sa petite omelette, de toujours être dans un dialogue avec Dieu, d'avoir conscience de la présence de Dieu. Il donne un certain nombre de conseils. Il y a aussi ce qu'on appelle les oraisons jaculatoires, c'est-à-dire des petites formules ciselées qu'on va lancer vers Dieu, alors qu'ils peuvent venir de l'écriture, des psaumes ou des saints aussi ont donné des prières jaculatoires auxquelles étaient attribuées un certain nombre d'indulgences par le Vatican, mais pour montrer leur valeur. Il y a aussi tout simplement la prière du cœur, qui est une forme de prière jaculatoire, mais qui permet de dire le nom de Dieu, le nom de Jésus. Seigneur Jésus-Christ, Fils du Dieu vivant, aie pitié de moi, pécheur. Et que cette prière, à force d'être répétée, en fait, rentre dans notre cœur et devienne, attise en permanence, finalement, la prière de soi en Dieu. Après, il y a des prières qui peuvent rythmer notre journée, comme l'Angélus, par exemple, qui est à redécouvrir, qui est une prière très précieuse, le Bénédicité. Voilà, il y a énormément de choses à découvrir et à mettre en œuvre dans sa vie.
1: Et en tout cas, vous le dites bien dans votre livre, L'Art de la prière. Ces méthodes ne sont pas exclusives les unes des autres. Merci beaucoup, Xavier Accart. 12 minutes, c'est court. Alors, je renvoie les auditeurs à votre livre, L'Art de la prière, 50 méthodes éprouvées pour faire l'expérience de Dieu, pour trouver bien la méthode qui est la plus appropriée. Vous pouvez évidemment retrouver cette émission sur rcf.fr. Merci beaucoup.

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1: La guerre fait tourner les usines. À Eurosatory, le plus grand salon mondial de la défense terrestre et de la sécurité, l'effervescence des stands contraste avec la gravité des conflits qui redessinent l'ordre international. Drones de combat, systèmes antimissiles, véhicules blindés de nouvelle génération, bref, les innovations technologiques se succèdent sous les regards des délégations étrangères venues du monde entier. Mais derrière cette vitrine du savoir-faire industriel se jouent aussi des contrats se chiffrant en milliards d'euros. Alors si on est un peu chauvin, avec cette guerre au Moyen-Orient, la poursuite du conflit en Ukraine et la montée des tensions géopolitiques, l'industrie française de l'armement poursuit son expansion. La France, d'ailleurs, s'est imposée comme le deuxième exportateur mondial d'équipements militaires derrière les États-Unis. Alors, garantir la souveraineté nationale et permettre aux démocraties de faire face aux nouvelles menaces, c'est un petit peu le sujet ce matin dont Je pense, donc j'agis. Jusqu'où faut-il aller pour assurer sa sécurité? Est-ce qu'il faut vraiment s'engager dans cette logique de réarmement général? Ou existe-t-il une autre voie pour garantir la sécurité collective sans alimenter l'escalade militaire? On va en parler avec notre invité, le général Jérôme Pellistrandi. On va également faire un point, évidemment, sur ce qu'il se passe du côté du Moyen-Orient. Avec vos témoignages, vos réactions, comme chaque matin, on vous attend au 01 56 56 44 00. Est-ce que vous pensez que la France doit se préparer davantage à un risque de guerre? Est-ce que vous êtes prêt, d'ailleurs, à accepter des efforts supplémentaires en matière financière, par exemple, ou industrielle? 01 56 56 44 00 par mail à direct@rcf.fr. Et vous nous regardez en vidéo sur la chaîne YouTube de Radio Notre-Dame.
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1: Et je le disais, jusqu'à 11h, on a le plaisir d'avoir avec nous le général Jérôme Pellistrandi. Bonjour mon général.
2: Bonjour.
1: Merci beaucoup d'être avec nous. Vous êtes rédacteur en chef de la revue Défense Nationale, vous êtes docteur en histoire, vous êtes aussi consultant défense à BFM TV. Je vous ai sorti du studio.
2: Oui, oui.
1: Au moins pendant une heure.
2: Exactement, ça fait du bien.
1: Je suis ravi d'être avec vous. Il y a plein de choses à dire dans cette émission aujourd'hui, beaucoup de sujets différents et notamment cette guerre au Moyen-Orient avec cet accord de paix. C'est une bonne nouvelle pour vous en général?
2: Oui, c'est une bonne nouvelle et donc il faut souhaiter que l'on puisse progresser. Alors déjà, il y a un point, bon, il faut être honnête, quand on parle de paix, il y a beaucoup d'ambiguïté derrière le mot paix.
1: Oui.
2: Moi, pour moi, la paix, et on est à RCF Notre-Dame, pour moi, la paix, c'est pachem, c'est-à-dire que c'est, dans paix, il y a derrière réconciliation. Là, il faut être honnête, il n'y aura pas de réconciliation. Au moins, on a connu la guerre, on a connu une phase de ni paix ni guerre, et là, on pourrait rentrer dans une phase de non-guerre. Mais de là à penser que le Golfe arabo-persique et que le Proche et Moyen-Orient se transformera en jardin d'Éden, en paradis, il y a encore beaucoup de marge. Et donc, au moins pour le moment, il y a un début et il faut souhaiter que ce début puisse progresser finalement vers, non pas un apaisement, mais en tout cas, vers...
1: Une accalmie.
2: Une accalmie et une non-conflictualité. Voilà,
1: oui, ça, parce que ça ne changera pas du tout le régime en Iran.
2: Déjà.
1: Ce qui était quand même l'objectif à la base.
2: Bien entendu, il faut quand même se rappeler, notamment au mois de janvier, la répression épouvantable contre la population iranienne. Il faut rappeler que, finalement, le régime iranien a survécu, même s'il a un peu évolué en passant d'un régime contrôlé par la sphère religieuse, les mollahs, vers un régime plutôt contrôlé par les gardiens de la révolution. Mais pour autant, la répression se poursuit. Je crois qu'il y a eu au moins une trentaine d'exécutions de manifestants du mois de janvier. Donc, de toute façon, les perdants, c'est le peuple iranien. Et on ne voit pas d'évolution à court terme du régime et qui a le sentiment d'avoir, à partir du moment où il a survécu, eh ben, il resserre l'étau sur sa propre population.
1: Mais en tout cas, il y a un petit peu d'espoir justement pour cet accord de paix ou d'accalmie.
2: Voilà, d'accalmie avec le fait qu'on va assister à une recomposition de la sécurité dans toute la région. Il ne faut pas oublier, bien entendu, le problème essentiel entre Israël, le Liban et le Hezbollah. Donc, tout ça fait que c'est très fragile, mais il vaut mieux aller dans ce sens-là que De retourner donc à la guerre, bien entendu.
1: Général Jérôme Pellistrandi, vous êtes notre invité jusqu'à 11h sur RCF Notre-Dame. Vous pouvez nous regarder en vidéo sur la chaîne YouTube de Radio Notre-Dame. Il y a d'ailleurs un petit chat YouTube. Il n'y a pas de maquillage.
2: Et non.
1: On n'est pas BFM.
2: Exactement.
1: On est quand même heureux d'être avec vous.
2: Et puis, Moi de même.
1: Et ben, écoutez, c'est parfait. Et vous nous appelez au 01 56 56 44 00. On va parler de l'armement en France. Il y a deux sujets. Il y a à la fois ce grand salon mondial de la défense terrestre et de la sécurité qui s'appelle Eurosatory. Il y a aussi cet effort sur la loi de programmation militaire pour jusqu'à 2030. Beaucoup de sujets en même temps. La France doit s'armer davantage parce qu'elle est déjà armée.
2: Bien entendu, elle est déjà armée, mais il faut bien comprendre que nous sommes dans un monde qui est redevenu dangereux. C'est-à-dire qu'on le voit bien, mais ça depuis plusieurs années, où c'est le rapport de force qui prime. C'est-à-dire que tout l'édifice construit après la Seconde Guerre mondiale, autour du multilatéralisme, du rôle de l'ONU, des constructions comme l'Union européenne, avait comme objectif finalement d'effacer ce qu'avait été le traumatisme de la Seconde Guerre mondiale et le recours à la guerre comme moyen de réguler. Or, aujourd'hui, ce que l'on constate depuis plusieurs années, c'est finalement un monde où la sauvagerie l'emporte. C'est-à-dire que, alors bien sûr, il y a des guerres civiles. Hélas, on le voit par exemple en Afrique, je pense au Soudan, où là, c'est extrêmement violent. Mais on a le retour des empires où le droit international n'est plus respecté. On a bien sûr la Russie dont on pourra en reparler, la Chine qui a une vision très impériale. Et derrière, le fait que ces pays se dotent de capacités militaires extrêmement importantes et que nous n'avons pas le choix, nous, Européens, je dis bien nous, Européens, on est finalement comme des dinosaures au milieu ou de carnivores. Et donc, c'est un choix. Il ne s'agit pas de faire la guerre, de vouloir faire la guerre. Il s'agit, en fait, d'être suffisamment fort pour ne pas avoir à faire la guerre.
1: C'est toujours cette formule que vous aimez tant répéter.
2: C'est si vis pacem, para bellum. C'est-à-dire, si tu veux la paix, prépare la guerre. Et c'est hélas, je dirais, là encore, depuis que Adam et Ève ont brisé le paradis terrestre, c'est notre condition. Et donc, oui, bien sûr, l'idéal serait un monde sans armes nucléaires, un monde où il suffirait d'avoir juste des forces de police ou de douane. Mais hélas, la réalité stratégique du monde, elle est autre. Et donc, c'est la responsabilité, c'est notre responsabilité, justement, d'empêcher le retour à la guerre.
1: Vous dites, nous, les Européens, ça veut dire que quand on parle de l'armement, en tout cas en situation de guerre ou de tension géopolitique comme on peut connaître aujourd'hui dans le monde,

0: 1,4 milliard d'habitants. Et donc, cette construction européenne, d'ailleurs, et je tiens à souligner que quand le pape va venir en France, il va en parler
1: dans septembre, oui,
0: exactement,
1: absolument.
0: Lorsqu'il va aller à Metz, pour souligner que cette dimension européenne, qui a été un facteur de paix, de prospérité, doit être finalement défendue par rapport à des États qui veulent, en quelque sorte, nous empêcher de poursuivre cette construction. Donc il faut raisonner, y compris dans le domaine stratégique et de la défense, en européen.
1: Général Jérôme Pellistrandi, notre invité jusqu'à 11h sur RCF Notre-Dame, avec vos appels au 01 56 56 44 00. Vous pouvez également témoigner par mail à direct@rcf.fr. Vous allez participer à ce salon Eurosatory, en général?
0: Oui, je vais y aller demain. Alors, et après-demain, ce salon est important. Alors, bien sûr, je connais les argumentaires, il faut dépenser moins d'argent pour la défense et plus pour les hôpitaux. Oui, mais la problématique, c'est que l'histoire démontre que lorsque nous ne nous sommes pas défendus ou lorsque nous nous sommes mal préparés, l'histoire est allée contre nous. Et on a un exemple, il faut bien le souligner, c'est ce qui se passe actuellement en Ukraine, avec donc la Russie. L'ambition de Vladimir Poutine de reconstituer cet espace russe ou de reconstituer en quelque sorte une grande Russie au détriment de l'Ukraine, et avec le fait que tous les soirs il bombarde, il a encore, et c'est là le cynisme, il faut bien le dire, de Vladimir Poutine, il appelle Donald Trump et dans la foulée, hier, il fait bombarder la cathédrale de Kiev, le monastère des Lords, et qui prouve le cynisme absolu de Vladimir Poutine. Vladimir Poutine veut faire exploser cette Europe qu'il déteste. C'est-à-dire que ce qu'il déteste, c'est tout ce que nous représentons. Et c'est la raison pour laquelle il est nécessaire de nous défendre. Et le salon Eurosatory, comme le salon du Bourget qui a lieu les années impaires, participe également à cette capacité de démontrer que nous voulons nous défendre par rapport à des agresseurs.
1: Vous parliez de Vladimir Poutine qui, comme vous avez dit, espérait faire tomber l'Europe. Je généralise un petit peu. Il espérait ça en 24 heures.
0: Bah oui, en fait, il espérait, lorsqu'il enclenche son opération spéciale militaire, donc le 24 février 2022, de faire tomber l'Ukraine en quelques jours et réannexer, puisqu'il y avait même, en fait, les soldats russes qui sont rentrés avaient leurs uniformes de parade pour pouvoir parader à Kiev dans la foulée. Mais voilà, l'Ukraine a résisté, a su résister.
1: Parce que l'Europe était derrière pour soutenir l'Ukraine. L'Ukraine seule n'aurait pas pu résister.
0: Oui, bien entendu, mais parce que malgré tous les défauts que la société ukrainienne peut avoir, la corruption, tous ces éléments-là, il y a une aspiration à l'Europe. Ça, c'est un élément qui est fondamental, c'est que l'Europe, sous sa version Union européenne, elle attire. Alors nous, c'est très facile parce que, je dirais, nous sommes tellement repus, donc c'est tellement facile de critiquer l'Europe. Mais l'Europe attire. On le voit, donc, les Ukrainiens qui se battent pour, finalement, à la fois protéger leur indépendance, leur souveraineté, et pour aspirer au modèle européen, on le voit aussi à travers la question des flux migratoires. Ben oui, parce que l'herbe est verte en Europe. Notre prospérité, notre modèle, même s'il connaît des difficultés, des fragilités, est un modèle porteur. Et on le voit bien, de nombreuses régions du monde regardent vers ce qu'est cette construction européenne. Et cette construction européenne qui, pendant très longtemps, était en quelque sorte exclusivement économique et sociale, aujourd'hui, elle se retrouve confrontée au fait qu'elle doit se défendre par rapport à la dislocation du monde.
1: Et ça, on continue d'en parler dans cette émission. Je pense donc, j'agis avec vous, Général Jérôme Pellistrandi, et puis bien sûr avec vos réactions, vos appels en direct dans cette émission. Je pense donc, j'agis au 01 56 56 44 00.
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1: Et en direct avec vous, Général Jérôme Pellistrandi, je rappelle que vous êtes rédacteur en chef de la revue Défense Nationale, qui vous demande beaucoup de temps, on imagine, docteur en histoire et puis consultant défense à BFM TV depuis 2022, depuis le début de la guerre en Ukraine.

0: finalement.
1: Le 24 février 2022.
0: Et ben voilà, alors. Vous avez signé votre contrat à partir de ce moment-là. On va rejoindre un auditeur en ligne qui aimerait témoigner dans cette émission. C'est Tarek. Bonjour Tarek, est-ce que vous nous entendez ?
2: Oui, bonjour, je vous entends parfaitement.
0: Eh bien, on vous écoute sur RCF Notre-Dame.
2: Ben écoutez, je vous remercie de me donner l'antenne. J'écoutais le général et justement, alors c'est un constat. Hein, donc voilà. Et moi j'aime la sincérité. Vous savez, aujourd'hui malheureusement, en ce monde qui vit des hauts et des bas, la sincérité, elle est de moins en moins présente dans les analyses des experts ou des pseudo-experts. Donc, je ne fais pas référence au général, au contraire. Simplement, dire une chose, c'est que lorsqu'un général ou un homme de terrain donne une grille de lecture des événements ou de la réalité, qu'il le veuille ou non, il le donne sur la base de ce qu'il a été conditionné. C'est-à-dire que je suis chrétien, je suis musulman, je suis juif. Donc forcément, j'ai une grille de lecture qui interfère ou qui est influencée par mes croyances. Donc moi, ce que je souhaite comprendre et ce que depuis des années je constate dans le monde, c'est que le monde est en train de se former en bloc. Cette notion de bloc, un bloc confucéen, un bloc islamique en plein tourment, un bloc judéo-chrétien, entre guillemets, je ne crois pas trop à la notion de judéo-chrétienté, mais bon, c'est un autre sujet. Donc voilà, c'est un autre sujet. Donc, ce que je veux dire par là, c'est que le monde est en train de se disloquer, de se former en voilà. Et donc, quand on parle de bloc, on parle forcément soit d'idéologie, soit de conviction religieuse.
0: Avec sa grille de lecture. Et c'est ça.
2: Exactement.
0: Et vous-même, Tarek, quelle est votre religion, si je peux me permettre de vous poser la question?
2: Moi, je suis musulman. Je suis musulman et j'ai pas à vous justifier de dire je suis musulman modéré ou pas modéré. Oui. Je suis musulman. J'essaie de m'astreindre de comprendre ma religion. Et vous savez, même quand on est musulman à 60 ans, 70 ans, 80 ans, on n'a toujours pas compris sa religion. Oui. On est toujours en voilà.
0: Eh ben, merci Tarek. Et chez les catholiques, je pense que c'est pareil et dans les autres religions.
2: C'est la même chose.
0: Merci Tarek, c'était vraiment intéressant votre appel au 01 56 56 44 00. Général Jérôme Pélistrandi, Tarek faisait référence à la notion d'empire que vous avez utilisée, qu'on peut comprendre aussi sous la notion de bloc. Avec votre grille de lecture finalement, ou celle des Français, c'est pas simple.
1: Bien sûr, c'est pas simple, mais justement, il faut ne pas raisonner en bloc. Vous savez, c'était Samuel Huntington qui parlait entre le clash of civilization. Non, justement, je crois que le projet européen ne s'inscrit pas dans cette lutte de civilisation. Il en demeure pas moins que d'autres le font.
0: Oui.
1: Et que par rapport à ce que l'on voit d'évolution du monde, il faut au contraire montrer que le modèle européen, dans le modèle économique, politique, social et de défense, est un monde ouvert qui, finalement, alors vous direz c'est bateau, mais qui est appuyé sur des valeurs. Sur des valeurs du respect de l'individu, des droits. Alors, bien sûr, il y a ses racines, mais judéo-chrétiennes, on peut débattre, mais je crois que c'est ça ce qui est important. Et aujourd'hui, la responsabilité que nous avons, militaire, politique, historien, enfin, diplomate, c'est d'essayer de comprendre les évolutions, parce que, hélas, on voit bien, un certain nombre d'évolutions sont négatives. Donc, il s'agit, en quelque sorte, de préserver ce qui a constitué, par exemple, la constitution du droit international, le respect des minorités, le respect des nations, enfin, construire quelque chose qui soit rassembleur plutôt que diviseur.
0: Donc, parler de bloc, pour vous, c'est une erreur au regard de ce qu'il se passe dans le monde.
1: Bah, le problème, c'est qu'il y a des blocs qui se constituent et des modèles très différents, qui sont en rupture avec ce qui a essayé d'être fait depuis la fin de la Seconde Guerre mondiale. Le rejet du multilatéralisme, et on le voit bien sûr, avec l'évolution avec Donald Trump, hein, c'est le mépris des autres, la notion de territoire, d'un coup, il veut annexer le Groenland, indépendamment de la volonté des peuples.
0: Et mais il joue un peu à ça, justement.
1: Oui, mais derrière, il y a aussi, justement, et c'est bien ça pour lequel il faut lutter, alors, en utilisant d'abord la diplomatie, c'est ça ce qui est essentiel. Mais on voit bien qu'aujourd'hui, la diplomatie, elle a besoin d'être appuyée par l'outil militaire. Et ça, on va dire, depuis toujours. L'outil militaire n'est pas suffisant, l'outil diplomatique n'est pas suffisant, c'est bien la combinaison des deux qui permet, en quelque sorte, de préserver ce que nous croyons.
0: Si on, c'est comme je disais en introduction tout à l'heure, hein, si on est un petit peu chauvin, mon général Jérôme Pélistran dit, la France s'en sort bien en matière et de diplomatie et d'armement.
1: Alors, c'est toujours la question du verre à moitié vide ou à moitié plein.
0: Ouais.
1: certains vont dire, bien sûr, parce qu'il y a aussi le court terme. Alors, évidemment, on va dire, tiens, c'est le dernier sommet du G7 pour le président Emmanuel Macron.
0: Ouais.
1: Donc, quel bilan de sa politique.
0: Et il n'y en aura pas d'autre, d'ailleurs, je crois, pour le prochain quinquennat.
1: Pour le prochain quinquennat, non,
0: en
1: priori,
0: France,
1: pas en France. Donc, le prochain président ne pourra pas accueillir le G7. Bon, c'est comme ça. Bon, mais justement, quand on... Alors, bien sûr... le déclinisme français que certains ne cessent de mettre en avant, peut être une réalité dans certains domaines économiques, mais par ailleurs, il faut bien voir que lorsqu'on est à l'étranger, le modèle de français, l'action de la France est reconnue. Alors, bien entendu, la seule chose, c'est qu'on ne peut pas comparer, par exemple, la France de 2026 par rapport à la France du général de Gaulle. Il y avait moins d'États dans le monde, les économies étaient différentes, et bien sûr, c'était bien mieux avant. Il faut regarder, et ça c'est le...
0: Oui.
1: Et je crois d'ailleurs, et je rappelle aussi, c'est pas par hasard si on est ici à RCF Notre-Dame, c'est que on doit porter un projet d'espérance. Et ça, pour moi, c'est essentiel. Le projet européen est un projet d'espérance. Alors, dans l'espérance, on peut mettre énormément de choses, de convictions. Mais, justement, je crois que la France, de ce côté-là, même si elle a pu connaître, par exemple, un retrait en Afrique sahélienne, on s'aperçoit que, dans l'Afrique anglophone, la France, elle attire. Le projet français et européen attire. Alors, il y a des moments, il va y avoir des hauts et des bas. Ce qu'il faut, c'est faire converger, faire progresser. Et puis, parce que aujourd'hui, dans un monde où l'immédiateté, c'est le tweet, ou qu'on fait la politique à coup de tweet, de X, il y a aussi le temps long. Il faut aussi accepter que certaines choses prennent du temps, il faut discuter. Et c'est à la fois, bien sûr, le rôle de la diplomatie, le rôle du politique et le rôle des militaires.
0: Ce qui est paradoxal, général Jérôme Pélistran dit, c'est qu'on est sur RCF Notre-Dame. Vous le dites d'ailleurs, ça a son importance d'avoir un petit peu d'espérance ou d'espoir en l'avenir. Et pourtant, pour vous, il faut s'armer, sortir les armes.
1: Oui, mais...
0: Enfin, vous voyez ce que je veux dire.
1: Bien entendu, mais je le dis... même si nous sommes dans le temps ordinaire, au moment, au Jardin des Oliviers, les gardes viennent arrêter le Christ, les disciples sont armés, puisque, effectivement, un des disciples sort son épée, et le Christ lui-même lui demande de rentrer son épée. Ce qui veut dire que, oui, on a besoin... d'espérance, et pour cette espérance, aujourd'hui, le monde fait que, il faut être armé. Cela ne veut pas dire qu'on doit militariser
0: la
1: société, il faut démontrer à un adversaire potentiel que nous sommes prêts à sortir les armes.
0: Je vous lis un message de Christian qu'on a reçu par mail à direct@rcf.fr. Je suis heureux d'entendre le général dire ce que beaucoup refusent de voir. Alors à voir, la volonté de Monsieur Poutine de détruire l'attractivité de l'Europe qui a fait perdre à la Russie l'adhésion des pays de l'ancien bloc de l'Est à son empire. Est-ce qu'on peut confirmer que la Russie se prépare à attaquer militairement l'Europe à horizon 2030? Alors, on n'a pas de boule de cristal, général Jérôme Pélistran dit.
1: On n'a pas de boule de cristal, mais tous les travaux des services de renseignement montrent qu'on a une agressivité croissante de la part de la Russie, avec d'une part une militarisation de la société, des dépenses considérables autour de la production d'armement. Alors d'une part parce que Poutine veut remporter sa guerre contre l'Ukraine, mais il ne parviendra pas à gagner, et une guerre hybride menée par la Russie contre l'ensemble des pays européens. En utilisant, alors quand on dit guerre hybride, tous les outils, à la fois alors classiquement de la propagande, les réseaux sociaux,
0: guerre d'information,
1: voilà, oui, guerre de l'information, l'utilisation de drones pour perturber, parce que il faut le dire, il faut le souligner, Vladimir Poutine déteste notre système, pas uniquement français, mais notre système européen. Pour lui, la plus grande, et il l'a écrit, et ceux qui disent le contraire mentent, il l'a écrit, pour lui, la plus grande catastrophe géopolitique de l'histoire, c'est l'effondrement de l'Union soviétique. Mmh. Et bien sûr, comme nous, nous sommes loin, bon, on va dire oui, oui, non, mais c'est des fantasmes. Mais si vous êtes dans les États baltes, finlandais, quand vous prenez bon, la Finlande et la Suède, qui sont des pays, on va dire, pacifistes, ils n'ont aucune ambition d'expansion territoriale. La Finlande ne revendique pas la Carélie qui a été annexée par Staline. Ouais. Quand on voit ces pays-là qui rehaussent leur effort de défense, y compris en impliquant leurs citoyens, c'est qu'il y a bien une menace. Voilà. Et donc, jusqu'à présent, la Russie est une menace, elle accroît son effort de défense, et avec des propos extrêmement agressifs. Mmh. Et peut-être, d'ailleurs, Poutine n'est pas forcément le plus agressif des dirigeants russes. Mmh. Mais il faut démontrer, et Poutine ne comprend que le rapport de force. Et donc, alors, il faut souhaiter que le jour où il disparaîtra, il y ait une évolution de la Russie.
0: Et peut-être un soulèvement du peuple.
1: Non.
0: Non, moi, ça, vous ne pensez pas ?
1: Non, parce que l'histoire russe, quand on plonge dans l'histoire russe, en fait, il y a eu, en 1905, une révolution, mais en fait, c'était la haute aristocratie et la haute bourgeoisie de Saint-Pétersbourg qui a obligé le tsar à faire évoluer. Et puis après, on a la révolution de février 2017, ce sont les mêmes. Mmh. Puis ensuite, la révolution d'octobre 17, mais qui est menée par un petit noyau, le noyau bolchevique autour de Lénine, mais après, il n'y a jamais eu.
0: Mais ça, c'était avant.
1: Oui, mais aujourd'hui, on le voit bien. Quand est-ce que la Russie a connu une vraie période de démocratie ? C'est à la chute de l'Union soviétique, sous Yeltsin, avec des désordres économiques, un pillage par les oligarques, et ce qui fait que cette période-là, qui était une période d'ailleurs de liberté, par exemple pour les ONG, pour là, bon, finalement, est perçue par l'opinion publique russe comme une période terrible. Et ce qui fait que Vladimir Poutine a rétabli l'ordre, avec tout ce que cela comporte derrière, et qu'il a permis un essor économique, là, très clairement, pendant une vingtaine d'années, mais maintenant, avec sa guerre qu'il ne parvient pas à gagner, oui, l'impact commence à peser sur la société, mais pour autant, on ne voit pas un soulèvement. On aura peut-être une évolution, mais lorsqu'il disparaîtra, voilà, soit sur le plan politique, soit par sa mort.
0: Gorbatchev était plutôt pacifiste, pour le coup.
1: Alors, oui.
0: Dans son approche.
1: Bien sûr.
0: On va marquer une pause après. Hein.
1: Mais là aussi, on voit bien que Vladimir Poutine instrumentalise l'histoire soviétique et autour de la militarisation. Et c'est ça ce qui est un élément qui pèse actuellement sur les relations entre l'Europe et la Russie.
0: Allez, 10h30 sur RCF Notre-Dame. On marque une pause dans cette émission. Je pense donc j'agis. On se retrouve dans un instant, mon général.
1: Avec plaisir.
0: Pour parler de ce qu'il se passe dans le monde, évidemment, la guerre au Moyen-Orient, à l'occasion de l'ouverture d'Eurosatory, le plus grand salon mondial de la défense terrestre et de la sécurité. On s'interroge sur cet armement en France et donc par la force des choses en Europe, avec vos réactions, vos témoignages en direct au 01 56 56 44 00. À tout de suite.
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0: Et en direct dans cette émission, Je pense donc j'agis sur RCF Notre-Dame avec le général Jérôme Pellistrandi. Merci encore d'être avec nous. Vous êtes rédacteur en chef de la revue Défense Nationale, docteur en histoire et consultant défense à BFM TV depuis 2022. Vous êtes sorti du studio au moins pendant une heure pour nous accompagner ce matin. On est ravis de vous entendre. On accueille Guy dans cette émission au 01 56 56 44 00. Bonjour Guy.
4: Bonjour Melchior, bonjour mon général. Merci pour vos propos à tous les deux. Bon, moi j'ai 76 ans dans quelques jours, j'ai été dans l'armée, j'ai fait mon service militaire en plus, j'étais dans les parachutistes, formé dans les centres d'entraînement commando. Bien. Pour moi, le principe est simple, c'est l'union qui fait la force. Malheureusement, nous avons dans chaque pays d'Europe des gouvernements qui n'arrivent pas à s'unir entre eux, d'une part, et même au sein de chaque gouvernement, il n'y a pas d'union. Les partis politiques n'arrêtent pas de se tirer dans les pattes, au lieu que de s'unir pour diriger correctement le pays. Il y a déjà ça. Mais moi, je suis prêt à partir là-bas en Ukraine, j'ai 76 ans dans quelques jours. Oui, je suis prêt à partir en Ukraine. Quand même l'état dans lequel je suis, quasiment aveugle et déficience physique, je suis prêt à appeler les volontaires pour montrer la puissance du nombre.
0: Et de l'union, hein, Guy. Vous êtes un convaincu de l'union. Mais écoutez, merci beaucoup.
4: Non, j'ai pas terminé.
0: Ah, pardon. Alors rapidement, si possible, Guy.
4: Oui, rapidement. Donc ça signifie, dans un premier temps, rassembler tous les volontaires, voir ce que ça donne. Nous sommes 450 millions minimum, sans compter si les Canadiens ou autres viennent avec nous. D'accord ? Donc on a la possibilité de montrer à Poutine que nous sommes décidés à l'empêcher de continuer et surtout de rendre les territoires qu'il a conquis par le meurtre, par la cruauté.
0: Mais voilà. Guy, merci beaucoup.
4: Armement léger, c'est tout. Moi, je dis carabine de 22 longs rives.
0: On va pas faire la promotion des armes. Merci Guy pour votre appel ce matin dans Je pense donc j'agis, mon général Jérôme Pellistrandi. Une réaction.
1: Je pense que les Européens ont démontré, et ils le montrent au quotidien, le soutien à l'Ukraine. D'ailleurs, Volodymyr Zelensky est ce matin à l'instant au G7 à Évian. Les Européens ont pris conscience du besoin de soutenir l'Ukraine. Alors bien sûr, il y a le soutien militaire avec les transferts d'armement, l'entraînement, dont on ne parle pas beaucoup, mais qui est une réalité. Et puis, de l'autre côté, il y a le soutien politique, et c'est ça ce qui est le plus important. Alors, il est vrai que plus on est proche de l'Ukraine, plus on se rend compte de la difficulté de la menace russe, mais je crois qu'on peut affirmer que les Européens ont conscience que leur sécurité se joue en Ukraine et qu'il faut donc soutenir l'Ukraine.
0: À quel prix ?
1: Alors, bien sûr, la défense de nos valeurs, c'est-à-dire de la démocratie, de la liberté, c'est un coût. Et soit on accepte de payer ce coût, et d'ailleurs c'est la question, la question suivante sera, faut-il augmenter le budget de la défense pour la France ? Chaque fois qu'on a baissé les armes, l'histoire a démontré qu'on le payait très cher. Là encore, mai-juin 40, on l'a payé très cher.
0: Guy, cet auditeur qu'on a entendu il y a quelques instants est convaincu que l'union fait la force, sans oublier non plus les fragilités de l'Europe, général.
1: Bien entendu, mais si, effectivement, si on fait le tableau, vous savez, les plus et les moins, vous aurez, et on le voit bien dans le débat politique français, beaucoup de gens qui vont dire l'Europe, la bureaucratie, la Commission, et qui vont critiquer, bien entendu. Mais là encore, je rappelle, et nous sommes à RCF Notre-Dame, il doit y avoir un projet d'espérance. Sinon, évidemment, le déclinisme, c'est la solution. Plus rien ne va. C'était bien mieux avant, mais je dirais que nous n'avons pas le droit moral d'aller dans ce sens-là. Bien au contraire, la responsabilité que nous avons, et le titre de votre émission le dit, nous devons agir. Nous devons agir.
0: Mais il faut réfléchir avant, il faut penser.
1: Alors, bien entendu, ça c'est la responsabilité de gens qui sont en situation de responsabilité, que ce soit dans le domaine politique, dans le domaine économique, dans le domaine sociétal, de réfléchir, de débattre, d'accepter la contradiction, mais de proposer un projet qui fédère et qui porte des espérances.
0: Plus de 2000 exposants qui sont attendus au salon Eurosatory à la Villette, à Villepinte. Au nord-est de Paris. Je confonds toujours les deux. Quand on participe à ce salon, on prépare quoi? Quel type de guerre? On dit souvent une guerre moderne, général Jérôme Pellistrandi.
1: Mais c'est ça toute la difficulté de quelle sera la guerre de demain. D'abord parce qu'il faut partir, hélas, du constat que des guerres, il y en aura. Alors il faut essayer, justement, par le travail de la diplomatie, d'agir pour diminuer les tensions. Mais on le voit que, et c'est dans l'histoire de l'humanité, l'imagination guerrière, elle est sans limite. On est passé de l'épée à la lance, à l'arbalète, au fusil, enfin bon. Et que de ce côté-là, de toute façon, il y aura toujours une forme d'imagination. Avec des débats aujourd'hui qui sont majeurs autour, par exemple, de l'utilisation de l'intelligence artificielle à des fins militaires. Vous avez, par exemple, le débat autour des drones, de la robotisation. Bon, la responsabilité des militaires et des industriels, c'est de nous donner les moyens d'être prêt à affronter. On voit bien, par exemple, que je vais prendre un exemple qui est très concret. Regardez les manipulations génétiques autour de l'individu.
0: Oui.
1: Et le pape l'a évoqué avec sa dernière encyclique autour de l'intelligence artificielle.
0: Magnifica humanitas.
1: Exactement. Alors, soit on dit non, mais on ne fait rien, mais on subit les évolutions, que ce soit des évolutions par les grandes firmes, les multinationales là-dessus, soit on se donne les moyens, soit de pouvoir réguler.
0: Ou travailler avec.
1: Ou travailler avec, parce que derrière, nous avons un projet éthique. Et ça, ce sont des débats majeurs et qui vont marquer les années et décennies à venir. Et puis, on voit que dans d'autres sphères culturelles ou justement non spirituelles, par exemple, quelle est la place de l'homme dans la boucle de l'action militaire? Quelle est, et ça va même jusqu'à la manipulation. Oui, moi, ce que je crains, c'est que, peut-être dans certaines civilisations, dans certains États, la manipulation génétique pour avoir des soldats capables de peu dormir ou des athlètes pourrait devenir la norme. Et là, nous avons une responsabilité pour anticiper, contrer, réguler.
0: Mais on est proche de ça ?
1: Je pense qu'on est proche de ça.
0: Ah oui.
1: Il n'y a pas très longtemps, vous avez peut-être vu qu'il y avait à Las Vegas ce qu'on appelait les Hansen Games, en fait, les jeux du dopage. Bon, alors, c'est appliqué au monde sportif, mais ça peut être appliqué au monde militaire, pour aller, pour avoir, obtenir la supériorité sur l'adversaire. Voilà. Et jusqu'où nous voulons, nous sommes capables d'aller, ou quelles sont les limites que nous nous fixons?
0: Quelque chose qu'on a vraiment vu se développer, notamment depuis le début de la guerre en Ukraine, ce sont les drones qui ont pris vraiment toute leur place dans les conflits armés aujourd'hui, général Jérôme Pellistrandi.
1: Alors, ce qui est absolument à la fois fascinant et troublant, c'est que la dureté de cette guerre et la durée de cette guerre de haute intensité, c'est exactement similaire à ce qui s'est passé pendant la guerre de 14-18 et de 39-45. Si vous prenez, par exemple, l'État de l'armée française en 1914, au moment de l'entrée en guerre, donc à la fin du mois de juillet 1914, et quand vous prenez l'armée française en novembre 1918, tout a changé, sauf les hommes. L'armement a évolué. On est passé du pantalon rouge Garance à la tenue bleu horizon qui se voyait moins. Les avions, quelques dizaines d'avions en début 14, des centaines, voire des milliers d'avions. L'évolution technologique a été accélérée par la guerre. Il en est de même en 1939-1945. Avec 1945, justement, on va avec les deux explosions nucléaires à Hiroshima et Nagasaki. Vous voyez, une évolution technologique majeur. Et on le voit avec la guerre en Ukraine, on passe d'une guerre plutôt conventionnelle, gros bataillons, infanterie mécanisée, artillerie, appui aviation, à aujourd'hui une guerre de drones, avec finalement assez peu de soldats sur le terrain. Actuellement, sur la ligne de front, on a une espèce de no man's land, et les drones aériens, drones robotisés sur le terrain, et donc une guerre par l'intermédiaire d'écrans, qui fait hélas des victimes, et en particulier par le fait
0: que... Et des civils.
1: Les Russes bombardent les populations civiles. Et là aussi, c'est un élément qui est extrêmement important, avec un phénomène assez curieux, c'est que la guerre en Ukraine, c'est 17 000 morts chez les civils. Alors, on pense à peu près 1 million de soldats russes et ukrainiens hors de combat, tués,
0: oui.
1: Là-dessus.
0: Blessés, oui.
1: Avec, là, par contre, la guerre en Iran, alors je ne parle pas de la partie libanaise qui est complexe, mais une guerre au Liban, en Iran qui a fait assez peu de victimes civiles. Beaucoup de destruction militaire, d'infrastructures en Iran, mais assez peu de victimes civiles. Mais voilà, la problématique, elle est là. Aucune guerre ne se ressent, mais les évolutions technologiques sont là, et donc avec des guerres complètement différentes. Et la prochaine guerre, là où elle sera, elle fera à la fois fera des victimes militaires et des victimes civiles, mais elle verra aussi des évolutions donc technologiques.
0: Vous êtes sur RCF Notre-Dame, nous sommes avec le général Jérôme Pélistrandi jusqu'à 11h dans cette émission, je pense donc j'agis. On parle notamment ce matin de l'armement à l'occasion de l'ouverture d'Eurosatory, le plus grand salon mondial de la défense terrestre et de la sécurité. Et puis c'est l'occasion avec le général de faire un point sur ce qu'il se passe notamment au Moyen-Orient et puis sur le front ukrainien. On a Michel qui nous a rejoint au 01 56 56 44 00. Bonjour Michel.
5: Bonjour à tous. Je souhaiterais revenir sur une définition de ce qu'est l'armée française. Alors l'armée française a pour but de défendre la patrie, bien sûr, en cas d'invasion de notre territoire. C'est un peu la base du raisonnement que je développe de façon courte. Donc, aujourd'hui, tout dépend de mesurer le risque d'une invasion de la France ou de l'Europe, invasion probable qui viendrait forcément de la Russie. Pour revenir et résumer la chose, tout le raisonnement, c'est de mesurer le risque de ces invasions et aussi de ce qu'on appelle défendre le territoire français. Et je vais terminer en disant qu'est-ce que le porte-avions Charles de Gaulle va faire là-bas dans les deux trois d'Ormuz.
0: Merci Michel pour votre appel dans cette émission, je pense donc j'agis. Bah heureusement que vous êtes là, mon général Jérôme Pélistrandi.
1: Bah écoutez, j'ai essayé de répondre. Alors, il faut bien comprendre que, d'ailleurs c'est le thème du livre que j'ai écrit sur les armées françaises. Les armées françaises d'abord, elles sont là au service de la politique de l'État. Donc on ne fait pas une armée pour une armée, l'armée elle est au service de la politique définie par les autorités politiques qui ont été choisies démocratiquement par les Français. Il faut bien comprendre qu'aujourd'hui, dans un espace mondialisé, nos intérêts ne se limitent pas à notre propre territoire ça va bien au-delà, bien sûr. On a parlé de la dimension européenne, mais je rappelle aussi que nous avons des départements et des collectivités d'outre-mer partout dans le monde, que la Polynésie, la Nouvelle-Calédonie, la Réunion, les Antilles, Saint-Pierre et Miquelon, et que nous avons aussi à défendre nos intérêts. Et nos intérêts, ils sont effectivement multidimensionnels. Et on le voit bien, la guerre qui a été enclenchée donc, le 28 février entre les États-Unis, Israël et l'Iran a eu un impact immédiat, par exemple sur le prix du carburant à la pompe. La situation n'a pas dégénéré et on est dans un processus
0: de désescalade,
1: mais là aussi... C'est bien parce que nous avons projeté le groupe aéronaval autour du porte-avions pour pouvoir agir, ou en tout cas peser, et savoir ce qui se passe là-bas. Et à l'inverse, nous n'aurions pas cette capacité, nous serions un petit peu aveugles, nous ne saurions pas ce qui se passe, et nous ne pourrions pas peser dans des processus diplomatiques. Et c'est la raison d'ailleurs, parce que nous avons le groupe aéronaval qui est sur place, on a Donald Trump, alors on pourra dire tout ce que l'on veut de la politique américaine, qui est présent au G7, qui demain sera à Versailles, parce que voilà, il faut parler à notre un des plus anciens alliés, puisque ça va faire 250 ans, même si c'est compliqué actuellement. Et puis parce qu'il s'agit de défendre nos intérêts.
0: La question de Michel, elle est intéressante. Que fait le général Charles de Gaulle, le porte-avions Charles de Gaulle, proche du détroit d'Ormuz? C'est pour montrer les muscles?
1: C'est à la fois pour montrer les muscles, mais c'est aussi, alors ça c'est dire, aussi un outil de diplomatie qui s'est inscrit aussi dans le fait que nous avons soutenu nos alliés de la région, je pense aux Émirats Arabes Unis, le Qatar, l'Arabie Saoudite. Il faut rappeler par exemple que nos avions Rafale, nos hélicoptères de combat Tigre ont détruit plus d'une centaine de drones et de missiles tirés contre les Émirats Arabes Unis. Et ce qui est un élément important, c'est que nous avons démontré durant cette guerre que nous respections nos alliés et nos alliances. On ne s'est pas dit, ah ben non, c'est leur problème, on s'en va. Bien au contraire, on a renforcé notre dispositif. Et le groupe aéronaval pèse dans, voilà, dans cette région, et il nous permet d'avoir ce que l'on appelle une autonomie d'appréciation, c'est-à-dire savoir ce qui se passe, alors même que bon, bah, les relations avec les États-Unis ne sont pas faciles.
0: On a Jean-Luc, un prêtre qui nous écoute souvent sur RCF Notre-Dame dans cette émission, je pense donc j'agis, il nous a envoyé un mail et il nous a dit, j'entends bien l'argument très connu de la dissuasion nucléaire basée sur « si tu veux la paix, prépare la guerre », mais est-ce que le conflit en Ukraine ne montre pas justement la limite, voire l'inutilité de ces dissuasions? Il explique, tant que l'ennemi n'utilise l'arme nucléaire, il n'y a pas de réponse nucléaire, mais que toutes les autres armes, y compris les drones, permettent de faire toutes les guerres possibles.
1: Alors, je répondrai au père Jean-Luc que, justement, c'est parce que nous avons la dissuasion nucléaire que Vladimir Poutine s'est contenté de gesticulations autour du nucléaire. Ça, c'est un élément qui est important. Alors, bien sûr, le nucléaire ne dissuade pas le terrorisme.
0: C'est-à-dire de faire peur en disant « je vais la sortir ».
1: Eh oui, et Vladimir Poutine n'a pas hésité à manipuler et à dire « attention, j'ai l'arme nucléaire ». D'ailleurs, sur les plateaux des médias russes, c'était Londres et Paris, c'est en quelques minutes. Mais parce que nous avions justement l'arme nucléaire, ça a dissuadé. Et ça, c'est un élément qui est extrêmement important. Alors, l'arme nucléaire, je le dis bien, ne dissuade pas de tout. Mais il a empêché l'escalade du côté de la Russie. Voilà. C'est un élément qui est important. Mmh. Et puis, on le voit bien, la Chine augmente ses capacités nucléaires pour avoir plus d'un millier de têtes nucléaires. Nous, c'est le principe de la stricte suffisance. Il ne s'agit pas de multiplier par trois nos capacités. Il s'agit de pouvoir démontrer à un adversaire potentiel que nous avons les moyens. Voilà, c'est le principe de la dissuasion.
0: Donc, d'un côté, on a un Poutine qui gesticulait, comme vous avez utilisé cette expression, avec l'arme nucléaire, mais attention les amis, parce que je peux appuyer sur le bouton n'importe quand. À côté de ça, Donald Trump, alors on peut lui reprocher d'être une grande gueule, en tout cas dire tout haut, très fort, un peu tout et n'importe quoi. Il n'a jamais vraiment menacé sur ce terrain nucléaire.
1: Non.
0: Dans mes souvenirs, vous êtes meilleur que moi là-dessus.
1: Absolument. Parce que là aussi, la puissance nucléaire américaine est dissuasive. Voilà. Mais on le voit bien, vous avez un pays qui a fait le pari, c'est la Corée du Nord. Ouais. La Corée du Nord, ils ont à peu près une dizaine d'armes nucléaires. Et hélas, Kim Jong-un, son régime est quelque sorte pérennisé par cette dissuasion nucléaire. D'où tout le travail qui doit être fait dans le cas de la guerre avec l'Iran, pour justement éviter cette prolifération nucléaire. Parce que la prolifération nucléaire est une menace. Maintenant, on ne va pas désinventer l'arme nucléaire. Et penser que et ceux qui disent, par exemple, qui préconisent, et on le sait, il y a beaucoup de mouvements chrétiens qui disent il faut que la France montre l'exemple. Oui, ouais, mais on montrera l'exemple quand la Chine, quand la Russie commenceront à montrer que qu'il désarme, ce qui n'est pas le cas actuellement.
0: Qui dicte la cadence aujourd'hui dans le monde ? Est-ce que c'est Donald Trump ? Est-ce que c'est la Chine qui ne dit pas grand-chose ?
1: Il est clair qu'on a d'un côté un Donald Trump très disruptif, avec notamment des milliards injectés dans centaines de milliards injectés dans la défense américaine, donc des évolutions technologiques extrêmement importantes, mais vous avez raison, souligné La Chine qui augmente ses capacités militaires de manière très importante, un chiffre, la marine chinoise, Pékin construit en 4 ans l'équivalent de notre marine.
0: Ah oui.
1: Voilà, ils en sont à leur quatrième porte-avions, avec une volonté en quelque sorte d'expansion Et en quelque sorte, et avec bien sûr le sujet de Taïwan, mais il n'y a pas que Taïwan, il y a tous les États, on peut penser au Vietnam, aux Philippines, avec cette masse chinoise extrêmement impressionnante et de plus en plus moderne.
0: Est-ce que la Chine pourrait être une menace, en tout cas, pour l'équilibre mondial? Parce qu'autant on a beaucoup parlé de Vladimir Poutine et de la Russie, la Chine, c'est vrai qu'on n'entend pas beaucoup parler. On sait qu'il se passe des choses, mais bon.
1: Oui, mais on voit bien qu'il y a une ambition impériale chinoise qui est à la fois basée sur l'outil militaire, sur le commerce, sur les fameuses routes de la soie, et en quelque sorte de pouvoir étendre sa toile d'araignée avec le fait que le modèle chinois, c'est un modèle capitaliste sans démocratie. Voilà, et ça, c'est des questions qui doivent se poser. Et puis avec le fait que la Chine raisonne sur le temps long, l'objectif de Xi Jinping et du Parti communiste chinois, c'est que la Chine soit la première puissance mondiale 2049 pour le centenaire de la République populaire de Chine. Ils travaillent dans le temps long, alors que, et c'est peut-être l'une des problématiques de nos modèles européens, c'est que nous travaillons souvent dans un temps très court, qui est celui du rythme électoral, bien entendu.
0: Général Jérôme Pellistrandi, notre invité jusqu'à 11h dans cette émission, je pense, donc j'agis sur RCF Notre-Dame. Il nous reste quelques minutes avant la fin de cette émission. Je rappelle que vous êtes rédacteur en chef de la revue Défense Nationale, vous êtes docteur en histoire et consultant défense à BFM TV depuis 2022. Un message de Corinne, qui n'est pas très rassurée en nous écoutant ce matin, qui fait référence à des propos du pape. Toutes les guerres sont fratricides.
1: Mais le pape a parfaitement raison. C'est bien ça, d'ailleurs. Notre objectif n'est pas de faire la guerre. Quand le chef d'état-major des armées dit « il faut se préparer », c'est justement pour démontrer que nous sommes suffisamment forts pour que l'adversaire n'entre pas en guerre. Donc, je crois que c'est la responsabilité, c'est notre responsabilité aux militaires et aux politiques. Dans un monde idéal, le désarmement, c'est la cible. Il faut désarmer. Mais notre responsabilité, c'est que face à l'agressivité du monde, nous donner les moyens de pouvoir effectivement nous défendre. Et c'est bien l'objectif de la loi de programmation militaire et de son actualisation. Il ne s'agit pas de dire il faut plus d'argent au détriment des hôpitaux ou de l'éducation. Il s'agit de pouvoir protéger justement ce qui constitue notre modèle. Et dans le monde actuel, oui, le rapport de force, tel qu'on le constate, il faut pouvoir augmenter nos capacités de défense. Et ça passe par l'investissement dans la défense, acheter plus de frégates, plus d'avions de combat, non pas pour aller faire la guerre, mais pour empêcher la guerre.
0: Pour se préparer.
1: Bien sûr, et pour ça, il faut avoir des armées qui soient opérationnelles, il faut travailler en européen, avec nos partenaires européens. Je prends un cas très concret, pour déminer le détroit d'Ormuz, vous avez des bâtiments, les chasseurs de mines tripartites. Eh bien, c'est le même modèle chez les Français, chez les Belges et les Néerlandais. Cette interopérabilité, cette capacité à travailler ensemble, elle est essentielle justement pour nous protéger.
0: Au salon de l'armement, qu'on a pu évoquer dans cette émission, le salon Euro-Satory qui se déroule au nord-est de Paris, à Villepinte, on parle beaucoup des drones, évidemment, c'est vraiment au cœur de toutes les stratégies. Est-ce qu'il y a d'autres nouvelles technologies liées à l'armement qui sont mises en avant dans ce salon?
1: Je crois que c'est tout ce qui est lié à l'intelligence artificielle. Alors, quand on parle effectivement drones, les gens comprennent entre les gros drones, les petits drones, les chars, les gens voient bien. Alors après, char à roues, char canon, char missile.
0: Char Leclerc.
1: Voilà. mais la problématique n'est pas tellement... La problématique, c'est aujourd'hui l'intelligence artificielle, le défi de l'intelligence artificielle qui augmente bien sûr les capacités d'acquisition, de renseignement, mais également les capacités d'action. Et comment maîtriser ces outils en expansion avec tous les risques inhérents? Et donc, quelle place de l'homme, alors quand je dis l'homme, dire celui qui va décider dans la boucle, c'est-à-dire à quel moment on appuie sur le bouton ou on n'appuie pas sur le bouton, et doit-on confier ces processus à l'intelligence artificielle. Ça, ce sont des débats majeurs et c'est une évolution de toute façon inéluctable. Mais il faut pouvoir la maîtriser.
0: Est-ce qu'on va tous à la même vitesse en Europe sur le sujet ?
1: Non, on ne va pas tous à la même vitesse.
0: On a la France, les Allemands ?
1: Oui, mais ce qui se passe, c'est que la France, de par sa politique d'indépendance et de souveraineté, avec la dissuasion nucléaire notamment, a une longueur d'avance. Alors, je ne parle pas sur le plan budgétaire, ça c'est un autre problème, mais pour certains États qui étaient en quelque sorte à la fois des clients de l'industrie américaine et qui pensaient être protégés, bien sûr, par le parapluie américain, c'est une remise en cause brutale, accélérée bien sûr par Donald Trump. Et on voit bien que pour les Européens, il faut se réveiller et travailler ensemble, justement. Mmh. Et c'est un petit peu ce qui est en train de se passer actuellement.
0: On arrive à la fin de cette émission. Général Jérôme Pellistrandi, j'aimerais vous remercier pour votre expertise.
1: Merci.
0: Sur ces sujets. Il faut trouver de l'espoir. On est sur RCF Notre-Dame.
1: Absolument. Je crois que c'est extrêmement important. Et je crois que c'est notamment les messages du pape. Et le chrétien, qu'il soit militaire, qu'il soit politique, il a une responsabilité. Il faut apporter un projet d'espérance, même si notre environnement est inquiétant.
0: On note votre livre sorti au PUF, Les Presses Universitaires de France, les armées françaises. Il est sorti il y a quelques mois.
1: Il y a quelques semaines, au mois de mars. Merci beaucoup.
0: Avec plaisir, rédacteur en chef de la revue Défense Nationale, docteur en histoire et consultant défense à BFM TV. Vous reviendrez ?
1: Avec grand plaisir, parce que la défense, c'est l'affaire de tous. Et se défendre, c'est aussi une exigence pour protéger ce que nous sommes.
0: Merci beaucoup, Général Jérôme Pellistrandi. Merci à Pierre-Henri et à Sabine, qui étaient ce matin à la réalisation. On va se retrouver demain. Tout autre sujet, on parlera de la transparence salariale dans les entreprises. Est-ce que c'est une bonne ou une mauvaise idée ? On verra ça demain de 10h à 11h.

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1: Écoutons le psaume 50. Pitié, Seigneur, car nous avons péché.
2: Pitié pour moi, mon Dieu, dans ton amour. Selon ta grande miséricorde, efface mon péché. Lave-moi tout entier de ma faute. Purifie-moi de mon offense. Oui, je connais mon péché. Ma faute est toujours devant moi. Contre toi et toi seul, j'ai péché. Ce qui est mal à tes yeux, je l'ai fait. Détourne ta face de mes fautes. Enlève tous mes péchés. Libère-moi du sang versé, Dieu, mon Dieu sauveur. Et ma langue acclamera ta justice. »

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1: Traumatisme, isolationnisme, victime, wokisme, transition, toxique, guerre, pathologie, chaos, déclinisme. Tous ces mots ont un point commun, tout simplement, c'est qu'ils font peur. Et oui, la faute à qui ? La faute à qui ? À ceux qui les injectent, à ceux qui les répondent, ou n'est-ce alors que le symptôme d'autre chose, peut-être d'une société de plus en plus malade, de sens notamment. Comment se défendre contre les mots qui nous font peur? Peut-on se défendre contre les mots qui nous font peur? En sommes-nous capables? Réponse, je l'espère, positive avec nos deux invités du jour, qui sont Mariette Darré-Grand, le retour de Mariette. Bonjour Mariette.
2: Bonjour Mariette.
1: Ravie de vous recevoir, chère Mariette, avec votre dernier livre donc consacré au sujet du jour, les mots qui nous font peur, carrément, les mots qui font peur, pardon, et comment leur résister aux éditions Encre de Nuit. Vous qui êtes une sémiologue, évidemment, experte en la matière, essayiste, fondatrice du cabinet des faits et des signes, moi, je trouve que c'est le plus réussi. En tout cas, il est fascinant, ce livre. Il est fascinant parce qu'il raconte complètement. Là, pour le coup, c'est toujours très intéressant de vous entendre sur les sujets comme l'amour, sur la virilité, des sujets que vous avez abordés, des sujets de société. Mais là, c'est tous les sujets brasés, parce que, sous l'angle de la peur, hein, sous l'angle sous l'angle des terminologies, sous l'angle des ismes, sous l'angle des thés. On va voir ce que je raconte, si je parle chinois pour les auditeurs. Mais c'est tout à fait passionnant avec vous, parce qu'à chaque fois, à travers l'analyse des mots, on se rend compte de l'époque dans laquelle nous habitons, nous vivons, en fait. C'est assez hallucinant. Dis-moi quel mot tu utilises, je te dirai comment tu vas. Et comment Vincent Labrandière, ici présent, se porte.
3: Il se porte bien. Bonjour, Marion.
1: Dans ce chaos, n'est-ce pas, ambiant, c'est vrai qu'on l'utilise tout le temps, ce mot chaos, que ce soit dans Quête de sens ou dans l'actualité en général. Vincent Lamorandière, qui est avocat pénaliste. Bonjour, Vincent, bienvenue dans cette émission en Quête de sens.
3: Bonjour, Marion.
1: Vous êtes prêt?
3: Je suis prêt.
1: Pour affronter ce sujet.
3: J'essaye.
1: Et enfin, notre stagiaire, son dernier jour. Bonjour, Foucault.
4: Bonjour, madame.
1: Ça y est, madame, dis donc.
3: Madame, oui, madame. Marion, je viens de prendre 20 ans, là, d'un coup.
1: Ça y est, boum. Cher Foucault, vous avez, je crois, préparé, avant de rentrer dans ce studio, à partir de la une, par exemple, hein, donc là, vous avez choisi le Figaro de ce week-end. Je vous ai demandé de faire un petit travail sur la une, rien que sur la une. Vous allez juste nous nommer, nous citer n'importe comment, dans n'importe quel ordre, tous les mots qui vous ont fait peur. Il y en a beaucoup, visuellement, c'est effrayant. Hein. Allez-y, c'est parti.
4: Ébranlé, entretien, terroriste, pédocriminel, manque de moyens, heurte, violence sur mineurs, sanctions, nœud démocratique, tension maximale, violé, assassiné, insoutenable, insupportable, racisé, faillite judiciaire, béance sécuritaire, protestation, scandale, et voilà.
1: Mais c'est déjà pas mal.
4: C'est déjà pas mal.
1: C'est effrayant. Est-ce que une Mariette Darré-Grand, d'il y a, je sais pas moi, 30 ans par exemple, recèlerait autant de termes si négatifs que ça et aussi violents, qui nous font aussi peur?
2: Je ne pense pas. Alors, d'abord, il y a des raisons objectives d'avoir peur quand même. Hein. Notre société est quand même assez effrayante à beaucoup d'égards. Oui, voilà, c'est ça. Il ne s'agit pas de dire, bon, arrêtons de paniquer et puis tout va bien, madame la marquise. Pas du tout. Donc, d'accord. En effet, il y a 30 ans, peut-être on n'aurait pas eu tous ces... Mais précisément parce que l'époque a des bonnes raisons de nous faire peur, eh bien, il faut garder notre esprit critique, notre sang-froid, et voir un peu, faire un peu de tri sémantique entre ce qu'on nous dit et ce qu'il est raisonnable de penser.
1: La faute à qui? Je l'ai dit dans l'intro, je vous pose la question, Mariette, en ce début d'émission. La faute à qui?
2: Bah, écoutez, Marion, souvent on parle de vie privée hein, chez vous.
1: Beaucoup.
2: Eh bien, je pense qu'entre la société et les citoyens, c'est un peu comme dans un couple hein, qui divorce, c'est un peu la faute à tout le monde. Je ne pense pas que ce soit... Nous ne sommes pas dans un pays propagandiste, sens classique, on veut nous faire croire, etc. Hein. On est consentant. Voilà. Il y a les médias, il y a les politiques, il y a les citoyens, qui sont des médias consommateurs. Même des médiavores, à mon avis. On gobe un peu tout. Donc, il y a un système circulaire hein, qui fait que, justement, ces mots anxiogènes, eh bien, c'est très difficile de lutter contre eux, parce que, d'une certaine façon, ils font... Comme on disait avant, ils font vendre. Mais bon, là maintenant, tout est gratuit, donc on ne peut plus dire ça. Mais en revanche, ils font, entre guillemets, penser. Mais penser, ça peut être plein de choses. Et je pense qu'il va y avoir la guerre, vous avez relevé béance sécuritaire.
1: Juridique, sécuritaire, oui.
2: Voilà, béance sécuritaire.
1: Pas juridique.
2: On peut se dire, ah ben, c'est exactement ce que je pense, moi. la béance, c'est un grand trou, il manque de la sécurité, et puis on va tomber dans le trou, etc. Ça, précisément, c'est le chaos. Hein, c'est la définition même du dictionnaire du chaos. Donc, vous voyez ce que je veux dire? On n'est pas obligé de croire ça. Les métaphores, nous pouvons ne pas tout prendre, ne pas consentir à tout. Voilà. C'est à nous de faire ce travail. Alors, c'est beaucoup plus difficile. C'est ça aussi par rapport à il y a 30 ans. Oui. Où, je ne sais pas, le lecteur du Figaro, le lecteur du Monde, tranquille. Il avait sa formation, il était structuré par l'écrit, il avait un peu de jeu par rapport à ce qu'on lui disait. Aujourd'hui, c'est beaucoup moins vrai. Nous sommes beaucoup... Mais je mets le « nous » parce que même les gens pas jeunes, nous sommes beaucoup moins... structuré par la pensée, les concepts, etc.
1: C'est l'émotion, en fait, qui, oui, malheureusement, absolument. Gagne du terrain.
2: Absolument. Absolument.
1: Vincent Lamorandière, on peut lire, qui est invité sur beaucoup de plateaux, à chaque fois qu'il y a un crime, un assassinat, des affaires de criminalité X, Y et Z, c'est pas du tout pour les banaliser ce matin, pas du tout, du tout, c'est au contraire pour évoquer votre ressenti, votre sentiment par rapport à justement ce qu'on vient d'évoquer là. La faute à qui? Est-ce que c'est vrai qu'on dit souvent que tout ce qui va mal fait buzzer? On ne peut pas dire le contraire, malheureusement.
3: Je pense que c'est vrai. Les médias, on ne va pas dire le contraire, c'est vraiment un business de l'émotion. C'est-à-dire que l'émotion, il n'y a pas que la peur, d'ailleurs. C'est comme un sujet, mais la peur, c'est la première, parce que ça touche toutes les peurs. Regardez, il y a la peur culturelle de l'envahisseur. Ça, c'est un énorme business. C'est-à-dire l'immigré, l'OQTF, on va réduire dans certains espaces médiatiques une personne... à son statut, regarde la loi française. Donc on va même plus les appeler les personnes étrangères sous OQTF, par exemple. On va appeler directement les OQTF. C'est quelque chose qu'on peut voir. On a peur aussi, tout ce qui touche à l'identité. On est des êtres pensants, plus ou moins. Bon, et ben l'IA, bien sûr, nous fait peur. On a très peur aussi, on est des êtres, on travaille. D'une servitude économique, et puis on a peur aussi de tous les discours qui viennent remettre en cause notre identité sexuelle. Ce qui est dit sur la sexualité en permanence, de manière parfois très militante et donc très dure, et il faut que la société change, mais en même temps, c'est dit avec des mots qui sont très très durs. Donc c'est vrai que quand on est invité sur le plateau télé, on s'aperçoit qu'on est au cœur d'un système qui prend toujours... Un fait divers ou un fait de société, c'est pas la même chose. Hein. Je le rappelle, le fait divers, c'est quelque chose qui n'a pas de portée générale. Un fait de société, c'est quelque chose qui montre un problème structurel ou systémique. Et on va faire tourner, en fait les émissions, les invités, ouais. etc. sur ça. Et c'est vrai que on va le dire clairement, c'est un business de l'émotion,
1: ouais.
3: et sur lequel on va plaquer des mots qui sont plus ou moins riches de sens. Mais ça, je vais peut-être redonner la parole à votre autre invité qui est sémiologue.
1: Alors,
3: mais
1: juste voilà. Avant de rebondir, parce que j'avais un petit passage justement à vous soumettre à ce moment de l'émission. Employer le mot chaos, dites-vous, Mariette, pour décrire le monde contemporain, c'est donc utiliser une forme d'exagération propre aux légendes, dites-vous, et destinée à faire peur et à faire espérer. Côté peur, l'hyper-désordre nous mène à la possibilité que l'humanité n'existe plus, n'existe pas ou plus, dites-vous. Côté espoir, l'intervention d'une force divine nous fait croire en un happy end Netflixisé. Du chaos sortirait magiquement la vraie vie. Le chaos nous dit « vivons mais mourons d'abord
2: ». Exactement.
1: Mourons d'abord.
2: Mais c'est ça. En fait, c'est un mot qui n'est pas justement...

0: de Dieu ou d'un Dieu pour que justement il y ait un principe d'ordre.
1: D'accord. Voilà,
0: hein, de la bouillonnement arrive la vie, parce que s'il y a du chaos, il n'y a pas de vie.
1: Et nous, c'est un chaos sans Dieu, c'est ça ? Dans lequel nous sommes plongés.
0: Sans Dieu ou avec des dieux plus ou moins catalogués. Parce que quelqu'un qui peut dire « avec moi, ce ne sera plus le chaos », c'est le truc inverse de De Gaulle, c'est « après moi, il n'y aura plus le chaos, il n'y aura plus le déluge ». Il y aura quoi ? Il y aura un ordre nouveau,
1: ouais.
0: Par exemple. Là, voilà. On peut dire « il n'y aura plus de vagues migratoires, il n'y aura plus de machin, ça va être extrêmement ordonné ». Et c'est ça que j'ai voulu dire. Le chaos ne va pas à deux raisons. La première, c'est que c'est pour nous, en France, hein, bien sûr, il y a des tas de choses qui ne vont pas. Ça dysfonctionne. Et ça, c'est la social-démocratie libérale, elle est comme ça. Il faut réparer tout le temps. Et donc, quand on dit chaos, on change de paradigme. On n'est plus dans le politique. On est dans le légendaire, dans les créations du monde, etc. Et là, je reprends tout à fait votre expression du business de l'émotion.
1: Ouais.
0: À ce moment-là, c'est comme une série télé, c'est comme une dystopie, c'est comme un film, c'est comme... Vous voyez, on change, on n'est plus dans la raison politique. On est dans l'imaginaire narratif, les grands récits, etc., qui nous portent. Et on nous dit, écoutez, c'est le bordel. Il y a 30 ans, on aurait dit, c'est le bordel. Aujourd'hui, on dit, c'est le chaos.
1: D'accord.
0: Et c'est donc ce grand... Ça va, c'est la métaphore aussi de la vague. Hein, on y reviendra peut-être. C'est la même chose que submersion migratoire, par exemple. Hein, ça, c'est la vague.
1: Il va nous ensevelir.
0: Il y a beaucoup d'aquatique.
1: L'aquatique.
0: Voilà.
1: Sous l'eau. Enfin, oui.
0: Et de cette eau ne
1: submersion.
0: Sort... Submersion. De cette eau ne sort pas ce qu'on peut voir dans l'histoire des hommes. Ils ont toujours fait des échanges sur les mers. Et c'est positif. Non, ça nous ensevelit. Hein, on est en danger de mort. Et donc, à partir de là, vous voyez bien politiquement, les deux extrêmes de notre champ politique, ils disent soit, tant qu'à faire d'être dans le chaos, on y va à fond. Et à ce moment-là, on fait un point zéro d'où on repartira.
1: Ouais.
0: Donc, une sorte d'espérance, à mon avis, complètement illusoire. Mais...
2: Un reset.
0: Oui,
2: c'est l'idée du reset, en fait.
1: On entend de plus en plus ce terme.
0: C'est exactement ça. Hein. C'est exactement ça. On repart.
1: Ouais.
0: Pour un ordre nouveau, et puis tout ira mieux, Madame la Marquise. Ou alors, on a très peur, et là, on se cache.
1: On se réfugie,
0: et on ferme absolument tout. Mmh. Et donc, plus personne ne peut venir dans notre... et c'est encore plus illusoire. Enfin, les deux choses sont illusoires. Donc, pourquoi j'ai pris ce mot pour commencer mon livre, c'est que c'est le plus anxiogène, ce mot.
1: C'est vrai.
0: Alors là, on est dans l'émotion. Et puis en plus, c'est pareil en américain, etc. Quand il y a eu l'attaque du Capitole, c'était partout. Donc ça circule énormément. Parce que les mots que j'ai épinglés sont des mots qui franchissent la barrière des espèces. On peut les trouver aussi bien aux États-Unis que chez nous, etc.
1: C'est pas par hasard. Donc, dysfonctionnement aussi. Les racines sont les mêmes, en fait.
0: Donc, si vous voulez, au bout d'un moment, on se sent cerné, on se sent assailli, parce que de toutes parts. Et puis, on finit après par les intégrer, nous-mêmes, et on peut dire, je sais pas, c'est le chaos dans mon couple, ou va ranger ta chambre, c'est le chaos.
1: C'est vrai.
0: Et ça, quand on en arrive là, ça veut dire qu'on a, on a acheté. Dans le business de l'émotion, on est un bon consommateur.
1: On se rend même pas compte.
0: Voilà.
1: C'est incroyable.
0: C'est pour ça que la sémiologie, pour moi, est une arme formidable.
1: Ouais.
0: Parce qu'il faut d'abord comprendre, moi aussi, j'ai dit
1: que... Je pense que Hannah Arendt doit vous applaudir.
0: Mon rêve. Mais j'arrive pas à, à ces conclusions que je sans avoir lu.
1: Déjà, ce que je veux dire, c'est que le vide de la pensée... Vincent s'ennuie, il regarde la pendule.
2: Non, pas du tout,
0: C'est bien l'ennui, c'est bien, on réfléchit.
1: Qu'est-ce que vous vouliez dire, Vincent Lamont, aussi intéressant? Je plaisante, évidemment.
2: Alors... C'est assez marrant parce que en ce moment, je suis en train de alors, vous l'avez dit, je suis vraiment souvent confronté au cœur de cette actualité qui fait peur. En étant pénaliste sur les plateaux, notamment où on décrypte en fait, de toutes les chaînes, France Info, BFM et les autres, et on décrypte en fait les dysfonctionnements, etc. Donc, je vois vraiment ça. Et c'est intéressant parce que je suis en même temps passionné par les récits fondateurs. On est sur Radio Notre-Dame, donc je veux faire état aussi de ce qui est l'expression de ma foi. Je pense que c'est un des derniers endroits où on peut le faire directement, etc. Mais vous voyez, dans l'Exode, on va prendre un exemple. Il y a le peuple, ils sont dans des tentes au pied d'une montagne. Et je trouve que c'est un bon symbole de notre condition humaine, en fait. On est dans le désert, dans des tentes, au pied d'une montagne. Et on a tous peur que la montagne, elle nous tombe dessus. On sent que notre vie, elle est fragile, qu'elle est exposée.

0: exposée au vent, qu'elle est qu'il n'y a rien de solide, qu'on est dans le désert, qu'il n'y a pas des ressources qui sont illimitées autour de nous, et que la montagne peut nous tomber dessus. Et c'est exactement ce que vous disiez tout à l'heure en disant on est enseveli. Et ça, vous voyez, c'est la crainte du peuple Israël qui est libéré d'Égypte. C'est vraiment une crainte fondamentale. Et en fait, c'est une crainte qu'on a toujours. Et donc, c'est vrai que vous utilisez la sémiologie pour déconstruire les mots qui, justement, participent,
1: oui.
0: Et vous le dites très bien, participent à notre complaisance vis-à-vis de la peur et ce business de l'émotion. On est complaisant vis-à-vis de ce business, on en participe. Voilà. Et vous.
1: Et inconsciemment,
0: vous,
1: même.
0: Inconsciemment. Mais c'est vrai que je trouve que dans les fondateurs, dans ces récits fondateurs, notamment sur l'Exode, sur les déserts, sur la peur de mourir, sur la peur de mourir de faim, sur la peur quand on est étranger, hein, rappelle-toi Israël, que tu as été étranger toi-même en terre d'Égypte, etc. La peur, toutes ces peurs fondamentales qui sont en nous, elles sont extrêmement bien symbolisées dans l'expérience spirituelle qui est décrite dans les récits fondateurs de la Bible. Voilà, donc ça c'est la première chose que je vous lis. Donc vous présentez par la sémiologie un premier mouvement de déconstruction, mais je pense que dans la prière ou même dans une approche ignatienne, on peut tout à fait aussi faire cette déconstruction en intégrant ces récits fondateurs, ces grandes peurs fondamentales qu'on a tous. Moi, je vais vous le dire.
1: Oui.
0: Moi, je vis dans la peur.
1: C'est
0: en
1: vrai.
0: Permanence. J'ai toujours peur.
1: C'est vrai, vous avez toujours peur.
0: Ah ouais. Moi, je trouve qu'on a une vie très fragile. On a une vie très fragile.
1: C'est un bon client pour Mariette. Hein.
0: Je suis un bon client pour. je trouve que c'est compliqué de vivre dans la.
1: Et pourtant, vous avez la foi. Hein. Vous avez fait 7 ans de séminaire.
0: J'ai fait 7 ans de séminaire et je vais vous dire franchement, j'ai fait presque 40 ans de désert. Donc, j'ai l'expérience de vivre sans aucune certitude sur le lendemain. C'est aussi une condition inhérente à la profession d'avocat. Il y a des mois où ça marche très bien et puis il y a des mois où c'est difficile. On est au cœur de tensions,
1: ouais.
0: Sur les plateaux télé, on a toujours peur de dire quelque chose qui peut être mal interprété et déclencher le buzz, le bad buzz, etc. Et donc je comprends, vous le disiez tout à l'heure, on a de quoi avoir peur, mais c'est marrant parce que ça nous passe, et je crois que le mot c'est pas la chose, c'est-à-dire que il n'y a pas que se libérer des mots en amont. Il faut se libérer de la peur en amont et savoir vivre avec. Et on va voir après les mots qui sonnent creux et puis les mots qui ont une vibration. Je souriais sur votre notion de tohu-bohu. Je parlerai tout à l'heure, mais je vais vous rendre la parole, sur la vibration des mots.
1: Et puis les mots,
0: Les mots très plats qu'on peut avoir,
1: ouais.
0: Aussi sur les plateaux télé. Hein, je veux dire, moi, de temps en temps...
1: Il y a aussi les mots creux, les mots... Parce que ouais, Mariette Darrigrand a aussi travaillé dans l'élaboration, l'analyse, le décryptage des discours politiques et médiatiques. Et c'est vrai que c'est intéressant ce que dit Vincent Lamorandière, je trouve, Mariette Darrigrand, parce que on a à la fois des mots qui font peur, on a la pathologisation, on n'en a pas encore parlé, on en a déjà parlé avec vous à d'autres reprises, et on a effectivement les mots creux. C'est intéressant. On les met avec ça, on les met dans les mots qui font peur, les mots creux ou pas?
2: Ah ben bien sûr, parce que...
1: C'est de l'enfumage, c'est quoi les mots
2: oui,
1: creux?
2: Oui, c'est ça, c'est de l'enfumage et ils nous affaiblissent en fait. Hein, si je reprends votre métaphore,
1: ouais,
2: j'aime
1: allez-y.
2: Beaucoup, parce que ben, oui, c'est notre condition humaine. Les récits de création du monde, ou les récits quels qu'ils soient, ben, ils sont anthropologiques. En fait, on est à l'os, quoi. On est, l'être humain, ben, oui, ça fait peur de vivre.
1: Ouais.
2: Moi aussi, je me
1: depuis la nuit des temps. Hein,
2: bah, évidemment, c'est quand même pas facile.
1: Adam et Ève ont dû avoir peur de vivre.
2: Ouais. Alors, il y a quelque chose quand même qui a aidé nos grands ancêtres là, dans le désert. Bah, c'est la Torah, c'est la loi. Tout d'un coup, il y a quand même quelque chose qui structure. Bon, vous êtes avocat, la loi, ça vous structure hein, quand même. On est... Et c'est aussi une des raisons aussi, parce que je crois que nous en manquons de lois. Alors, on ne manque pas de lois qui sont prises à l'Assemblée nationale.
1: Intérieure.
2: Oui, de lois intérieures et collectives. C'est-à-dire de qu'est-ce que c'est la loi, c'est le logos, c'est-à-dire un discours qui nous donne du sens,
1: bah, une structure.
2: Oui, qui nous structure parce que ça nous donne du sens, voilà. Quel que soit votre système de pensée. Donc les choses dont vous parliez, Marie-Ange, vide de sens.
1: Ouais. Hein,
2: tous les mots en isme.
1: Oui.
2: Moi, je suis très remontée contre.
1: J'aime beaucoup le chapitre sur les ismes. Tout à fait intéressant.
2: Ben oui, parce que alors là, c'est une inflation absolue. C'est vraiment, il y a des ismes de tout le genre. J'ai même mis décroissantisme, je crois, j'ai entendu ça une fois.
1: On bon. Apprend des mots.
2: Alors ça, c'est typique de la fausse loi. Et faux logos.
1: C'est-à-dire
2: Eh ben, ça ne veut rien dire. Je vais faire du mariangisme. Parce que je trouve que vous êtes une bonne journaliste, etc. Moi, je dis, ah tiens, c'est pas mal, je vais faire du Marie-Angisme.
1: C'est un peu vague, en fait, non? C'est une façon de ne pas faire d'effort.
2: Voilà.
1: On réduit au dios et du Marie-Angisme, ou du mariétisme, ou du amorandirisme.
2: On met du isme, en général, beaucoup aujourd'hui, sur des gens, sur des noms propres, et puis voilà.
1: Or, c'est vrai, ça. C'est isme, amusant, ce que vous dites, c'est vrai.
2: Étymologiquement, le isme, c'est le... Ça veut dire le concept, la pensée. Hein, je ne sais pas, spinozisme, bon, y avait, le nom propre est là, mais il y a quand même une pensée derrière. Nous, aujourd'hui, nos doctrines politiques sont très faibles. Nos pensées philosophiques, à mon avis, sont faibles aussi parce qu'elles sont datées. Elles n'arrivent pas à penser ce monde dans lequel nous sommes, là, qui va très vite, l'IA, etc. Et donc, c'est ce que j'ai voulu mettre dans mon bouquin. Il y a plein de ismes, mais il n'y a pas les mots hantés. Les mots hantés, c'est... Les mots hantés, les notions philosophiques, hein, que ce soit, je sais pas, fraternité, je crois que c'est un mot.
1: La virilité, mixité, laïcité, convivialité.
2: Voilà. Ça, c'est plus intéressant.
1: Ça, voilà, la nouvelle trilogie, dites-vous, à inscrire au fronton de nos mairies. La question de la souveraineté est à qualifier. Est-elle politique, énergétique, etc. Ou tout cela à la fois, la virilité doit s'envisager pour tous, etc. L'identité. Ah, voilà. Oui. Mais c'est vrai que les ismes.
2: L'identité, bah, on en parlait. Si c'est une valeur refuge et ennemie de l'altérité, bah, on voit bien ce que ça donne. Donc il faut reprendre ce concept d'identité ou l'expression on est chez nous. On est chez nous et pas chez nous. Bah, il faut la reprendre, mais en philosophie. Si je vais prendre Gaston Bachelard, bah, il dit tout anthropologiquement.
1: En gros, ce que vous voulez dire avant la pub, c'est que les mots en isme, c'est vague, c'est destiné à nous faire peur. C'est espèce de...
2: À noyer le poisson.
1: Allez hop, vous avez raison d'avoir peur, mais on contrôle tout, quoi. C'est un peu ça ou pas?
2: Oui, c'est ça. Ça nous endort dans quelque chose qui est vide de logos, qui est vide de sens, vide de réflexion. Donc, de temps en temps, il faut comme... Wokisme, je ne sais pas ce que ça veut dire, mais peut-être qu'il faut...
1: Personne ne sait ce que c'est.
2: Voilà,
1: toujours
2: exactement.
1: Pas, 5 ans plus tard.
2: Ouais. Ou fascisme.
1: Fascisme, c'est vrai, c'est des sacs.
2: Ou antifascisme, ça ne veut rien dire.
0: C'est le lasso symbolique. Vous savez ce que vous dites, là?
1: Il y a la pub.
0: Ah bon, ok, on en parle après.
1: À tout de suite, les amis.
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1: Comment se défendre contre les mots qui nous font peur? Eh bien, voilà mes deux invités qui tentent d'y remédier justement à cette peur galopante face aux mots que nous utilisons, que nous recevons, que nous lisons, que nous entendons. Mariette Darrigrand, sémiologue essayiste, qui a fondé Des Faits et des Signes et qui a écrit ce dernier ouvrage, Les mots qui font peur et comment leur résister chez Encre de Nuit. Et puis Vincent Lamorandière, avocat pénaliste, qui a passé 7 ans au séminaire. C'est important de le préciser aujourd'hui, puisqu'il allie justement à la fois la spiritualité, les mythes fondateurs, partagés avec Mariette Darrigrand, évidemment, et puis la loi. Alors, qui est quand même votre quotidien.
0: J'ai envie de prolonger ce que disait Mariette Darrigrand.
1: À propos du sac ?
0: À propos du sac, c'est-à-dire, il y a des mots, il y a des façons de parler, okay, qui sont des lassos symboliques. C'est-à-dire, en fait, on jette un filet, on ramasse tout ce qu'on peut, tout ce qu'on aime d'un côté ou tout ce qu'on n'aime pas. Vous voyez ce que je veux dire ? Et on maintient tout ensemble et tout est tenu ensemble, etc. Et il faut toujours tenir la structure ensemble. Je vais vous faire un aveu, Marie-Ange. Ce qui m'a fait quitter le séminaire, c'est vrai que j'étais malheureux dans le célibat, mais je pense que ce n'était pas cette question-là. Dans le fond, je voulais avoir une vie de couple et être père de famille, ça c'est vrai. Mais ce n'était pas le plus dur. Ce qui m'a fait quitter le séminaire, c'est le rapport à la parole que j'entendais dans le milieu 100% clérical, c'est-à-dire avec mes copains du séminaire et avec les copains...
1: J'appelle ça l'encodage ecclésiastique. Hein.
0: L'encodage, c'était une novlangue, pour reprendre... C'est-à-dire, on dit tout va ensemble. Et oui, il faut à la fois dire que c'est humain, que c'est divin, certes, c'est déjà là, mais c'est pas encore là, c'est l'eschatologie, on dit tout. C'est un lasso symbolique et c'est terrible parce qu'en fait, ça n'a plus... Et à la fin, je m'en rappelle, je me bouchais pendant les oreilles, pendant les réunions de travail. Et c'est ça qui m'a fait quitter le séminaire. Et je vais vous le dire encore, pendant 10 ans, je me suis tue en disant... Je peux pas aider, en fait. Ça m'a dégoûté du rapport à la parole. Et c'est marrant parce que dans Saint Matthieu, un des signes que vous avez la foi, c'est que vous entendez, vous parlez des langues nouvelles. C'est pas que tu vas parler en coréen quand tu es né en Bretagne. c'est que dans ta façon de parler de ton expérience humaine, il y a quelque chose de nouveau que tu n'as pas entendu 300 fois. Il y a quelque chose qui vibre, il y a quelque chose de fort. Il disait, mais les gars, je l'ai entendu 3000 fois ce que vous me dites. Je ne peux plus l'entendre. Ce n'est pas des langues nouvelles. Parlez, et essayez de doper vos mots avec l'expérience de la foi quand on va repasser la parole à
1: Oui, parce qu'il y a l'idée que vous avez.
0: Mais j'aimerais redévelopper ça après avec la notion de dabar. Mais plus tard, j'ai le temps.
1: D'accord. Dabar. Je me réjouis. Mariette Darigrand, la répétition, c'est très intéressant puisque ça endort la répétition.
2: Oui.
1: À force de répéter viol, de criminalité, harcèlement, on l'a vu. En fait, est-ce que ça endort pas le cerveau?
2: Enfin, oui,
1: la réaction.
2: Ça endort le cerveau. Et par rapport à ce que disait Vincent, ce que je trouve très bien, c'est que notre cerveau, quand on est un certain type de gens, en fait, a besoin de fraîcheur sémantique. Il y a besoin de frais. Hein, quelque chose
1: d'accord.
2: dont on a l'impression que ça n'a pas encore été dit, même si c'est un mot classique. Hein, par exemple, moi j'ai mis que Trump, il était dionysiaque. Dionysos, c'est un vieux concept. C'est un vieux dieu grec. Mais j'en avais marre, je l'ai mis, ça ressemble un peu à votre expérience. Je l'ai mis parce que j'en avais marre d'entendre que Trump était narcissique.
1: Bah comme Emmanuel Macron, comme on le dit de pas mal de
2: tout le monde, on peut le dire de vous.
1: Je crois que je me grille pas complètement en lisant. Oui, tout à fait, absolument.
2: Franchement, bon. Il y a du bon et du mauvais narcissisme, hein, c'est un peu comme le cholestérol.
1: Mais c'est vrai que ça devient presque un surnom. Quoi. Enfin, c'est complètement hallucinant.
2: C'est
0: hyper drôle ce qu'elle vient de dire sur le cholestérol et le narcissisme. Bah oui, il y a un bon et un mauvais, quoi. C'est vrai.
2: Il en fait un peu, mais bon. Et c'est surtout que pour nous endormir, une des façons aujourd'hui de nous endormir, c'est de tout mettre dans la psychologie. Hein, le développement personnel, vous connaissez bien.
1: La pathologisation.
2: Bien. Voilà, hein, c'est ça. C'est-à-dire qu'on va dire pervers narcissique.
1: Alors là, l'avocat va parler après.
2: Poutine, pervers narcissique, je l'ai entendu. Oui, il met sous emprise l'Ukraine, comme un homme
1: dingue,
2: a pu mettre sous...
1: la psychologisation de tout.
2: Et ça, là, il faut être très vigilant, parce que d'abord, c'est complètement faux, et on s'en fout, bah, c'est pas ça le problème.
1: L'emprise.
2: Hein, voilà. Et on perd des concepts antérieurs qui sont très intéressants dans notre culture. Donc pourquoi Trump, pour moi, est dionysiaque ? Dionysos, c'était le dieu du désordre, du chaos, justement. Il s'opposait à Apollon, qui était le dieu de l'harmonie. Et je trouve que cette balance très ancienne, elle est toujours vraie aujourd'hui. Obama, c'est l'harmonie. Trump, c'est le chaos.
1: Ouais.
2: Et nous aussi. On voit bien hein, ce qui est aussi... Et je trouve cette dialectique-là, elle est neuve. Enfin, elle est neuve. Elle est pas neuve, elle est très vieille.
1: Vous voulez dire que le fait de préciser... c'est une sorte de précision que vous donnez.
2: C'est une précision et ça fait changer les observateurs politiques de vocabulaire. Au lieu de nous dire, alors, il n'y a que des narcissiques qui vont se présenter à la présidentielle, il faut quand même qu'ils aillent voir des archétypes plus anciens. Il y a peut-être un Moïse, là, qui va recevoir la loi, je ne sais pas.
1: Bon, c'est vous qui allez injecter des mots, en fait, à vos...
2: Un autre exemple qui me semble très... très important, c'est quand on... Les chefs de guerre aujourd'hui, le monde est aux mains de chefs de guerre. Okay. On ne sait pas la caractériser, on sait parce qu'on ne les connaît pas.
1: D'accord. Le mot guerre a été utilisé, je vous rappelle, pendant le Covid quand même.
2: Absolument, c'est une erreur, parce que c'était métaphorique et il faut arrêter avec la métaphore. Il y a des vraies choses, des vrais gens qui meurent. La guerre, c'est
1: dans le
2: réel.
1: Signe de la métaphore.
2: Et c'est ça. Et donc le réel de la guerre. Non, mais en réfléchissant, hein, parce que mon éditeur m'a demandé de mettre à chaque fois un mot alternatif. Et c'est très bien.
0: Ah, merci.
2: Donc j'ai critiqué le mot guerre, trop utilisé, mais j'ai cherché d'autres mots. Et par rapport à emprise, qui est un mot du vocabulaire psychologique qui est trop employé.
1: Tout le temps utilisé.
2: Voilà. J'ai proposé autre chose qui est la libido dominandi, c'est-à-dire la libido. Pour nous, on voit que c'est quoi la libido. C'est la libido sexuelle.
1: Oui.
2: Hein, depuis le freudisme, on l'a réduit à ça.
1: Oui.
2: Mais là, je parle sous votre contrôle. Je suis pas allée au séminaire, mais
1: il
2: y a d'autres libidos, notamment celle de dominer, celle de vouloir dominer.
1: Dans la définition, vous voulez dire, c'est ça, ancestral.
2: Quand on fait la liste des libidos.
1: D'accord.
2: Il n'y a pas que la libido sexualiste. Il y a la libido scandi, par exemple. J'ai envie d'apprendre, mais de savoir.
1: D'accord.
2: Et il y a la libido dominandi.
1: D'accord.
2: Ce truc-là a été oublié parce que nous sommes...
1: Une sorte d'élan vital, en fait. C'est ça que ça veut dire, un peu ?
2: Alors, non. Je pense que dominer, c'est dominer.
1: D'accord.
2: Vous voulez prendre le pouvoir.
1: Mmh.
2: Je ne sais pas, Poutine, Xi, Trump et d'autres. j'ai pas envie de, qu'on me dise ils vont nous mettre sous emprise et puis on pourra pas. Non,
1: okay, alors.
2: Ce sont des dominants, des libidos, ils ont la libido dominante dit. Et c'est intéressant par rapport aux mentalités. Il y a 30 ans, ou il y a 40 ans, ou il y a 50 ans, la libido était joyeuse, elle était sexuelle, c'est la libération sexuelle. On est passé à tout à fait autre chose. Et là, on disait, on veut faire l'amour, pas la guerre. Ben, là, aujourd'hui, on dit exactement l'inverse. On fait la guerre et pas l'amour. Et ouais. C'est problématique pour les sociétés. C'est quand même très problématique. Et parce que ça met de la violence partout, de l'agressivité partout, ça met du désordre émotionnel partout.
1: C'est-à-dire que la guerre devient... L'idéal. Un élément de référence.
2: Un élément.
1: J'ai du mal à vous croire, Mariette, c'est dingue ce que vous racontez.
2: La guerre est un élément d'idéalisation à l'envers. Alors, c'est plus l'utopie, c'est la dystopie. Mais la guerre, elle est absolument partout. C'est comme si elle était.
1: Elle est normalisée pour qu'on comprenne bien exactement. Ce que vous voulez dire.
2: Exactement.
0: Bah, on parle de combat militant, par exemple.
1: C'est vrai.
0: Combat.
1: C'est presque positif c'est dans nos esprits.
0: Bah oui, ouais. C'est presque positif.
2: Ouais. C'est positif.
1: Vincent Lamandier.
0: J'aimerais revenir au sujet. Comment nous libérer des mots qui font peur? C'est ça le thème, si je ne me trompe pas. Vous venez de dire quelque chose et je vais être franc, je vais appuyer ce que vous venez de dire.
2: Ah bon.
0: je vais plutôt l'appuyer en donnant une illustration très concrète et après quelque chose de beaucoup plus mystique, si vous me permettez de le faire, Marie-Ange.
1: De toute façon, il ne fallait pas s'attendre à autre chose, cher Vincent Lamandier.
0: Merci, Marie-Ange. Quand vous tournez en boucle sur une phrase, okay, en disant « Mon mari est un pervers narcissique qui dévalorise chacun de mes actes », il est dangereux pour moi, pour ma famille et pour ma société. Ça, tout ça, il y a chacun des mots que vous utilisez et qu'on peut utiliser et qui peut être juste, hein, je ne dis pas que c'est contraire, mais qui nous enferme dans la peur. On peut faire un exercice, c'est très simple et ça coûte plus cher du tout. Hein, c'est grâce à l'IA, on peut le faire en disant, je reprends cette phrase, décline-moi la même idée avec d'autres mots. Et déjà, pour répondre à la question comment se libérer des mots qui font peur, ben, il y a une première réponse qui est hyper concrète, c'est bah, on va utiliser d'autres mots.
1: Ouais.
0: Claude, ChatGPT, Mistral, Vive la France, Cocorico.
1: Voilà.
0: Donne-moi d'autres mots pour reformuler cette même phrase. Est-ce que je peux le dire? Est-ce que je peux le penser en même temps? Etc. Et déjà, en faisant ce travail-là, vous faites un travail qui est accessible très rapidement. Ça prend 4 minutes. Hein. Il ne faut pas faire 10 ans de psychanalyse à 110 euros la séance. Payer en espèces, sinon, ça ne fonctionne pas. Je me suis fait avoir en psychanalyse. Non, je ne me suis pas fait avoir. J'ai fait une psychanalyse. Ça a duré
1: longtemps. Traumatisme.
0: Non, pas du tout. Mais c'était très bien. J'ai appris plein de choses. Donc ça, c'est la première chose. La deuxième chose, j'aimerais vous dire quelque chose de fondamental. Et là encore, comme chrétien. Parce que là, vous êtes sémiologue. Mais vous êtes... Dans le christianisme, je veux dire, vous êtes presque une grande prêtresse. Et je vais vous expliquer pourquoi. Parce que chez les chrétiens, on ne dit pas que Dieu parle. C'est pas vrai. Dieu, il parle pas en fait. Dieu, il n'arrive pas pour prendre le thé, etc. Il parle pas. C'est pas un attribut extérieur. On dit que Dieu est parole.
1: Il l'incarne.
0: Est parole.
1: Oh, il est d'ailleurs.
0: Il est parole. C'est pas qu'il parle, c'est qu'il est parole. Il n'est que parole. Le logos. C'est le nom de Dieu et c'est une parole avec une vibration forte.
2: Dans le
0: christianisme, pas que dans tout le christianisme, parce que ça c'est dans le prologue de Saint Jean qui appartient aux évangiles. C'est vraiment le premier texte des évangiles. Et dans l'Ancien Testament, il y avait un autre mot sur la parole de Dieu qui était dabar, et c'est un mot qui a une particularité très importante. C'est-à-dire quand Dieu parle, ça fait événement. C'est-à-dire que c'est presque synonyme. C'est-à-dire il y a une parole. Et il y a un événement. C'est presque les deux mots qui disent la même réalité. Imaginez que c'est un organe de tri entre les mots qui sont le bruit dont vous parliez tout à l'heure, le bruit de fond, etc., et une parole. Et moi, je vais vous le dire parce que j'ai envie d'en parler, pourquoi pas après tout. Quand vous faites une expérience de prière forte, et notamment avec les... Moi, j'aime bien les techniques ignatiennes de prière, parce qu'on voit ce qui résonne dans la prière. Est-ce qu'il y a une telle parole qui résonne ou pas? Et j'ai remarqué que quand j'étais dans la nature, mais ça, vous le savez, etc., et que je priais, il y a des paroles qui résonnent et qui viennent ouvrir l'avenir. C'est-à-dire, je vais vous donner un exemple concret. Quand j'étais au séminaire, ça se passait mal, j'étais très malheureux, j'étais immature et aussi peut-être pas très bien armé pour voir ce que j'ai affronté. Mais c'est pas grave, c'est pas le sujet. À un moment, je voulais absolument être prêtre, etc. Et à un moment, j'ai prié au bord de la mer, et j'ai prié sur un texte, et j'ai senti cette parole en disant, c'est fini pour toi, je t'emmène au large, tu vas aller bien plus loin. Et j'ai compris que, j'étais 5 ans avant que je sorte du séminaire, hein, je me suis encore entêté pendant 5 ans, j'avais 25 ans, j'en suis sorti à 30, Je voulais absolument être prêtre et j'en suis sorti et je, comment dire, mais ça a résonné tellement fort et en fait ça m'a ouvert le champ et ça m'a libéré de la peur. Et donc en fait, c'est pas comment nous prémunir contre les mots qui,
1: qu'on entend, qu'on voit
0: et qui font peur, c'est comment s'ouvrir à une parole,
1: à une autre parole
0: qui nous libère de la peur.
1: Et c'est vrai que la lecture, pour ça, Marie-Ada et Grant, c'est vrai que c'est une des clés, c'est une des antidotes, hein, des antidotes magiques presque, finalement, non ?
2: Oui, alors nous les chrétiens, nous valorisons...
1: C'est un petit différent.
2: Non, mais il y a dans le christianisme une confiance, à mon avis, trop grande.
1: Oui.
2: Dans le performatif, hein, dans le judéo-christianisme, parce que évidemment le fiat lux,
1: dans le performatif,
2: c'est, bah, le c'est la parole de Dieu qui fait advenir le monde, fiat lux. Bon. Il faut un petit peu, je trouve, se distancier par rapport à ça et faire confiance à autre chose que les mots. Et pourtant, vous savez, Marie-Ange, que j'adore les mots, c'est ma vie, les mots.
1: C'est votre métier, c'est votre vie, et
2: oui.
1: C'est ce
2: mais
1: qui nous passionne.
2: Là, j'ai envie de défendre la métaphore. C'est pas la même chose. C'est l'image, qui est contenue dans le mot. Hein. L'image qui n'a pas encore de mots.
1: L'image existe, hein, l'image qui n'a pas encore de mots.
2: Oui, par exemple, précisément la vague. Ça me choque pas qu'on parle de vague migratoire. La submersion migratoire, etc. Je lutte contre cette idée. Mais il est normal que la vague, elle nous vienne en tête en Occident, parce que c'est la première métaphore du politique. Le gouvernement, le gouvernail, c'est la même chose. La cité-État, elle est un bateau sur l'eau. Et puis elle va, comme Ulysse, de Charybde dans Scylla, etc.
1: Mais je ne comprends pas, qu'est-ce que vous voulez qu'on fasse?
2: Eh bien, qu'on retrouve le sens de ces images fondamentales. Le désert, dont parlait Vincent tout à l'heure, c'est une image de voyage, de transition. Hein. Donc je suis aussi un peu remontée contre le mot transition énergétique.
1: Ah ça, vous le dites, c'est très intéressant, je voulais y venir après. La transition, qui paraît positive, en fait, pas du tout, c'est pas mignon du tout, comme vous le dites dans votre chapitre.
2: Ouais, c'est
1: pas un truc très mignon, la transition, du tout.
2: Voilà.
1: En fait.
2: Alors que le voyage, y compris avec ses moments dans le désert, oui, c'est
1: ça fait
2: intéressant.
1: Rêver,
2: le voyage de la vie, le voyage de l'humanité, le voyage... Bon, ok. Donc ces grandes métaphores, en fait, elles sont... Là, je m'appuie sur le travail d'anthropologues ou de gens qui ont travaillé sur les textes littéraires, qui ont comparé des mythes, qui ont comparé des romans.
1: Ouais.
2: Il y a une récurrence des images. Donc, cette histoire de vague, elle est toujours là. Cette histoire de voyage est toujours là.
1: Je ne comprends pas ce qu'il faut faire avec ça.
2: Essayer de les retrouver en oubliant un peu les mots conceptuels. Oublier un peu le langage. C'est ce que font les gens qui méditent.
1: Oui.
2: Quand on médite,
1: oui.
2: On n'a plus de mots dans sa tête. On regarde l'horizon. On regarde le cœur d'une fleur, on regarde à l'intérieur de soi. Ce sont des images fondamentales, anthropologiques, qui sont en nombre limité. Il n'y en a pas tant que ça dans nos vies. Hein ? Il y a l'image du soleil, il y a l'image de la nuit. Il
1: faut se concentrer
2: sur,
1: par exemple, éloigner les mots de sa tête à un moment donné.
2: À un moment donné.
1: De ses journées. Oui. C'est ça que vous voulez dire.
2: Oui.
1: Pour que les auditeurs comprennent bien, parce que je ne suis pas sûre d'avoir tout compris. Mais ça, c'est assez compris, là. Pour le coup, effectivement. Il faut dissocier parfois, ça nous soulage un peu, ça nous fait respirer.
2: Oui, parce que les mots sont porteurs de ces images-là.
1: D'accord.
2: Et parfois, il faut aller les retrouver à l'intérieur. Ce sont peut-être des images anciennes, naïves, fraîches. Il y a du sens.
1: Parce que la vague, c'est beau, une vague,
2: en fait. C'est très beau.
1: Donc, d'accord, exactement. J'ai enfin compris, ça y est.
2: Merci.
1: Tu avais compris il y a déjà 10 minutes. Et moi, je rame.
2: Dans la vague, c'est normal.
1: Dans la vague. Je remonte la vague. Allez-y, Vincent. Vous parle ? J'ai l'impression que vous avez votre regard s'est illuminé tout à coup.
0: Non, c'est intéressant, vous parler de la méditation, parce qu'il y a aussi quelque chose dans la méditation ou dans l'oraison chrétienne ou dans tout ce travail-là. Hein. On peut croire que ça peut se rejoindre un petit peu quand même, c'est quand même pas un secret, qu'il y a quelque chose de non-verbal aussi. Mm. C'est-à-dire que il y a quelque chose... Vous lisez par exemple les livres d'Eckhart Tolle ou d'autres, je crois, sur l'instant présent. Eckhart Tolle, c'est un contemporain. Qui justement c'est très focalisé sur la question de l'instant présent et la sortie de l'ego, etc. Mm-hmm. J'aimerais pas dénaturer sa pensée, qu'il y a vraiment quelque chose, une expérience de conscience, d'état méditatif, qui est non verbal, ou en tout cas ça nous permet de nous libérer de ce bruit des mots. C'est bien ça. Et dans la prière, dans la grande oraison, dans le silence chrétien, dans le désert, dans le silence du désert, il y a quelque chose d'une libération du bruit des mots. Et vous le savez, je le dis souvent, et on voit une dualité dans les évangiles entre le Christ qui va débattre de concepts, de notions dans la ville, et le Christ qui est au bord du lac de Tibériade, dans le désert, dans l'eau du Jourdain, dans le désert où on sent qu'il y a un silence qui est beaucoup plus prégnant. Et c'est sûr que je crois qu'une façon de se libérer des mots qui font peur, c'est chercher, hein, chercher, et c'est passionnant, on a une époque passionnante, toutes les voies méditatives pour chercher un silence intérieur.
1: C'est vrai qu'on a... il faut savoir quand même que Vincent et moi, nous sommes rencontrés sur un chemin de Saint-Jacques par hasard.
0: Exactement.
1: En et il se trouve que j'ai remarqué quelque chose, effectivement, que remarquent beaucoup de pèlerins ou de randonneurs aussi, hein, au long cours, c'est qu'au bout, d'un certain nombre... Au début, on a beaucoup de mots qui galopent, qui se bataillent, on rumine, des tas de choses. Et après, on a envie de parler à des gens, on a envie de parler tout seul. Il y a une phase où on parle tout seul, parce qu'on ne supporte pas que les mots ne sortent pas de notre bouche, quoi. Enfin, moi, c'est ce qui m'étonne. Bref. Et, aussi, et alors, quelques jours après, qu'est-ce qui se passe? Eh bien, en fait... je sais pas, il doit y avoir une explication. Neuronalement, il doit certainement y avoir quelque chose qui se passe, qui se produit. Et alors, on a davantage, effectivement, peut-être des images. En tout cas, les mots ne sortent plus, n'ont plus besoin de s'échapper. Et on est plus dans l'accueil, dans la méditation. On a envie de discuter avec les oiseaux, mais sans parler. Et en fait, donc, ce qui prouve bien que vous avez raison, qu'il y a un nettoyage, il y a un nettoyage verbal, on est dans la logorée verbale, on en parle beaucoup de ça aujourd'hui, et ça rejoint cette nécessité de revenir au désert, en fait, de faire des voyages, quoi. Enfin, on n'est pas tous faits pour vivre au désert, d'être des ermites éternels, mais c'est très, voilà. Donc je voulais résumer, ça tombe bien, puisque tout à coup, voici que Julien Clerc et Assia sont là avec quelques mots en ton nom. À tout de suite.
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0: Nous voilà de retour dans cette émission Quête de sens sur RCF Notre-Dame. Comment se défendre contre les mots qui nous font peur? Eh bien, réponse avec Mariette Darigrand, notre sémiologue, essayiste, fondatrice du cabinet des faits et des signes, qui vient de publier son dernier ouvrage, Les mots qui font peur, tout simplement. Et surtout, trois petits points, comment leur résister chez Encre de Nuit. Nous sommes également en compagnie de Vincent Lamorandière, avocat pénaliste, qui a passé 7 ans en séminaire et qui allie la méditation, les mythes fondateurs, la foi. Et on en a bien besoin aussi pour faire face à ces mots qui peuvent nous engluer si nous n'y prêtons pas garde. Dans notre monde souvent déraciné, beaucoup de traditions se reconstruisent. L'être humain a besoin d'une maison affective solide. Certains domaines sont réfractaires. Ils relèvent toujours de la déconstruction. Le néo-féminisme en est un. Avec un côté vintage, il continue à démanteler les stéréotypes sexistes. Il faut dire qu'ils ont la peau dure, écrivez-vous, Mariette Darigrand, dans votre chapitre consacré à l'homme déconstruit. Un chapitre qui vous tient à cœur, pourquoi ?
1: Alors ça me tient à cœur parce que je n'aime pas cette métaphore. Je suis absolument d'accord, évidemment, pour que les hommes et les femmes soient dans un rapport de mutualité, de réciprocité, d'égalité, etc. Mais pour moi, la métaphore de la déconstruction est mauvaise. Bah, on sait, je ne vais pas le faire là, mais j'explique dans mon livre, on sait d'où elle vient, d'une certaine philosophie, etc. Mais quand on ne connaît pas cet arrière-plan philosophique et linguistique, parce que c'est lié aussi à la philosophie du langage, il faut aller chez Heidegger, etc., donc c'est quand même complexe, on entend des constructions, un truc qui part en ruine.
0: Hein, absolument.
1: Qui tombe, un vieil immeuble, un tas de Lego.
0: Très étonnant. Hein.
1: Voilà. Mmh. Or, si les hommes deviennent ça, je pense que ça fait peur aux hommes et aux femmes.
0: Oui, de nombreux hommes sont aujourd'hui persuadés que les femmes veulent les faire tomber comme de vulgaires Lego.
1: Oui, c'est ça. C'est un malentendu absolu parce que les femmes bien, non violentes, c'est pas ça qu'elles veulent. Elles veulent pas que les hommes tombent parce qu'elles savent très bien que c'est elles qui ne vont pas.
0: Construire le Lego.
1: Voilà, on connaît bien ces sujets, Marianne, j'en ai déjà parlé. Voilà. Donc la métaphore, on comprend pourquoi elle est arrivée, mais nous, comme
0: vous dites que ça vient de la parce qu'on peut quand même le préciser, de l'architecture allemande en 1920.
1: Oui, ça c'est vraiment l'origine de la théorie de la déconstruction.
0: Ah, mais c'est intéressant quand même d'y passer juste quelques secondes.
1: Oui,
0: que ça vient de là. Par exemple, pour expliquer que les mots ne sont pas là par hasard, quoi, décidément.
1: Ils ne sont pas là par hasard, voilà. Parce qu'il y avait le Bauhaus en Allemagne, c'est-à-dire, voilà. Vous savez, ces maisons des années 10, 20, très solides, mais qui étaient justement des maisons qui avaient un sens. La structuration portait quelque chose, justement, par rapport à la Hologos, par rapport à... Il y avait une œuvre humaine intéressante.
0: Oui.
1: Et parallèlement, en philosophie et un peu plus tard, ça a été... Comment dire, le concept de déconstruction a été proposé contre tout ce que Heidegger appelait aussi la maison de l'être. Beaucoup d'êtres, on nous demande en Occident, en Europe, à la suite de Kant, hein, je suis Descartes, je pense donc je suis, puis je suis quelqu'un de moral, et puis le christianisme est bien là aussi, on rajoute une couche, etc. Et donc un certain nombre de philosophes ont voulu un petit peu faire le ménage là-dedans, en disant finalement l'être.
0: Oui.
1: N'est pas une essence. Dans l'existentialisme, je suis ce que je fais, etc. Il y a eu toutes ces écoles qui ont déconstruit un certain système qui était trop lourd.
0: Ouais.
1: Hein, autant de la révolution sexuelle, de l'émancipation du sujet, etc. C'était trop lourd, cette maison de l'être. Voilà. Bon, ok, pourquoi pas. Et ensuite, cette vision-là, cette métaphore-là, elle a été appliquée aux théories du genre. Alors, on va déconstruire notre être genré. Peut-être que je ne suis pas autant un homme que je le pense ou une femme que je le pense, et on va pouvoir un peu jouer avec tout ça. Donc, il y a une dimension très intéressante là-dedans et très positive qui est, à mon avis, que oui, la neutralité, le droit au neutre, etc. Il y a quelque chose d'intéressant là-dedans. Mais ce que je récuse, parce que par les temps qui courent, tout nous fait peur, c'est de penser que, parce que je le vois autour de moi, j'ai constaté empiriquement que les hommes n'ont pas du tout envie. Ça ne les aide pas à être des hommes bien. Si on leur dit déconstruis-toi.
0: Ouais.
1: Si on leur dit écoute un peu plus ce que je veux te dire.
0: Soit un Lego.
1: Si on lui dit c'est un Lego. C'est affreux. Et puis d'ailleurs, les femmes non activistes, féministement, les femmes banales, n'ont pas du tout envie non plus de cette métaphore-là. Et je suis d'accord avec vous. Ça fait peur à tout le monde, ce truc-là. Ouais. Alors à nous, de trouver la bonne métaphore. Moi, j'ai proposé la virilité, parce que, comme vous le savez, étymologiquement, c'est
0: parce que vous savez de quoi vous parlez, en plus.
1: Ouais, voilà. Un homme viril, avec un E au bout, voilà. C'est un homme qui va bien. Hein, qui va bien parce que la nature passe
0: il n'a rien à prouver à personne. Vincent voilà. Lamandia, vous souhaitiez...
2: Moi, j'ai un peu envie de réagir, là encore, ouais. À ce que dit Mariette.
0: C'est bientôt la fin de l'émission, en plus.
2: Ouais, on va être rapide. Moi, je trouve qu'on est une sacrée génération. Et allez, corico un peu. Je vais vous expliquer pourquoi. Moi, quand je suis né, il y a plus de 50 ans maintenant, dans beaucoup de pays, mais encore en France, alors je ne sais pas si c'était 73 ou 77, l'homosexualité, par exemple, c'était un délit. Et aujourd'hui, ne pas remettre sur un même piédestal ou un même pied d'égalité simplement des gens qui ont une orientation sexuelle différente, c'est un délit. Mmh. C'est la discrimination qui est un délit. Moi, mon père, il parlait de fille-mère. Vous voyez, même aujourd'hui, on ne sait plus trop ce que ça veut dire. Une fille-mère, c'est quoi ?
1: Famille monoparentale.
2: Voilà. Ouais, voilà, une famille monoparentale. Et voilà. Et aujourd'hui, en audience, j'ai eu ça. Des gens qui disent, mais attendez, je ne comprends pas. Moi, je suis une personne transgenre, pansexuelle et neuroatypique. Et votre client, c'est une personne cisgenre, hétérosexuelle, neurotypique, de base. Et en fait, comment voulez-vous qu'on se comprenne, etc. Et c'est des choses qu'on peut voir, c'est-à-dire, on est déconstruit sur notre identité sexuelle, il y a un énorme changement. Et moi, j'aimerais dire bravo à tout le monde, parce qu'on fait tout ce qu'on peut face à cette lame de fond qui fait que tout change. Je vais vous donner un autre exemple. Quand j'étais enfant, il y avait des trucs genre K2000 et tonnerre mécanique avec des voitures qui parlaient, etc. C'était le futur, c'était l'imaginaire. Ça devient concret, en fait. Donc, en fait, on est dans une vague de changement, on est dans une traversée des eaux. Et moi, je pense qu'on nous appellera un jour les déconstruits, c'est-à-dire qu'on doit faire face à un tel travail et une œuvre de déconstruction qu'on nous appellera un jour les déconstruits. Voilà.
0: Je ne sais pas ce qu'il faut. Vous souhaitiez ajouter quelque chose, Mariette Daré-Grand,
1: Moi, je relativise la portée historique de ce que nous vivons. Il y a eu des périodes très, très... Elle est historique, notre période, hein. C'est vrai, on passe d'un monde... On passe dans un nouveau monde, mais nous relativisons les choses et relisons, comme vous le disiez, la traversée du désert, là, c'est pas mal.
0: Ouais, ce serait pas mal pour terminer l'émission et lire les journaux, mais avec beaucoup de recul. Merci pour votre travail, Foucault. Merci le stagiaire qui retourne avec plein d'étoiles, j'espère, pour finir l'année scolaire de seconde. Merci infiniment, les amis. Les mots qui font peur, votre livre, hein, Mariette Daré-Grand. Excellent ouvrage à découvrir aux éditions. J'ai tellement mal aux yeux que je n'arrive même pas à lire la maison. L'autonomie, merci beaucoup. Et comment le résister surtout. Merci Vincent de la Morandière. Toujours un plaisir de vous recevoir, avocat pénaliste que vous êtes, mais pas que. Merci infiniment à Guillaume Nougaret pour la réalisation, Jessica Vigny pour la préparation. Très bonne journée à tous.

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1: Aujourd'hui, nous sommes le 16 juin. En 1944, la ville de Bayeux dans le Calvados est la première ville française libérée. Le général de Gaulle y effectue une première visite le 14 juin. Deux ans plus tard, après avoir quitté le pouvoir, il y prononce un discours le 16 juin 1946. Il donne sa vision des futures institutions françaises.
2: C'est du chef de l'État que doit procéder le pouvoir exécutif. À lui, la charge d'accorder les nécessités générales concernant le choix des hommes avec l'orientation qui se dégage du Parlement.
1: Le général de Gaulle ne sera pas suivi dans sa vision. La constitution de la 4e République, rédigée pendant l'été 1946, restera très proche des institutions de la 3e. Quelques mois après la mort de Joseph Staline, ça bouge à l'Est. Des émeutes débutent le 16 juin 1953 dans Berlin-Est.
3: Dans la zone soviétique de Berlin, plusieurs dizaines de milliers d'ouvriers exaspérés par les décisions du gouvernement communiste se sont soudain soulevés. Des immeubles de l'administration soviétique ont été incendiés. Le drapeau rouge qui flottait sur la porte de Brandebourg était arraché et remplacé par les couleurs allemandes. Ce geste déclenchait alors l'intervention des forces russes. Et les chars, à la suite des voitures de police, ouvraient le feu. Les informations soviétiques parlent de 18 morts et de 200 blessés. Une Allemagne orientale imprévue se découvre.
1: L'état d'urgence est proclamé. 3000 personnes sont arrêtées par les soviétiques, 13 000 par les autorités est-allemandes. Les émeutes cessent totalement le 23 juin. En ce printemps 1940, la situation de la France se dégrade de jour en jour. Le 16 juin, l'armée allemande traverse la Loire. Le même jour, lors d'un conseil des ministres à Bordeaux, le gouvernement attend le rapport du sous-secrétaire d'État à la guerre, le général Charles de Gaulle, sur une union entre la France et l'Angleterre. Parmi les participants, Georges Mandel, ministre de l'Intérieur.
4: Je reverrai toute ma vie ce conseil des ministres.
1: Jacques Villeray joue en Georges Mandel dans une fiction de France 3.
4: De Gaulle arrive de Londres. Il annonce l'accord des Anglais, l'union entre nos deux pays, un cabinet de guerre commun, et Reynaud démissionne. Pétain, nommé président du Conseil. Pétain, l'homme qui veut l'armistice.
1: C'est dans le respect des règles constitutionnelles que le président, Albert Lebrun, charge après la démission de Paul Reynaud, le maréchal Philippe Pétain, de former un nouveau gouvernement.
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1: La culture, avec la naissance le 16 juin 1969 de Bruno Nicolini, plus connu sous le nom de Benabar, auteur, compositeur et interprète, mais également acteur. Il débute sa carrière en 1995. Il remporte la victoire de la musique comme artiste masculin en 2007. La même année, celle de la chanson pour son titre, Le Dîner.
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1: L'Opéra de Lyon présente une nouvelle mise en scène du couronnement de Poppée, le dernier opéra de Monteverdi. Les prochaines représentations auront lieu le jeudi 18, samedi 20, mardi 23, mercredi 24, vendredi 26 et dimanche 28 juin. On en parle cet après-midi.
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1: Bonjour Jacques, bonjour Jean-François.
2: Bonjour Bruno, bonjour à tous.
1: Alors pour commencer, ma question est toute simple. Quel est le sujet du couronnement de Poppée et le livret est-il fidèle à la vérité historique? Et là, je suis vigilant Jacques.
2: Vous savez, l'action n'est pas vraiment très morale. Bon, je vous la résume en quelques mots. Alors l'empereur romain Néron est subjugué, absolument subjugué, par la beauté de Poppée, qui est la femme d'un de ses proches, Othon. Et de son côté, Poppée est une femme qui a absolument aucun scrupule. Elle devient la maîtresse de Néron, car elle entrevoit ainsi la possibilité de devenir impératrice. Mais il y a quand même un problème, parce que Néron est marié, il a une femme, qui est l'impératrice Octavie. Bon, pas de problème, il suffit de la répudier. Et puis quand même, il y a un autre problème, parce que Sénèque, qui est un conseiller très proche de Néron, il est opposé à cette solution. Il suffit de lui intimer l'ordre de se suicider.
1: Oh, c'est tout simple, hein.
2: Pas de problème. Alors, c'est ainsi que Poppée deviendra impératrice, mais bon, je passe sur pas mal de péripéties, on en parlera peut-être dans le courant de l'émission. Alors, pour répondre à votre deuxième question, tous les personnages importants que j'ai cités, ils ont vraiment existé. Bon, il y a sans doute pas mal d'approximations par rapport à la stricte vérité historique. Et cela étant, c'est, je crois, quand même la première fois qu'un opéra s'inspire de très près de l'histoire vraie, de l'histoire avec un grand
1: H. Pas oublier qu'on est au XVIIe siècle.
2: Hein. Ben, oui. Alors par ailleurs, bon, il y a plusieurs personnages secondaires qui ont été ajoutés par le librettiste Gianfrancesco Busanello, sans référence précise avec des personnages. Alors parmi eux, il y a des nourrices qui sont un peu bavardes, des pages qui sont tout à fait insolents, des soldats qui sont ronchons comme pas deux, et puis ces personnes-là commentent les frasques des puissants. Et enfin, il y a la déesse Pallas, le dieu Mercure, et puis des personnages allégoriques, vous voyez, la fortune, la vertu, l'amour, on en parlera sans doute tout à l'heure.
1: Alors tout de suite, musique, peut-on écouter l'ouverture?
3: Oui, une fois, je vous aurais dit que c'est la dernière œuvre de Monteverdi, il avait plus de 70 ans, elle a été composée en 1642, et c'est une œuvre qui est assez exceptionnelle, et qui nous fait d'ailleurs regretter que beaucoup d'opéras de Monteverdi ont été perdus, malheureusement, il n'en reste que trois. Et l'ouverture est très courte, moins de 2 minutes, et que nous écouterons à la fin du prologue, où se disputent la fortune, la vertu et l'amour. C'est toujours un peu le début des opéras. On fait référence allégorique à des personnages de la mythologie et pour essayer d'évoquer... C'est un peu les dieux qui interviennent chez les vivants. Hein. Alors, comme vous le disiez, Jacques, l'histoire n'est pas très morale et le prologue nous y prépare. La fortune, va te cacher, vertu, tombée dans la misère. Divinité en qui nul ne croit. Déité sans temple, déesse sans dévot et sans autel, rien que ça.

0: Nous écoutions l'ouverture et la fin du prologue du couronnement de Poppée de Claudio Monteverdi, interprété ici par les solistes et l'ensemble Elima, le tout placé sous la direction de Gabriel Garrido. Et notez que tout au long de cette émission Tous Mélomanes sur RCF Notre-Dame, nous resterons avec cet ensemble Elima. Alors Jean-François, peut-on caractériser les personnages importants et les tessitures de chacun d'entre eux ?
1: Alors oui, c'est une question qui est embarrassante. Je vous remercie de l'avoir posée. Parce que cette opéra, il y a beaucoup de choses qui sont dans toute la musique. On a la ligne mélodique, on a le continuo, et c'est tout. Après, il faut se débrouiller, d'où on est obligé de réécrire beaucoup de choses. Et le choix, justement, des rôles principaux, eh bien, c'est un peu laissé au bon vouloir du chef qui dirige. Par exemple, chez Garrido, Néron est un contre-ténor. Flavio Olivier, chez Arnoncourt, qui s'appelle Flavio Olivier. Chez Arnoncourt, c'est une mezzo-soprane. Donc, vous voyez, il y a vraiment des différences. Et c'est un peu comme ça, tout. Poppée est une mezzo-soprane, Guillemette Lorenz, on l'entendra tout à l'heure. Autonet est un contre-ténor, Fabien Chauffrine. Il est aussi dramaturge. Et Astide participe à la direction artistique avec Sénèque et aussi la basse avec Yvan Garcia, qui est Sénèque. Une remarque, dans l'opéra baroque, certains rôles masculins sont tenus par des femmes. Ça peut sembler un peu contre nature. Et, ou des contre-ténors. C'est pour évoquer leur jeune âge, voire leur adolescence. Donc le compositeur choisit des voix aiguës. Par exemple, Néron avait 16 ans quand il a dû épouser Octavie, et qu'il en avait 12. Au moment de l'opéra, c'est un peu plus tardif. Mais c'est souvent difficile à traduire, et souvent il y a des discussions et des choix qui doivent être faits.
0: Alors qui va-t-on écouter, Jacques ?
2: Alors moi je vous propose d'écouter Poppée et Néron. Alors ils viennent tout juste de passer la nuit ensemble.
0: Ah. Bon.
2: Alors Néron veut partir, mais Poppée le retient avec des paroles sans équivoque. « Seigneur, ne pars pas, laisse mes bras entourer ton cou, comme tes charmes entourent mon cœur. » Bon, elle le laisse quand même partir, une fois qu'il lui a dit qu'il allait répudier Octavie. Et puis, une fois Néron parti, Poppée rejoint Arnalta, qui est sa nourrice. Alors, c'est un rôle travesti, donc chanté par un homme. Vous voyez, c'est un petit peu ce que disait tout à l'heure Jean-François. C'est qu'il y a des fois des hommes qui sont tenus par des femmes par des hommes. Enfin, c'est des fois un peu compliqué. Et alors, Arnalta met Poppée en garde en lui disant, si Néron t'aime, c'est seulement pour son...

0: Un extrait du premier acte du couronnement de Poppée de Claudio Monteverdi. Poppée tenue par Guillemette Laurence, Néron joué par Flavio Oliver, Ernalta par Martine Oro. Les solistes et l'ensemble de Lima placés sous direction de Gabriel Garrido. Tous phénomènes sur RCF Notre-Dame. On s'intéresse cet après-midi au couronnement de Poppée de Monteverdi. Avec nous Jean-François Duchamp et Jacques Nouvier à l'occasion des représentations qui ont lieu actuellement à l'Opéra de Lyon. Alors messieurs, vous avez assisté avant-hier à la première. Que peut-on dire musicalement, orchestre, direction, chanteur? On commence avec vous Jacques.
1: Oui, si vous voulez. Alors déjà, avant toute chose, il faut savoir que la version qui est donnée à Lyon bénéficie d'une orchestration signée du compositeur belge Philippe Boismans. Et c'est un compositeur qui a fait d'ailleurs deux versions. Une première en 1989 pardon, pour le Théâtre de la Monnaie à Bruxelles. Et puis une autre, la deuxième, réalisée en 2012 pour Madrid. Alors il y a une surprise déjà, une première surprise. Dès le prologue, il y a une entrée en matière absolument tonitruante. Bon, à laquelle toutes les versions que je connaissais, ben, elles ne m'avaient pas habitué.
0: Bah, celle qu'on a écoutée à l'instant, d'ailleurs.
1: Exactement.
2: Ça surprend, là.
1: Et puis, une autre surprise, des instruments un peu inhabituels, hein, on va dire, comme le marimba, d'autres encore plus inhabituels, un synthétiseur, par exemple.
0: Ah oui, dans la musique baroque, oui.
1: Alors, c'est en fait, il y a une logique. C'est pour essayer de caractériser certains personnages. Et Jean-François, peut-être une précision là-dessus. Sur les instruments.
2: Les instruments, oui. Il y a par exemple 5 instruments à cordes. Il y a le clavecin, il y a l'orgue, il y a et même un harmonium, tenez-vous bien. Et puis des instruments à percussion. Le travail qu'a fait Simon-Pierre Bestion, puisque lui qui dirige, et qui a fait des choix. C'est formidable parce que ça fait 13 musiques anciennes sans forcément être musique ancienne. Voilà. C'est ça qui est paradoxal.
1: Alors il y a une autre surprise quand même. La suppression de certaines scènes, comme celle avec la garde de Néron au début, ou encore la présentation au Sénat de Poppée, tout à fait à la fin. Alors, il y a des choses qui sont encore plus perturbantes. C'est la suppression de certains personnages, je pense à Lucain, qui est un ami de Néron, dont on parlera tout à l'heure, et l'attribution de la musique qu'il chantait à un autre personnage. Bon, finalement, ça dérange quand même surtout les gens comme Jean-François et moi qui connaissons à peu près le...
2: Oui, moi, ça me dérange pas. Hein.
0: Voilà. Et un néophyte comme moi ne verrait rien.
1: Voilà. Alors, à la baguette, c'est ce que disait Jean-François à l'instant, c'est Simon-Pierre Bestion, c'est vraiment très très bien ce qu'il fait, tout comme l'orchestre, et on est habitué à le dire, parce que l'orchestre de Lyon, de l'Opéra de Lyon, est tout à fait excellent. Alors, pour les chanteurs, je dirais aussi, alors là, c'était vraiment formidable, parce qu'on a d'anciens membres, ainsi qu'une majorité d'actuellement, du nouveau studio de l'Opéra. Donc, vous voyez, c'est des jeunes chanteurs qui sont tout à fait crédibles scéniquement, bon, sauf peut-être Sénèque, parce que Hugo Santos, il paraît bien jeune quand même, mais il a une très belle voix, donc ça il se rattrape comme ça. Alors, je voudrais signaler quand même tout particulièrement Giulia Scopaliti, qui est dans Poppée, et puis Yuri Yuskevitch, dans le rôle de Néron, parce que tous les deux, ils ont des voix très belles. On parlera de leur physique tout à l'heure. Hein. Toutes les deux, ils ont des voix très belles, mais des voix qui s'accordent vraiment très, très bien ensemble.
0: Jean-François, vous êtes d'accord sur ce que dit Jacques? Et qu'allons-nous entendre maintenant?
2: Eh bien, on va entendre... Mais je voulais reprendre un petit détail quand même dans ce qu'il a dit, parce que c'est intéressant.
0: Oui, allez-y.
2: Et il faut bien se situer que dans la musique baroque, il y a une grande part d'improvisation. Donc, ça ne choquerait pas à l'époque de changer les personnages, de faire... Monteverdi nous ne connaît sont que la ligne mélodique et le continuo, c'est tout. Après, bah, débrouillez-vous avec ça.
1: Oui, simplement, il faut que ça garde une certaine logique.
2: Bien sûr, voilà. Ça va de soi, bien sûr. Voilà. Alors, on va entendre maintenant Octavie, l'impératrice, qui a pris la liaison entre Néron, son mari, et Poppée. Évidemment, c'est tout le drame qui va se jouer dans ce couronnement de Poppée, puisque Poppée va devenir l'impératrice, détrônant ainsi Octavie. C'est une... passage qui est absolument fabuleux. Et Jacques vous l'a dit au début, c'est pas toujours très moral. Hein. On en a un bel exemple.
0: Ben, écoute.

0: Gloria Banditelli dans le rôle d'Octavie dans l'extrait du premier acte du couronnement de Poppée de Claudio Monteverdi. Le couronnement de Poppée de Monteverdi au cœur de ce numéro de Tous Mélomanes sur RCF Notre-Dame à l'occasion d'une série de représentations qui ont lieu à l'Opéra de Lyon. Alors Jean-François et Jacques, que dire de la mise en scène de cette version de l'opéra de Monteverdi ?
1: Alors, la mise en scène est une femme qui est remarquable, qui s'appelle Tatiana Gurbaka. Elle est d'origine turque par son père et italo-slovène par sa mère. L'an dernier, elle a remporté un très grand succès au Grand Théâtre de Genève avec Inoufa de Janáček, idem à Lyon il y a 2 ans, avec La fille du Far West de Puccini. Elle a étudié à l'Université libre de Berlin. Alors, cette mise en scène, elle est assez sobre, il faut bien être honnête. Oui. Il y a un grand mur qui tourne en permanence. Alors on voit une façade, et puis on tourne le mur et on voit l'autre face. Et de chaque côté, les décors, c'est les projecteurs. Donc vous voyez, la mise en scène est minimaliste, on pourrait dire. Et mon idée, c'était, je sais pas ce que vous en pensez, c'est que d'un côté, on avait la face avec Otonet, tous les gens un peu anciens, et de l'autre côté, avec Néron et puis Poppée qui passent d'un côté à l'autre, évidemment, puisqu'au départ, elle est avec Otonet, puis à la fin, elle est avec Néron. Alors, c'est une mise en scène qui est très sobre, mais qui sert bien la musique. Très, très beau. Il y a des choses, par exemple, à la fin, c'est un peu bizarre. Mais on n'a pas le temps d'en parler, mais c'est un peu spécial quand on les voit passer autour du cercueil. Pas du cercueil, mais enfin, ça y est, le cercueil. Hein. C'est la baignoire. Là, cherchez le mot. Où Sénèque a été. Oui, bon. Voilà. Donc, c'est une belle mise en scène, mais un peu originale.
0: Et Jacques, vous êtes d'accord avec l'avis de Jean-François ?
2: Alors, moi, je serais nuancé aussi. J'ai aimé beaucoup les trouvailles de mise en scène. Par exemple, vous voyez le fait que, par leur habillement, Néron et Poppée se ressemblent très souvent. Ils ont la même taille, ils ont le même âge.
1: Leurs vêtements brillent un petit peu.
2: Exactement.
1: Donc on les reconnaît bien, même s'ils se mélangent avec les autres.
2: Mais par contre, je veux dire qu'il y a des choses que je n'ai pas tout aimées. Alors, si j'ai bien compris l'intention de la metteuse en scène, elle nous a dit, dans la conférence qui a précédé l'opéra, qu'elle avait souhaité que l'entracte soit donné juste après la mort de Sénèque, excusez-moi. Et vous voyez, il y a un avant et un après cette mort de Sénèque, qui signifie en fait le début d'une sorte de descente aux enfers pour les protagonistes. Alors, je vous l'ai dit, l'histoire n'est pas très morale, et cette metteuse en scène, elle en a peut-être un peu rajouté là-dessus. À la fin, par exemple, les deux protagonistes, donc Néron et Poppée, ils profitent guère de leur sublime duo d'amour, et nous non plus d'ailleurs, parce que vous avez des tas de gens qui passent, tous les revenants, à qui ils ont nui d'une manière ou d'une autre, ils ont cherché à les tuer, ou ils les ont tués, etc. Et donc ça gâche un petit peu. Et moi, je vous avoue franchement, j'ai quand même aimé, mais j'aurais aimé une mise en scène un petit peu moins chargée de sens. Et au passage, moi j'en ai vu une il y a 15 ans à l'Opéra de Paris, signée Bob Wilson, qui était d'une extrême simplicité, comme ce qu'il fait souvent, ce metteur en scène, mais j'avais trouvé ça préférable.
0: Alors qu'allons-nous écouter maintenant, Jacques ?
2: Alors vous savez, le couronnement de Poppée, je crois que Jean-François l'a dit tout à l'heure, c'est une œuvre polymorphe, il y a des scènes tragiques, des scènes d'amour, des scènes comiques, enfin il y a tout. Et on a écouté déjà une scène d'amour, et voilà maintenant ce que je vous propose, une des scènes les plus poignantes de l'opéra, poussée par Poppée, Néron a ordonné tout simplement à Sénèque de se suicider. Et Sénèque dit adieu à ses amis avant d'aller se trancher les veines, d'où la baignoire dont on parlait à l'instant. Et ses amis et serviteurs tentent de s'y opposer, mais en vain. Et entre parenthèses, parmi ses serviteurs, dans la version que je vous propose, il y a un certain Philippe Jarouski.

0: La mort de Sénèque, scène 3 de l'acte 2 du couronnement de Poppée de Claudio Monteverdi. Sénèque, rôle tenu par Ivan Garcia. Le couronnement de Poppée de Monteverdi, œuvre à découvrir actuellement à l'Opéra de Lyon. L'occasion d'en parler cet après-midi sur RCF Notre-Dame et avec nous Jacques Nouvier et Jean-François Duchamp. Mais alors, petite question, on va revenir à l'histoire qui est racontée dans ce couronnement de Poppée. Que fait Néron après la mort qui lui a même ordonné de son plus proche conseiller, Jean-François ?
1: Ben c'est peut-être son plus proche conseiller, mais il s'en réjouit beaucoup de la mort, parce qu'il usait des remontrances, évidemment, et que Néron n'acceptait pas bien de ce mariage avec Poppée. Et c'est pourquoi il est finalement très content, comme un gamin à qui on a obtenu une friandise. Et vous savez que Néron n'aimait pas vivre à Rome, il allait surtout vivre à Capri, où il avait une très belle villa au sommet, plus d'autres villas, il y avait au moins 5 ou 6 villas, où il changeait tous les soirs. Il avait tellement peur de mourir, comme à Rome, d'être attaqué, il allait...
0: Dans la Domus Aurea.
1: La Domus Aurea, exactement, qui est en train d'être mise au jour, d'ailleurs. C'est magnifique. Alors, on va écouter maintenant eh bien, un autre passage... Le couronnement de Poppée, toujours, mais...
2: Là, on va écouter cette scène, justement, où ils se réjouissent tous les deux.
1: Voilà, exactement.
2: Voilà, c'est ça qu'on va écouter.

0: Le rôle de Néron tenu par Flavio Oliver, Luc Quint par Mario Cecchetti. Nous écoutions à l'acte 2, la scène 6 du couronnement de Poppée de Claudio Monteverdi sur RCF Notre-Dame dans Tous Mélomanes. Alors Jacques, Jean-François, je crois que cet opéra a connu plusieurs versions. Comment cela se traduit-il dans les enregistrements ?
1: Déjà, il faut avoir à l'esprit qu'on ne dispose pas du manuscrit de Monteverdi, mais de deux copies qui présentent des différences assez sensibles et qu'il y a même une scène, l'acte 2, qui manque dans les deux cas. Et puis par ailleurs, Jean-François l'a dit, la partition laisse une grande liberté pour l'orchestration, d'où de nombreuses orchestrations différentes dans les différentes versions. Mais vous voyez, s'agissant des enregistrements, finalement le principal problème, ça vient de la distribution du rôle de Néron. Au départ, il était tenu par un castrat. Bon, bien évidemment, c'est plus possible aujourd'hui. Mmh. Alors, on le fait parfois représenter par une mezzo-soprano, ce qui n'est pas formidable en scène, mais ça donne des accents extraordinaires aux différentes scènes d'amour, parce que les voix sont quand même très proches, etc. Bon. Et puis, plus rarement, on confie le rôle à un ténor, et c'est exactement l'inverse. Il y a plus de vraisemblance scénique, mais une harmonie beaucoup moins grande entre les voix de Néron et de Poppée. Alors, à mon humble avis, la meilleure solution, c'est d'adopter une voix de contre-ténor qui permet une vraisemblance scénique et un excellent équilibre entre les deux voix. Et c'est d'ailleurs pourquoi, moi, j'ai choisi la version de Gabriel Garrido, qui présente justement un contre-ténor dans le rôle de Néron, et c'est aussi le choix fait à Lyon.
0: Alors, vous voulez signaler peut-être quelque chose ? Le rôle est tenu, par exemple, par Anne-Sophie Van Otter.
1: Alors, Anne-Sophie Van Otter, c'est drôle parce qu'elle a tenu le rôle de Néron, d'une part, dans une production, et le rôle d'Octavie dans une autre.
0: Ah, carrément. Voyez, c'est bon. Alors, on écoute quoi, maintenant, pour poursuivre, messieurs ?
2: Eh bien, on va entendre plusieurs épisodes importants où Octavie et Othon se retrouvent pour organiser le meurtre de Poppée, qui n'aura pas lieu. Rassurez-vous. Et nous allons presque à la fin de l'opéra, une scène qui nous montre Néron présentant la nouvelle impératrice au tribun, au consul, mais aussi l'amour, une scène omise à Lyon.

0: Nous écoutons un extrait de la dernière scène du troisième acte du couronnement de Poppée de Claudio Monteverdi. Néron, c'était Flavio Oliver, L'Amour, Adriana Fernandez, soliste et l'ensemble Elima, dirigé par Gabriel Garrido. Tous mélomanes sur RCF Notre-Dame avec Jean-François Duchamp et Jacques Nouvier. Est-ce que l'opéra de ce jour, donc le couronnement de Poppée, se termine par cette présentation?
1: Non, pas du tout, mais je reviens sur ce qu'on entendait maintenant. On a l'impression d'être dans l'Orfeo, avec les flûtes, les bergers dansent avec Orphée, etc., qui se rendent compte du drame qui va arriver. C'est une musique. Allez écouter cette musique, c'est la plus belle qui existe. C'est facile, je ne peux pas vous dire mieux. La plus belle musique. Alors maintenant, l'œuvre se termine. Non seulement cette musique est très belle, mais là, il y a un chef-d'œuvre qui arrive. Ah. Le chef-d'œuvre des chefs-d'œuvre, c'est le duo d'amour entre Poppée et Néron. C'est absolument magnifique. Ils se répondent. C'est grandiose.
0: Jacques ?
2: Alors, c'est grandiose. Et on ne sait pas trop s'il est de Monteverdi ou pas. Parce
1: oui,
2: qu'on,
1: exactement.
2: On pense que ça a peut-être pu être ajouté par quelqu'un d'autre.
1: Il y a deux autres options.
2: Cela dit, qu'il soit de Monteverdi ou non, ce duo d'amour est absolument sublime par sa simplicité et aussi par sa grande sensualité. Je vous donne les paroles. Enfin, je te regarde. Enfin, je jouis de toi. Enfin, je te sers. Enfin, je t'enlace. Je ne souffre plus. Je ne meurs plus. Ô ma vie, ô mon trésor. Et à mon avis, justement, c'est un des plus beaux duos d'amour de tous les opéras. Et puis bon, vous voyez, c'est extraordinaire de terminer un opéra par une telle scène. Alors je vous propose d'écouter ce duo d'amour entre Néron et Poppée, et puis qu'il vous donne l'envie d'aller écouter l'opéra tout entier donné à l'Opéra de Lyon.

0: On reste sans voix. Le duo d'amour à la fin du troisième acte du couronnement de Poppée. De Claudio Monteverdi, Poppée, Guillemette, Laurence, Néron, Flavio, Oliver. Les solistes et l'ensemble Illimal, le tout dirigé par Gabriel Garrido. On arrive au terme de cette émission. On rappelle peut-être les dates des prochaines représentations. Alors, la prochaine, c'est jeudi 18, samedi 20, mardi la semaine prochaine 23, mercredi 24, vendredi 26 et dimanche 28 juin à l'Opéra de Lyon, bien évidemment. Merci, messieurs, d'être venus dans Tous Mélomanes aujourd'hui.
1: Et je redis quand même que c'est vraiment, malgré les quelques réserves qu'on a pu faire, c'est vraiment un beau spectacle. Mmh. Et en plus, il faut dire que c'est quand même un des opéras majeurs qu'on peut entendre aujourd'hui. Mmh. C'est vraiment extraordinaire.
2: Je voudrais souligner, on ne l'a pas dit, mais ce spectacle est géré que par des jeunes, puisque ce sont les jeunes de l'Opéra Studio. Voilà. Ils sont 5. Qui font pendant 2 ans une formation. Ils ont fait appel pour les 2 premiers rôles un peu importants à des anciens qui étaient là il y a 4-5 ans. Et c'est vraiment un spectacle, c'est le bonheur parfait.
0: Merci à Camille pour la réalisation technique. Demain, c'est Daniel Missire pour une réhabilitation de Constance Mozart. Et Jacques, on vous retrouve vendredi.
1: Voilà, pour la dernière émission de cette saison.
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4: Accueillir l'étranger sans naïveté, mais en tenant compte de sa foi, c'est un tiraillement auquel sont confrontés de nombreux chrétiens. Et vous avez voulu approfondir cette question, frère Jacques-Benoît Rocher, bonjour.
6: Bonjour.
4: Vous êtes dominicain actuellement à Lyon, vous enseignez la morale sociale et politique à la faculté de théologie de l'Université catholique de Lyon et vous êtes l'auteur du livre « Les frontières d'un discours » publié aux éditions du Cerf. Alors c'est une réflexion qui